0: La dernière fois, c'était la première fois. C'est quand même plus gai que... La première fois, ça a été la dernière fois. Vous voyez ? Pour moi, maintenant, ce serait plutôt... La dernière fois... Ça a été la dernière fois. Vous voyez ?
1: Il n'est pas là, le docteur Benalassa ?
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3: Vous allez voir comme les gens sont méchants. Parce que moi, je vis avec ma sœur. Et notre seule joie avec ma sœur dans la vie, c'est la chorale de la paroisse. Les joyeux pince-nez du dimanche. Malheureusement, j'ai un ennemi, c'est Mademoiselle Lombec. Que c'est la responsable de la chorale dont je fais partie. Alors, elle est assez, voyez-vous, à la chorale, moi, je suis contrebasse. J'ai une très, très jolie voix de contrebasse, moi. Si, c'est...
4: Aïe, la rose, la bête, caracoulasse.
3: Je suis contrebasse. Ma sœur est contralto. Et Mademoiselle Lombec, elle est contre moi. Vous allez voir comme les gens... Tiens, un fait entre mille. L'autre mercredi dernier, comme tous les premiers vendredis du mois, il y avait la grande réunion de la chorale avec toutes les huiles, toutes les personnalités, et d'un seul coup, Mademoiselle Lombec arrive, et on a eu un mot malheureux. Parce que nous, il y a eu un rayon de soleil dimanche dernier, on a dit, tiens, nous on retournerait bien là où nous étions l'année dernière, en vacances. Parce que nous, l'année dernière, avec ma sœur, on a été à Melun. Et pas tant, on est à Melun, on a passé des vacances extraordinaires. Les débuts, j'étais un peu malade, à cause du changement d'air. Moi, je suis assez déficient physiquement. Faut toujours que j'attrape quelque chose. C'est malheureux. Je peux pas foutre mon nez quelque part quand j'attrape C'est vrai. Ah, heureusement que j'ai pas fait mon service militaire, c'est ça. On était à Melun. C'est vrai. J'attrape n'importe quoi. Une vache passe. Elle donne un coup de queue, ça fait un courant d'air, j'attrape un rue. Si j'attrape pas le rhume, j'attrape la queue sur la figure. Faut toujours que j'attrape quelque chose, tu vois. Mon copain, c'était... Bref, alors, bon. Nous, on était chez Madame Boissement. Je sais pas si vous connaissez. 15 francs par jour, tout compris. L'année dernière, c'était 1300 francs. Mais cette année, avec les francs nouveaux, ça fait 15 francs. C'est encore plus avantageux qu'un. Hein. Ah, on a de la chance de vivre en France, alors. Ça s'intitule « Comme chez soi ». Et vraiment, vraiment, on peut dire qu'on y est comme chez soi. On mange comme chez soi. On dort comme chez soi. Tout comme chez soi. On est tellement comme chez soi que des fois même, on se demande pourquoi qu'on vient là. Et puis, c'est pas cher. Pour 15 francs, le petit déjeuner, le déjeuner, le coucher, le souper, tout compris, service compris. Quelle chance. Je vous donne l'adresse, des fois que vous vouliez y aller pour passer vos vacances. Vous serez bien... Quand vous arrivez à Melun... La première auberge à droite. Ne vous trompez pas, la première. Il n'y en a pas deux, il n'y en a qu'une. Ça dépend. Quand vous sortez, c'est à gauche. Quand vous sortez et que vous venez de Lyon, c'est quand vous venez de Paris. La première. Il y a écrit, on peut apporter sans manger. C'est là. N'apportez pas votre repas, c'est pas la peine. Vous serez très bien traité. Pour vous donner un aperçu. Le dernier jour qu'on est parti, je me souviens du menu parce que je l'avais envoyé à la concierge. après ce que c'est en vacances, on sait jamais quoi écrire, alors je vais m'envoyer le mot. On a mangé le potage du sous-chef. Parce que le chef est en vacances. Ensuite, on a mangé. Qu'est-ce qu'on a donc mangé? C'était si bon, bon, bon, bon, bon. J'en ai pris deux fois, j'en ai emporté dans du papier. Le melon de melun. Mais alors le beau melon, hein. Il fait la belle tranche, bien présentée dans une feuille de chou chocolatienne. Du sucre en poudre avec une salière comme ça. Tant qu'on a roulé, ça tombait bien parce que c'était du melon qui supportait le sucre en poudre. L'estomac, il supportait moins, mais lui, non. Ensuite, on a mangé les tripes de la patronne. Au petit vin blanc, comme à la maison. Et patin, comme dessert, on a eu un raisin et une figue. Alors, ma sœur a pris le raisin, et moi, j'ai choisi la figue.

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1: Maman, maman, écoute bien, oui, dans l'oreille. Ah, bon, Premier message. Monsieur Michel Debré, qui circule aux environs de la foire du trône à bord de l'auto-tamponnante numéro 4, priez de rentrer à l'asile immédiatement. Deuxième moment. D'Alcatraz. Al Capone fait dire à la régie française de publicité que pour une fois, ce n'était pas du Canada Dry. Attention. Message à caractère très personnel. Maman, ce n'est pas parce que ton mari est cocu qu'il faut faire des complexes. Signé Édipe. Deuxième message à caractère très personnel. Maman, ce n'est pas parce que ton mari est cocu qu'il faut faire des complexes et ne pas venir danser le rock. Signé Édipe Mitchell. C'est pas le même. À la manière de monsieur Michel Galabru,
2: les kidnappeurs de madame Alice Sapritch demandent 15 millions de rançons, sinon ils la rendent.
3: Je vois que vous avez écouté son dernier disque, n'est-ce pas? Quant à l'ouvrier de chez Renault qui cet après-midi s'est fait couper les deux mains, ce qui est inadmissible, il est prié de monter au bureau signer sa démission.
1: À la manière de monsieur Shadock, monsieur Pieds-Plus, les jeunes mariés qui avaient malencontreusement attaché des boîtes de conserve dans le berceau sont priés de regarder dans le rétroviseur, le bébé s'essouffle au bout de la ficelle. À la manière de monsieur Jean-Richard, première manière,
4: je voulais vous dire que le tennisman
5: célèbre, monsieur Michel Poniatowski, demande à ce qu'on lui ramène ses balles perdues à l'hôpital le plus proche. Voilà. Fini.
4: Bon. Quant à la cigale qui sort de chez la fourmi,
5: a fini de la fontaine que c'est un vieux con.
1: Et pour finir, à la manière de celui qui a réponse à tout, monsieur Lucien Jeunesse,
6: cher Jabi, bonjour. Eh bien, le gouvernement parle par ma voix. L'année de la femme étant terminée, messieurs, nous vous demandons de faire ça tout seul. Et à demain, si vous le voulez bien.
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7: Écoutez, en arrivant ici, il y a un monsieur que je connais depuis longtemps, il me dit, dites donc, vous ne vieillissez pas? J'ai dit non, parce que j'ai arrêté. Complètement. Du jour au lendemain, j'ai arrêté de vieillir. Parce qu'il n'y a pas que le tabac qui soit nocif. Hein? Vieillir aussi, c'est pas bon pour la santé. Un matin, je me suis réveillé, j'avais vieilli de 10 ans. Alors hop, j'ai arrêté, vous voyez, 20 ans. C'est dur de rester jeune, hein? C'est dur. Je ne vous cacherai pas qu'il y a des moments, lorsque personne ne m'observe, j'ai envie de prendre un petit coup de vieux. Mais je m'abstiens. Je ne voudrais pas finir comme mon voisin. Hein? Lui, il ne pouvait pas s'empêcher de vieillir. Eh bien, il en est mort. Il y a des gens qui restent très enfants. Écoutez, l'autre jour, comme je m'apprêtais à traverser la rue, il y a une dame qui s'apprêtait à le faire aussi, qui se tourne vers moi et qui dit « Oh, le beau petit garçon !» J'ai cru qu'elle s'adressait à un enfant qui devait se trouver derrière moi, que je devais cacher. Pas du tout, c'était de moi qu'il était question. Elle me dit, à ton âge, ton papa te laisse sortir tout seul? Je dis, madame, il y a longtemps que je n'ai plus mon papa. Oh, elle dit, pauvre petit, donne-moi la main, je vais t'aider à traverser la rue. Je dis, madame, vous vous méprenez, je ne suis plus un enfant. Elle dit, vraiment? Je dis, enfin, madame, voyez ma corpulence, ma taille, je suis gros. Elle me dit, mais il y a des petits gros. Je dis, moi, je suis un grand gros, madame. Un petit gros, il est petit. Il est peut-être gros, mais petit. Enfin, elle a fini par m'avouer que comme elle n'avait jamais eu d'enfant, elle ne savait pas ce que c'était. Je dis, enfin, madame, à votre âge? Elle me dit, mais quel âge me donnez-vous donc? Moi, je lui donne entre 30 et 35 ans. Elle me dit, je viens tout juste d'en avoir 5. Je lui dis, à ton âge, ta maman te laisse sortir toute seule? Oh, elle me dit, en tant que j'ai plus ma maman. Oh, j'ai dit, pauvre petite, donne-moi la main. Et puis, je l'ai aidée à traverser la rue. Alors de l'autre côté de la rue, comme ça, comme je lui lâchais la main, elle a pris la mienne et elle m'a accompagné jusque devant chez moi. Alors devant chez moi, comme elle me lâchait la main, je l'ai prise par le bras comme ça et puis je l'ai accompagnée jusque devant chez elle. Et ce petit jeu a duré des mois. Des mois. Alors vous me direz à quoi jouiez-vous? À des jeux fort innocents. Hein. tantôt à la dinette, tantôt au cerceau, le plus souvent à la marraine. Jusqu'au jour où elle m'a proposé de jouer au papa et à la maman. J'ai dit, écoute, nous sommes encore un peu jeunes pour jouer à ce petit jeu-là. Alors, elle était toute triste, toute attristée. Alors, je lui ai promis que plus tard, quand on serait grand, on se marierait. Oh ! Elle était toute heureuse. En attendant, je lui ai offert une poupée pour qu'elle se familiarise. Tout doucement. Alors, quand on dit qu'il n'y a plus d'enfants, des petits peut-être, mais des grands, nous sommes toute une flopée.
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9: Les filles. Vous êtes une belle promotion de 450 gonzesses bien plantées. Et vous avez, comme moi, il y a quelques années, choisi l'armée. Ensemble, ici, à Mourmelon, on va faire du bon travail. Et je voulais vous dire, bienvenue au camp, les filles. Je me présente. Lieutenant-colonel Suzanne Moussu. 4e régiment chasseur alpine de cheval. Je préfère le faire avant que vous le fassiez. Je sais ce que c'est, je connais tout ça par cœur. Aujourd'hui, à titre de prise de contact, trois points principaux dans mon exposé. Primo, tenue et équipement. Deuxio, l'EMI, les manœuvres internationales avec tous les problèmes que ça pose. Tertio, la guerre proprement dite. Et pour finir, je conclurai avec un petit mot gentil. Alors, primo, la tenue. Alors, on va vous remettre une tenue complète appelée la tenue de camp. De quoi se compose la tenue de camp? Calot. Calot bleuté. En drap molletonné bord cuir. Avec jugulaire adaptable. À propos... Les louloutes qui se trimballent avec des cheveux jusque-là vont être gentilles de passer chez les caresseurs. Il faudra pas chialer. La féminité, c'est pas une question de longueur de cheveux. Vous me la ferez pas, celle-là. Croyez qu'on peut être super chouettos à moins de 2 cm. Et le lieutenant Moussu qui vous parle... Ben, y'en a plus d'un qui est sur les rangs pour la bagatelle. Affirmatif. Bref, passons. Oh, repos. Fixe, repos. Arme sur l'épaule, pop. Bon, je continue. Blouson et jambière en droit inflammable. Faudra se méfier de parfumer aux chiottes, hein. L'année dernière, on en a droit que vous foutu le faux gagouin, 4 jours de newf. Culotte à entrejambes avec habitacle renforcé et latex. Pour les bottes cuir, on a prévu large. Toutefois, s'il y a des gonzesses qui n'arrivent pas à les enfiler, elles filochent à l'atelier, on a l'habitude d'en ranger ça. Avec du tricostéril ou du burgo. Bon. Deux yeux, les EMI, les manœuvres internationales. En deux mots, c'est des périodes de 7 jours de campagne non-stop. Le problème des EMI, c'est que moi, le lieutenant Moussu, aime pas que ses filles fassent mauvaise figure à côté des roast beef et des fridolins. Comme c'est mis, je veux pas d'histoire, hein. Je sais bien qu'on n'est pas de bois. 8 jours dans la gadoue, ça excite. Mais l'année dernière, j'ai surpris une de mes gueuses en train de trafiquer dans un bosquet avec un juteur ital. J'aime autant vous dire que j'ai mis 7 jours de newf. Alors une précision, là-dessus je suis formel. Pendant les EMI, les gonzesses qu'on leur ragnagna restent au camp pour faire leur rata, hein, affirmatif. Troisième point, la guerre. Là-dessus, faut être clair. On est des filles. On est sensibles. Le soir, on chante des airs joyeux avec la guitare et l'harmonica. Quand le chigueur est prêt, fleurisse. Ok. Mais quand la guerre est là, elle est là. On range la guitare, on sort les flingues. Alors là, il n'y a pas tortillé, il faut se faire violence. On tire dedans, on fait de la charpie, on n'en fait pas une maladie. Ça tombe comme des mouches, et quand on cartonne sec, on chope une médaille, c'est valable. Voilà les filles, ce que je voulais vous dire ce matin. Le petit mot gentil pour finir. On est des femmes, des vraies. On prétend pas être des aigus. Non, nous, je n'y ai négatif. En pot, vive la France!
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11: Ce soir, je pense à Isabelle. Je vais y envoyer un petit cadeau pour lui montrer que je pense à elle. Je vais y envoyer mon sucre. Avant, je ne l'aimais pas parce qu'elle ne me regardait pas. Puis un jour, oui, ça a été l'amour fou. Je lui disais, est-ce que tu m'aimes? Et elle, elle me disait, oui, mais toi, est-ce que tu m'aimes? Et moi, je lui disais, oui, mais toi, est-ce que tu m'aimes? Qu'est-ce qu'on pouvait être inquiet au début, tous les deux? Mais Isabelle, c'est mon Amérique à moi. Même qu'elle est trop bien pour moi. Il y a des endroits où elle va, au moins je vais pas. Je l'attends dans la voiture. Elle m'ouvre un petit peu la vitre pour pas que j'étouffe. Puis je l'attends sur la banquette à l'arrière. Des fois, j'ai l'impression d'être une bête avec elle. Puis j'ai du mal à suivre sa conversation. Puis attention, elle aime pas quand j'écoute pas. Des fois, elle s'arrête au milieu d'une phrase. Qu'est-ce que je viens de dire, là? Tu viens de dire que la popeline se passe mieux que la rayonne? Et quand j'ai la bonne réponse, je sens l'amour qui monte en elle. Et quand j'ai la mauvaise réponse, je sens la peur qui monte en moi. Avant, elle trouvait que je sentais bon le sable chaud. Puis un jour, elle a trouvé que... Ouh, j'ai bien compris qu'elle me sentait plus avec le même nez, va. Puis elle m'a tout avoué. Paraît qu'elle a rencontré un autre type que moi. Il paraît que lui, il est formidable. Moi, je l'ai vu. Il est tout petit. Ah non, mais il est tout petit. Il est tellement petit, au début, quand je l'ai vu, j'ai cru qu'il était loin. Il était là à côté de moi. Et il paraît qu'il s'épanouit dans son travail. Ce con-là. Il paraît même qu'il aurait une vie intérieure. Faut vraiment qu'il ait rien d'autre à foutre. Alors dis donc, il descend, hein. Tout ce qui descend, j'aimerais pas le remonter à vélo, hein. Santé m'a dit, je te quitte, calme. J'ai allumé une cigarette, nerveux. Je lui ai dit à bientôt, gentil. Elle m'a dit adieu, sec. Elle me manque beaucoup, Isabelle. C'est comme ma boîte d'allumettes. Faut à tout prix que je la retrouve.
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12: Dis donc, machin, là. J'ai rêvé ou t'as bousculé ma femme, là? Laisse, Madeleine. Teste à tes bigleux, tu mets lunettes? Dans la gueule? Elle est trop petite, t'as pas fait gaffe, t'as marché dessus, non? Comment? Elle est largement assez grosse? Ma femme est grosse? Laisse, Madeleine. Alors, pour marcher dessus, on est sympa, mais alors après, pour dire pardon, ferme sa gueule? Comment? Excusez-moi, madame. Mais réponds l'effronté. Mais tu joues avec ta santé, là. C'est ta vie que t'as entre tes doigts. T'as vu combien ça pèse, ça? Tu vas te l'envoyer à travers la gueule, ma parole. Si je te rate rien qu'avec le vent, je t'enrhume, là. Alors, qu'est-ce que c'est que ça? Allez, casse-toi, là, casse-toi, hein. Moi, un mec qui m'aurait dit la moitié de ça, j'ai un foutu au point d'ailleurs. Un de cette pif comme ça, t'es obligé de te faire greffer une brouette, là. Laisse, Madeleine. Il m'énerve, celui-là. Tu sais que si tu me cherches, tu vas me trouver. Alors. Laisse, Madeleine. Allez, casse-toi, un petit mec. Tu m'énerves, là, va-t'en, là. Attention, tu marches sur ton short. Comment? Je suis pas grand non plus. Mais ma parole, qu'il insulte ma mère. Tu es fou, quoi. C'est ta vie que t'as entre tes mains, là. Je vais te rentrer dans la gueule, va vite te faire photographier, t'as pas te reconnaître après. Je vais t'envoyer une patate, le nez va te rentrer dedans, faudra que tu passes la main par la bouche pour te moucher après. Hein? Qu'est-ce que t'as là? Qu'est-ce que t'as à m'énerver là? Alors, tu m'as poussé là? J'ai pas rêvé là, tu m'as poussé là? Voilà. Tu veux me frapper avec tes petits poings? Ben, on va jouer aux osselets après alors. Hein? Qu'est-ce que t'as? Ça te démange? Mais vas-y, je t'attends. Pas lui, hein. Il m'a frappé. Et je te préviens, refais jamais ça. Hein. T'es con, non? Eh, je te préviens, hein, je t'aurais prévenu. Oh, il m'a frappé, là. Jusqu'à là, j'avais été gentil, mais maintenant, ça y est, j'ai les abeilles, là. Hein. Là, ça va être ta fête, hein. Je vais te plier un quart, tu vas tenir dans ta poche, toi. Hein. Madeleine, retiens-moi, là. Retiens-moi, là, j'ai fait un malheur, hein. T'as de la chance que ma femme me retient, me lâche pas, toi, hein. Oh, qu'est-ce qu'il m'a mis, là. Il m'a frappé, l'autre andouille qui me tenait, là. Hein? Imbécile, là. Comment j'ai frappé une femme? C'est la mienne, tu permets, oui. Rien qu'un nylon, là, en saloperie de rouge à lèvres, c'est pour combien j'en ai? Oh, oh la vache, là, je vais l'entreprendre, là. Ça y est, maintenant, je m'occupe de toi. Ouais, tu te casses, bah, tu fais bien, hein. Ouais, c'est ça, casse-toi, ouais. Lâche, va, lâche. Il a senti que j'étais en forme, il est parti. Hein. Imbécile, va, grand con, va. Sportif! Alors, Madeleine, on peut plus sortir dans la rue, maintenant, faut que t'essayes tout le monde. Hein? Qu'est-ce qui t'a fait, ce mec-là? Il t'a rien demandé, pourquoi tu l'emmerdes, là? Alors, qu'est-ce que t'as? Tu te crois belle ou quoi? T'as pas vu, avec la gueule que t'as, tu feras un procès à ta mère, tu gagneras du pognon, toi. C'est ça, t'as raison, va te plaindre à ta mère, hein. Allez, va te plaindre au président de la République aussi, par une tuyée. Hé, ici tu le vois, tu diras qu'il me rend mon peigne.
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13: Bonsoir. Je suis Daniel Prévost, je suis un forcené. Voici mes propres nouvelles. Le premier qui zappe, je le tâche à l'hémoglobine. Voici les titres du journal. Mon beau-frère est encore plus con que le mois dernier. Un reportage inquiétant qui en dit long sur ce qu'il peut être un beau frère. Un autre sujet que nous développerons dans ce journal. Ma belle-sœur qui est encore plus con que mon beau frère. Un témoignage accablant. Demain, toute la journée, journée internationale du slip. De nombreuses manifestations sont prévues un peu partout dans le monde. Avec rencontres, colloques et discussions autour du slip. Tout cela sous la présidence de son éminence. Le cardinal Chassepet. Bonsoir, je suis Daniel Prévost. Je suis un forcené. Demain également, manifestation contre la pollution. Je défilerai de la Bastille à la République pendant une heure sans respirer. Bonsoir. Pour ceux qui prendraient l'antenne maintenant, je rappelle que je suis Daniel Prévost, je suis un forcené. Et que personne ne pourra m'empêcher de dire n'importe quoi. Nouvelle du monde. Nouvelle du monde, c'est toujours le bordel. Un nouveau conflit vient d'éclater dans le Burgistan septentrional. Des milliers de gens, ivres de joie, fuient la capitale qui venait d'être repeinte en vert. Le cheikh Marcel Ben Marcel se serait enfui dans la montagne avec son conseiller militaire préféré, Robert Ben Robert. Robert Ben Robert n'est pas un inconnu de la scène internationale, puisqu'avant d'être conseiller militaire, il avait été danseuse nue à Pigalle. Toujours est-il que ce couple, Robert Ben Robert et Marcel Ben Marcel, qui tenait en main les destinées du pays, ce couple donc aurait emporté en s'enfuyant un saucisson royal à l'ail, trois yaourts nature et une banane pour deux. D'autre part, selon certaines rumeurs de voyageurs circulant entre Montréal et Quimper, le couple aurait également emporté en s'enfuyant une collection complète de confettis royaux datant du XIIIe siècle avant ma sœur, qui aura, comme chacun le sait, des quintuplés au mois de mars prochain. Bonsoir, je suis Daniel Prévost, je suis un forcené. Domaine économique, dépêchez-vous, hâtez-vous de faire le plein, car demain, mauvaise nouvelle, le pain va passer à 8 francs le litre. Domaine social, le gouvernement a pris un certain nombre de mesures pour lutter contre la violence. À partir du 15 de ce mois, toutes les petites filles de l'âge de 3 ans devront se laisser pousser la barbe. Et cela afin de dissuader les agresseurs éventuels. D'autre part, tout gangster, tout voyou, se présentant à une banque pour y commettre un hold-up sans port d'armes se verra systématiquement refuser l'argent de la banque. La météo à présent. Soleil et pluie un peu partout dans le monde. Température relevée sous un bras à 16h. 3 à Marseille, 6 à Limoges, 2 à 7 et 7 à 2 à Clermont-Ferrand. Voilà, juste derrière ce journal, une publicité débile, un jeu à la con et un film de merde.
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14: Le jour où mon père a su le texte intégral de sa demande en mariage, par cœur, sur le bout des doigts, il est sorti de chez lui sur la pointe des pieds pour acheter des fleurs et vlan, il est tombé dans un trou de mémoire. Le mal qu'on a eu à le tirer de là, c'est pas croyable. Les plus grands spécialistes en souvenirs perdus se sont penchés au bord du trou. Certains sont tombés dans l'oubli. D'autres ont dit, mais regardez, il est là, tout au fond de lui-même. Mais pas moyen de l'en sortir. Impossible de le débusquer de là, jusqu'au jour où un alcoolique anonyme a suggéré qu'on le fasse boire pour oublier. Oublier qu'il avait perdu la mémoire. Oh ouais. Et ça a marché, hein. Au bout de 5 ans, il l'a retrouvé. Mais trop tard. Entre-temps, ma mère en avait épousé un autre, et moi, je suis pas né. Enfin, pas quand j'aurais dû. Et pourtant, naître ou ne pas naître, c'est bien toute la question. Finalement, je n'ai vu le jour que beaucoup plus tard. Et encore, je dis le jour, d'abord, il faisait nuit. Et je n'étais même pas prévu au planning. À 2h du matin, il a fallu tirer la sage-femme du lit du médecin de service. Tiens, mais j'y pense. C'est de là, à une seconde près, ils en faisaient un. D'enfants. Parce que c'est incalculable pour un enfant qui vient au monde, le nombre de ceux qui n'y viendront jamais. Bref. Moi, j'étais enfin né. Coup de peau, j'allais pas me plaindre. Alors je braillais, je gesticulais. Ces abrutis, ils ont rien compris. Rien, ils ont dû croire que je pleurais. Ils m'ont entortillé dans un linge. Ils m'ont collé une tétine dans la bouche. Et ils m'ont laissé là dans le noir. Ficelé à l'intérieur d'une sorte de cage. Avec tout ce retard que j'avais à rattraper. Quand il s'en faut de quelques minutes, d'une heure ou deux, on s'arrange. Mais 5 ans, 10 ans, 10 siècles, allez savoir. Pour attraper ça, il faut toujours courir. Je ne sais d'ailleurs pas dans quel sens. Parce que le retard qu'on a pris, où il est, derrière, c'est évident. Alors c'est pas en courant droit devant soi qu'on risque de le rattraper. C'est le contraire. On s'en éloigne. C'est du temps perdu. Et plus on perd de temps, plus on prend de retard. J'ai aussi essayé dans l'autre sens, mais ça marche pas non plus. Parce que courir à reculons derrière soi, ça mène nulle part. Plus on va vite, plus le temps est long. Plus on ralentit, plus le temps est court, mais plus le chemin est long à parcourir. Ah, c'est comme ça. J'invente rien. La vie est absurde. Il y en a qui prétendent qu'on doit toujours chercher à se dépasser. Moi, je veux bien. Seulement, à chaque fois qu'on se dépasse, forcément, on se rate. Et j'en ai connu qu'à force de se dépasser, on finit par complètement se perdre de vue. D'autres disent, l'homme, monsieur, pour prendre de la hauteur, doit s'élever au-dessus de lui-même. Alors ils sont là, perchés sur la plus haute branche de leur arbre généalogique. Couvant l'œuf dur du passé. Et tenant dans leur bec un fromage. Le fromage du monsieur arrivait jusque-là. Jusqu'au jour où le retard, par l'odeur alléchée, leur passe sous le nez. Le temps qu'ils condescendent sans apercevoir, les voilà dépassés par les événements. Leur retard a pris de l'avance, et ça n'en simplifie pas le problème. D'autres, plus prudents, par crainte d'anticiper sur un avenir incertain, préfèrent prendre un certain recul pour le voir arriver de loin. Demain, tôt ou tard, viendra bien un jour ou l'autre. Ça devient une idée fixe. Seulement, suivre une idée fixe, ça mène pas loin non plus. La vie est absurde, et oui. Oh, bien sûr! On peut se fâcher! Piquer sa crise de colère, brère, si vous voulez! Faire une poussée d'urticaire avec un de tout. On veut s'y faire, mais faut s'y faire. C'est comme ça. Sinon, on s'énerve, on s'énerve! On monte sur ses grands chevaux, on menace de faire sa valise, et bêtement, bêtement, on finit par s'emporter.
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15: Oh, puis merde, j'ai pas tellement envie de me détruire, moi, finalement. Je vois pas pourquoi je vais me foutre en l'air sous prétexte que j'ai rien à dire à une brassée de désœuvrés qui viennent mater mes états d'âme. Uniquement parce qu'il n'y a plus de place sur l'autoroute du Sud. Vous savez ce que vous êtes, hein? Vous savez ce que vous êtes tous, là? Vous êtes des voyeurs. Voilà, je l'ai dit, ça y est. Et des voyeurs qui payent pour voir un exhibitionniste, eh ben, je vous le dis comme je le pense, c'est petit, hein? Puis d'abord, le suicide, ça s'improvise pas, hein, comme ça. Qu'est-ce qu'il y a pour suicider, en fait? Et le gaz, la noyade, par ce temps-là, tu parles. Le pistolet, la corde, et je dis exprès la corde, parce qu'il existe une superstition très tenace dans le métier de la scène, qui veut que personne, jamais, quoi qu'il arrive, personne ne prononce le mot de corde sur une scène, parce que ça porte malheur, à tous les coups. Ou c'est un projecteur qui tombe sur le public, hein, parce que là, il y en a... Ou alors le théâtre brûle, avec le pompier dedans. Ah bah oui. Je m'en fous que ça porte malheur, j'adore le malheur. Il n'y a plus que ça qui m'excite. Bon, alors, qu'est-ce que je disais? Oui, alors, le gaz, la noyade, le pistolet... Pff, faut toujours choisir, c'est pas marrant. J'ai jamais su choisir. Et pourtant, il faut toujours faire un choix. Comme disait Himmler en quittant Auschwitz pour aller visiter la Hollande, on peut pas être à la fois au four et au moulin. Mais vous moquez pas d'Himmler. C'est pas un imbécile. Himmler, c'était un homme capable d'une grande concentration. Bon alors, le gaz, j'ai jamais su choisir. Tout dans la vie est affaire de choix, finalement. Ça commence par la tétine ou le téton, puis ça se termine par le chêne ou le sapin. Ouais. Et puis d'ici à là, de sa naissance à sa mort, l'homme est en permanence confronté à des choix. Mais que choisir ? Fromage ou dessert ? La bourse ou la vie ? La cigale ou la fourmi ? Le sabre ou le goupillon ? Jacob ou Combalusier ? Labourage de crâne ou pâturage de dents ? La gauche ou Mitterrand ? Un baril de merde ou deux barils d'une lessive ordinaire ? Eh ben, je ne sais pas. Je suis dubitatif. C'est pas cochon, dubitatif. C'est en un seul mot, hein, dubitatif. Il est fou, lui. Ça veut pas dire éjaculateur précoce. Ça veut dire je suis dans le doute, voilà. Je suis dans le doute. Le doute m'habite, tiens. Voilà. Tout au cours de mon existence, qui n'aurait été finalement qu'une féerie d'aventures extraordinaires et riche en rebondissements sur d'innombrables sommiers dont j'ai oublié le nom aujourd'hui. Tout au cours de cette existence, j'ai été maintes fois confronté à des choix très difficiles. Songez que j'avais 35 ans en 1940. Si, c'est vrai. J'en ai 79 là aujourd'hui. C'est vrai ? Ouais, je sais, je l'ai fait pas. Si j'ai su jusqu'à aujourd'hui conserver ce teint de jeune fille, c'est que je prends soin de retarder le vieillissement de mes cellules en menant une vie d'ascète, d'une part, et d'autre part, en consommant des bananes. Car la banane vaut un steak. De cheval. Encore que je préférerais un cheval entier à cause de la douceur du regard qu'on ne retrouve pas dans la banane. Bon, alors, que choisir quand on a 35 ans en 1940, disais-je, lorsque je fus assez grossièrement interrompu par moi-même, malgré mes remarques réitérées. Bien, pour être tout à fait franc, en 40, j'ai longtemps hésité entre la résistance et la collaboration. Il faut bien voir qu'en une période ennuyeuse, comme le fut celle de l'occupation, t'as songé qu'en 1940, Patrick Sabatier n'était même pas né. Pour vous dire à quel point on pouvait s'emmerder. Qu'est-ce que vous avez tous contre ce jeune homme ? Hein ? Oui, moi aussi j'ai connu des topinambours qui avaient le regard plus vif, c'est vrai. C'est vrai aussi que si on épluche un topinambour, en dessous il y a quelque chose. Bon, enfin, on n'est pas là pour faire chier les rhizomes. Mais je disais que dans une période ennuyeuse comme le fut celle de l'occupation, la seule distraction qui se présentait aux Français après la messe, c'était de faire ou de la résistance ou de la collaboration. Mais là encore, que choisir ? Alors bien sûr, la collaboration, c'était le bon droit, la respectabilité, un prix Dieu réservé à Saint-Honoré d'Eylau, les amitiés de Pierre Laval assurées, les indulgences de Pie XII également, et puis des places de faveur au concert de Tino Rossi et de Maurice Chevalier. Oui, mais la résistance, c'était la vie au grand air, Yukaidi, Yukaida. Oui, mais la collaboration, c'était la possibilité d'apprendre une jolie langue étrangère à peu de frais. Oui, mais dans la résistance, on se cultivait pas l'âme, mais on rigolait bien. Boum, le train. Boum, la voie ferrée. Tacatacatacatin, le petit viaduc. Ouais, j'ai eu. Oui, mais dans la collaboration, on faisait pas sauter des ponts, mais on pouvait sauter des connes. Oui, mais pour bien gagner sa vie dans la collaboration, fallait dénoncer les juifs. C'est pas très joli comme occupation pour gagner sa vie, de dénoncer les juifs. Oui, mais dans la résistance, on dénonçait pas les juifs, mais fallait vivre avec. Enfin bref, à force de tergiverser, j'avais toujours pas pris de décision le 25 août 44. Quand j'ai vu soudain des centaines de chars déboucher dans la rue de Rivoli. Je me rappelle très bien ce matin-là, il faisait un temps magnifique. Je me promenais sous les vieux marronniers du jardin des Tuileries, quand soudain c'est arrivé. Le fracas des chaînes des tanks faisait trembler la poussière. Une jeune inconnue s'est approchée de moi. Elle était belle, blonde, au regard bleu. Monsieur, s'est-elle écriée en me pressant le bras, avec des larmes de joie dans les yeux. Monsieur, regardez. Mais regardez, c'est l'armée française, la vraie. Les forces françaises libres. Mais votre pays est libéré, monsieur. Pourquoi dites-vous « votre pays » ? Oh, c'est que moi-même, monsieur, je ne suis pas française. Je suis citoyenne helvétique de Berlin. Elle avait en effet un assez fort accent germanique. J'ai juste eu le temps de la tondre, les FFI arrivaient.
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16: Faut pas tourner le taux à public.
17: Ah ben non, mais moi...
16: Faut regarder dans les yeux.
17: Non, ben, je suis pas à saltimbanque comme vous.
16: Oui, mais pourquoi honte de faire la radio?
17: C'est pas honte. La radio, c'est... On parle dans un micro, il y a du fil d'électricité, que je remercie d'ailleurs.
16: Parce que le public paye très cher pour la place, pour voir les fissages.
17: Moi, je fais de la radio. Je ne fais pas du théâtre.
16: Mais le théâtre, c'est noble chose?
17: Non, c'est répugnant.
16: Mais toi, tu fais théâtre. Navigation, c'est théâtre.
17: Non, la navigation, c'est du sport. Bon, c'est pas... Tu vas pas m'emmerder pendant la journée là-dessus. C'est... Hein, bon, alors tu te calmes, c'est toi aussi.
16: La navigation, c'est la réclame.
17: Non, la navigation, ça se fait au large, avec des goélands, avec des albatros, avec des mouettes.
16: Oh,
17: et qui a l'air d'un oiseau du large? Il y a que Sophie qui a l'air vraiment d'un bel oiseau ici. Toi, on dirait. Toi, t'as l'air d'un goéland qui a fait 25 ans de tas d'ordures. Tu t'es vu? En plus, t'as gardé l'odeur.
16: Il est nerveux. Après une longue privation sexuelle, n'est-ce pas? Il a toujours le besoin d'exprimer.
18: Non, mais là, je ne crois pas qu'il y a eu de privation sexuelle pendant sa dernière traversée. Il y avait quatre camarades avec lui, d'après ce que j'ai vu dans les autres.
17: Se calme, le coco, là. Hein, Miss braguette arrière, pochette vaseline. Hein, se calme.
16: Ça n'est pas Pierre Loti, hein? Lieutenant de Vézi.
17: Non, faut pas exagérer, quand même. Moi, j'ai les mœurs tout ce qu'il y a le plus normal.
18: Mais vous n'êtes pas le seul, amiral.
17: Si, bah vous, c'est connu.
18: Sinon, il y aurait moins de monde pour vous applaudir lorsque, le lendemain du départ, vous rentrez au port.
17: Vous en tirez une, on a beau, moi.
16: Alors, ça, c'est pas les violences, hein. C'est pas l'émission de TF1 les samedis où on dit les gros mots. C'est une émission amicale. Pourquoi tu tournes le dos au public, faut le dire?
19: C'est pour qu'il vous voit mieux, monseigneur.
16: J'étais dit, notre métier est aussi honorable que le vôtre.
17: Mais pas du tout, monseigneur.
16: Ah, monsieur, nous avons dit lustre, non.
17: Partir sur l'océan est, ma foi, plus grandiose que de rester sur scène habillé bleu, jaune, rose, ainsi déguisé et faire le paltoquet. Ne comptez pas sur moi, monsieur. Le théâtre ridicule.
16: Mais monsieur, permettez que je vous répondissule. Dans le théâtre, il y a des noms célèbres et Molière est un homme qui, croyez-moi, vaut bien Christophe Colomb, sa prénom de nom.
17: Je préfère Colomb à votre monsieur Molière. Je préfère l'aventure, le lointain et la mer. Vos planches pourries sur lesquelles vous montez pour vous faire applaudir par le public ébahi, des propos stupides que vous tenez ici. Ne comptez pas sur moi, et oui, monsieur Martin. Je viens ici pour une chose, une seule, et prendre un peu de pognon.
16: Monsieur, nos planches! ont un avantage sur les vôtres. Jamais elles ne coulent.
17: À combien de théâtres ont fait des naufragés? Combien de comédiens sont même plus des épaves? Je ne regarde personne, Castelli, pas pour toi. Ne crois pas que je t'attaque. Pour moi, tu es de bois, de ce bois dont on fait idiot, solivo, pendule, peu importe. Tu appartiens dans la matière dans laquelle chaque individu peut sculpter le ridicule, je le sais, je te crois. Et puis toi, le luron, je t'ai connu, jeune homme, je t'ai vu, petit breton, avec ton chapeau, ton joli chapeau rond, aller dessus la plage, ramassant des coquillages, chantant un air pur, regardant l'océan, et tu quittes Paris? Eh non, t'y restes. Maintenant, voilà que tu fais carrière avec les saltimbanques. Et pourtant, je sais que toi, la mer te manque, qu'elle t'appelle là-bas, dans les rochers lointains, qu'elle te dit, mon Thierry,
20: la mer me tente.
17: Rejoins donc les marins.
16: Mais je ne savais pas que tu étais breton.
20: Mais je le suis, monsieur Martin.
16: Je ne savais pas que dans ce pays marin, il y avait aussi des artichauts nains. T'as un beau dos, hein.
17: Je préfère mon dos que ta gueule.
16: Ah, c'est bravo.
21: Ce qui est intéressant dans le dos d'Olivier de Tirsozon, remarquez, c'est la quatrième dorsale, particulièrement développée chez les hommes de bar.
22: T'as fini de l'emmerder.
17: Ah là, Philippe.
16: C'est bien la première fois que je te vois être gentil avec Castelli.
17: Eh bien, c'est bien la première fois que je te vois méchant avec moi.
16: Enfin, je suis méchant, mais est-ce que tu m'as envoyé un mot de Dakar seulement? Un télégramme? Quoi que c'est une vie de passer des mois à t'attendre après
17: moi. Oh, des mois, quelques heures parfois.
16: Oh, je t'en prie. Des mois, bon, merci. Des mois à préparer son bateau et il faut prétexte. Je vais réparer ma quille à Lorient, tu parles. Puis ça embarque. Allez voir ce qu'il fait là-bas à Dakar. Si encore il me revenait premier avec une médaille, jamais. Il a eu un exercice de flottaison, là. C'est pas une vie.
17: Eh, je ne tourne pas d'eau, je te regarde de face, c'est
16: il
17: différent.
16: Il ne ramène pas ses sous, il les boit avec ses copains. Ils se finissent aux critères. J'aurais mieux fait d'épouser quelqu'un qui travaille en usine, on y rentre là. Marin pour marin, tu vois. On aurait fait des moules et bien on aurait gagné, chérie. Mais toi, tu veux toujours aller chercher le poisson plus loin que les autres.
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24: Le travail, disons, j'ai ma mopette qui est encore en panne. Deux sacs de réparation la semaine dernière, elle est encore en panne, disons. Le pain qui va se prendre dans la tête, le garagiste, ouais. Ça va faire très très mal, c'est pas vrai, ça. Deux sacs. Ah, dis donc. Ah là là, enfin, heureusement, côté cœur, là, cette fois, je crois que j'ai carrément trouvé le bonheur.
25: Ah oui.

0: Ouais, mais c'est rare.
1: Et alors, tu sais ce que c'est, surtout là-bas à Gambetta, c'est là qu'on est le plus nombreux. Hein. Dès qu'il y a une nana qui se ramène, c'est tout de suite les conneries. Comment vas-tu, yacht poil Et toi, la matelas Comme tu vois, tu rabras Toi, vraiment, n'importe quoi. Les nanas savent plus où se foutre. Faut se foutre à leur place. Hein. Et elle, au lieu de ça, dis donc, tu sais pas ce qu'elle fait. Elle attrape une chaise comme ça et elle fait Y a quelqu'un qui est pas content là-dedans? Et il y a un mec dans le fond. Le taré, remarque. Hein. Tu as déjà la bonne dose. Hein, le mec, au lieu de s'écraser, tu vois, mollo pomme chip et tout, pouvait roupiller tranquillou ce peinard dans son coin, tu vois. Le taré, il lève le doigt, dis donc. On le travaille, donc. Un coup de genou dans le vide, le pif écrasé, deux yeux au beurre noir. Le mec, il s'est retrouvé par terre, les moustaches en croix sur le carreau, il a failli souffler son gaz. Hein. Elle a été tellement énervée que moi, c'est fini des grands coups de... Oh merde. Ma pompe qui est encore déchirée, dis donc. Un sac de réparation la semaine dernière, elle est encore déchirée. Le pain qui va se prendre dans la tête, le marchand de chaussures. Quoi. Ça va faire très très mal. Tu vois, le garagiste et le marchand de pompe, ils vont être jumeaux la semaine prochaine. C'est pareil. Le pif comme un soleil couchant, je vais leur mettre. Ah, dis donc, dis donc. Bref, je reviens à mon histoire, tu vois. Cette nana m'avait vachement intéressé, moi. Non, c'est vrai, c'est normal, parce que tu vois quand même plus souvent des mecs qui chicorent des mecs moins forts qu'eux, ouais, que des nanas qui chicorent des mecs. C'est quand même beaucoup plus rare dans l'ensemble. Hein. Alors moi, je me suis dit, celle-là, il n'y a pas de problème, il faut que j'y cause. Ça tombait bien en plus parce que j'étais super bien sapé, tu vois. Enfin, moi je trouve. Ouais, j'avais les Ray-Ban, la chemise à pois, le t-shirt James Dean, tu vois. La bague avec la tête de mort, la matraque souple, tout le bordel, tu vois. Alors je me suis ramené en face d'elle, comme ça je l'ai regardé presque dans les yeux, tu vois. Et j'y fais comment ça va, baby? Et là, tu me crois ou tu me crois pas? La nana m'a filé une tarte, j'ai fait 4 tours et demi. Je me suis retrouvé par terre, c'est tout juste si j'étais pas sorti de mes pompes. Non mais, tu vois, un petit peu la honte devant les copains, disons, moi je savais plus quoi faire. Il fallait bien que je me relève, bon, parce que là, sûr, ça dure qu'un temps, tu vois. Alors, je me suis relevé doucement, comme ça, je l'ai regardé vachement western, ouais. Et j'ai fait, on sort? Elle me fait, ok. Et on est sorti. Et c'est quand on est arrivé sur le trottoir, tu vois. Bon, moi, j'avais eu le temps de réfléchir. Je me suis dit, quand même, quand on est un mec et une nana, il y a d'autres moyens de se fendre la gueule que de se chicorer. Alors, j'ai dit, comme ça, on va faire un tour. Elle me fait OK. Alors, on a sauté sur mon harlet, tu vois. Hein? Non, c'est pas vraiment une harlet, c'est-à-dire... Ouais, c'est une mob ordinaire que j'ai rajouté un guidon style harlet. Bon. Mais pour la France, c'est suffisant, tu peux frimer avec ça. Ouais. Tranquille, hein. Alors, on a roulé, tu vois, on s'est retrouvé au moins, je sais pas, porte-maillot, tu vois. Et là, on s'est arrêté et on a causé. Et très, très vite, on a compris qu'on était fait l'un pour l'autre. Surtout moi, d'ailleurs. Moi, j'ai dit, je trouve ça vachement chouette. Elle m'a dit qu'elle trouvait ça chouette aussi. Bon, on était déjà deux à trouver ça chouette. Et très vite, tu vois, le coup classique, dès que t'es avec une gisquette, que t'as les mêmes idées qu'elle sur la vie, tu vois, t'as envie d'y rouler une pelle. Hein? Et crac, bonjour madame, on s'est roulé une pelle. Porte-maillot. Ouais. Et depuis alors, c'est carrément le bonheur. Hein? Hein? Non, là, elle est pas là parce que... Non, c'est pas qu'il y a des problèmes. Bon, si tu te rends compte qu'il y a une nana qui chicore les mecs, c'est pas toujours une nana facile. Hein? Seulement, moi, je l'ai dit, méfie-toi, je me laisserai pas monter sur les arpions. Hein? Qu'est-ce qu'elle croit, celle-là, qu'on peut pas se passer d'elle? Alors, moi, je peux très très bien me passer d'elle. Hein? 10 de perdu, une de retrouvée, non, mais alors, c'est quand même... c'est comme l'autre fois, là, qu'elle a pas voulu venir au cinéma avec moi, là. Hein? Ben, moi, je suis allé tout seul, hein. Et puis je vais te dire, ça n'a rien changé, hein, parce que le film, il était aussi bien. Hein.
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3: Dans le parti de Jean-Marie, on est à droite. Oui, c'est vrai, on est légèrement à la droite d'Hitler. Aujourd'hui, on est un parti fort. Bon, tendance Troisième Reich, mais européen. On dit dans la presse, Le Pen dépasse les borgnes, il exagère. En tout cas, à la télé, il fait fureur.

0: François Mitterrand a dit, les émigrés sont ici chez eux. Jean-Marie a répliqué, moi je suis d'accord, je me sens aussi chez eux. Les étrangers devraient comprendre une chose. Il vaut mieux être en bon état de santé qu'en mauvais état d'arrestation. A-t-on le droit de taper sur un arabe? Oui, monsieur, en 3 exemplaires. Je suis dans l'administration, je le sais. On les aide. Les Russes sautent haut, les Noirs courent vite. C'est la police qui les entraîne dans les deux cas. Tiens, Larbi, on va jouer au tennis. Passe-moi les balles et les roquettes. Jean-Marie l'a dit, la France, c'est 55 millions d'otages, dont 49 millions de Français. Alors maintenant, on voit des affiches. Tunisie a mis. Et il nous a mis quoi? Là-bas, les gens réclament du pain, il n'y a que des beurres. Alors ils sont emmerdés pour faire des tartines. On nous a bourré le mou pendant des années. Comme quoi, en 732, Charles Martel avait arrêté les Arabes à moitié. Ben maintenant, il y en a jusqu'à Lille. Je me marre. Le pape visite les pays arabes. Ça me ferait marrer qu'on lui pique sa mobilette. Il faut pas dire qu'on fait rien pour les immigrés. L'autre jour, il y a un noir qui s'est fait brûler vif dans la rue. En une heure, on a fait une quête. Pour sa veuve, on avait déjà ramassé 50 litres. Jean-Marie l'a dit, le racisme, c'est comme les nègres. Ça devrait pas exister. Et si les noirs sont forts, c'est pour que les aveugles les reconnaissent. Je ne suis pas raciste, mais regardez, il y a trop de Chinois. Apprenez-leur le bon trou. Qui s'encule, ces gens-là? Et tous ces Juifs. Vous ne croyez pas qu'il y en a trop? Regardez ça, il y a 1 milliard de Chinois, on n'en parle jamais. Il y a 6 millions de Juifs, on en parle tout le temps. Vous savez pourquoi il y a des catholiques? C'est pour acheter au détail, parce que les Juifs achètent qu'en gros. La grande différence entre Georges Marchais et Jean-Marie, c'est que Georges Marchais est de l'Almanach Vermont, alors que Jean-Marie est de l'Almanach Vermart. Alors les plaisanteries qui courent sur Jean-Marie, comme quoi il aurait du sang étranger, sur son pare-choc, il en a, oui, c'est tout. Alors il l'a dit, Jean-Marie. Juste avant ma mort, je voudrais être converti en arabe. Comme ça, ça en fera de moins.
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2: Écoutez. Je viens de voir le président de la République. Écoutez. En tant que présidente du mouvement des démocrates de l'ère tertiaire, je dois vous dire que ce n'est ni le moment ni le lieu de se livrer à des commentaires prématurés et déplacés. Je ferai en temps voulu, je ferai part aux Françaises de mes conclusions, et aux Français, excusez-moi, de mes conclusions, après le colloque qui se tiendra ce soir dans notre succursale de la rue Bérou. C'est clair, messieurs. Messieurs, je vous en prie, vous allez me faire tomber. Ne me poussez pas ou j'arrête mes déclarations. Je peux néanmoins dire les choses suivantes. Il n'y a aucun bouleversement dans les propositions du président. Ses positions demeurent pour l'essentiel inchangées. Et déçus seront ceux qui s'attendaient à du sensationnel ce soir. Je dois néanmoins la vérité aux Françaises. Et je dirais, et aux Françaises, excusez-moi. Et je dirais que certaines choses de la part du président un peu étonné et je dirais inquiété. Donc, dès mon arrivée dans la salle Colbert, le président absolument tenu à me photographier avec son petit Rolleiflex aux côtés d'un personnage déguisé en Louis XI. Et je ne suis pas dupe, car sous la calotte de feutrine Bordeaux, j'ai parfaitement reconnu notre ministre de l'économie et des finances. Permettez-moi simplement de m'étonner qu'à 15h, un jour de semaine, les plus hauts dignitaires de l'État se prêtent à de telles gaudrioles. Il n'enlevait même plus les papiers.
3: habitude maintenant. Gilet en four tourné et calotte d'infirmier. Mais il y a plus grave. Au moment où je pensais aborder la question du Moyen-Orient, le ministre des PTT a surgi habillé en facteur. Et le président a semblé enchanté de l'accueil. Il a beaucoup insisté pour que nous chantions tous trois cette fameuse romance péricourtine. Il avait curieusement fredonné l'autre jour lors de la visite du président Kapakua Machiké, le président belge, je pense. Vous vous en souvenez? Il semblait très difficile d'avoir avec le président une conversation suivie. D'autant que 5 minutes plus tard, le ténor de l'opposition, vous me permettrez de ne pas le nommer, mais quand je parle du ténor de l'opposition, je pense être clair que chacun sait fort bien de qui il s'agit. Le chef de l'opposition. Moi, en faisant mine de me jeter des graviers. À mon avis, le président était de mèche. Moi, qu'est-ce que vous voulez? Voyant ce spectacle, j'ai pensé qu'il était inutile d'insister. Quand je me suis levé pour m'en aller, le président m'a jeté une fléchette dans le flanc gauche. Il me fait terriblement souffrir. Les deux autres, c'est-à-dire le ministre des PTT et le chef de l'opposition, ricanaient comme de véritables imbéciles. Écoutez, je dois dire que je suis assez déçue et fatiguée de tout ça. Je préfère réserver mes commentaires pour plus tard. Je souhaite me confier au comité directeur de mon parti. Le président. Mais oui, bon Dieu, c'est lui. Armé de son terrible fusil de chasse. Cadeau du président. Un bruit plutôt mécanal, le président de tous les Belges. Vous m'excuserez, mais j'ai trop mal. Et mon mari m'attend.
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5: Bon, moi, de toute façon, j'aurais mieux aimé être plus petite. Non, c'est vrai, parce que petite, on passe inaperçu. Tandis que grande, on arrive immédiatement flat. Ça prête le flanc à la critique. D'autant plus que petite, franchement, j'avais pas spécialement à me plaindre. J'ai vu des photos, très beau bébé. Puis bien arrangé, on faisait des petits bonnets en angora. Des petites moufles assorties, on mettait le paquet. Puis alors tout d'un coup, ça se met à proliférer d'une façon invasive. On n'est pas responsable. Oh non, moi ce que j'aurais aimé, c'est rester toute petite. Pour la fête de mon papa, j'ai appris une poésie, la chaise à quatre pieds. La chaise à quatre pieds qu'on a soin de cirer. Elle possède un dossier. C'est sur elle qu'on s'assied quand on est fatigué d'avoir trop travaillé. On peut s'y balancer, on peut même en tomber. Vive la chaise! Ta chaise et prends ton pied, Boniface. Tire ta chaise et prends ton pied, c'est l'angoisse. Le verre a quatre pieds, mais il y en a trois de cassés. Il tient sur le dernier avec un seul soulier. Il craint pas les PV car c'est un verre à pied. Vive le verre. Tire ta chaise et prends ton pied, Boniface. Tire ta chaise et prends ton pied, c'est l'angoisse. Chien à quatre pieds. Mais il n'est pas ciré, il n'a pas de dossier. Il ne fait qu'aboyer s'il est cambriolé. Il a mordu André qui lui avait mangé la moitié de sa pâtée. À bas le chien. Tire ta chaise et prends ton pied, Boniface. Tire ta chaise et prends ton pied. Quelle angoisse. C'est tout.
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6: Bonsoir, moi c'est France 2.
7: Bonsoir, moi c'est France 3.
6: À nous deux, nous avons l'âge de France Roche.
7: Alors pour vous les spécialistes, nous allons parler du Festival de Cannes, c'est-à-dire du cinéma qu'on aime.
6: Oui, ce cinéma d'action viril et sensuel, si bien incarné chez nous par notre maître de ballet à tous, l'incontournable Alain Delon.
7: Car enfin, comment ne pas se sentir une âme de midinette en goguette sur la croisette, emportée par je ne sais quel basique instinct vers cette dancing machine.
6: Oui, Alain, vous brillerez toujours au firmament de nos étoiles et de nos toiles de tantes, de tontons et de nièces qui frissonnent sous la bise légère de votre souffle intemporel.
7: Ah, le voilà.
6: Attendez, moi d'abord.
7: Non, c'est moi.
8: Alain, quelles sont vos impressions sur ce festival?
9: Alain Delon pense que c'est un grand festival. Il n'y aurait pas de grand festival sans Alain Delon, et la venue d'Alain Delon à Cannes est l'événement incontesté de ce festival.
10: Alain, comment vous sentez-vous?
9: Alain Delon ne se sent pas. Alain Delon ne se sent plus. Alain Delon se respire. Alain Delon se respire à travers les délicates effluves du parfum Alain Delon.
8: Alors, Alain, vous êtes ici à propos de la sortie de votre dernier film, Casanova pète un plomb, qui fait suite au Casanova constipé de l'année dernière. Et là, moi, je trouve que vous explosez littéralement dans ce film. Enfin, c'est ce que j'ai ressenti personnellement. Alors, est-ce qu'on ne peut pas considérer qu'une nouvelle carrière d'acteur comique débute pour Alain Delon?
9: Alain Delon ne débute pas. Alain Delon n'a jamais été un débutant, ne sera jamais un débutant, non. Alain Delon est le plus grand acteur comique français après Alain Delon, tragédien. Souvenez-vous du samouraï. Lorsqu'il se faisait harakiri, Alain Delon faisait rire 50 millions de Japonais.
10: Oui, Alain, vous êtes très célèbre dans tout l'Extrême-Orient, où l'on vous trouve dans tous les supermarchés sous forme de lunettes, de champagne, d'eau de toilette, de savon intime et d'aphrodisiaque.
9: Oui, Alain Delon est aphrodisiaque. Savez-vous que dans l'Extrême-Orient, les femmes se touchent à la seule évocation du nom d'Alain Delon? Savez-vous qu'en Chine, on explique le baby-boom par le passage à la télévision du film d'Alain Delon « Ne réveillez pas un flic qui dort ».
8: Alors, revenons au cinéma. Outre le dernier film de Vladimir Bestu-Kozak, « Bande avec Loulou », qui nous a valu des projections très fortes, on parle beaucoup du Christophe Colomb de Gérard Depardieu. Est-ce qu'Alain Delon n'est pas un peu jaloux du succès de Gérard?
9: Non. Alain Delon se réjouit du succès de cet obscur vigneron angevin. Car Alain Delon ne veut pas faire d'ombre aux acteurs français. Non, je pense que c'est très bien comme ça. Savez-vous qu'Alain Delon n'a jamais de trou? Savez-vous cela? Savez-vous qu'il n'a jamais de trou de mémoire, Alain Delon? Eh bien là, il en a un. Non, souvenez-vous, de quoi disais-je? De quoi parlais-je exactement?
10: Alors, écoutez, Alain Delon, quelle différence y a-t-il?
9: Non, écoutez, laissez-moi terminer, s'il vous plaît. Alain Delon ne veut pas faire d'ombre aux acteurs français, car Alain Delon est modeste. Il n'y a pas qu'Alain Delon sur Terre. Trop de gens ont tendance à penser qu'il n'y a qu'Alain Delon, c'est faux. Il y a aussi l'air, le ciel, la terre, le feu. Alain Delon ne veut pas faire d'ombre au système solaire, car Alain Delon est modeste. Savez-vous qu'en Chine, Alain Delon est à la fois synonyme de modestie, il signifie petite brindille emportée par le vent, il signifie petit roseau courbé et petite crotte de ragondin.
10: Alain, quelle différence y a-t-il entre Alain Delon producteur et Alain Delon acteur?
9: Il n'y a pas de différence. Alain Delon producteur est magnanime, et lorsqu'il engage Alain Delon acteur, c'est un gage de succès pour lui. D'ailleurs, Alain Delon producteur n'engage jamais aucune poursuite contre Alain Delon acteur en cas d'échec. Car Alain Delon est magnanime, il a beaucoup d'estime et d'admiration pour Alain Delon acteur.
8: Bien, vous remerciez Alain Delon pour nous.
9: Il vous en prie.
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11: Vous croyez au conte de fées? Mais c'est grave si vous croyez. Vous êtes complètement fous si vous croyez. Parce que, je vais vous dire, par exemple, prenons un exemple. La Belle au bois dormant. Jean, au départ, celle-là, elle dort depuis 100 ans. On nous dit pas dans quel état elle est à l'arrivée. On nous dit pas ça, hein. Ensuite, il y a le dragon qui est devant le château et le prince noir qui l'a enfermé dans le donjon. C'est-à-dire même pas en cauchemar, je crois, cette histoire, moi. Parce que moi, je peux vous dire, les femmes, elles dorment pas. Les femmes, elles sont pas dans le donjon. Les femmes, elles sont dehors. C'est moi qui suis dans le donjon. Moi, je suis dans la chambre. Moi, je l'attends, la femme de ma vie. J'en peux plus de l'attendre, la femme de ma vie. C'est le jour où elle va arriver, la femme de ma vie. Vous savez ce que je vais faire? Je vais la prendre comme ça, la femme de ma vie. Et je lui mets une raclée d'enfer. Et je vais lui dire, mais où que t'étais? Mais où que t'étais? Qu'est-ce que tu foutais? Je sais pas si vous vous rendez compte, mais la femme de ma vie en ce moment, peut-être qu'elle est avec un autre type. Et à cet abruti, elle lui dit je t'aime, et l'abruti la croit. Alors que c'est pas vrai, c'est moi qu'elle aime. Est-ce que vous vous rendez compte que je suis cocu avant de le rencontrer? Vous voulez que je vous dise, moi je suis dans cette chambre, j'en peux plus de l'attendre la femme de ma vie. Le jour où elle va arriver, eh ben, je serai dans le lit, je dirai comme ça, c'est moi, la Belle au bois dormant, je t'attendais. Et moi, je peux vous dire une chose, c'est les femmes qui ont l'armure, c'est les femmes qui ont la lance, c'est les femmes qui ont le cheval, et elles sont dans la campagne, elles cavalcadent, elles nous prennent, elles nous épousent, elles nous divorcent, elles nous jettent, elles nous prennent, nous divorcent, on est rien, c'est tout ce qu'on est. Et moi, ma situation, elle est pire que tout le monde, parce que moi, le dragon, c'est mon père, et le prince noir qui m'a enfermé, c'est ma mère, voilà. J'ai aucune, non, c'est très grave. Non, c'est-à-dire, c'est ta nouvelle version des contes de fées, c'est intéressant, remarque, hein. Donc, c'est la princesse qui a le cheval, qui a l'armure, qui a la lance. C'est-à-dire, au départ, ta princesse, déjà, c'est un mastard. Hein. Elle fait 1m90, ta princesse. Hein. C'est-à-dire, en plus, elle arrive, elle tue ton père. Elle tue ta mère. Elle rentre dans la chambre, elle t'embrasse. Tu lui fais, comment tu t'appelles? Tu fais, moi, Robert. D'accord. Calmez-vous. Elles sont dans le donjon, les femmes. Je suis d'accord, elles sont dans le donjon. Mais moi, je peux vous dire un truc. Elles dorment pas. Elles surveillent, elles sont au balcon. Elles ont des jumelles. Quelles jumelles? Elles ont des caméras de télévision. Elles ont une régie finale. Elles ont des radars dans tout le domaine et des avions à wax qui quadrillent toute la région, voilà. Et le dragon, il s'appelle Jojo. C'est l'employé de la Belle au bois dormant. Et le prince noir, c'est son valet de chambre. C'est comme ça que ça se passe. Regardez, le matin, la Belle au bois dormant, elle se réveille et elle fait « Oh, oh, oh, oh, oh, oh, oh, oh, oh, prenons mes jumelles. Oh, un prince charmant. Oh, oh, oh, j'ai pas bien vu. Oh, oh, oh, oh, oh, oh, oh, oh, oh, oh, qu'il est beau, qu'il me plaît. Je le veux, il est à moi. Je, mon dragon, je...
12: Oui, patronne. Oui, patronne.
11: Je, écoute, il y a l'impression qui me plaît, je le veux. Alors, tu tombes au premier round. Et toi, le prince noir, tu t'évanouis dès qu'il arrive. Et on va prendre un prince charmant plus abruti que tous les princes charmants. Hein? C'est-à-dire le cas très, très grave. Hein? Il se doute de rien, le pauvre. Et il arrive comme ça.
13: Je suis Cédric. Je suis terrifique. Je sème la panique. Mais alors... C'est à cause d'elle.
11: Et il monte dans le donjon. Et le prince noir, il s'évanouit. Et juste avant qu'il rentre dans la chambre de la Belle au bois dormant, qu'est-ce qu'elle fait, la Belle au bois dormant? Elle surveille par le trou la serrure si tout s'est bien passé. Elle se remet dans le lit. Elle remet l'étoile d'araignée et les crapauds. Genre, ça fait 100 ans qu'elle dort. Hein? Et lui, il rentre dans la chambre et il fait « Oh !» Une prin. Oh, je vais l'en... Sylvie. Pensez qu'à ça, hein. Oh, je vais l'embrasser. Et il va pour l'embrasser. Et juste avant qu'il l'embrasse, qu'est-ce qu'elle fait, la Belle au bois dormant? Elle se réveille, elle le prend comme ça, Cédric, et elle le viole.
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14: Eh bien bonjour, les Schmilblick est aujourd'hui à Cajar, petite ville de l'Aveyron. Je rappelle brièvement que nous savons déjà que le Schmilblick est presque rond, qu'il contient du jaune, qu'il tient dans la main, qu'on peut le faire cuire de différentes façons et qu'un navigateur le faisait tenir debout. À vous Cajar, à vous Simone, premier candidat.
15: Bonjour Guy, le premier candidat, c'est monsieur...
16: Monsieur Moulineau, machin article de pêche à plein du marché à Cajar. Un article de pêche de qualité s'achète chez Moulineau.
14: Posez votre question, monsieur.
16: Ouais, oh, est-ce que le Schmilblick est-il vert?
14: Non, monsieur, à quoi pensez-vous?
16: Un ver de terre de chez Moulineau.
14: Non, monsieur. Candidat suivant, Simone.
15: Oui, Guy, c'est à vous, monsieur.
17: Bonjour, Guy-Luc, je me présente. Émilie Boulin, compagnon de la Libération, le passage à Cajar. Est-ce que le Schmilblick a fait 39-40?
14: Non, monsieur.
17: Ça ne m'étonne pas, ce sont tous des planchers à la télévision. Merci.
14: C'est amusant, merci, monsieur. Simone.
15: Oui, candidat suivant, c'est monsieur.
18: Khwarazim Ben Salim.
15: Monsieur Ben Salim.
18: Salim, Khwarazim, c'est pas français comme nom.
15: Salim, alors posez votre question.
18: Merci, mademoiselle. Est-ce que tu oublies? Est-ce que c'est les salas où la terre c'est la terre où le Schmilblick? Est-ce que la salas où là qu'elle a trouvé par terre?
14: Je ne comprends pas bien, Simone. Monsieur a été coupé.
18: Qu'est-ce que tu racontes des saloperies, toi?
14: Parce que nous n'avons pas tout compris.
18: Qui que je ne comprends pas, je parle français aussi bien que toi, s'il te plaît. Alors, garde une française, saloperie de gueule, saloperie.
15: Bon, candidat suivant, c'est monsieur...
19: Et Papy Bougeau.
20: Oui, les gars. Oh. Est-ce que le chemin...
14: Alors, Simone, s'il vous plaît.
15: Guy, candidat suivant, c'est monsieur.
21: Bonjour, Guy, tout, Jean-François, que faire à Paris avec un Jean et Jean-Pierre. Est-ce que tu as peur pour servir peut-être le Schmilblick tout seul dans sa tente?
14: Non, à quoi pensiez-vous?
21: À la même chose que vous, dégoûtant.
14: C'est ça, alors, s'il vous plaît, candidat suivant, Simone.
15: Le candidat suivant est une candidate.
22: Non, non.
15: Oh, excusez-moi, on ne les reconnaît plus.
14: Allez-y, posez votre question, monsieur.
21: Oui, alors... Est-ce qu'on peut pousser le Schmilblick?
14: Oui, pourquoi?
21: Pour le faire avancer, eh ben...
14: C'est amusant. Merci, monsieur Simon.
15: Oui, candidat suivant.
21: Bonjour, Minux.
14: Allez-y, posez votre question, monsieur.
21: J'ai pas de question, ce serait pour dire à René qu'il aille directement chez ZZ, parce que comme j'ai paumé les clés du camion, je vais t'emmerder pour livrer l'armoire.
14: On lui dira, monsieur.
21: Bah quoi, j'en paye à la télé, j'en crois, merde.
15: Candidat suivant, c'est monsieur...
21: C'est Papy Rougeau.
23: Bonjour, Gilles.
24: Bonjour, monsieur.
23: Bonjour, mon gars. Oh. Est-ce que Merci,
15: candidat suivant. C'est à vous, monsieur.
21: Bonjour, Gilux, là. Est-ce que le Schmilblick, actuellement, est-il contre les travailleurs immigrés, là-dedans?
14: Non, monsieur, à quoi pensiez-vous?
21: Je pensais à une attaque de CRS, parce que c'est
14: non,
21: pas
14: pour dire que je rappelle que le Schmilblick est un jeu. Je rappelle que le Schmilblick est un œuf, et un œuf ne fait pas de politique, alors voyons. Hein? Mais non, je l'ai pas dit. Alors, Simone, s'il vous plaît, candidat suivant.
15: Eh bien, c'est monsieur.
21: Monsieur Van Plot, au passage à Cajar. Est-ce qu'on peut mettre une fois le Schmilblick dans le biberon des enfants?
14: À quoi pensez-vous, monsieur?
21: À des frites.
14: Candidat suivant, Simone.
15: C'est monsieur Papy.
21: Et Papy Bougeau.
23: Bonjour, Benux. T'es pas un cadeau, ton machin. Est-ce que le chien Schmilblick, s'il tient de la main, il tient de la main.
14: Admettons, à quoi pensiez-vous, monsieur?
23: Hein? Oh, rien. C'était pour faire avancer le chien.
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25: Quand on sait pas choir, on choit pas!
26: Les gens savent plus choir, mais ils savent plus choir, les gens, ils savent plus choir, ils savent s'asseoir, mais ils savent plus choir! Ils s'imaginent que choir, c'est des choirs! Choir n'est pas des choirs, un homme qui a su n'est pas déchu, n'est-ce pas? À condition qu'il choie bien. Comme disait mon père, où que tu sois, choie bien. Parce que mon père, il savait ce que c'était que de choir, n'est-ce pas? Il avait été Auguste de Choiré, dans un chapiteau. Et ils faisaient ce qu'on appelait des entrées-tudes, vous vous souvenez? Ça consistait, n'est-ce pas, à entrer comme ça, à se laisser choir et à crier d'une voix de perroquet « Bonsoir, c'est dame! Bonsoir, c'est dame !» On l'appelait le père choir, mon père. Il avait pas mal chu dans la sciure. Il aurait voulu que je sois mieux que lui. En fait, tout petit, il m'incitait à choix, comme ça, il disait « Choix, choix, mon chouchou, dans la suture. » Il disait « Choix, son mouchoir de soie, comme ça, il disait « Choix, comme ce mouchoir de soie, mon chouchou léger. » Qu'est-ce qu'il a pu me faire choir? Non seulement il me faisait choir chez moi, mais il m'envoyait choir chez les autres, dites-donc. Hein? C'est pas qu'on soit mal chez les autres, mais on soit mieux chez soi. Parce qu'on soit sans retenue, n'est-ce pas? On choix pour soi. Ah ben chez les autres, avant de choix, faut mettre des gants. Permettez que je sois ici, boum. Ou bien préférez-vous que je sois là, boum? Alors quand on a toujours su dans les copeaux. Enfin, dans les petits copeaux. Hein, comme des chiures de mouche. Quand on a toujours chu dans la sciure, n'est-ce pas? Et que soudainement, il faut choir sur le tapis, on ne choit pas dans son élément. Ben, on choit plus haut que son rang. Quand vous avez mal chu, on vous le fait savoir. Hein. Vous avez comme il a chu, ma chère, tout ça, ou bien il manque de savoir choir. Combien de fois j'ai entendu il manque de savoir choir? Parce que dans un certain milieu, choir, ça s'apprend, il y a les cours du choir. Je les ai suivis. Et puis ils vous apprennent à choir en trois choirs. Vous avez le pré-choir. C'est l'instant qui précède le moment où l'on choir. Bon, deux, vous avez le choir, proprement dit. Enfin, on choix où on peut, évidemment. On n'a pas le choix, d'accord. Et puis trois, une fois chu, vous avez l'après-choir. Moi, j'ai eu des après-choirs difficiles, je ne pouvais plus m'asseoir. Alors quand vous voulez trois choirs, j'ai dit toujours pas fichu de m'asseoir. J'ai laissé tomber. Et un jour, comme ça, mon père, enfin le perchoir, oui, le perchoir, comme ça, il me dit, choix un peu devant moi, que je vois où tu en es sur le planchoir. Moi, j'étais pas chaud, mais enfin, je choix, voilà. Alors, il me dit, c'est pas que tu choix mal, mais tu choix raide. Il dit, choix souple, il me dit, choix comme un chat. Il dit, regarde un chat choir et choix comme lui et tu choiras bien. Parce qu'un chat, c'est choir. Bon. Un chien aussi, c'est choir, mais moins bien qu'un chat. Hein. Et bien, un soir, j'ai vu un chat choir sur un chien, un chiot chouchou, un petit chiot chouchou. C'est-à-dire que le chat avait vu choir un perroquet de son père choir, vous savez, à la suite de tout un concours de circonstances, enfin bon. C'est-à-dire que le perroquet avait vu choir un mouchoir dans ses soirs, c'était le mouchoir du père choir qui séchait. Bon. Alors le perroquet voyant choir le mouchoir avait su d'où il était perché. Le chat voyant le perroquet choir s'était lancé à chat poursuite. Et c'est là que le chat a chu sur le chiot. Et bien, sous le poids du chat, le chiot a chu. Bon, et bien, le chouchou a moins bien chu que le chat-chat. Chichi. Attendez, attendez, attendez, le plus chouette, c'est la chute. Savez-vous, le perroquet poursuivi par le chef lui s'échouait dans les pieds du perchoir qui faisait son entrée, qui lui s'échouait le perroquet. Alors, évidemment. Le perchoir, au lieu de faire une entrée de chute, a fait une chute d'entrée. Bon. Et il s'est mal reçu. Au lieu de choir sur son chéant, il a chu sur sa mâchoire. Il pouvait plus dire quoi que ce soit. Et finalement, c'est le perroquet qui perchait sur le perchoir a crié « Bonsoir, c'est dame, bonsoir, c'est dame. »
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0: Avant de me détruire, toutefois, je pense que ce serait bien que je vous fasse part de mes dernières volontés, hein? D'ores et déjà, j'ai décidé de faire don de mes abats à la science. Justement, s'il reste des morceaux de viande après ces prélèvements, eh bien, je souhaite vivement qu'ils soient jetés aux ordures dans un sac poubelle en plastique.
2: Tu
0: si possible bleu. Ça me rappellera mes vacances à Corfou. Que penser de la mort en tant que service public? Eh bien, à mon avis, qui se trouve être l'avis de référence auquel j'ai le plus volontiers tendance à me ranger, quand il m'arrive de vraiment vouloir savoir ce que je pense, hein, à mon avis, la mort devrait être un service public gratuit pour tout le monde. Ah oui, comme la naissance. D'ailleurs, l'heureux temps chanté par Brassens, l'heureux temps où les gens avaient à cœur de mourir plus haut que leur cul. Bon, ben, c'est un temps qui révolue maintenant. On vit désormais dans une démocratie couchée. Ouais, c'est vrai. Et il me semble que dans une démocratie couchée, il est naturel que les morts donnent l'exemple de l'humilité. Je suis pas clair, hein. N'empêche qu'il avait le sens de la formule, le père Brassens. C'est joli, les gens avaient à cœur de mourir plus haut que leur cul. Moi, j'avais une passion pour Brassens. Un de mes grands regrets, c'est de ne pas l'avoir connu de son vivant. Brassens, le seul rapport que j'ai eu avec lui, c'était un rapport téléphonique, un coup de fil. Il m'a téléphoné un jour chez moi, c'était peu de temps avant sa mort. Il m'a dit, je me rappelle ses mots exactement, il m'a dit « Allô, monsieur Desproges, je suis Georges Brassens, je vous téléphone pour vous dire que j'aime beaucoup ce que vous faites. » Alors bon, j'ai répondu que moi aussi j'aimais beaucoup ce que je faisais, évidemment. C'était notre point commun, quoi, Brassens et moi. Je décode, là. Je pense pas ce que je dis, là. Mais en fait, j'aimais vraiment Brassens. J'ai pas peur de l'avouer, hein. J'ai eu 40 ans passés. Eh bien, le jour de la mort de Brassens, j'ai pleuré comme un môme. J'ai vraiment pas honte de le dire. Alors que c'est curieux, mais le jour de la mort de Tino Rossi, j'ai repris deux fois des moules, dis. Curieux. Bon, allez, assez parlé des morts. D'ailleurs, on devrait parler que de ce qu'on a vu. On dirait sûrement moins de conneries. Encore que... Eh, dites, si on devait parler que de ce qu'on a vu, est-ce que les curés parleraient de Dieu? Est-ce que le pape parlerait du stérilet de ma belle-sœur? Est-ce que Giscard parlerait des pauvres? Est-ce que les communistes parleraient de liberté? Est-ce que je parlerais des communistes?
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2: Moi, retrouvé dans dossier ce matin, annonce naissance, toi, Tarzan, dans Figaro. Docteur Louis Tarzan et madame, née Henriette Le Sueur, heureux annoncer naissance, Tarzan Junior, 1er décembre 1921, Neuilly-sur-Seine. Papa Louis, maman Henriette, tant espoir sur toi, Tarzan. Toi, mignon bébé, avec petite casquette tricotée par mamie, pouf. Jamais problème. Moi, souvenir vacances labo, petit Tarzan amour, courir toute la journée sur plage avec copain club Mickey. Beaucoup jouer portique. Trop, peut-être. 18 heures par jour. Papa Louis et maman Henriette née Le Sueur, pas inquiet. Adolescence, toi, sans histoire. Bon en classe. Très bon en gym. Très bon en gym. Toi, réussir bac C. Toi, entrée IBM, magnifique. Toi, côtoyer Miracle Technique tous les jours en salle machine, oui, oui. Beaucoup jouer avec Bobino, chef très content. Dire à maman Henriette, Tarzan Junior, très fiable, enjoué, pas problème. Mais catastrophe, malheur, quand toi, Tarzan, rencontrer maudite Chita. Chita malsaine, pas belle, ressemble les singes. Parler comme ça, iiii. Pourtant, je suis ta fille, très bonne famille, très bons amis, ami dentiste gorillard, habité Neuilly. Maintenant, toi, toute la journée collée avec Chita. Toi, lampe à bronzer, pourquoi? Toi, abandonné costume bodygraph polyester mélangé. Et maître ridicule slip léopard beaucoup trop large, grand patron, indécent. Indécent. Et Chita, poussez-toi à trouver sa boue. Ah, Chita, malédiction, oui, oui. Toi, démissionné IBM, lâché place en or, chef stupéfait. Pourtant, bon chef, ami maman Henriette, tu habites Neuilly pas loin. Pourquoi? Pourquoi tout ça? Chita et toi, prétendre vouloir faire cinéma. Vouloir jouer dans film avec jungle. Ridicule, ahurissant. Toi, bien écouter, maman Henriette, quand j'étais en salle gym, pas là. Toi, faire mauvaise route. Comment possible cinéma, mais jamais dans Famille Tarzan, toi, ma boule. Dois savoir bien, héréditaire, famille Tarzan, pas parler correct. Pas stylé. Branche Tarzan incapable d'utiliser article. Chromosome en trop. Oh, Tarzan, moi t'en prie, déconne pas. Toi qui t'es Chita. Ma Chita. Ma Chita. Malédiction, oui, oui. Toi jamais réussiras dans le cinéma. Jamais.
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3: Valérie, Valérie, arrête, arrête de dire pourquoi t'as quitté ton mari. Arrête de dire,
5: mais je l'ai pas quitté parce qu'il me trompait. Ben non, je crois qu'on en avait marre tous les deux, c'est tout.
3: Tiens, je l'ai peut-être quitté pour un petit détail, un petit truc. Je l'ai quitté parce que tous les matins, dès qu'il ouvrait les yeux, il faisait,
5: allez, allez, c'est pas tout.
3: Ça te semble ridicule? Imagine que pendant 15 ans, tous les matins, je me suis recroquevillé au fond du lit en me disant, il va pas le faire. Et ça arrivait.
5: Allez, allez, c'est pas tout.
3: Mais je lui ai parlé, je lui ai dit que ça m'énervait. Et il a fait un effort. Le lendemain, en se réveillant, il a fait...
5: Allez, allez, faut y aller. Non.
3: Mais non, là, c'est pas terrible d'être séparé, non. Alors moi, je peux te dire, hein. Enfin, je suis libre, enfin, je peux faire tout ce que je veux. T'as raison, je fais rien. Mais je pourrais, je pourrais. Le plus difficile, ça a été la séparation. Parce que j'ai pris 8 kilos, et c'est de ma faute. J'ai voulu profiter du célibat pour arrêter de fumer. Imagine, je me pique un cancer juste au moment où je vais toucher une pension alimentaire. Non, non, non, non, non. Ma technique pour arrêter de fumer, ben, tu sais, les bâtonnets de réglisse qu'on mâche, là. Eh ben, oui, efficace, très efficace. Mais après 8 jours de traitement, si t'avais vu mes dents, on aurait dit une grand-mère vietnamienne. Avec mon gros cul et mes dents pourries, au bureau, il m'avait mis sous les combles avec les archives. Tu sais la bonne nouvelle? Mon ex s'est remis avec quelqu'un. Écoute, c'est drôle, hein. On vit pendant 15 ans avec quelqu'un, on le connaît pas. Un homme comme lui, réservé, un peu coincé quand même, il faut le dire. Il s'est mis avec une fille, tu crois pas. Genre, m'as-tu vu gros sein? À la première fois que je l'ai vue, cette fille, j'ai cru qu'elle portait un gilet pare-balles. Je me suis dit, mais qu'est-ce qu'il va faire avec tout ça, mon ex? Tous les trois, on a mangé ensemble, et à la fin du repas, tu sais ce qu'il a fait, mon ex?
5: Allez, allez, c'est pas tout.
3: Je lui ai souhaité bien du plaisir à la vache qui rit, hein.
5: Mais non, je suis pas aigri, aigri, je suis pas aigri du tout, quoi.
3: Non, non, non, non, quoi. On se fait chier quand on vit seul? Avec mon ex aussi, je me faisais chier, hein. T'as raison, c'est plus facile à supporter quand on est deux, il y a un coupable sous la main. Les week-ends, alors les week-ends, je vais me dire, pas de problème. Tous les week-ends, je me paye un petit forfait remise en forme dans un ashram à 30 km de Paris où on fait remise en forme par l'humiliation. C'est-à-dire, tous les participants, on se met à poil et on se balance de la boue. Et quand on est bien tartiné de boue, on doit faire du corps à corps les uns contre les autres. Non, non, c'est pas du tout ce que tu crois, hein. C'est pas du tout ce que tu crois, hein. Quand tu cherches à te frotter, tu tombes jamais sur Harrison Ford. Je sais que c'est l'horreur, mais ça me fait du bien. C'est pas fini. Après la douche, on bouffe un brouet tibétain infâme avec une cuillère en bois. Et pour faire le vide en toi, on te balance une musique de cloche et de gong jouée par des moines bouddhistes de toutes les nationalités. C'est l'ONU des frappeurs. Le résultat? Plus jamais tu demandes à te réincarner. Ou ben alors en grosse bonne vache normande bien ruminante.
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6: Ah, ça va, hein. Ça va, moi. Les autres, je sais pas, mais moi, ça va. Puis les autres, je sais pas, puis je m'en fous. Chacun se démerde. Chacun s'occupe que de toi, on sera bon copain. Moi, je demande rien aux autres. Tout ce que je demande, c'est qu'on me demande rien. En blague. Non, parce que je vois l'autre jour, là, devant le magasin, il y a un mec qui est en panne avec sa bagnole. Et rentré, il m'a dit, tiens, monsieur, vous voulez pas me donner un coup de main? Ma bagnole est en panne, mon gosse est malade, ma femme s'est barrée, j'ai pas payé mon loyer. Et, oh. Faut pas l'ennuyer avec la police, moi, hein. En blague. Et j'y demande pas de venir me tenir la caisse quand j'ai du monde à la charcuterie, moi. Parce que j'ai un copain l'autre jour, il y avait un vélo qui était tombé, il a ramassé le vélo, et le mec est sorti, il a cru chez lui, il a fait tomber, il a cassé la gueule, comme ça, hein. En service. Ah non, moi, c'est un peinard, hein. Là, je vois avec ma femme, on vient de s'acheter une Simca neuve, peinard. On a mis un grillage derrière pour le chien, hein.
7: parce qu'on n'a pas d'enfants. Mais par contre, on aime beaucoup les bêtes. On s'est acheté un gros chien roux, Rex. Eh bien, un chien policier. Intelligent et très affectueux, surtout avec Madeleine. Et puis, dans le commerce, on a toujours affaire un peu à tout le monde. Alors tout ça, les immigrés, tout ça. Alors lui, il a refait. On fait des stages avec le chien à la gendarmerie. On fait des stages. Alors, si vous voulez, c'est bien parce qu'en même temps, on apprend les langues. On apprend l'allemand pour le chien, puis l'arabe pour le mec. Non, parce que moi, j'entends tout le temps dire français, c'est un gros con raciste. D'abord, ceux qui disent ça, c'est pas tous des Français. Mais lui. Et puis d'autre part, je suis allé en vacances en Belgique et en Suisse, et ben on n'est pas plus con que certains. Et pour ce qui est le racisme, moi je suis pas raciste, hein. J'ai même des disques de Ciné Béchette. Mais il faut quand même savoir que dans le monde, il y a 58 millions de Français, il y a presque 3 milliards d'étrangers. Il n'y a qu'à aller voir aux Jeux Olympiques. Hein? Aux Jeux Olympiques, on y va pour jouer, ils viennent pour gagner. Et ils gagnent. Quand il y a le 110 mètres haies, c'était nous les plus forts. Ils ont viré les haies, on a perdu. Salaud! Je ne m'énerve pas, Madeleine, j'explique. Je cours avec les gens. Ah non, moi, ça va, hein. Je change rien pour moi, hein. Je suis content d'être français, moi, hein. D'abord parce que je suis français, et puis d'autre part, j'aime bien être content. Hein? Non, moi, je dis ça va parce que je vois tout le temps les gens qui se plaignent. Tout ça, que la vie augmente. On a doublé le prix de l'essence. Est-ce qu'il y a deux fois moins de bagnoles qui roulent? Non. Et puis pourtant, on se demande où ils vont, ces cons-là, le dimanche. On se demande où ils vont, ces cons-là. On se le demande avec ma femme, parce que nous, on va chez sa mère. Alors on les voit, hein. Bon, on n'y va pas tous les dimanches chez sa mère parce qu'en période électorale, on donne un coup de main aux affiches. Avec René Le Boucher, un ancien d'Algérie aussi. On n'est pas emmerdé, hein, il fait 110 kilos, lui, hein. Puis ça fait prendre l'air aux chiens. Parce que je vois l'autre jour, en collège, il y avait des jeunes et ils passaient des... Hey, salaud, pourri de droit, tout ça. Je sais pas comment les gens élèvent leurs gosses, mais nous, on fait pas de politique, hein. Avec René, on fait pas de politique, hein. On donne un coup de main aux affiches, on fait pas de politique, on n'est pas de droite. C'est pas vrai, on n'est pas de droite. Alors, hé, encore moins de gauche, hein. Faut pas déconner non plus. On fait pas de politique parce qu'on trouve que la France, c'est un pays libéral. C'est un pays libéral parce que, par exemple, s'il y a un truc, les ouvriers qui sont pour, qui veulent le dire contre au gouvernement, qui sont pas d'accord, eh ben, ils font une demande de manifestation et ils l'obtiennent. Voilà. C'est un pays, la France libérale. On peut être en colère, il faut demander gentiment. C'est tout. Alors évidemment, bon, les manifestations, c'est entre la nation et la République. Hein? Ils vont pas vous la donner entre l'étoile et la meute, c'est là qu'ils habitent. Hein? Je m'énerve pas, Madeleine, j'explique aux gens. Merde! Alors, mais pareil, contre la République et la nation, ils ont le droit très très souvent. Et alors à Créteil, entre la gare et la poste, tous les jours, s'ils veulent. Et puis je vois la mauvaise foi des gens, je vois bien, tout le monde critique le président de la République tout le temps, tout le temps, tout le temps, et pourtant c'est pas tout le temps le même. C'est bien de la mauvaise foi, ça. Et puis je veux dire autre chose, il est très gentil, le président de la République. Il est très gentil, parce qu'il nous laisse des libertés, et tout le monde sait très bien que s'il nous les retirait, personne dirait rien. Voilà. Et puis moi, s'il était à sa place, eh ben, je tricherais tous les dimanches pour toucher le café, et il le fait pas. Alors, il est très gentil, hein. Et puis ceux qui croient que ça serait mieux avec les communistes, ceci, cela, eh ben, ils ont déjà essayé. Ailleurs, il y a de la place. Et puis moi, je vais vous dire, la France, comme elle est là, eh ben, c'est pas plus mal que si c'était pire.
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8: Alors, je vais vous faire... des gens qui ont des déformations professionnelles, mais hors de leur profession. Et il y a des milliers de professions, et je ne veux pas m'amuser à vous faire toutes celles qui viennent à l'esprit, c'est beaucoup trop long. Donc, je ne vais pas m'amuser, par exemple, à vous faire un chirurgien qui dîne avec sa femme, sel, poivre, couteau, fourchette. Pain de seigle ou pain de mie? Pas total. Sinon, je fais aussi une hôtesse de l'air, par exemple, qui reçoit des invités chez elle pour dîner. Bienvenue dans mon F4, la température extérieure est de 12 degrés, on a repas, interdit de fumer, Ou alors, je sais pas moi, un maître d'hôtel qui a pas vu un de ses amis depuis longtemps. Tu vas bien? Ça va. T'as des enfants? Ouais. Combien? Deux. Deux enfants, ça marche. Et on fait aussi une prostituée, il fait une mayonnaise dans sa cuisine. Tu montes? Voilà un policier qui rentre chez lui, qui va dans les toilettes. Papier, s'il vous plaît. Ah bon, ça suffit. Donc, je vais vous faire juste un présentateur du JT qui vient de dîner avec sa femme. Et à la fin du repas, il lui dit « Marie, ce dîner est maintenant terminé. Je te remercie de l'avoir préparé. Je te dis bonsoir et à demain. »
9: Merci. Ici, je suis particulièrement heureux et fier de vous retrouver aujourd'hui ici à l'hôtel de Brienne.
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11: Si mon papa me voyait, lui qui me disait toujours, si j'étais en France, il y a deux choses que je l'aimerais faire. Aller visiter la grande synagogue de Notre-Dame de Paris. Et dîner chez Maxime. C'est pas papa, je suis chez Maxime. C'est il est mon invité à titre posthume. Ah, maître à l'hôtel, pour commencer, vous allez nous donner... C'est pas donné, hein? Enfin, c'est pas tous les jours qu'on va chez Maxime non plus. Alors, vous allez nous donner... Comment? Si j'attends quelqu'un? Non, j'attends personne. Je déjeune avec moi-même. On prend la même chose. Il y en a pas, voilà, je sais pas comment ça s'appelle, la bestiole avec les pinces, là. Ça commence avec un K. Et pas la crevette, la... La crevisse. Vous en avez, ça, une crevisse? Ah, c'est les homards à l'américaine. Ah, ben oui, je les vois là. Homards à l'américaine. Eh ben voilà, je vais apprendre ça et on verra au fur et à mesure. Voilà. J'ai pris les homards parce que. Il n'y a pas de prix. C'est marqué selon arrivage. Un coup, tu payes, un coup, tu payes pas. Bonjour, monsieur. Vous êtes quoi? Sommelier. Il n'y a pas de saut de métier, monsieur? Hein? Ah, c'est pour les vins? Ah bon, je croyais que c'était pour les matelas, moi. Ah bon, d'accord. Ah bon, ça s'est dit sommelier. Moi, je suis caleçonnier, moi. Bon, écoutez, aujourd'hui, je ne vais pas boire les vins des messieurs tout le monde. Je vais un vin de qualité... irréprochable. Je regarde pas la dépense, mais je veux les meilleurs et les moins chers. Alors, qu'est-ce que vous allez me donner des bons? Dans les grands Bordeaux, oui, dernière page, allons-y. Qu'est-ce que je lis là? Chafoto et Maury. À Château des Pouilly. J'aurais dû prendre mes lunettes. Et là, Château Neuf du Pape. Tiens, il fait dans les vins aussi? La carafe d'eau est gratuite. Bon, on va déjà la prendre, la carafe d'eau. Et pour colorer un peu... J'y m'y connais pas, moi, dans les vins. Qu'est-ce que... Je vous fais confiance. Qu'est-ce que vous allez me proposer de bon? Un Château Lafite. Ah, c'est une bonne idée, oui. Comment? Si je les préfère dans une quoi? Dans une grande cuvée. Écoutez, non, pas dans une grande cuvette. Dans un petit verre, ça suffira. Comment? Vous en avez un millésimé... 1900 combien? 1929. Il vous en reste encore de cette époque? Moi, c'est pareil, dis donc. Il me reste des anciens modèles de caleçons molletonnés. J'arrive pas à les liquider. Et alors, vous les soldez à combien? 1500 francs. 15 francs, c'est pas cher, ça. Quoi, 1500 nouveaux? 150 000 francs? Eh, vous êtes sûr que c'est pas les tonneaux? 150 000 francs pour une bouteille de vin? Il y a de quoi se retenir d'épicer pendant 8 jours, hein? Bon, écoutez, Apportez-moi la carafe d'eau, il faut que j'avale la pilule. Bah, dis donc, il a pas l'air content, on voit que c'est pas lui qui paye, hein. Alors, ah, voilà les homards à l'américaine. Les voilà, les voilà. Ah bah, il y a plus de carcasses que des homards, là. Non, j'ai dit, il y a plus de carcasses que des homards. Qu'est-ce qui lui est arrivé? Il est tout cassé. Il a fait un atterrissage forcé. C'est un homard à l'américain qu'il a pilé à l'anglaise avant d'arriver dans mon assiette. Là. Il manque une pince, là. Bah, un homard, ça a deux pinces. Bah, je vais payer pour les deux pinces, non? Comment? Ils se sont battus dans les viviers. Eh bah, ben alors, apportez-moi les vainqueurs, pas les vaincus, bon sang.
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0: Il n'y a pas que la mode que j'aime pas. J'aime pas non plus les chanteurs. Ah, je comprends même pas qu'on chante, c'est simple. J'aime pas non plus les chanteurs. Les olives vertes. Roland Barthes. La joie dans les yeux d'un enfant. Les sportifs. Les racistes. Les arabes, bien sûr. Et les mecs qui ferment le bouton du haut de leur polo. Je pense pas être emmerdant comme type. Mais les mecs qui ferment le bouton du haut de leur polo, je ne peux pas. Supportable. D'ailleurs, j'en ai vu un ici même ce soir. Ne refais jamais ça, hein. Attention. Et les coiffeurs, de tout mon cœur, de toute mon âme, de toutes mes forces, je hais les coiffeurs. Comme le pou, le coiffeur est un parasite du cheveu. Non mais vous les avez vus les coiffeurs Faubourg Saint-Honoré ou sur les Champs-Élysées qui s'habillent en cosmonaute pour couper les cheveux des gens, ça va pas non? C'est aussi con que d'aller sur la lune avec un peigne derrière l'oreille, non? Comme le souligne à l'évidence le morne ordonnancement approximatif de ma coiffure, je ne vais jamais chez le coiffeur. Je me fais couper les cheveux par la mère de mes enfants, ou par les enfants de ma mère, ou par la mère des enfants de n'importe quel con qui a des ciseaux qui coupent. Mais je ne mets jamais les pieds, ni encore moins la tête, chez les coiffeurs, parce que je vous dis, j'ai horreur des coiffeurs. D'abord, j'ai horreur qu'on me tripote la tête par derrière en me racontant des conneries dans le dos. J'ai horreur qu'un gominet gourmette me chahute le cuir chevelu avec ses grosses papates embagousées aux ongles éclatants de vulgarité manucurale. J'ai horreur qu'un brumel de bal disco me gerbe dans le cou le crachat impostillonnant des réflexions de philosophie banlieusarde que lui inspire sporadiquement la hausse du dollar, l'anus artificiel du pape, l'inappétence sexuelle de la petite Grimaldi depuis la mort de sa mère en bagnole, l'agonie de Saint-Étienne, le courage des Polonais, le déclin de l'Occident, le fibrome de sa femme, pas de la femme de l'Occident, de sa femme à lui, le super Merlan néo-romantique de mes deux, la montée de la violence dans les quartiers cosmopolites, et puis bien sûr, l'indiscipline problématique de l'arrêt de mon coin, de l'arrêt de mon crâne. Alors. Ah, j'allais oublier les oscillations du thermomètre, source inépuisable de commentaires météorologiques vibrants d'incompétence, mais très répandus dans les milieux capillicoles. Oui, capillicole du latin capillaris, hein. Capilla, le poil, et iris, on s'en fout. En tout cas, vous savez qu'on ne doit pas dire je vais au coiffeur. Non, je dis pas ça. Non, on ne doit pas dire je vais au coiffeur, on doit dire je vais au capilliculteur. J'ai même vu une enseigne de capilliculteur biocosméticien. J'assure. La biocosmétique regroupant vraisemblablement l'ensemble des techniques capillicoles consistant à enduire de vaseline. L'arrêt de mon quoi? L'arrêt, une fois de plus, de mon crâne, voilà. Et en nocturne, hein, comme le son et lumière à Chambord. Ah oui, maintenant on va plus se faire couper les tifs après la bouffe. L'on se rend en consultation de capilliculture bio-cosméticienne en nocturne. Hé, les Merlans, vous croyez pas que vous pétez plus haut que la vôtre de Ray? Femme de France. Tout à l'heure, je vous demandais de de ne plus marcher dans la mode. Maintenant, je vous en supplie.

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1: Il y a des gens autour de moi, des amis, des copains, qui me font tellement confiance depuis des années, qui me disent « Oh, toi, t'es tellement marrant, t'as même plus besoin d'écrire tes textes, maintenant tu pourrais lire le bottin, les gens rigolent. » Ça, c'est un truc qu'on entend assez souvent dans le métier, c'est devenu un cliché. Un tel, une telle, a tellement de talent pour lire le bottin, si vous voulez. Oh, merde. Depuis le temps qu'on me gonfle avec ça, je me dis « Allez, cette fois-ci, je le tente, nom de Dieu. Qui c'est qui va me empêcher ? On va bien voir si on marche, on va bien voir. Oui, le bottin. Ah ben le voilà, tiens. »
2: Ladies and gentlemen, et maintenant, mesdames et messieurs, en avant-première mondiale, je vais vous lire le bottin.
1: Et je commence à la lettre A. Et je lis A. A, zigzag. Entre parenthèses, la lettre A. Il y a une adresse, 42 rue des Jeuneurs, Paris. À mon avis, c'est des mecs qui ont monté un coup. Ils ont pris une exclusivité sur la lettre A. Si ça se trouve, ils vont me demander du blé. Vous avez dit A, ça fait 2000. Et B ? Non, B, on le fait pas, on fait que A. A, 4000, j'arrête. AA, c'est plus eux, ça. Alcoolique anonyme. C'est des alcooliques pas connus. Contrairement à Léotard, je sais jamais son prénom. Bah, les deux, maintenant, boivent, hein, de toute façon. Ils sont très connus. Ceux-là, ils se pètent la gueule pareil, mais ils passent pas à la télé. AAA. Ah ben, on avance, là. C'est des anciens alcooliques anonymes. C'est les mêmes, mais vieux. Passé 50 balais, tu changes de service. Forcément, en prenant de la bouteille. Ah, en prenant de la bouteille. Ah, vous voyez qu'on se marre. T'as qu'à lire le bottin. Allez, je continue. Il y a des noms, là. Je lis au hasard. Hagidou Hamed. On va dire que je le fais exprès, hein. Halali Mustafa. Hababa Youssef. Abada Larbi, Abadaba Mohamed. Il est français, cet annuaire ? Ben oui, Paris. On se croirait à Mostaganem. Dis donc, Le Pen, il faut y être ça avant de s'endormir, il va nous faire un accident. Alors moi, Dieu sait que ça n'a rien à voir, mais je savais pas qu'il y en avait autant qu'il y avait le téléphone. Et ça recommence. Abdallah Mohamed, Abdallahoui Mahmoud, Abdelaziz Abdallah. C'est pas vrai. Abdelkader Abderrama, Abdelkader Abdel, Abdelkader Ali, Abdelkader Omar. Ah bah, il y a toute la semaine là. Abdelkader Fatima, tiens, une gonzesse. Abdelkader Salem, Abdelkader Marcel. Ah bah lui, il a fait un effort quand même. Ça va, j'arrête, compris. Expérience concluante. Ils ont raison, mes potes. C'est vrai qu'on peut faire rigoler en lisant le bottin. Mais vous, je sais pas si vous êtes d'accord avec moi, mais je crains que ce soit pas toujours un rire de... très bonne qualité.
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4: Ah, je sais pas si ça vous fait ça aussi, moi ça n'arrête pas. Facture de ceci, facture de cela, je me fais facturer sans arrêt. C'est pas de travailler qui rapporte de l'argent, moi je vous le dis, c'est de facturer. Les bonnes foires comme moi, elles bossent, enfin elles essayent. Et pensant là, les petits malins, qu'est-ce qu'ils font ? Ils facturent, pardi. Quand j'entends les soi-disant grands experts qui disent « exportons, exportons », ça me fait pouffer, je pouffe. Pourquoi exporter, gardons nos affaires ? Mais facturons, ça oui. Pour la France, moi je dis oui. Il faut dissocier travailler et facturer. Quand on comprend ça, on fait un grand pas en avant. Parce que travailler sans facturer, c'est zéro. Aucun rendement. Tandis que facturer sans travailler, encore que quand je dis sans travailler, c'est du travail, vous savez, de facturer. Vérifier les coordonnées, passer les écritures, ça ne se fait pas tout seul. Et dégoter les gens solvables, surtout. Les facturables, comme je les appelle. C'est ça le plus dur. D'ailleurs, moi, j'ai de plus en plus de mal, je n'y arrive plus pratiquement. Autour de moi, c'est terminé, tout le monde se méfie. Pourtant, quand j'ai commencé, il y a 2 ou 3 ans, ça marchait très bien. Une nuit, je me souviens, je me suis réveillée en sueur, en criant « EDF, impôts, ravalement, au secours, maman !» Et tac, j'ai pensé à ma mère. Comme une connexion dans le cerveau, tac, ma mère. Dès le lendemain matin, j'ai commencé à lui refacturer 2 ou 3 de mes factures qui traînaient. Des choses dans son style. Restauration de tableaux, livraison de fruits exotiques. Petit électroménager, sans dire que ça venait de moi, bien sûr. J'ai pris une raison sociale et une boîte postale. Ben, ça s'est très bien passé.

0: Elle a rien compris. Elle a pas pipé. Elle a payé. Bon, après, j'ai eu cette grosse facture de garage. Ça, c'est indiscutable, puisque je n'ai pas du tout vu que la porte du garage était fermée. Et que j'étais pressée de rentrer me coucher. Bon, du coup, j'ai tout de suite pensé à Papy. Papy Toy, le père de mon mari. Les enfants l'appellent Papy Toy. Il collectionne les petites voitures. C'est d'abord, il n'a rien à faire de la journée. Et ben, tac, je l'ai facturé. Et ça lui a fait énormément de bien. Il a essayé de comprendre. Ça lui a occupé l'esprit. Comme ça traînait, je lui ai envoyé les huissiers. Ça a déclenché des genres de chocs électriques, si vous voulez. Ça lui a secoué les neurones. Il a quasiment rajeuni. Et en plus, il a payé. Alors, est-ce que j'ai eu tort? Ah non, j'ai eu 100 fois raison. Il faut facturer autour de soi régulièrement. Y compris les personnes âgées. Comme on fait une purge, une saignée. Papy Toy ne me dira pas merci. D'abord, il n'a jamais su que c'était moi, et en plus, il est mort depuis. C'est pas grave, je ne lui en veux pas. Celui à qui j'en veux, par contre, c'est l'oncle Étienne, son frère. Quel tatillon, celui-là. À force d'éplucher l'héritage, les relevés bancaires, les talons de chéquier, c'est lui qui m'a découvert. Il en a parlé à tout le monde. Ça m'a fait beaucoup de tort. Ça m'a grillé, quoi. Ni plus ni moins. Alors que qu'est-ce que je faisais de mal, au fond? Je me bornais à transmettre toutes ces factures à payer à des gens solvables. C'est une façon comme une autre de débloquer l'économie, non? Ah, une petite dame, là. Ça vous fait rire? Enfin, ça tombe bien. J'ai tout à fait ce qu'il vous faut. J'ai une petite facture en stand-by, là, depuis juin. 900 francs une épilation, ça peut paraître un peu cher. Mais d'un autre côté, à l'approche des vacances, faut que ça soit bien fait. Ma petite esthéticienne fait ça très très bien. Si ça vous intéresse, vous avez son adresse sur la facture. Elle est adorable. Elle m'a dit que je pouvais payer en deux fois. Enfin, que vous pouvez payer. Mais je vous cache pas que je préférerais un paiement comptant, hein, depuis le temps que ça traîne. Je note la dame au manteau de cuir. Hop là, ok. Et vous, monsieur, ça vous a mis aussi? Alors ça, c'est fait pour vous. Le petit chapon. C'est du côté de Montélimar quand on est descendu dans le midi avec les enfants et leurs copains. Combien? 1354 francs. Bah oui, quand même, c'est à deux étoiles. Et puis, ils ont énormément d'amis, nos enfants. Mais alors, je vais vous dire, je ne voudrais pas vous vexer, hein, mais ça n'était pas sensationnel. Hein. Moi, j'ai pris le riz de veau. Là, le riz de veau, c'est moi. Eh ben, jusqu'à Toulon, j'ai eu des... Ceci dit, il y a peut-être aussi les amortisseurs de la voiture qui n'étaient plus tout jeunes. Je les ai fait changer d'air. Mais ça, je ne vais pas en parler ce soir. Je n'ai pas encore reçu la facture.
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3: Dans un sens, ça tombe bien que vous soyez venu ce soir parce que j'ai beaucoup de choses à vous dire. J'étais un peu inquiet, je ne le cache pas. Je me disais, est-ce qu'ils vont bien venir? Est-ce qu'ils vont bien trouver? Et puis je ne savais pas où vous joindre. Alors j'avais dit à la petite de la caisse. La petite de la caisse, c'est son nom. Il s'appelle de la caisse. Yvonne de la caisse. J'avais dit à la petite de la caisse, surtout madame de la caisse, s'ils viennent, retenez-les, faites-les rentrer. Et franchement, qu'est-ce que je suis content que vous soyez venu ce soir. Qu'est-ce que je suis content que vous soyez venu. Et qu'est-ce que j'aimerais être à votre place. Vous vous rendez compte de la chance que vous avez, hein? Je suis sûr que vous vous rendez pas compte de la chance que vous avez d'être là ce soir, hein? Vous êtes là, là, voilà, vous êtes là, assis dans vos fauteuils, hein? Et vous allez vous marrer pendant plus d'une heure vingt. Vous allez vous marrer pendant toute la soirée, au lieu de vous embêter à vous engueuler avec votre femme, avec votre mari, avec vos enfants, avec votre grand-mère. Vous et moi, on va pas s'engueuler, hein? Je vais vous remonter le moral, moi. Parce que j'ai bien vu à vos mines tristes que vous aviez des ennuis. Que le petit travaille pas bien à l'école. Je suis pas con, hein? Dès que je suis rentré sur scène, j'ai bien vu à la tête du monsieur qu'il avait eu des mots avec sa femme au sujet de sa belle-mère. qui vit chez eux depuis 15 ans et qui dort dans le même lit. Eh ben, il faut oublier tout ça ce soir, hein. Allez, ce soir, on est là pour surmonter le moral, on est là pour rigoler, pas pour se déprimer. Et puis, franchement, hey, personne va se chamailler ce soir pour savoir ce qu'on va regarder comme programme à la télé. Hein? Ce soir, il n'y a qu'un programme. C'est moi. Et vous pourrez toujours zapper. Ça sera toujours moi. Et je vais faire péter le remat. Je vais bousiller l'écran. Je vais peler les speakerines. Je serai au plus haut dans les sondages. Ah, les sondages, merci. Merci, monsieur, de me faire penser. Merci. Parce que après, je vais oublier. On va parler d'autre chose et puis vous serez obligés de revenir. Bien, alors les sondages. Vous savez que les sondages, c'est très à la mode actuellement. Hein. On sonde à propos de tout et de rien, et surtout de rien. Et moi, personnellement, les sondages, moi, ça ne m'intéresse pas. Je n'y crois pas beaucoup. Je considère que ça n'a aucun intérêt de savoir si 57% des personnes interrogées ont été interrogées. Et réciproquement. Mais vous voyez comme la mode influe sur le comportement des gens. Moi qui dis toujours, moi, les sondages, je m'en fous, ça ne m'intéresse pas, les sondages ne m'intéressent pas. Eh bien, un matin, je me suis réveillé avec une envie de sonder. Mais une envie de sonder. Alors j'ai appelé ma femme, chérie, viens vite, j'ai envie de sonder, profites-en. Mais qui sonder, n'est-ce pas? Je n'avais personne sous la main, que ma propre famille. Alors j'ai décidé de la sonder. C'est donc le premier sondage familial réalisé au monde dont je vais vous livrer ici le résultat. Sur un échantillon de 4 personnes. C'est-à-dire ma femme, 43 ans, mais elle fait plus. Franchement, elle fait plus. Hein. Je vais la faire monter, vous allez voir. Elle va avoir honte, mais moi aussi. Hein. Enfin, bon. Et mes 3 enfants, 52 ans à eux 3, faites le calcul. Sur cet échantillon de 4 personnes, voici le résultat du sondage familial. Le seul réalisé au monde, je précise. Voici le résultat. Sondage. À la première question du sondage familial, maman fait-elle bien la bouffe? 65% des 4 personnes interrogées ont répondu oui, 25% plutôt mal et 12% se sont abstenus. À la seconde question, maman devrait-elle faire moins de nouilles en semaine et le dimanche? 17% des 3 enfants interrogés ont répondu moins, 23% ont répondu autant, 43% ont répondu encore plus de nouilles et 15% se sont abstenus. Disons, n'ont pas mis la main à la pâte. Bien. Ça démarre fort. À la question, croyez-vous important que maman maigrisse? Ça, ça intéresse tout le monde. Sur les 3 enfants interrogés, 49% des enfants ont répondu « Oh oui alors, de beaucoup !» 38% ont répondu « Assez !» 9% « Peu important !» 3% « Pas du tout important !» Et 1% « C'est trop tard, elle n'y arrivera pas, je la connais !» Vous voyez que c'est un sondage très représentatif de ce qui se passe dans les familles françaises, on est bien d'accord, hein? Bien. Alors, une petite question sympathique. Aimeriez-vous passer vos vacances d'été ailleurs que chez votre grand-mère, sourde comme un pot, qui habite une ferme isolée en Vendée? 99% ont répondu oui. Je les comprends. Et 1% ne se sont pas prononcés, s'étant endormi pendant le sondage. À la question... Alors là, attention, parce que tout le monde est concerné. À la question, trouvez-vous normal, selon vous, que papa embrasse sur la bouche la jeune fille au père quand maman a le dos tourné? 63% ont répondu textuellement « normal, vu que c'est un canon ». 25% « plutôt anormal, il ferait mieux de nous la laisser à nous ». Et 12% considèrent que ça n'est pas leur problème, n'étant pas encore entrés en puberté. À la question, ça intéresse les dames, à la question « souhaitez-vous que maman change de coiffeur ?» 100% de la famille a hurlé « oui ». Et enfin, à la dernière question, trouvez-vous ce sondage emmerdant? 49% ont répondu très emmerdant, 38% assez emmerdant, 9% peu emmerdant, 3% pas du tout emmerdant, et 1% ne se prononce pas, par peur d'emmerdement.
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2: Viens, je vais aller voir la mer. Je prends le train, j'arrive là-bas, je vois le portier de l'hôtel, je lui dis où est la mer. Il me dit la mer, elle est démontée. Ah ben j'ai voulu remonter quand? Il me dit c'est une question de temps. Tu dis moi je suis ici pour 3 jours. Il me dit en 3 jours l'eau a le temps de couler sous le pont. Je dis le pont? Merci, je vais attendre demain. Alors le lendemain je demande où est le pont. Il me dit le pont, quel pont? Ben j'ai le pont quoi. Il me dit y a pas de pont. Je dis comment y a pas de pont? Il me dit non, il y en avait un, mais on l'a démonté. Oh ben, j'ai vous démonté tout ici, alors. Il me dit, c'est la guerre. Ben, je dis, vous la remontez quand? Il me dit, tous les 20 ans. Je dis, moi, je suis ici pour 3 jours. Il me dit, en 3 jours, vous avez des chances. Je dis, bon, je vais attendre demain. Alors, le lendemain, je me dis tout de même, avant de partir, faut que je me débrouille pour voir la mer. Je vois le portier de l'hôtel, je lui dis, je voudrais voir la mer. Il me dit, c'est pas possible. Je lui dis, pourquoi? Il me dit, parce que c'est la fête. Ah, je dis, c'est la fête? Il me dit, oui, alors on fait le pont. Oh ben, j'ai dit, si vous refaites le pont, je vais pouvoir voir la mer. Il me dit, non, parce qu'il y a le feu d'artifice. Ben, j'ai le feu d'artifice, je le verrai de la mer. Il me dit, vous le verrez mieux de votre chambre. Mais je dis, ma chambre, elle donne pas sur la mer. Et bien, il me dit, le feu d'artifice non plus. Mais je dis, je m'en fous, moi, de votre feu d'artifice. Je veux voir la mer. Il me dit, c'est pas possible, pas possible. Je dis, comment? Il me dit, non, parce qu'il y a les gradins. Je dis, quels gradins? Ils me disent, ils ont mis des gradins sur la plage pour voir le feu d'artifice. Je dis, ils ont mis des gradins. Ils ont mis des gradins. Alors moi, je viens de Paris, je prends le train, je me donne du mal, tout ça. Oh, il me dit, pleure pas, tu la reverras, ta mère. Et moi, je dis, je veux la voir tout de suite. Il me dit, c'est pas possible. Alors je lui dis, les gradins, vous les démontez quand? Il me dit, quand la mer sera remontée. Et ben je dis, vous la remontez quand, la mer? Il me dit, quand vous serez parti.
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2: Tiens, je vais aller voir la mer. Je prends le train, j'arrive là-bas, je vois le portier de l'hôtel, je lui dis, où est la mer? Il me dit, la mer, elle est démontée. Ah ben, j'ai voulu la remonter quand? Il me dit, c'est une question de temps. Je dis, moi, je suis ici pour 3 jours. Il me dit, en 3 jours, l'eau a le temps de couler sous le pont. Je dis, le pont? Merci, je vais attendre demain. Alors, le lendemain, je demande, où est le pont? Il me dit, le pont, quel pont? Ben, j'ai le pont, quoi. Il me dit, il n'y a pas de pont. Je dis, comment, il n'y a pas de pont? Il me dit, non, il y en avait un, mais on l'a démonté. Comment j'ai vous démonté tout ici, alors? Il me dit, c'est la guerre. Ben, je dis, vous la remontez quand? Il me dit, tous les 20 ans. Je dis, moi, je suis ici pour 3 jours. Il me dit, en 3 jours, vous avez des chances. Je dis, bon, je vais attendre demain. Alors, le lendemain, je me dis tout de même, avant de partir, faut que je me débrouille pour voir la mer. Je vois le portier de l'hôtel, je lui dis, je voudrais voir la mer. Il me dit, c'est pas possible. Je lui dis, pourquoi? Il me dit, parce que c'est la fête. Ah, je dis, c'est la fête? Il me dit, oui, alors on fait le pont. Oh, ben, j'ai dit, si vous refaites le pont, je vais pouvoir voir la mer. Il me dit non, parce qu'il y a le feu d'artifice. Ben, j'ai le feu d'artifice, je le verrai de la mer. Il me dit, vous le verrez mieux de votre chambre. Mais je dis, ma chambre, elle donne pas sur la mer. Et bien, il me dit, le feu d'artifice non plus. Mais je dis, je m'en fous, moi, de votre feu d'artifice. Je veux voir la mer. Il me dit, c'est pas possible, pas possible. Je lui dis, comment? Il me dit non, parce qu'il y a les gradins. Je lui dis, quel gradin? Ils me disent, ils ont mis des gradins sur la plage pour voir le feu d'artifice. Je dis, ils ont mis des gradins. Ils ont mis des gradins. Alors moi, je viens de Paris, je prends le train, je me donne du mal, tout ça. Oh, il me dit, pleure pas, tu la reverras, ta mère. Et moi, je dis, je veux la voir tout de suite. Il me dit, c'est pas possible. Alors je lui dis, les gradins, vous les démontez quand? Il me dit, quand la mer sera remontée. Et ben je dis, vous la remontez quand, la mer? Il me dit, quand vous serez parti.
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5: Bah, j'ai vu des photos de vous en uniforme.
6: Ça, ouais, t'étais belle, hein.
7: Elle était bien, avec son keeping.
6: Quand elle était jeune, elle était superbe.
8: Oui, elle est belle, elle est très belle.
9: Elle est très belle,
8: non, magnifique.
6: T'es encore belle, mais t'as plus 20 ans, faut quand même pas déconner.
9: Bah, non, j'ai plus 20 ans, évidemment
6: c'est
9: que
6: vrai
9: j'ai plus 20
6: t'as,
9: ans.
6: T'as été superbe. Et encore maintenant, c'est une belle dame. Mais c'était voilà, une jeune voilà, fille superbe.
9: Voilà.
6: T'as été bandos, ouais.
9: Continue.
7: Ça te rajeunit pas toi non plus, hein.
6: Ben non, mais moi, je m'en fous de mon âge.
7: T'es rangé les voitures, c'est ça.
6: Mon âge, ce soir, me gêne moins que le vôtre, madame.
9: Mais oui, nous c'est à voir, c'est à voir.
6: J'ai dit le vôtre, madame, j'ai pas dit les vôtres.
9: Ah, bon, attention.
6: Alors les deux autres, la rose et la rouge, ferment leur gueule, c'est la bleue qui prend dans le milieu. On distribue chacun son tour, hein.
9: La vie sexuelle d'un homme n'a qu'un temps, pas celle de la femme.
7: Oui.
6: Ah ben ça, c'est sûr. Mais passé un certain âge, si elles ont encore une vie sexuelle, c'est qu'elles ont ou beaucoup de blé, ou c'est qu'elles sont vraiment les seules dans l'île déserte, tu vois.
9: Pas du tout.
6: Une fois que t'as essayé le crabe de cocotier, le marsouin et tout. Alors tu te dis, tiens, peut-être la vieille là-bas, on pourrait peut-être aller voir, mais...
9: Moi, bon, je pense que la seule réaction doit être de ne pas répondre.
6: Voilà, et t'en regardes droit devant toi. Moi, je suis pas misogyne du tout, hein. Moi, j'aime bien les chiens, les gonzesses, tout ça. C'est affreux d'avoir trois gonzesses, là. C'est insupportable.
9: Tu n'es pas misogyne, tu as même une femme, hein.
6: Et alors?
7: Je pense qu'il est adorable. C'est un mari adorable, ouais, je suis sûre.
6: Voilà.
7: Non, j'en suis sûre.
9: Je me pose la question.
6: Je suis une merveille, moi.
9: Moi, je sais pas.
7: Tu la vois pas beaucoup, mais enfin, à part ça, tu la vois un peu?
6: Bah, évidemment. J'allume quand je rentre.
9: C'est bien envoyé.
5: Qu'est-ce que vous pensez de l'amiral?
6: Du bien.
9: L'amiral, attends,
10: laisse l'amiral. J'adore sa chevelure.
5: Sa chevelure. Mais le reste, ça vous semble pas intéressant?
10: J'ai pas vu, les frères.
6: C'est ce qu'on voit mieux.
10: Allez, mettez-vous debout, qu'on voit un peu.
11: Oh, le reste, c'est autant frisé.
10: Ah, il peut être assez sexe. Il
5: belle figure de proue.
12: Il y a un bouton qui n'est pas fermé à la braguette.
5: Hein?
12: Il y a un bouton, le bouton du haut de la braguette.
10: Non, on va vous la refermer.
12: Il faut fermer, là.
6: Mais non, tu laisses pas quelque chose dans un hangar sans laisser un peu d'air.
12: Ah, bon,
10: mais qu'est-ce qu'il y a dans le hangar? Il y a une belle voiture ou il y a une vieille de chevaux dégueulasse?
5: Oh. Hey.
6: Hey. À mon avis, ça ressemble pas à une voiture, c'est plutôt un autocar. C'est un transport en commun, mais c'est pas un transport vulgaire. Je vous remercie.
12: Et ça consomme beaucoup.
6: Et par contre, comme dans tous les autocars, vous pouvez venir à plusieurs.
5: Voilà, vous êtes contente de la réponse?
10: Oui, pas mal. Je veux juste savoir si ça consomme combien de femmes par jour.
6: Pas non, je roule pas tous les jours.
10: Oh bon.
6: Mais quand je roule, il y a excursion. Hein.
10: On se refait les pneus de temps en temps.
6: Ah, ouais. Ouais. Je change les pneus de plus en plus aujourd'hui, vous savez bien.
10: Ouais.
6: Que le caoutchouc est devenu un élément indispensable de l'amour en cas de doute.
5: Alors justement, à ce propos, est-ce que c'est une décapotable?
11: Ouais. Dis donc, si tu roules avec ton autocar, si t'as besoin d'une remorque, hein, je suis là. Hein.
6: T'enverrais pas comme remorque, je t'enverrais plutôt comme motard.
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14: Bonjour Bébert, ça va? Ça va? Ouais, hier, j'ai été au cinéma. J'ai voulu me distraire. J'ai été voir un joli film. C'était un film américain. Il y avait rien que des dettes. Oh, c'était beau. Oh. J'ai rien compris, mais c'était beau. C'était en parlant américain, c'était avec des sous-titres français. Comme je lis lentement à l'autre. Heureusement que les artistes étaient jolis, ça compensait. Il y avait Marilyn Monroe, il y avait Errol Flynn et Clark Gable. Je veux pas te vexer, mais on dit pas Marilyn Monroe, on dit Marilyn Monroe. Pas Errol Flynn, mais Errol Flynn. Flynn. Pas Clark Gable, comme tu dis si innocemment et si gentiment, mais Clark Gable. T'en sais des trucs, toi. Comment t'as dit le dernier, là? La Gable. Il y a écrit Gable. On doit prononcer Gable. Ah. Moi, je vois écrit gars, je dis gars. Depuis l'âge de 6 ans, j'ai toujours appris ça. C'est pas plus de 30 ans que je vais changer de prononciation. Reste en français. Et il y a une jeune fille. Oh, quelle était jolie. Oh, elle est, comment elle appelle? Diana Durbin. Non, on dit pas Diana Durbin, on dit Diana Durbin. Mais il y a écrit Durbin. On doit prononcer Durbin.
4: Ah.
14: Oh, on dit pas Jean Gabine. Reste en français. Dis-donc, on se promène tous les deux sur les Champs-Élysées. Est-ce que les Champs-Élysées ont changé depuis quelques années? C'est vrai, avant il y avait écrit café, bar, restaurant. Maintenant, on ne voit plus écrit que drugstore, snack bar. C'est curieux, mais écoute, tu le fais exprès ou quoi? On ne dit pas drugstore, drugstore. Pas snack bar, mais snack bar. Il y a écrit drugstore, on doit prononcer drugstore. Si tu permets, c'est tout de même curieux, entre parenthèses, que les étrangers chez eux, ils écrivent restaurant, et puis que nous en France, on fout te snacker drugstore. Dis donc, il paraît qu'on mange dans des drugs, comme tu dis. Tu viens avec moi? On rentre tous les deux? Tu me laisses pas tomber, hein? Je vais pas me faire remarquer. On va voir comment ça. Enfin, ça va être une attraction. Oh, dis donc, la porte qui s'ouvre toute seule. D'où ça vient, ça? Ben, hop, hein. Là, je l'ai reçu dans le dos. C'est que t'es... Paf, il y a une glace d'image, alors. Par où on parle? Ah, t'es là. Oh, comme c'est curieux. C'est chromé. Ça brille, tout. Pharmacie. Qu'est-ce que c'est que ça? On s'est trompé, dis donc. Ah non. Bar. Ça sent la cuisine, donc on m'a rendu à manger. Et là, regarde la jeune fille qui vend des bas. C'est curieux, à cette heure-là. C'est tout écrit en étranger, là. Pourvu qu'on ne nous demande pas nos passeports. Menu. Hamburgère. Toi qui sors dimanche, qu'est-ce que ça veut dire hamburger? Hamburger, ça veut dire viande hachée. Mais alors, pourquoi qu'ils n'ont pas écrit viande hachée? Reste en français. Hot dog. Ça veut dire hot dog, textuellement, ça veut dire chien chaud. Ils bouffent du chien chaud, là? Bien sûr que non. Ça veut dire saucisse. Mais alors, on est aux Champs-Élysées, centre de Paris, capitale de la France. Pourquoi qu'ils n'ont pas écrit saucisse? Egg. E-2-G-S. Egg sont des œufs. Alors, quand on veut des œufs en 1960, faut dire je veux des eggs. Tu me vois, moi, demain, chez ma crémière, à Gennevilliers, tiens, je prendrais bien une douzaine d'eggs. Moi, j'ai un copain qui raconte des histoires. Je le vois pas en train de dire « Les aigles cassés 15 francs et les aigles pas cassés 20 francs. » Reste en français et écrivons « Garçon !» Moi, je dis pas barman, moi, je dis « Garçon !» Tant pis si je te fais repérer, c'est comme ça. « Garçon, deux rouges. » Et du chouette, hein. Faut pas me la faire, hein. Moi, je suis pas irlandais, je suis un français moyen. Deux rouges, deux chouettes, pas cette bouteille-là, monsieur, non. Mais je fais ce que je veux, tu vois. La bouteille à côté, non. Là où il y a écrit gentil. Je suis peut-être chauvin, mais c'est comme ça. Moi, je n'emploie que des mots français que j'ai toujours entendus. Alors, deux chianti et deux steak pop chips. Regarde le garçon, il est tout étonné de voir quelqu'un qui parle français. Je voudrais vous payer, s'il vous plaît. Please. Please. Gate for you. Furzy. Fur. Bon. Argent pour vous.
4: C'est à moi que tu parles, petite tête.
14: Oui, monsieur.
4: Ben, tu me dois un sac. 4 louis et 3 thunes.
14: Oh, ben, où ? Eh ben, on peut dire que vous parlez français. Je vous paye avec plaisir, vous. Allez, goodbye.
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0: Vous êtes, François Mitterrand, le type même de l'animal politique en semi-liberté. Au milieu de tant d'activités, trouvez-vous au moins le temps de vous détendre? Je vous sais sportif, très sportif même. Vous imagine sur quelques parcours, sacrifiant de temps en temps au jogging.
1: Oh, vous savez, Jacques Chancel, je n'ai pas attendu que le jogging soit à la mode pour le pratiquer. Vous savez, c'est vrai. Je l'ai pratiqué, le jogging, dans les jardins de l'Observatoire, il y a quelques années. Ne me dites pas que vous êtes le seul à ne pas vous en souvenir. Pour ma part, je m'en souviens fort bien. Je dirais que maintenant, ce qui m'intéresse, c'est surtout la pêche aux voies en particulier, qui est ma grande spécialité. Et j'attends d'ailleurs le grand concours de pêche de 1980.
0: Quels appâts utilisez-vous?
1: Eh bien, à gauche, le chevènement pour le menu frottin, qui adore ça. Et à droite, le de fer. À Marseille, dans le port, ça marche très fort.
0: Vous pêchez comment? À la ligne? À l'attraper facile? Au vif? Au lancer?
1: Non, rien de tout ça. Dans le temps, je pêchais à la sonde. Maintenant, je pêche au sondage. Surtout quand ils me sont favorables, ce qui, malheureusement, devient de plus en plus rare.
0: Quel est votre écrivain favori?
1: Guy de Maupassant.
0: Ah, tiens, comme le président de la République.
1: Oui, enfin, le président de la République, lui, a retenu de Guy de Maupassant que la particule. Il en a fait un de ses écrivains dignes d'être invité à l'Élysée. Moi, j'ai retenu surtout cet homme qui a fait de tant de petites gens des héros. L'Assommoir, Madame Bovary, les Trois Mousquetaires.
0: À la vérité, François Mitterrand, je me demande, et je ne suis pas le seul à poser la question, je me demande, oui, ce qui vous sépare de Valéry Giscard d'Estaing.
1: Oh, vous savez, tout un tas de choses. À commencer par, vous savez que sa filiation est du plus douteuse. La filiation entre les Giscard et les d'Estaing est très contestée. On peut dire que Giscard n'a aucun destin derrière lui, alors que je puis l'affirmer sans risque d'être démenti, mon destin est derrière moi.
0: Je vous disais tout à l'heure, François Mitterrand, que vous étiez un animal politique, mais avez-vous le temps d'être un homme, de poser les questions que se posent les hommes, celles-ci par exemple, que personnellement je ne pose jamais, mais dont l'absence pourrait vous troubler? Il est bien évidemment question de Dieu.
1: Vous savez, Jacques Chancel, l'existence de Michel Rocard me pose actuellement beaucoup de problèmes pour que j'aie le temps de penser à celle de Dieu. Mais enfin, le Parti Socialiste est un parti démocratique, alors nous allons mettre ça aux voix et à la majorité, nous verrons bien si Dieu existe ou pas. Maintenant c'est le système démocratique. Maintenant, si... vous interrogez l'homme, je vous dirais que plus les sondages me sont défavorables et plus j'ai tendance à croire en Dieu. Si je suis élu en 81, je crois que je croirai en Dieu.
0: Dans cette hypothèse, François Mitterrand, quelle serait votre première et véritable action gouvernementale?
1: Bien, ma première action, sans nul doute, ce serait de présider le premier conseil des ministres à Lourdes.
0: Radioscopie France Inter, merci François Mitterrand. Demain, à notre rendez-vous, demain, Michel Rocard.
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4: C'est pour déjeuner? Et vous aviez réservé? Non. C'est ça. Enfin, je pense que ça va pouvoir s'arranger. Pardon, si vous voulez bien me suivre, je vais vous mettre là-bas, près de la fenêtre. Vous avez une très belle vue sur la vieille ville. Pardon. Si elle était dans les courants d'air, monsieur, les clients ne se disputeraient pas pour la voir. C'est une des très bonnes tables de la maison. Hein. Petite minute. Rémi! Rémi! Comme ça, si, on comme ça. Et pas la cantine des PTT, ici. Pardon, madame. Ça, monsieur, c'est un peu de buée, ce n'est rien du tout. Écoutez, madame, c'est la meilleure table de la maison, je ne la vende pas, ce sont les clients qui le disent, n'est-ce pas? Vous préférez vous mettre près du radiateur? Comme vous voudrez, ça ne me pose aucun problème. Non, ce serait moi certainement, je ne me mettrais pas près du radiateur. Mais enfin, vous êtes libre après tout. Pardon, madame, c'est vous qui déjeunez. Il y a 24 tables dans l'établissement. Alors, madame, Monsieur ? Non, toi tu n'as pas de carte, mon petit. Tu as déjà de la chance de venir manger au restaurant avec ton papy et ta mamie. Alors il faut être bien sage, il faut laisser papy et mamie choisir tranquillement ce qui leur ferait plaisir. C'est pas ton papy et ta mamie. C'est ton papa et ta maman. Le garçon, mon coquin. J'espère que ça ne vous vexe pas. Non, surtout la maman, oui. Il faut prendre ça comme je le prends, il faut prendre ça à la blague. Bon, alors, aujourd'hui, n'est-ce pas, nous avons une tourte au morille sauce trouvée. C'est une tourte au morille sauce trouvée. Comment dire, une tourte pâtissière garnie de morille fraîche, nappée d'une sauce gribiche légèrement muscadée. C'est très bon, très fin. Vous avez aussi le pavé, bâtisseur de cathédrale. C'est un gros pavé de charolais revenu dans le cidre et mincé dans son jus avec un verre jus sur le dessus. Oui, également, l'écrevisse pont-levis. Oui, l'animal est jeté vivant dans un roux frémissant. Puis il est passé au chinois, puis il est repris en persillade, puis il est servi nappé d'un filet de citron. C'est assez fin, c'est fruité, n'est-ce pas? Ça a un peu le goût de pomme, voyez-vous. C'est nappé, c'est très bon. On a des clients qui viennent tous les ans de Belgique pour en manger, hein, voyez-vous. Hein? Tu vois, mon petit, je t'avais dit de pas toucher au verre. Il y avait une raison. Tu comprends maintenant? Non, laissez, madame, ça n'a aucune importance. Non, non, c'est fait pour être cassé. Non, vous risquez de vous couper. Voilà. Bien. Donc, pas de poisson, hein? Vous avez le jarret Louis XI, qui est bien aussi, le jarret de veau poché, nappé d'une sauce béchamel et garni julienne de légumes. Oui, également, oui, les rognons du Guéclin. Oui, rognons fumés, sauce poulette, garni pommes sautées, c'est assez fin également. Pardon. Oui, oui madame, une tourte aux morilles, sauce trouvère. Vous allez voir madame, c'est très bon, très fin, très fruité. Et vous monsieur, vous ne voulez pas essayer le pavé, bâtisseur de cathédrale? Non. Pardon. Ah non, madame, 25, ce n'est pas le prix de la tourte. Non, ça certainement pas. Non, 25, c'est le nombre de calories au 100 grammes. C'est pour les gens qui veulent faire un régime. Non, vous n'avez pas les prix sur votre carte. Les prix sont sur la carte de monsieur. Non, ça, 25, c'est pas le prix de la tourte. Certainement pas, on n'est pas à la cantine des PTT ici, hein. Alors, pas de tourte pour madame. Je vous prie de m'excuser, monsieur, c'est très de Cécile Labie. Ça n'a pas marqué, non. Bon, pardon. Le menu. Bien, alors, au menu, qu'est-ce que vous voulez? Il y a côte de porc coquillette ou steak purée, poulet, il n'y en a plus, andouillette chou-fleur doit rester une. Tiens, petit, va demander au chef s'il veut pas retrouver une andouillette ou un truc comme ça. Je vous écoute. Comme entrée, oui, l'entrée, c'est compris. C'est fromage de tête ou betterave, pâté de foie, il n'y en a plus, carotte non plus, allons-y. Un porc coquillette, oui. Deux. Un seul. Oui, non, vous n'en voulez plus, c'est pas grave. Allons-y, oui, une andouillette, on recommence. Une andouillette, deux andouillettes. Non, je n'ai qu'une andouillette, je l'ai dit au début, il faudrait suivre. Bien. Alors, je fais une andouillette avec ça, un steak. Oui, bien cuit, c'est noté. Non, c'est de la purée, sachez, avec le steak, parce que ça, on peut pas la faire à l'avance, comprenez-vous? Ah, comment ça me plaît? Ah, saloperie, le truc, stylo qui n'écrit jamais. Non. Bon, alors, j'ai une andouillette. Alors, pour la purée, ça risque d'être assez long, parce que c'est des sachets qu'on stocke et puis ça colle. Ah, comme dessert, vous voulez quoi? Je veux crème caramel, mousse au chocolat, il n'y en a plus, gâteau de riz non plus, allons-y. Quoi? Tu veux une glace, mon petit? Alors j'ai la coupe champion, c'est bon ça, c'est bon. Et seulement, faut que tu demandes à ton papa s'il est d'accord, parce que ça coûte des sous. Non plus, tiens. Et il prend rien non plus comme plat, le petit. Bien. Il n'y a que lui enlever son couvert, hein. C'est pas la peine de prendre une table pour trois quand il n'y en a que deux qui mangent. Il y a des tables de deux à ce moment-là. Hein. Quoi? Je m'entendais. Qui c'est qui paye? Vous avez rien payé pour l'instant. Et vous n'allez pas payer lourd, hein. Si vous croyez que j'ai pas vu vos mimiques sur la sauce trouvère, on aurait dit que j'allais arracher son morlingue à papy. Là, hop là, hop là, je suis poli. Je fais mon travail comme vous, je sais pas qui c'est qui est pas poli. Alors bon, alors tiens, merci beaucoup, vous dégagez. Comme ça vous coûtera rien du tout à moi, ça me coûte un verre. Et ils sont pas offerts par la maison Saint-Gobain. Alors allons-y rapidement, parce que moi, je commence à voir les glandes, n'est-ce pas? Alors la grosse dame, elle reprend son cache-nez, là. Et le moutard, il s'en va aussi. Moi, les clients comme ça me fait du travail, ça me rapporte pas beaucoup de fric. Allez, hop, dehors. La petite famille d'abrutis, elle va les manger à côté, chez Roussette, au machin routier. Comme ça coûtera pas cher. Là, pour son plus frais, aïe. On parle pas le même langage, moi, les pays de cul. Je t'en ai pas besoin, mais je vais finir le corps doublé. On rentre au travail.
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5: Qu'on me permette exceptionnellement de consacrer cette chronique à l'expulsion d'un remords qui me ronge. Je voudrais présenter ici mes excuses au pangolin. Le pangolin est un mammifère édenté d'Afrique et d'Asie. C'est une bête éminemment pacifique. De ma vie, je n'ai jamais eu à me plaindre d'un pangolin. Pourtant, dans un petit livre que j'ai publié il y a plus d'un an et dont je vous recommande vivement d'éviter la lecture, je m'étais permis de porter un jugement sans doute blessant et péjoratif, visant à discréditer l'image publique de ce paisible quadrupède. Comme ça, pour faire sourire, pour vendre du papier. Bassesse. Par la suite, repris par le tourbillon de la vie, mon travail, mes amours, ma santé préoccupante, puisqu'à 46 ans passés, je n'ai toujours pas de cancer, j'avais fini par oublier le pangolin. Or, mercredi dernier, l'un des prétendants de ma fille... Il n'a pas fini de prétendre, ils ont 9 ans chacun. L'un des prétendants de ma fille, donc, est entré furibard dans mon bureau, le livre en question à la main. « Dis donc, t'es vraiment salaud avec les pangolins !» Après lui avoir fait remarquer que ce n'était pas là le ton convenable pour s'attirer les grâces d'un beau-père potentiel, je finis par lui accorder un bref entretien sur celui de mes genoux où n'était pas le chat. « Pauvre pangolin, regarde ce que t'as écrit !» Et en effet, à la relecture, je ressentis comme une méchante intention de blesser dans la description physique et morale que j'avais brossée du pangolin. Mais tu sais, c'était pour de rire. Ouais, mais n'empêche que ça peut faire de la peine. Tu serais un pangolin, ça m'étonnerait vraiment que ça te fasse rigoler, tu vois. Il me montrait du doigt le passage incriminé. Le pangolin mesure 1 mètre, sa femelle s'appelle la pangoline, elle ne donne le jour qu'à un seul petit à la fois, qui s'appelle Toto. Le pangolin ressemble à un artichaut à l'envers, prolongé d'une queue à la vue de laquelle on se prend à penser que le ridicule ne tue plus. Je reconnais que j'ai tapé fort. Le mot ridicule est un peu dur, c'est ça qui te gêne. Ah non, ça c'est rien, c'est Toto. C'est Toto, Toto c'est complètement idiot pour un pangolin. Mais toi, en fait, qu'est-ce que tu connais, toi, des pangolins ? Eh ben nous, quand j'étais en vacances en Côte d'Ivoire, ben, on avait un pangolin, et il est mort sous un camion. J'avais lâché sa laisse, il voulait pas se promener en laisse. Ah oui, c'est ça, alors tu as eu de la peine, et aujourd'hui tu n'aimes pas trop qu'on se moque des pangolins. Ben oui, pauvre Gérard. Ah, parce qu'il s'appelait Gérard. Oui. Dis donc, dans tes conneries pour la radio, le mercredi, tu devrais parler des pangolins pour que les enfants qui ont lu ton livre, ils voient bien que c'était pour de rire. Je me sentis assez flatté à l'idée que ma mauvaise image de Marc dans son école lui était pénible. Alors bon, rectificatif, le pangolin. Le pangolin, du malais pangolang, qui signifie à peu près pangolin, est un mammifère édenté d'Afrique et d'Asie qui se nourrit de fourmis et de termites. Il mesure 1 mètre. Son corps est couvert d'écailles très très belles. Il ne ressemble pas du tout à un artichaut. Sa queue s'arrête juste bien quand il faut, c'est formidable. Quand il a faim, le pangolin a un truc que même dans la jungle, aucun fauve, il est même pas capable, tellement qu'il aurait les boules. D'abord, il trouve une fourmilière grâce à son flair super. Avec son nez pointu et ses griffes super, il s'enfonce au milieu de la fourmilière. Après, il entrouvre toutes ses écailles, très très belles, qui sont de la taille d'une petite feuille d'artichaut, mais très très belles. À ce moment-là, le pangolin réfléchit très fort avec sa concentration, et une petite goutte sucrée comme du miel se met à suinter sous chaque écaille. Et alors, toutes les fourmis, des milliers, des millions de fourmis se jettent dessus. Et le pangolin, sans rigoler, alors que ça chatouille, mais il est super concentré. Le pangolin attend que les fourmis soient arrivées, et clac, il referme toutes les écailles. Après, il sort de la fourmilière, il va dans un coin tranquille, il rouvre ses écailles, il se secoue très fort, et les fourmis tombent autour, et il les mange. C'est une bête formidable. Sauf qu'elle traverse sans garder, et ça c'est très dangereux. La femelle du pangolin s'appelle la pangoline. Elle donne le jour à un seul petit à la fois, qui s'appelle Gérard.
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7: Mesdames et messieurs, l'Oscar de la meilleure actrice a été attribué à... Sylvie Joly.

0: Je voudrais dire, eh bien, merci. Merci à toute l'équipe. C'est terrible, je sais pas très bien quoi dire en fait. J'aurais dû préparer quelque chose. Je savais que j'étais nominationnée, mais je ne pensais pas que je serais... Merci. J'avais pensé à écrire quelque chose pour le cas où, et puis je me suis très très mal organisée, je crois. J'ai voulu régler un tas de choses avant de m'y mettre. Merci. Il y a eu cette histoire lamentable du bon de réduction. Là encore, c'est ridicule. Hein. C'était sur les choco-choquis, les céréales que mange mon mari. Moi, j'en prends pas, j'aime pas, ça m'écœure. 5 francs de réduction sur présentation de ce bon avant le 31-08. Franchement, qu'est-ce que j'en avais à faire? Mon épicière n'en avait plus des choco-choquis. Elle pouvait pas me faire la réduction. J'aurais dû oublier, basta, laisse tomber. Mais non, au lieu de ça, j'ai commencé à monter le bourrichon. À me dire, j'en ai marre d'être toujours celle qui se fait avoir. J'ai couru tout Paris. Pendant des jours. Sous un soleil de plomb. Et quand j'ai fini par trouver ces malheureux choco-choquis du côté de la porte de Clichy, l'épicier tunisien m'a dit avec un grand sourire, « Tu viens trop tard, mon dame. » En L0109. J'ai honte de le raconter, pratiquement. Ah bah, ils ont enlevé le... Bah, je vais faire comme s'il y était. Ah non, je vais juste vous dire qu'à un moment, j'avais pensé faire des claquettes. Parce que alors, j'adore les claquettes, moi. Ginger Rogers, Fred Astaire, je le sentais bien, tac, tac, tac. Je me suis dit, si jamais tu montais sur scène le jour des escarres, un petit numéro de claquette comme ça, ça serait original, entraînant, ça serait chouette. Mais alors, les profs de claquette, la galère que ça a été, un vrai chemin de croix, le nombre de charlatans qu'il peut y avoir là-dedans. Non, je dis, moi aussi, je peux me faire imprimer des cartes de visite marquées « À danser avec Fred Astaire ». Mon imprimeur ne trouvera rien à redire, au contraire. Tout le monde peut le faire. Vous aussi. Oui. Je vous donne le tuyau, d'ailleurs, faites-le. Hein, vous faites un montage photo, même. Vous prenez une photo de Fred Astaire et vous mettez votre tête à la place de la sienne. Vous aurez des clients. Ah, j'en connais qui l'ont fait et ils ont eu des clients. Moi, par exemple. C'est lamentable, hein. Toutes ces après-midi à piétiner en pure perte. C'est mieux, tu parles mieux pour leur compte en banque, quoi. Non, le seul qui a été honnête avec moi, c'est Ronald, mon copain américain. Ah, lui, les claquettes, il connaît, hein. Il est vraiment dans le claquette trip. Quand il m'a vu répéter dans la cuisine sur le carrelage, entre parenthèses, rien que le temps de pousser tous les mobalpa dans les coins, ça me prend une demi-heure déjà. Quand Ronald m'a vu tac tac tac, moi j'ai vu dans ses yeux une panique, une détresse. Oh no, don't! Just don't do it, il a dit. Pas comme dans Nike, just do it, hein. Non, là, just don't do it. Et il ajoutait, please. Oh, ça m'a fait froid dans le dos. Même ma robe, je veux dire, je m'en suis absolument pas occupée comme il fallait. Ah, c'est une robe de ma belle-sœur. Elle me l'a prêtée. Elle mesure 1m50. Elle pèse 40 kilos, à peu près. Bon, mais la robe me va. Enfin, la robe me va... Non, je rentre dedans, disons. Et dans la merde où je suis, cette robe ou une autre, ça change quoi? Combien de fois on part super attifé, pétaradante, et on passe une soirée de merde? Alors que quelquefois, dans une robe de merde, on passe passe une soirée formidable.
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2: Moi, je vais vous donner un conseil. Ceux qui n'ont pas d'emploi, faites des hold-up. Croyez-moi, le hold-up, voilà l'avenir. Je vais vous donner la méthode pour faire votre hold-up vous-même. Prenez-vous pas la peine de vous mettre dans des gangs, faites votre hold-up vous-même. La situation grâce au hold-up. Le hold-up à portée de toutes les mains. Avant, je vous donne des conseils, suivez-les si vous voulez. Avant, choisir un encaisseur appartenant à une maison sérieuse. Suivez-moi. Lui téléphoner deux ou trois jours avant pour lui demander l'heure à laquelle il se balade avec l'argent, s'il a souvent des maux de tête, combien qu'il y a dans sa mallette et si les billets sont numérotés, très important. Très important. Interroger le service d'assistance sociale pour savoir si l'encaisseur travaille régulièrement ou si elle lui arrive de manquer plusieurs fois la semaine. Des choses qu'il faut savoir, ça, quand vous lancez dans le hold-up comme on va au marché. Demandez aussi à l'encaisseur quel est le jour où il y a le plus d'oselle et si son chemin habituel est toujours beaucoup d'agents par là. Lui posez ces questions-là, ne pas... Si vous ne demandez pas votre nom, ne lui dites pas. Rien là-dessus, comprenez-vous? N'exagérez pas les questions non plus. Ça peut le faire réfléchir. Vous tomberiez sur un encaisseur qui serait armé jusqu'aux dents. Il vous flanquerait un coup de règle sur les doigts de la poule dans le cou et puis à les dents, ben comment on se fait abîmer, comprenez-vous? Faut pas... Il y en a qui sont armés pour se défendre, il y en a. Toujours avant. Ah, la voiture. Avant de voler la voiture, renseignez-vous auprès du propriétaire si le graissage et la vidange sont faits régulièrement. S'il n'y a rien à craindre côté clignotant, par exemple. Vérifiez si la carte grise est à jour. Téléphonez à la préfecture même si besoin est. Ah. Évitez de prendre la voiture numéro 1378 AS75. C'est la mienne. Ah, le guetteur. Très important, le guetteur. Le guetteur a pour mission d'empêcher les gosses d'éclaire sur la voiture ou de rayer la carrosserie avec des pièces de monnaie. Allez, faut pas qu'on vous lève des boutons de votre voiture. C'est lui qui doit prévenir l'encaisseur s'il est en avance ou en retard. Il doit y dire, c'est pas le moment, comprenez-vous, faut pas faire ça à l'aveuglet. Il lui parlera du film qu'il a vu dans son quartier, tout ça. Ah, important encore, si un agent était dans le quartier, un hasard, il doit lui demander un nom de rue pour que l'autre perde du temps à chercher son calepin dans une de ses 65 poches et qu'il recolle les pages, on a le temps de faire ce qu'on veut. Deuxièmement, l'encaisseur. L'encaisseur doit être surpris. Comprenez-vous? Il ne doit pas avoir l'air d'être au courant, l'encaisseur. Troisièmement, passer à l'attaque. Tout de suite et pendant. Choisir dans la mallette de l'encaisseur selon qu'on préfère les lingots ou les billets. Au choix. Vérifiez votre compte avant de quitter l'encaisseur. Aucune réclamation n'est admise après le hold-up. Ça, c'est important aussi. Dire au revoir poliment et demander à l'encaisseur de quel côté il va. Ça y rendra service, faut pas le laisser là. Il aura déjà assez d'embêtements le lendemain. Pendant et toujours, ah ça c'est important aussi, au moment du hold-up, ne stationnez pas devant un commissariat de police, c'est dangereux. Il y a un agent qui peut sortir pour une course à faire, un paquet de pipes à aller acheter ou bien du papier pour marquer la belote, il se prend les pieds dedans, il tombe, ça vous fait des ennuis. Prenez-vous. Le hold-up terminé. Choisissez un bon coin pour les vacances. Moi, je vous conseille le Lavandou. Enfin, de toute façon, ne partez pas sans faire un partage équitable entre vous et vos associés. C'est-à-dire, rien pour eux et tout pour moi. Et en attendant les talons, allez donc passer un mois au soleil, ça vous occupera et moi aussi.
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3: Eh bien, nous vous parlons depuis la petite chapelle de Saint-Laurent-en-Vexois, où doit avoir lieu la remise des communions apostoliques sous le haut commandement de sa sainteté Monseigneur Raymond de Valmore. Comme vous pouvez le constater aux écrans, le public s'est pressé nombreux, provoquant des bouchons de 7 km sur la nationale A4 qui relie le petit autoroute à la communauté paroissiale. J'aimerais que les caméras de Gilbert Sigaud vous montrent l'autel. Merci Gilbert. L'hôtel, d'une grande sobriété mais très joliment décoré, tout le méritant revenant d'ailleurs à Monseigneur Raymond de Valmore. Il y a là le grand chœur apostolique au grand complet, dirigé par Mademoiselle Veuve Raymond Duclos, ex-sociétaire de la Sainte-Croix nationale, fidèle aux grands chants et chœurs de la cathédrale de Chartres. Près de l'orgue, vous apercevez les enfants de chœur en grande tenue de vêpres. Et au premier rang, les personnalités les plus représentatives du canton. Eh bien, les regards convergent maintenant vers l'entrée. Nous ne devrions pas tarder à voir arriver les différentes processions que nous attendons. Comme vous pouvez le constater sur vos écrans, la grande avenue du Général Monceau est encore vide, alors que l'on s'agite là-bas du côté de l'avenue Marignan, où en effet, c'est la procession du chanoine Léon Angèle que nous voyons arriver là-bas, mais c'est encore très loin. Tandis que sur la droite de votre écran maintenant, apparaît la procession de Sœur Marie Berthier, qui représente le canton de Granville-sur-Yvette avec en tête sa chorale cantonne déjà joie chrétienne. Tandis que maintenant, également sur l'avenue Monceau, apparaît Monseigneur le Bérolin. Nous sommes, nous ne pouvons malheureusement pas apprécier distance, mais ils sont cependant que le chanoine Léon Angèle d'une légère avance. Il semble avoir l'avantage, les deux concurrents sont au coude à coude. Aucun ne semble en mesure d'enlever la décision lorsque nous abandonnons des virages. Mais Sœur Marie Berthier vient du diable Vauvert vers l'extérieur. Tandis que semble-t-il, la Bérolin se met à la faute. Première Sœur Marie Berthier, il y aura photo pour les partager aux autres concurrents. Ne vous donnez pas dès qu'il sera en possession. Vous connaissez que j'avoue les studios.
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5: C'est un médecin.
6: Non, attends, tu permets.
7: Non, vaut mieux que ce soit, à mon avis, un plombier. Ici, l'histoire de médecin, déjà, ça touche une clientèle très réduite, je veux dire, c'est pas... Parce que le plombier est populaire, en plus, il y a beaucoup plus d'acteurs capables de jouer les plombiers, des types qui ont un peu la voix...
6: Alors, là, tu dis, c'est un plombier.
7: C'est un plombier, quoi.
5: C'est un plombier.
6: Oui. Voilà, attends, ce serait pas plus marrant. Tu as vu le succès ?
7: Les gens adorent les histoires de plombiers, tu penses bien.
6: Allez.
5: C'est un plombier. Il est appelé en A dans une ferme.
7: Il est appelé Maurice, il n'est pas appelé en A.
6: Tu connais les plombiers qui s'appellent en A.
7: C'est pas un nom de plombier, déjà.
2: Merde.
7: Déjà, ça va, mais
6: ça,
7: alors...
6: Ça, c'est plus drôle.
7: Ça, c'est déjà mieux. Mais il faut que tu dises pourquoi il dit merde, parce que...
6: Alors, c'est un plombier qui est appelé...
7: Qui est appelé
6: Maurice dans une ferme.
5: Ouais. Une femme... Il est en train d'accoucher.
7: Non. Une vache est en train d'accoucher.
6: Non, une vache qui veut accoucher est bouchée.
5: Voilà. Le joint de la vache est bouché.
6: Voilà.
7: Déjà, ça, c'est rigolo.
6: C'est beaucoup plus drôle. Regarde, il se marre comme des fous.
5: Malheureusement, il n'y a pas d'électricité.
6: Pas d'eau.
5: Alors, pendant que la femme accouche...
6: La vache se débouche.
5: Le paysan se débouche. Oui. Le paysan éclaire le médecin.
6: Mais non,
7: non, plombier.
5: Au bout d'un moment, il extirpe un joli petit broyard.
6: Un broyard d'une vache?
5: Ouais, bah,
6: ah, c'est pas possible.
7: Un veau.
5: Mais il s'aperçoit que c'est pas fini.
6: Non.
5: Après pas mal d'efforts, il extirpe un second veau, aussi broyard que le premier.
6: Non, avec des morilles.
5: Le plombier dit, c'est pas possible.
6: Il est bouché.
5: Vous les faites à la chaîne. Il y en a un troisième qui arrive. Le mari commence à devenir vert.
8: Le taureau.
5: Et il dit au plombier, il vaut mieux que j'éteigne la lampe parce que ça les attire.
6: Elle est marrante, hein,
9: Non, mais c'est...
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10: Française, français, belge, monsieur le président d'opérette, pauvre conne. Permettez, Daniel, je vous appelle. Pauvre conne. Mesdames et messieurs les jurés, public chéri, mon amour. Je n'ai rien contre les rouquins. Encore que je préfère les rouquins bretons qui puent la moule aux rouquins juifs allemands qui puent la bière. D'ailleurs, comme disait à peu près Himmler, qu'on puisse être à la fois juif et allemand, ça me dépasse. C'est vrai, il faut savoir choisir son camp. Enfin, mesdames et messieurs, tout ça, c'est du passé. L'antisémitisme n'existe plus. Si, enfin, je veux dire que de nos jours, quand même, on peut dire qu'il y a moins d'antisémites en France que de juifs. D'ailleurs, personnellement, je m'en fous, je suis ni l'un ni l'autre. J'ai mes papiers de chrétien de gauche, si vous voulez. Là, j'ai mon certificat de baptême. Là, j'ai mon bulletin d'abonnement à Télérama. Alors... Mais revenons-en, si vous le voulez bien, mesdames et messieurs les jurés, au cas douloureux de cet ancien combattant rondouillard qui soupire sur ses souvenirs de guerre en faisant pousser des laitues dans la banlieue de Francfort, à moins que j'ai mal compris le chef d'accusation, ça m'étonnerait. Qui êtes-vous, pauvre conne? Qui est Daniel Cohn-Bendit? J'ai posé la question à quelqu'un pas plus tard que la semaine dernière. Face à la mer, je regardais mourir l'été du haut de la superbe terrasse de la somptueuse villa balnéaire, dont l'immense fortune de ma famille me permet de jouir à mes très nombreux moments perdus. Grotesques et désœuvrés, les congés payés clapotaient misérablement à mes pieds.

0: Me tournant donc vers cette frêle naïade qui rêvassait près de moi sur un transat, en parcourant la rubrique des ovaires anxieux dans Cosmopolitan, je lui dis à peu près ceci. « Dis-moi, ma petite Marie, sais-tu qui est Danielle Cohn-Bendit ?»« Danielle Cohn-Bendit, c'est pas la fille du groupe Téléphone ?» Eh oui, mon vieux président. Eh oui, mon pauvre baveux péninsulaire. Eh oui, mesdames et messieurs les jurés de carnaval. Il faut vous y faire. Pour cette génération, Pétain, Cohn-Bendit ou Yves Montand, c'est le passé. Au reste, et regardez de plus près, quelle différence y a-t-il vraiment entre Pétain et Yves Montand? À la réflexion, il y en a une. Pétain, lui, au moins, il ferme sa gueule. Il donne pas son avis sur la Pologne quand on lui demande de chanter les feuilles mortes. Ah, les feuilles mortes, monsieur le président. Prévert. En ce temps-là, la vie était plus belle et l'Algérie plus française qu'aujourd'hui. Ah. Et maintenant, tout est changé, tout fout le camp. Et Danielle Cohn-Bendit, insidieusement, sans qu'il s'en rende bien compte encore, Danielle Cohn-Bendit commence à perdre ses illusions et ses cheveux rouges. Malgré la raideur et la dureté du cœur des reins qui frétillent sous la robe austère de la justice, je vous demanderai d'avoir quelque indulgence pour cet ancien poilu des tranchées de la rue Saint-Jacques, devenu presque impotent. Regardez-le, mesdames et messieurs les jurés. Qui pourrait en vouloir à ce misérable déchet humain qui croupit sans grâce au banc de l'infamie, tandis que les enfants des disciples de Dany le Rouge se peignent les cheveux en vert pour aller pétarader en bande sur les vélomoteurs imbéciles de leur printemps petit bourgeois? Cet homme, mesdames et messieurs, est à l'automne de sa vie, à la fin de son voyage. Il est bon pour l'euthanasie. Il s'étiole et se racornit comme la première feuille morte que foulent aux pieds les amants séparés, qui se repoussent au bois de Vincennes et qui s'attirent du bois de Boulogne. De plus, c'est un aliéné mental, comme la plupart des marginaux qui ont préféré la vie communautaire au Lions Club et qui vivent leur mouvement alternatif sans le courant continu. Cet être, mesdames et messieurs les jurés, est à l'évidence à la fois psychotique et névrosé, comme aurait dû le démontrer tout à l'heure notre excellent ami le docteur Feuilly, et comme elle ne l'a pas fait, car en vérité, je vous le dis, monsieur le président, elles sont toutes folles de ce voyou apatride, dans le regard pétillant duquel elles croient lire une étrange beauté intérieure, alors qu'il s'y cache en réalité cet éclair glauque de luxure concupiscente, propre aux émigrés sataniques qui viennent jusque dans nos bras pour culbuter nos filles et nos compagnes. Oui, ma petite Follette, oui. Cet homme qui mange le sein des Françaises, il est à la fois psychotique et névrosé. À l'intention des imbéciles et des électeurs de gauche qui nous écoutent par millions, je rappelle la différence fondamentale qui existe entre un psychotique et un névrosé. Le psychotique pense que 2 et 2 font 5, et il en est absolument ravi. Alors que le névrosé, lui, sait que 2 et 2 font 4, et il en est désespéré. C'est pas de moi, une définition qui vaut ce qu'elle vaut. Je ne sais plus si elle est de Sigmund Freud ou de Maître Capello, mais en tout cas, c'est pas un con. Pyromane en 68, paranoïaque depuis l'enfance, Danielle Cohn-Bendit semble avoir définitivement sombré aujourd'hui dans la plurigamie polyphilanthropique plurigame, à ne pas confondre avec la bigamie schizophrénique dont souffre Maître Rigaud. Comme son nom l'indique, le bigame schizophrénique joue du piano à deux mains avec un entonnoir sur la tête. Le 25 mai 68, sur arrêté ministériel du regretté Christian Fouché, je dis regretté parce qu'il est mort sans m'avoir rendu mon peigne, Danielle Cohn-Bendit était refoulé à Forbach alors qu'il tentait de rentrer en France pour faire encore l'andouille avec des boutonneuses sur des bouts de bois et des pavés. Je propose, mesdames et messieurs les jurés, pour finir, que nous le condamnions aujourd'hui à la même peine. Allez-vous-en, Cohn-Bendit. Allez méditer sur vos crimes en Basse-Moselle et restez-y. Car après tout, mesdames et messieurs les jurés, je vous le demande en votre âme et conscience, ne vaut-il pas mieux être dévoré de remords dans la forêt de Forbach que dévoré de Morbach dans la forêt de Francfort?
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2: Les ados, j'adore. Moi, ces temps-ci, j'en ai deux sur le dos. Chiant. Petit, c'est mignon, mais alors, passé 12 ans, faudrait les congeler. Ah non, je craque là. Ah non, père moderne, humain, branché, tout. Bouge, mais cool, tu vois, clean, soft, ok. Sympa, mais là, les miens, les deux. Ils m'ont niqué les nerfs, là. Grave, hein. Attends, je suis au bord du fait d'hiver, là. Je suis vénère, hein. Je suis vénère, là. Bah oui, je pose vers là, à l'envers, comme eux. Vénère, énervé.

0: Je suis vénère. À donf. À fond. Il faut bien dialoguer avec la jeunesse, sinon t'es largué, hein. 300 mètres carrés d'appart à Neuilly, l'été à Saint-Tropez, l'hiver à Courchevel, de la thune plein les fouilles, mais en cause rebeu, comme à la Cour d'Ève. Arrête, mortel, tu joues ta vie, là. Hello, je peux me blairer où, moi, oh. Hé, hey, bouffon, tu peux me tailler. T'es fou. T'es ouf. T'es lourd, hein. T'es relou. T'es relou, hein. Je vais te péter à la toutie. Je te cache, moi, je te cache, je te cache ta race. N'importe quoi. Porte-moi. Comme ta wouge. C'est comme ça, maintenant, dans les beaux quartiers. Alors, ouais, les miens, là. Putain, je me les prends, les deux. Putain, l'arabia qui m'a émis. Tu m'étonnes. Je les scotche dans le salon Louis XV de ma mère, qu'elle m'a légué pour mon trousseau, le garçon et la fille, le cum et la meuf. Lui, 14 ans, look racaille façon naf-naf, Nights, Bomber, c'est taguère, tendance si les filles Champs-Élysées, à force de dire, première, il a redoublé sa troisième, tu vois. Je suis content. Elle, la fille, 16 ans, plus mature, mais bien starbée aussi. Négresse blonde, tif tressé à la crème de date, casquette hip-hop, un anneau dans le nez, boubou sénégalais, Doc Martens avec des lacets qui traînent partout sur la moquette. Mes enfants, mes petits poussins, moi, mes petits bouts de chou, bientôt Noël. Alors, ils m'avaient bien foutu la rage. Je te dis, punaise, dans la bergère à ma mère, je leur dis, je ramasse les copies dans 2 secondes. Vous savez ce que c'est pour moi, la plus belle invention du XXe siècle, connard? C'est con, il commençait à flipper léger. Ah bon? Vous savez pas ce que c'est pour moi quand je vous vois la plus belle invention du XXe siècle? Non. La pilule, connard! Là! Je les plante dans la pièce. Salut! Putain, j'ai déçu, parce que attends, moi en vrai, ma passion, c'est mes gosses. Et ils savent, tu m'étonnes. Je les embrasse, je les étouffe. Je suis un père goy avec des réflexes de mère juive. Et eux, ils me trouvent extra, à donf. Super mégatombe de la mort. Mais arrête, ils m'ont hystérisé là, j'hallucine grave. Parce que je vois, ils me poussent des nerfs de bœuf partout là. Ah, quand je vois la totale qu'ils me font, je descends dans la rue avec Monseigneur Gaillot, on fait une manif contre le pape, à deux. C'est moi qui porte la banderole pour pas fatiguer l'évêque. Vive la contraception, sous toutes ses formes. À fond, à donf. L'avortement, la capote, le filtre à café, n'importe quoi. Pour Nawak. Tout pour pas me ramasser un gogol de plus à la maison. À moi, une nouvelle grossesse qui se pointe dans le ménage, j'y vais au cutter, hein. À la tronçonneuse. À Vauriaz, à côté, c'est Disney World. Qu'est-ce qu'ils m'ont fait? Qu'est-ce qu'ils m'ont fait? Ils sont là! Ils sont nés! C'est des gremlins! Ils occupent la casbah avec leurs potes de merde, leur musique de merde, leur siloge de merde. Tu leur parles à Cassavetes, ils te balancent Tarantino. Tu dis la Fitzgerald, ils te répondent nique ta mère. Le cafard, c'est nommé. Oh putain, le blues, tu m'étonnes. Qu'est-ce qu'il faut faire? Je sais pas quoi faire. Zéro communication. Où? Quand? Comment? Avec qui tu communiques? Tu communiques ta mère. Tu peux quand même pas téléphoner à ta batacage ou à Dog Diffoul. Tu me tues, la pute. Au début, quand c'était encore des tétards dans leur layette, j'ai voulu faire papa poule, je les ai torchés, enculés, je leur ai refilé des hectolitres de gigos dans la gueule. Je te raconte pas tout le vomi que je me suis ramassé sur mes habits. J'ai des lainages qui sentent encore. Et là, vous prenez que ça trompe dans la culotte, voilà que ça se mutine, ces messieurs-dames. Ça rouspète, ça râle, ça discute l'éducation nationale. Ça rentre en pendeur sans dire bonjour, bonsoir à ses parents, à ses ramps, excuse-moi. Même pour se boinfrer tout le frigo et se replier dans leur tube pour s'encaisser leur putain de musique à fond, à donf. En plus, qu'ils ont pas franchement les mêmes goûts, les deux. Je te raconte pas la cacophonie. C'est pas des enfants que j'ai dans la baraque, c'est des voisins. Arrête. Je suis au bord du fusil à pompe. Je suis au bord du fusil à pompe. Méchant, hein. Chambé. Mieux. T'en fais pas, monsieur et madame Dugland. Ils sont là et ils font la gueule. Ils traitent comme une bouse, mais ils sont bien. Pas de danger qu'ils dénoncent le bail. Ils sont pas ouf. Moi, je pouvais pas saquer mes vieux à 17 ans, j'étais dans la rue, mais mes morpions là, ils veulent pas. Ils peuvent s'incruster jusqu'à 32 ans. Sans trou, ça. J'ai eu ça dans un canard qu'on les appelle la génération Sécotine. Une fois qu'ils m'avaient bien gonflé, tous les deux, mais bien, bien, spécialement bien, je les coince dans la bergère à ma mère, comme d'hab. Je leur dis, Sébastien, Jessica, là vous avez du bol, toi t'as 14, toi t'as 16, mais pour l'anniversaire de vos 18 ans, vous savez ce que ça va être, votre cadeau? Bon, non.
1: tête. C'est un tic maintenant. Il se demande toujours qu'est-ce qu'il va encore nous sortir, ce con. Il se méfie de moi, ils ont raison. Ah bon? Vous savez pas ce que ça va être, votre cadeau pour vos 18 ans?
2: Non.
1: La porte, connard! Ah. Eux, ça les a fait rire moyen. Ah, quand ça me prend, je les patate bien. Ah, là, tout ça, c'est du folklore. En vrai, on est une famille très unie, sans rire, soudée, à donf. Là, je vous ai parlé de mes gosses. La prochaine fois, je vous raconterai ma femme. Elle est jeune aussi. Allez, chez la Watt!
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5: Il y avait le père, la mère, le fils, la fille. Il y avait le grand-père. Il y avait même un chien. La mère était derrière ses fourneaux. Elle préparait une bonne tarte au pruneau. Mmh. Le grand-père était à côté d'elle. Mais applique-toi! Mais fais la plus grosse, cette tarte au pruneau! On sait jamais s'il y a quelqu'un qui vient. Et puis la mère sortait de la cuisine, à table, et tout le monde s'installait. Le grand-père faisait des raies sur sa purée. Je peux encore avoir un petit peu de jus? Non, mais c'est juste pour tremper mon pain. Le petit disait, papa, cet après-midi à l'école, je me suis fait casser la gueule. Tu peux me répéter ça poliment? Papa, cet après-midi à l'école, je me suis fait casser la gueule. S'il te plaît. Pendant que le grand-père hurlait du bout de la table, passez-moi le pinard! Il y avait une bonne ambiance. Et puis tout le monde était content, le dessert arrivait, la tarte au pruneau. Mmh. Tout à coup, on sonnait à la porte. Deux petits coups secs. Le chien se levait, le père suivait, la porte s'ouvrait. Deux hommes sur le palier. Le grand-père s'inquiétait. Qui c'est? Ce sont messieurs les huissiers. La mère, bonne comme le pain, s'avançait. Je vous en prie, messieurs, entrez donc. Vous prendrez bien un petit café et de la tarte au pruneau. Nous ne sommes pas là pour ça. Nous sommes des huissiers. Nous sommes là pour saisir le mobilier. Payez, sinon c'est l'expulsion. Alors, vous payez? Non. Il n'y avait pas d'argent. Il y avait le temps qui se couvrait. Il y avait le grand-père qui sentait qu'il allait se passer quelque chose. Il y avait le chien qui grognait derrière son coussin. Il y avait le grand-père qui lui faisait chut. Il y avait le petit qui se balançait sur sa chaise. Oui! Oui! Oui! Il y avait un réveil. Il y avait le café qui s'écoulait goutte à goutte. La mère, bonne comme le pain, essayait encore. Je vous en prie, messieurs, prenez donc de la tarte au pruneau. Mais prenez donc de la tarte au pruneau.
4: Oh, chut.
5: Oui. Oui.
4: Il y avait de l'angoisse.
5: Et tout à coup, il y a eu un grand soulagement. Les deux huissiers avaient fait un pas en avant pour prendre leur part de tarte au pruneau. Ils mangeaient et tout se terminait bien. Le lendemain, on enterrait les deux cadavres. Tôt le matin, la mère était derrière ses fourneaux pour faire une autre tarte au pruneau. Et le grand-père à côté d'elle. Mais applique-toi! Mais fais la plus grosse cette tarte au pruneau! On sait jamais s'il y a quelqu'un qui vient.
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6: Moi, à mon opinion, c'est que le cinéma, c'est surtout de par, enfin disons dans la mesure des grandes vedettes, qui sont, disons d'après moi, très attirantes, qu'elles soient par leur corps, enfin je veux dire spécialement attirantes comme corps, ou alors qu'elle fasse des choses appréciables dans la mesure d'être acteur. Ou qu'elle ait une personnalité très personnelle. Comme par exemple, disons, Delon, qui est d'après moi sensationnel. Que d'autres aussi le sont, je dis pas bien sûr, mais que lui fait quand même des choses que moi j'admire. Disons que moi, j'aime beaucoup, beaucoup ce qu'il fait, quoi. Dernièrement, dans Le Gitan, c'était très beau d'après moi. Et comme corps, Et comme tout.
2: Le cinéma, c'était pas tant, c'est l'évasion. Mais j'ai ma formule, qui est la mienne, qui est personnelle. Vous me demandez, elle vaut ce qu'elle vaut, je vous la donne grosso modo. Chef-d'œuvre, pas chef-d'œuvre. Chef-d'œuvre, une parcelle, une trace de génie. On s'incline, on y va. Tout le monde y va. Les parents, les enfants, j'ai 5 enfants, je peux en parler. Pas chef-d'œuvre, pas trace de génie. On ignore, on passe outre. Vulgairement, on s'en tape.
6: Ce que je pense du cinéma. Oh, ben, voyez-vous, moi, le cinéma, je n'y vais pas parce que je tiens assez mal sur mes jambes.
7: Oh, madame, mais je peux parler, là? C'est pour la téloche? Moi, je m'appelle Bernard, j'ai 11 ans. Moi, ce que j'aime surtout, c'est le fantastique, l'imaginaire, les films historiques. Justement, j'étais chez l'école. Avec l'argent du lait, j'ai été voir les dents de la mer. Mais faut pas le dire à ma mère, parce que ce coup-là, je verrai les dents à ma mère, j'y tiens pas.
8: Oh, ben moi, je paye 10 balles, 15 balles, bientôt 20 balles. Pour moi, c'est bon quand j'ai flippé pendant 5 heures. Je me farcis une toile, histoire de prendre mon pied, de faire sauter la soupape. Faut pas déconner, le cinoche, c'est pas autre chose.
9: C'est une interview. Je crois, je peux dire, ça démarre très fort pour moi. Je viens d'étonner en Italie un bout d'essai avec Carlo Fornori. Enfin, plus exactement, avec le bras droit de Carlo Fornori. Il est très connu en Italie. C'est lui qui m'a raconté. Il m'a reçu chez lui, il a un villa superbe. C'est pour tourner le rôle de la lionne dans son prochain film qui va s'intituler La lionne. Ceci dit, on m'a souvent dit j'ai un peu le physique de personnage de lionne. Enfin, je crois que je peux dire j'ai une tigre dans mon moteur.
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10: Bon, bah dites donc, ça fait plus d'une heure et demie que je supporte vos conneries. Il va peut-être falloir commencer à penser à y aller, hein. Comme disait Jean-Paul Sartre, en sortant du lit d'Elsa Triolet. C'est pas que je m'emmerde, mais il est tard. Moi, je dirais plutôt comme Elsa Triolet sortant du lit d'Aragon. C'est pas qu'il est tard, mais je m'emmerde. Bien. Avant de quitter cette scène de théâtre, qui est mon lieu de travail, et où, grâce à votre chaleur et à votre amitié, j'ai la chance de pouvoir gagner ma vie honorablement. Je voudrais simplement que nous ayons une pensée, une courte pensée, pour ceux de mes camarades du spectacle. Je vous en prie. Je ne vous demande pas une minute de silence, je vous demande simplement une courte pensée pour ceux de mes camarades du spectacle qui n'ont actuellement aucun travail sous prétexte qu'ils n'ont aucun talent. Merci beaucoup. Enfin, à l'intention de ceux d'entre vous qui, comme moi, ont somnolé un petit peu pendant ce spectacle, à l'intention également de ceux d'entre vous qui, comme moi, auraient préféré être ailleurs ce soir, mais qui vont, comme moi également, essayer de prouver à leurs conjoints qu'ils étaient bien ici ce soir, à l'intention de tout cela, voici pour terminer vraiment, et je pense pour la première fois sur une scène, parce que personne avant moi n'avait osé, voici pour terminer le résumé du spectacle. Alors, en gros, d'abord, hein, on peut dire que ce spectacle est un cri de haine désespéré où perce néanmoins une certaine tendresse. Je sais qu'il y a des journalistes dans la salle, je leur signale que tendresse, c'est avec deux S. Au début du spectacle, l'auteur-interprète, c'est moi, hein, au début du spectacle, l'auteur-interprète se demande ce qu'il fout là. Hein ? Faut rappeler ça. Le public aussi. Et nous noterons au passage qu'une telle communion de pensée entre l'artiste et son public est rarement atteinte au théâtre, où la plupart du temps, le public est le seul à s'emmerder. Par la suite et jusqu'à la fin du spectacle, l'auteur-interprète ne cessera d'afficher un mépris assez surprenant pour ce merveilleux métier de saltimbanque qui permet à l'homme de laisser éclater enfin l'éblouissante créativité fantasmatique de son égo profond trop souvent engourdi dans les méandres sournois d'un quotidien démobilisateur dont on ne saurait taire plus longtemps l'infinie détresse avec deux S également. Hein. Après avoir caché difficilement son amour des hommes sous un débordement de sarcasme visant à discréditer successivement la résistance française, la bouillabaisse et les grabataires, l'auteur-interprète, très ému finalement, cache difficilement sa pudeur en montrant sa bite, dont il narre les coups de boutoir avec une drôlerie féroce et un érotisme trouble qui n'est pas sans évoquer... Monsieur Louis le Prince Ringuet si ses oreilles étaient des couilles.
7: Puis,
10: prenant prétexte d'une allergie au coiffeur, dont l'humour lui semble voler à l'altitude d'un Boeing 747 sud-coréen après le passage des mines, l'auteur-interprète cache difficilement son amour de la capilliculture sous un flot de haine verbale contre cette honorable corporation des coiffeurs au sein de laquelle, après tout, hein, il n'y a pas plus de confrisés que chez les esthéticiennes. Enfin, à court d'idées et à bout de souffle, l'auteur-interprète, vachement gonflé, termine en faisant le résumé de son spectacle. Et puis quand même, il s'en va. Il s'en va d'un pas désabusé, pas très assuré, en cachant tant bien que mal, sous les dehors glacés d'un cynisme à la mode, la vraie joie qu'il a eue d'avoir été avec vous ce soir.
3: 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Tu veux pas que j'allume la petite lampe ? Je voudrais te voir.
6: Je t'en prie.
3: T'as les pieds froids.
6: Je sais, c'est l'émotion.
3: Prends un peu de couverture, tire de ton côté la couverture.
6: Merci.
3: Tu sais, je veux rien forcer, je veux rien brusquer.
6: Chut.
3: Oui, t'as raison. Je veux qu'une chose, je veux que tu te sentes bien.
6: Je sais, merci.
3: Non, dis pas merci.
6: Que je ne peux plus supporter, tu comprends? J'ai trop souffert de ça.
3: Ah, oui, oui, non, mais moi je veux que tu te sentes libre.
6: Merci.
3: Non, non, dis pas merci.
6: Lâche, lâche.
3: Quoi?
6: Oh, je t'en prie, lâche ma jambe.
3: Pourquoi?
6: Mais parce que j'ai l'impression d'être prisonnière d'un homme. Lâche ma jambe.
3: Laquelle, celle-là?
6: Ben non, l'autre.
3: Tu veux les deux?
6: Oh, je t'ai vexée.
3: Oh, non, non, non, je comprends très bien. Non.
6: Ah, merci.
3: Non, dis pas merci.
6: Dans mon sac, dans la salle de bain.
11: Ah, la salope! Va laver ton cul, malpropre!
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13: À moi, j'aime bien tuer certains animaux. J'y prends même parfois du plaisir. Les poux, par exemple. Mais ils sont pas faciles à attraper, hein. Les pharmaciens vendent toujours pas de taper ta poux. Et ces bestioles ont plein de capacités physiques. Le poux sait nager, notamment, hein. Vous pouvez le voir en été, à la piscine, faire la planche en attendant une tête accueillante. Alors, devons-nous protéger toutes les espèces animales, ainsi que le prétend Brigitte Bardot? Autant je suis pour la protection du bœuf, du mouton, du porc, du poulet, du canard, de la caille, de la sole, bref, de tous les animaux qui vont bien avec les légumes. Autant pour le poux... Ah oui. En plus, il paraît qu'une nouvelle race serait arrivée en France. C'est vous dire, si on est un pays riche, même les poux immigrent. Alors celui-là, d'après les parasitologues, serait réfractaire aux insecticides. Une sorte de poux mutant. Remarquez, c'est peut-être un coup d'arnaque des Américains pour nous refourguer un film, Pouman. En tout cas, je me méfie des anoplures. C'est le nom savant du poux. J'ai regardé dans le dico. Insectes ectoparasites des mammifères dont ils sucent le sang. Le mammifère, c'est moi, bien sûr. Et un parasite, c'est un animal qui vit sur le corps d'un autre. Exemple, un cow-boy est un parasite puisqu'il vit sur son cheval. Alors, l'anoplure adulte mesure environ 3,3 mm de long sur 1,15 de large pour la femelle. Le mâle est plus petit, 3 mm seulement. La différence vient des talons aiguilles. Il pèse environ 1 mg. Faut dire qu'ils font 7 repas par jour sur notre tête. Nous savons que le poux est à table à chaque fois que ça nous démange. Quand ça te démange, c'est qu'il mange. Après avoir mangé, il a un coup de sang qui le pousse au coït avec une technique similaire à la nôtre. Oh, mais dans des positions bien plus variées, puisqu'ils ont 6 pattes, les salauds. Pendant l'acte, emporté par sa chaleur et celle de nos cuirs chevelus, il arrive au pouls d'appeler sa partenaire « ma puce ». Mais en fait, la femelle du pouls s'appelle la poutre. C'est ainsi que les savants l'ont nommée, pour signifier la polygamie de ce sympathique insecte qui fréquente les poutres. Toutefois, il y a une exception, les poux monogames que l'on appelle les époux. Une fois le coït consommé, le poux s'écroule sur son hamac, tendu entre deux cheveux. On peut dire à ce moment-là que le poux lui dort. Et pendant que le poux lui dort, la maman poutre pond jusqu'à 10 œufs par jour, d'où sortiront plein de petits poussés prêts à nous prendre la tête à pleines dents. Et dont la longévité est d'environ 6 à 8 semaines, ce qui est largement suffisant pour nous emmerder à mort. Naturellement, il y a chez eux, comme chez les abeilles, une hiérarchie avec au sommet de la pyramide le roi Pou, appelé le Poupidou. Tout en bas, les Ripou, et entre les deux, les Dépoutés. Et bien sûr, les militaires, les Poutchistes, et les anarchistes, les Papous. Un point, c'est Pou.
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14: Allô, bonjour, ici l'estomac, j'ai un petit creux. Quand est-ce qu'on mange? Allô, allô, ici le cerveau, message reçu. Messieurs les organes, en place. Allô, la bouche, vous m'entendez? Je vous entends bien, quoi. Attention, je vous signale le passage d'un œuf dur à mayonnaise. Ah. Bonjour, bonjour, ici le foie, comment elle est la mayonnaise? Elle a au moins de 3 jours encore. Bonne chance à tous, ah. Bonjour, bonjour. Ici le cheveu sur la langue. J'aimerais parler au paquet de nerfs. Oui, c'est le paquet de nerfs. Oui, quoi, quoi, quoi, quoi, quoi. T'es bête, casse ta gueule, moi. Oh, qu'est-ce qui peut être agressif, ce paquet de nerfs? Bonjour à toutes. Ici les amimi, ici les amygdales. Alors écoutez, on vient de voir passer le plat du jour, c'est une horreur. C'est du poisson, mes bichons. On va encore se prendre des arêtes plein la gorge, mais j'en ai marre, mais j'en ai marre.
15: Bonjour, bonjour, ici le foie. Comment il est, le poisson?
14: Il pue, ma biche, mais il pue, ce poisson. Allô, oui, oui. Oui, ici la dent creuse, oui. Oui, je suis emmerdé avec un fil de haricot, là. Hein, là. Est-ce que vous pouvez demander à la langue de me donner un coup de main? Impossible, con. La langue est occupée, elle colle un timbre. Est-ce que vous pouvez m'envoyer un doigt en dépannage? Pas de problème, je vous l'envoie tout de suite. Allô, le doigt dans le nez, vous pouvez descendre dans la bouche. Bonjour, ici le cheveu sur la langue. J'aimerais parler à la goutte au nez. Trop tard, elle vient de tomber. Tant pis, j'attendrai la prochaine. Attention, attention, ici la bouche. J'ai une mauvaise nouvelle à vous annoncer. La dent creuse vient de tomber. Elle s'est pendue avec le fil du haricot. Ici les amis mi, ici les amis d'Ala. Dites donc, les dents là-haut, vous pouvez pas mâcher un petit peu, non? On vient de voir passer une nouille de 20 cm, c'est insensé, cette histoire.
15: Bonjour, bonjour. Ici le foin, comment elles sont, les nouilles?
14: Elles sont très bien, ma biche. Mais la sauce, elle fouette, mais elle fouette.
15: Ça commence à bien faire. Je renvoie toute la marchandise.
14: Allô, allô. Ici le cerveau, planquez-vous tous, ça remonte.
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16: Eh oui, ça devait arriver. Vous avez perdu votre place. Et vous voici entre deux portes. Celle du bureau, dans le sens de la sortie, et l'autre, celle de la maison, qu'il va vous falloir pousser en annonçant la chose. Ce qui n'est pas le plus simple, tant il est vrai qu'il est plus facile d'arriver au bureau en racontant qu'on est renvoyé de la maison que de rentrer à la maison en disant qu'on est renvoyé du bureau. Pour ne pas perdre la face devant madame et les petits. Plusieurs formules. Par exemple, vous arrivez, vous trouvez votre épouse à ses travaux de couture, vous dites... Pose ton ouvrage, fais les bagages, on part en vacances. Et si on me fait une réflexion au bureau, j'y remets plus les pieds, je suis comme ça. Ou bien, un peu mythomane, mais sûr de vous. J'ai eu une altercation salée avec Bleustein Blanchet. Je lui ai dit, cher monsieur, cette fois-ci, ça commence à bien faire. L'un de nous deux est trop dans la maison, c'est vous ou moi? Il m'a dit, d'accord. Comme il a des charges familiales, je vais laisser la place à lui. Ou peut-être en donnant dans l'innocence. Dis-moi, ma chérie, j'ai besoin d'un petit conseil. On me propose de rester au même poste, mais sans salaire et sans chaise pour m'asseoir. Tu crois pas qu'il y a un piège là-dessus? Maintenant, vous pouvez ramener la scène à un tête-à-tête entre vous et la mère de vos enfants. Vous lui dites en rentrant d'un air dégagé...
15: Dis donc, tu n'étouffes pas à la maison pendant que moi je me change les idées avec les copains du bureau? Dis! Alors voilà, je t'ai trouvé un job léger, 20h minuit, tous les jours, comme pompiste. Chez Esso, tu commences demain, qu'est-ce qu'on dit? Qu'est-ce qu'on dit?
16: Ou alors, selon la nature de certains, c'est l'aigreur. L'affreuse aigreur. À déconseiller.
17: Bonsoir. Très bien, merci. À propos, depuis le temps que tu pleurniches, parce qu'on peut s'en aller en week-end que le samedi, réjouis-toi. Maintenant, on peut partir le lundi soir. Heureuse.
16: Courant aussi, mais aussi discutable, la mère injustice que connaissent bien nos dames.
15: Tu te souviens le 16 août 1959, à la soirée du personnel? Quand tu as refusé un tango au patron. Le 16 août 1959. Eh bien, cet après-midi, le patron, il m'a foutu à la porte. Je te remercie, bravo, merci, merci.
16: Sans commentaire, en tout cas, cette dernière attitude également classique.
17: Bien, c'est le moment de prendre mes responsabilités. J'ai déjà gâché les plus belles années de ta jeunesse. Depuis 6 ans qu'on est mariés, ma seule réussite, c'est de t'avoir collé 5 mômes. Le 6e est en route. Cette fois-ci, j'ai décidé de me conduire en adulte. Je me tire. Bonne chance, mon amour. Tu diras aux enfants que leur père était un homme. Ciao.
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18: Oh, madame Colin, bonjour. Que pas chaud ce matin. Qu'est-ce qu'elle cherche, madame Colin? Du Gripol. Oh, c'est quelque chose, ça. C'est la 3e vente que je rate ce matin. J'ai été complètement dévalisée cette semaine, j'ai plus rien. Par contre, j'ai un produit nouveau, le Gamma Stars. Des petits gélules tricolores en boîte 100 200 grammes. Personnellement, je conseillerais plutôt le boîte kilo. J'offre en ce moment aussi une paire de lunettes de soleil avec. Alors ça vous dit? Madame Chigar, bonjour. Installez-vous avec les autres, je suis à vous. Non, madame Colin, le gamin, ça vous tente pas. C'est sûr. Ah, la semaine prochaine sera finie, bon, c'est surtout pour vous. Moi, je suis pharmacienne, je suis pas épicière. Non. Au revoir, madame Colin, sans rancune. Et toi, mon petit gars? Mais descends de la bascule, mon petit bonhomme, tu vas l'abîmer. Qu'est-ce qui te ferait plaisir? Tu sais pas? Mon Benjamin Gometatsu, 6-5 ans, que d'habitude bonnet. Tu sais, j'aime pas ça, les petites pièces, moi. C'est vrai, quoi, je suis pharmacienne, je suis pas épicière. Des comprimés d'Albutrax à la mandarine. T'aimes pas la mandarine? C'est pour faire une blague à un copain. Ah bah dis-lui, mon petit gars, je parle de vinet.
19: Attends voir, 6-5 ans.
18: T'as le calciforme? Ça lui fera gonfler la tête en rendant méchant. Tu veux pas que ça se voit? Ah bah tu pourrais faire parler comme ça pendant 8 jours avec le Bégamax. Tu te décides, mon petit gars, hein? Moi je vais pas faire de journée pour maintenant des 6-50. Ah, 6-10, j'ai sirop sud rue. C'est sucré, tu lui en mets une cuillère dans une banane et il va transpirer 5 jours de suite. Oui? En allant pour le sirop sud rue, les filles. Quoi avec les 40 centimes? Non mais tu sais lire. Y a pas écrit épicière. Bon, allez, saute sur la bascule, j'ai dit combien tu pèses. Normalement, c'est 50 centimes, je signale. Entre 25 et 30 kilos. Eh ben, je dirais les grammes quand tu n'auras les 10 centimes, encore petit. Mesdames, mesdemoiselles, messieurs, bonjour. Excusez-moi de vous avoir fait attendre. Il est 10h05 et nous commençons tout de suite notre grand choc. Aujourd'hui, je vous propose un joli lot. J'ai surtout pensé à vous, mesdames. Dans un sac plastique, je fous 6 sacs de Ménopalaise, parfum, ananas, 79 francs, 115, calmez-vous, Une boîte familiale de 500 suppositoires à Sacaril, 35 francs, 40. Une grosse pelletée de comprimés, gélules, ampoules, cachets, pilules, divers et multicolores en vrac, 6 francs. Plus de 400 mètres de bandage hiver, bande tulle gras, bande à ventre, bande à jambes, etc. 9 tubes de pommade varicine, tout ça dans un joli sac plastique au marché, sacrifié au prix incroyable de 175 francs. Alors, je vous dis, je n'ai pas que ça à faire. Madame Plantureuse, Madame Graval, Docteur Chouquin du G. Bravo, Doc, encore une belle vente. Mesdames, mesdemoiselles et messieurs, je vous remercie, au revoir.
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21: Question simple, qui a gagné la bataille de la Marne? Voilà, ça c'est intéressant. Ma sœur. Ma sœur a marné. Allez-y, Bouvard. Voilà, ça, il est habillé comme un Italien. Très chemise rose. Je sais pas ce que vous en pensez, mais enfin, Madame Gringoire, il n'y a plus d'homme.
22: De ma...
21: Allez-y. Sortez aux questions, je tâcherai de répondre.
22: De Madame Bricard.
21: L'autre n'aime pas Zola. Mais qui?
22: Madame Bricard.
21: Briscard. Qu'est-ce que ça veut dire, ça? Briscard. De toute façon, à décorner les S, là, hein. Communisme. Non, communisme. Vous voyez, ça fait plus peur. Allez, les gens disent maintenant communisme, trotskisme, non. Alors les gens, ils finissent par s'y habituer. Communisme, non. Communisme. Alors les gens font... Ah. Et ils votent le canuet, vous comprenez? Canuet. Voilà un homme, quand on a les dents propres.
22: Alors, de Madame Bricard, de Paris, dans le 18e.
21: 18e, les soldats du 18e. Petit soldat croisé.
23: Glorieux soldat du 18e.
21: Dans quelle armée vous servez, Bouvard? Faites voir votre taille. Tirailleur couché, non?
22: J'étais dans le train.
21: Ah! Mélie Grégoire, faut-il en penser?
22: Alors, la question de Madame Bricard qui attend, la malheureuse.
21: Elle attendra, hein, nous aussi on attend. Hein. Moi, ça fait 30 ans que j'attends ma Légion d'honneur. Je pense qu'un type s'est fait casser la gueule dans le train pendant 18 mois, n'a même pas la. Hein. Il l'a pas, vous l'avez pas. Si vous l'auriez, on la verrait. Ou alors votre femme l'a cousu à l'envers, mais. Il l'a pas. Manifestement, il l'a pas.
22: Pourquoi peut-on dire que Pissette...
0: Ah, on y revient, ça y est. Pissette, il a pissé sur Napoléon et l'autre a fini à Sainte-Hélène. Arrivé à Paris, c'était retenu, hein, depuis la frontière. L'autre lui dit, comédianto, tragédianto. Pissette. Le seul pape qu'il a fallu langer. Alors la sœur qui l'habillait, oui, prenait la soutane en bas, mettait du coton, remontait les pompes de nourrice.
1: C'est l'inventeur Pissette, c'est l'inventeur de la culotte de golf, quoi, c'est... Et alors je voyais les gens, ils disaient, Rome, tu regardes moi ce zouave. Faut voir Pissette.
22: Pourquoi demande Madame Bricard
0: Pissis de... et Pissette sont dans un bateau. Pissis ton ballot, Méli Grégoire, qu'est-ce qui reste? Elle va le dire, le promo. Pissis, Méli Grégoire, allô, Méli Grégoire. Pissis et Pissette sont dans un bateau. Pissis ton ballot, qu'est-ce qui reste? Qu'est-ce qui reste?
22: Alors, pourquoi demande Madame Bricard? Tiens, elle est plus à Paris, elle s'est retirée à la campagne depuis le temps.
0: C'est une de mes amies, d'ailleurs, qui avait une très jolie propriété. Jurine de fond en comble.
22: Alors, pourquoi peut-on dire que Pissette, qui fut fait prisonnier par Napoléon,
4: vous savez, à la bataille de Marignan,
22: à Fontainebleau, à Fontainebleau. Oui. Pourquoi peut-on dire donc que Pissette ne se montra pas rancunier plus tard à l'égard de l'empereur?
4: Ça va mieux, Philippe, hein?
22: Oui.
5: Il a recueilli la mère de Napoléon à Rome.
22: Oui, il a recueilli Madame Laetitia.
1: Pour lui faire pipi dessus.
22: Très bonne réponse. Très bonne réponse de Jean-Luc.
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24: Vous savez que notre épargne est malade, messieurs, dames. Elle s'en va de la caisse. Alors épargnez, épargnez, et le ministre des Finances sera content. Et s'il est content, monsieur le ministre, peut-être nous épargnera-t-il. Vous voyez qu'à la lumière des événements, j'ai réduit au minimum les feux de la rampe pour faire des économies d'électricité. Moi-même, n'est-ce pas, qui ne suis pourtant pas une lumière, je me suis mis en veilleuse. Je m'épargne. J'économise ma salive. Je ne dis plus qu'un mot sur deux. Exemple, quand on me demande comment ça va, au lieu de répondre très bien, je réponds très. Et le bien qui me reste, je cours le déposer à ma banque. Vous voyez aussi que pour faire des économies personnelles, je m'emploie au maximum. C'est moi qui fais tout. Je tiens la caisse que j'épargne. Je fais qu'un boom sur deux. J'économise mes 5 balles. Vous savez qu'à faire tic, boum, on ne pense pas. On ne pense pas, alors on fait des économies de pensée. Moi, je crois qu'à force de faire zim, boum, j'ai suffisamment de pensée de côté pour en avoir jusqu'à la fin de mes jours. Et peut-être même au-delà. Si bien que de là-haut, j'aurai peut-être encore une pensée pour Giscard. D'ailleurs, à l'instar de Giscard, je vais vous jouer quelque chose sur mon piano du pauvre.

0: là.
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2: Pendant que je vous distrais, mon impresario fait la caisse et il se barre avec le pognon. On est deux, on a monté une escroquerie à deux. C'est du vol. C'est marrant comme métier. Moi, il n'y a pas longtemps, je suis en show business. Mais c'est bien. Je connais plein de volettes et tout. Hein. Moi, je connais personnellement Dimux et tout. Hein. Ah ouais. Il paraît que Daniel Gilbert est pas aussi con qu'elle a l'air. Marcher, c'est possible. T'as tellement l'air con, c'est possible. Non, parce que par contre, être aussi con qu'elle a l'air, ça me paraît pas possible. C'est bizarre. Parce que moi, avant, j'étais pas dans le métier. J'entendais toujours dire par Vox Populi, qui venait souvent. J'entendais, je disais, pour faire un disque dans le show business, il faut coucher avec le producteur. Tu vois la gueule du producteur qui a fait faire un disque à Sim. Sans ça, c'est bien le show business. Il paraît que Sylvie Vartan a encore fait des progrès. Ça va faire 28 ans maintenant que j'ai fait les progrès. Moi, j'y vais pas, j'attends qu'elle ait fini tous les progrès, je verrai tout d'un coup, c'est mieux. Puis on dit du mal de toutes les volettes, et il y en a, ils sont gentils. Hein. Moi, j'aime pas dire du mal. Hein. Par exemple, Lynn Renault, sous prétexte que quand c'est son anniversaire, ça coûte plus cher en bougie qu'en gâteau. Alors les mecs, ils vont inventer qu'elle a été camarade de jeu avec Ramsès II. Des anneries, quoi. Non, ce qui est vrai, c'est qu'ils ont fait la poitrine avec de la peau de coude. C'est pas joli, on dirait deux gants de toilette posées, c'est pas beau. Ah ouais. Elle fait plus que 36 maintenant. Et avant, elle faisait 37, mais tellement ils ont fait des liftings, maintenant elle fait plus que 36. La dernière fois, les ongles sont partis, il y a eu deux blessés. Remarquez, si je voudrais, je dirais du mal hein, du métier. Hein. Parce qu'il n'y a pas que des lumières. Hein. Eh, Rick Azaray, elle est inculte. Hein. Et je suis poli. Et Daniel Gérard, il avait le choix entre le chapeau de Bob Dylan et le talent de Bob Dylan. D'après vous, il a pris quoi? Le chapeau, oui, oui. Mireille Mathieu est très très mignonne, par exemple. Quel intérêt, l'autre, il enlève les piles, c'est foutu après. Hein. Tiens, j'avais entendu dire Plastique Bertrand, il paraît que c'est pas lui qui chante. Bon, je vais vous dire un truc, vous le répéterez pas, si ça sort d'ici, je saurai que c'est vous. Il paraît Plastique Bertrand, c'est pas lui qui danse. De toute façon, Plastique, c'est pas son vrai nom. Hein. C'est des mecs qui prennent des pseudonymes. Hein. Si ça marche pas, ils se teignent en brune, ils font chanteuse. Par contre, il paraît Serge Gainsbourg, c'est son vrai nom. Hein. Gainsbourg, c'est son vrai nom, le pain. C'est son père a été shérif pendant la guerre. Il y avait une étoile, je sais pas quoi. Jen, elle est mignonne, Jen. Briquine. Elle est mignonne. Elle a appris le français avec Tarzan, mais elle est mignonne. Bonjour, Tarzan. Moi, Tarzan. Toi, bonjour. Non. Il est con, hein. Mais c'est un singe. Ah. Puis finalement, elle a épousé Chita, l'autre. Bah justement, Sheila, puisqu'on en parle, Sheila. Tout le monde dit du mal de Sheila, comme quoi elle aurait été opérée. Ceci, cela, c'est pas vrai. Sheila, c'est une fille, comme Dave.
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3: 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Dis-moi, Ginette, est-ce que par hasard, t'aurais pas des ennuis? Je sais pas, je te trouve toute bizarre. Ça va pas. C'est ton mari qui te donne des soucis? C'est ton papa. Je m'en doutais. Oui, je m'en doutais, je voulais pas t'en parler pour pas être indiscrète, tu penses, mais... Puisque tu m'en parles la première... Ça va pas bien, hein. Ça va pas bien, il va passer une radio, peut-être. Il l'a peut-être déjà passé. C'est pas la peine de m'en dire davantage, j'ai compris. Il y a plus d'espoir. Hein? Et tu penses qu'il en a encore pour combien de temps? Un an? Un petit peu moins, peut-être. 6 mois? Tu sais pas bien. C'est drôle, ça, que le médecin n'a pas voulu te renseigner. Faudrait peut-être que t'insistes, c'est vrai. C'est agaçant pour toi de pas être fixé. Dis-moi, Ginette, toutes ces radios, ces analystes, ça doit coûter une fortune. Hein? Une fortune, il peut faire face, ton pauvre papa. Si, hein, il a des difficultés. Faut sûrement que vous lui avanciez de l'argent. Je me demande à combien ça peut s'élever tous ces frais. Moi, je dirais facilement 500 000. Hein? Heureusement que ton papa, pour vous dédommager, il a sa petite maison. J'ai oublié, pourquoi il m'avait dit qu'il avait payé? C'était pas 21 millions? Mais dis-moi, est-ce qu'il l'avait pas mise à ton nom? Non. C'est dommage qu'il ne l'ait pas fait. Tu penses, pour les droits de succession, t'aurais rien eu à payer? Surtout que ton papa, il possède aussi sûrement quelques actions, tu sais pas. Bon, aussi. Oh, si, sûrement, celle que je le connais. Ben, je comprends que pour toi, ma pauvre Ginette, ça va pas être facile de payer tous ces droits de succession. C'est ce qui te tracasse, hein? Ah, c'est ce qui te ronge le sang, pardi, j'ai senti tout de suite envers ta figure. Je me suis dit, ça, Ginette, pour qu'elle soit dans cet état, faut vraiment qu'elle ait de gros soucis. T'as passé toute la nuit à faire tes calculs. Hein? C'est bien ça, ma pauvre Ginette. Mais tu vois, t'as eu raison de te confier. Vider ton cœur comme ça sans que je te demande rien, ça fait du bien. T'as les traits moins tendus, tu vois. Moins énervés.
0: Ici, je suis particulièrement heureux et fier de vous retrouver aujourd'hui ici à l'hôtel de Brienne.
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4: Bonjour monsieur. Bonjour monsieur. Qu'est-ce qu'on vous sert? Moi j'ai arrêté de boire de l'alcool, donnez-moi juste un café s'il vous plaît. Café Calva. Double le Calva. Pas de café du tout. Il paraît qu'on peut regarder la télévision ici.
5: Oui, au sous-sol.
4: Merci beaucoup monsieur. Excusez-moi, la salle de télévision s'il vous plaît.
5: Au premier.
4: Merci, monsieur.
5: Madame.
4: Ah, pardon. Chers téléspectateurs, bonsoir. En cette journée de mardi, de mercredi, de dimanche, nous avons de nombreux résultats polysportifs à vous communiquer, à savoir des résultats de basket, de foot, de tennis, et enfin le... Yes! Alors tout d'abord, chers téléspectateurs, pour commencer le début de ce commencement qui s'annonce maintenant pour débuter, voici les résultats de basket. Alors en tennis, notre jeune espoir allemand, l'espagnol Santana, a battu Emerson l'Australien en 3-7 gagnants, 8-6, 7-6, 4-6, 5-6, 7-6, et ainsi de suite. Je vous demande pardon, cher Facebook Open. Oui? Ah bon, très bien. Ils n'ont pas joué léger. Mais ils auront leur revanche au match qui prochainement retournera lieu à Roland Wimbledon. Voici maintenant les résultats de basket. Et enfin en football, notre correspondant est sur place pour nous donner à Colmar les résultats du match.
6: Oui, effectivement. Ici en direct de la stade municipale Karl Stimpfkunst à Colmar, nous avons le plaisir de recevoir les Canaries de Mulhouse qui sont devant être opposés les Rascas de Colmar. Notre équipe, les Canaries de Mulhouse, arrive sur le terrain en visite chez nous, donc pas besoin de les nommer ces cochons-là. Par contre, les nôtres arrivent tous de rouge vêtus et nous pouvons reconnaître à l'avant Ambrose Friedrich, Ambrose Otto, Ambrose Vélo, Chico Ramona, un métec, Ambrose Wolfgang, Ambrose Jean-Michel et Ambrose Claude. L'arbitre étant M. Ambrose Pérez, qu'on applaudit bien fort. Monsieur Ambrose Pérez donne le coup d'envoi et passe tout de suite à son fils aîné, Staffy. Staffy prend la balle et fait une passe en profondeur à son demi-frère, Vedi. C'est son demi-frère parce que la mère, couronne Müller, avait fauté avec le père, Schnerzenté, que ça, c'est une autre histoire. Il arrive devant les buts.
4: shoot, il est 4-0 pour nous. Ça fait plaisir. On arrête le match maintenant parce que les cigognes arrivent sur le terrain. À vous Paris. Merci à Michel Amoster. Voici maintenant, pour terminer, la conclusion de cette chute finale qui s'achève enfin pour terminer. Les résultats de... Et enfin, le tiercé où il faisait beau. Aujourd'hui, à Longchevassin. Tous les chevreaux étaient partants. Sauf lui. Alors, dans l'ordre, Kazakh noir, toc, bleu, rouge, tous bariolés. Le 2, le 15 et le 25. Alors, je récapitule pour les personnes, les gens qui n'étaient pas devant leur appareil de basque de récepteur de télévision. Le 28, le 34 et le 12. Donc, 54, 22, 11. Ceux qui n'ont pas joué n'ont pas gagné. Je vous remercie de votre attention.
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7: Qu'est-ce qu'elles sont belles, ces nanas. Ah la vache, qu'elles sont belles. Ah les salopes. Wow. Oh putain, celle-là, dis, oh la pute. Pourquoi elle file pas son téléphone sous la photo, cette pute. Je me serais dévoué pour venir l'aider à repriser son blue jean. Qui est drôlement usagé, son blue jean, là. Hein. J'aurais pas critiqué, mais c'est pas une première main, ça, hein. Salope. Toutes des salopes. Tiens, ah non, là, c'est Servan Schreiber. Qu'est-ce qu'il fout, là? Jusqu'au bout avec JJSS. Jusqu'au bout, il a quand même pas se déloqué, JJSS. Dis donc, ça serait chouette comme argument électoral. Radical. C'est le moment de le dire, hein. Chouette. Tous les gus qui viennent à les filer. Les dessous de la politique par Michou Debray. Giscard d'Estaing dans Soulevez mon petit accordéon, vous aurez une surprise. Et ainsi de suite, etc. Ça serait pas triste. Ça serait pas triste. Jusqu'au bout avec JJSS. Quand même, j'aimerais mieux aller jusqu'au bout avec ma copine au blue jean. Où elle est ma copine? Où elle est ma copine? Ah, la voilà! Oh, là, elle a égaré son panty. Oh, où qu'elle est, sa culotte? Où qu'elle est, sa culotte? Oh, a pu, sa culotte? Salope! C'est chouette. C'est futé. Ceux qui font ça, le magazine de l'homme moderne, c'est des futés. Ils sont futés. Ils mélangent tout. JJSS, Nadia l'Aristochat, Jean-Paul Sartre, Zaza Semla Zizani. C'est futé, hein. Moi, ça m'arrange, je peux ramener de la lecture à la maison. Et, hein, parce que les filles, les vraies, celles qu'on peut toucher. Mon cul, oui. Tu touches mon cul. Corsage transparent, mini-jupe, mini-short. Mais si tu balances la louche sans avoir été présenté, police, secours. Salope. Monte leur cul, mais dans la tête, sont encore en crinoline, ces connes. Qu'est-ce qui reste? Qu'est-ce qui reste? Ma femme. Josette. Elle veut pas prendre la pilule pour garder la ligne. Total, elle est tellement déformée par les grossesses qu'entre deux accouchements, on voit même plus la différence. Il faut lutter contre l'assoupissement sexuel, il m'a dit le docteur. Je lutte, docteur. Je lutte. Ah la vache, je l'avais pas vu celle-là. Salope. Toutes des salopes.
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8: De Monsieur Ravix de Viriville. Pourquoi avant de monter sur le trône de Belgique...
9: On tire la chasse. Parce qu'il faut laisser cet endroit aussi propre en montant qu'on l'a trouvé en le quittant. Tu vois, moi j'ai connu des trônes où il y avait du tartre. Oh là là. Et les vilaines petites odeurs.
10: Paf, oh, paf, les vilaines petites odeurs.
11: Ah, une bonne baffe, là.
9: Une vilaine petite odeur. Je monte sur le trône aux vilaines petites odeurs.
10: Paf, les vilaines petites odeurs.
11: Là, on est déjà embêté par plein de trucs. Hein. Si en plus il faut.
12: Non, c'est embêté par les petites odeurs. Non, hein. Mais les emmerdements qu'on peut avoir à la télé. Il y en a qui ont du tartre dans les cabinets, il y en a d'autres qui en ont dans les dents.
11: Oh là là.
12: Et moi, j'ai très peur que les enfants un jour se trompent et se rincent la bouche avec WC net. Parce que tu leur dis le tartre. Et moi, je dis nettoie-toi les dents à cause du tartre. Tu rajoutes, il va se taper un litre de WC net.
8: Bon, on peut ressortir de cet endroit où...
11: Vous nous y avez amené !
8: Mais pas du tout !
12: Mais c'est vous qui avez dit...
8: Je parle du trône de Belgique.
12: Bon, ben alors...
8: Pourquoi avant de monter sur le trône de Belgique en 1951...
11: On fait 51, 30 ans !
12: Bah oui, ça je...
11: Y'a quelqu'un ?

0: Ailleurs, hein.
1: Alors pourquoi, juste avant de monter sur a-t-il fait effacer la devise? Non, il y avait une devise qui se trouvait sur le trône,
0: oui.
1: Qui était l'union fait la force.
0: Alors,
1: l'union fait la force.
0: Pourquoi, ils y vont à plusieurs? Attends, je comprends pas. Sur le trône de Belgique, on peut s'asseoir à deux? Là, je comprends pas. Écoutez, moi, je suis désolé, hein. Je suis pas bégueule, mais je rentre dans un truc, je vois l'union fait la force. J'éclate de rire.
2: Bien sûr, on dit.
1: Alors,
2: l'endroit où
1: pour
2: le roi
1: quelle raison a-t-il fait effacer cette devise qu'il y avait sur le trône avant qu'il s'y installe?
3: Mais pourquoi il a fait ça? On le sait pas.
4: À cause des Wallons. Pour pas déplaire aux Wallons et aux Flamands.
1: Exactement, pour ne pas ranimer les vieilles querelles linguistiques.
4: Entre les deux communautés.
1: Excellente réponse. Il a eu du mérite d'aller chercher ça sous la fange que vous avez accumulée.
2: C'est avant, il avait marqué en flamand « Freckness n'est mais que bleu ».
0: Verklungen nicht fremd in Schachtung Fluck.
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7: Vous ricanez là, mais c'est quand même vrai que je suis pas n'importe qui. Hein. J'ai un quotient intellectuel de 130. Ouais, tu peux siffler. C'est énorme. Ça signifie tout simplement que je suis doué d'une intelligence exceptionnelle. C'est important, l'intelligence. L'intelligence, c'est le seul outil qui permet à l'homme de mesurer l'étendue de son malheur. L'intelligence, c'est comme les parachutes. Quand on n'en a pas, on s'écrase. 130, rendez-vous compte, c'est considérable. Et je m'en suis aperçu tout à fait par hasard, hein, en subissant les épreuves d'un test professionnel. Oui, je voulais quitter ce glorieux métier de la scène pour lequel je suis si peu doué. Hein? Et je voulais devenir cadre à la SNCF. Oui. Cesser de lutter pour les feux de la rampe et céder enfin à l'appel du rail. Ne plus mépriser cette voix qui me poussait au train. À quoi bon, me disais-je, faire un bras d'honneur au chemin de fer quand on perd son bras de fer sur les chemins de l'honneur? J'ai fait le test, résultat 130. Et croyez-moi, les questions n'étaient pas évidentes. Hein. T'as vous, là, qui devait plafonner à 100, 110? 85. 85, 60, 85. T'as essayé de me résoudre ce problème, là. C'est une question du test. Concentrez-vous, c'est pas très difficile. Là, je vous donne, vous connaissez le principe, je vous donne quatre mots. Parmi ces quatre mots, cherchez l'intrus. Ok? Alors, métastase, chimiothérapie, Schwarzenberg, avenir. C'est dur, hein? Ah, j'ai une question de rattrapage à 5 points. Je vous donne encore quatre mots, mais là, c'est plus subjectif. Parmi ces quatre mots, ce sont quatre prénoms. Un seul n'est pas ridicule. Réfléchissez bien. Bernard-Henri, Jean Ederne, Pierre, Rica. C'est marrant, mais depuis que je sais que j'ai une intelligence exceptionnelle, je me sens beaucoup moins con. C'est vrai, avant, quand j'avais une idée, j'étais pas toujours... Arrêtez de péter quand je parle, ça me dit ça. Avant, quand j'avais une idée, j'étais pas toujours sûr d'être capable de la réaliser. Hein. Mais maintenant que je sais que j'ai une intelligence exceptionnelle... Je sais que je peux pas me tromper. Je fonce. L'autre jour, j'avais un problème compliqué qui s'est posé à moi. Je devais déplacer un énorme poste de télévision d'une pièce dans une autre. Et je disposais, en tout et pour tout, d'un câble de 2 mètres et d'une planche de 40 sur 60. Hein? Ben, je vous assure, j'ai eu l'idée, mais en un éclair. J'ai appelé la mère de mes enfants. Je lui ai dit, chérie, c'est formidable, j'ai une idée. Tu pourrais pas bouger la télé parce que là, maintenant, j'ai pas le temps. Je fréquente plus que des 130. Hein. Oui. Je suis pas raciste, mais en dessous de 130, c'est pas des gens comme nous. Hein. Je donnerai pas ma fille à un 115. Hein. Nous formons un club très fermé. Que des QI 130. Giscard vient. Fabius vient. Pasqua aimerait bien venir. Cela dit, faut pas dramatiser. Avec un petit QI de 110, on n'est pas complètement démunis. Il est à la portée du premier plombier venu de comprendre qu'un kilo de plume pèse exactement le même poids qu'un kilo de plomb. alors qu'avec un QI

0: de moins de 130, je suis sûr que vous n'êtes pas foutu de m'expliquer pourquoi, quand je bande, je pèse exactement le même poids que quand je bande pas. Ça vous embauche un quoi, ça? Et non seulement je pèse le même poids, je ne change pas non plus de volume. Ça, c'est fou. Si vous ne croyez pas, faites l'expérience au lieu de ricaner sottement, vous aussi, enfin... Non, pas maintenant, hein. Chez vous. Bon, une fois chez vous, vous remplissez votre baignoire et vous entrez dans la baignoire sans bander. Je sais bien que c'est difficile, mais c'est... Il y a un effort d'imagination à faire. Hein. Tout ça, c'est affaire d'imagination. Je sais pas, moi, imaginez que vous mangez des moules mayonnaise tièdes dans un restaurant d'autoroute français avec Jean-Claude Bourret qui vous explique les montants compensatoires. Hein? Alors, bon, vous entrez bien dans la baignoire, la tête seule doit émerger, vous repérez le niveau de l'eau, et maintenant, bandez. Là encore, il y a un effort d'imagination à faire. Je sais pas, moi, imaginez... Imaginez que le groupe Indochine fait de la moto sans casque. Et boum! Ah ben, c'est toujours les meilleurs qui partent les premiers. Bien, maintenant, vous repérez de nouveau votre niveau d'eau. Eh ben, mes enfants, il n'a pas bougé d'un millimètre. D'où le théorème d'Archimède. Quand on plonge un corps dans une baignoire, qu'est-ce qui se passe? Quand on plonge un corps dans une baignoire, le téléphone sonne. C'est curieux, mais malgré mon QI de 130, ils n'ont pas voulu me confier de poste clé à la SNCF. Ils ont dû estimer que j'avais un comportement de pensée ferroviaire incompatible avec les prises de position du 25e congrès. Tant pis, je continuerai sans eux sur les traces d'Einstein et de Sakharov. Einstein, Dieu ait son âme. Et moi-même, Dieu lâche la mienne, avons un point commun. Lui aussi avait un quotient intellectuel de 130. Et Andrei Sakharov a un quotient intellectuel de 140. Alors qu'il sait même pas qui est premier cette semaine au top 50.
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3: Mon médecin est fou. Un jour, en pleine nuit, il me téléphone. Il dit, je vous réveille pas. Comme je dormais, je lui dis non. Il me dit, voilà, je viens de recevoir du laboratoire les résultats de nos deux analyses. Il me dit, j'ai une bonne nouvelle à vous annoncer, en ce qui me concerne, tout est normal. Par contre, pour vous, c'est inquiétant. Ben, j'ai dit, quoi, qu'est-ce que j'ai? Il me dit, vous avez un chromosome en plus. Je lui dis, c'est-à-dire? Il me dit, c'est-à-dire que vous avez une case en moins. Je lui dis, ça signifie? Ben, il me dit, ça signifie que vous avez le virus du tueur. Vous êtes un tueur, né. Je lui dis, moi, un tueur? Il me dit, je vous rassure tout de suite, c'est pas dangereux pour vous. Mais pour ceux qui vous entourent, ils doivent se sentir visés. Je lui dis, mais je n'ai jamais tué personne. Il me dit, vous inquiétez pas, ça va venir. Il me dit, vous avez une arme? Je lui dis, oui, j'ai un fusil à air comprimé. Il me dit, alors, pas plus de 2 airs comprimés par jour. Et il raccroche. Alors, toute la nuit, j'ai entendu mon chromosome en plus, qui tournait en rond dans ma case en moins. Le matin, je me réveille avec une envie irrésistible de tuer quelqu'un. Il fallait que je tue quelqu'un, mais qui tuer? Hein, je me disais, qui tuer? Enfin, qui tuer? Hein? Non, mais pas qui tuer dans le sens qui es-tu, toi qui cherches qui tuer. Ou dis-moi qui tuer, je te dirai qui tuer. Ah ben, qui j'étais? Ben, je le savais, j'étais un tueur. Et un tueur sensible. Enfin, il fallait que je tue quelqu'un, et puis j'avais personne à ma portée, ma femme était sortie. J'ai dit, tant pis, je vais tuer le premier venu. Ah, j'ai dit, je vais tuer le premier venu. Alors je prends mon fusil sur l'épaule, je sors, et sur qui je tombe, le hasard fait bien les choses, hein, sur le premier venu. Il avait aussi un fusil sur l'épaule, il avait un chromosome en plus. Il me dit, salut, toi le premier venu. Ah, j'ai dit, non, pour moi le premier venu, c'est vous. Ah, il me dit, non, je t'ai vu venir avant toi. Il me dit, de plus loin? Je dis, ça te dit pas que je te tutoie? Il me dit, je te tutoie et toi tu me dis-tu? Je dis, si je dis-tu à ce cœur, il va me tuer. Venez ici, on s'épaulait mutuellement. Alors, il me dit, d'accord, on se met en joue. Et puis, il me dit, stop, stop, nous allions commettre une irréparable bavure. Nous ne pouvons pas considérer deux hommes qui ont le courage de s'entretuer comme des premiers venus. Il faut en chercher un autre. J'ai dit, d'accord. Et tout d'un coup, j'entends claquer deux coups de feu et je vois courir un type avec un fusil sur l'épaule. Alors, je lui crie, vous aussi, vous voulez tuer le premier venu? Il me dit, non, le troisième, j'en ai déjà raté deux. Et tout d'un coup, je sens le canon d'une arme s'enfoncer dans mon dos. Je me retourne, c'était mon médecin. Il me dit, je viens vous empêcher de commettre un meurtre à ma place. J'ai commencé à me dire, oui, le laboratoire a fait une erreur. Il a confondu nos deux analyses. Le virus du tueur, c'est moi qui l'ai. J'ai dit, docteur, vous n'avez tout de même pas tué de sang-froid un de vos patients? Il me dit, si, la patience a des limites. J'en ai assez de vous dire, ne vous laissez pas abattre. Je lui dis, vous avez déjà tué quelqu'un, vous, docteur? Il me dit, sans ordonnance, jamais. Mais je vais vous en faire une. Et il m'en a fait une. Ah.
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2: Autant je suis pas pour dire du mal des cons quand ça se voit. Autant on va pas parler des cons sans faire un détour par les militaires. Mais moi, je vous parle des vrais militaires, hein. Ceux que c'est leur métier, tout ça, qu'ils habitent dedans et tout, hein. Moi, je parle pas des mecs qu'on embauche comme ça un an pour les faire chier, puis qu'après, on rend au chômage. Non. Je parle des vrais, moi. Des vrais militaires. Bon. Alors, qu'est-ce que c'est qu'ils font toute la journée si c'est pas du sport? Le seul avantage, c'est que même quand t'as perdu, on t'envoie la Marseillaise. Ça fait léger, comme avantage, hein. Et puis, vous savez, personnellement, moi, qu'est-ce que je pense des cons qui écoutent la musique au garde-à-vous? Bah tiens, la réponse est contenue dans la question, là. Je fais qu'un voyage. Hey. Bon, alors, évidemment, hey, les sportifs aussi, ils écoutent les hymnes nationaux au garde-à-vous. Mais seulement quand ils gagnent. C'est fait que pour les Français, nous, on est peinards. On est beaucoup moins cons que les autres. Bon, mais alors, ce qui est bien, les jeunes, on les habitue à avoir de l'ordre. Avec le sport, comme ça, les services militaires, ça. On habitue les jeunes à avoir de l'ordre. C'est très important, l'ordre. La peur du désordre chez les jeunes. Très important. Avant, les bikinis avaient les cheveux à part comment. Maintenant, ils se coiffent. Il y a un progrès. Les cheveux dans le même ordre. Et l'ordre, très important, par exemple, parce que pour plus tard, regardez, même le tiercé est moins cher dans le désordre. Et en plus... Non, mais surtout, ça fout mal. T'as touché le tiercé dans le désordre. Pour penser pour un con, c'est le premier, hein. Et alors, l'ordre, tout ça, ça entraîne la paix. Il y en a plein de choses qui est détenue par les militaires et qu'on a au-dessus de la gueule, il va tomber dessus à un moment ou à l'autre. Je sais pas pourquoi on leur a donné ça à eux, d'ailleurs, enfin bref. Parce que l'ordre et la paix sont des choses très importantes. J'entendais un jeune qui disait l'autre jour à un flic, « t'es ça, les gardiens de la paix, au lieu de nous la garder, il faudrait mieux de nous la foutre. » Effectivement, envisagé sous cet angle, on peut préférer le désordre. Mais c'est formidable avec la connerie, parce que c'est comme ça, ça s'appelle. C'est Descartes d'ailleurs, c'est un mec, c'est un philosophe, enfin il est mort, on le compte pas. Hein? Il disait que l'intelligence c'est la chose la mieux répartie chez les hommes, c'est pas parce que quoi qu'il en soit pourvu, il a toujours l'impression d'en avoir assez, vu que c'est avec ça qu'il juge. Hein? C'est ça le piège. Ah non mais... Je le dirai à Descartes, hein, que vous l'avez applaudi, ça va lui faire plaisir. Parce qu'on dit toujours les enfants, oh les enfants, ils sont intelligents les enfants. Puis après on dit, plus ils sont grands, plus ils sont bêtes. Alors, on dit les enfants, ils sont intelligents pour leur âge. Ça prouve bien que quand ils grandissent, ils y paument. Et alors, il y a des qualificatifs, plus les grands, plus les bêtes, grand con, grand tendu jusqu'à vieux con. Alors, si les enfants sont intelligents et que plus ils grandissent, plus ils deviennent bêtes, ils paument un truc en route qui est quand même pas facile à expliquer là. Moi, j'ai un truc, mais je sais pas, c'est léger. Parce que comme c'est les grands qui disent que les mômes sont intelligents et que déjà, ils sont censés être cons, peut-être ils se gourrent. En tout cas, il n'y a aucune raison pour que les gens se fassent la gueule dans la rue, ils se connaissent pas. Hein? C'est bien par bêtise, bien... ils ne veulent pas se parler. Pardon, monsieur, vous avez du feu. Non, non, ils se connaissent pas, les gens. Le feu, c'est rien. Pss, voilà, pff. Bon, c'est un pétard. Et alors, c'est formidable, c'est que plus les gens se passionnent, plus ils deviennent cons. Même les catholiques, avant, ils se battaient avec les protestants. On disait, tiens, ça les promène. Je déconne pas, hein, j'ai lu dans le canard. Eh, hey, les catholiques, ils se bourrent la gueule entre eux, maintenant. Là, dans les églises, ils sont battus à coups de poing dans les églises. Je vous le donne 1000, encore une fois. C'était pour savoir dans quelle langue ils allaient dire la messe. S'il y a un truc dont on se fout, qu'est-ce qu'on en a à foutre qu'ils disent la messe? Dans n'importe quelle langue, ils nous emmerdent. Et en plus, ils ont que ça à foutre, ils ont qu'à faire de séances, puis pas nous emmerder.
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5: Amer? Non, pourquoi veux-tu que je sois amer? J'ai eu mon époque, je suis recyclé. Je dis seulement qu'aujourd'hui, le striptease est devenu tellement sophistiqué, tellement cérébral. Les filles, on les regarde plus, on les bouquine, on les déchiffre. Nous, on s'exprimait plus simplement. Samedi, avec mon époux, nous sommes allés nous ressourcer dans un établissement des Champs-Élysées. Le rideau s'ouvre, musique d'Eric Satie. Sur un mur, on te projette des phrases de Confucius, d'après mon époux, de Marx, de, comment il m'a dit, Malraux Tse-Tung. Et ceux qui sont aux premières tables peuvent deviner, peuvent supposer qu'une forme se déshabille en rampant dans le noir. En plus, elles sont tellement maigres, t'as pas l'impression qu'elles se déloquent, mais qu'elles se désossent. Nous, je suis navré, on s'exprimait plus simplement. Nous, on enlevait le soutien-gorge, un moulinet, et plaf! Le vieux à la première table devant se le prenait en pleine tronche. Il renversait son verre, on renouvelait les consommations. 98% pour l'établissement, 2% pour l'artiste. Personne n'avait besoin d'un bac plus 3 pour suivre. Alors, le directeur de cet établissement des Champs nous dit... Je veux amener le public à réfléchir. Nous, on ne réfléchissait pas, on nous constatait. Roland Rover, tu l'as connu, Roland? Roland Rover, les seins comme des phares. Elle éblouissait tout le monde et elle sortait. Nathalie Baba et les 40 valeurs. C'est mon époux qui avait trouvé le jeu de mots, il était directeur de l'établissement. Bon, Nathalie Baba, le public comptait les valeurs avec elle. Les seins, 2, les fesses, 2, ça fait 4. Les yeux, 6, les cuisses, le public, 8. On arrivait à 40 sans se prendre la tête. C'était pas la peine d'avoir fait l'énarque. Une femme, ça s'effeuille, ça se feuillette pas. Bernadette Dejeu, Monique Tamer, Nita Tawin. T'en as connu certaines. Lola Bémol, Mireille La Carrosserie. On lui avait trouvé ce nom parce que, d'accord, elle était flanquée, elle avait les fesses à rayer les baignoires. Mais dans quoi le public buvait-il son champagne? Dans ses godasses. D'ailleurs, à l'époque, j'ai fait la réflexion à mon époux, qui n'était pas encore mon époux. Tu as tort de la renvoyer. Il m'a répondu, elle chose du 44, l'établissement y perd. Mais quand je me suis fait dire qu'au contresens, tu connais cette boîte, le contresens? Auparavant, c'était le zig-zig. Du fait que le genre s'essouffle, ils ont essayé tu sais quoi. Les filles assises toutes habillées sur la scène, et c'est le public qui devait se défringuer devant elles. Ça n'a pas marché, je dis heureusement. Je dis heureusement. Moi, ma culotte était un mythe. Tu peux demander à mon époux, ma culotte était un mythe. Amer. Non, pourquoi veux-tu que je sois amer? Je jette un cri d'alarme, c'est tout. Je dis, où va la profession? Elle va vers une réduction élitiste de la sexualité démocratique. Et je crie casse-couille.
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2: Je réponds puisque tu es à côté du téléphone. Réponds. Mais réponds, t'es à côté du téléphone, pourquoi tu réponds pas? T'es ici, à côté du téléphone, du téléphone. Qu'est-ce que c'est ça? Allô, oui, allô, allô, allô.
6: Allô, ah, c'est toi. J'avais peur de tomber sur ta femme, j'ai déjà téléphoné 2 fois, j'étais obligée de raccrocher.
2: Salut Gérard. Non, non, tu me déranges pas, il faut préparer cette réunion syndicale.
6: Oui, mais pas tout seul. Nicole est à côté.
4: Ah, oh, écoute, c'est tellement ça, mais c'est tellement ça, mais c'est tellement ça, c'est...
6: Mais tu peux vraiment pas parler?
4: Non! Et c'est le problème qui va se poser dans cette réunion politique.
6: Oh, d'accord, écoute, demain après-midi, je peux te voir. Est-ce que tu peux te rendre libre?
4: Attends, là, il y a un problème. On a une question fondamentale, là.
6: Nicole est vraiment tout à côté de toi?
4: Mais c'est exactement ça! Exactement!
6: Bon, ben, je comprends. Dis-moi seulement par oui ou par non, si tu es libre, demain.
4: Oui, demain, tout le monde sera à la réunion syndicale, j'y serai, toi, tout le monde, tu vois?
6: Bon, ben voilà, hein, ok, c'est clair.
4: Voilà.
6: On se voit demain, à quelle heure?
4: Mais je peux pas dire ça devant l'Assemblée, écoute, arrête.
6: Qu'est-ce que tu penses de 14h?
4: Non, on peut obtenir un chiffre plus important de la direction.
6: 14h30.
4: Il faut placer la barre plus haut. La barre plus haut.
6: Barre plus haut, 15h.
4: Voilà, c'est le chiffre exact de nos revendications, tu comprends? Là, il faut être précis. Hein? Eh ben là, je peux pas le dire.
6: Ah bah oui, évidemment. Écoute, je te propose qu'on se retrouve...
4: Dépêche-toi, Gérard. Gérard, dépêche-toi. Dépêche-toi.
6: Ah, à l'hôtel Beau Séjour. C'est quand même l'hôtel de notre première rencontre.
4: Non, c'est trop... Tu vois? C'est trop...
6: Ah oui, trop près de chez toi.
4: Voilà, voilà.
6: Bon, alors écoute, qu'est-ce que tu dirais de l'hôtel des 4 saisons?
4: Non, il y a un problème. Non, il y a un problème, là. Il y a quand même un problème.
6: Non, t'as raison, il n'y a pas de parking.
4: Eh, tiens, exactement, exactement.
6: Je sais plus. Je vais pas faire la liste des hôtels, il y en a 300.
4: Mais non, je te demande pas ça, Gérard. Écoute-moi, Gérard. Oui. Nicole est sortie un moment. Donne-nous rendez-vous demain à 15h45 à l'hôtel des chasseurs en banlieue. 15h45 à l'hôtel des chasseurs, tu es d'accord?
6: Ah non, je peux pas, j'aurai pas ma voiture.
4: Je passerai te prendre. Mais non, je pourrai pas.
6: Mais
4: non.
6: Où tu seras?
4: Dans le centre.
6: Répète
4: pas ce que je dis dans le centre.
6: Mais où?
4: Dans le centre. Au centre de la discussion.
6: Au centre de la discussion.
4: Oui, au centre de la discussion. Au centre. Le centre.
6: Ah, d'accord, Nicole est revenue.
4: Et voilà, exactement.
6: Mais alors, qu'est-ce qu'on fait? C'est affreux de te sentir comme ça, mort de trou.
4: Non, non, personne ne peut mettre en doute mon courage politique. Personne.
6: Tu sais, tu as peur de perdre ta tranquillité conjugale.
4: Mais arrête, tu me fais rire.
6: Tu dois pas avoir l'air con à faire tout ça, pas de ta femme, avec ce rire idiot en plus. Bon, écoute-moi, je te propose une dernière chose.
4: Hein?
6: Va faire pisser le chien et téléphone-moi d'une cabine.
4: Je peux pas!
6: Pourquoi?
4: C'est déjà fait!
6: Oh, c'est pas vrai, mais tu pouvais pas attendre. Là, t'es vraiment nul.
4: Non, mais tout va s'arranger.
6: On laisse tomber.
4: Attention! Alors là, je peux aller jusqu'à la rupture. Il faut se le dire. Je peux aller.
6: Très fort, hein.
4: Oui.
6: C'est fou ce que tu me fais peur.
4: Oui.
6: Allez, salut.
4: Et vous ne me reverrez que quand il y aura un programme précis, dans un cadre politique précis. Ok? D'accord. Salut! Oh! Elle est complètement folle.
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7: Vous êtes d'accord, amiral, pour participer au derby des cochons?
8: Moi, je n'en ai aucun entraînement, Philippe, à ce sujet.
9: Non, mais c'est chemin c'est que l'on fait pas.
8: Je peux faire inter-porc, mais pas inter-cochon.
9: Amiral, vous qui possédait 2500 hectares de bonnes terres du Finistère.
7: Non, pas des bonnes terres, hein.
8: C'est pas des bonnes terres.
9: Moitié, hein, un petit peu de granit.
8: C'est des bonnes terres pour la chasse aux campeurs, c'est tout.
7: Oui. C'est de l'infâme garrigue, hein, autour du manoir. C'est grand le domaine des Kersauzon?
10: On peut rentrer en
9: 2500 hectares.
8: Il veut rentrer déguisé en fraise des bois pour pas qu'on le reconnaisse. Mais il va se perdre, notre petit coco.
10: C'est assez grand chez toi, tu peux mettre ta caravane. Elle rentre, hein, en biais.
9: Eh ben, je veux dire quelque chose. Si j'avais une famille qui remonta jusqu'aux premières croisades, je serais foutrement fier.
11: Moi, ma famille remonte à la croisade anti-alcoolique. Et c'est eux qu'on a choisi comme exemple.
9: Des intoxications possibles.
10: Mon père remonte les rideaux.
7: On ira un jour visiter votre château.
8: Et d'abord lequel de mes châteaux?
10: On peut pas y aller juillet-août parce que c'est bourré de campeurs. C'est Kersauzon, il y a tout ce qu'il faut.
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12: Est-ce que vous connaissez l'histoire de la dame qui avait un perroquet? C'est pas tout le monde qui peut la comprendre, cette histoire. C'est pour intellectuel. Et alors, c'est une dame qui a un perroquet. Et alors, cette dame qui a un perroquet, elle a une fuite à sa baignoire. Et quand on a une fuite à sa baignoire, à qui qu'on téléphone? On téléphone au...
13: plombier.
12: Et alors le plombier lui dit, écoutez madame, je sais que vous voulez absolument que je vienne cet après-midi pour boucher le trou de votre baignoire, mais moi j'ai beaucoup de travail, je ne peux venir qu'en fin d'après-midi. Ah ben c'est embêtant, je voulais prendre un bain. Ben vous prendrez un bain demain ou en fin de soirée, mais moi tout de suite j'ai pas le temps, je suis plombier, j'ai du travail à l'avance. Ah ben c'est comme ça. Et la dame qui a le perroquet dit, ben écoutez, je vous attends en fin de soirée, et elle raccroche le téléphone, et elle se dit, puisqu'il vient en fin d'après-midi, j'ai le temps d'aller faire des commissions. Aussi, elle s'en va, elle sort de chez elle, elle ferme la clé, laissant dans son appartement son... son perroquet, bravo. Et c'est là où est la subtilité, la finesse de l'histoire. Jean Rostand, on en a parlé très longtemps avec le professeur Delaunay. Et le professeur Marshall, eh bien, ils n'ont pas pu élucider ce mystère. C'est que le plombier, il se dit, mais je suis pas bête, moi. Je dois aller dans son quartier, j'y pensais plus du tout. Je vais y aller directement pour boucher un petit trou à une baignoire, j'en ai pour deux secondes, elle m'embêtera plus. Je vais y aller directement. Et le plombier, il se pointe, il arrive. Bonjour madame la concierge. Madame Mouchabeuf, quel étage? Comment?
14: Premier.
12: Au premier, merci. J'avais peur que vous disiez au sixième. Madame Mouchabeuf. Et le plombier frappe. Une voix à l'intérieur fait, qui c'est? C'est le plombier. Qui c'est? C'est le plombier. Qui c'est? Ça va pas la vieille, non? C'est le plombier. Qui c'est? Oh. Ouais. Les jeunes, ils ont raison de dire qu'il y a des croulants dans la vie. C'est plus une croulante, la mémé. Alors, mon pote, t'es pas coté à l'Argus. C'est d'accord, c'est d'accord. Qui c'est? Oh, hey. Ça va, non? C'est le plombier. C'est le plombier. Vous m'avez téléphoné il y a une demi-heure pour boucher le trou de votre peignoir. Qui c'est? Oh. C'est le plombier. Qui c'est? C'est le plombier. Ah, c'est un plombier. Avec du plan. Ah, c'était très simple. C'est un plombier. Qui c'est, plombier? C'est le plombier. C'est le plombier. C'est le plombier. Minutes après, qui c'est? Plombier! Qui c'est? Plombier! Qui c'est qui a dit que j'étais pas plombier? Oh. Je suis pas un plombier, moi! Qui c'est qui a dit que j'étais pas plombier? Qui c'est? Plombier! Plombier! C'est ma joie de vivre. Je suis un plombier. Qui c'est plombier? Une demi-heure après, qui c'est plombier? Voilà ma gloire. Qui c'est? Dame qui avait été faire ses commissions, elle revient, madame Mouchabon, elle voit un type complètement écroulé sur son paillasson, elle fait, qui c'est? Et une voix à l'intérieur fait, c'est le plombier!
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14: Philippine de Meillancourt, vous êtes l'écrivain dont tout Paris parle en ce moment. On vous a vu chez Pivot, chez PPDA, chez Laure Adler et même tout dernièrement chez Lagaffe. Comment se passe une journée chez l'écrivain que vous êtes ?
15: Bien que je ne supporte pas qu'on investisse ma vie intime, je vous avouerai que je me lève vers 6 heures. J'aime l'aube, c'est un moment de rare incertitude. Aube, lumière, vie. Thé de Chine parfumé à l'héliotrope. Deux cracottes et un babybel, c'est un rite. Et tout de suite, table de travail. Urgence, besoin d'expulser le trop-plein de questionnements. Là, de 6h30 à midi, je n'écris rien. C'est une habitude que j'ai prise très tôt, dès mon premier roman, que je n'ai pas écrit en 96. Vers midi, je m'ordonne d'arrêter de travailler. Brunch, sushi et bière mexicaine, c'est un rite. Et de 13h à 19h, retravail. Pas un mot, pas une ligne, pas ça, que dalle. Épuisant, épuisant.
14: Est-ce que la non-écriture est une passion, un choix, une exigence de votre moi intrinsèque?
15: Non, une volonté de mettre définitivement de côté cette oralisation à l'excès qui détruit en ce moment la littérature française. Écrire, oui, mais écrire quoi? Toujours les mêmes conneries. Non, non, non, blablabla, je t'aime, je meurs, tu me gonfles. Je dis stop. Mon challenge perso, c'est de marcher au feeling, d'être avant tout hyper synchro avec mes mots internes. Je ne les accoucherai pas de force, ils ne veulent pas sortir. Donc, page blanche.
14: Comment décririez-vous votre style?
15: Fort en émotion, unique. J'ai un peu comme ces Touaregs qui dessinent sur le sable, je manipule le vide, je fais vibrer le néant.
14: Quelle est la dernière chose que vous ayez écrite?
15: Je ne sais pas. Un mot pour mon mari, ta mère a appelé, je crois.
14: Pour cette non-écriture qui a fait votre succès, sur quel support se fait-elle? Vélin supérieur, cahier d'écolier?
15: Post-it uniquement. C'est un rite.
14: Quelles sont vos œuvres personnelles préférées?
15: Ah, le non-dit que je n'ai pas écrit en 82. Manque d'inspiration en 90. Et un petit fait pour blocage, le petit dernier.
14: Philippine de Meillancourt, un conseil pour celles et ceux qui aimeraient se lancer sur vos traces.
15: Ah non, non, c'est inexplicable. Le bras, le geste, la plume, le bic, c'est ça le secret.
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17: Vous avez vu la date, là, sur le calendrier, 10 mai 1981. 8h moins quart, 19h75 pour les puristes. Nous sommes tous réunis dans la cellule du Parti communiste section Marigny. C'est remarqué que nous autres communistes, en cause de liberté, puis on se réunit dans des cellules. C'est pour habituer les gens quand on prend le pouvoir démocratiquement avec les chars d'habitude. Mais là, je crois qu'on ne va même pas en avoir besoin. Parce que j'ai les chiffres en toutes lettres. 51% pour les socialos communistes, mais que 14% pour les communistes socialos. Ça fait 51% à nous deux, moi tout seul. Ça va changer. D'abord, il y a des très Français qui trouvent que c'est qu'ils ont trop de travail. Alors là, dès demain, il y en a plein qui n'en auront plus du tout, hein. Notamment à la radio, à la télévision, tout ça. Bon, pour les vacances, Là, notre programme est très simple. On va organiser des voyages organisés. J'ai eu d'ailleurs mon camarade à ce propos, Youpi Andropov. Il n'a pas une grosse place encore. Il travaille dans un KGB, il chasse les taupes. Il m'a dit, l'ouvrier français sera aussi heureux que l'ouvrier russe. On va lui payer des balades en Afghanistan. Balades en hélicoptère pour éviter les chutes de pierre. Même pour les catholiques communistes, il y en a, marxistes, tendance Groucho. On a une agence qui organise des voyages à Rome, une agence bulgare qui est très très bien. Elle oblige même Jean-Paul II à bénir la foule les deux mains dans les poches pour éviter qu'il fasse des signaux aux agents de la CIA. Ça va changer. C'est une victoire après un combat. Je me suis battu toute mon existence. Et c'était obligatoire de le rappeler. 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Es ist der Vater mit seinem Kind. Er hat den Knaben wohl in dem Arm, er fasst ihn sicher, er hält den Baum, mein Sohn, das wird es sein. C'est des souvenirs de jeunesse, hein, non, c'est... Qui c'est qui m'a appris la langue de Goethe, là? C'est une femme terrible, hein, Mégère Schmitt. Je peux vous dire que ce soir, en tout cas, la droite à Giscard! Destin terminé. Râpé! C'était une politique, je l'ai dit et répéta, lamentable, déplorable, menée, vous le savez bien d'ailleurs, contre les intérêts fondamentaux, les grands intérêts des travailleurs et des travailleuses. Je prends les téléspectateurs et tâteuses à témoin. C'était une politique qui était payée par les grandes sociétés multinationales et les grands trusts internationaux. Nals, on peut se tromper, non? Ben, laissez-moi réfléchir, un peu de discipline. Diantre. C'est du vieux François. C'est Mitterrand qui me l'a appris, je sais pas ce que ça veut dire. Il m'a dit, recasse-le de temps en temps. Alors, moi, j'ai beaucoup lu, d'abord. J'ai lu énormément. J'ai lu Diantre, notamment. J'ai lu surtout le grand inspirateur de, vous le savez, du communisme, Pierre Carnin. D'où les initiales, vraisemblablement, PC. Hein? Ah, non, Karl Marx, pardon. Excusez-moi. Qui dit ceci, le capitalisme, c'est l'exploitation de l'homme par l'homme. Le socialisme, vous verrez, dès demain, c'est exactement le contraire. 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

0: Vous avez vu le dernier Paris Match? Mais si, l'accident de la Nationale 7. Extraordinaire. Si, l'histoire des deux loubards ivres-morts en moto qui sont entrés à 150 à l'heure dans un camion plein de veaux pour l'abattoir. La belle image. Le poids des veaux, le choc des motos. Mais attention, il n'y a pas que du sang dans Paris Match. Il y a aussi de la merde, hein. Il y a aussi parfois, moins souvent, des photos émouvantes. J'ai gardé dans mes archives un très beau reportage de Danny Jucot et Jean-Claude Deutsch sur Robert Mitchum. Ah, Mitchum. Il coule dans ses veines du sang indien et de l'alcool irlandais. Le regard est pointu mais fatigué. La voix profonde comme un chagrin. Lasse et désabusé. Et bréché à cœur par un demi-siècle de fureur alcoolique. Subjugue les cinéphiles estudiantins et fait vibrer les femmes amoureuses de l'amour. Il marche comme personne. Il marche massif et félin. Il marche comme un taureau élastique. Et court au ralenti dans la nuit du chasseur. C'est un homme infiniment présent et pas du tout commun. Quand on lui parle de son métier, il ne dit pas tout à fait la même chose que la plupart des acteurs sacrés du cinématographe. Quand on lui demande ce qu'il aime le plus dans ce métier, l'acteur sacré du cinématographe dit « C'est un métier très difficile, mais très beau, il demande beaucoup de générosité, je m'y donne tout entier. » Mitchum dit « C'est un métier facile, l'autre jour on m'a dit « Entrez par cette porte, j'entre par cette porte », et ben ils étaient contents. Quand on lui demande ce qui l'a conduit à choisir cette carrière, l'acteur sacré du cinématographe dit que toute sa vie, il a senti en lui le besoin impérieux de communiquer quelque chose qui l'interpelle comme ça, quelque part. Quand on pose la même question à Robert Mitchum, quand on lui demande quel a été le déclic de sa carrière, il répond « Un jour, j'ai vu les aventures du chien Rintintin à la télévision et je me suis dit, si lui peut le faire, je peux le faire. » Quand on s'étonne qu'il n'aille jamais voir les films dans lesquels il a joué, l'acteur sacré du cinématographe dit que c'est une épreuve au-dessus de ses forces, qu'il se trouve atrocement mauvais. Mitchum non plus ne va jamais voir ses films. Il dit qu'il n'y est pas obligé par contrat. Et il ajoute « Si je travaillais à la chaîne chez Ford, je passerais sûrement pas mes week-ends à aller regarder les bagnoles que j'ai fabriquées pendant la semaine. » Quand on s'angoisse de savoir quel a été le plus beau jour de sa vie, l'acteur sacré du cinématographe dit qu'il n'oubliera jamais le jour où il a reçu le César des propres mains d'Oscar. Ou l'Oscar des propres mains de Marius. Il ne sait plus, il est ému. Il étouffe un court sanglot, admirable de pudeur. Robert Mitchum se souvient. Le plus beau jour de ma vie, c'était vendredi dernier. On a arrêté le tournage 2 heures plus tôt que prévu. Bien sûr, chez cet homme, il y a un goût prononcé pour la provocation. La provocation dont Brecht a dit qu'après tout, elle n'était peut-être qu'une façon abrupte de remettre la réalité sur ses pieds. Peut-être aussi que Robert Mitchum n'est pas tout à fait sincère quand il dénigre son métier. Peut-être, va savoir, qu'il le fait aussi par amour, mais qu'il n'est pas dupe ni ébloui par l'éclat outrancier des projecteurs. Peut-être qu'il a une vraie pudeur qu'il pousserait à montrer son cul pour cacher son cœur. Peut-être qu'il est lucide. Ça expliquerait qu'il boive.
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3: Je reviens d'une longue tournée couronnée de succès à travers les États-Unis d'Amérique et je vous dis hello, hello everybody, mon public, je suis contente de vous retrouver. Vous savez qui je ne serai que ce que je suis, Marinette Moulu, l'enfant de Perpignan. Hello Perpignan. Je vous fais à tous une grosse bise et sincèrement, du fond du cœur, je vous dis... Et sincèrement, du fond du cœur, je vous dis... Merci beaucoup. J'ai oublié la fin. Heureusement, j'avais mon petit papier, c'est Tonton qui me l'a écrit. Tonton, c'est mon impresario, Tony Arnac. Tonton Tony. C'est lui qui m'a fait... Je gâte pour voir s'il arrive, il va m'attraper. Il aime pas quand je cause. Hein? Pour me faire bisquer, il me dit toujours « Sois bête et tais-toi ». Ça me fait bisquer, ça m'apprend. Au début, il avait un sifflet. Un coup de sifflet, tu salues. 2 coups, tu parles de ta famille et de tes 18 petits frères et sœurs. 3 coups, tu remercies ton public qui t'a tout donné. Mais moi, je confondais tout, pauvre malheureuse. Quelle embrouille! Je saluais en parlant de la famille. Et quand on me disait bravo, je disais merci, maman. Furax, il était tonton. Alors, il a acheté un collier au Japon. Électronique. Un collier électronique. Quand je dis des bêtises, de la coulisse, il appuie sur un bouton et je reçois du courant. Ça fait pas mal, mais ça secoue quand même. Au début, je sautais en l'air, je faisais des bonds comme ça. Et le public, il disait, Marinette, elle est de plus en plus dynamique. Ça m'apprend. Je gâte pour voir s'il arrive, il va m'attraper, il aime pas quand je cause. Hein. Des fois, il est colère. Mais il s'occupe bien de moi quand même. Pour les sous que je gagne, je m'occupe de rien. De rien, de rien, de rien. C'est Tonton qui paye tout. Les musiciens, les hôtels, ses voitures, son bateau, son château, ses impôts, tout. Je demande rien, ça ne fait trop peine de refuser. L'autre jour, que mon pianiste n'était pas là, je lui dis, s'il vous plaît, tonton, est-ce que vous pourriez me donner... Ou Loulou, c'est Dieu qui m'a fait. Quoi, qu'est-ce qu'il faut te donner? Ouh, moi j'en bafouillais. S'il vous plaît, est-ce que vous pourriez me donner le la? Ah bon, tu m'as fait peur. Et il m'a donné le la sans discuter. Il est bon fond, au fond, tonton. Je gâte pour voir s'il arrive. Il aime pas quand je cause. Hier encore, il m'a attrapé. On mange chez Maxime. Et tonton, il me dit, sais-tu Marinette qu'à 7 heures dans le monde, il y a une personne sur 3 qui meurt de faim? Je lui dis, ça m'étonne pas, tonton. Quand je vois tout ce qu'il y a sur la table, moi ce soir, je meurs de faim. Vais le collier. Tonton est arrivé. Oui, tonton, j'arrive, tonton.
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0: va pas coucher là.
1: Deux mois de répétition, bravo.
0: Bravo les mecs. Ouais, aujourd'hui on le fait sans partition, t'as vu.

0: Tu vois, c'est bien, tu vois. Mais comme on essaye d'avoir un peu un son de groupe, tu vois, je veux dire, on a...
1: Je remplace,
0: tout le monde peut pas être soliste, quoi, tu vois, je veux dire, il y a des... Tu veux, c'est bien, le rythme a pas besoin d'être soutenu tant que ça, tu vois.
1: Je
0: le
1: fais pas bien, peut-être, c'est ça que tu
0: fais. Si, tu fais bien, place, non, écoute... Bon, les mecs, arrête. Bon, alors, s'il vous plaît, non. Moi, je m'en fous. Bon, je veux pas m'engueuler avec les musiciens. Bon, les mecs, hein, je connais rien à la musique. Alors, je vais pas donner mon avis. Bon, d'accord. Hein. Seulement, j'entends aussi bien que les mecs qui achètent les disques. Hein. Faut pas nous prendre pour des cons. Hein. Non, il y en a un de vous qui joue trop fort de la grosse caisse. Puis
1: c'est pour moi que tu parles, là.
0: Non, non, non. Je dis pas ça pour toi, là.
1: Tu vois, il n'y a pas de quoi se compter, hein.
0: Fais plus les nuances.
1: Dis donc, hein.
0: Souligne moins les autres temps et fais plus les nuances.
2: On m'avait dit marque la mesure, moi je marque la mesure.

c'est trop lourd hein, comme instrument. Hein. Parce qu'eux, ils ont des... Personnel. Ah, quand il a la balle, celui-là.

0: Moi, il y a des moments où je m'arrête de jouer parce que je dérange plus que j'arrange. Parce que la trompette, il faut dire aussi que c'est le plus dur. Hein. Parce qu'avant, je jouais du gros, du tuba. Alors le tuba, ça va parce que c'est un gros tuyau. Alors on fait prout, prout, prout. On peut faire prout, prout des heures comme ça dans le tuba. Tandis que là, un tout petit tuyau, on est obligé de vachement se démener. Hein. Parce que si tu veux, l'air, il passe là, tu vois. Il fait le tour là. Bon, jusqu'à là, ça va à peinard, l'air. Après, il vient là. Bon, là, ça commence à se gâter. Il y en a même qui passent ici, tu vois. Il n'y en a pas beaucoup, mais il y en a. Alors, elle passe là, ça, et ici, c'est tout petit, le trou. Et là, c'est quand même gros, une trompette, là, ici, tu vois. Alors, on est obligé de vachement pincer les lèvres, parce que sans ça, on n'arrive pas.
1: Ouais, justement, parce que vraiment, leur hiver, on n'a pas que ça à faire.
0: Non, mais j'explique, il sait pas.
1: Un autre jour, écoute.
0: Oh. Bon, tu viens un autre jour, je t'explique.
2: Bon, allez, 3-4, là, qui c'est qui dit 3-4?
0: Eh ben c'est toi qui viens de le lire.
3: Il dit 3-4, je sais pas.
0: Il dit 3-4, il me dit c'est qui dit 3-4. C'est comme si je disais 3-4 et que je dis qui c'est qui dit 3-4. C'est pareil, exactement pareil. C'est pareil. Dis-le alors. Et en plus, il
4: n'a pas à le dire. En plus, c'est toi qui commence.
0: C'est moi qui commence, exactement, il n'a pas besoin de le dire.
2: Non mais je dis 3-4, c'est pour qu'on démarre tous ensemble.
0: Oui mais t'es gentil, mais on démarre pas tous ensemble. On démarre tout seul. Il a pas besoin de dire 3-4 quand c'est moi qui démarre. Il dit 3-4 quand on démarre tous ensemble, à ce moment-là on dit 3-4 et on démarre. Mais il a pas à dire. Est-ce que je dis 3-4 quand tu démarres?
2: Je démarre jamais moi.
0: Oui mais t'as vu de quoi tu joues aussi?
5: Il n'a pas de reportage quand c'est moi qui

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2: Bonsoir, mesdames. Bonsoir, mesdemoiselles. Bonsoir, précieux. Au Moche-Orient, le président Jimmy Partey a rencontré le président Savate. Le chef de la Raison Flanche a prononcé un grand kiss-boom au cours duquel il a déclaré « Je suis un pneu crevé ». Je suis un peu crevé. J'espère que vous ne me tiendrez pas vigueur de cette gueule de confusion. Les beurs et chumaine. Veuillez me carboner. La guerre continue entre la Chine et le Nyok Mam. En Allemagne, le chansonnier Schmitt a reçu à dîner Valérie Giscard Festin. Le chat tyran a été renversé par Coca-Cola Comenich. En France, Monsieur Raymond Barre, le premier sinistre, a déclaré au cours d'une conférence de stress moi bon fiant. Mais il ne faut pas tout mouloir tout de suite. Mais attendez un pneu. Il faut se serrer la peinture. Fini les patriches. Le premier sinistre a rajouté pour les prochaines érections présidentielles. Nous comptons tous sur vos noix. Rotez pour nous. Demain, vous verrez, grâce à nous, ça ira vieux. Malheureusement, la cote de copularité de Raymond Barre a nettement, nettement baissé. Le flambard va tomber. En sport, en pénis, les Français ont encore perdu 3-2. En basketball, ils ont complètement merdu. En ratissage artistique, les Français sont montés. Hein ? Sont tombés, pardon. J'espère que vous ne me tiendrez pas vigueur de cette petite de confusion. Les beurs et chumaine, veuillez me tamponner. Météo à présent, température très en caisse, des QH, de la QI, du crouillard, un peu carto sur toute la branche. Roulez crébousement. Attention aux merglas sur les croûtes. Et maintenant, notre grand débat sur la publicité clandestine à la télévision. J'appelle SVP Guy Badois. Guy Badois, m'entendez? Il ne m'entend pas, tant pis. Au revoir, Badois. Ici Pernod, à vous, Cognac.
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3: De Monsieur Dufour, de Strasbourg.
4: À propos, je voudrais bien un biscuit.
5: Donnez un biscuit.
6: Pourquoi, le vôtre ne vous suffit pas?
4: Non. Non, je l'ai trempé et j'ai oublié de le reprendre.
6: C'est ce qu'on appelle du pain perdu.
3: Oh là là là là. Bon.
6: Ah, mais notre Léon se détend.
3: Dites, on va pas faire 8 jours avec le biscuit de Léon.
6: Non, non.
4: Il y en a qui font leur chou gras avec mon biscuit.
6: Mais ça dure 1 minute.
3: Mais qu'est-ce qu'on vous dit dans votre immeuble depuis que on vous entend faire ce genre d'émission?
4: On m'a dit ce monsieur Bouvard a bien de l'esprit.
3: Celui de vous avoir invité, mais on n'est pas un petit peu parfois surpris de vos confidences?
4: Non, on n'est pas surpris. Alors, de deux choses l'une, ou bien ils n'écoutent pas les grosses têtes et ils seraient bien les seuls en France, ou bien alors ils n'oseraient pas parce qu'ils auraient peur que je leur rétorque de la manière même que j'utilise ici, ou bien alors ils voudraient un jour être invités à faire partie du public. Et c'est vraisemblablement la troisième solution la bonne.
3: C'est fini.
6: C'est formidable. Ce qu'il peut dire en peu
4: de temps.
6: Vous avez un sens terrible de dire presque rien en beaucoup de temps.
4: Oui. Oui.
6: Ça,
4: oui.
6: C'est extraordinaire.
3: C'est-à-dire que Léon a gardé du temps où il était militaire un sens de la période.
6: Ah oui.
4: Hein? Oui.
3: Vous rengagez très souvent.
4: Je rengage très souvent, j'engage et je rengage.
3: Combien vous aviez de ficelles sur le bras quand vous...
4: J'en ai eu trois, on m'en a enlevé une.
3: Vous étiez capitaine.
4: J'étais capitaine à titre temporaire et lieutenant à titre définitif.
6: Vous avez été dégradé?
4: Non, non, mais il y a des grades à titre temporaire.
6: Ah bon?
4: Ce sont des grades qui vous sont un peu prêtés.
3: Vous êtes dans la réserve?
4: Oui,
3: bah, ça s'entend pas.
4: Ça s'entend pas. Mais d'ailleurs, je ne me suis jamais caché d'aimer la vie militaire. J'ai vécu longtemps.
3: Mais pour avoir prospecté, comme vous l'avez raconté souvent, les maisons closes de Saint-Quentin, vous avez eu la médaille des épidémies. Qu'est-ce que...
4: Non, je n'ai pas eu de décoration.
3: Dire que on en tourne beaucoup autour de la culotte de Léon.
4: Oui, il y a de la place.
1: Il y a quand même plusieurs hectares. Il
6: faut partir de bonne heure.
4: Je vais vous le dire une fois pour toutes.
1: Léon, c'est le Thoiry du sexe. On se promène en voiture, on trouve des gros animaux sauvages.
6: C'est la muraille de Chine.
4: En tous les cas, vous lui accordez beaucoup d'attention. Et si j'ose dire ainsi, messieurs, nous vous remercions. Alors, Bouvard, s'il avait été en grande forme, aurait dit, ne parlons pas des absents, mais il avait la bouche pleine, non. avec du biscuit. Et maintenant, nous continuons et nous passons à la première question.
6: La question reste pendante.
4: Moi, je préfère avant parce qu'après, c'est pendant.
6: Il y a une dame qui en profite là-bas. Dépêchez-vous, madame.
4: Elle rit en ouvrant la bouche comme ça.
5: Du calme.
4: Je me borne à faire un reportage sur l'ambiance de la salle.
3: Vous avez vu où des serpents, Léon?
4: Un peu partout.
3: Ah,
4: vous voyez ça?
3: Oui.
4: C'est une espèce de petit rond.
3: Vous avez une main où il y a le carré blanc, c'est curieuse.
4: C'était sur le niveau. Et en glissant, j'ai mis ma main sur une tête de vipère qui m'a mordu. J'avais 12 ans. J'ai donc dû prendre mon couteau et me couper. Vers saigner. Et j'ai été transporté à l'hôpital dans la région. On m'a fait du sérum et pendant deux jours, j'ai failli clamser.
1: Putain, la vipère, elle aurait pu terminer le boulot, non? Qu'est-ce que cette vipère anémique?
3: Ah oui, je comprends que vous ayez maintenant une petite réticence.
4: Oui, j'ai une réticence. J'ai vu des montreurs de serpents à Oussa, aux Aïres. Une belle collection. Tous avec des grosses têtes.
3: Non, mais je comprends que ça vous ait laissé une marque d'abord et un souvenir désagréable ensuite. Hein.
1: Mettez-vous à la place, la pauvre bête, et le soleil peinarde, il y a 120 kilos de barbac qui lui arrive sur la viande. Il y a de quoi se mettre en colère quand même. Moi, vous me tombez dessus sur la plage, je meurs. Hein.
3: Léon avait 12 ans, il pesait pas 120 kilos.
1: Oui, avec son sac à dos et tout le bordel. En camping sauvage, il faisait ce poids-là.
4: Je n'y étais pas retourné depuis 50 ans. J'y suis allé la semaine dernière.
1: Et la vipère est encore là. Tiens, voilà. Là, l'abruti qui m'a abîmé le crâne. Ça va pas nous abîmer les écailles des bêtes? Il y a des écologistes maintenant. Disparaissez-vous, monsieur Léon.
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8: Ah, le foot. Il n'y a plus que ça. Le foot. La France est foutue. Et moi, c'est le bouquet, je vis avec un footballeur. Et en plus, il joue goal. Alors, c'est short pour les ravoir au lavage. Les taches d'herbe, bonjour. C'est ce qui est le pire avec la fraise et la pêche. Surtout lui, je dis ça pendant qu'il a le dos tourné, il est très cabot, il plonge pour un oui, pour un non, ça m'empêche pas de l'aimer, même sur des petits choux, vous voyez, je lui dis, baisse-toi, ramasse-les, quand t'étais cher pour la galerie. Non, il faut qu'il plonge. Et moi, après, comme dit Malrebis, qui se croit fine, essayez avec homo. Ah, le foot, l'ambiance à la maison avant les matchs, dans le lit, il fait des sauts de carpe, moi je ne moufte pas. L'autre nuit, avant la Coupe d'Europe, il se réveille en sueur. Je le serre dans mes bras. Il tremblait. 1m89 quand même. Oh, il me dit, c'est épouvantable, je viens de faire un rêve dans lequel j'étais une passoire. Je lui dis, écoute, Bambi, Tu as été sélectionné scolaire du Lyonnais, international militaire. Tu vas pas nous faire des convulsions pour ces boches. Il me dit, lève-toi et tire-moi des pénalties. Je lui dis, dis donc, je suis pas ta bonne, t'as vu l'heure d'abord. Lève-toi et tire-moi des pénalties. Nous voilà dans notre living. Premier tir, je le prends à contre-pied sans le vouloir.

0: Avec un dégradé de courgette en béchamel. Bon, Bambi se serre. Et je vois bien, moi, Henri Michel, qui tique. Rien de plus, il tique. Le soir dans le lit, oui, avec ta béchamel, des yeux de méchanceté, avec ta béchamel, c'est à cause de toi, je garderai jamais la cage du 11 de France. Alors moi, je reconnais, je suis impulsif. Je lui dis, c'est peut-être pas à cause de ma béchamel, c'est peut-être parce qu'ils prennent pas les passoires. Et je pouffe. Qu'est-ce que j'avais pas fait de pouffer? Il me dit, écoute, Berthe, je m'appelle Bertrand. Écoute, Berthe, quand un couple en arrive à se dire ces choses-là, à se déchirer comme ça, il vaut mieux se séparer. Transfère-moi. Et tout à coup, il hurle, transfère-moi! Notre chien, je m'agère. Oh. Marquez que le drame, il n'y a pas que chez nous, je vois dans son équipe, parce que je peux pas dire les noms, mais bon. Le 2 est avec le 5. Le 6 et le 7, malgré la différence d'âge, sont ensemble depuis... Des gens très gentils, très popotes. Ils sont connus à l'OGC Nice. Ensuite, ils ont muté pour le FC Grenoble. Maintenant, ils sont ici. Quand il y en a un qui dribble, l'autre est derrière. Un couple sans histoire. J'en dirais pas autant du 8 et du 11. Du moins, depuis que le président a acheté ce noir. D'une beauté, d'une beauté. L'autre jour, comme toujours après les matchs, je vais leur dire bonjour, je vais serrer quelques mains sous les douches. Les abdominaux et les dorsaux de ce Zaïrois. Total, mardi soir, 33e minute du match contre Nancy. Superbe descente du 11 qui me déborde toute la défense adverse. Et le 8 est démarqué devant les buts. Tout seul. Alors tous les autres crient 11. Passe-lui la balle, passe, mais passe. Et lui, je le reverrai toujours, le pied sur le ballon. Eh ben non, qui me rentre d'abord au Cocono. Qui me rentre d'abord au Cocono. Oh le fou, tu sais pas le tout Bambi, qu'est-ce que je vais en faire moi quand il va être à la retraite, à 31 ans. Comme je lui dis, ami, oui, sponsor, non. Je suis ni Crésus, ni Bernard Tapie. Toc.
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3: Non, fais attention. Nino, Michel, tu ne devrais pas t'en boire du vin blanc comme ça quand tu conduis ta voiture, tu vas avoir des ennuis.
4: Tais-toi, mémé, laisse-moi piloter, je fais du 45 km à l'heure, je risque rien, non?
3: Non, non, mais tu devrais pas boire, t'as déjà bu deux lignes de vin blanc, et maintenant tu attaques une bouteille de cognac, alors tu devrais pas boire. C'est tout ce que j'ai à dire, surtout que derrière, dans la voiture, malgré que tu conduises à 45 km à l'heure, ben derrière, il y a un moteur qui nous suit.
4: Fous-moi la paix, mémé, oh, y en a marre, quoi, des moteurs. Il y en a 500 000 derrière, 100 000 devant. On est dimanche après-midi, on roule en bagnole, alors des moteurs, il y en a, hein.
3: Je te dis pas qu'il y a un moteur, je te dis que c'est un moteur.
4: Fous-moi la paix, mémé.
5: Écoute, Michel, moi je t'assure, je suis ton grand-père, tu devrais avoir du respect pour ta grand-mère. Jamais, moi, de mon temps, on avait du...
4: Ta gueule, pépé.
3: Non, il y a un moteur qui nous suit. T'as qu'à regarder dans ton rétroviseur, tu verras qu'il y a un moteur.
4: Oh, ce qu'elle est pénible, la vie. Non, mais c'est vrai, dis donc. Oh, il y a un motard qui nous suit.
3: Il y a un moteur qui nous suit.
4: Regarde-le, il me suit derrière. Je sais pas pourquoi ça va être pour ma pomme. Ouh, regarde-le, il me double. Tu vas voir que ça va être pour moi. Ça y est, il tend le bras droit à droite. C'est pour moi, j'ai jamais touché une fois le tiercé, dis donc. Même pas dans le désordre. Là, je prends pas de ticket, j'arrive premier, dis donc. Regarde-le, le motard, il descend de sa moto, il vient vers nous. Bonjour, monsieur, gendarmerie nationale. Ça va faire une heure qu'on vous suit. Avec un hélicoptère. Un hélicoptère de la gendarmerie qui vous suit aussi dessus. Ah bon? Alors il y a les motards, il y a l'hélicoptère, il n'y a pas un sous-marin aussi, non? On tient à vous féliciter pour votre conduite. Je fais partie de la prévention routière et nous vous signalons que vous avez gagné 5000 francs pour être le meilleur conducteur du dimanche après-midi. Voici le chèque. Simplement, est-ce qu'on peut savoir ce que vous allez faire de ces 5000 francs?
3: Bah alors,

0: alors. Si je m'attendais à celle-ci, alors je vais aller à auto-école pour prendre des cours afin d'essayer de réussir à avoir mon permis de conduire. Mais tais-toi de parler comme ça. Ce l'agent, écoutez, n'écoutez pas, il est fou comme un cochon.
1: Mais ça, je le savais. Ça, je le savais. De rouler dans une voiture volée, on aurait des ennuis.
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4: Monsieur le juge, vous faites attention avec ce que vous dites. Je n'ai pas violé. Pas plus que les autres. Et puis, je vous fais remarquer que violer, c'est quand on veut pas. Moi, je voulais, moi. Et puis après vous, la Monique, les bigoudis, le rouge à lèvres, mais ça pour effrayer les oiseaux. Non, monsieur, c'est pour attirer les garçons. Et puis, dites-nous, les sex shops, c'est moi qui m'occupe des sex shops. Beurre, des fenêtres ouvertes sur le vice. Alors maintenant, ils ont du beurre dans les sex shops, depuis le dernier tango à Paris. Ça rentre pas à tout, ça rentre partout, c'est rigolo, ça. C'est rigolo. Et puis vous dire à Monique, c'est pas qu'on est ensemble depuis 6 mois, on vient crier au viol. Alors si elle compte que je vais être le père de l'objet trouvé, vous direz que je suis pas la rue des Morillons, moi. Hein. Encore, elle serait jolie ou rigolote, je sais pas, moi, comme Daniel Gilbert, enfin. Bon, c'est un mauvais exemple, mais même. Et Monique, elle vous fait un sourire dans une rue noire le lundi, le vendredi, tu cours encore. Vous savez comment on l'appelle dans mon quartier? Monique, 2 qui la tiennent, 3 qui la niquent. Ah, mais non. Et remarquez, elle est moche, hein, moi j'y dis rien. Hein. J'espère qu'elle fait pas exprès, hein. Ah ben, si elle fait ça pour lancer la mode comme physique, il faut qu'elle arrête, hein. Ça marchera pas, c'est pousser les jambes et les dents, non. Dans le désordre, hein. C'est qu'elle est grande, hein, Monique. Même assise, il faut y monter à manger, hein. Alors, elle est maigre. Monique, elle est maigre. Et Monique, si elle voudrait maigrir encore, il faudrait qu'elle perde un os. Eh ben nous, au début, on savait pas qu'elle était enceinte, on pensait qu'elle allait gober une pomme. Ah oui, puis alors, elle est mignonne, elle est dans du bonheur, comme ils disent, hein. Bien écartée, hein. À deux dents tous les 6 mètres, hein, c'est pas... Ouais, ben quand elle parle en face, il faut une montre étanche, hein. Puis alors, elle pouvait plus becquer, maintenant, ils ont fait le portail en inox. Alors, non, rien que l'embrasser, il faut déjà y aller, hein. C'est que quand elle mange des cerises, les noyaux sont pas fiers, hein. D'ailleurs, on est bien gentil de la violer dans l'état qu'elle est, hein. Eh, je vous fais remarquer que même au commissariat, ils ont pas touché. C'est quand même un signe. Et puis, celui qui croit que ça nous amuse de violer Monique, eh ben, bébé, c'est pour lui que j'ai attrapé les maladies, hein. Parce que, non, moi, ça fait 5 ans que je la connais, Monique. Ça s'arrange pas, hein. Ça s'empire, hein. Non, 2 mots, hein. Ça s'empire. Ah ben, le mec qui a des habits, il ramasse plus avec le nez qu'avec une pelle, hein. Faut pas fumer quand elle enlève son froc, hein. Elle est chauffée au gaz, hein. Ah oui, on est bien gentil. D'ailleurs, je vous fais remarquer qu'il y a déjà eu un enfant, Monique, avec un mec qui était très moche aussi. Eh ben, il a fallu le jeter, hein. Ah, on est bien gentil de la violer dans l'état qu'elle est, hein. D'ailleurs, je vais vous dire, tellement on est gentil, moi, Monique, je l'ai violée, je porte pas plainte.
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5: Monsieur, bonsoir. Merci de nous recevoir pour ce journal en direct du casino avec, pour principaux titres, outre la sortie de mon dernier livre, une mauvaise nouvelle. L'homme au foie de babouin est mort. Quant au babouin, il vit toujours grâce à son foie de mulot. Mulot qui a bien supporté la greffe d'un foie de bourdon. Bourdon qui vit heureux avec son foie de microbe. Un microbe en super forme puisqu'il vient de tuer un homme au foie de babouin. Les seuls bons résultats du jour sont ceux de la sécurité routière. 132 morts seulement en juillet dernier contre 154 l'année d'avant. Donc coup de chapeau aux 22 qui ont échappé à l'hécatombe et qui pourront se représenter lors de l'hécatombe de la Toussaint. Et puis Brigitte Bardot vient nous faire part de son récent mariage. Hélas, vous savez, elle ne pourra plus avoir d'enfants puisque pour soutenir les éléphants en voie de disparition, elle s'était récemment fait ligaturer les trompes. Enfin, pour parler de l'affaire Adidas sans transition, je reçois Bernard Tapie.
3: Salut, bonhomme. Salut.
5: Alors, dites-moi, Bernard, apparemment, vos affaires ne s'arrangent pas. Hein, et pour vous, la politique, c'est fini.
3: Ça se pourrait, ouais. Bon, au début, j'étais pote avec tout le monde. Et puis, badaboum, du jour où j'ai des emmerdes, ça commence. Pas du même monde, vulgaire.
5: Vous êtes déçu, Bernard?
3: Ouais, je te dis, c'est la curée. Je suis le joueur de belote à une table de bridge. Alors forcément, on triche pas pareil, hein.
5: Oui. Et puis en plus, on parle de magouille à l'OM.
3: Ouais, attends, bientôt, on va me reprocher d'avoir fumé aux chiottes à 12 ans et d'avoir paluché ma cousine à 15. De toute façon, je m'en tape. Ce qui compte, c'est de rester philosophe et classieux. C'est tout.
5: Philosophe, mais si jamais vous allez en...
3: En quoi? En tôle?
5: Ouais, c'est... Bon, oui.
3: Ouais, tu rigoles ou quoi? Et je suis le premier de cordée, moi. Si je tombe, il y a un tombereau des narcs qui suit, hein. Je vais pas me laisser emmerder par une bande de culs serrés qui se tape 30 ans d'études pour aller rouler des pelles aux vaches au salon des pecnos, hein.
5: Écoutez, Bernard, vous pourriez rester philosophe.
3: Ils ont un peu oublié qu'ici, ça s'appelle Bernard et que c'est sévèrement burné. Alors, Nanar, il va te faire valser tout ça à coups de tatane dans les glaouis, ça va être vite vu, hein.
5: Non, restez classieux, Bernard.
3: Me cherche pas, toi, hein. Parce que le premier à dégager, ça va être un journaleux à deux balles, qui a des cheveux en plastoc, qui me servait du monsieur le ministre gros comme le bras il y a six mois, et qui a l'air tout content que j'ai des emmerdes, hein.
5: Laissez-moi tranquille. D'abord, c'est pas du plastique, c'est ramené sur le devant.
3: Eh, c'est ça, Jolafiotte, hein.
5: Non, allez, vite, envoyez le top 50, vite.
3: Eh, Jolafiotte, hein.
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8: Il faut vraiment être demeuré ou cosmonaute pour supporter la présence d'un demeuré ou d'un cosmonaute pendant six mois dans l'habitacle épouvantablement exigu d'une cabine spatiale, non? Moi, je me fais cette réflexion chaque fois que je ressors d'un ascenseur à moitié rempli d'un autre être humain. Je ne me suis jamais aussi profondément ennuyé qu'au cours de ces expéditions qui vous laissent face à face et ventre à ventre avec un compagnon de voyage qui ne vous a même pas été présenté. Et dont vous allez devoir subir l'inopportune présence pendant 10, 20, parfois même 30 secondes, pour peu que lui aussi aille au septième. Ainsi, l'autre soir, cauchemar. Un quadragénaire ordinaire entre sur mes talons dans un ascenseur inconnu. Avant même le lancement de la cabine, qui était prévu aux alentours du moment où l'un ou l'autre se déciderait à appuyer sur le bouton de commande automatique de l'appareil, je devine qu'il ne me faudra attendre de cet être nulle tendresse, nulle chaleur humaine, rien de ces petites attentions délicates partagées qui font le charme des randonnées amicales. De mon côté, je ne me sens en rien poussé vers lui. L'idée ne m'effleure même pas de partager avec lui ma passion pour les chroniques de Vialat ou les Bordeaux vieux, ou mon mépris pour le football et les endives braisées. Ou alors il faut mettre très très peu d'eau afin que l'endive transpire et relever le plat d'une fine pincée de poivre vert moulu qu'on aura soin de saupoudrer en toute fin de cuisson pour n'en pas épuiser le fumet. Entre cet homme et moi, le malaise s'installe dès l'instant du décollage. Alors que je pointe l'index vers le chiffre 7, dans le but de susciter l'impulsion susceptible de provoquer l'ascension de la cabine dont une surpression hydraulique maintenait jusque-là l'adhérence au sol, le bougre a la velléité d'en faire autant. Si bien que nos doigts se croisent assez sottement près du tableau de bord. C'est l'incident. Aujourd'hui encore, je n'évoque pas sans rougir la consternante banalité du dialogue qui s'ensuivit. Moi, oh, lui. Moi, lui, quel étage? Moi, septième. Lui, moi aussi. Moi, A. Lui. Le décollage, cependant, s'effectue sans histoire. Mais nous avons à peine dépassé le premier étage que je sens son regard posé sur moi. Je plante alors le mien dans le sien, de façon à l'inciter tacitement à détourner les yeux, ce qu'il fait dans un mouvement de menton qui le contraint presque aussitôt à contempler avec fixité le plafond de la cabine. Attitude qui ne fait qu'ajouter au grotesque de notre tête-à-tête, dans la mesure où il n'y a strictement rien à voir sur le plafond de cette cabine, dont la totale platitude n'est pas sans évoquer les plus belles pages de Philippe Solers. Afin de dissiper la gêne de la situation qui devient presque intolérable aux abords du troisième étage, je tente de siffloter à bouche chuintée les trois premières mesures du refrain des Feuilles mortes de messieurs Prévert et Cosma. Hélas, au même moment, le bougre fait exactement le même raisonnement. Il se met à fredonner le petit quinquin dans un murmure timide mais parfaitement distinct. Quoiqu'à peine audible, la cacophonie scandaleuse qui en résulte m'atteint comme un camouflet au niveau du quatrième. Une bouffée de désespoir existentiel m'envahit. La vie m'apparaît soudain plus vaine et la fraternité humaine plus improbable. Je porte alors ma main à ma bouche pour y moduler un toussotement volontaire destiné à créer la diversion, comme disent les commentateurs de football, dont le quotient intellectuel n'atteint qu'exceptionnellement le chiffre de la température anale. Or, dans ce geste de bienséance ordinaire, je heurte involontairement du coude la zone péri-ombilicale de l'autre, qui me tourne immédiatement le dos dans un mouvement d'autoprotection instinctif auquel, me semble-t-il, il faut ajouter un besoin irrépressible de me masquer son trouble et d'éviter ainsi la reprise du dialogue complètement imbécile déjà entrepris au début. Horreur. À l'issue de ce demi-tour spontané et compte tenu de l'étroitesse de la cabine, cet homme et moi nous retrouvons, malgré la solennité de nos costumes trois pièces et la stricte sobriété de nos attachés case, dans la position équivoque de la sodomie verticale. Aussi inébranlable soit la force tranquille dont sonore mon hétérosexualité latente, malgré aussi la virilité de la nuque rose et la forte senteur de tabac gris qui émane de l'assujetti social auquel je suis maintenant accolé, j'en viens à prier Dieu de m'épargner la honte suprême d'une involontaire érection. Toujours à craindre en cas de contact intempestif entre deux chairs humaines vivantes. Une telle manifestation de ma sanguinité ne ferait qu'ajouter encore au grotesque de notre duo, notamment aux abords du septième ciel désormais imminent. Et alors même que l'idée de partager la vie de cet homme ne fût-ce qu'une seconde de plus m'apparaît désormais absolument intolérable. Pour comble de misère, je comprends quelques instants après l'atterrissage que cette personne n'est autre que l'homme avec lequel j'ai rendez-vous pour aller visiter sa cave à vin dont il entend céder quelques crus aux plus offrants. Nous reprenons l'ascenseur.
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6: En France, on dit toujours la culture, la culture. Mais je me souviens, autrefois, chez mon grand-père, il y avait accroché dans le salon trois Monet, trois Degas, trois Renoir, deux somptueuses tapisseries. Dieu merci, c'est moi qui en hérite après beaucoup de discussions. Eh bien, qui époustait chaque jour ces magnifiques tableaux? C'était les bonnes. Il y avait de quoi leur former le goût, il me semble. Et les porcelaines de Saxe, et les fauteuils, et les canapés Louis XVI, la splendide bibliothèque, et l'argenterie, et les cristaux, les bibelots, les bijoux. C'était pas de la culture. Une leçon d'art incomparable dont elle bénéficiait gracieusement sans débourser un centime. Et les conversations à table. Ces répliques étincelantes de l'élite dont elle pouvait saisir des bribes au vol tout en présentant les plats. C'était pas de la culture. Bah, allons, laissez-moi rire. Voulez-vous me dire ce qu'elles font à présent? Belle. Travaille à l'usine où elle fréquente n'importe quoi. Des Portugais, pire peut-être. Se traînent dans le métro, elles élèvent de la marmaille, je leur souhaite bien du plaisir. Et elles habitent, je
7: vous le demande. En banlieue, c'est agréable. Dans un CHLM tellement hideux que moi, passant devant, je refuse de les voir. Au lieu de loger dans une de ces chambres de service qu'on s'arrache à prix d'or et qu'on loue très bien à des petits étudiants charmants. Elle ne voulait plus de nos chambres, eh bien nous les avons reprises. Moi, je vois dans mon immeuble, je les ai toutes raflées et j'en ai fait un appartement exquis, mimi pinson, très amusant, qui ravit tous mes amis.
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9: Vous aimez les plantes, Léon ?
10: Léon est une belle plante lui-même.
9: Oui.
10: Oui, pourquoi pas. Enfin, je dirais, attends, oui. Moi, je vous ai vu l'autre jour sur la place Rouge, il y avait au moins pour 10 briques de fleurs. Vous l'avez gâté. Hein.
11: Mais je ne suis pas allé, place Rouge.
10: Ah bon ?
11: On a commenté toute Paris, il n'y avait pas de visa.
10: Vous n'avez plus votre visa ?
11: Même vous ? Même moi, pourquoi pas même moi ?
10: Bah parce que vous, vous étiez très bien avec le Kremlin.
11: Vous plaisantez ou quoi ?
10: Je sais, en vrai.
11: Vous êtes siphonné, c'est quoi ?
10: Jacques, non, pour les tous, c'est
12: pas bon. Enfin, écoute, trop de billes.
10: Allez, Léon, allez.
12: Mais ça peut tomber un jour sur la tête et vous ne vous en êtes pas relevé.
10: On sait
12: c'est un sujet
10: histoire.
12: Sur lequel je suis capable de devenir très méchant.
10: Ah oui, non, ça. Ah ben voilà, c'est bien ça. Faut jamais dire qui fait partie du KGB, il faut le dire. Comme ça, discrètement.
13: Trois sujets qu'il ne faut jamais aborder.
9: Mais je croyais qu'au KGB, vous aviez des passeports spéciaux.
12: Philippe,
13: il y en a un qui va se...
12: Ou bien on revient aux grosses têtes, ou bien alors on parle d'autre chose. Si on parle d'autre chose, j'adopte un autre truc.
14: Je suis désolé, monsieur. Il s'est passé pendant la guerre suffisamment de choses terribles pour ne pas plaisanter avec. C'est pas des petits morveux comme vous. Hein, Léon, au 542e régiment de saucisses aéroportées. Nous avons défendu la patrie, pas pour des petits zazous qui se présentent au public sans cravate. On ne sait même pas si c'est des hommes ou des femmes. Regarde, avec les cheveux longs. Franzesse. Alors, il y a des sujets que Zitron et moi refusons d'aborder. T'as bien fait, Maurice. Tiens, dis donc, on réanime demain à 14h. Alors, j'ai mis le drapeau à rapide dégraisse. Alors là, empêchez-moi, t'iras chercher le fanion. On se trouve à droite de l'Arc de Triomphe. On réanime, là, demain. On n'a pas eu la musique. Alors, j'amène mon magnétophone. Je voulais avoir la musique gardien de la paix, mais l'ont refusé. Il y a Chaluzet, Rapounière. Tu te souviens de l'Arménien, Pizekian? Ben là, oui.
12: Pizekian, je m'en souviens.
14: Laudet, Bordard, il n'y a plus personne maintenant quand on remonte les Champs-Élysées.
12: Comment est Mornifleur, il est là? Le caporal du 117?
14: Parce que je ne l'ai pas oublié, vous étiez les deux seuls à parler le russe correctement.
12: Mais non, Mornifleur ne le parlait pas, nous parlions une autre langue, nous parlions l'espagnol. Mais comme tu étais déjà bougé, tu ne comprenais pas.
10: C'est tous les anciens de Stalingrad, ça, vous voyez. Et là, d'ailleurs, à Stalingrad, que
13: non, il faut pas. Non, mais écoutez, c'est pas parce que vous avez réussi à vous faire
12: introduire
13: qu'il faut se moquer de ceux qui ont vécu des guerres très très dures. Bouvard qui a rampé toute la guerre, de taupinière en taupinière. Il était des mineurs, alors il passait par les troupes taupes dès qu'il voyait un truc. C'est beaucoup occupé des mineurs.
12: Des deux sexes. Et des 20 arrondissements.
14: Oh, je t'en prie, alors il y a des plaisanteries que je supporte pas, ça. Bah, tes cochonneries depuis le début de l'émission, eh bien, font rougir mes camarades. Bouvard en est gêné, je ne parle pas de notre président. Quand même, on peut parler autre chose. Pas de sexe, pas de guerre.
10: Rien.
14: La météo à la rigueur.
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15: Tu me gênes. Je te dis, tu me gênes. Tu as tes deux pieds sur mes chaussures et tu me gênes pour m'en aller d'ici. Bon, ok, alors garçon, une autre bière, tant qu'à faire. Hein. Je te préviens, si je fais le point, ça fait 11 gifles. 4 coups de pied, 2 coups de tête, 13 crachats, je te préviens. Je le prends très mal. Tu as beau mesurer un mètre de plus que moi, je te préviens que je vais riposter. Ça va partir brusquement et là, je vais être dur. Là, je vais être très, très, très dur. Comment ? Je sais pas. Ça va partir brusquement dans 3 minutes, dans 3 ans. Je peux pas dire. Pour le moment, je bois ma bière. Je bois ma bière. Comme... Tu préfères nettement que je me la verse sur la tête ? Ok. Dernière concession. Tu pourras pas dire que je t'aurais pas donné ta chance, hein? que je ressens ? Un vif mécontentement. Quoi ? Oui, oui, oui, ok, ok, oui, oui. Ok, tu me dis salaud, abruti, connard, pourri, ordure. Et moi, je te réponds, flic ! Mais qu'est-ce que tu cherches exactement ? Que je cesse de tourner autour de ma femme ? Et pourquoi veux-tu que je cesse de tourner autour de ma femme, puisque c'est ma femme ? Tu t'intéresses à elle ? Je le savais ! Parce que figure-toi qu'il y a un an, quand je me suis absenté une journée dans le Luberon, je vous ai tendu un piège. Ce piège, c'était mon lit, et vous êtes tombé dedans ! Décontenancé, hein ? Je peux fumer ? Non, la fumée dérange. Ok, je voulais arrêter, je pouvais pas y arriver tout seul, d'accord. C'est comme le jour où tu as crevé les quatre pneus de ma bagnole, hein ? Pauvre con ! Je savais que c'était toi ! J'étais dedans ! Et le rouge à lèvres que tu as là, là, là, là, là, là, là, et là ! C'est le sien. Je l'ai reconnu. Décontenancé, hein ? Et l'hôtel où vous étiez dimanche dernier, ça s'appelle le Chasseur Sachant Chasser, à Saint-Jean-les-Deux-Bécasses, chambre 8, serrure ancienne. Comment est-ce que j'ai vu à travers le trou de la serrure ? Un cas de figure que je ne connaissais pas. Ok, je le reconnais, l'histoire jugera. Comment que je vous foute la paix ? Comment est-ce que je lui trouve ? Ce que je lui trouve, ah bah t'es gonflé, toi ! Que je lui trouve à jouer du piano debout. C'est peut-être un détail pour vous, mais pour moi, ça voulait dire beaucoup. Beaucoup, beaucoup, beaucoup, beaucoup. Beaucoup. Quelle lettre anonyme ? Comment 5 par jour ? Et comment vous saviez qu'elles étaient toutes de moi ?
16: Merde, le papier en tête.
15: Voilà, il faut vraiment que tu enlèves tes pieds de sur mes chaussures parce que... Non, il faut vraiment que j'aille bosser. Voilà. Des excuses ? Pourquoi ? Pour l'histoire du klaxon ? Ah non ! Ah non ! Ah si ! Ah bon ! Alors, non, est-ce que tu pourrais d'abord me lâcher l'oreille, s'il te... Non, t'en as assez que je te tutoie, oui, alors... Voulez-vous me lâcher l'oreille ? Alors, je répète après vous. Je m'excuse d'avoir, la nuit où vous êtes parti faire du camping dans les Yvelines avec ma femme, d'avoir garé ma voiture devant votre tente, où je savais ce que vous faisiez selon toute probabilité, et d'avoir klaxonné toute la nuit jusqu'à 6h10 du matin. Heure à laquelle mes accuses sont tombées à plat. Tu pars ? Enfin, vous partez ? Bon, ben alors, si vous voyez ma femme, vous voulez plus que je dise ma femme, oui, c'est normal. Si vous voyez votre femme, alors dites-lui que votre mari l'embrasse.
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17: Hier soir, ma femme me dit qu'est-ce qu'on donne ce soir à la télé ? Ben, il y a deux films. Sur une chaîne, il y a Thérèse. Dans un genre pieux. Classé pieux. Et sur l'autre chaîne, il y a Emmanuel. Dans un genre tout à fait différent, enfin, classé X. Bon, elle me dit, moi, je vais me coucher, pas toi. Je dis, non, moi, je crois que je reste encore un peu pour voir le film. On dit lequel ? Ben, j'y aime le pieux. Avec un X. Elle dit, tu me raconteras. C'est ça, je te raconterai, mon chéri. Allez, va. J'allume ma télé. Je prends mon zapper. J'aime bien zapper. Je dis bon, voyons Thérèse. puisque c'est ce que j'ai décidé, mais auparavant, je vais jeter un petit coup d'œil sur Emmanuel. Par acquis de conscience. Une petite idée. Bon. Je zappe sur Emmanuel. Oh, la belle femme! J'en fais un peu, là, j'en fais un peu. Bon, une indication. Elle était chez son médecin. Il lui dit, qu'est-ce qui vous arrive? Elle lui dit, j'ai une crise de foie. Il lui dit, dépêchez-vous, je vais vous palper. Elle commence à retirer ses effets lentement. Ouh, j'ai dit, je vois le genre, allez, tout de suite au pieu. On filme. Je zappe sur Thérèse en extase. Elle était chez son confesseur. Il lui dit, qu'est-ce qui vous arrive? Elle lui dit, j'ai une crise de foi. Il lui dit, faut prendre le voile. Voilez-vous. J'ai dit, autant qu'elle les mette, je vais les mettre. Je zappe sur Emmanuel. Elle avait tout dévoilé. Ah ben là, j'ai dit, il faut que tu choisisses, hein. Ou tu vois le voilé, ou tu vois le dévoilé, voilà. Alors, le voilé ou le dévoilé? Oh, j'ai dit voilé, voilé deux. Je sapais avec une telle rapidité qu'à un moment, les images n'arrivaient même plus à suivre. Quand j'ai vu le visage de Thérèse sur le corps d'Emmanuel, j'ai dit, où tu vas, là? J'ai dit, si Thérèse te trouble à ce point, reste sur Emmanuel. Et au moment où je zappais sur Emmanuel, ma femme est entrée. J'ai pas sommeil. Allez, elle me dit, tu regardes toujours Thérèse? Et j'ai dit, plus que jamais. J'ai dit, tu n'as pas bonne mine, qu'est-ce qui t'arrive? Mais j'ai dit, j'ai une crise de foi. Elle dit, de quelle foi? J'ai dit, des deux fois. Enfin, des deux fois, attention. Ah non, on n'a pas deux fois. Non, j'ai une crise de ce fois-ci. C'est-à-dire celui qu'on peut palper, et puis l'autre fois, l'impalpable, l'autre mot foi. Elle me dit, mais tu as déjà eu mal à tes fois. J'ai dit, mais autrefois, bien des fois, j'ai eu mal à mes fois, mais jamais autrefois à la fois. Heureusement qu'elle ne m'écoutait pas. Elle regardait Thérèse. Elle me dit, mais pour qui Thérèse prie-t-elle? Là, je ne sais pas ce qui m'a pris. J'ai dit, elle prie pour le repos du corps d'Emmanuel. Elle me dit, pourquoi? Qu'est-ce qu'elle a fait de son corps, Emmanuel? Là, j'ai éclaté, j'ai dit, qu'est-ce que tu veux que je te dise? Tu m'as même pas laissé voir le film.
18: Ici, je suis particulièrement heureux et fier de vous retrouver aujourd'hui, ici, à l'hôtel de Brienne.
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19: Je suis Helmut Karlenfeld lui-même, oui. Je sais que vous allez me demander quel est mon secret. On me demande toujours quel est mon secret. Pourquoi je vois si clair? D'où me vient cette clairvoyance terrible qui est la mienne? Aujourd'hui, je suis de bonne humeur. J'accepte de livrer ici, en première mondiale, le scoop médiatique médiatisable, qui est le suivant. Chaque demi-heure, je procède à un brossage systématique avec la brosse anglaise exclusivement qualité sanglier. La tête est projetée en avant et je fouette pour l'oxygénation maximale des cellules. Car l'inspiration vient de la nuque, n'est-ce pas? Elle vient de ici, juste derrière le catogan Renaissance. Donc, une idée très clairvoyante m'est venue à propos de Claudia, de Linda, de Cindy. Les top modèles. Ce ne sont pas seulement les stars d'aujourd'hui, les nouvelles divinités, mais bien plus que ça. Elles sont l'esthétique de la frivolité. Elles n'ont rien à dire, nous n'avons rien à ajouter. C'est magnifique, c'est l'avenir. Je crois qu'il faut en finir avec toutes les autres femmes. Surtout avec les comédiennes. Les comédiennes sont nulles, pénibles. Elles sont vieilles, moches, elles font de la morale. Il faut les museler. Elles nous font perdre beaucoup trop de temps, les comédiennes. Elles nous empoisonnent. Muselons-les maintenant, immédiatement.
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20: Monsieur, s'il vous plaît, qu'est-ce que vous pensez du racisme ? Ah, ben, moi, je m'en fous, hein, du moment qu'on vient pas m'emmerder chez moi, hein. Monsieur, s'il vous plaît, si votre sœur parlait d'épouser un Portugais, que diriez-vous ? Ah, ben, ma sœur, elle fait ce qu'elle veut, ma sœur, hein, moi, je m'en fous, hein. De toute façon, j'y cause plus depuis qu'elle sort avec un noir, alors, je m'en fous, hein. Monsieur, que pensez-vous du racisme ? Non, écoutez, laissez-moi tranquille, je ne peux faire aucune déclaration à l'heure actuelle. T'as pas emmerdé, mon petit pote, parce que moi j'ai cité ça à l'histoire avec les copains, t'as pas emmerdé, non ? Sans blague ! Merde ! Alors, monsieur, parce que rien rigole, alors quoi qu'on se fout de sa gueule, alors il prend mon verre, fout dans la gueule ! Sans blague ! Merde ! Ouais, bah justement, t'as écouté ces mecs qui disent, qu'après tu dis que c'est moi qui dis, ces mecs qui disent, hein ! Sans blague ! Merde ! Alors, parce que monsieur, il rigole, alors il croit qu'on se fout de sa gueule, il prend mon verre, fout dans la gueule. Un costard tout neuf. Merde. Ouais, bah t'as de la lettre, je suis pas nerveux, mon petit pote, parce que j'ai une copote, t'auras accroché la moitié de sa gueule, t'auras déjà sauté la gueule, hein. Sans blague. Merde. Ouais, bah justement, tu déboucheras tes oreilles, parce que c'est pas moi qui dis, tiens, voilà encore un arabe. C'est pas parce que t'es CRS, hein. Rien à foutre, mais tu sois CRS. En uniforme, dans les bistrots, bravo, c'est nous qui payons. Sans blague. Merde. Ouais, bah t'as de la veine, parce que je suis pas nerveux, hein. Parce que je suis pas nerveux, t'as de la veine. Hein. Ouais, mais t'énerve pas, je t'explique. Non, je dis t'as de la veine, parce que je suis pas nerveux. Ouais, moi aussi j'ai de la veine, mais c'est pas ça la question. Je suis content de pas être nerveux, si tu veux, mais je... Non, mais je t'explique. Non, je dis, on a... Non, je dis, on a tort, en général, de s'énerver, je te dis, passion. Ouais, non, mais t'écoutes pas ce que je te dis, là, mais je... Le costard, je m'en fous, c'est un vieux, je veux dire. Je le mets pour travailler, là, tu vois, puis je travaille pas. Non, je dis, on a tort de s'énerver, si tu veux, parce qu'on arrive à dire des choses de la conversation après qu'on regrette, regrette, ouais, je veux dire. Hein ? J'en regrette. Ah, si, oui, j'en regrette. Oui, j'en regrette. Si tu veux, mais je dis... Je me dégonfle. Oui. Je me dégonfle, si tu veux. Non, mais je dis pas ça parce que mes copains sont partis et que les tiens sont restés, hein. Et moi, j'ai dit, Zara, ça m'étonne parce que si... S'il y a un mec qui fait pas de différence, alors moi, je veux dire, je suis pas raciste, pour ça, je veux dire, pour... Alors pour moi, tous les, je veux dire, c'est les Blancs, les Français, les Noirs, les Arabes, les Juifs. Hein ? Non, pas les Juifs, oui, t'as raison. Non, j'ai pas dit les Juifs et les Arabes dans le même panier, je dis non. À part les Juifs, bon, d'accord, je veux dire. Sans ça, pour moi, tous les autres sont égaux, quoi, je veux dire. Hein ? Les Arabes plus ? Ouais, ouais. Les Arabes sont plus égaux que les autres. Ouais. Hein ? Les Français, c'est des cons. Ouais, bah, je suis bien placé, hein, je suis français. Hein ? Je suis mal placé ? Oui. Je suis mieux placé que toi, je veux dire. Hein ? Non, je suis moins bien placé. Hein ? Que moi, j'ai dit la police ? Ça m'étonne parce que alors, si, mais je veux dire, moi pour ça, j'aime bien, tu vois, j'adore les gendarmes, tout ça, police, ça, j'adore, tu vois, je veux dire, hein, peut-être une légère préférence pour les CRS, mais. Non, non, mais t'as raison, t'as bien fait, l'over. Non, je dis, t'as bien fait, moi j'arrête à ta place, j'aurais fait pareil, hein. Non, je t'aurais pas jeté la gueule à toi. Non, je veux dire, j'aurais été à ta place à toi, je me serais foutu le verre dans la gueule, moi. Ah non, mais je le mérite, hein, t'as... Hein ? J'en mérite un autre ? Ah ouais, ouais, garçon, la même chose ! Ah ouais, non, mais s'il y a un mec qui t'emmerde, tu fais fermer sa gueule. Ah, mais ça, t'as raison, hein. T'as pas à te laisser emmerder par les mecs dans le bistrot, exactement. Ah, moi, tu me le dis, moi, j'y fais fermer sa gueule, hein. Hein ? Je ferme ma gueule ? Ouais, ouais. Ah ouais, même moi, ouais, ouais, ouais, ouais. On rigole, mais... Je... Hein ? On rigole pas, ah bon ? Ah, mais si je t'emmerde, je ferme ma gueule. Ouais, ouais, ouais. Hein ? Je ferme ma gueule, ouais, bah, c'est ce que je dis. Complètement. Ah bon. Hein? Non, je dis, ça ferme pas le bistrot, ben je vais rester un peu. Non, je dis, tu prends quelque chose?
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21: La parole! Je vous en prie, messieurs, voyons. La parole est au Premier ministre qui rentre de convalescence, monsieur Raymond Barre.
22: Bouclez-la! Bouclez-la! Je veux parler de la ceinture. Bien évidemment, encore eût-il fallu que vous le sachiez. Mesdames et messieurs les députés, je vais vous le dire. Le président de la République a une réserve en Afrique. Eh bien, j'ai pour ma part, et à votre égard, je ne m'en cache pas, une réserve de mépris. Merci. Alors, je disais que j'ai tenté d'arranger un peu les choses. C'est vrai que certaines couches de Français sont plus au sec actuellement. Mais j'ai essayé de restaurer l'économie nationale. Tranquillement, rien en comptant, tout en 3 ans. Transformant la table des négociations sociales en buffet campagnard gratuit. Mais j'ai remarqué que ça amuse la galerie, de tous côtés la côte de Barbès. Je vous en prie, laissez-moi parler. Je termine. J'en ai plus pour longtemps. À Matignon. Après, je me retire au Cap Ferrat. Une propriété, on a fait une affaire formidable. Enfin, je vous en parlerai un autre jour. Alors, je disais que j'ai essayé de passer un contrat de confiance avec les Français. Ma politique a coûté cher. Mais, mesdames et messieurs, qu'à cela ne tienne, si vous trouvez moins cher...
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23: Après tout ce que tu viens de me dire, je dois partir. Surtout après tout ce que tu viens de me dire, c'est la fin d'une belle histoire.
24: Ça va pas, ça ! C'est pas bon, ça ! Il faut jouer plus à l'américaine. Il faut jouer à l'Actor Studio. Il faut jouer décontracté. Vous avez les objets, vous jouez avec les objets. Vous jouez décontracté à l'américaine moderne, comme ça se fait à l'heure actuelle, comme il fait James Bean, comme il fait tous les acteurs comme ça. Comprenez, américaine, Actor Studio décontracté. Vous avez compris? Oui, d'accord, ok, vous énervez pas, je vais essayer de me débrouiller comme vous avez dit. Ok, d'accord, l'Actor Studio. Je crois que... Après tout ce que tu viens de me dire... Je dois partir. C'est la fin d'une belle histoire. Fantastique! Extraordinaire! C'est sensible, ça! Ça me plaît, ça! Voyez-vous les autres comédiens français étrangers qui êtes ici, prêts à être auditionnés, vous allez chacun me dire un texte de votre choix. C'est-à-dire un poème, une fable, un extrait de tirade classique, ou encore vous dites un poème, ou encore vous dites une fable, ou encore un extrait de tirade classique, comme vous voulez. Bon. On va demander à monsieur. Moi, monsieur, je suis belge, monsieur, oui. Vous n'avez pas l'accent. Beaucoup de travail. Laissez-moi juger. Sous moi, donc, cette troupe s'avance et porte sur le front une mère assurance. Nous partîmes 500, mais par rapport au renfort, nous nous réunions trois énormes arrivants au bord. Tant à nous voir marcher avec la télévision déposée pour vendre une fois que vous êtes courant, ça va bien. Oui, d'accord, merci, ça va bien. À côté, vous avez signé le contrat. Maintenant, je vais demander à monsieur.
25: Von Hattenberg, Wolfgang Friedrich Hein Oskar Helmut.
24: Vous êtes allemand? Comment l'avez-vous deviné? Comme ça? Vous pouvez dire un texte? Oui, bien sûr. Mais avant, je voudrais vous dire comme j'aime beaucoup vos artistes français. Nana Mouskouri, Petula Clark, Erika Tzaraï, Dalida, etc., etc. Ça va être comme... Les textes. Nach Frankreichs Zogen zwei Grenadiere die Wahlen.
1: La mère française voulait rien pour arranger tout le monde. Elle faisait beau. Aujourd'hui, sur la campagne. Nous avions des idées, mon père, ma mère, mon grand-père, mon arrière-grand-père, et ce qu'il restait de mon arrière-grand-mère, de prendre la cadre chevaux et d'aller gambader. Nous nous installâmes au bord de l'autostrade à 1m25, 1m30, pas plus près, c'est dangereux. Hein? Lorsqu'à la fin du déjeuner, mère grande, je vais vous raconter une histoire. C'est l'histoire de Toto. Le fameux Toto qui est dans toutes les histoires de Toto. Hein? Toto est à l'école et il chahute. Et la maîtresse le remarque. Elle lui dit, Toto!
3: Yaoul!
1: Toto allemand. Hein?
3: Come on, here!
1: Yaoul!
3: Schnell, hein?
1: Toto arrive, la maîtresse le prend. Pousse-moi, il chahute. Hein?
3: Elle le frappe.
1: Et Toto rigole. Madame, c'est le zizi dans l'encrier. Merci bien. À côté, vous avez signé le contrat. Maintenant, je vais demander à monsieur.
4: Je réfugié tchécoslovaque. J'arrive direct à Prague. Mobilette. J'ai un franc d'épanage avant de tourner.
1: Oui, d'accord. Alors ça se passe à côté, vous signez le contrat avec les autres. Merci bien. Maintenant, monsieur.
5: Bonsoir, l'ancien. Je vous dérange pas, non?
1: Vous pouvez dire un texte?
5: Faut ce qu'il faut, je suis pas venu pour rien. Mignonne de Ronsard. Mignonne. Allons voir si la rose. Si ce matin, elle était close. Ça rentre de pompe au soleil. Après, vers le ciel, ma pomme. Ça rentre de pompe au soleil. Je me rappelle plus du texte, j'en ai rien à branler.
1: Je vous en prie. À côté, vous signez le contrat, il n'y en a plus, c'est fini, c'est parfait. Alors fermez la porte, fermez bien la porte, merci beaucoup. Alors oui, mes respects mon capitaine. Je viens d'en coincer 5 là, il vient de signer un contrat de 5 ans pour la Légion étrangère. Mes respects mon capitaine, mes respects.
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6: Ah non, faut plus faire ça, non. Quand tu vois, on est là en faisant une peinard. En train de survoler les Caraïbes. Dans 20 minutes, on sera en short kaki. Au bord de la piscine, en train de siroter un cocktail Malibu. Eh ben, je m'emmerde.
8: C'est normal, elle me regarde toute.
6: Ah non, c'est moi. Excuse-moi, non, mais c'est moi, regarde. Je prends ma machine à calculer. Il y en a 38 qui me regardent, 12 qui m'ont pas encore vu et 6 qui ont passé l'âge. Avant notre arrivée à Caracas, je finirai violé dans les toilettes, c'est clair. Les prochaines trépidations, ça va leur donner la cadence. Elles vont en profiter, c'est sûr. Ah oui. Tu vois, Bébelle, tel que tu me vois là, je suis qu'un piston en sursis avant le prochain trou d'air.
8: Un trou d'air. Coucou, je saute dedans. Bonjour, c'est moi. T'as un problème, Jean-Pierre, c'est la demoiselle qui t'embête. Permettez, mademoiselle, que je pète un hublot. Pour que nous puissions prendre le frais sur l'aile de l'appareil. Ou plutôt mieux, sautons à pieds joints dans cet olympique du fleuve amazonien qui nous tend les bras. Quoi, qu'est-ce que vous dites? Il est infesté de crocodiles, qu'importe. J'ai ma boîte de ronron avec moi, paraît qu'ils adorent ça. Et que sont, mademoiselle, ces crocodiles en regard de vos yeux enchanteurs? Après vous, après vous, après vous.
6: Tu l'as noté, toi, la petite brune, avec sa valise en carton, son sac en croco, avec son chemisier rose, on dirait qu'elle a rien sur elle.
8: C'est pas un chemisier, elle a rien sur elle.
6: Les deux blondes, là, ils ont, ça y est, elles m'ont repéré. Tu vois, j'y croyais pas, Bébelle, mais il va falloir que j'y pense.
8: Mais du calme, Jean-Pierre, de l'élégance, du style. Moi, ça me rappelle ma première femme, Hélène. Nous avions sauté d'un bombardier au-dessus de la mer du Nord. Les Russes nous mitraillaient, les Japs nous canardaient. On était là, suspendus à même le parachute, main dans la main, yeux dans les yeux, lèvres contre lèvres. Lèvres contre lèvres. C'était merveilleux.
6: Oh, tu te grouilles, écoute, bébé, là, c'est déconné, merde. Moi, j'ai les moules de ce midi qui me restent sur l'estomac, faut que j'aille hurler dans les toilettes. Mais c'est vrai.
8: Alors là, Jean-Pierre, si tu le prends comme ça, on va carrément changer notre fusil d'épaule. N'est-ce pas, monsieur? Je me présente. Fifé, Alexandre Fifé. Faites passer ma carte de visite à ces dames. Non, ne dites rien. Un service envoie un autre. Jouez tout sur Beltégueuse dans la première allongeant. Non, ne me remerciez pas. Attention, votre braguette est ouverte. Vous allez attraper une angine. Merci, au revoir, monsieur.
6: Je te reconnais bien là, bébé. Ça y est, elles ont ta carte de visite. Tu vas voir qu'elles vont arriver, les gonzesses. Tiens. Les voilà. Mesdemoiselles, vous désirez du potage? Elles veulent du potage, bébé. Bon, mais c'est insensé. Hein? Ah, on est pris en otage. Oh, merde. Décidément, je comprendrai jamais rien aux gonzesses. Mais je vais pas me faire péder, non?
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7: Je vais commencer par vous chanter une chanson. Une chanson que vous connaissez comme moi, je suppose. Mais vous, vous savez pas les paroles, moi je les sais. Quand j'ai le papier, ça s'appelle « Papa, maman, l'abonnez-moi ». Arrête, arrête, arrête. Ces messieurs, dames applaudissent. Hein, c'est un monde. Bah, c'est une chanson que j'ai fait moi-même. C'est une chanson dont je suis l'auteur moi-même. C'est moi qui ai fait les paroles et la musique. C'est moi qui ai tout fait moi-même. Ah, je vais vous dire pourquoi je fais « Papa, maman, l'abonnez-moi » sur ce disque. C'est parce que les vieux sont usés, les vieux disques. Alors, on les range pas, on les laisse traîner. À la fin, on comprend plus ce qu'il y a dessus. Alors, je le refais pour que ce disque-là soit bien. Soit tout neuf, quoi. Vas-y. Je suis de nationalité française, et bien qu'étant né à Paris, maman est de Souche bordelaise, papa est natif du Berry. Et vraiment de s'appeler l'amoureux, pour un garçon c'est merveilleux. Papa, maman, l'abonnez-moi. Des gens comme nous, il y en a des tas. On achète à tempérament. Papa, moi, l'abonné, maman. L'été, on va au Sable d'Olonne. Papa, maman, moi et la bonne. Quand on revient, il nous reste 20 francs. Papa, là j'ai mis, il nous reste 20 francs, mais faut pas charrier quand même. Il nous reste pas tout à fait. Fait 20 francs. Le père l'amoureux est fonctionnaire, maman est fille d'horticulteur. Moi j'ai le brevet élémentaire. Là j'ai mis brevet élémentaire parce que certificat d'études ça faisait trop long. On pouvait pas arriver à l'enfiler là-dedans. J'ai dit je vais pas me casser la nénette. Pour... Remarquez, je suis quand même sorti d'une grande école. Hein. À coup de pompe, c'est entendu, mais enfin le. Pas grand-oncle et pas petite sœur, et vraiment de s'appeler l'amoureux, pour plaire aux dames, on fait pas mieux. Papa, maman, l'abonnez-moi. On a une radio qui marche pas. Oui, mais on a un appareil photo qui marche drôlement bien, tiens. Un appareil photo entièrement aérodynamique. Au début, on pouvait pas trouver le devant, ça, le... Pendant 8 jours, papa, il photographiait ses boutons de gilet, comme ça, le... La seule fois qu'il l'a mis dans le bon sens, il y a un taureau qui arrivait derrière. Mais papa, il disait, bougez pas, il dit, je vais faire de la pause. Maman, il a dit, fais de l'instantané, faut qu'on s'en aille. Il dit, on va pas le... Le samedi, on va au cinéma. Papa, maman, l'abonnez-moi. Ou dans notre jardin de noisy le grand. Parce que papa, faut tout le temps qu'il bricole. Tout le temps, je vois le dernier ramonage qu'on a fait chez nous. C'est papa qui l'a fait. Les ramoneurs sont pas venus. Les pompiers, si, pour dégager papa. Mais sans ça, le... Ça va? Je vois, nous, on habite au 3e. L'autre fois, il y a un tableau qui s'est décroché, là. Un tableau de mètre. Mètre 20, 25. Papa, on y a donné un clou, un marteau. Ouf, un quart d'heure après, ça y était. On était descendu d'un étage. En ce moment, à la maison, il met de l'huile dans les serrures pour qu'elle marche. Puis quand il met de l'huile dans une serrure, c'est pas pour jouer, lui. Hein. Une serrure, 2 litres d'huile. Hop. C'est comme il dit, là-dedans, il n'y a pas de jauge. Hein. Une jauge pour jauger. Il n'a rien compris, cette pauvre femme. Enfin, ça ne... Remarquez que 2 litres d'huile dans une serrure, ça fait de trop. Ça fait 1 demi-litre dans la serrure, 1,5 litre par terre. Alors, le temps qu'on gagne avec ça, c'est formidable. Entre deux portes, quand on glisse dans le bon sens, on fait 5 mètres d'un coup. Moi, j'ai vu papa traverser toute la salle à manger sur un pied avec des lentilles. Le plat de lentilles, il tenait à l'envers, mais enfin... Depuis qu'on a graissé la serrure qui donne sur le palier, c'est pas croyable. Avant, pour descendre, fallait 5 minutes. Maintenant, en 3 secondes, pouf, hop, l'affaire est bâclée. L'autre jour, on était en train de déjeuner, il y a quelqu'un qui sonne. Alors, on a couru pour aller ouvrir, le temps qu'on ouvre la porte, pouf, il était déjà reparti. On a vu que 2 pieds, on n'a pas su qui c'était. On croit que c'est Durand à cause de l'odeur, mais sans ça, on... Un quart d'heure après, c'était sa belle-mère. Dit, vous avez pas vu mon... La concierge est montée, dit, envoyez pas vos saloperies dans mes escaliers. Bah, y a deux mois, on a eu des ennuis à la maison, là, avec la serrure de la porte des chutes, des capes, des chutes, Oui, celle-là, justement. Papa, il dit comment? Il dit, marche pas, cette porte-là. Il dit, on va s'enfermer tous les deux dans les chutes de congélé. Et moi, je vais te faire voir comment, quand, trois jours, on est resté dedans. Et qu'est-ce que vous voulez faire pour se distraire là-dedans? Y a rien. On tirait bien la chaîne de temps en temps. On se lasse, c'est humain, ça. Vous me direz, il y a de la lecture, mais c'est toujours pareil. Il y en a, ils prennent des pages au hasard. Après, on peut plus suivre. Nous, on avait mis un roman avec une couverture en carton épaisse comme le pouce. La couverture, on sait même pas ce qu'elle est devenue. Il y en a, je vous jure, sont courageux, ça va être... Papa, maman, l'abonné et moi, quand on est gêné en fin de mois, on pense qu'il y a des millions de gens qui ont sûrement les mêmes embêtements. Là, j'ai mis embêtement, à la maison, on a un autre mot. Et cette façon de voir prouve qu'en somme, papa, maman, moi et la bonne, on est bien français 100%, papa, moi, l'abonné et maman.
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9: Heureux. Je suis le cantonnier des chemins vicinaux. Bon, moi, je suis pas le cantonnier des autoroutes ni des autostrades. Moi, je suis le petit cantonnier, vous avez peut-être vu, dans les hautes montagnes, dans mon fossé, appuyé sur ma faux. Quand il pleut, je travaille pas. Quand il y a de la neige, je scie du bois. Heureux. Il y en a qui tiennent le haut du pavé, moi je tiens le bas du fossé. Heureux. Je suis payé au mois. Je paye pas de loyer parce que ma femme est la concierge de l'école. Heureux. Quand j'ai fini ma journée vers les 4h30 de l'après-midi, il y en a, quand ils ont fini leur boulot, ils prennent le métro ou ils attendent l'autobus. Moi, je rentre en sifflotant. C'est bien rare si dans mon panier j'ai pas quelques champignons, des amandes sauvages, des noix ou bien des érelles. Les érelles, vous, à Paris, vous savez pas ce que c'est. C'est un fruit très délicat. Ça pousse sous les sapins. C'est très fin comme goût. Vous pouvez pas en manger à Paris parce que ça supporte pas le voyage. Alors... C'est bon pour les cantonniers. Heureux. Il n'y a qu'un seul jour où je m'ennuie dans la vie, c'est lorsque je suis obligé d'aller à Paris, une fois par an, parce qu'on a une tante qui invite tous ses neveux. Mon premier cousin Germain, il n'a pas eu de chance, lui, dans la vie. Ah non, il n'a pas pu être cantonnier parce qu'il a réussi à tous ses examens. Alors, il est devenu chef d'entreprise. Il a 700 employés. Quel est le mot qui revient toujours dans sa conversation? Il y a un mot qui revient tout le temps. Il parle tout le temps et tout le temps. Moi, j'écoute. Ah oui, oui. Impôt. Impôt. Qu'est-ce que ça veut dire, impôt? J'en ai parlé à mon petit copain. C'est le patron du café au joyeux corps de chasse. C'est à la sortie du village, juste à l'orée du bois. Il m'a dit un pot. Peut-être qu'il pense qu'à boire à Paris. Alors on a bu un pot. Mon deuxième cousin Germain, c'est le comique de la famille. Qu'est-ce qui me fait rire quand il cause? Mais j'ose pas rire devant lui parce que c'est vexant. Vous savez, quand quelqu'un cause et puis que l'autre rigole, c'est vexant. Il est professeur de philosophie. il passe sa vie à étudier ce que les autres pensent. Il passe des nuits entières

0: Il n'y a pas que des professeurs de philosophie dans la vie. Il y a des gens qui ont des professions utiles. Mon troisième cousin Germain, c'est le toubib. Lui, il est chouette. Il me sort toujours d'embarras. Parce que l'autre fois, il y a le philosophe qui me dit, dis donc, oh, hey, oh, t'es heureux. Prouve-le d'une façon concrète que t'es heureux. Il y a le toubib qui a répondu pour moi, t'as déjà vu, toi, des cantonniers qui faisaient grève?
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2: J'attends quelqu'un. C'est que ça existe comme bagnole, ça? Un truc qu'il a fait lui-même ou quoi? C'est pas moi le sac, non, non. Vous allez à Paris? Hein? À Lyon? Ah oui, bah alors. Vas-y, ça me rapprochera toujours un petit peu, hein? Bon, allez, va. Ah! Vous allez être content de votre bagnole, là? Ah oui, c'est bien, faut pas être difficile. C'est français? Oui, ça doit pas être cher, quoi. Ah, quand même? Ah, ben, ils s'emmerdent pas, hein. Emmerde qui s'y trouve des couillons pour payer, ou quoi? Non, je dis pas ça pour vous, il y en a qui en ont besoin. Remarquez, moi, je risque pas de passer pour un con avec ma bagnole, j'en ai pas, alors. Je paye pas d'essence, je paye pas d'assurance, je paye pas de vignette, puis pourtant, j'en ai fait les kilomètres, hein. On entend bien le moteur, hein. Moi, je dis, on se rend bien compte qu'on n'est pas en panne, quoi. Bon, c'est pas, ça va durer, oui, c'est ça, oui. C'est un diesel? Non. Ah oui, ça vous dérange pas si je fume? Hein? Qu'est-ce que vous avez comme cigarette? Des blondes? Oh, ça peut pas être difficile, hein. Dites donc, je regarde, y a pas d'allume-cigare là-dessus? Non, ils le font en option. Ah, ben, vous auriez pu le prendre, c'est quand même pratique. Non, j'ai pas de feu non plus, parce que vous savez ce que c'est? On charge le moins possible pour pas déranger. Ils le vendent, ça? Je dis, à cette vitesse-là, on n'est pas arrivé, hein. Comme ça, au moins, si on a un accident, on l'aura moins vite, quoi. Il faudrait pas qu'on se fasse rentrer dedans, alors il resterait pas beaucoup de votre mixeur. C'est de la tôle, hein, c'est jamais. C'est même du plastique, là. Ah ouais, ils s'emmerdent pas, hein. Marquis, je dis ça, je m'en fous, je suis pas pressé. On couchera à Lyon, tant pis. Fais des frais, mais enfin. Il doit y avoir des hôtels pas chers à Lyon, sympa. Non, parce que le mieux pour nous, c'est de tomber sur un mec sympa qui nous invite à dormir chez lui, mais ça, c'est rare. Oh, c'est vachement rare. Non, je dis pas que vous êtes pas sympa, mais je dis chez vous, ça va pas être possible. Ça va trop vous déranger. Vous êtes sûr, hein? Faut pas que ça vous dérange, hein? Ah non, parce que si ça vous dérange, moi, ça me gêne aussi, hein? Vous êtes sûr? Ah ben, c'est pas de refus, alors. Surtout qu'on n'a rien bouffé à midi, alors. Ben, vous allez rire, à midi, on a pris un type et une bagnole encore plus pourrie que la vôtre. Tout en plastique, la sienne, vous voyez? Comme les poubelles. Non, mais moins pratique, y a pas les poignées, quoi. Oui. Alors, on n'a pas eu le temps de s'arrêter pour bouffer, quoi. Remarquez, moi, je m'en fous, je saute facilement un repas, mais c'est le chien. C'est que ça bouffe, un Doberman, hein. Enfin, vous verrez bien ce soir, hein, c'est pas la peine. Oui. C'est sympa, le stop. On tombe sur des types, ils vous emmènent dans leur bagnole, ils vous offrent des cigarettes, ils vous invitent à bouffer, ils vous retiennent à dormir. Il y en a même qui vous donnent du pognon. Si, pour qu'on se barre. Ah oui. Enfin, on donne ce qu'on veut, hein. Dites donc, je pense à un truc. Si ça se trouve, vous habitez pas sur la route de Paris, vous? Ben non, parce que ça va vous faire lever le bonheur demain matin. Ben pour nous accompagner sur la route de Paris. Ben, vous voulez pas dire qu'on va y aller à pied, quand même? Ben vous êtes marrant, vous, alors. Écoutez, nous, on monte dans notre bagnole, on est quand même sympa et pas terrible, hein? Alors, vous nous invitez à bouffer, on sait même pas ce qu'il y a, vous dites pas le menu ni rien, enfin... Alors, vous nous invitez à dormir, c'est pareil, on sait pas sur quoi on va tomber. Si en plus vous habitez à Perpète, puis que demain on est obligé de se taper 30 bornes à pied pour sortir de la ville, non merci. Surtout que pour vous, demain, ça va pas vous déranger beaucoup, hein. De toute façon, à 5 heures, y a personne dans les rues. Hein? Alors on fait 30 bornes, histoire de dire qu'on est sorti, mon vieux, tant que vous revenez...

0: Et à 7h, vous êtes au lit, hein? Ah, c'est l'heure où vous vous levez? Eh ben, comme ça, vous n'aurez même pas à vous lever! Hein? Dites-nous, je pense à un truc. Vous allez pas à Paris demain avec votre poubelle? Non, parce que je pensais, on aurait pu vous emmener.
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2: L'annonce dans le journal nous a fait une assez grosse impression. Ça disait Coqmez, PA plein sol, 150K Paris haut, et P impec, 140 000 F. On a presque tout compris. Coqmez, ça voulait dire coquette maison. PA plein sol, c'était clair. Poutre apparente plein soleil. K Paris haut, c'est dans l'ouest que ça se situait. Il n'y a que Et P Impec qui nous a résisté. On est parti à Plagaz vers 9h. Quand on est arrivé, il était 2h. Je me suis dit, on a sûrement pris un chemin compliqué. Le monsieur m'a rassuré, si on peut dire. 150 km à vol d'oiseau. Ça fait quand même un peu plus par la route. Vous avez dû bien rouler, au contraire. Le petit a dit, maman, pourquoi ça sent le camembert? Quand je me suis parlé, je n'ai pas su quoi dire. Le monsieur a annoncé. Ici, double living, si vous voulez. Il suffit de dégager les crottes de chèvre et de tomber le chantier à une autre du coin. La chambre des enfants et la salle d'eau, je les verrai bien là-bas, là où il est tonneau qui pigeon dessus. À la place du tracteur, on pourrait faire la chambre des parents, on bétonne tout ça à sec. Au électricité, pas de problème, vous vous en occupez. Il y a de quoi de chercher secondaire. 2 ans de boulot à peine, et pour une bouchée de pain, toute la vie coquée transformée en un vrai bijou, qu'est-ce que vous en pensez? Et la maison est quand même pas mal amochée. Je sais pas si c'est les Allemands en partant ou... les Américains en arrivant qui... l'ont laissé comme ça, mais... moi, je trouve pas l'état vraiment impeccable. Mais madame, on a écrit être P-impec. Ça veut dire être presque impeccable. Pour 14 millions, madame, faut pas rêver. Les poutres apparentes, il y en avait aussi dehors. Je lui ai dit, monsieur, moi j'appellerais plutôt ça des étais. Vu qu'ils sont appuyés sur les murs. Et que si je shoot dedans, pas sûr que votre résidence va rester debout. En fait, la seule chose qu'ils disent vraiment, c'est les 1500 mètres carrés de jardin. Seulement 500 mètres de long sur 3 mètres de large. C'est difficile à aménager un jardin à la française. Un peu d'imagination, madame. Avec ça, c'est une piste de four sensationnelle. La maison sert de clubhouse. Et il a ajouté avec un sourire plein de malice. D'ailleurs, il faudra que vous me donniez votre réponse assez rapidement. J'ai beaucoup de personnes intéressées. C'est normal, c'est une affaire. Vous pouvez me dire d'ici un quart d'heure? Je dis non, même pas, je vous rappelle dans 5 minutes. Dès qu'on s'en rentre à Paris.
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4: Eh ben, dis donc, vous êtes nombreuses. J'espère que vous ne regretterez pas d'être venu. Enfin, je veux dire que j'espère que vous ne le regretterez pas autant que je le regrette moi-même. Enfin, je veux dire qu'en ce qui me concerne, j'aimerais mieux être ailleurs parce que je n'ai ni envie de rire, ni envie de vous faire rire. À l'heure où je vous parle, je ne sais pas si ça se voit, je m'emmerde profondément. Puis je me sens extrêmement gêné d'être ici debout comme un con devant vous, qui êtes là assis comme des cons. Ayant reçu une éducation bourgeoise discrète et feutrée, au cours de laquelle m'ont été conjointement inculqués le respect des bonnes manières et le mépris de toutes les formes de vulgarité, vous comprendrez aisément ce qu'il peut y avoir d'humiliant pour moi dans le fait de m'exhiber ainsi devant un parterre de zozos, plus ou moins rigolards, dont la plupart, si ça se trouve, ne sont même pas de mon milieu social. Pour ne rien arranger, j'ai horreur qu'on m'applaudisse, hein, je vous dis tout de suite. Aïe, aïe, aïe, aïe. L'applaudissement, c'est jamais qu'une manifestation tout à fait instinctive du système nerveux cérébro-spinal, par laquelle le chimpanzé ou la ménagère manifestent leur joie frénétique, incontrôlée, à la vue d'une banane ou de Julio Iglesias. C'est vrai, la seule idée que vous pourriez m'applaudir, j'ai déjà honte pour vous. Je regrette vraiment de devoir dire ces choses à des gens qui se sont déplacés, pour certains, d'assez loin, hein, dans le seul but d'oublier un instant leur métastase et l'invasion désormais imminente de notre pays par les forces du pacte de Varsovie. Mais bon, vu les tournures que ça prend, il me semble que ce serait plus raisonnable pour moi que je m'en aille maintenant. Je pense que je vais aller me détruire. D'ailleurs, il est beaucoup trop tard pour aller draguer au rayon lingerie des Galeries Lafayette. Non, mais vraiment, je vous assure, je suis désolé d'en arriver là, mais comment dire, je vous aime pas, voilà. Je voudrais bien vous aimer, mais je ne peux pas. Vous voyez bien que je suis trop différent. Dieu a divisé l'humanité en deux grandes catégories, hein, les juifs et les antisémites, d'accord? Ben moi, je suis ni l'un ni l'autre. Je suis ni juif ni antisémite. Alors, vous voyez bien que je suis un être différent et que je ne peux pas vous aimer, mamie. Et vous autres non plus. Oui, je sais aussi que Dieu a dit « Tu aimeras ton prochain comme toi-même ». C'est vrai, je sais. Mais d'abord, Dieu ou pas, j'ai horreur qu'on me tutoie. Et puis je préfère moi-même, c'est pas de ma faute. Mais vous rigolez, mais je vais vraiment me détruire. Hein. D'abord, j'aime beaucoup la mort. Et puis je suis un homme fini. Je suis entré dans l'âge mûr et l'âge mûr, par définition, c'est l'âge qui précède l'âge pourri. Hein. Intellectuellement, artistiquement, scientifiquement, même physiquement, je baisse. Sur le plan artistique, par exemple, je suis complètement largué. Quand les mômes me parlent de rock, hein, j'arrive pas à suivre. C'est bien simple, depuis la mort de Georges Guettari, j'écoute même plus de musique. Alors. Oui, j'en suis ravi. Scientifiquement, c'est pas mieux. Comme vous me voyez, là, je suis incapable de reconnaître un rayon laser d'une corde à linge ordinaire. Ou un chien qui pète d'un avion Kirnif. Et pourtant, la science, c'est pas de la merde, justement. Le savant, c'est bien lui que sans la science, l'homme ne serait qu'un stupide animal sottement occupé à s'adonner au vain plaisir de l'amour dans les folles prairies de l'insouciance. Alors que la science, et la science seule, a su lui apporter patiemment, au fil des siècles, le parcmètre automatique et l'horloge pointeuse sans lesquels il n'est pas de bonheur terrestre possible. C'est quand même grâce au progrès fantastique de la science que désormais nous savons que quand on plonge un corps dans une baignoire, le téléphone sonne. C'est grâce au progrès fantastique de la science que désormais l'homme peut se rendre en moins de 3 heures de Moscou à Varsovie, par exemple. Formidable. Et s'il n'y avait pas la science, s'il n'y avait pas la science, malheureux cloporte, boursouflé d'ingratitude aveugle et d'ignorance crasse, s'il n'y avait pas la science, combien d'entre nous pourraient profiter de leur cancer pendant plus de 5 ans? Et n'est-ce pas le triomphe absolu de la science que d'avoir permis qu'aujourd'hui, sur la seule décision d'un vieillard californien impuissant ou d'un fossile ukrainien encore plus gâteux que l'autre, l'homme puisse en une seconde faire sauter 40 fois sa planète sans bouger les oreilles? C'est pas moi qui le dis, c'est Fucius. Ouais, ben croyez-moi, il avait oublié d'être con. Et Fucius disait... Une civilisation sans la science, c'est aussi absurde qu'un poisson sans bicyclette. Physiquement, alors, c'est pire que tout. Physiquement, je baisse. Je sens bien depuis quelque temps que je m'essouffle beaucoup trop bruyamment, anormalement, dans certains escaliers trop raides, ou dans certaines femmes trop molles. Ah bah oui, je baisse. C'est plus vivable. Autant en finir.
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5: Oh oui, merde! Moi, j'ai pu me récupérer pour aller jouer au bout de la pétanque, ça m'en fait. Allô, garage Gaudin, j'écoute. Oui, bonjour monsieur. Oui, c'est le père Gaudin à l'appareil. Non, c'est pas le séminaire. C'est le garage Gaudin, mon fils. C'est le père Gaudin du garage Gaudin à l'appareil. Oui, je vous écoute, mon fils. Vous voulez savoir quoi? Le prix d'un dépannage et d'une réparation? Ben, ça dépend combien vous voulez mettre. Ben, de toute façon, nous, on est les plus chers de la région et les moins rapides, alors. Eh ben, vous avez qu'à téléphoner à un autre garage de la région, comme ça, vous pourrez comparer. C'est ça. Attendez, hey, je vais vous donner le téléphone du garage le plus près. Vous avez de quoi écrire sous la main? Alors, allez-y, notez. 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C'est le garage Gaudin. Ben oui, on est les seuls dans la région dans un rayon de 40 km. Alors vous pensez qu'on s'en fout plein les poches? Hein? Ah ben on peut toujours s'arranger, hein, monsieur. Attendez, alors quittez pas dans ce cas-là. Je vais demander au chef d'atelier. Eh hey, Raymond, on répare toujours pour les cons?
6: Ah, pour les cons qui payent, oui, mais pas aujourd'hui, hein, parce que c'est pas obligé de terminer avec la voiture de Père Franet qui a encore pesé trois fois. Ça fait trois fois qu'il pète son jeune culasse dans les mains du jeune culasse. Ça fait trois fois, ça fait deux mois, je prends plus de jeune culasse dans deux mois, ils ont tant d'emmerdement.
5: Allô? Alors, je suis désolé, monsieur, mais on répare plus les jeunes culasses. On a eu trop d'emmerdement. Hein? Comment? Ah non, non, non, faut pas venir demain, hein. Non, non, non, non, non, demain, non, non, demain, c'est férié, c'est la Saint-Léon. C'est le patron des garagistes. Pour nous, c'est férié, on va se balader en bagnole. L'essentiel, c'est qu'on pète pas notre jeu de culasse. Hein? Attendez, attendez, je vais demander au chef d'atelier, quittez pas. Raymond, il reste encore des joints de culasse en promotion?
6: Oh, oui, il y en a 8 pour le printemps, et puis il y a aussi 7 pour le printemps, pour le printemps, je me suis coincé le doigt dans le polichon, pas en pire, je me suis coincé le doigt dans le
5: printemps. Allô? Alors, oui, hein, monsieur, il y a toujours les super promos sur les jeunes tutus, hein. Combien je dois mettre de côté? Combien je dois mettre de côté? Combien? 32? C'est pour l'exposition? Ah, mais comme vous voulez, hein. Et puis pour votre dépannage, eh ben, rappelez-nous dans 3 jours, hein, je verrai ce que je peux faire, hein. C'est, ah, commencez pas à râler, hein, parce que je peux vous donner le téléphone du garage le plus près, moi, hein. C'est le gars... Ah, je vous l'ai déjà fait, pardon. Hein? C'est ça. Et c'est... Ben, c'est ça, vous avez qu'à vous plaindre au maire. Si c'est ça, oui, mais bien sûr, plaignez-vous donc. Mais attendez, quittez pas deux secondes, quittez pas deux secondes, quittez pas deux secondes, quittez pas deux secondes. Hé, hey, Raymond, il y a le client, il veut se plaindre au maire. Hé, hey, oui, c'est ça, plaignez-vous au maire. Mais, hein, pourquoi je me marre? Parce que le maire, c'est moi. Et que ma devise, c'est avec Gaudin, on se marre bien. Et que dépannage et vidange graissage sur les deux babelles de Gaudin, voilà. Ah, l'autre con, c'est ça, au revoir du con. Oh, le con, il veut se plaindre au maire, dis-moi. Ah, les cons, ils veulent se plaindre au maire, ces cons-là. Oh, le... Oh, merde! Oh, il y en a marre, maintenant. Oh! Allô, garage, vous l'écoute? Oui, bonjour, monsieur. Oui. Oui, on fait des dépannages. Oui, on est un garage qui dépanne. Oui, les voitures aussi, oui. Surtout les voitures. C'est nos spécialités. Voilà, voilà, voilà, voilà. C'est tout ce que vous voulez savoir? Est-ce que je peux vous donner l'heure? Vous voulez être sûr? Vous voulez être sûr? Alors, attendez, quittez pas, je vais demander au chef de l'hôtel. Raymond, il y a un client qui demande si c'est bien les voitures qu'on dépanne.
6: Oh, mais qu'est-ce qu'il croit ce qu'on a? On répare pas les téléviseurs quand on appelle garage?
5: Allô? Alors oui, hein, monsieur, c'est bien ce que je pensais. Hein. C'est bien ce que je craignais. Hein. C'est bien les voitures qu'on dépanne. Hein? Hein? Comment? Vous voulez... Ah non, alors là, je peux pas vous répondre. Ah non, non, non, je peux pas m'engager. Hein. Ah bah attendez, faut que je demande au chef d'atelier. Hé, hein. Hey, Raymond! On dépanne bien pour toutes les pannes et pour toutes les voitures?
6: Oh non! On répare que les joints de culasse pressés des TGV, on répare pas pour les cons! Pourquoi? Qu'est-ce qu'elle a, sa voiture?
5: Allô? Parce que qu'est-ce qu'elle a, votre voiture, monsieur? Parce que nous, on répare que les joints de culasse pétés. Hein. Comment?
7: C'est pas votre joint de culasse qui est pété? Ah bah dans ce cas-là, on peut pas rien pour vous, hein. Ah non, mon nom répare que les joints de culasse pétés. Eh ben vous avez qu'à péter votre joint de culasse et puis on vous dépannera. Hein? Mais dis donc, qui c'est qui vous a donné mon téléphone? Qui c'est qui vous a donné le téléphone du garage? Hein? C'est la mère Chabagnou? Oh, ben comment qu'elle va? Oh, ben ça fait bien 3 ans que j'ai pas de ses nouvelles. Elle est toujours en panne? Et les petits, ils ont dû grandir dans la voiture. Hein? Comment? Et ça marche bien? Ça marche bien, son stand de fret? Elle est sur la départementale 31. Elle est là sur la curge. Ah, bah dites-nous, elle a bien réussi, hein? Ah, bah vous lui donnerez le bonjour, hein? Parce que c'est bien grâce à moi si elle a réussi dans la patate. Parce que si je l'avais dépanné, elle aurait pas réussi dans la patate. Hein? C'est ça. Allez, au revoir, tu vois. C'est ça. Dites bonjour à la mère Chabagnou. Allez, non. La mère Chabagnou, elle a réussi dans la patate. Oh, merde! Ça suffit maintenant. Allô, garage où j'écoute. Ah oh, non, il n'y a plus personne, hein. Faut rappeler demain soir. Hein. Le spectacle est pété jusqu'à demain soir.
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8: Les ordures, c'est comme les pieds, faut que ça respire. Hein. Saloperie, là! Couchez, oui, toi aussi, là! Oh, il y a un mal merde, il y en a partout. Et moi, bonne poire, tous les soirs. Je descends gentiment mon sac poubelle, attention, pas n'importe lequel. Ce qui se fait de mieux en ce moment, la preuve, c'est qu'on a suspendu un connard dedans à la télé. C'est comme si je pissais dans un violoncelle, et puis je vois pas pourquoi je me fais chier, et puis je vois pas pourquoi, hein. Un jour, ça va finir, je descendrai même plus les ordures. J'ouvrirai simplement la fenêtre, et hop là, attention, chaud dessous, je tâche. De toute façon, le résultat sera le même. Là, regardez, je pose mon sac, dans 5 minutes. Tiens, qu'est-ce que je dis, dans une minute. Il y aura un chien qui aura sauté dessus, l'aura massacré, pulvérisé, je vous dis pas le merdier. Les chiens, c'est la plaie du monde. Remarquez, ils me le rendent bien, hein. Tiens, l'autre jour, j'avais tranquillement posé mon sac poubelle au coin de la rue, là, dans l'espèce de petit square qui est rempli comme une décharge. Non, parce que c'est vrai, finalement, quitte à ce qu'il y ait des ordures répandues partout, autant que ce soit pas devant chez soi. Alors nous, on les regroupe dans un petit jardin, hein. Non, les enfants peuvent pas y aller jouer, les clochards veulent pas. Enfin bref, je passe devant le bar qui fait couscous en bas, là, mon vieux, du café, il jaillit une espèce de molosse. Un chien, je saurais pas dire la marque, un chien boche, quoi, une saloperie. Là, m'accroche le bras qui tenait la poubelle. J'ai tout lâché. Le chien, il a sondé sur le sac, il s'est régalé le cabot. Salope. Et les pigeons, c'est pas mieux les pigeons, là. Regardez, là-bas, c'est ma mob, là. Le blanc, partout dessus, c'est les pigeons qui fuyantent. Je connais rien de pire, ça attaque tout. Je suis obligé de protéger ma Ceylan Sky. Avant, je l'enveloppais dans un sac poubelle, ça, il y avait ces cons de chiens qui mordaient dedans. En croyant que c'était les ordures. J'ai changé 3 fois de sel. Maintenant, j'ai mis un sac au remarché orange. Sur une mob bleue, ça fait bien, ça fait bien. En plus, ça apporte des maladies, les pigeons. Ça apporte des maladies. Ah si, je le sais. Moi, j'en ai mangé un il y a 2 ans, j'ai failli crever. Faut se méfier. Et puis alors, il y a toujours des cons pour les nourrir. Il y a toujours des cons pour les nourrir. Chez nous, c'est la bonne femme du 3e, là. Comment elle s'appelle donc, la mère Tadbou, comment elle s'appelle, la mère Godefroy. Alors, balance des miettes de pain, des bouts de gâteau. Forcément, ça les attire. Ça les attire, ces cons-là. D'ailleurs, elle est gonflée parce que c'est nous qui lui filons toute cette nourriture. Alors, c'est vrai, à chaque fois qu'on n'aime pas un truc, plutôt que de jeter, on le donne à la mère Godefroy. Non, elle s'en fout, elle est très vieille, elle a perdu l'odorat, alors pourrait manger n'importe quoi, elle se régale. Hein. Quand on achète des gâteaux modernes dans les supermarchés, des fois c'est bon pour la santé, mais au goût c'est infect. À cause des colorants, tout ça, alors on les refile à la mère Godefroy. Comment dire, c'est une manière de faire le bien. Hein. Elle se régale, hein. Elle se régale, mais cette conne, elle se prive pour en balancer la moitié aux pigeons, ça me rend fou. En plus, son appartement, il est mal placé dans un espèce de renfoncement, tout quoi. Alors, elle est obligée de se pencher comme une malade, alors balance des petits bouts de pain manchonnés sur le rebord du mur, là, pour que ça soit plus lourd, et fatalement, ça tombe sur ma mob. Ça me rend fou, ça. Heureusement, elle a du mal, hein. Heureusement, elle a du mal. Un jour, elle va se pencher un peu trop, elle va passer par la fenêtre. Faudrait quand même que je retire ma mob de là.
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9: Il y a longtemps que vous êtes à Paris?
10: Hey, my friend, she's so bad. I can't remember one word. Oh my goodness. Un peu doucement, please. Ah ouais, d'accord. Vous, longtemps, Paris? Un mai. Ah, oui, d'accord, un nom. Et vous aimez la mode française? What do you mean by ainsi comme ça. Les petits robes, bon, mais les manteaux, pas bon. J'aimais un manteau reversible, you know. D'un côté sport coat, d'un côté manteau de cocktail, d'un côté raincoat, d'un côté evening coat. Elle est très connue à l'Angleterre. Elle s'appelait... Is that the French word you said? You say s'appelait? Oh, you know, it's funny, my friend is improving when I'm just speaking like that. La reversible. J'adore d'avoir un manteau reversible because je pense d'avoir deux manteaux. Un rouge, par exemple, un noir, double advantage pour la même monnaie. La vie est reversible. D'un côté comique, d'un côté dramatique. Ouais. Mais vous aimez la France? Oh. Oh, I prefer England.
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11: La publicité à télévision, ça s'adresse uniquement aux débiles mentaux. Je le dis parce que s'il y en a parmi vous, c'est pour eux, les autres circulez, il n'y a rien à voir. Allez hop! Ben, y en a beaucoup qui restent. Hein. C'est sympa, on se sent moins seul. Bon. Alors, la publicité à télévision, par exemple, vous avez, surtout c'est pour les lessives. Je sais pas, on doit en manger parce qu'ils nous en vendent. Hein. Ouh là là. Ah ben vous avez, madame, je vois que vous avez acheté un baril d'argel. Si je vous le reprends, ils en donnent deux où il n'y a rien d'écrit. Oh ben non. Vous voyez, faut vraiment être con pour pas prendre deux barils à la place d'un. Eh, vous imaginez la bonne femme qui dirait, ben merci vieux, salut. Hein. Allez hop là. Alors, emmenez, ça va pas là, c'est pas ça. Là. Coupez, on va la refaire, c'est pas bon. Et puis, qu'est-ce que vous avez aussi, vous avez le nouvel aumule. Ah, il est bien, le nouvel aumule. C'est celui qui lave encore plus blanc. Moi, j'avais l'ancien aumule qui l'avait plus blanc. Et il avait bien, déjà, hein. Et maintenant, il y a un nouvel aumule qui lave encore plus blanc. Moi, j'ose plus changer de lessive. J'ai peur que ça devienne transparent, après. J'ai déjà l'air con avec des rayures, hein. Il rigole, en plus. Bon. Parce que je suis allé voir monsieur Homo, j'ai dit, dites donc, je m'excuse de vous déranger pendant le repas parce qu'il était à table, avec des enzymes à lui. Alors il était là, j'ai dit, m'excuse de vous déranger, monsieur Homo. Le nouvel Homo, est-ce qu'il lave plus blanc que l'ancien Homo? Il lave plus blanc, le nouvel Homo. Mais l'ancien Homo, alors, il lave moins blanc, alors? Non, l'ancien Homo, il lave blanc. Ah bon? Parce que moi, blanc, je sais ce que c'est comme couleur. C'est blanc. Moins blanc que blanc, je me doute. Ça doit être gris clair. Mais plus blanc que blanc, qu'est-ce que c'est comme couleur? C'est nouveau, ça vient de sortir. Ah bon. Attends, oh. Alors, attends. Non, non, c'est pas là, c'est pas là. Hé, hey, alors le nouvel homo, c'est celui qui lave la tâche qui est caché dans le nœud du torchon. Vous avez vu ça, télé, un torchon? C'est deux gonzesses qui font la pub, mais c'est abruti, il y en a une. C'est même pas qu'il y a un nouvel homo, l'autre. Elle dit, mais non, t'as fait une grosse tache sur ton torchon. Elle est triste, la gonzesse, elle a vu la grosse tache. Et l'autre est toute guette. Elle dit, ah, ah, elle est toute guette. Alors elle dit, oh, ça fait rien, mon nouvel homo. Alors, elle sait même pas saisir ce nouvel homo. Il y a un nouvel homo. Alors non. Ben oui, elle est con. Alors il dit, regarde bien avec mon nouvel homo. Tu vois la grosse tache, le torchon, je fais un nœud. Tac, tu vois. Je fais la lessive, j'enlève le nœud et plus la tâche. Et l'autre, elle est sciée. Le nouvel homo, ça lave la tache qui est cachée dans le nœud du torchon. Mais il est bien, le torchon, il est propre après. Il est aussi propre qu'avec l'ancien homo sans faire le nœud. C'est plus long, faut faire le nœud. C'est-à-dire, celui qui a 5 kilos de linge, il fait les nœuds le lundi, il fait la lessive le mardi, puis après, il y a la semaine pour défaire les nœuds. Hein. Parce que les nœuds qui ont été dans l'eau, bonjour. Hein. Bref, qu'est-ce qu'il y a encore comme lessive? Il y a persil anti-redéposition. Ah, voilà une lessive qui est bonne. Et pourquoi qu'elle est meilleure que les autres, s'il vous plaît? Eh bien, monsieur, c'est écrit dessus, c'est parce qu'elle est en anti-redéposition. Il y en a 6 qui suivent, c'est intéressant, hein. Bon. Eh oui, monsieur, c'est écrit dessus, elle est meilleure que les autres comme lessive, persil, anti-redéposition, parce qu'elle est anti-redéposition. Je pose une question maintenant, je pose une question. Qu'est-ce qu'ils font les autres lessives? Hum? Qu'est-ce qu'ils font les autres lessives? J'attends. Les autres lessives, elles soulèvent la crasse qui est dans les fibres. Elles lavent la crasse qui est dans les fibres. Et après, elles se deviennent la crasse propre. Elles se redéposent dans les fibres. On vous l'a dit, répétez. Eh bien, avec le persil anti-redéposition, non. Persil anti-redéposition soulève la crasse qui est fibre, elle lave la crasse qui est fibre, et après, elle la retient avec ses petits bras musclés, tandis qu'avec le pied, elle tape dans la machine, enlevez le linge, je tiens la crasse. Alors, la mère Denis arrive sur sa tornade blanche, en poussant son cri, « Mère Denis !» Oh, ça, c'est gueule de rage. Hein. Je les confonds toutes les deux, moi. Bon. Elle arrive, elle retire le linge, et la crasse s'en va dans l'égout. Avec la couleur, puisque justement, c'est de là que vient l'expression bien connue, on ne souffle pas l'égout et les couleurs. Merci quand même. Bon, alors voilà. Qu'est-ce qu'il y a encore? Ah, il y a des publicités formidables. À la télévision, il y a ce qu'on appelle les classiques de la publicité audiovisuelle. Ah non, vous avez Vivagel, bien sûr. Jacqueline Muette. Une ancienne speakerine. Ça les esquinte, hein. Elle arrive, elle est assise sur sa petite chaise. Avant votre émission préférée, faites donc un poisson surgelé. Bien sûr. Ça fout les moules. J'en ai acheté pour voir, c'est des poissons carrés avec les yeux dans les coins. Vous enlevez la tête et la queue, reste un bouillon de cube et de la sueur. Bon, qu'est-ce qu'il y a encore? C'est fini, on se calme. Ah, il y a les contrepétries aussi, qui sont très bien. Vous avez par exemple Mammouth écrase les prix, qui vous fait dans l'autre sens, Mamie écrase les proutes, eh oui. Et oui, madame, vous avez trouvé, c'est encore un militaire qui gagne une tringle à rideau. Qu'est-ce qu'il y a encore? Ah, il y a ce qu'on appelle aussi à télévision les campagnes jumelées. Pendant 3 semaines, ils font les dragées FUCA. Les dragées FUCA, vous voyez. Faut les prendre 2 par 2, ça fait 1, 2, 3. Les dragées FUCA. C'est un peu comme les bisons futés, si vous voulez. C'est pour éliminer les bouchons, mais... Si vous voulez, les bisons futés, c'est sur les routes. Les dragées FUCA, c'est dans les chiottes, quoi. Alors, pendant 3 semaines, ils font les dragées FUCA. Là, là. 2 le matin, rien le soir. Pardon, monsieur, à la pharmacie, suivez la ligne jaune. Bon. Et après, pendant 3 semaines, ils font Ajax WC qui nettoie tout du sol au plafond. C'est pour le fait qu'il y en aura qui atteindraient le plafond, vous voyez. Parce que des fois, on n'a pas le temps de s'asseoir avec les dragées. dès qu'il rentre dans le chiot, là, entièrement mouché. C'est pour ça qu'il y a des verrous dans les chiottes. Et moi, je me disais, pourquoi ils mettent des verrous dans les chiottes, de toute façon, le mec est dedans, il va pas sortir, hein. En général, il est venu exprès, tout seul, de son plein gré. Bon. C'est pour éviter qu'il y en a un autre qui rentre, qui a pris le rager plus tard. Là, il vient pour la deuxième couche. Alors, t'as déjà le merde, il y a déjà quelqu'un, merde. C'est salaud. Bon. Ça y est, respirez par le nez, madame. On vous envoie la SAMU. Bon, alors, qu'est-ce qu'il y a encore? Ah, il y en a deux formidables qui passent. Après le journal télévisé, quand on mange? C'est après le docteur Jiquel. Le docteur Jiquel, il arrive, toute la misère du monde. Il a dû être mazouté avec les autres oiseaux, là-haut, dans les dégrasages. Quand il y a un avion qui s'écrase dans le monde, c'est sur les pompes par Roger Jiquel. Vous voyez? Toujours que des informations épouvantables. Un chien a mordu une vieille dame. Rendez compte, la vie de ces pauvres bêtes. Être obligé de manger des vieux, vous avez... Une horreur. Bon. Alors, juste après, c'est quand on est à table, il y a deux nouvelles pubs. Et l'une, c'est pour les semelles qui absorbent les odeurs. Mon mari puait les pieds, les chaussettes collées dans le fond, tout ça. Tu veux encore du jambon pour finir ta purée? Non, ça va, merci. Et il y en a une autre, c'est pour le tampon, il s'écarte tout seul dans le bocal. Rigolos. Puis les mecs écrivent pour à l'adresse du bocal et tout, c'est l'horreur. C'est l'horreur. Bon, qu'est-ce qu'il y a encore? Ah oui, alors dans les lessives. Alors là, vous pourrez vérifier, c'est écrit sur le paquet. Vous avez par exemple Gamma, la lessive poids lourd. Pour laver les camions, vous avez Calgon. Calgon, c'est la lessive qui lave l'eau avant de laver le linge. Pour le corps qui aurait des cons, il laverait le linge à l'eau sale. Vous voyez? Et puis vous avez Bonus, qui lave aussi propre à l'envers qu'à l'endroit. Parce qu'avant, la lessive était con, elle lavait le devant puis elle se barrait. C'est terminé, les enzymes font le tour. Les verts! Y'a Becté derrière! C'est Bonusque, hein, c'est pas confondre avec Guinusque, hein. Hein, parce que c'est en paquet aussi, mais faut amener son cadeau, hein.
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13: Cher président de la République, j'ai payé tous mes impôts. À présent, je suis en slip. En France, il y a un problème et je vous explique pourquoi. Nous sommes 55 millions d'habitants. Là-dessus, il y a 27 millions d'enfants. Reste donc pour travailler 28 millions. Il y a 7 millions de retraités. Reste donc pour travailler 21 millions. Sur 55, ça a déjà pris une claque, là. Hein? Il y a 2 millions de chômeurs. Reste pour travailler 19 millions. Il y a 6 millions d'étudiants. Reste pour travailler 13 millions. Il y a 3 millions de militaires. Reste pour travailler 10 millions. Il y a 4 millions de fonctionnaires. Reste pour travailler 6 millions. Il y a 1 million de prisonniers. Et encore, ils ne sont pas tous en cabane, hein. Reste pour travailler 5 millions. Il y a 2 millions de malades, surtout le lundi matin. Reste pour travailler 3 millions. Il y a 500 000 ecclésiastiques. Il y a 500 000 femmes enceintes. Alors là, ça y va. Reste pour travailler 2 millions. Il y a 1 million de joueurs de boules et d'accidentés du travail. En général, c'est les mêmes. Reste pour travailler 1 million. Il y a 999 918 pompistes libre-service. Alors à 2 francs le litre, ils venaient te servir. À 5 francs de litre, tu te démerdes tout seul. À 10 francs le litre, ils vont nous donner la pelle et la pioche, il va falloir qu'on creuse. C'est-à-dire. Reste donc pour travailler en France 82 personnes. Et sachant qu'il y a 80 ministres, reste pour travailler 2 personnes. C'est-à-dire vous, monsieur le président, et moi. Alors, je vous demande instamment de vous mettre au boulot, car j'en ai marre de faire marcher la France tout seul.
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14: Bonjour, mon bidou. Oh, le chien, son papa. Oh oui, on dit que je suis raciste, mon chien est noir, alors... Là, il y a tous mes animaux préférés. Les deux serins dans la cage, c'est El Kabache et Duhamel. Et là, ici, dans le bocal, j'ai Marie-Laure et Yves. Augry et Mourouzi. On n'est pas prêt d'en avoir un troisième. Enfin, chacun fait ce qu'il veut avec son cul, moi, ça ne me regarde pas. Hein. Moi, j'aime beaucoup Jean-Claude Bourré. D'ailleurs, j'ai une nièce qui habite Marseille. Elle est chasseur alpin. C'est rare, hein, pour une nièce. Chez les tantes, c'est déjà beaucoup plus fréquent. Et elle m'a dit, si tu vois Monsieur Bourré, vraiment, faut que tu le félicites, tonton, parce qu'il est merveilleux. Il a toujours des vestes oranges, des cravates bleues, des pochettes roses. C'est plus un journaliste, c'est la mire. Et là, il vient d'écrire un livre sur les maladies vénériennes. Ça se lit bien, c'est dans un style coulant, quoi. Il y en a un qui a dû en choper une à la naissance, c'est Krasuki. Ah ça, Krasuki, j'aimerais vraiment connaître les parents. Hein. Parce que se mettre à deux pour faire ça, ils peuvent rentrer dans le livre des records. Hein. Non, Krasu, il s'est bien démerdé parce que ses copains, les autres, là, ils ont été lourdés. Fitterman, Ralit, Rigou, Leport, salut! À dégager! Alors que Laurent, ce Fafa, c'est un crack, hein, ce type-là. Oh, c'est vrai que ça a été notre premier ministre des Finances, Fabius. C'est lui qui a tout fait pour que le franc ne dépasse pas le dollar. Alors après, il a continué, il a fait l'impôt sur les grosses fortunes. Oui, pas sur les œuvres d'art, attention, non. En tant que fils d'antiquaire, il allait pas se déshériter quand même. Hein. Je trouve que ce Fabius, c'est vraiment Giscard en plein. C'est vrai, hein. Il a même épousé une fille de diamantaire pour pousser la ressemblance avec Giscard. Il y en a une qui n'est pas gâtée non plus, c'est la Roudy. Hein. Yvette Roudy, c'est elle qui a dit « Il faut féminiser les mots ». Alors par exemple, « contre-maître », ça se dira « contre-maîtresse ». Moi, je suis emmerdé avec ma nièce, là, qui est chasseur alpin. Comment je vais l'appeler, la pauvre petite? Et Madame Jospin, elle a du mouron à se faire aussi, hein? Alors, Roudy veut que la femme remplace l'homme partout. Alors, par exemple, dans la police, des femmes, dans l'armée, des femmes, sur les chantiers, des femmes, les déménageurs pour monter des pianos au 8e, des femmes, comme dit Philippe Bouvard qui connaît bien le coin, il n'y a plus qu'au Bois de Boulogne qu'il y aura encore des vrais mecs. Et encore, même pas des Français, non, des Brésiliens. Toutes les putes sont brésiliens aujourd'hui. Pendant que nos Bretonnes font les crêpes à Perros-Guirec, hein, non. Alors, Roudy, elle a dit, je veux l'égalité des sexes. On voit qu'elle n'en a pas vu beaucoup dans sa vie. Hein. Et elle a dit, je veux l'égalité des sexes, et en tant que ministre, je prendrai moi-même les mesures. Les Français ne pensent plus qu'au cul. Regardez, même Giscard, pour vendre son bouquin, comment qu'il a appelé 2 Français sur 3. C'est dégueulasse, non? Et à la télé, le dimanche, on a 7 sur 7. Présenté par Sinclair. La femme du Lucky Luke de l'information, Yvan Levaille. L'homme qui cire les pompes plus vite que son ombre. Il y en a un qui m'a surpris, c'est Mourouzi. Hein. Comme il est arrivé là après mai 68, on s'est dit, c'est vrai, il va sauter, non? Ah non, il a dû sauter, mais avec qui, ça? Enfin, chacun fait ce qu'il veut avec son cul, moi, ça ne me regarde pas. Hein. Vous avez vu qu'ils ont créé un ministère des catastrophes naturelles? Ben, il était temps, hein. Depuis 4 ans, quand même, les catastrophes, ça devenait vraiment naturel chez eux. Hein. C'est Haroun Taziev qui s'occupe de ça, le gynécologue à Régine. Ah, il faut ça, hein. Alors, il s'est penché sur le cas le plus désespéré du gouvernement, Huguette Bouchard. Mon Dieu, que ça existe, des choses pareilles. Il paraît qu'enfant, elle a été bercée trop près du mur. Huguette Bouchard, elle est ministre de l'Environnement chargée de la nature. Elle n'est pas rancunière, hein, maintenant. Allez, on va se coucher, va, monte. On va mettre la viande dans le torchon. Avant, pour m'endormir, je comptais les moutons. Maintenant, je compte les socialistes. Ça va beaucoup plus vite. Oh, mon Dieu. Mon Dieu, faites que le septennat s'achève cette nuit.
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0: Je retaperai bien un petit coup sur les jeunes. D'abord parce que je les hais vraiment, en dehors des aristocrates libertaires qui pensent plus haut que le SMIG. Ensuite parce que je sais qu'ils forment la majorité des gens qui s'abaissent à écouter ces chroniques. Enfin parce qu'ils ont été nombreux à m'écrire ces jours-ci pour me traiter de vieux con. Si tant est qu'on puisse appeler écrire n'importe quelle tentative de représentation d'une ébauche de pensée par le biais de symboles graphiques incohérents, couchés dans le désordre au mépris total de la grammaire, de la syntaxe, de l'orthographe et du souvenir de mon aïeule Germaine Philippin, institutrice de l'époque missionnaire, qu'une cédille oubliée décourageait aux larmes. Les jeunes ne sont que ce que les vieux cons en font, et vous manquez vraiment de tolérance, me dit un jeune auditeur nîmois avec un certain aplomb et deux S à tolérance. Il est de fait que les vieux cons, comme vous dites, sont d'anciens jeunes cons, restés fidèles aux mêmes valeurs sacrées de la condition humaine, qui s'accommodent aussi bien de la banane sur l'œil à 18 ans que de la casquette Ricard à 50. Mais au moins, la connerie humaine de toujours a-t-elle parfois le mérite de la générosité ? Le kamikaze, le chrétien qui se flagelle, l'humaniste qui vote à gauche, le font rarement par intérêt. Alors qu'il se dessine de façon tangible dans votre génération qui monte, mon camarade, une espèce d'ambition glacée d'arriver par le fric et un mépris cynique de tous les idéaux, assez peu compatible avec l'idée qu'on se fait de la jeunesse éternelle, génératrice de fougues irréfléchies et de colères gratuites. Très symptomatique de cette espèce de cynisme puceau qui semble avoir eu raison des salubres révoltes pubertaires de naguère, cette autre lettre d'un jeune Parisien de 19 ans qui saura sans peine conserver la tête froide tant est glacée son ambition. Cher Pierre Desproges, je voudrais savoir pourquoi tu fais ce métier de faire rire les gens. Je voudrais faire pareil. Je sais que ça gagne pas mal. Mes copains disent que je suis très marrant et avec de l'humour. Je crois que c'est vrai et physiquement je ressemble beaucoup à Fernand Reynaud. C'est pourquoi je voudrais investir dans le rire. Voici un sketch que j'ai composé. Quelle est la marche à suivre pour le faire publier? Et bravo pour ta rubrique ordinaire. Je joins un timbre à l'enveloppe pour la réponse. Signé Jean-Pierre Lemarnec. Post-scriptum, c'est mon vrai nom, je suis d'origine bretonne. Cher Jean-Pierre Lemarnec, je voudrais d'abord vous remercier pour le timbre. Je le garde, à titre de dommage et intérêt. Je considère en effet la lecture de votre sketch, à laquelle vous m'avez contraint, comme une véritable agression contre l'humour et le bon goût français. Sans vouloir vous offenser, il me semble notamment que l'idée de mettre en scène un adjudant a déjà été utilisée par Ouvrard, je pense que c'était en 1911. Vous situez l'action dans une caserne, je crains que ce ne soit pas nouveau non plus. Pardonnez-moi enfin d'avoir très peu ri à la chute du sketch quand le militaire tombe sur une peau de banane. Puisque vous me faites l'honneur de me demander conseil, je vous suggérerais d'essayer de vous hisser au rire du deuxième degré. Ça se vend très bien sur le marché, dans la conjoncture actuelle. Un militaire qui tombe sur une peau de banane dans une caserne, c'est du premier degré. Le second degré, ce pourrait être une banane qui tombe sur une peau de militaire dans un charnier, par exemple. Cela vous eût valu, à mon sens, un rire plus mode, si vous voyez ce que je veux dire, ce dont je doute. Vous argumentez d'un certain air de famille entre vous-même et Fernand Reynaud pour justifier vos ambitions d'humoriste patenté. Peut-être auriez-vous plutôt intérêt à masquer cette ressemblance en utilisant, par exemple, un pot de chambre plus grand que celui dont vous êtes affublé sur la photographie que vous m'avez généreusement dédicacé. Heinrich Himmler avait beau ressembler trait pour trait au pétomane, il déclenchait peu d'hilarité à Auschwitz. Pourtant, les Juifs ont de l'humour. Enfin, c'est eux qui le disent. À ce propos, j'apprécie que vous soyez d'origine bretonne, comme Théodore Botrel, Jean-Marie Le Pen et Bécassine. Ce sont de sérieux atouts dans la course au hit-parade de la rigolade. En ce qui concerne la marche à suivre pour faire publier vos sketchs, je vous suggérerais de les envoyer directement à Woody Allen, qui ne manquera pas de les jouer lui-même sur la scène du Carnegie Hall dès la rentrée prochaine. Enfin, vous me demandez pourquoi j'ai investi dans le rire. Eh bien, c'est pour ces mêmes raisons qui vous poussent à essayer d'en faire autant. J'ai investi dans le rire pour le pognon, pour nourrir ma famille. Selon Bergson, qui a oublié d'être con, sinon il serait pas avant Berlioz dans le Larousse, le rire n'est qu'une manifestation de gaieté caractérisée par la contraction des muscles zygomatiques et l'émission conjointe de sons rapidement égrenés. Exemple, ha ha ha. Mais le philosophe, malgré une recherche poussée des causes et des effets du rire, en a malheureusement oublié la plus noble conquête, le pognon. En effet, le rire n'est jamais gratuit. L'homme donne à pleurer, mais il prête à rire. Un homme qui sait faire rire, pour peu qu'il soit généreux, qu'il aime son public, peut gagner du pognon. Aimer son public, ne pas le mépriser, l'élever à soi, ne jamais s'abaisser à lui. Le faire rire, oui, mais pas à n'importe quel prix, pas à moins de 2000 francs hors taxe le calembour. C'est la clé de la réussite pour le rigolo. Veuillez agréer, cher Jean-Pierre Lemarnec, l'assurance de mes sentiments confraternels. Post-scriptum. Lors d'une prochaine lettre, soyez gentil d'éviter de me tutoyer. C'est une familiarité que je réserve aux gens avec qui j'entretiens des rapports sexuels. Merci.
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3: C'est avec une certaine émotion que je vais défendre un saint pour la première fois dans cette cour. Ça tombe bien que vous soyez là, mon père, parce que ça fait 10 ans que je ne me suis pas confessé. J'ai tellement péché en 10 ans que je ne sais même pas par où commencer. Je passe tout de suite aux péchés capitaux. Il y en a 7. Le gouvernement actuel prépare un projet de loi pour les réduire à 4. Voici donc, amis pêcheurs, les 7 péchés capitaux que nous avons hérités de l'ancien régime et dans lesquels je me suis vautré comme une bête. J'ai péché par orgueil. Tout le monde ici au tribunal m'appelle Maître Régaud et j'aime ça. J'ai péché par envie. J'ai toujours envie, le matin, le midi, le soir. Et j'ai envie de tout. J'en ai jamais assez, toujours plus. J'ai envie qu'on m'applaudisse sans arrêt. Tiens, rien que d'en parler, ça me donne envie. Merci. J'ai envie, comme disent Régaud, t'es le plus beau. J'ai envie d'être augmenté. Allez-y, amis pêcheurs. Oui, je n'arrive pas à lutter contre. D'ailleurs, j'essaye même pas. J'ai péché par avarice. J'ai souvent voyagé en première avec un ticket de seconde. Je ne file jamais 100 balles à un mendiant parce que j'ai toujours que des billets de 50 sacs. Je discute toujours le prix de la baguette. Je n'ai pas de femme, j'emprunte celle de mes voisins. Je ne jette pas mes Kleenex, je les lave. J'ai péché aussi par luxure, je n'arrête pas de luxer. J'ai luxé il n'y a pas 10 minutes et je suis déjà prêt à recommencer. J'ai honte, plus ça m'excite, mon père. Ah oui, j'ai honte même que je cumule dans le péché. Je suis gourmand de luxure. J'ai le ventre plus gros que les yeux et je suis poli. Qu'est-ce qui me manque encore comme péché capital? Ah oui, la gourmandise. Alors là, quand je rentre dans une bonne pâtisserie, j'ai envie d'acheter le fonds de commerce. En plus, je mange tous les jours et souvent plusieurs fois par jour. Dans la rue, je peux pas m'empêcher de piquer les bonbons aux gosses. J'ai aussi péché par colère. Et les jours où je pique pas de colère, je me fous en rogne contre moi-même. Et là, c'est l'enfer. Je m'engueule, je me bats, j'appelle la police pour m'arrêter. Je suis tellement dur avec moi-même que quelquefois je reste à moi sans me parler. Et pour finir, mon dernier péché capital, la paresse. C'est un mot que j'écris avec un seul S par flemme. Je suis tellement paresseux que certains jours, je me lève à 4 heures du matin pour rester plus longtemps sans rien faire. Voilà, la confession, c'est moche quand on n'a pas envie, mais si vous le faites comme moi une fois tous les 10 ans, ça soulage.
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4: Ginette ? Ginette ? C'est la cousine Germaine à mon beau-frère ! Elle tient le bar tabac juste en face de la gare. Elle est toujours debout. Elle a des cannes. C'est une horreur. Oh, j'y ai dit Ginette. Tu vas nous faire le plaisir à Roger et à moi de filer au toubi. Des fois, c'est bien simple, ça me ferait rendre. Faut voir que Dédé, il fout sur la gueule, hein. Quand c'est pas Dédé, c'est l'autre qui vient, le vieux, quand il a rien demandé, il fout des tartes plein la gueule. Faut voir ce qu'il ramasse dans une journée, Ginette. Alors un de ces jours, elle va faire un angiome. Ça c'est épouvantable, l'angiome, parce que ça prend dans un point puis ça gagne. Tu connais ma camarade Josiane, la grande, qui travaille à la sécu? Elle avait un petit angiome de rien à Longue en octobre. Le tout but, il dit, c'est rien, ça va passer, c'est pas grand-chose. En avril, il était là, dis donc. Maintenant, on peut même plus la regarder, tellement c'est dégueulasse. Alors, des fois, qu'elle serait en cloque, Ginette? Hein? Qui c'est qui est à l'abri? Alors, le gosse, ça va être qu'un angiome? Alors, un gosse qui démarre dans la vie avec des angiomes, tu crois que c'est appréciable? Ça porte préjudice.
5: Il est certain qu'il y a des femmes qui sont maltraitées physiquement par les hommes, même dans nos milieux. même dans nos milieux. Alors si c'est le cas de Ginette, je me mets à la place de Ginette, compte tenu du folklore. Je prends mes petites affaires, comme on dit vulgairement, et je vais jouer plus loin. Alors je trouve ça parfaitement inadmissible.
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1: Je voudrais là, avec Monsieur Griffon de Poitiers, évoquer un épisode particulièrement douloureux, le dernier, du martyr de Sainte-Blandine.
6: Qui a inventé la blanquette.
7: Elle a été bouffée par les lions, la malheureuse.
1: Alors, non.
7: On lui a arraché les cheveux, on lui a arraché la pointe des seins.
6: Elle s'est fait grimper par le taureau à coups de colle de la pauvre.
1: Oui, exactement. Très bonne réponse d'Olivier de Kersauzon. Cette malheureuse a subi d'abord le supplice du fouet.
7: Oui, enfin, ça c'est une mise en
6: place. Des barésies, du bonnet de Mickey, puis du taureau.
1: A été livrée.
6: Ça fait une complète, ça sent mal.
1: A été passée sur le grill.
7: Voilà, grillée.
1: Et après, on l'a livrée à un taureau.
7: Ça a plutôt mieux fini que ça commençait. Non?
8: Ça va de mal en pis.
1: Un taureau furieux, c'est pas fréquentation pour une vierge.
7: Pas furieux, excité, mais pas furieux.
6: Il est arrivé avec un bouquet de fleurs, il n'a pas besoin de faire ses manières, c'est tout.
1: Non, alors je vous prie de ne pas rire avec ces choses.
7: Non, non, rire pas non plus.
1: Finalement, ça me vise pas du tout.
7: Bon, son vieil, d'accord, mais enfin bon.
1: C'est quand même dramatique.
7: Ouais. Ah oui. Enfin bon, il n'y a pas non plus.
6: Blandine, attention, le voilà. Viva Espagne.
9: Le taureau lui fait voir ses castagnettes.
10: Un curé lui apporte le Saint-Crème. Catholique, tu es mort pour ta croyance. Tu seras sainte de France. Tétin, olé, taureau.
11: Oui, c'est la chanson que chante Taureau Iglesias.
7: Avec la dernière phrase de Sainte-Blandine, c'est « Dis-moi comment tu t'appelles ?» Elle voulait le connaître. Elle voulait pas mourir idiote.
12: Les taureaux s'ennuient le dimanche
13: quand Sainte-Blandine n'est pas là pour les faire rigoler.
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14: Toto, mange ta soupe.
15: Non, ça, je veux pas manger ma soupe. C'est curieux, ça, j'ai pas envie de manger ma soupe.
14: Je te demande pas de discuter, mon fils. Moi, ton père, je te dis de bouffer ta soupe tout de suite, parce que tout à l'heure, je vais m'énerver. Je prends la soupière, je la fous sur la tranche, ça va être vite.

0: Or, quand je rentre chez moi, je veux un peu de calme. Mange ta soupe tout de suite. Ça, écoutez, mon gendre, il me semble que pour l'éducation de votre enfant, alors vous, la belle-mère, foutez-moi la paix, c'est pas le moment, hein? Parce que tout à l'heure, je vais m'énerver, vous allez monter sur votre vélo, vous allez rentrer chez vous, vous allez rattraper en ctile, hein? Y'a papa, il veut jeter la même bien, alors. Les voisins. Je suis connu honorablement au panier. Silence. Tais-toi. Dis-moi un peu ce que tu veux manger si tu veux pas manger ta soupe.
1: Eh ben, je vais manger. Ça, je n'y attendais pas, alors. Je vais manger une andouille.
0: À ce temps-là, on mange pas d'andouille, on mange sa soupe.
1: Alors pourquoi tu me l'as demandé?
0: Discute pas, fils d'imbécile!
1: Oui, papa!
0: Non, mais alors là, fais attention à ce que tu dis, hein? Parce que si tu veux jouer les idiots avec moi, eh bien, nous serons deux. Et c'est toi qui perdras. Mange ta soupe.
1: Moi, je veux manger une andouille.
0: Non, tu mangeras pas d'andouille. Les voisins. Le père, excédé, descend les escaliers, 4 à 4. Il réveille le charcutier, il revient avec une andouille.
2: Donc, tu vas te faire ce coup-ci?
1: Moi, je veux que t'en manges un morceau avant moi.
2: Que moi, je mange un morceau d'andouille,
0: jamais.
1: Peut-être que tu veux m'empoisonner.
0: Non, mais t'es dingue. Non.
1: Mange un morceau.
0: Non, je ne mangerai pas. Les voisins. Attends, hurlé. Arrête-toi, je t'en supplie. Je vais le manger. Ton blabou.
1: Mais après, je peux te rattraper, hein. Me faire manger dans lui, moi, un homme de mon âge. Quelle époque qu'on vit, ma parole.
0: Là, t'es content? Je l'ai mangé, ton morceau d'andouille. Les voisins, Bourondin. Comment ça? T'as pas voulu manger ta soupe? Tu ne l'as pas mangée. T'as voulu que je t'apporte une andouille? Je l'ai apportée. T'as voulu que j'en mange un morceau? Je l'ai mangé. Et tu chiales encore? Pourquoi?
1: T'as mangé le morceau que je voulais.
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4: Eh ben, dis donc. On a eu du bol, hein.
5: Ah ouais?
4: Bah il aurait pu pleuvoir, con comme il est.
6: Hé, hey, t'étais pas là dimanche, t'es pas venu?
4: Dimanche?
6: Ouais.
4: Non, j'ai été à Rome.
6: Ah ouais? T'es à Rome?
4: À Rome.
6: Bah quoi foutre?
4: Hein, pour à rien foutre. Je m'étais gouré de chemin.
6: T'es gouré de chemin?
4: Oui, je croyais que je venais là, et alors avec leur connerie, que leur tout les chemins mais à notre Rome, alors je suis retourné à Rome.
6: Bah, hey, remarque, pour y aller, c'est pratique. Hein.
4: Ah oui, pour y aller, oui. Mais pour revenir, c'est pas pratique. Hein.
6: Mais pourquoi?
4: Ben, parce que les chemins mènent à Rome, alors tous les chemins reviennent de Rome. Ouais. Alors pour trouver ce que lui qui vient à Rome, ben c'est le beau.
6: Le bordel.
4: Le bordel, oui. Ah, ouais. Oui. En plus, alors, comme c'est Emma à l'indiquer, il pousse. Oui, non, ah non. Il pou.
6: Poulidor.
4: Poulidor, non plus. Il pourrait mettre des potards. Et en plus, alors tu demandes à ton chemin là-bas, alors il parle en français comme des vaches qui pissent.
6: Non, on dit pas.

0: On dit il parle français comme une vache espagnole.
1: Ah ouais,
2: ouais. Et en Italie?
1: Les Italiens alors?
3: Ouais.
1: Ah bon?
3: Il parle français comme des vaches espagnoles.
1: Ah bon?
3: Ouais.
1: Alors il y a...
2: Un espagnol, je comprends rien.
3: Non.
1: Marcel Pagnol?
3: Non.
2: Non, mais attendez, la phrase c'est il pleut comme vache qui pisse.
1: Ah bon?
2: Voilà.
1: Ben il y a deux vaches alors. Ou alors il y a une vache qui sort deux fois peut-être. Et pour quand il pleut et quand il parle.
2: Il y a une phrase, c'est il pleut comme vache qui pisse.
1: Ouais. Il pleut comme vache qui pisse.
2: Ouais.
1: Ah oui, peut-être, mais alors comment il parle français alors?
3: Bah, il parle français comme un basque espagnol.
2: Voilà. Et voilà.
1: Qui Marcel Pagnol?
3: Non.
1: Ah non, un copain à toi?
3: Ouais.
1: Ah oui, moi j'avais un copain moi qui il parlait comme ça, il dit, il lui.
2: Ouais,
1: et ben il était temps.
2: Petit navire.
1: Il était temps. Petit navire, non. Il était embêté.
2: Ah ouais. Il
1: était embêté. Oui. Il était embêté. Oui, c'est ça.
2: La phrase que toi t'as dit tout à l'heure, c'est il parle français comme une vache espagnole.
1: Que moi, ah j'ai dit, ah bon. Non. Moi j'ai Eddie qui parle en français comme des vaches qui pissent.
2: Ah ouais.
1: J'ai pas, pas dit il pleut comme Marcel Pagnol.
2: Ah ouais. Il est bête,
1: hein. Il m'aimait.
2: Tes grands-parents.
1: Il m'aimait. Il m'aimait.
2: Il t'énerve.
1: Il m'énerve aussi, oui, mais il mérite des claques.
0: Hey, s'il mérite des claques, il faut lui donner, sans ça c'est pas juste.
1: Ah ouais, c'est à raison, c'est à lui.
3: Bah bon, pourquoi?
1: Eh ben c'est à lui les claques. Si il mérite. T'as qu'à lui donner une claque, je te la rendrai.
2: Non.
1: Quoi?
0: Mais je te connais, tu vas pas me la rendre.
1: Il est près de ses claques.
2: De toute façon, donner c'est donner.
1: Hein?
2: Donner, c'est donner, je dis.
0: Ouais. Et reprendre, c'est voler.
1: Est-ce que tu dis, toi?
0: Moi, je dis reprendre, c'est voler.
1: Ah bon? Et lui?
2: Moi, je dis donner, c'est donner.
1: Ah oui. Lui, il a bon, lui. Voilà. À toi, t'as faux, toi. Reprendre, c'est et pas voler.
0: Et ben, c'est quoi?
1: Ben, c'est reprendre. c'est bourré, là. Voler qui est volé.
0: Ouais, c'est gouré. Tiens, ça y est, je me rappelle comment on dit.
1: Oui.
0: C'est il pleut comme vache qui plisse.
2: Mais il va pas la faire comme sa gueule.
1: On s'en fout avec mes potes. Hein.
2: Ouais,
1: alors, comment tu dis?
2: Comme vache qui plisse.
1: Ah bon? Ouais. Et puis alors, il parle français comme des vaches espagnoles. Oui.
0: Qui c'est qui t'a parlé de Bosch?
2: Il a pas dit ça.
1: J'ai pas dit ça, moi.
0: Eh ben vas-y, alors dis que c'est moi qui l'ai dit.
1: Eh ben si tu veux, oui.
0: Eh ben vas-y, dis-moi.
1: C'est toi qui l'as dit.
0: Et alors?
1: Alors quoi?
0: Alors rien.
1: Ah bon, bah alors.
2: Il faut faire attention, il est pas bien en ce moment, lui.
1: Et t'es malade?
0: Rigolez pas, je suis malade en ce
1: moment. Ouais, et ça c'est...
0: Eh, revenez les mecs, ça s'attrape pas!
1: Ah ouais, ça s'attrape pas, oui!
0: Je te jure, ça s'attrape pas!
1: Alors, comment tu l'as attrapé, toi?
0: Écoute, je l'ai attrapé par hasard!
1: Ouais? Oui, avant?
2: Le hasard fait bien les choses, hein!
1: Ah oui? Et le hasard? Ouais. Ah oui, il fait bien les choses? Bravo! Bah, t'as pas dû être fait par hasard, quoi! Bien les choses.
0: Et pourquoi?
1: Hein? Ouais. T'es con, tiens. Jean en sait des meilleurs, mais c'est pas à ça que je veux dire. Jean en sait Bastien Bach quand. Jean en sait et Bastien Bach, il écrivait beaucoup de pièces pour les enfants. C'est salaud, hein, ça. Alors nous, on les venge maintenant. Celui qui reconnaît ce qu'on joue, il gagne rien. Vous y êtes?
2: Ouais.
1: Moi aussi, alors. Et c'est qui commence? C'est moi. Ah bon, c'est ça, alors je me disais aussi. Il commence pas, c'est con là.

Marteau. Super, c'était un super titre de Raymond Cagnard. Raymond Cagnard, c'est un super, super chanteur qui était super et qui est premier à notre super hit. Vous êtes toujours à la putain, à l'écoute de Radio FM 1400 machin et des poussières. Ça fait super plaisir d'être super avec vous. Alors maintenant c'est super. Ah tiens Bill, on va passer un super disque. T'as deux minutes avant que notre invité qui est invité vienne maintenant. On écoute un super titre. Alors tu mets le disque. Mets le disque, tu mets juste le bras du pick-up sur le truc en cire et tout. T'as pas de disque? Va en acheter un, demande à Boule. Boule, c'est ma super sœur. Vous la connaissez pas, mais moi je la connais. Elle a une super boucle d'oreille, elle a du persil dans les oreilles, une tomate sur le nez. Elle est extra. Ça me fait plaisir d'être avec vous. Le résultat du hit parade, tout à l'heure donc, avec le super titre que vous avez écouté, que je refais pour que vous le soyez rappelé maintenant. Hey,

0: C'est super, vous avez été nombreux à téléphoner quand on aura le téléphone. Mais de toute façon, c'est super. Salut, à tout à l'heure, une page de... Non, pas de page, mais de toute façon, on se reste en contact. Allez, arrête tes conneries. Oh merde, tu as l'antenne, putain, j'ai des conneries. Non, c'est pas grave, merde. Bon, ah, un invité, extra. Comment vas-tu? T'es venu?
1: Oui.
0: Ça nous fait super plaisir. Comment t'as trouvé le département?
1: Bah, j'ai eu du mal, mais enfin, je l'ai trouvé quand même.
0: Super. L'important, c'est que tu sois là. Qu'est-ce que je peux te poser comme question? Bon, alors, je vais te demander de vouloir bien vouloir écouter cette super chanson maintenant que Bill va nous passer. C'est Michael Johnson, I'll be it.
2: C'est un fan extraordinaire, il y a des canards.
0: Tu t'es planté, putain, ça fait rien, c'est pas grave. On est super relax ici à Radio Chrysanthème, 100 millième de seconde FM. De toute manière, quoi qu'il en soit, c'est... Ah, voilà une super visite, vachement heureux, des invités surprises. Enfin, ils sont pas vraiment invités, c'est pas vraiment une surprise. C'est les CRS. Allez, dégagez là. Allez, on me fout, dégagez moi dehors, là. Confisquez-moi le matériel. Allez, dégagez-moi.
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4: Mesdames, messieurs, on va faire une grande émission de télévision sur moi. Une émission posthume. Ils appellent ça post-mortem. J'ai dit, vous êtes gentils de penser à mon avenir. Mais pourquoi ne la faites-vous pas de mon vivant? Ils m'ont dit, parce que dès que vous ne serez plus de ce monde, votre taux d'écoute sera beaucoup plus élevé. Ils m'ont dit, il faut penser à l'après-vous. Ils m'ont dit, l'après-vous, c'est pour quand, d'après vous? Et d'après moi, c'est le plus tard possible. Ils m'ont dit, c'est trop tard, faut la faire maintenant. Alors, dès que vous serez sur la liste de ces chers disparus, on lancera un formidable avis de recherche. J'ai dit, qui prend la présentation, ce cher Patrick? J'ai dit, moi, j'aurais aimé que ce soit ce cher Léon Zitrone. Ils m'ont dit, non, lui, on garde pour le 10e anniversaire de votre mort. Ils m'ont tendu un micro. Ils m'ont dit, on va déjà enregistrer votre dernier soupir. Ce sera toujours ça de mis en boîte. Ils m'ont tendu un micro. Allez-y, de hausse. Ils m'ont dit, est-ce que vous pourriez le refaire? Ils m'ont dit, plus gai. De pousser un dernier soupir à froid. Vous voulez pousser un dernier soupir avec moi, mesdames, messieurs? À trois, nous allons tous dernier soupirer. Un, deux, trois. C'était un brave public. Sans lui, que la salle va sembler vide. Aussi, pourquoi me demander de faire une émission post-mortem au lieu de me demander de faire une émission prénatale? Toute la vie pour la faire. On va déjà enregistrer ton premier cri, mon petit Raybon. Ah ? Ils m'auraient tendu un micro. Vas-y, mon petit Raybon, tu sors et tu cries. Il m'aurait dit, est-ce que tu peux le refaire? J'ai dit, non, tu rentres et tu ressors. Ah! Il m'a dit, est-ce que tu peux le refaire? J'ai dit, non, maman ne veut pas. C'est dur de pousser un premier cri à chaud. Je n'ose pas vous le demander, mesdames. Vous voulez bien pousser un premier cri avec moi, mesdames et messieurs? À trois, nous allons tous premier crier. Un, deux, trois. Ah, le beau petit public. Qui dit j'adore ces petites menottes.
5: Oh, j'ai rien demandé, j'ai rien demandé.
4: Enfin, 10 fois de suite, j'ai poussé mon dernier soupir. 10 fois de suite. Ah, encore. Ah, plus convaincant. Ah, encore. Ah, plus sensuel. Ah. Encore. Ah, encore. Ah. Au dernier, j'étais comme ça. Alors qu'au premier, j'étais comme ça. D'ailleurs, ils ont pris le premier, c'était le plus vivant. Et ce matin, j'ai reçu un coup de fil du grand directeur de chaîne de télévision. « Allô, De Vos, comment ça va ?»« Très bien, ça fait rien, on attendra. »
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6: À la terrasse d'un café, un client sirote son apéritif.
7: Hey, comment c'est un client qui sirote? J'ai jamais vu des mecs siroter.
6: Là, par exemple, il y a de l'apéritif. Tu prends une toute petite goutte.
7: Quel comédien!
8: J'ai vu les plus grands siroter, j'ai vu Rému siroter. J'ai vu Sarah Bernard siroter. Mais siroter, veux-tu re-siroter comme ça? Tu devrais jouer dans Siroter de Bergerac. Vas-y.
7: Quel acteur! Regardez comment il prend la bouteille, il est naturel!
8: Oh la vache! On dirait Jean-Louis Barrault du Mime. Allez, vas-y,
7: pas
8: sirote!
7: Non plus,
8: allez-vous! Le Luron, tu prends une leçon! Vas-y, l'ancêtre! Sirote! Regarde le geste, comment il lève le verre!
6: La terrasse d'un café!
8: C'est Marlon Brando! Enfin, Dieu, la présence, il a pourtant pas la gueule! Il n'a rien qui retienne le public, mais c'est la présence faite, de sirote!
6: Regarde la terrasse d'un café!
8: Tais-toi, on dirait Verlaine, vas-y, mon vieux
6: cul! Sirote.
8: C'est sirote.
9: Oh là là.
10: Oh, super.
9: Oh. Bravo. Bravo.
10: Une autre.
8: Même la lèvre a l'air d'être vraie. Tu peux me
6: le
8: refaire.
6: Tout à coup, il voit le siroter. Chat de l'établissement.
11: Il voit le...
10: Le chat de...
11: Le chat.
6: Mais vous êtes sourdin. Le chat de l'établissement sortir à toute vitesse. Se précipiter de l'autre côté de la rue, dans un immeuble.
12: Monsieur Martin, pourquoi vous faites semblant de tuer les poux sur la tête de notre ami?
13: J'épouille.
14: Tu sais ce que j'aime en toi?
6: Ouais.
14: T'es lente.
11: Alors, il voit le chat de qui?
6: Tout à coup, il voit le chat
10: qui,
6: de...
10: Qui?
14: Écoutez,
10: reprenez depuis le début, on sait plus.
6: À la terrasse d'un café.
10: Vous savez, à la radio, le public se renouvelle toutes les 5 minutes. Les
14: gens savent pas. D'un café précisé où, dans quelle ville? Tu n'es pas publicitaire pour un sou. Regarde bien. À la terrasse d'un café de Grenoble, où un client attend.
6: Oui, à la terrasse d'un café.
14: De Grenoble.
6: De Grenoble.
14: Patrick Natal de Stendhal.
6: Un client qui attend, et pour se consoler, il sirote son apéritif.
14: Tiens, oui, alors sirote. On applaudit.
6: Tout à coup, il voit le chat de l'établissement.
10: Miaou!
13: Oh, tu le
6: sortir.
10: Ah, il le fait, il fait mieux le chat que la jeune fille. Ça, hein. Voilà.
13: Il le fait bien. Et pourtant, il n'en a jamais vu. Qu'il le fait bien.
6: Il voit le chat de l'établissement. Il parle à sortir à toute vitesse, à précipiter. De l'autre côté de la rue, dans un immeuble, à ressortir à toute vitesse, remonter à 100 à l'heure, dans un autre, et faire comme ça. C'était où les immeubles?
10: Huit immeubles.
6: Oui, immeubles. Le patron du bistrot, il est fou ton chat. Pas du tout, mais on l'a coupé ce matin, alors il décommande ses rendez-vous.
10: On en a vu le goût, hein.
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16: C'est curieux, ça. C'est toujours quand il fait bien chaud que les gens rigolent. Croyez-moi que s'il faisait moins 10 degrés dehors, on n'entendrait pas une mouche voler dans la salle. On sentirait que les gens regardent les caleçons avec convoitise, croyez-moi. Parce que cette qualité-là, vous pouvez y aller, vous n'en trouverez pas. Parce que soi-disant que dans les grands magasins, il y a toutes les tailles. Ça commence à page, homme, demi-patronne, patronne, grosse patronne, extra-grosse patronne. Mais quand vous l'avez donné à laver une fois, ça vous revient la moitié. Tandis moi, je l'ai fait une taille universelle, et tout le monde peut rentrer dedans. Un jour, il y a un client, il me dit, on peut rentrer à deux là-dedans. Il dit, ça, si vous rentrez à deux, c'est votre vie privée, ça regarde personne. Un jour, au petit théâtre où j'étais, ça a duré presque pendant une heure. Les silences comme ça. Et pourtant, je suis sûr que ça leur plaisait bien parce qu'ils souriaient tout le temps. C'était un quart des japonaises. C'est-à-dire que les chauffeurs, cet imbécile, ils les avaient amenés chez moi. Ils allaient un peu plus loin, sur le même trottoir, il y avait une cabarette de tripétises. Marquez qui allait et qui s'est allumé, hein? Quand ils ont vu les caleçons. Des gens très polis sont restés jusqu'au bout. N'empêche que je suis sûr qu'il y a un marché à prendre au Japon. Dans les caleçons. Faudrait que je me trouve une slogan, quelque chose de choc, parce que maintenant il n'y a plus que la publicité qui marche. Par exemple, les Nippon. Si Sakai a Osakai, Banzai, c'est mes caleçons. Voilà.
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17: Quand j'étais petit, je voulais être chômeur. Maintenant, je suis grand, je suis chômeur. J'hésitais entre ouvrier chômeur et patron chômeur, et puis finalement, j'ai pris ouvrier. Eh ben, je suis content parce qu'il y a plus de choix. On est peinards, vous voyez, pour choisir, on a... Ah oui, il y a du choix, hein, c'est bien. Ah ouais, enfoiré, ouais. Moi, j'ai été remplacé par une machine, avec toute l'équipe de mecs qu'on était. Ah, une machine super, hein. Elle fait tout le travail à notre place, aussi bien ou moins aussi bien que nous, hein. Sinon mieux. Et puis alors, la machine, ça n'a pas besoin de salaire, ça n'a pas besoin de repos, ça n'a pas besoin de vacances, c'est jamais malade. Et pire... Ça n'a même pas besoin de travail. Parce que tout le monde gueule, on dit « Ouais, il y a déjà 3 millions de personnes qui réclament du travail. » C'est pas vrai. De l'argent leur suffirait. Alors moi, ça fait 4 ans que je suis chômeur. Alors je suis rentré à la maison, là, et puis ma femme m'a dit « Tiens, tu vois, si j'avais eu du lard, je t'aurais fait une omelette au lard. » Malheureusement, j'ai pas d'œuf. Cela dit, il paraît que le gouvernement s'intéresse à l'emploi, hein. Si. Surtout au sien, il paraît. C'est le canouet qu'il a dit. Vous voyez, le canouet va nous trouver du boulot, c'est sûr. C'est la maxi-tête, lui. Il a les dents à sa chalistelle et tout. Si, si. Le canouet, il s'y connaît vachement, hein. T'es con, quoi, il s'y connaît vachement, le canouet. En emploi. Alors, il s'y connaît autant que Thierry Roland en danse classique. Il paraît que la crise, là, ça rend les riches plus riches et les pauvres plus pauvres. Moi, je vois pas en quoi c'est une crise, hein. Tu vois, t'es comme ça depuis que je suis bon, j'entends dire « Oh, c'est fini, c'est plus comme avant, c'est plus comme... » Bah, tant mieux que c'est plus comme avant, parce qu'avant, c'était tard. Enfin, les politiciens, moi, vous savez, je les aime pas. Non. Je porte à gauche, remarquez. Mais enfin, je supporte à droite. Alors, homme politique, si vous voulez, c'est un mec qui s'occupe d'abord de sa carrière... Et puis alors, une fois qu'il arrive à un poste assez important, alors à ce moment-là, il met du pognon de côté. Il commence à magouiller dans des affaires de gouvernement, avec des tierces personnes, hommes de paille qu'on appelle, et ils se mettent le pognon de côté parce que ça dure pas en politique. Mais il récupère l'argent après. Bien mal acquis, ne profite qu'après. Mais oui. Mais les hommes politiques sont tellement... Il y en a pour briller en société, ils mangeraient du cirage. Hein. Ah ouais. C'est-à-dire que c'est une profession où il vaut mieux avoir des relations que des remords. Homme politique, vous voyez, c'est préférable. Il paraît que homme politique, c'est très facile dans la journée. Le plus dur la nuit, c'est de dormir avec les yeux ouverts. Parce que... il y en a qui ont une conscience. Hein. Et moi, j'avais remarqué un truc. Je ne sais pas si vous avez remarqué, mais les salauds au cinéma sont toujours punis à la fin. Tandis qu'à la télé, c'est tous les jours les mêmes. Moi, je sais, j'en ai vu un, parce que des fois, il y en a un, il vient au marché. Non, il fait pas ses courses. Il vient serrer la cuillère au mec pour être élu. Ouais, ben dis donc, quand il te serre la main, t'as intérêt à recompter tes doigts. Hein. Il est pas voleur, le mec. Hein. Moi, les hommes politiques, j'appelle ça les timbres, vous voyez. De face, ils vous sourient, ils sont figés. Si jamais vous leur pensez la main dans le dos, alors là, ça colle. Hein. Et puis, vous savez, vous avez déjà remarqué, on dit toujours, ah oui, mais alors... au début du septennat, comme ça, il y a toujours un état de grâce. Eh ben, au début, c'est les 3 mois. Et puis après, au bout d'1 an, du nouveau gouvernement, eh ben, la garantie est foutue. Alors, vous pouvez proposer tout ce que vous voulez comme solution. Eux, ils disent oui, ils disent non. Comme disait mon père, l'avenir, et t'as ceux qui ont le veto. Alors, en tant que chômeur, je remercie tous les enfoirés. Je remercie les enfoirés de gauche qui nous ont fait croire que c'était la droite qui savait pas gérer et que c'est pour ça qu'on était dans la merde. Je remercie les enfoirés de droite qui nous ont fait croire que c'était à cause de ce qu'avait fait la gauche qu'on s'en sortait plus. Je remercie les enfoirés de patrons qui nous ont fait croire que c'était à cause de l'État qu'on n'arrivait pas à s'en sortir. Et je remercie les enfoirés de syndicalistes qui nous ont fait croire que c'était de la faute au patron. Les enfoirés, se rejetant la faute les uns sur les autres, finalement, qui c'est qu'il a dans le cul ? C'est nous, c'est ceux qui ont un cul. Et puis alors, c'est terminé, les affaires à scandale. Maintenant, il y a des affaires, il n'y a plus de scandale. Vous voyez ? L'affaire Boulin, l'affaire Markovic, l'affaire du canard, l'affaire des diamants, l'affaire des avions nifleurs, tout ça. Puis ça, faut même pas essayer d'en parler, hein. C'est la lutte du pot de terre contre le pot de vin. Là. Alors, y en a qui ont leur fait des procès, oui, oui, ah bon. Et alors, le procès, comment ça s'est passé ? Oh, ben, vous savez, gentiment, gentiment. Parce qu'il y a deux sortes de justice. Vous avez l'avocat qui connaît bien la loi, et vous avez l'avocat qui connaît bien le juge. Et puis, les gros bonnets, on peut pas les attraper, hein. C'est toujours la même chose, hein. Ouais, il y en a des biens dans une politique. Il y a du beau, il y a du bon, mais il y a du bonnet. Il y a surtout du bonnet. Hein. On n'est pas assez nombreux. Voilà, le truc, c'est qu'on n'est pas assez nombreux. Moi, je vais vous dire, je connais des chômeurs, ils ont tellement honte, ils votent communistes pour se faire passer pour des travailleurs. Attention, moi, je suis chômeur, mais l'État me paye pour résoudre la crise. Et il me verse une allocation, et moi, je cherche du travail. Et j'en trouve pas. Et puis si j'en trouve, je lui dis pas. Et dès que je reçois la location, tous les mois, je vais m'acheter Modes et Travaux. Parce que dans Modes et Travaux, il y a des patrons en papier de soie. Il n'y a rien de plus agréable que de se torcher le cul avec un patron quand on est chômeur. Enfin, moi je suis quand même content de savoir que ça fait 4 ans que je chôme et que ça a servi à la carrière d'un homme politique ou deux. Voilà, je suis très content. Mais la prochaine fois, je saurai quoi voter, hein. Je ferai comme dans la publicité, voter, éliminer, voter, éliminer.
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0: l'expression fondamentale de l'arte est la moribonde. Perché c'è l'émotion, la sensibilità, la tragedia, che sono le goûts fondamentali del pubblico. Però il pubblico, a l'heure actuelle, il est conditionné par les mass media. Le cinéma numéro uno, la télévision, la radio, che ne leur donne que des imbécilités. Ma qu'est-ce que c'est les mas brosés? Les frères brosers. Ma come des adultes de hoy, de aujourd'hui, peuvent produire des inepties pareilles? Et comment le public peut rire si vous construisez? Le public est dessous, il rit jaune, se rend compte que ce n'est pas la vie. La vie, c'est la muerte. Moi, je l'ai ressenti dans les corazons. Et moi-même, qui suis très cinéphile, j'ai écrit un scénario muy bueno. 6 heures de condensé d'émotion, de drame, de larmes. 6 heures de projection. Avec 2 entractes. 6 horas de vida pura. Primo, c'est passé durant la Moyen Âge, en forêt noire, sinistre. Un petit cabane misérable. La cabane de Don Miguel, boucheron de forêt noire, en 1279. En 1279. Et à qui vivait Don Miguel? Avec la femme Juanita. Un corps magnifique. Però un corazón mauvais. Un cœur mauvais. Hay un fiston, le petit Paquito, que étendu sur un grabat de lucerne et de boyasses, que la mal acquise. Il se torde de douleur pendant tout ce film. Symbole de la décrépitude. Symbole de la décrépitude. Le personnage principal, je pense que je vais le jouer, c'est la pequeña, Maria Pilar. 8 ans. Bella comme una Madonna. Però était prématurée, a resté di braccia, elle est comme ça qu'elle parle. Que n'a plus de moi, n'a plus de sous moi, plus rien du tout. Totale carence affective. Pour que la maman, quand le papa se va comme boucheron de couper les chaînes centenaires, en 1279, faisait pas chaud, hein? Quand le papa est parti, elle appelle les cousins de Bilbao, Carlito, qui est caché dans une meule de foin. Et tous les jours, les enfants voient la maman qui fait les coïts avec les cousins. Et le petit Paquito qui se torde de douleur sur le grabat. Et Maria Pilar qui gratte les châtaignes pour son petit frère qui meurt de faim. Pour que la maman, corazon, mauvaise, ne le nourrit pas. Pour qu'elle l'accouche de porter la poisse sur la maison. Les enfants, ils pleurent. Parce qu'ils sentent la musique qui fait la maman avec le cousin de Bilbao. Soudain, la porte s'ouvre. La neige, le vent qui s'engouffre. Et apparaissent les papas, Don Miguel. Présente 2 moignons ensanglantés. Il dit accidente, accidente, vite des morceaux de scotch. Pour coller, pour stopper l'hémorragie. À ce moment, surgit 2 guardias civils ibériques qui viennent à mobilette. Porque la notion de temps a complètement éclaté. Pour chercher Don Miguel pour son service militaire. Moi, service militaire, tu sais, Don Miguel, quand c'est moignon. Mais à 46 ans, pas possible. Si, seigneur, arriva. C'est une erreur dramatique de l'administration. Les papas ne se préoccupent pas de la guerre civile parce qu'ils ont entendu les cris d'amour dans la chambre quand ces moignons poussent la porte. La maman saute du lit, remet la cassonne rapidamente. Et cosa de Bilbao, remet la passe-montagne. Il se met en position de combat, il dit Kung Fu, Don Miguel. N'avance pas, c'était pour s'amuser. Les papas saisissent les pistolets, ils m'en ont pas tiré avec les moignons. Il dit à la petite Maria Pilar, Maria, dégomme la maman. La maman est tout net. La guardia civile amène la petite en prison à Madrid. Les cousins de Bilbao s'enfuient par la fenêtre, paf. Il est papa. Prend le petit paquet sous son dos. Part en pleurant. Quitte la cabane vers l'étang dans la neige. Stop. Fin. Et simple et réaliste ce film, non? Les plus incroyables. Les gens sont tellement intoxiqués par les conneries actuelles qu'il n'est pas pour trouver un metteur en scène assez sensible pour tourner ça.
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3: Dites-moi, vous ne croyez tout de même pas que je suis réellement obsédé? Non. Et puis de toute façon, si j'étais vraiment obsédé, c'est pas à vous que j'irais lire. Je n'ai aucune raison de déballer mes plus intimes pulsions devant un parterre de névropathes, de malades sexuels, qui donnent de l'argent pour voir mon corps habillé sur une scène. Puis d'abord, je suis pas obsédé. Je suis le contraire même d'un obsédé. C'est vrai. Je suis puritain. Pas puritain fanatique, hein. Non. Mais je suis puritain. Je veux dire par là que je n'ai aucune dépravation. Je ne connais aucun fantasme. Bon, bien sûr, plutôt que des caleçons longs, j'ai tendance à porter des portes-jartelles. Mais c'est simplement parce que pour faire pipi assis, ça gagne du temps. M'emmerdez pas, hein. Et d'abord, je suis monogame. La monogamie, ça m'excite. Terriblement. De toute façon, je ne quitterai jamais ma femme. Jamais je ne quitterai la famille que j'ai fondée. C'est trop important. Jamais. Même pas pour une chèvre ou pour un évier. Ou alors si, peut-être, mais pour une femme qui aurait de l'humour noir. Parce qu'alors là, qu'un être du sexe opposé au mien me jette à l'âme la fulgurante éclaboussure de son gai désespoir, et je craque. Comme un teckel trop bas derrière une levrette affolante, je cours en haletant derrière la femme d'esprit. Ah oui, pour ses beaux yeux caustiques, je partirai. J'irai rire noir dans son giron tiède, en reniant, s'il le fallait, mes infrastructures les plus essentielles. Je partirai. D'ailleurs, je l'ai dit à la mère de mes enfants. Je lui ai dit, vois-tu Priscilla? Je vous en prie. D'abord, elle s'appelle pas Priscilla. Pense bien, si elle s'appelait Priscilla, elle aurait mon poing dans la gueule. Hein. Elle ne s'appelle pas Priscilla, mais je me refuse catégoriquement à dévoiler ici, en plus de mes fesses, cet ultime bastion de ma vie privée qu'est le prénom de ma femme. Comme disait Madame Lenôtre en repoussant les avances de Louis XIV, il faut savoir se garder un jardin secret. Vous ne savez pas qui était le nôtre? C'est pas grave. Vous savez qu'on peut très bien vivre sans la moindre espèce de culture. Hein. Ah oui! Moi, j'ai un ami qui tient la rubrique littéraire de plusieurs radios libres. Et il me disait hier encore, au moins vous savez, si j'aurais lu tous les livres, je ne serais pas été beaucoup plus avancé pour causer dans le poste. Il a raison. Il est dur hein, comme critique littéraire. Lui. C'est spécial. Tout ce qu'il a retenu de Jules Renard, c'est les initiales. Gardons-nous toujours un jardin secret. C'est d'ailleurs par ce même souci de discrétion que tout à l'heure j'ai appelé Jean-Co Louis Mermaz.
2: Ah, hé,
3: Saint-Exupéro lui-même. Quand il allait partouser chez Coste et Belle-Tante, il se faisait pas appeler Jean Mermaz, peut-être ? Alors, je lui ai dit, vois-tu, Priscilla, je suis prêt à te quitter pour une femme qui aurait de l'humour. Vous savez ce qu'elle a fait ? Elle a ri. C'est une femme qui a de l'humour.
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4: 485 millions, plus 709 millions, plus 995 millions, plus 3 millions. Qu'est-ce que ces 3 petits millions, hein? Hein? C'est des francs suisses. Plus un train. Bonjour, monsieur le directeur. Je m'excuse de venir vous déranger dans votre joli bureau tout en un cajou. J'allais presque poser mes chaussures pour pas abîmer la moquette verte. Je n'ai pas trouvé, parce que voilà, il y a ma femme qui m'a dit qu'il valait mieux s'adresser à ces 5 au bon Dieu. Alors c'est pour ça que je suis venu, vous savez, je gagne 29 000 francs par mois, puis j'ai 10 000 francs d'hôtel. Alors c'est pour ça. Écoutez, j'ai absolument rien compris à ce que vous m'avez dit. Qu'est-ce que vous voulez, monsieur le directeur? Je m'excuse de vous demander pardon. J'étais venu vous dire que je travaille chez vous depuis déjà pas mal d'années et puis que je gagne toujours 29 000 francs par mois. Et puis j'ai 10 000 francs d'hôtel. Alors avec ce qui reste forcément, j'y arrive, oui, mais alors faut tirer, quoi. Alors c'est pour ça que je suis venu vous trouver. Bravo. Il y a des employés qui parlent entre eux, qui vont trouver leur contremaître. Et vous, vous venez trouver directement le grand patron. Bravo! Eh bien, je vais faire quelque chose pour vous. Alors, qu'est-ce qu'il y a qui va pas? T'es venu vous dire, monsieur le directeur, monsieur le patron, que je gagnais 29 000 francs par mois. Puis 10 000 francs... Non, ah, bien sûr. 29 000 francs par mois, 10 000 francs d'hôtel. Vous me diriez que vous y arrivez, que je vous croirais pas. Oh. Ça fait plaisir, vous voyez, que vous me compreniez. Vous voyez, vous avez beau rouler avec vos millions, là, quand on vous voit passer le matin dans votre brise-l'air, là. D'enfant, vous êtes un homme sensible, comme les autres, pas vrai? Mais bien sûr. Et voilà ce que je vais faire. Qu'est-ce que vous allez faire? Mais voilà, pardon. Téléphone. Allô? Dans Rio de Janeiro. Hein? Adressez-vous à mon premier secrétaire. Il est occupé? Et le deuxième? Il n'est pas là? Ah, bon, passez-le-moi. Allô? Youssef, comment allez-vous? Tiens, qu'est-ce que vous faites en Amérique du Sud? Comment ça? Vous voulez annuler les postes de radio français? Vous préférez acheter les postes allemands? La qualité est meilleure. Bon, enfin, vous savez quand même que la présentation française est plus élégante et pour la vente, c'est ce qui compte. Ah, vous annulez quand même. Ben dites donc, ça chiffre quand même à 600 millions, cette histoire-là. Ah, c'est irrémédiable, vous annulez. Une seconde, s'il vous plaît. Qu'est-ce que je pourrais faire? Allô? Allô, vous savez que je suis associé avec Angoy d'Amérique du Sud. Oui. Et je crois que votre société a versé 350 millions d'ars pour le guano. Et si vous ne prenez pas nos postes, vous seriez susceptible de perdre César. Vous allez réfléchir. Or, je crois quand même qu'on peut vous expédier pour 600 millions de postes. C'est ça? Très bien. Au revoir. Mes hommages à madame. 708 millions. Plus 400. Qu'est-ce que vous voulez, vous, là? Fais-moi. J'étais venu vous dire que je gagnais 29 millions par mois. 29 000 francs par mois. Puis je payais 10 millions, 10 000 francs d'hôtel par mois. Alors, ah, bien sûr. 29 000 francs par mois, 10 000 francs d'hôtel. Je vais en parler à mes secrétaires, vous en faites pas, va. Venez me trouver vendredi et d'ici là, je vous aurai trouvé un hôtel moins cher.
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6: Dites-le! Hey, un mot de salaire!
2: bête comme on s'empare, me finissant par eux.
5: Quelle est la définition?
2: Espèce de phoque en pointillé.
5: Morse.
2: Merci.
5: Il y a pas longtemps que vous faites des mots croisés, vous.
2: Non, et vous?
5: Moi, je tiens cette famille.
2: Ah, vous aviez des croisés comme ancêtres.
5: Non, mais quand celui qui allait devenir mon père a croisé dans la rue celle qui allait devenir ma mère.
2: Comment savez-vous que c'était eux?
5: Parce qu'ils me ressemblaient. Je vous en prie, hein.
2: Il n'y a pas de mal, ça paraît à tout le monde. Oui.
5: Bref, ils se sont heurtés en se croisant et ils ont eu des mots.
2: Des mots de tête?
5: Non, des mots, M-O-D-S.
2: Ah.
5: Oui, ma mère a traité mon père d'imbécile.
2: Et qu'a dit monsieur votre père?
5: Ben, il l'a épousé.
2: Non.
5: Si, c'est justement le mot que je cherchais depuis 8 jours.
2: Ah, bah, tiens, parlant de 8 jours, il y en a un que je cherche depuis 1 heure.
5: Lequel?
2: Le guerrier posa sa hache et lança des invectives à l'ennemi.
5: En combien de lettres?
2: En 2 lettres. C'est coton, hein?
5: Non, coton, ça fait 5 lettres.
2: Je vous en prie, voyage organisé, moi, je.
5: Redites-moi la définition.
2: Le guerrier posa sa hache et lança des invectives à l'ennemi.
5: Ua.
2: Quoi, UA?
5: Oui, UA, du verbe UE.
2: Bah, UA, ça fait 3 lettres. H, U, A.
5: Non, mais pas d'âge, puisqu'il a posé.
2: Ah oui,
5: quand même. Bon, il doit servir, on voit un autre, hein.
2: Je vous écoute, Miroska.
5: Sorte de féculent imbécile.
2: Sorte de féculent imbécile?
5: Oui.
2: Nouille.
5: Nouille, merci.
2: À moi. Si la chair est faible et qu'il est gros, il s'écrase.
5: Curé.
2: Curé, oui. J'en ai un autre, là.
5: Oui.
2: Général de la Révolution française qui remet toujours la tête.
5: Hoche.
2: Hoche, oui. Ah bah ça c'est bien parce que le haut de Hoche me donne le début du 5 vertical.
5: Ah bon, quelle est la définition?
2: Aïe du Nord.
5: C'est houille.
2: Ah non, non, non, ça va pas dire hache à houille.
5: Non mais je vous parle pas du charbon, je parle du cri de douleur.
2: Quel cri de douleur?
5: Bah oui, aïe dans le midi, houille dans le Nord.
2: Ah oui, mais dans le centre?
5: Dans le centre ils sont pas douillés.
2: Ah bon. J'en ai un autre là.
5: Oui.
2: Passe avant, en 6 lettres.
5: Il est très.
2: Vous écrivez ça comment, vous?
5: Bah, I-L-E-T-R-E.
2: Mettez pas 2 L.
5: Bah non, parce qu'il est illettré, c'est pas le fait.
2: Oh, dit-on, là,
5: oui.
2: Verticalement, 3 lettres quelconques qui réunies ne forment rien.
5: En combien de lettres?
2: En 3 lettres.
5: Ça, je ne vois pas.
2: Ah, ça y est, U-N-R.
5: Ah, ben. Alors là, moi, je nage, hein.
2: Vous nagez?
5: Je nage.
2: Vous nagez dans quel sens?
5: Horizontalement.
2: Ah bah c'est normal.
5: Pourquoi?
2: Bah quand on nage verticalement, c'est qu'on coule.
5: Le 7 horizontal, hein?
2: Oui.
5: Insecte moqueur.
2: Mitrailleuse.
5: Non, j'ai pas dit arme, j'ai dit insecte moqueur.
2: Eh ben oui, mitrailleuse.
5: Non, ça ne tiendra jamais dans 4 cases.
2: Vous n'avez qu'à serrer, c'était une petite mite, quoi. De parasites attirés par les pare-brises des voitures.
5: Contractuel.
2: Merci.
5: Il n'en faut pas beaucoup pour faire 2.
2: 1.
5: 1, bah oui, c'est vrai.
2: Quand le pape en fait, ça ne fait pas de mousse.
5: Bulle. Le 6 vertical en 5 lettres.
2: Oui.
5: Homme politique boomerang.
2: Homme politique boomerang.
5: Oui.
2: Oui, le boomerang, c'est un truc qu'on jette et qui revient.
5: C'est ça.
2: Debré.
5: À 2.
2: Je dis même par temps sec.
5: Allô.
2: Allô, bah oui.
5: On la mauvaise quand on saute dessus.
2: On la mauvaise quand on saute dessus?
5: Oui.
2: Mine.
5: Ah, mine. Et après, j'ai ville de France très fatigante.
2: Arras.
5: Eh ben, Arras.
2: Eh ben, moi, il m'en reste plus qu'un.
5: Ben, moi aussi.
2: Lequel?
5: Homme politique de gauche.
2: Ben, moi, j'ai homme politique de droite. Facile.
5: De Gaulle.
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7: Eh, on fait pas le mal, merde. On est une bande de jeunes, on se fout la gueule. Eh, je vois samedi, on est sorti avec Bob. C'est Robert, on l'appelle Bob. T'as vu ça, la crise? On a foutu la merde, on s'est vendu la gueule. On est arrivé dans une boîte, le barman, on a rallié une gosesse. Oh la vache, il voulait pas nous servir, Bob, il arrive, il a pris le tabouret, il a balancé dans les bouteilles, elle a grise. T'es con, on aurait dû venir. Ils ont appelé les flics, on avait juste le temps de se casser. Et après, dans la rue, on a rencontré une gonzesse michetot complètement bourrée, avec des yeux de chat, maquillée, vulgaire. On l'a emmenée dans les poubelles, on a tiré à 4. T'es con, on aurait dû venir. Et Bobby était tellement bourré, il pouvait pas. Ah, la crise. Et puis après, elle s'est mise à gueuler parce qu'on fouillait dans son sac. On s'est cassé. Non, mais on déconne comme ça, mais on est vachement gentils, tu vois, parce que je vois... Ah merde, il y a des mecs qui nous cherchent aussi. Parce que Bob, bon, si tu veux, il est sympa, si tu veux. Mais enfin, c'est un mec, quand il t'attaque pas, toi, il cherche à se défendre, tu vois. Je, par exemple, l'autre jour, il était avec Ginette devant le tabac, ils discutaient. Bon, dans un sens, il bouchait l'entrée. Si on veut. Mais de là, c'est un grossier, soit mal poli. Il y a un mec qui s'amène, Jean Blazer, 16e, propre sur lui, petit col, gentil. Il s'amène, il dit à Ginette, pardon mademoiselle, excusez-moi, est-ce que vous pourriez vous déranger légèrement, s'il vous plaît, afin que je puisse, en rasant le mur, rentrer dans le tabac sans vous déranger. Bobby, il fait, ouais. Dis tout de suite que ma femme est grosse. Ah, lui, s'il y a mis dans la gueule, il a refait toute l'aventure. Moi, j'étais là, j'ai juste mis un coup de pompe ou deux pour pas laisser un copain tout seul dans la merde. Non, Bobby, en plus, faut le connaître, moi, c'est un mec, t'as, j'étais chorette. Hein. J'suis allé chez lui, t'as, j'étais siette. Hein. C'est un mec, il a fait une tour Eiffel en allumette, 1m50, grande comme ça. Quand tu vois ça, t'as, tu te demandes, parce que, si tu veux, parce que là, le, parce qu'il y a des fois, parce que quand tu te demandes. Tu te dis, mais est-ce possible que ça soit le même mec qui attaque les vieilles dans la rue avec une matraque? Moi, j'étais siète, hein, j'étais une chorette. Hein. Et puis, c'est un mec, c'est pour un con, il lit des bouquins et tout. Hein. Alors, j'ai regardé dans sa bibliothèque, il lit des bouquins, je comprends même pas le titre. Alors, t'es qu'à voir. Et il a réfléchi sur sa condition et tout. Hein. Il dit toujours, si la société nous rachète, c'est parce qu'elle veut oublier que c'est elle qui nous a créés, là. Il dit, le blouson noir a une fonction devant les hommes et même devant Dieu. Tu sais, pendant un moment, il y avait les prêtres ouvriers. Ils voulaient être prêtres blouson noir, lui. Hein, ils en parlent souvent, il paraît qu'il a existé, Dieu. Hein. Il paraît que Dieu, t'as ça un mec, toi. Quand il est arrivé sur la terre, il n'y avait rien, toi. Il n'y avait rien, toi. Il n'y avait pas un troquet pour une mobilette, rien. C'est vraiment la zone, toi. Il paraît que Dieu, c'est lui qui a dit « L'homme est égaux ». Il paraît que Dieu, il a dit « Il y aura des hommes blancs, il y aura des hommes noirs, il y aura des hommes petits, il y aura des hommes grands, il y aura des hommes beaux, il y aura des hommes moches, et tous seront égaux. » Mais ça ne sera pas facile. Et puis, il a même ajouté « Il y en aura qui seront noirs, petits et moches, et pour eux, ça sera très dur. » Enfin, moi, je vous raconte ça, c'est l'évangile selon Bobby. Hein. Et paraîtrait que ça serait pas lui qui aurait dit « Il y en a qui bosseront 8 heures par jour et d'autres qui auront qu'à se baisser pour les ramasser puisque les mecs qui bossent sont assez grands pour se laisser faire. » C'est pas lui, ça. C'est un autre barbu qui est venu plus tard pour bouffer dans sa gamelle. Un mec qui a le masque. Un nom comme ça. Qui a le masque. Bobby, il peut pas le saquer. Hein. Si c'est un de vos potes, vous lui dites « Qui se cache hein. ?» Parce que nous, on déconne tout le temps d'être sur Dieu. Mais Bob, il dit « Voyez les mecs, on déconne notre sur Dieu. » Mais lui, tu vois, il s'en fout. Hein. Parce que Dieu, il sait au fond de lui-même que Jésus-Christ et la caravane pensent.
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6: Oh, tu viens? Elle est pas froide.
8: J'arrive.
6: Hein?
8: J'arrive.
6: Attends.
8: Oui. Oui, c'était la première année de notre mariage à Osgore.
6: Oh, tu viens? Elle est pas froide.
8: J'arrive.
6: Hein?
8: J'arrive.
6: Attends.
8: Oui.
6: Ramène ton pull.
8: Oui, c'était la deuxième année de notre mariage à Osgore.
6: Oh, tu viens? Elle est pas froide.
8: J'arrive.
6: Hein?
8: J'arrive.
6: Attends.
8: Oui.
6: Ramène ton pull.
8: Oui, c'était la troisième année de notre mariage à Osgore. Un jour, Osgore, j'en ai eu marre! Et c'est là que nous avons découvert la montagne, la grande montagne, Montjoie. Alors, à Montjoie, c'était une qualité de silence. Un silence presque angoissant. Un silence.
6: Oh!
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10: Un ami hypersensible m'est revenu des antipodes sans dessus-dessous. Il était totalement bouleversé pour avoir assisté dans la banlieue de Melbourne au final du championnat de lancement de nains sur matelas. Il dit que ce n'est pas très drôle et de nombreux nains ne sont pas loin de partager cet avis. Personnellement, il me semble qu'il serait plus amusant effectivement de lancer des jockeys. D'autant que ce serait une bonne action. J'en ai parlé à mon cheval, il opine. Les jockeys ne se doutent pas à quel point les chevaux les détestent. En réalité, les jockeys ne comprennent rien aux chevaux. Je regardais l'autre jour sur Canal+, avec un certain ébahissement, monsieur Yves Saint-Martin, qui n'est pourtant pas la moitié d'un con, occupé à flagorner une jument dans les allées cavalières de Chantilly. « Oh, la grosse mémère! Oh, oui, c'est la grosse mémère! Elle est mimi, les mémères !» minaudait-il en flattant l'encolure de l'ongulé, car tous les chevaux sont des ongulés. Et c'est pas une raison pour les prendre pour des cons. Monsieur Saint-Martin avait beau dire à la caméra, l'œil mouillé de tendresse, qu'il aimait les chevaux d'amour, la jument n'y croyait pas du tout. Mon cheval réopine. Pour quelle raison, dit-il, des animaux comme moi, que Dieu a créés pour qu'ils broutent et baisent à l'aise dans les hautes herbes, se prendraient-ils soudain d'affection pour des petits nerveux exaltés qui leur grimpent dessus, les cravachent et leur filent des coups de pied dans le bide, dans le seul but d'arriver les premiers au bout d'un chemin sans pâquerette pour que les chômeurs puissent claquer leurs acédiques le dimanche? En réalité, c'est toujours mon cheval qui parle, en réalité, les jockeys aiment les chevaux comme les charcutiers aiment les cochons. C'est un amour dénaturé, pervers, qui pousse le charcutier tronçonneur de Gorée, s'il en est, à signaler la présence de sa boutique par un cochon en bois hilar, ceint d'un tablier blanc. Et c'est le même anthropomorphisme malsain qui incite des publicitaires tordus à vendre de la moutarde par le biais du spectacle effroyable d'un buffle complètement taré et tout à fait ravi à l'idée qu'on va le bouffer avec de la moutarde, mais pas avec de la mora, parce que, meugle-t-il,
11: « y'a que maille qui maille ».
10: Et les chasseurs ? Et les chasseurs, mon cher Pierre, c'est toujours mon cheval qui parle, les chasseurs qui affirment sans rire qu'ils chassent parce qu'ils aiment la nature, peut-on entendre propos plus consternants de sottises dans la bouche d'un homme ? Tu as raison, reviens, lui dis-je, car mon cheval s'appelle Reviens, je le précise à l'intention des éventuels bouchers hypophagiques qui auraient survécu à la récente épidémie de pyroplasmose. Tu as raison, reviens, mais plus dégénéré que le chasseur, il y a le pêcheur. Le pêcheur qui affirme que le chasseur est un tueur sans pitié alors que lui-même accroche par la bouche et fait souffrir à mort des carpes encore plus innocentes qu'immangeables. Ou le dompteur qui déborde pour les lions en cage du même amour que Louis XI réservait à la balue. Ouais, il y a des coups de sabot dans la gueule qui se perdent, soupira mon cheval. L'autre nuit, ajouta-t-il en riant, j'ai fait un rêve absolument charmant. C'était dans une arène, la vache qui rit attrapait un matador par la peau du cul, le jetait par terre et lui piétinait les oreilles et la queue. Qu'est-ce que j'ai bien rigolé! Je convainc que c'était amusant. « Allez, viens, lui dis-je. Viens, reviens. On va se promener. Appelle le chien et les enfants. » Et nous voilà partis, à grands pas dans les chemins forestiers, tous derrière et lui devant.
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12: Mais pourquoi tu me regardes comme ça, Josiane? Hein? C'est énervant, la langue, je te jure. C'est parce que tu trouves que mon rouge est trop vif? À cause de ma grosse bouche? Oh, mais je veux dire, Josiane, c'est parce que je ne suis pas insensible au magazine. Ils disent actuellement, faut forcer sur le rouge. Seulement, je me rends compte, enfin, si ça fait vulgaire, Josiane, je préfère que tu me le dises à mon camarade. Moi, je veux dire une chose. J'ai horreur de la vulgarité. Tu sais pas qu'est-ce qui m'est arrivé hier au soir, Josiane? Épique. Je te jure, il m'en arrive des épiques en ce moment. Je venais de quitter mon fiancé, hein? Bon, j'arrive à ma petite chambre meublée, je ferme ma porte à clé. Deux secondes après, j'entends toquer à la porte. Je dis, mince, qui c'est? Je pense à moi-même. Puis j'allais ouvrir parce que je pensais que c'était peut-être mon fiancé qui aurait oublié son parapluie ou quelque chose. Et puis j'ouvre pas, je sais pas qu'est-ce qui me retient. Comme un genre de... Comment qu'on appelle? De pressentiment. Deux secondes après... Tiens-toi bien, Josiane. J'entends un barouf

0: blanche. Alors quand j'arrive au salon de coiffure, la patronne a dit « Vous avez pas raconté vos histoires aux clientes ?» Ah, j'étais en boule. Mais j'ai dit « Mais enfin, Jeannine, si je m'énerve en main, ça m'empêche pas de faire mon travail, enfin !» Je fais un brushing, je pose des rouleaux, je fais un massage du cuir, je viens ma barbier. C'est pas elle qui l'a vécu, mince. C'est que je suis toujours aussi dingue de Johnny à Josiane. Oh, mais je crois que ça me passera pas. J'ai entendu dire qu'il y avait des jeunes filles qui écrivaient aux vedettes. Alors je me suis dit, pourquoi que j'écrirais pas? C'est vrai, quoi, j'ai pas plus moche qu'une autre. J'ai fait une lettre. Tu veux que je te dise ce que j'y ai mis? Je t'avais dit que j'avais acheté un papier hippie, hein. Ça fait drôlement bien, puis j'ai pas payé cher, j'ai acheté un Monoprix. Attends, qu'est-ce que j'y ai mis? Mais c'est pas vrai, je me rappelle même plus ce que j'y ai mis. Ah, dis donc, c'est la meilleure de l'année. Ah, je sais pas si c'est la chaleur ou quoi, je suis quand même empêtée en ce moment. Ah, si, ça me revient de cause. Ah, mais je sais, j'y ai mis pour commencer. Mon Johnny, je t'aime. Mon Johnny, je te veux. Tu sais ce qu'elle a mis, Jocelyne, entre parenthèses? Johnny, ton sexe. Je te jure, les filles t'exagèrent, hein. Si les parents savaient. Moi, je mets seulement je te veux, c'est quand même plus réservé. J'y ai mis comme tu es beau. Oh, dis, c'est vrai qu'il est beau, dis. Oh, ce travail, au palais des sports. Moi, c'est simple, quand il quitte sa chemise, je me contrôle plus. Je dis qu'il n'y a pas un gars qui est capable de faire ce qu'il fait. J'ai mis aussi, ta liberté, c'est mon bonheur. Ça, c'est beau comme formule, hein. Remarque, je n'ai pas trouvé comme ça, j'ai réfléchi. Je signe pas, comme ça, il ne saura pas qui c'est, de toute façon.
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2: J'ai encore une marque, hein. Il m'a fait mal ce con tout à l'heure.
3: Drôlement joli. Il n'y a pas de soutien-gorge là aujourd'hui.
2: Les femmes, c'est comme les yaourts, c'est meilleur en nature.
3: Ah oui.
2: Mais ça dépend des goûts, c'est pour ça que j'imagine que Kersauzon préfère les yaourts au citron ou les yaourts, enfin.
4: Non, moi je préfère les yaourts au frais.
5: Bravo, Kersauzon.
2: Ah bah c'est son problème, s'il fait la sortie des écoles, j'y peux rien. Hein.
4: Ah, lui, on fait la sortie des écoles, la sortie des hospices.
2: Eh oui.
6: Vous la trouvez pas fraîche?
4: Oh non, trop vieille.
6: Oh, elle est mignonne, quoi.
4: Ah oh, ouais, enfin, elle était mignonne.
7: Vous aimeriez faire une croisière avec Kersauzon?
2: Non, j'ai mal au cœur en bateau, déjà.
5: Ben, moi, j'ai fait le Havron-Fleur. J'ai trouvé moyen d'avoir la colique et mal au cœur. J'ai horreur de monter sur un bateau.
2: Alors avec Kersauzon en plus, tu vois l'angoisse.
5: Ah oui, ça doit être le cauchemar.
2: Surtout quand, entre parenthèses, il arrive pas souvent premier, non c'est...
3: Elle va se prendre une tarte tout à l'heure.
5: Et puis quand il manœuvre mal, il percute le continent, et par orgueil, il dit « j'ai fait une escale ».

0: Là, il faut remonter sur le pont, hein, mon petit Olivier.
1: Les gens comme vous n'ont pas de place sur les navires.
2: Oh, ben ça, de toute façon, on n'a pas demandé à y être, hein.
1: Non, mais même, vous demanderiez. La mer est un métier digne et propre. C'est un métier de combat.
3: Oh, dis donc, on dirait il parle comme un ministre socialiste.
4: Oui.
3: Et on a marre des sacrifices, on a déjà donné, hein.
0: Alors, je posais une question précise à Olivier de Kersauzon. Vous naviguez en pleine mer, comme ouais. Vous le faites une fois tous les 4-5 ans. Vous voyez une petite chose rouquine qui se débat à la surface de l'eau, c'est Valérie avec une bouée. Qu'est-ce que vous faites?
1: Je téléphone à Cousteau, je lui dis que la mer est encore plus polluée qu'on croyait.
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6: De Jean-Louis Chotard et Gérard Grandjean, sur une musique de Pierre Bénichou et Marie Groupière, Misère.

Misère, je vous le dis tout de suite, c'est le nom qu'un type a donné à son chien. Parce que il est comme lui, il l'a trouvé dans la rue, si vous voulez, et que il est comme lui, alors il le comprend. Parce que comme il est né dans la rue aussi, il le comprend. Je me comprends. Des fois, on a plus de contact avec un chien pauvre qu'avec un homme riche. Hein. Là, dans la gueule. On en prend plein la gueule, ils s'en rendent pas compte. Tirer là-dedans, il fait chaud. De Jean-Louis Chotard, Gérard Grandjean, sur une musique de Pierre Bénichou, Marie Gros-Pierre. Misère. Je vous le dis tout de suite, ma chanson ne passe pas à la radio, hein, vous la verrez pas à la télévision non plus. Hein. Je vous le dis tout de suite. Hein. Mais elle s'en fout, elle a quelque chose à dire. Hein. C'est pas comme les chansons qu'on voit à la radio qu'on entend à la télévision. Hein. Et alors c'est même comme ça qu'on les reconnaît, celles qui peuvent penser à la télévision. Hein. C'est parce qu'elles ont rien à dire. Là, font les ongles, si je leur mets dans les yeux. Hein ? Chante des conneries, des conneries, des conneries. Je m'excuse, mais merde. Je m'excuse. Hein ? Alors, tout ça, la chanson est une industrie, parce qu'une poignée d'imbéciles a réussi à être moins con que le reste. Il y a de quoi se vanter, je vous jure. Je m'excuse, mais merde. Je m'excuse. Tout ça pour faire du fric et du fric. Voilà. Et pour manger du caviar à la louche. Qu'il faut être snob, hein, entre nous. C'est pas meilleur à la louche. De Jean-Louis Chotard et Gérard Grandjean, sur une musique de Pierre Bénichou et Marie Gros-Pierre. Misère. Misère, misère. Quoi, qu'est-ce qu'il y a là? De toute façon, ça va pas durer, hein. Ça va être interdit, la vente forcée, là, comme ils font, là. Parce que si on vous passe des conneries toute la journée, vous finissez par les acheter, hein. Vous n'êtes pas raisonnable non plus. Quand on pense qu'il suffirait que les gens ne les achètent plus pour que ça se vende pas. De toute façon, ça va changer le métier, parce qu'il n'y a pas que dans la chanson que c'est comme ça. Le cinéma, c'est pareil. Moi, j'ai un copain, il fait un court-métrage sur les chiens d'aveugles. Eh ben, les producteurs en voulaient pas, sous prétexte que les aveugles vont pas au cinéma. Merde. Alors, il était très bien, son film, hein. Moi, je l'ai vu, ça m'intéresse pas, moi, je suis ni chien ni aveugle, mais quand même, il était très bien. Alors, si maintenant, les gens ne s'intéressent plus aux choses qui intéressent pas les gens, sous prétexte que ça les intéresse pas, où on va? Alors, quelle misère. Misère, de Jean-Louis Chotard et Jean-Jean.

L'argent ne fait pas le bonheur des pauvres, ce qui est la moindre des choses. Convenons-en.

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0: Et voilà.
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2: Sapritch, s'il vous plaît.
3: C'est elle-même de la part...
2: De la part d'Henri.
3: Henri.
2: Oui, Henri Esner.
3: Ah, bonjour, mon chéri, comment vas-tu?
2: Eh bien, moi, ça va. Ça va, j'arrive d'Amérique.
3: Ah, toi aussi, tu es allé en Amérique.
2: Oui, oui, j'ai vécu 12 ans là-bas, tu
3: oui.
2: sais.
3: Ah, bon.
2: Oui, et maintenant, je rentre en France. Ah. J'ai beaucoup entendu parler de toi là-bas.
3: Ah bon, tu as entendu parler de moi en Amérique, mon
2: voilà,
3: chéri?
2: Voilà, oui, enfin, dans les journaux français.
3: Ah, les journaux français, oui. Bon, oui. Alors, mon chéri?
2: Oui, j'ai appris aussi que tu étais heureuse.
3: Comment?
2: Je dis, j'ai appris que tu étais heureuse.
3: Hein?
2: Que tu étais heureuse!
3: Ah, tu me demandes si je suis heureux.
2: Non, ça je le sais. Non, tu es devenue une grande vedette, hein?
3: Oui, mon chéri, je suis une star.
2: Oui, tu fais du cinéma?
3: Oui, oh, j'ai toujours fait beaucoup de cinéma, mon chéri.
2: Ah, oui. C'est,
3: les Américains m'ont demandé, dernièrement, là, j'ai refusé. Ils m'avaient demandé pourtant pour un beau rôle, je devais faire Alien, le monstre, mon chéri. Et puis... J'ai refusé parce que je dois faire le prochain Pasolini
2: oui.
3: et le prochain Visconti, mon chéri.
2: Ah, c'est pas bien tout ça. Tu fais du théâtre aussi.
3: Oui, aux nouveautés, mon chéri. Vous
2: oui.
3: pouvez tous venir, d'ailleurs.
2: Dis donc,
3: oui.
2: on ne voit que toi dans le Jour de France. Tu es très mondaine. Hein?
3: Très, très, mon chéri. Je suis photographié sous toutes les coutures.
2: Sous toutes les coutures?
3: Oui, ils ont beaucoup de travail, mon chéri. Oui.
2: Ça ne change pas. Disons, sexuellement, comment
3: ça
2: va?
3: Oh, mais mon chéri, ça va très, très bien.
2: Oui.
3: Tu sais, cette nuit, j'ai passé une nuit d'amour, mon chéri.
2: Oui.
3: Oui, mon chéri. Avec un routier sympa.
2: Ah, oui. C'est sympathique, ça.
3: Et après notre nuit d'amour,
2: oui.
3: il s'est engagé dans la Légion étrangère, mon chéri.
2: Dis donc, tu t'es aussi lancé dans la chanson?
3: Oui, j'ai fait comme tout le monde, mon chéri. Je vois bien Sheila qui chante, pourquoi pas moi hein?
2: Oui.
3: Alors Carrère, son producteur, justement, m'a enregistré un disque.
2: Ah, tu as fait un disque?
3: Oui, j'ai fait un disque, mon
2: oui.
3: chéri.
2: Eh bien, je l'ai acheté.
3: Ah, bon, c'est toi.
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5: Je suis fatigué, là. Si j'étais une femme, j'irais me coucher directement. Sans me démaquiller. Je me mettrai au lit, à côté de mon mari, et je serai désagréable avec lui. Ça me détendrait. Il serait en train de lire La Vie financière, je le regarderai d'un air espiègle, et quand il avancerait une main, plaf ! Une claque dans la gueule, ça va pas, toi, non ? C'est des cons, les hommes. Je suis prêt à le dire, je peux pas les piffer. Alors il se tournait de l'autre côté pour chercher le sommeil, éreinté par sa journée de travail. Et moi, au lieu d'éteindre, je laisserai tout allumé. Exprès. Et je me ferai les ongles des pieds. Bien fait. C'est des cons, les hommes. Le mien, je le vois d'ici, costume gris à rayures, cheveux gras mouillés, plaqués en arrière. Genre Olivier Stirn, je sais pas si vous vous souvenez. Je critiquerais tout ce qu'il dit, tout ce qu'il fait. Je le sifflerais, même en tête à tête. Il arrive le soir avec son attaché caisse. On fait l'amour, lui. T'es belle, toi, tu sais que t'es belle, moi. C'est des cons, les hommes. Si j'étais une femme, je m'occuperais uniquement de les scier. Je ne chercherais même pas à mener une vie de femme intéressante, intelligente. Je ne peux pas, justement. Parce que mon mari, ça le flatterait trop. Il serait encore là à se vanter en me présentant ma femme, la nouvelle Ségolène Royale. Au contraire, je serais nul. Nul et feignante. Je prendrais des tas d'amants. Et je les ferai casquer. Il y en aurait des super forts, des industriels, des avocats, des docteurs. Ils feraient des affaires. des choses extraordinaires, des opérations à cœur ouvert. Il gagnera un pognon fou que je claquerai à des conneries. Je serai odieuse.
6: À moins que j'en rencontre un. Et là, évidemment, on entre dans le domaine. Un brun. Un peu grisonnant. Pas trop grand. La cinquantaine passée. La cinquantaine légèrement froissée par le passage du temps. Oui, un type comme moi, j'avais pas fait le rapprochement. C'est vrai, c'est des cons, les grands, je peux pas les blairer. Tandis que si je me rencontrais chez des amis, on peut rêver, ça existe, les contes de fées. Je suis sûr que je m'enrichirais beaucoup à mon contact. Enfin, encore faudrait-il que ça dure. Parce que, tel que je me connais, si c'est pour me laisser tomber un beau matin, après tout ce que j'aurais fait pour moi, moi que j'aurais adoré comme personne ici-bas, ma vie de femme serait foutue.
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7: Non, mais cette pauvre Anaïs est galère, complètement pénalty. Ma parabole, elle a perdu la salsa. Moi, faire de l'œil et du trépied à son Zidane. Essayer de le lui zapper. Non, mais elle me freine pour qui? J'ai d'autres bowling à me fouetter. D'autres zèbres à me composter. Des tas de zèbres, croyez-moi, qui jespinent sans arrêt, un peu partout. Dans la rue, sur les quais ou dans les foutoirs du rétro. Pas plus pétard qu'hiver au soir, un beau zèbre. Vraiment très beau. Un peu Picasso, peut-être. Légèrement marketing, mais enfin, un vrai cannibale. Extrêmement revolver. Mais boy band, quelle fleur il est. Je regarde ma pilule, il était 5 fleurs et demie. Vous bavez ce qui me bécane? C'est la fleur de faire l'amour. Je suis jogging de haut, quoi? Et avec qui? Ios, les idoles, arrête ton Titanic, joue pas les ellipsoïdes, et allez hop, il m'oblige à monter dans sa techno. Une vraie techno de course. On n'a pas mis 10 pendules pour happening dans son lit. Il n'y a pas que la techno pour bobsler dans les rivages. En 2 secondes, le zèbre pressé est devenu mon Zidane. Et était, je le respecte, extrêmement revolver. Pour la suite, sans piaffer dans les détails, le starter, l'escalator, le tremplin, le safari ont dépassé la canicule. Pour ce qui est du saxo, je vous dis pas le tempo, je vous dis pas le jazzy. Au petit patin, quand la trompette s'est tue, j'ai décroché le disco pour appeler Anaïs. Elle a déclenché l'alarme. M'oreiller à 4 fleurs du patin. J'ai raqueté aux éclats. J'hallucine encore de rire. Comment, tu dormais, pauvre chérie? Mais alors, tonton Zidane, qu'est-ce qu'il faxe? Qu'est-ce qu'il mélasse? Qu'est-ce qu'il ratatouille la nuit? Mais c'est pas un Zidane, c'est tout juste un tout petit, rien à foutre. Elle a klaxonné un grand cri, puis plus rien. À mon avis, elle est sûrement crac, plaf, asphaltée, bitumée, tarmacada. Je trouve pas le mot pour dire à quel point j'en suis sulfureuse, aidez-moi, rapporteuse, venimeuse. Voilà, ça vient. Voilà, ça y est, j'ai trouvé. Heureuse.
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2: N'avance pas ou je fais exploser ta sœur.
8: Ne bougez pas, je vais essayer de le raisonner. Blancard, je suis le commissaire Léon. Je suis commissaire psychologique. Je vais essayer de vous raisonner, j'ai fait des études. Allez, laissez sortir les chaises. Libérez les vieilles chaises et le petit tabouret de cuisine. Jamais. Si vous tentez quoi que ce soit, je m'assois dessus et je les étouffe une à une. Mais il y a pire encore dans l'horreur. On peut toujours trouver pire. Je t'aurais prévenu. Si tu fais un pas de plus, je termine le restant de pâté.
9: Non, je t'en supplie, pas le restant de pâté, pas le restant de pâté. Tu t'attaquerais pas à un restant de pâté sans défense.
8: Et alors? C'est justement parce qu'il est sans défense que je vais l'attaquer, je suis pas fou, moi.
9: Non, non, je t'en supplie, pas le restant de pâté, pas le petit bout de pâté. Il est innocent, il est innocent.
8: Et alors? Il va te payer pour les millions de porcs, de veaux, de vaches, de cochons. Confinés en pâté, jambon, saucisson, rillettes, cornichons.
9: Non, non, je t'en supplie, pas le petit bout de pâté. Laisse-lui sa chance, laisse-lui sa chance.
8: Et aux autres, on leur a laissé...
9: Merde, merde, merde.
8: Maintenant, tu vas faire ce que je vais te dire. Donne-moi un morceau de pain et un cornichon. Pose-le doucement sur la table. Doucement. Doucement. Le cornichon aussi. Voilà. Maintenant, recule. Recule. T'approche pas de la fenêtre. C'est encore Blancard. Oh, quelle tête de lard. Blancard! Je suis le commissaire Léon. Vous me connaissez? Je suis commissaire psychologique. Vous vous souvenez de moi? J'étais avec vous sur le coup des 16. Allez, laissez sortir votre femme avec le restant de pâté. Jamais! Si vous tentez quoi que ce soit, je fais exploser le cornichon! Vous êtes cerné, Blancard! Tout le quartier est bouclé par un cordon de chipolata! Rendez-vous! Jamais! Plutôt cravé! Vous vous êtes fourré dans un sacré pétrole, Blancard! Il est encore temps d'en sortir! Allez, rendez-vous sans violence! Sortez avec le cornichon sur la tête! Jamais! J'exige la présence d'un avocat vinaigrette! Je veux discuter avec le procureur de la charcuterie! Vous en parlez trop, Blancard! Il faut le neutraliser! Il faut le neutraliser! Allez, brigadier, briefing! Briefing! Briefing! Arrêtez de picoler! Briefing! Préparez-vous à passer l'attaque! À mon commandement, envoyez-lui des tartines de pain lacrymogène dans la gueule! Et avancez en rang serré! À mon commandement, feu à volonté, pain nourri. Oh merde, laisse-moi faire la photo, oh merde, bonjour, d'accord, je te calme.
10: Pauvre type, le restant de pâté était pas frais. Et son cornichon était même pas chargé. Allez, à table.
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11: Ce qui nous coûte cher en France, c'est la bombe. Tout le militaire qui va autour avec, ça nous coûte un fric fou. Et en plus, notre bombe, elle est trop petite pour attaquer les autres. Ce qui fait de nous des assassins en impuissance. Et à quel prix? On se demandait à quoi ça servait les frontières. Ben on a trouvé. Regardez la catastrophe russe, la nucléaire. En Allemagne, c'était très grave. En France, c'était pas grave. C'est la frontière. Ces cons-là, maintenant, ils ont trouvé un moyen de se faire la guerre nucléaire tout seul. Il n'y a même plus besoin d'ennemis. Je me fais une bombe chez moi et je me la fais péter dans la gueule. Ah, on vit un monde tout à fait étonnant, hein. La seule excuse de Dieu, c'est qu'il n'existe pas, hein. Parce que dans le monde qu'on voit autour de nous, hein, si on croit l'existence de Dieu, on est obligé de croire l'existence du diable. Et on est bien obligé de se rendre compte que le diable l'emporte, hein. Vous vous rendez compte que le pape est obligé de se déplacer dans une bagnole blindée, l'ange de la paix dans une cage de verre blindée. La voiture allemande, là, immatriculée Conception. Avec un pape au-dessus et 16 soupapes en dessous. C'est extraordinaire, ça, l'épiscopat télescopique avec le siège qui soulève dans la bagnole. Comme ça, il est souvert des fois qu'il y a des microbes. Alors le pape comme bide, merci. Alors regardez la différence qu'il y a dans le monde entre la SPA et les droits de l'homme. Bon, la SPA, ils sont forts, hein.
12: La navette qui a explosé avec 7 hommes dedans, si ça avait été 7 singes, ben les expériences seraient interdites. L'homme est moins bien défendu que l'animal dans le monde. Regardez par exemple, la retraite à 60 ans, c'est pour tout le monde, c'est une loi. Bon, c'est une loi qui est pour tout le monde, sauf pour ceux qui la font. Reagan, Gorbatchev, etc., etc., etc., Mitterrand. Ben essayez de faire bosser dans une usine un mec qui a plus de 60 ans, ça va être un scandale. Essayez de faire bosser un singe de plus de 60 ans, ça va être un scandale. Tiens, une information. Les Boeing ont tué 2000 personnes en 85. La société Boeing reconnaît une faiblesse à la queue. Le syndrome du Boeing, c'est la queue qui se détache. En tout cas, les Boeing, ils feraient pas mal de les tester s'ils veulent pas qu'on les déteste. Regardez maintenant l'augmentation des loyers. En France, on va devenir très très balèze, hein. Le matin, tu passes, il y a les fondations de l'immeuble. Le soir, tu reviens, il y a déjà les premières expulsions, les mecs qui n'ont pas payé leur loyer. Et puis de quoi on se plaint, le monde va très bien. Bon, évidemment, il y a des guerres, il y a de la famine. Mais la guerre, c'est l'hygiène du monde, hein. Et puis l'horreur est humaine, tout le monde sait ça. Et ça va bien, regardez. La vie est bien foutue. Les ouvriers travaillent, les patrons patronnent. Le prolo, c'est comment on fait le travail. Le patron, c'est pourquoi on fait le travail. Si on les écoutait, les riches, c'est les méchants, les pauvres, c'est les gentils. Et puis tout le monde veut devenir méchant, quoi. Ah, ils se foutent bien de notre gueule, hein. Et les attentats terroristes. Vous avez remarqué qu'il n'y en a jamais en Suisse. Vous avez remarqué qu'il n'y en a pas en Amérique. Et vous avez déjà pris l'avion. Vous avez vu comment ils nous font chier pour prendre l'avion. On peut même pas passer un couteau suisse ou une pince à ongles quand tu prends l'avion. Ils veulent nous faire croire que c'est des passagers qui montent les bombes. Mais non, les bombes montent à l'escale avec des passeports diplomatiques ou dans le personnel. On se démerde, mais c'est sûrement pas des mecs qui prennent l'avion. Et puis après, on apprend qu'un attentat en Italie qui avait fait 80 morts avait tout simplement été préparé par les services secrets italiens. Quand on pense qu'ils nous font chier avec la sécurité sociale qui est en déficit alors que le ministre de la Santé n'est même pas médecin. On est en mesure de se poser la question, y a-t-il une vie avant la mort? Les hommes politiques devraient s'inspirer aussi de ce proverbe porc qui dit « ne faites pas autrui ce que vous ne voudriez pas qu'on vous fasse ». Je crois que la grande différence qu'il y a entre les oiseaux et les hommes politiques, c'est que de temps en temps, les oiseaux s'arrêtent de voler. Les gens se plaignent de la sécurité, alors on leur met plus de flics dans la rue. Mais c'est tout le temps dans les mêmes. Quand vous voyez un flic dans une rue, c'est qu'il n'y a pas de danger. S'il y avait du danger, le flic serait pas là. Tiens. Le milieu a tué un par un. Oui, c'est bien, mais enfin, deux par deux, ça irait plus vite. Comme ils diraient les Suisses, hein, quand on voit ce qu'on voit, puis qu'on entend ce qu'on entend, ben on a raison de penser ce qu'on pense. Hein. Enfin, il faut quand même pas qu'on se plaigne. Cette année, on a eu le TGV. L'année prochaine, on aura les rails. Ah, le monde est comme ça, quoi. Karpov et Kasparov tirent au sort pour savoir qui aura les blancs. Et en Afrique du Sud, Botta tire au hasard pour savoir qui aura les noirs. Enfin, nous, en France, on en est quand même pas là, quoi. Évidemment, il y a une extrême droite, à bon entendeur salaud. Mais enfin, dans l'ensemble, on fait encore la différence entre un émir et un arabe. Enfin, extrême droite à 10% hein, en France, comme les impresarios. Sauf que les impresarios crachent pas sur le noir, en général. Comme disait Jean-Marie, il faut rien jeter par la portière dans les trains, parce qu'on peut blesser un ouvrier, même voire même un Français. Moi, maintenant, j'ai trouvé une combine. Je milite. À chaque fois que je prends le taxi, je donne pas pour boire, je lui dis, vous vous rappellerez, hein, je suis du RPR.
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13: J'appelle Tata Ninet. On m'a appelé. Hein? On m'a appelé. Qui c'est qui m'a appelé? Qui m'a appelé? Je comprends pas, personne me dit de me taire. Personne. Hein? Je comprends pas. Moi, je suis venu au monde. Je suis venu au monde, je n'ai même pas pu pleurer. J'ai essayé de pleurer, ils m'ont fait « Tais-toi, Ninette !» J'ai 78 ans, ça fait 78 ans, je vis dans le silence. Jamais j'ai pu parler, jamais. J'ai eu des enfants, ils m'ont fait « Tais-toi, Ninette !» J'ai eu des petits-enfants, ils m'ont fait « Tais-toi, Mimi Ninette !» Même à mon mari, jamais pu lui dire « Je t'aime » à mon mari, jamais. Chaque fois que j'essaie de lui dire je t'aime, mon mari, je fais. Et il me fait, je sais, tu m'aimes, tais-toi, Ninette, tais-toi. C'est, vous savez quoi, mon mari m'a fait le coup de l'appartement, témoin, il m'a fait. Il m'a fait, c'est avant le mariage, il était. Du miel, c'était mon mari. Et oui, Ninette, et oui, Ninette, et oui, Ninette, ma chérie Ninette. J'ai fait oui. C'est le seul mot que j'aurais pas dû prononcer, celui-là, j'ai prononcé. Oui. Hein? J'ai fait oui, c'est fini l'appartement, témoin. Tais-toi, Ninette. Hein? Mon mari, vous savez quoi, c'est comme quand vous achetez un appartement, on vous montre la photo, c'est formidable. Vous rentrez dans l'appartement, vous visitez la salle de bain, il n'y a pas les robinets. Il n'y a pas. Hein? Eh ben, mon mari, c'est une salle de bain sans robinet. Moi, je vous dis. Hein? Vous savez ce que je rêve de faire un jour, c'est la révolution. La révolution chez moi. Parce que j'ai pas le droit de parler, mais je fais la cuisine. Et je fais la cuisine. Et le vendredi soir, ils attendent que la vieille Ninette, elle amène la cuisine. Hein? Une fois de temps en temps, mon mari, il fait à manger. Une fois, le dimanche. Monsieur, et passe-moi le couteau. Voilà le couteau. Et donne-moi la tomate. Voilà la tomate. Qu'est-ce que tu vas faire, mon amour? Qu'est-ce que tu vas faire? Je vais couper la tomate. Bravo, il a coupé la tomate. Il a 55 ans, mon mari, hein? 55. En combien tu vas la couper, la tomate? En 4. Quel exploit! Et après, pendant un mois, il dit, je suis fatigué, je fais la cuisine. Hein? 78 ans de martyr, je vis. Un jour, je rêve de faire la révolution, je peux vous dire. Un jour, savez quoi, le vendredi soir, ils disent, Ninette, amène le couscous, amène le couscous. Et bien, au lieu d'amener le couscous, j'amène un canard à l'orange. Et mon mari va faire, tu es folle, Ninette. Non, je ne suis pas folle. J'ai lu le petit livre rouge, c'est la révolution. Et je monte sur la table et je jette les oranges et j'embrasse le canard, je l'embrasse. Et je leur dis, je m'appelle plus Ninette Bijaoui. Je m'appelle Ninette Mao Tse-Tung Che Guevara. C'est fini, c'est la révolution, c'est fini.
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14: J'ai mon chien qui se prend pour quelqu'un, dites donc. Ah, depuis quelque temps, mon chien m'inquiète. Ça, il m'inquiète. Il se prend pour un être humain. Et je n'arrive pas à l'en dissuader. Oh, c'est pas que je prenne mon chien pour plus bête qu'il n'est, hein. Mais que lui se prenne pour quelqu'un, hein. C'est un peu abusif. Enfin, quoi, est-ce que je me prends pour un chien, moi? Quoique. Dernièrement, il s'est passé une chose troublante qui m'a mis la puce à l'oreille. Je me promenais avec mon chien, c'est que je tenais en laisse, et je rencontre une dame avec sa petite fille. Et j'entends la dame qui dit à sa petite fille, va caresser le chien. Et la petite fille est venue me caresser la main. Alors moi, je lui faisais signe qu'il y avait erreur sur la personne, que le chien, c'était l'autre. Mais la petite fille a continué à me caresser gentiment la main, ça. Et la dame a dit, tu vois qu'il n'est pas méchant. Et mon chien, lui, qui n'aura jamais une occasion de se taire, a cru bon d'ajouter, il ne lui manque que la parole. Hein? Bon. Ça vous étonne tout de même, hein? Ben moi, ce qui m'a le plus surpris, d'ailleurs, c'est pas tellement que ces dames m'aient pris pour un chien. Hein? Tout le monde peut se tromper. Mais qu'elle n'ait pas été autrement surprise d'entendre mon chien parler. Alors ça, les gens ne s'étonnent plus de rien. La première fois que j'ai entendu mon chien parler, j'aime mieux vous dire que j'ai été surpris, hein. C'était un soir, après dîner. J'étais allongé sur le tapis. Je somnolais. J'étais pas très bon poil. Mon chien était assis dans mon fauteuil. Il regardait la télé. Il était pas dans son assiette non plus. Je le sentais. Ah, j'ai un flair terrible, vous savez. À force de vivre avec mon chien, le chien, je le sens. Subitement, mon chien me dit à brûle pour point. On pourrait peut-être de temps en temps changer de chaîne. Ah, j'ai pas fait attention tout de suite. J'ai dit, mais c'est la première fois que tu me parles sur ce ton. Il dit, oui, jusqu'à présent, je n'ai rien dit, mais je n'en pense pas moins. J'ai dit, quoi, qu'est-ce qu'il y a? Il me dit, ta soupe n'est pas bonne. Eh bien, je lui dis, t'as pâté non plus, moi. Subitement, j'ai réalisé que je parlais à mon chien. Oh, j'ai dit, tiens, tu n'es qu'une bête, je veux pas discuter avec toi. Enfin, quoi, un chien qui parle. Est-ce que j'aboie, moi? Quoique, dernièrement, mon chien était sorti sans me prévenir. Il était allé aux puces. Moi, j'étais resté pour garder la maison. Tout d'un coup, j'entends sonner. Je ne sais pas ce qui m'a pris. Au lieu d'aller ouvrir, je me suis mis à aboyer, oui, madame. Mais à aboyer, alors, le drame, c'est que mon chien qui était derrière la porte a tout entendu. Alors, depuis, je n'en suis plus le maître. Avant, quand je lui lançais une pierre, il la rapportait. Maintenant, non seulement il ne la rapporte plus, mais c'est lui qui la lance. Et si je ne la rapporte pas dans les délais, qu'est-ce que j'entends? Je suis devenu sa bête noire. Mon chien, c'est quelqu'un. C'est quelqu'un. C'est dommage, d'ailleurs, qu'il ne soit pas là, parce qu'il vous aurait raconté tout ça mieux que moi. Ben oui, parce que moi, quand je raconte ça, les gens ne me croient pas, ils ne me croient pas. Mais quand c'est mon chien, ah oui, tout ça. Les gens croient n'importe qui.

Ce sont les colliers de mon chien. Parce que non seulement il a la prétention de parler, mais il a la prétention de faire de la musique. Alors l'autre jour, je voyais faire ça. J'ai dit, passe-moi un petit collier. Je les ai mis. Je me suis aperçu qu'il n'y avait rien à faire, il n'y a qu'à marcher comme un chien.

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1: Ça existe les poupées gonflables pour navigateurs?
2: Évidemment.
1: Qu'est-ce que vous avez acheté comme modèle?
2: Les modèles anglais, allemands, suédois.
1: Quelle différence y a entre l'anglais et
2: l'accent?
1: Mais vous achetez, c'est tout gonflé ou bien il y a une petite pompe et puis vous faites ça quand vous êtes chez vous?
2: Elle se gonfle automatiquement, c'est comme un canot de survie.
1: Bon, c'est pas très hygiénique d'en avoir une pour plusieurs.
2: Et puis on les fait rechapper, une bonne femme pourrait pas la rechapper.
3: Puis ça se lave, on met ça dans la machine à laver. Ouais.
2: Tu devrais essayer pour te reproduire, Sim, peut-être que ça arrangerait ton cœur.
3: Faudrait que je sois gonflé.
1: Mais il y en a qui sont sonorisés.
2: Des japonaises.
3: Qu'est-ce qu'elles disent?
4: Oh, quoi?
2: On recommence.
4: Oh, ça croit, ça croit.
2: Il y a des françaises, mais c'est une tirette.
5: Mmh. Appelle-moi chérie. Appelle-moi chérie.
6: Je me pensais que j'ai pas pris mes 3 ou 4 dernières pilules.
7: Ah, ça bon, vous prenez la pilule, Léon?
8: À votre âge, il n'y a plus de risque.
1: Oui. Ah. Cher Léon, mais
9: mon cher,
1: je ne comprends pas que vous preniez la pilule, car vous avez dit dernièrement dans une interview que vous alliez vous retirer.
6: De précaution, va mieux qu'une.
8: Mon cher Léon, je ne comprends pas que vous preniez la pilule, puisque de votre propre aveu,
1: oui,
8: vous avez avoué récemment que vous n'étiez plus mobilisable, donc vous ne faites plus de période.
6: Ah, sur le plan du pam-pam-pam-pam, la répète.
10: Non, le plan du...
8: Si c'est l'arme que vous avez choisie...
1: Vous appelez ça le tutu-pam-pam, la répète?
6: Mais le tutu-pam-pam-pam, la répète est une manière polie de dire on va faire...
10: Et non pas on va faire...
1: Léon, c'est la première fois que je vous vois mimer pour la radio, hélas, l'acte amoureux.
10: Vous avez fait le journal pour les non-entendants?
6: Non, mais l'on traduisait ce que je disais en non-entendant. Et on disait un non-entendeur, c'est...
10: Non, c'est le journal, c'est
6: non,
10: pour les sourds,
6: ils
10: nous entendent pas, là.
6: J'ai bien compris, allez, hop.
10: On peut dire, non, ils n'écoutent pas la radio, les sourds, là.
6: Si on l'écoute, mais ils n'entendent pas de cette oreille.
10: Pierre Morrois a déclaré hier...
8: Il faut traduire ce que Léon Zitrone dit à la télévision, il faut au moins 4 mecs.
10: Ah oui. Il paraît qu'ils ont engagé le mime Marceau.
6: Mesdames et messieurs, bonsoir, ici l'appartement de Jacques Martin, la plus belle collection de...
10: Incroyable, mais vrai.
8: Je vais figurer l'année prochaine sur le livre des records.
1: Mais vous pourriez faire le reportage d'une soirée de Jacques Martin chez...
6: De chez Jacques Martin, il faut que je m'y exerce, je vous en ferai profiter la prochaine fois.
1: En décrivant les Kazakhs, exactement.
6: En décrivant les Kazakhs, et voici notre ami Jacques Martin qui tombe à la rivière des tribunes naturelles.
10: Nous revoyons l'action ralentie. Oh, que c'est beau. Double axel.
6: Mais oui, frein par rétro-pédalage.
8: Qu'est-ce qui lui est arrivé? Ce n'est plus le même. Comment a-t-il changé, cet
1: c'est
8: homme?
1: C'est vrai qu'il n'est plus le même.
6: Je ne change pas, j'ai deux faces.
8: Voilà un homme que j'ai regardé pendant 15 ans à la télévision, qui nous a annoncé les informations graves, sérieux, renseignées. Puis d'un
6: seul
8: coup...
6: Ça peut m'arriver encore.
8: Il parle de faire un disque pour raconter comment je fais l'amour.
6: C'est pas exactement cela. Cela s'appelle « Soirée pompon la ripette » chez Jacques Martin. Ce n'est pas exactement... Comment vous essayez de le faire? Comment vous ne parvenez pas au bout de vos idées? Les raisons de vos interruptions, par exemple? Ou alors quand vous vous mettez à bégayer, mais n'est-ce pas?
8: À quel moment avez-vous ressenti votre première crise de logorrhée verbale? Le 11 mai, vous a frappé à...
6: Non, bien avant.
10: Mais vous parlez
8: de... Est-ce que votre femme vous débranche quelquefois?
6: Elle me met sur alternatif. Parce que je suis sur Conti. Fais ça comme ça en courant.
10: Faut faire attention, c'est du triphrasé là.
8: J'imagine une soirée de monsieur et madame Léon Zitrone en tête à tête. Bonjour ma chérie, eh bien nous allons maintenant, si tu veux, débuter par le potage. La louche est là, elle s'emplit. Voilà, une louche et demie, tu te sers. Elle prend sa cuillère, ah, elle est chaude.
6: Non, mais voulez-vous qu'on vous invite? Le c'est... soir, on mange dans
10: méfie-toi,
6: la cuisine.
10: Méfie-toi.
6: Non. Chez moi, on peut venir sans méfiance.
8: C'est bon?
6: Ah, vraiment très bon.
10: Mais on peut manger à la carte aussi? Il y a juste un menu.
6: Non, il faut une carte pour venir manger.
8: Mais c'est copieux?
6: C'est copieux, oui. Je connais des gens qui sont sortis de chez moi et qui n'ont plus mangé pendant 3-4 jours.
10: Tellement que c'était malade. Ça fait un coup, hein. Quand on mange chez les Itrones, ça fait un coup. Hein. Ouais. Tout te paraît fade après. Hein.
6: Non, c'est très bon. Enfin, parce que quand nous invitons, c'est très bon.
8: Oui. Qui cuisine?
6: Ma femme.
8: Et quel est son plat?
6: Le couscous de mouton.
8: Ah?
6: Parce que ma femme est née au Maroc, elle sait faire la cuisine de là-bas.
8: Couscous garni. Pour mon pays.
10: Ça me rappelle mes vacances au Maroc.
6: Ma femme n'a pas du tout l'accent que...
10: Mais pas du tout.
6: Pas du tout.
8: Je connais très bien Madame Léon Zitron.
10: Vous n'avez pas l'accent
8: russe. Heure de dîner.
6: Je n'ai jamais eu. J'ai appris le français avant.
9: Ah, ça vient de là, alors.
10: Qu'est-ce qu'on lui met à ce pauvre Zitron?
6: Mais non, vous pouvez mettre ce que vous voulez. Ensuite, oh. Gérard,
8: Écoutez, Léon. Je sais que vous êtes introduit dans tous les milieux, mais pas ici.
9: Enfin,
10: qu'est-ce que vous me faites dire?
6: Écoutez, je ne suis pas un monsieur qui aime à élargir le cercle de ses relations. Mais effectivement, bon, ben, je veux dire...
8: Vous pouvez chercher à grandir votre fond.
10: Il y a la tête de Léon qui fume, là. Ça
11: il
10: chauffe,
11: a très
10: quoi.
11: Peu de cheveux blancs, Léon. Hein?
6: Pour mon âge, oui. Ah, et quand je vais chez le coiffeur, là, il y a ça fait bien 15 jours que je ne suis pas allé, je lui demande de m'enlever surtout les cheveux.
8: 15 jours, vous
6: dites? Oui, j'y vais toutes les 3 semaines.
8: Vous allez chez qui?
6: Chez un petit coiffeur qui habite pas loin de chez moi.
8: Vous pouvez donner l'adresse?
6: Je lui donnerai tout à l'heure à l'oreille.
9: Non, mais il soigne les oreilles, là.
6: Il coupe les poils des oreilles aussi.
10: Oui. Alors, il boit un petit peu d'eau parce que vous chauffez, là, quand même.
9: Ouais, il faut retirer le bouchon. Retire le bouchon.
6: Je vais rentrer chez moi me faire ma tambouille.
10: Je me suis brûlé.
9: Retire le bouchon.
10: Léon, fais la cuisine.
8: Ah oui, j'ai une bataille.
6: Parce que ma femme de ménage m'a préparé.
8: Ah, vous avez une femme de ménage?
6: Oui.
8: Vous l'avez déclarée aux impôts?
6: Naturellement. Naturellement. Et j'ai même eu un rappel de. Comment ça s'appelle? De.
10: De BCG.
8: Ah, vous avez eu un rappel?
6: J'ai un rappel, oui.
8: Je savais pas que vous faisiez de l'alpinisme.
6: J'ai un rappel de l'IRSEM.
10: Comment va-t-il?
6: Oh, l'IRSEM va très bien, mais il est monté à... Enfin, il a pris du pourcentage ces temps-ci.
9: Ah, vous voyez, il prend beaucoup.
8: C'est intéressant. Pour les nouilles, vous, servez chez qui?
6: Toutes les maisons chez lesquelles je me sers ont deux noms. C'est soit Boson-Verduras, soit Artaud-Chiglione, soit Rivoire-et-Carré, soit Ferrand et Renault.
9: Et Roucombalusier, rien.
6: Roucombalusier, c'est comme Otis Piffre, c'est dans les ascenseurs.
11: D'ailleurs, vous ne pouvez pas vous tromper, puisque sur la porte du magasin, il y a marqué fournisseur de Sa Majesté la Reine d'Angleterre et de Léon Zitron.
6: Mais je peux pas manger de nouilles, moi. Mais
8: ben non, il peut pas entrer par la porte. Il peut acheter que ce qu'il y a à l'étalage. Oui.
10: Qu'est-ce que vous mangez? Qu'est-ce que vous aimez manger?
6: Nous allons pénétrer
10: dans l'intimité de Léon Zitron.
6: Je n'aime pas la grande cuisine et je suis totalement incompétent.
11: Qu'est-ce que vous vous faites réchauffer?
9: Des nouilles.
6: Ce soir, des tomates.
10: Farcies, non?
6: Non, absolument.
9: Non, des tomates.
6: Je n'aime pas les choses fortes, je n'aime pas le.
8: Quand sa femme n'est pas là,
11: il va pas se farcir des tomates.
10: Mais alors, vous la faites un petit peu avec l'ail et les tomates provençales?
6: Non, non, jamais d'ail chez moi.
10: Ah, pas d'ail?
6: Oh là, non, là. Jamais, Dieu, ni ail, ni oignon, ni échalote, ni ciboulette.
10: Rien du tout, des tomates à l'eau.
6: Des tomates
10: au beurre,
6: ou à la margarine.
10: À la margarine.
9: Ah, la margarine.
10: Ah, c'est sympa,
6: surtout pas au beurre, parce que pour des gens de mon ventre, le beurre, ce n'est pas très bon.
9: Ah oui.
6: Faut prendre des graisses végétales.
10: Voilà. Ah, oui, bien sûr, cuites.
6: Non, je suis pas spécialiste.
10: Donc, vous prenez une tomate que vous n'épluchez pas, vous l'achetez dans votre poêle. Mettez un peu de margarine et vous dégustez à feu chaud.
6: Me parler de cuisine, c'est...
9: Suce la poêle.
10: C'est pas grande gueule.
6: Non.
8: Essayez l'avoine.
10: J'aurais cru.
6: La quoi?
9: L'avoine. Dans un sac.
8: L'avoine.
9: Pas la voile.
10: L'avoine.
9: La voile et la vapeur.
10: L'avoine.
9: L'avoine, pas la vapeur.
10: L'avoine.
6: Je ne sais pas ce que c'est que l'avoine, excusez-moi.
10: L'avoine.
8: Avez-vous mangé du cheval?
6: Jamais. Oh, j'espère. Vous
8: seriez capable de manger du cheval?
6: Non.
9: Même de la selle?
10: Ce sera
8: essayez pâle. Les éleveurs.
10: Jacques Martin, éleveur, utilise pâle. C'est vrai que vous devriez manger du canigou, des choses comme ça.
6: Du canigou?
10: Canigou, c'est très bon.
6: Le ronron?
10: Oui. Mmh. Beaucoup de personnes âgées qui mangent ça, il paraît. C'est vrai, on m'a dit ça. Oui. Mais c'est pas cher et c'est bon. Hein.
6: Je vais vous botter le Martin dans pas longtemps.
10: Oh, si les chats le mangent, on peut bien le manger. Hein.
8: Voilà. Vous mettez une assiette ou vous mangez à même la table?
9: directement.
6: Je mange pas même la table, je mange même la poêle.
12: Oh là là. Ah,
6: je me penche, je mets une serviette pour
9: il
6: ne
9: broute.
6: Pas faire comme la. Et je broute.
10: Ouais. Alors vous penchez avec votre grosse bouche, vous arrivez à manger la tomate.
6: Écoutez, les détails sont interdits. Je ne vous ai jamais parlé de votre grosse quéquette.
8: J'aurais attendu.
10: Non, parce que pour manger.
8: Bon, pour savoir que Léon Zitroud mange à poil.
10: Sans les mains.
9: Sans les mains et sans
10: et
9: les dents.
10: D'un coup de bouche, je vous accroche. C'est formidable. Oui.
8: Et
10: c'est incroyable.
8: Et avec une tomate, vous n'aurez plus faim.
6: Ouais, une tomate, ça me fait un bon moment.
10: Sans les mains, déjà, pour l'attraper, ça vous.
6: Oui, quelquefois on glisse, alors on s'étale de tout son long.
10: Dans la poêle, là.
6: Et puis ça réchauffe.
10: C'est formidable, mais vous êtes cascadeur en plus.
6: Je ne suis pas cascadeur, mais il m'arrive de cascader.
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14: La douleur peut être le produit de l'imagination. On a mal parce qu'on a peur d'avoir mal. Un chimpanzé de laboratoire que l'on met sur le fauteuil d'un dentiste ouvrira la bouche sans problème. Alors que moi, à l'idée qu'on va me faire un plombage, j'en suis malade. Et pourtant, entre nous, un plombage, c'est rien. Non, c'est pas tout à fait ça. Souviens-toi du plombage de la dernière fois.
15: Bonjour, docteur. Oui, aujourd'hui, je suis détendu, il n'y a pas de mystère. Vous savez pourquoi? C'est parce que je sais que vous allez me faire simplement un petit plombage.
14: Ah bon, vous êtes obligé de faire une piqûre? Non, j'ai pas peur. Mais la piqûre m'impressionne toujours un peu. Vous avez raison, c'est ridicule. Exactement. C'est jamais qu'une aiguille qu'on enfonce dans la gencive. J'aurais pas dû dire enfonce, même le mot m'impressionne, vous rendez compte? Oui, c'est stupide, exactement. La douleur fait partie de la vie et il faut l'accepter. Oui, il vaut mieux pas que je regarde ce que vous faites et parlons d'autre chose. Pardon? Le dernier film que j'ai vu. Oh, mais si ça vous intéresse, je vais vous raconter ça. C'est un film de science-fiction américain. L'histoire pas terrible, voilà. À la suite de manipulations génétiques, il y a des femmes qui donnent naissance à des enfants qui sont en fait des araignées. Donc, comme vous voyez, c'est très américain, assez infantile, un peu stupide, bon. Et alors, dans cette histoire, il faut y aller, oui. Attendez, j'ai pas tout dit. Quand ces enfants viennent au monde, ils sont normaux, puisque les pattes d'araignée ne poussent qu'à la puberté. Attendez, j'ose. Ces enfants se reconnaissent entre eux, parce qu'ils ont une manière de marcher très bizarre. Je peux vous montrer? J'en ai pas pour longtemps. Non, je veux pas vous mettre en retard. Oui, docteur, je suis prêt, on y va. Donnez, enlevez la main. J'ai une dernière chose à dire. C'est la nuit que les araignées attaquent les gens. Elles enfoncent leurs dards. J'aurais pas dû dire enfoncent, j'ai dit enfoncent. On y va, docteur, allez-y.
15: Si vous supportez bien la roulette, je serai pas obligé de vous faire une piqûre. Mais ne bougez pas la tête, ça peut être dangereux. Ne mettez pas la main sur la fraiseuse, ça sert à rien, hein, détendez-vous.
14: Patricia, répondez.
15: Ne vous enfoncez pas dans le fauteuil, là, je suis obligé d'aller vous chercher. Ne fermez pas les yeux, vous activez la douleur. Regardez-moi bien en face, ça vous aide. Voilà, c'est bientôt fini, c'est presque fini, voilà. Alors, vous l'avez trouvé, ce carnet rendez-vous? Ne fermez pas la bouche, j'ai pas terminé. Préparez un ciment. Ne fermez pas la bouche, faut la finir cette dent, hein. Un peu de courage, on y va. Hop, allez, voilà, voilà. Voilà, bravo.
14: Il faut pas penser au dentiste, il faut jamais penser au dentiste. D'ailleurs, il y a trois choses qu'on peut pas regarder en face. Le soleil, la mort, le dentiste.
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16: Oh putain, la vache. Je sais pas si vous vous en rendez bien compte. Mais ça fait maintenant plus d'une heure que j'improvise devant vous, avec brio. Sans la moindre défaillance. Et sans le moindre trou de Pouf. Oh putain, la vache. Je sais pas si vous en rendez bien compte. Mais ça fait maintenant plus d'une heure que j'improvise devant vous, avec brio. Sans la moindre défaillance. Et sans le moindre coup de mou. Pouf, attends. Ah putain la vache, je sais pas si vous en rendez bien compte, ça fait maintenant plus d'une heure que j'improvise devant vous avec brio, au salon de défaillance sur le. Moi non plus, dans le. J'ai un trou de mémoire. Je vous demande pardon, j'ai un trou de mémoire. C'est épouvantable, hein, ce qui m'arrive là. Et ça m'étonne d'autant plus de moi que quand j'étais petit à l'école, j'étais toujours premier en récite. Ouais. Même c'est vrai. Toujours j'étais premier en récite. D'ailleurs, si vous voulez, au lieu de rigoler, hein, si vous voulez, je peux vous réciter une récite maintenant, si vous voulez. Si vous voulez, oui, bon. N'importe laquelle au hasard, le coq et la poule, d'accord. Le coq et la poule. Un renard. Hein? Je suis désolé, je suis vraiment navré, là. Je vous assure, ça me sidère. Quand j'étais à l'école, j'étais ce qu'on appelle un enfant prodige. Je vous assure, un enfant précoce. Tiens, comme Mozart, voilà. Simple. Quoi, Tiffy? Mais ma pauvre amie, plus précoce que Mozart, tu meurs! Tiens, il était tellement précoce, Mozart, qu'à 6 ans et demi, il avait déjà composé le boléro de Ravel. Il était tellement précoce, Mozart, qu'à 10 ans et demi, accompagné par le quatuor Amadeus, comme d'habitude, bien sûr. Il avait déjà déshonoré sa cousine, la petite Cochelle 506. Et il était tellement précoce, Mozart, qu'à 34 ans et demi à peine, hein, il était déjà mort. Ah ben, faut le faire. Hein. J'aime bien Mozart, moi. Je sais plus très bien qui disait à propos de Mozart, je sais plus si c'est Lucien Guitry ou Sacha Distel. C'est un cycliste, mais lequel? En tout cas, quelqu'un a dit à propos de Mozart, après une symphonie de Mozart, le silence qui suit est encore de Mozart. C'est joli, hein? Alors qu'après un discours de mon roi, le silence qui suit, c'est la France qui roupille. Ce que je préfère dans Mozart, c'est pas le boléro de Ravel, en tout cas. Mais d'ailleurs, réfléchissez une seconde. Le boléro de Ravel, c'est pas de Mozart, c'est de Ravel, enfin, je sais pas. Allons. Donc, ce que je préfère dans Mozart, c'est le Requiem de Forêt. Le Requiem de Forêt que je vais d'ailleurs écouter tous les ans à l'église de la Madeleine, au mois de mai-juin par là. À la Madeleine où Forêt était organiste d'ailleurs de son vivant. Oui, je sais, ça n'a aucun intérêt. Mais c'est vrai. À la Madeleine où j'ai fait ma communion solennelle. C'est vrai aussi, c'est complètement inintéressant également. Pour moi, c'est un jour qui a beaucoup compté, ma communion solennelle. C'est le jour où j'ai appris que Dieu fond dans la bouche, pas dans la main. La dernière fois que je suis allé écouter le Requiem de Forêt à la Madeleine, je ne devrais pas vous dire ça, c'est un peu ma vie privée. Tant pis, je vous le dis. Enfin bon, j'étais venu à la Madeleine, je n'avais pas réservé. J'étais dans les premières places, dans le cœur de l'église. Et qui y avait à côté de moi? Cette actrice arabe, j'oublie tout le temps son nom. Non, la seule actrice arabe qu'on connaisse un peu en France. Je sais plus son nom. Mohamed, tu te rappelles pas? La seule actrice arabe qu'on connaisse, ouais, à Paris. Non, c'est... Dalida. Pas Dalida. Une fille. Ah, ça va, ça me revient. Isabelle Hadjihani. Tiens, ben revenez. Belle plante, hein. Dieu que cette fille est belle. Et alors, bon, je me trouvais donc à la Madeleine pour écouter ce Requiem à côté de cette fille si belle. Et pendant la montée du Dies Irae, qui est le moment le plus fort de ce Requiem, nous étions émus tous les deux, moi particulièrement, d'être si près de, à la fois de Dieu, de ses grandes orgues qui me fouillaient le dos, avec près de moi cette jeune femme si belle, avec le rayon du soleil qui se reflétait sur son profil de médaille, tout cela était tellement émouvant. Je me disais, allons, garde ta sérénité, mon garçon. Quand je me parle à moi-même, je m'appelle mon garçon, j'ai le droit. D'abord, si je m'appelle ma fille, ça m'excite, je bande en plein Requiem. Enfin bon, on était là tous les deux, puis très émus, parce que c'était très émouvant. Voilà. Tout ça pour vous dire qu'on s'est tellement bien entendu qu'après le concert, on ne s'est plus quitté. Nous sommes allés à l'hôtel Crillon, qui est pas loin de la Madeleine, c'est un très bel hôtel. Et là, à l'hôtel. Difficile. Au début, ça s'est bien passé. Hein. Au début, ça s'est très bien passé. Je lui avais fait monter du champagne. Nous devisions joyeusement. Elle était, je la revois encore, elle était assise au milieu de ce grand lit blanc avec sa jupe couleur pivoine en corolle autour d'elle. Mon Dieu, qu'elle était belle. Puis après, ça a dégénéré un peu. Mais c'est pas vraiment de ma faute. Alors là, il faut essayer de me comprendre, là. Hein. Non, mais une belle fille comme ça, superbe, hein. T'as peur qu'on te la pique, hein? Normal. Bon, bah, j'ai peur qu'on me la pique, alors qu'est-ce que j'ai fait, moi? J'ai cru bien faire, j'ai fait comme aurait fait n'importe quel grand fauve, n'importe quel seigneur de la jungle. J'ai pissé autour du lit pour délimiter mon territoire. Ouais. Elle est partie, cette conne. Enfin. Il nous reste la poésie. Et le cul.
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13: Comment ça va, toi? Ça va, toi? Le boulot, les enfants, ça va? Tu en as combien, toi, maintenant? Henri et moi, nous en avons quatre. Il en avait un de son côté, moi un, nous en avons fait un ensemble. Un plus un plus un, ça fait trois. Nous en avons trois. Excuse-moi, pardon, autant pour moi. En tout cas, c'est très clair, nous sommes les élèves, eux sont les enseignants. Ce sont eux qui ont tout à nous apprendre. Tout, tout, tout, un point, c'est tout. Est-ce que tu imagines qu'à 9 ans, Benjamin l'aîné, un mercredi où son grand-père l'emmenait au Trocadéro pour le prendre en photo, Benjamin a réussi à ficeler le papou sur son skateboard avec un sando et il l'a lancé dans la pente. Le papou a fait plus de 600 mètres à plus de 50 km à l'heure avant de percuter un quart de japonais. Le choc a été d'une violence. Certains japonais ont cru que c'était Pearl Harbor qui commençait. À 9 ans, Benjamin a enseigné à son aïeul qui en avait 80 à l'époque le sens de l'absence, la glisse, l'issue au conflit générationnel. C'est saisissant.

0: distribuer des objets, des vêtements à des camarades plus petits. Angélique a réinventé la dépouille à l'africaine. Toute seule à 11 ans. Aujourd'hui, elle organise plusieurs ventes par an, elle garde énormément d'argent en liquide, et nous, on regarde et on apprend. Mais le plus époustouflant, c'est notre petit dernier, Victor Emmanuel, 2 ans. Cet enfant, ce nain, mais c'est un géant. Je le regarde bouleversé en permanence à chaque instant. L'autre jour, il a réussi à décoller sa couche-culotte. Ces couches-culottes adhésives sur lesquelles les fabricants planchent pendant des mois pour que les scotch tiennent solide, solide, solide. Eh bien, mon fils, lui, claque d'un doigt, il démolit tout ça. Et il ne s'arrête pas là. Il attrape la matière, sa matière, hein, au fond, entre les petits élastiques. Il se dirige vers le salon, il tartine le magnétoscope avec. Ah oui, entièrement, dehors, dedans. Et il dit, moi, mes caca à la poste pour ma joue. Et oui, il le dit, il explicite. Il a conscience de la signifiance de son geste, petit bout de chou. En somme, il poste son étron en direction de sa grand-mère. La mère d'Henri Majou. C'est bouleversant. C'est ces petits hommes qu'on croit si fragiles et qui, d'un coup de couche-culotte pleine de merde, nous apprennent la vie. Quelle leçon!
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3: Voici maintenant une femme exceptionnelle. L'Amérique nous l'a enfin rendue. Ce soir, elle a abandonné pour quelques instants le casino de Paris pour être des nôtres. Merci, Lynn Renaud, d'être venue ce soir.
4: Bonsoir à tous. Et bonsoir à toutes. Je suis très heureuse d'être parmi vous ce soir à mon retour de Las Vegas. Je remercie les ouvriers qui m'ont aidé à enfiler ma robe et l'entreprise de maçonnerie qui a créé mon maquillage. Figurez-vous que ce soir, oui, c'est l'anniversaire de Loulou. Je ne vous dirai pas son âge, mais je peux vous dire que les bougies coûtent plus cher que le gâteau.
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6: J'ai pas dit ça.
7: Ouais, ouais, ouais. Non, non, non, non. J'ai pas dit ça, et puis c'est tout. Alors on rigole, après on dit que c'est moi qui l'a dit, et puis après c'est de ma faute. Vous en foutez, vous rigolez, vous en foutez, hein? Et puis qui c'est qui a l'air d'un con avec les Belges maintenant, hein? C'est vous peut-être? Non, c'est moi, merci. Alors on rigole, on dit, ah ben c'est lui qui l'a dit, et puis là, mais maintenant c'est de ma faute si c'est des cons les Belges. Oh, j'ai l'air malin, hein? Déjà avant c'était pas terrible, alors là vraiment... Alors j'ai eu des plaintes, et les Suisses m'ont écrit. Monsieur, vous faites toute une publicité aux Belges, tout ça. Alors que nous, on a les Suisses allemands, ils sont largement aussi cons. Oh, j'ai l'air malin, hein. Oh, je vous remercie, c'est agréable. C'est comme pour les Français. J'ai pas dit que les Français étaient tous des cons, moi. Hein? Je l'ai dit. Alors, je l'ai pas dit fort, hein. Puis, de toute façon, ça compte pas, parce qu'on peut pas dire comme ça, les gens, c'est tous des cons, et même les Français, on peut... Oh, ben, Non, les Français, c'est un mauvais exemple, hein. Ou alors, par groupe, des trucs comme ça, mais même... Par exemple, les supporters, des trucs comme ça. Ils sont cons, les supporters, hein. Mais si on va aller par là, on peut toujours trouver plus con que les supporters. À ce moment-là, il y a les sportifs. Ils sont plus cons, les sportifs. Parce que les supporters, ils sont assis, les autres, ils courent. Et on va... Si on va par là, ils sont plus cons. Remarquez, c'est toujours pareil, hein, il faut les comprendre. Moi, je les comprends, les sportifs. Parce que moi, je suis mieux placé, peut-être que vous, parce que je fais du sport. Oh ben, je vous remercie, c'est agréable. Alors, je vais vous dire, c'est de la mauvaise foi, ben, ça peut pas se voir. Je vais vous dire, pourquoi je commence demain, alors? Alors, voyez. Mais il faut les comprendre aussi, les sportifs. Parce que, par exemple, on dit, ils sont cons. Bon, c'est vrai, mais c'est vite dit. Parce que le temps qu'ils passent à courir, ils le passent pas à se demander pourquoi ils courent. Alors après, on s'étonne.

0: qu'ils soient aussi cons à l'arrivée qu'au départ. Faut se mettre à leur place aussi, hein. Ah, Mathieu, moi, je me mettrai bien à leur place, c'est pour les gosses. Eh, parce que... les sportifs, ils emballent. Les gonzesses. Ah, ils arrivent, oui. Les gonzesses. Ah, remarquez, moi, je pourrais emballer aussi, hein. Ah, ben, je vous remercie. Non, pas dans les stades. Mais je pourrais emballer, justement, parce qu'en ce moment, je fais un régime. Je mange plus de pain avec les nouilles. Eh ben dis donc, j'ai déjà vachement changé, hein. Eh, j'ai croisé un copain l'autre jour, j'ai fait coucou, il m'a pas reconnu. Marquier, lui, est tellement con, ça se trouve, c'était pas moi, hein. Attends. Eh, il se marre, hein, sportif. Dans les vestiaires. Parce que maintenant, les vestiaires, c'est mystique. C'est mystique. Alors, eh... Et mec, comme ça, c'est les gonzesses, alors il a... Hé, hey, Nana, ton short est trop petit, ou il est doublé en fourrure, con. remarquez, je suis pas pressé d'y aller dans les vestiaires, j'ai un copain, il fait du sport depuis hier, on y a déjà gaulé sa montre, alors... Non, mais c'est pour dire, ils sont la gueule. Et puis c'est toujours pareil, on peut pas dire que c'est tous des cons non plus, les sportifs. Parce que, par exemple, il y en a qui touchent de l'argent, puis c'est interdit, hein. Alors, il y en a qui sont moins cons que les autres. Je dis, il y en a qui touchent l'argent, mais faut pas le dire parce que c'est interdit. Oh bon, et le doping? Non, c'est pareil, le doping. Eh, faut pas en parler, le doping. Oh, on n'en parle pas alors? Non, non, non, non, non. Ah bon, tant pis. Bon. Eh, le doping. Pense-lui qu'ils ont le droit de prendre toute la journée, que ça se voit pas quand ils pissent. Non. Ah non, moi je vous parle le vrai doping, celui qui gagne les records avec et tout. Hein. Bon, eh, alors mettons qu'ils arrêtent. On aura l'air malin devant nos téléviseurs en attendant qu'ils battent les records, hein. Et puis le Tour de France, pour arriver le 14 juillet, bah, faudra qu'ils partent à Noël, hein. Et encore, faudra que les plus balèzes poussent les plus petits, hein. Parce que s'il y a un sport qui est dur, c'est le vélo, hein. C'est dur, le vélo. Oh là là, qu'est-ce qu'il faut être con pour faire ça comme sport. Eh ben, c'est quand même pas de ma faute si c'est les Belges qui gagnent, merde. Et puis on dit toujours les sportifs c'est des cons. Bon, mais c'est l'esprit d'équipe. C'est les mecs sur une équipe, il y a un esprit. Alors ils partagent. Bon, et encore il y a des exceptions. Je vous dis un truc, j'ai un copain, il fait du sport l'autre jour à la cantine. Il y a un gros qui s'est levé, il a mis une praline dans la gueule, il a piqué son assiette. Et puis il a dit quand il y en a pour deux, il y en a pour moi. Bon. Alors mon pote il s'est levé, il a dit qu'est-ce que tu fais comme sport, hein? L'autre a dit, je fais haltérophilie. Bon, alors il s'est rassis, hein, lui, il fait ping-pong. Hein. Ouais, c'est bien aussi, mais enfin, pour manger à la cantine, c'est pas facile. Hein. Il est balèze, hein, mon pote. Il est pas très connu, mais il a été illuminé en finale. Hein. Bon, pour vous dire l'esprit que c'est pas les lumières, ses copains, ils l'appellent l'andouille. Je vous le donne, Émile, c'est parce que... Il s'est fait battre par ce crétin, vous voyez, il n'y a pas de quoi se relever la nuit. Hein. Eh ben, mon pote, il est balèze, hein, déjà au ping-pong. Il a un truc à lui, alors je vous le dis, faut pas le dire. Eh, hein. Hey. Il vise les yeux. Moi, j'ai joué un peu avec lui, mais on a mis une de chaque côté, ben... Bon, j'ai continué un peu en nocturne, pour être poli. Hein. Après, je suis rentré, hein, parce que... Bon, ben alors, admettons... Admettons que les sportifs soient plus cons que les supporters. Bon. Ben alors, si on veut trouver plus con, hein, on peut toujours trouver plus con que soi, hein. Regardez-moi.
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2: Moi, mon papa, il a acheté une nouvelle télévision. C'est une télévision qui est drôlement chouette. Et puis au-dessus, il y a le pick-up pour mettre la radio. Puis dessous, il y a pour mettre les disques. Chouette. Ça balance. Oh, maman, papa aussi, il a un grand meuble, alors. Même qu'il y a deux télévisions, alors. Une en noir et une en couleur. Ouais, ça existe même pas. Ouais, mais quand ça existera, il sera le premier à l'avoir. Alors. Ah. Eh ben moi, mon papa, moi, il a un vélo. On te demande rien, toi. Fiche-nous la paix, laisse-nous causer tous les deux. La coquille qui vient s'occuper de ce qu'il en regarde pas, lui. Puis maman, mon papa, il vient d'acheter une nouvelle voiture. Parce que la grosse, c'était pour aller en province. À la campagne, puis là, maintenant, il en a acheté une petite. Pour aller dans Paris à cause des encombrements. Mon papa, il y a longtemps qu'il a la petite. Pour aller dans Paris. Et puis il a la grosse pour aller dans notre propriété. Qu'on a sur la Côte d'Azur. Puis même qu'il a une troisième voiture. Lui, c'est pour ma maman. Ah. Mais moi, mon papa, il a un vélo. Mais le fils, je nous la peur, ne demande rien, Andouille. Ah. Moi, mon papa aussi, moi. Il a une belle propriété. Mais c'est pas sur la Côte d'Azur, nous. Non, c'est dans les Alpes. Puis comme ça, l'hiver, eh ben, on va faire du ski. Et puis mon papa, ben, il nous filme. Pour bien épater les amis à Paris. Moi, mon papa aussi, il a une caméra. Même qu'il nous filme quand on fait du ski nautique. Non, quand on est en Méditerranée, à côté de notre propriété. Ah. Maman, mon papa, il a un vélo. Tu me répètes ton vélo. Tu sais tout ce qu'il a, tu... Et toi, qu'est-ce que t'as? J'ai les yeux à mon pépé. Et puis, qu'est-ce que t'as d'autre? On me dit toujours que j'ai le nez à mes mémés. Oui, mais toi, qu'est-ce que t'as, toi? T'as rien? Qu'est-ce que t'as? Moi, j'ai les culottes à mon frère.
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0: J'étais en vacances, je suis crevé, dis donc. C'est fatigant. Hein. Je sais pas qui c'est qui a dit partir, c'est crever un pneu, mais il avait raison. Hein. Les voyages forment la jeunesse, ils disent. Je te dis pas dans quel état ça met les valises. Hein. On a été partout avec ma femme, on est descendu. On a été à Lisieux, on a mis le pied dans la grotte. Du pied gauche, ça porte d'honneur, hein. Je voyais pas bien l'intérêt, je m'étais dit Lisieux, tout le monde en parle. C'est surtout les infirmes que ça intéresse. Ceux qui ont été à Lourdes, sûrement, on leur a dit « Ça vous a rien fait, il vous reste Lisieux pour pleurer, je sais pas. » Je sais pas, hein, c'est ça. Ben oui. On a fait plein de pays, on a fait la Turquie. Alors la Turquie, c'est nul. Déjà que les Turcs y restent, mais que les autres y aillent, non, je vois pas, non. Et alors, ils parlent que turc, hein, les Turcs. Moi, je parle un peu le turc, mais sous la torture, sans ça. J'étais au Chili aussi, c'est bien, mais seulement à 6h15, tout est fermé au Chili. J'ai vu un flic dans la rue au Chili, il a demandé à un mec, qu'est-ce que t'en penses, toi? Il a dit, ben, comme vous. Il a dit, ben, je t'arrête, alors. Non, pour nous, pour les vacances, il y a un pays qui est bien, qui a gardé ses traditions, c'est la Suisse. Non, parce qu'au moins, c'est propre, quoi. On n'attrape pas... On peut attraper que des médicaments en Suisse, on peut pas attraper de maladie, vous voyez. Et puis au moins, il n'y a pas de pauvres, ou alors ils sont pas suisses. Puis on garde les traditions, le matin, on fait la gymnastique à la radio. Lever, baisser, lever, baisser. Bon, maintenant, on va faire l'autre paupière. Moi, ce que j'ai surtout détesté à l'étranger... À part les étrangers eux-mêmes, évidemment. C'est surtout qu'ils parlent pas français. Et selon les pays où qu'on va, ils parlent pas le même étranger. T'apprends l'étranger, tu vas ailleurs, tu sais plus parler avec les mecs. T'arrives à Dakar, c'est une grande ville, avec un plan de Paris, il n'y a pas une rue qui correspond. Ils disent qu'ils veulent développer le tourisme, ils se foutent de nos gueules quand même un petit peu. Hein? Quand même un petit peu. Et surtout, ce qui est désolant, c'est la bouffe. En France, on bouffe quand même très bien. Moi, je suis pas chauvin, hein, je suis même pas français. Mais on bouffe bien, hein. Mon vieux, les mecs, ils économisent 11 mois. Le 12e mois, ils arrivent aux Indes, on leur donne des boulettes, tu les donnes aux chiens, ils les mangent pas. T'arrives dans des pays, ils mangent de la merde. Pourrait faire gaffe quand même, on est à table. Et puis, alors, je sais pas comment ils se démerdent, mais t'as vite fait de manger épicé, hein. Pas en même temps. Pas en même temps, hein, mais déjà. Hein. Ah, dis donc, la douane, le lendemain, là, là. T'as intérêt à mettre des caleçons bout filtre. Hein. Je suis allé en Grèce aussi, en bateau. Le capitaine a dit, tout le monde a fini d'écrire, je jette l'ancre. Bon. On a accosté, je suis pas resté, la Grèce, c'est très pauvre. Quand ils mangent du poisson, ils gardent la queue pour peindre. Je vous dis pas la misère qu'il y a dans ces pays-là. L'Afrique, il paraît que c'est plus bien maintenant. Avant, c'était bien quand il y avait que des Noirs. Mais maintenant, qu'il y a trop de Blancs, il paraît que c'est pas bien. C'est un Blanc qui m'a dit ça. Il paraît, l'Afrique, c'est bien. Sauf quand il gueule à table, des fois, c'est toi qui bouffe. Mais sans ça, le reste, c'est sympa. C'est sympa, oui. Les Arabes aussi ont fait beaucoup de progrès. Maintenant, il y en a des riches, hein. Il y en a aussi des pauvres, hein, rassurez-vous. Hein. Vous n'allez pas être obligé de bosser tout de suite. Enfin, moi, je suis pas allé en Arabie, je les ai vus à Cannes. J'ai vu à l'hôtel, il y a un émir qui est arrivé, puis il a fini par partir aussi. Le mec dit, adieu l'émir, je t'aimais bien. Il est arrivé. Bon, j'aime bien. Il est arrivé à l'hôtel, il s'est mis le doigt dans la porte, et a dit, vite, va m'acheter une clinique. Alors, j'ai fait l'Écosse en autocar, je vous le conseille pas. Hein. C'est un peu comme l'Australie en kangourou, faut pas le faire. J'ai été la Suède c'est chantier. Bon, la Suède, ils jouent bien au tennis. Moi, j'aime mieux le ping-pong, moi, personnellement. Hein. Y a pas de quoi crâner avec le tennis, c'est pareil que le ping-pong, sauf qu'ils sont debout sur la table. Hein. Bon. La Laponie, c'est sympa, j'ai été réveillé un matin, brum, brum, police, qu'est-ce que vous avez fait dans la nuit du 23 novembre au 27 avril? Ben, L'Espagne aussi, c'est bien. Puis c'est pas loin, au moins. Faut pas y aller en camion, mais c'est sympa. Mais dis donc, ce que je savais pas, l'Espagne, c'est à quel point c'est pauvre. Il y a pas de viande. La boucherie, c'est un cirque. D'ailleurs, c'est dans un cirque. Il tue les bœufs à l'épée. Saviez ça? Il lâche un bœuf, et il y a un mec qui rentre avec un costard à paillettes, pratiquement habillé en poisson. Parce qu'ils ont pas de viande, mais les bouchers sont bien sapés. Ils arrivent là, le mec, il court après avec son épée. Il l'énerve avec son manteau et tout. Et à chaque fois qu'il le rate, les mecs qui attendent pour bouffer, « Allez !» Il y a un bœuf, il y a un monde. Le mec, il tue, il a deux oreilles et la queue. C'est pour vous dire la misère. Hein. Il y a la Chine aussi qui a ouvert ses portes maintenant. La Chine, plus on est de fous, moins y a de rire. C'est sympa, la Chine. Tout le monde peut y aller, les Blancs, tout le monde. Alors j'ai parlé avec un Chinois, moi, qui parlait un peu le turc. J'ai dit, mais ça vous emmerde pas de voir les Blancs arriver chez vous, ils ont fait que des conneries, les Blancs. Même chez eux. Vous craignez pas le mélange? Il m'a dit, on ne craint pas le mélange, vous savez, dans un œuf, il y a du blanc et du jaune. Et ben quand on mélange, il reste plus que du jaune.
1: Hein. 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
4: Qu'est-ce qu'une jeune mariée italienne? Offre à la Vierge le jour de son mariage.
5: Sans plus l'âge. Sans plus l'âge.
6: Non, les draps dans lesquels elle boit, c'est l'année de noces. La nuit.
5: Non, non. Sang.
4: Comment?
5: Le sang.
4: Non, non. Avant même que commence la nuit de noces, elle fait une offrande propitiatoire à la Vierge.
7: À l'église ou chez elle?
4: Chez elle, une petite chapelle.
7: Devant la glace?
4: Ardente.
7: Devant la glace, non?
5: Alors, c'est son porte-jartel? Son
4: alors,
5: slip? Son
4: oui,
5: slip?
4: Oui, exactement. C'est dessous.
6: Qu'est-ce qu'on en a foutu, la
7: Vierge? Déjà que la pauvre mère, la Vierge, elle est déjà traumatisée parce qu'elle n'en a jamais eu un coup dans les miches.
6: C'est la culotte qui a passé. Ah, dis donc.
7: En plus, il y a l'autre qui vient l'exciter avec sa culotte. Gna, gna, gna, gna. T'as pas le droit, ça. Gna, gna, gna, gna, gna. Elle la nargue et tout avec son calbar. Et l'autre sur son nuage et tout, dis donc, s'il vous plaît. Mais qu'est-ce que vous avez, ma mère? Ça va, toi, Jésus? Ça, c'est pas les coups. Déjà qu'elle m'excite l'espagnol, là, avec son truc. Ou l'italien. Oh non. C'est dur, hein.
6: C'est honteux, je trouve.
4: Bon, mais enfin, c'était quand même une.
7: C'est marrant parce que moi, je suis allé beaucoup en Italie, beaucoup au Vatican et un peu partout, dans tous les trucs où il y a des grands tableaux, des grands maîtres et tout. Et je n'ai jamais vu de toile.
4: Oui, l'offrande du
7: jeune marié offrant son slip à la Vierge. Jamais j'ai vu ça. J'ai vu Création du Monde, machin, Léonard de Vinci, Raphaël, tout, le plafond de la Sixtine et tout, mais j'ai jamais vu l'offrande du slip à la Vierge.
6: Moi, j'ai offert mon calbar à Saint-Antoine.
7: Les mecs de c'était pas des slips. Hein.
6: Ouais.
7: C'était
6: ouais.
7: Vraiment plus, c'était quand même vraiment le calbar de base.
6: Ouais.
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2: La situation est grave. Maintenant, il y a plus de gens qui attrapent le sida que le gros lot au loto. Et si on exclut l'idée que la manière la plus efficace pour ne pas attraper le sida, c'est de l'avoir déjà, éviter tout rapport sexuel d'une manière générale, et surtout en particulier. Il faut regarder les choses en face, comme dit le nain dans un camp de nudistes, et pas nous laisser bourrer le mou à coups de ragots. Alors, ne dansez la lambada qu'avec des personnes que vous connaissez intimement et dont vous êtes absolument sûr. Votre grand-mère, par exemple. Méfiez-vous des gens qui ont les mains moites, les pieds poites et les couilles couates. Et surtout, n'oublions pas le petit préservatif. Bien sûr, l'amour avec la capote, ça fait le même effet que de se laver les pieds en gardant ses chaussures. Mais bon, on n'a plus le choix. Faut que les amoureux prennent conscience du danger. Surtout les jeunes. Vous savez comment ils sont, négligents. Font de la moto sans capote et l'amour sans casque. Sans compter les sceptiques. Il y en a même un qui m'a carrément dit « Les préservatifs, c'est pas tellement sûr, c'est comme les parapluies. On risque quand même d'être éclaboussé. Eh ben, c'est pas vrai. Je peux vous dire que j'ai testé la solidité du nouveau matériel en latex. Il est très performant. Ça résiste à une pression de 20 litres. Ne ricanez pas. Je l'ai pas essayé sur moi, mais sur mon robinet. Celui de ma baignoire. J'ai rempli mon petit bonnet de nuit en peau de boudin de 20 litres de flotte. 20 litres, vous vous rendez compte? Ça correspond à la production journalière nationale. Sans les dom-tocs. Enfin, à un demi-litre près. Hein. C'est très difficile d'avoir des chiffres précis là-dessus. Il y en a à qui on ne peut pas arracher un mot et d'autres qui se vantent, alors. Bref, pas de problème, le matériel est fiable et je dirais même attrayant, puisque maintenant on en trouve au goût de fraise, à la menthe, à la carotte pour les écolos. Donc, vous pouvez y aller à fond la caisse. Mais bon, pas plus de 20 litres quand même, parce que mon expérience de robinet s'est mal terminée. Après, la capote a explosé. Pouf. Heureusement que c'était que de l'eau. Le seul petit reproche que je pourrais faire aux fabricants qui se font des nouilles encore sur notre dos, c'est pourquoi on ne fabrique qu'une seule taille? Parce que moi, tel que vous me voyez, sans vouloir me vanter, hein, je me retrouve toujours avec des tailles trop grandes. Je suis obligé de faire du bricolage pour la faire tenir avec un élastique. L'élastique, c'est ce que j'ai trouvé de mieux. Avant, j'avais essayé le trombone, ça les perçait. Après, je suis passé au scotch, plus moyen de l'enlever. Donc, pour tous ceux qui ont ma taille, et Dieu sait s'ils sont nombreux, je recommande l'élastique que vous mettez longtemps à l'avance. Ça fait gonfler le petit doigt qui n'a pas d'ongle, et là, ça tire.
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8: Je sais pas si vous croyez à la sorcellerie, hein. Mais moi, je voulais pas y croire. Je voulais pas croire à la sorcellerie. Jusqu'au jour où je me suis aperçu que j'étais possédé du percepteur. Je vous souhaite pas. Je suis possédé du percepteur, envoûté par mon percepteur. Oh, depuis quelque temps déjà, vous savez, je le voyais qui rôdait autour de ma maison. Il allait et venait comme ça. Il semblait dessiner tout en marchant des figures géométriques. Et en fait, il prenait des mesures fiscales. Et puis il disparaissait. Et puis il revenait. Puis j'avais observé que chaque fois qu'il revenait, je payais un nouvel impôt sur le revenu. C'est en faisant mes comptes que je me suis rendu compte qu'il revenait souvent. Et puis un soir, je rentre chez moi et je trouve une feuille d'impôt clouée sur ma porte. Clac ! C'était un premier avertissement. Je veux dire que je ne l'ai pas pris au sérieux. J'étais un peu surpris quand même. Je me dis, tiens, au lieu de glisser la feuille sous la porte, il la cloue. Ce sont des méthodes modernes. Et voilà que le lendemain, j'étais cloué au lit avec une forte fièvre. Je me dis, est-ce qu'il y a un rapport entre les deux clous? Puis quelques temps plus tard, en faisant le tour du propriétaire, je découvre à chaque angle de ma propriété une lettre tracée à même le sol. Il y avait un T, un V et un A. À vol d'oiseau, ça fait TVA. J'étais cerné par la TVA. Vous connaissez le sens secret fiscal de ces trois lettres. TVA. Alors, si vous prenez les deux premières lettres, ça veut dire en clair, TV a dû payer la taxe sur la TV. VA, c'est va payer la taxe sur la TV. TA, c'est t'as payé la taxe sur la TVA, alors va la payer. Ah, c'est un rappel à l'ordre constant. Et alors, même si vous lisez les lettres à l'envers, ça vous rappelle encore quelque chose. TVA, AV, avez-vous payé la taxe sur la TV? AT, AT, vous avez payé la taxe sur la TV? VT, VT, vous et AT, vous avez payé la taxe sur la valeur ajoutée? On ne sent pas, on ne sent pas. Moi, j'ai manqué de sens civique parce que j'aurais dû me vêtir et me hâter d'aller payer ma taxe sur la valeur ajoutée. Et au lieu de ça, qu'est-ce que j'ai fait? Je me suis rendu au siège de la Sécurité sociale pour y réclamer une somme importante qui m'était due depuis fort longtemps. Et bien, on m'a répondu que mon dossier s'était égaré. Je veux dire que ça m'a presque rassuré. Je me suis dit, enfin, quelque chose de prévu. J'en avais presque oublié mon percepteur. Mais voilà que dans la nuit qui a suivi, je suis réveillé en sursaut par un ululement de percepteur. Je ne sais pas si vous avez déjà entendu ululer un percepteur dans la nuit. C'est sinistre.
9: Ouh. Des sous. Des clous.
8: Je me précipite à la fenêtre et je vois sous la lune argentée. Car dès que la lune est argentée, mon percepteur rapplique. Je vois mon percepteur qui se livrait à un étrange cérémonial. Il ouvrait les bras, il les fermait, il les rouvrait. Je me dis, il doit chercher à voler. Et voilà que dans le reflet de la vitre, je vois que quelque chose bougeait derrière moi. Je me retourne et je vois sur mon bureau ma rente Pinet. Ma rente Pinet. J'avais posé, se plier, se replier. Et par un sortilège, je sais pas, se transformer en une cocotte en papier. Laquelle cocotte a pris son envol. Et à l'appel du percepteur, est venue se poser sur son épaule. Alors le percepteur s'en est saisi. Il a déplié la cocotte. Il a replié ma rente Pinet et il en a fait un petit avion qu'il a lancé comme ça en l'air, comme on lance un emprunt. Je me dis, c'est un mirage ou quoi? Le petit avion est venu se reposer sur mon bureau en se dépliant. Moi, j'allais le prendre d'assaut. Et puis, je me suis dit que j'aurais un pot de vin à payer supplémentaire. Je m'approche. Ce n'était plus la même rente. Il avait changé ma rente Pinet en rente Giscard. Ah, il est fort. Ah, il est fort. Il est diablement fort. Diablement. Mais vous savez que pour me défaire de son emprise, j'ai tout essayé. Tout. Je suis même allé voir un prêtre. C'est vous dire à quel point j'étais désespéré. J'ai dit, mon père, je suis possédé du percepteur. Pouvez-vous pratiquer l'exorcisme? Dit, mon fils, vous m'auriez parlé du démon. J'aurais pu tenter quelque chose, mais contre les puissances de l'argent. J'ai dit, mais qu'est-ce que je peux faire, mon père? Il m'a dit, payez. Payez. Payez pour nous. Plus je paye mon percepteur, plus il me le fait payer. Il met ma faiblesse à contribution. Il me taxe sur ma valeur personnelle. Il m'impose jusque sa volonté. Tout ça parce que j'ai eu la faiblesse de montrer des signes extérieurs de richesse, alors que ma richesse est tout intérieure.
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10: C'est l'histoire de la cigale et de la fourmi. C'est une petite histoire que j'ai écrite moi-même. C'est l'histoire de la cigale, qui est un petit insecte, qui est une connerie comme ça. Elle va voir une petite copine qui a des bécoques, trois bécoques en vérité à côté, qu'il y a encore une petite connerie qui s'appelle la fourmi. Elle va la voir et frappe la porte, s'il vous plaît. Merci. Excuse de te déranger, je viens juste te voir si c'est possible, parce que moi j'ai rien à baffer. S'il est possible que tu me donnes tout petit peu de pognon. Des pognons, Falcon. Falcon, t'es pas fiasse. Falcon. T'es pas fiasse, les pas fiasse. Comme toi, t'es travail, c'est tout. Alors moi, j'y prête pas les pognons à les gens qui font rien du tout. Alors, les pafias, t'es ton va. S'il vous plaît, oh, Falcon! Écoute. Falcon, qu'est-ce que tu faisais pendant que moi j'étais en train de travailler et tout ça? Qu'est-ce que tu faisais la tête dernière? Tu dis que tu chantes, tu danses, tout ça, tu joues les comédies, et puis tu achètes une voiture, tu achètes la dauphine, tu pas content, tu vends la dauphine, tu achètes une Peugeot. Devant la Peugeot, tu as la Versailles, tu as un accident. Alors, écoute, je suis très très embêté, s'il vous plaît. Prête-moi juste un tout petit peu de poids. Je suis pas hypophyse. J'ai une brave petite connerie de rien, tout le monde. Si, allez, tire-toi de là, moi j'ai une marre là. Falcon! Falcon, n'a pas de moque. Falcon! N'a pas de bébé, n'a pas de bébé. Allez, Falcon! Qu'est-ce qu'il fait, Falcon? Pauvre petite cigale va y lire dans la nature. Il a rien à buffer, il crève. Les fermiers travaillent, passent des coups de balai, gagnent des pognons, l'achètent un aspirateur. Tout ça, travaillent tout le temps, tout le temps, tout le temps. Et bof, et bof, et bof trop, et crève aussi. Un fractus de myocarde. Moralité, t'es bof pas, t'es crève quand même.
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11: Amis de la poésie, bonsoir. Le poème que j'ai choisi de dire pour vous ce soir est de Marguerite Edmond de Valmore et s'intitule « Je ne sais plus ». Vous pouvez faire moins fort parce que c'est pour un poème, alors... Non, pas mielleux, mais si ça peut être plus doux quand même, parce que c'est un peu plus léger, je veux dire... Non, pas mielleux, mais dans les pastels, un peu... Guimauve. C'est mielleux, guimauve. Ah bon, bah faites mielleux. Je ne sais plus pourquoi je t'aime. Je ne sais plus ce qui me pousse vers toi. Je ne sais plus pourquoi, quand je te vois, mon cœur s'évanouit à ta vue. Je ne sais plus pourquoi, quand tu t'approches de moi, un immense bonheur monte en moi et me pénètre. Mais je ne sais plus non plus pourquoi le soleil se lève et se couche. Je ne sais plus non plus pourquoi les arbres s'envolent et se reposent. Je ne sais plus non plus pourquoi les oiseaux refleurissent au printemps. Je ne sais plus.
12: C'est pas ça, petit gouré.
11: Non, non, c'est ça.
12: Non, c'est le contraire.
11: Non, non, c'est les images poétiques.
12: Non, mais c'est les oiseaux, ça refleurit.
11: Non, c'est, vous pouvez pas comprendre, c'est des trucs... Jeanne, moi j'ai du mal.
12: Non, non. Mais je crois que tu t'es gouré.
11: Non, non, ils l'ont écrit comme ça.
12: Ils sont gourés alors, ouais.
11: Non, ils sont pas gourés, ils ont fait exprès.
12: C'est
11: les musiciens. On reprend Aristo au printemps. Hein. Ouais, c'est ça, ouais, on refleuriste au printemps.
0: Je ne sais pas pourquoi la pluie, je ne sais plus ton âge, je ne sais plus ton nom. Je ne sais plus, je ne sais plus, je ne sais plus, je ne sais plus.
12: Eh ouais.
0: Et voilà. C'est vous qui m'avez fait gourer, j'avais bon, oiseau.
12: Vraiment.
0: Bon, on reprend, oiseau.
12: Ouais.
0: On ne déconne pas, les gens payent, merde. Qu'est-ce que tu fais, toi, comme oiseau?
12: Un canard.
0: Un canard. Oui. Je ne sais pas pourquoi la pluie. Je ne sais plus ton âge, je ne sais plus ton nom. Je ne sais plus, je ne sais plus, je ne sais plus, je ne sais plus, je ne sais plus.
12: Ouais.
13: Bah oui, écoute, t'aurais pu l'apprendre, vraiment.
0: Vous la savez, ou la suite? Ah ouais, ouais. Tu la sais, toi?
12: Oh, je fais le piano.
0: Ah, tu fais le piano, oui. Hein. Sale timbanque.
12: Alcoolique.
0: Je sais plus.
12: Ouais, ben quand on sait pas, on ferme sa gueule.
0: Ah, nye, nye, nye, nye.
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14: Commandant, bonsoir.
15: Bonsoir, monsieur.
14: Alors, commandant, le monde subit de difficiles mutations, parfois difficiles à appréhender.
15: Ben non, c'est simple. Je t'explique. Avant, le monde, il était divisé en trois parties. Nous, les cocos et les bougnoules.
14: Attendez.
15: Tais-toi, je parle. Après, il y a eu plein de changements de trucs d'indépendance et tout, où que les cocos, ils ont réussi ce qu'ils voulaient. Maintenant, c'est tous des bougnoules.
14: Mais comment, si je vous reçois ce soir, ce n'est pas pour les bouleversements mondiaux, mais c'est pour la Yougoslavie.
15: Ah oui, les nouveaux bougnoules ex-coco-yugo qui se pètent la gueule ensemble dedans.
14: Mmh. Et la guerre civile, en fait, c'est ça. Alors, expliquez-nous pourquoi les États-Unis n'interviennent pas.
15: Bah, c'est parce que nous, les Américains, on n'y comprend rien, cette guerre-là. C'est mal foutu. On sait pas qui c'est les méchants, puis qui c'est les gentils.
14: Mais dans une guerre, il n'y a pas que le bien et le mal.
15: Si ! Dans toutes les guerres bien faites, il y a un gentil et un méchant. Et nous, les chefs du monde, on a un catalogue pour les reconnaître, les méchants. Tiens !
14: Ah, ça a l'air bien fichu.
15: Alors, regarde, ça, c'est un méchant nyakwe. Il y en a plusieurs sortes, mais en gros, c'est ça.
14: Mm-hmm.
15: Ça, ah non, ça c'est un vieux méchant, il n'y en a plus, on leur a tous pété la gueule. Alors, ça, c'est les très méchants dans ce moment. Dans notre jargon de militaire, on les appelle les bougnoules. C'est pour ça qu'on est allé au Covent. C'est parce qu'il y avait plein de méchants comme ça.
14: Et le dernier, là, c'est quoi?
15: Ça, c'est les gentils, c'est nous. C'est facile, hein. On a l'air gentils.
14: Ah, mais les Yougoslaves...
15: Ah, non, non, non, non, non. On sait pas si c'est des gentils, on sait pas si c'est des méchants. Ça doit être des pédés.
14: Donc la Yougoslavie, c'est définitif, hein, pas d'intervention.
15: Ça dépend. S'ils trouvent un méchant qui est dans le catalogue, en force.
14: Oui, mais pour qui? Les Serbes ou les Croates?
15: Ouais, nous, on s'en fout, nous. On est là pour péter la gueule. On n'est pas là pour faire du racisme.
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16: Comme tous les parents, on a des accidents avec les mômes. Moi, finalement, je prenais ça assez calmement, je me souviens. À la différence, Nicole était complètement paniquée. Parce qu'elle n'avait qu'une obsession, elle voulait savoir comment c'était arrivé. Ça, c'est le côté cartésien de Nicole. Elle veut comprendre. Écoutez, le jour qu'on a eu notre accident de voiture, dans l'ambulance qui nous amenait au CHU, elle était là avec les petits bouts de verre plantés dans le cuir chevelu. Comment c'est arrivé? On a fait 150 km quand c'est arrivé. Vous imaginez la conversation avec moi, qui avait le nez sur le côté?
17: C'est arrivé, chérie, j'ai pas vu arriver la voiture.
16: On en a eu des accidents. Le premier accident, c'était quoi? Ah oui! Papa, qu'est-ce qui m'arrive? Je t'avais dit de ne pas t'amuser à mettre les deux doigts dans la prise.
18: Surtout quand t'es en transpiration.
19: Qu'est-ce qu'il y a eu plus tard? Ah oui!
18: La poupée qu'ils ont mis dans le four. Pour voir si elle était immortelle. Et elle était presque immortelle, hein. Elle a mis 4 heures pour griller.
19: Et les exercices de chimie qu'ils ont fait dans la baignoire, avec le gigot du dimanche, bouffé par l'acide.
18: C'est le chien qui a ramené l'os. Alors, en parlant du chien, alors, le chien qu'ils ont rasé avec mon rasoir électrique. Et moi qui me suis balafré la gueule pendant 8 jours sans comprendre. Jusqu'au moment où j'ai vu passer devant moi le chien qui rasait les murs honteux d'être à poil.
19: Il y en a... Qu'est-ce qu'il y a eu encore? Il y en a eu encore. Ah oui, Nicole, Nicole, viens voir. Il y a Pascal qui s'est rentré une grosse bille dans le nez. Mais non, on peut pas l'enlever. Il a le nez de ton père.
18: Puis on s'habitue. Vous savez bien qu'on s'habitue. Oh. Écoutez, à la naissance du troisième, j'étais blindé.
0: Qu'est-ce qui se passe? Qu'est-ce qui se passe? Jean-Patrick est en train de manger son caca. Mettez-lui une serviette.
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20: C'est que je suis toujours aussi dingue de Johnny à Josiane. On me dit pas que ça me passera pas. J'ai entendu dire qu'il y avait des jeunes filles qui écrivaient vos vedettes. Alors je me suis dit pourquoi que j'écrirais pas. C'est vrai quoi, j'ai plus moche qu'une autre. J'ai fait une lettre. Tu veux que je te dise ce que j'ai mis? Je t'avais dit que j'avais acheté un papier hippie, hein. Ça fait drôlement bien, puis j'ai pas payé cher, j'ai acheté un Monoprix. Attends, qu'est-ce que j'y ai mis? Ben, c'est pas vrai, je me rappelle même plus ce que j'y ai mis. Ah, dis donc, c'est la meilleure de l'année. Ah, je sais pas si c'est la chaleur ou quoi, je suis quand même empêtée en ce moment. Ah, si, ça me revient de cousin. Ah, mais je sais, j'y ai mis pour commencer. Mon Johnny, je t'aime. Mon Johnny, je te veux. Tu sais ce qu'elle a mis, Jocelyne, entre parenthèses? Johnny, ton sexe. Je te jure, les filles exagèrent, hein. Si les parents savaient. Moi, je mets seulement je te veux, c'est quand même plus réservé. J'ai mis comme tu es beau. Oh, dis, c'est vrai qu'il est beau, dis. Oh, ce travail, il fallait des sports. Moi, c'est simple, quand il quitte sa chemise, je me contrôle plus. Je dis qu'il n'y a pas un gars qui est capable de faire ce qu'il fait. J'ai mis aussi, ta liberté, c'est mon bonheur. Ça, c'est beau comme formule, hein. Remarque, j'ai pas tourné comme ça, j'ai réfléchi. Je signe pas, comme ça, il saura pas qui c'est, de toute façon.
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21: Vous faites des confitures, vous, Léon?
22: Non, je ne fais pas de confitures, mais hélas...
21: Quand vous vous asseyez sur le cabas de votre épouse, ça fait des confitures quand elle
22: je
21: revient du marché.
22: Je ne m'assieds pas sur son cabas. Et c'est plutôt elle qui s'assoirait sur le mien. Mais ceci étant, si vous voulez tout savoir... Mais
21: ah, c'est
22: ceci...
21: intéressant, ça.
23: Il y a une image, là. Hein.
21: Léon, vous en avez trop dit ou trop peu?
22: J'aime les confitures, j'adore les confitures et je livre...
21: Elles vous le rendent bien.
22: La nuit, je livre un combat permanent contre les pots de confitures et je sors vaincu. C'est-à-dire que j'ouvre les pots et je les mange.
23: Ah oh, les pauvres voisins, le bruit.
21: Mais parce que vous avez des pots sur la table de nuit, un peu partout?
22: Non, j'ai des cachettes pour les pots que ma femme ne connaît pas, que personne ne connaît dans ma famille, et je vais la nuit...
21: Vous imaginez Léon quittant le lit conjugal la nuit pour retrouver un pot de confiture?
22: Mais c'est vrai!
21: Où les cachez-vous?
22: Ah ben je ne vous le dirai pas si ma femme entendait l'émission.
21: Vous changerez de cachette.
22: Hein?
21: Vous changerez de cachette.
22: Ah, je ne peux pas. Mon appartement n'est pas bien grand.
23: Changer de femme.
21: Elle n'a jamais la curiosité d'ouvrir la table de nuit?
22: Ben, c'est-à-dire que je ne cache pas les pots de confiture dans la table de nuit.
23: Non. Mais il doit y avoir des taches sur les draps quand même avec tous ces confiottes.
22: Non, parce que je vais les manger à la cuisine.
23: Mais il y a bien des traces la nuit, vous ne pouvez pas
22: aller. Je m'arrange pour qu'il n'y en ait pas, hélas.
23: Vous arrivez à bouffer de la confiture dans le noir?
22: Non, j'ouvre la lumière à la cuisine.
21: Et alors la nuit, pendant que Madame Citron dort,
22: oui,
21: confiante.
22: Oui, je vais manger de la confiture de fraise.
23: Mieux vaut manger de la confiture que de se beurrer, tout le monde fait. Hein.
22: Ah non, ça je ne me beurre pas.
21: Et l'après-midi, quand elle n'est pas là, vous faites des incursions dans le réfrigérateur?
22: Non, l'après-midi, je me raisonne et je me dis qu'il ne faut pas.
21: Ah,
22: l'après-midi, j'ai la volonté nécessaire.
21: Vous dites que vous aurez plus faim la nuit.
22: Voilà. Je ne veux pas me couper ma faim de la nuit. Il y a des moments où c'est agréable de t'éteindre le soir, moi, avec une pot de confiture. Quand je suis à la cuisine avec mes pots de confiture et que je tâtonne,
4: voilà, le blague
22: et que je dis
4: fraise.
22: Amène-toi ma fraise, hein? Alors lorsque je demande aux oranges amères de venir dans ma main et que j'ouvre le pot et que j'introduis la petite cuillère en argent et que je prends un morceau.
21: Ah, vous faites pas ça avec la langue?
22: Jamais, je n'ai pas assez longue. Et
4: il y a qu'à mettre une rallonge, je sais pas.
22: Non, c'est très difficile, et que je me mets sur le bout de la dite langue une cuillerée de confiture d'orange, c'est extraordinaire, c'est de la béatitude.
4: Ah, faut pas le lâcher dans un supermarché, elle a tombé.
22: Non.
4: Arthur, mon rayon confiote, les gars.
21: Vous avez des nuits tumultueuses et passionnées, Léon.
22: Ah, j'ai des nuits tumultueuses, passionnées, je ne sais pas, mais tumultueuses, oui. Je me bats d'abord contre moi-même avant de céder et d'aller vers le pot, parce que je voudrais être assez fort pour ne pas y aller.
4: Ah, vous allez au pot, le...
22: Oui, je vais au pot, j'ouvre le couvercle.
4: Monsieur est joueur, hein.
22: Oui. Et oui, c'est pour ça que je n'aime pas les confitures, voyez-vous.
4: Ouais, oui.
22: Car s'il n'y avait pas de confiture chez moi, j'aurais 3 kilos de moins.
4: On va rentrer.
22: Je vais faire 0 tonnes 108, je ferai 0 tonnes 108.
4: Rentrez pas chez vous, alors.
22: Mais vous ne croyez pas si bien dire. Lorsque je suis à l'hôtel, par exemple, je ne peux pas descendre à l'office. Bah, je ne mange pas de confiture.
4: Oui. Oh, faut se déguiser en pot de confiote et taper à la porte.
22: Ouais.
5: Léon, c'est moi.
21: Vous pouvez très bien emporter des confitures dans vos bagages quand vous...
22: Oh, c'est lourd à porter.
4: En vrac dans la poche, ça colle les pièces, ça évite les pourboires. Ça colle toutes les pièces, c'est bien.
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24: Vive le camping. Parce qu'avec ma sœur, nous, cette année, on a dit, parce qu'on va pas aller dépenser de l'argent bêtement dans des pensions de famille, parce que c'est hors de prix. Parce qu'on se demande où on va, tellement que tout est cher. Hein? Il n'y a pas de quoi se marrer quand je vous dis que tout est cher. C'est que, comme dit mon beau-frère, le mari à ma sœur, au jour d'aujourd'hui, vaut mieux être riche et en bonne santé que d'être malade et sans le sou. C'est qu'à l'heure actuelle, il y a des pensions qui coûtent jusqu'à des 25 francs par jour. Tout compris. Le petit déjeuner, le déjeuner, le souper, le coucher. Tout, 25 francs. Service compris. Alors, quand on est deux... Comme ma sœur avec mon beau-frère, qui sont mariés. Alors, avec moi, puis Mademoiselle Lambec, ça fait trop cher. Alors, on a dit qu'on va camper, comme ça, on va faire des économies. Alors, on a été acheter une toile de tente, 400 francs. On a été acheter un matelas pneumatique, chacun. C'est dans les 32 francs. Ensuite, on a un sac de couchage. Un sac de couchage. Je fais le tour du parc et je reviens. Ensuite, on a été tout ce qu'il faut pour faire pour le camping, le réchaud, les casseroles, tout. On en a eu pour 230 000 anciens francs. Eh bien, comme ça, on a dit, on va faire des économies. On était bien, on était dans un camp, je ne sais pas si vous connaissez, ça s'appelle Agué. Tous les soirs, on chantait Agué, Gué, Gué, Gué, Gué, Gué, Gué. Il y en était 7000, là. Notre camp, vous allez le trouver facilement à Agué. Il y a la mer, il y a la route nationale. Je dirais même mieux que c'est une route internationale. Avec le trafic qu'il y a la nuit, ça doit être une route. Alors vraiment, il y a le camp et de l'autre côté, il y a la ligne de chemin de fer. Si bien que lorsqu'on n'entendait pas les camions qui passaient, on entendait les trains qui arrivaient. Ça nous changeait avec nous. Parce qu'à Paris, on habite derrière la mosquée. Et toute l'année, il y a un silence. Et là, ça, ça a changé un peu. Vive le camping, on était bien. Quand on va se baigner, on a chacun droit à son mètre carré. Quelqu'un voudrait se noyer, qui pourrait pas. Il y avait Kiki 40, et ben elle a essayé de faire du crawl, elle a pas pu. Un peu de brasse, mais... Ça en était très très bien. Parce qu'on n'était qu'entouré que de gens très gentils. Je me souviens, juste en face de notre tente, il y avait des Allemands. Qu'est-ce qu'ils sont charmants, les Allemands. Oh, le matin, ils se levaient, ils étaient là. Guten Tag. Nous, on répondait... Le soir, Gute Nacht, nous... On répondait la même chose que le matin. Avec les Allemands, jamais il y a eu un mot plus haut que l'autre. On se demande même pourquoi qu'on se fait la guerre de temps en temps avec ces gens-là. Mais qu'est-ce qu'on s'entend bien pendant les entr'actes ? Les Italiens, c'est autre chose, ils sont plus volubiles. Vous savez, on savait toujours que c'était 7 heures du matin, à cause, parce qu'ils écoutent toujours la radio. On savait aussi quand le soleil se levait, à cause des Suédois. Des Suédois, Deutsch, on ne sait pas bien d'où ils sont, certainement des Deutsch. Alors, ils étaient là le matin, ce sont des naturistes, ceux du Nord. Ils étaient là, torse nu. Alors, nous, on était là dans nos sacs de toile, on était là. Le Belge, c'est autre chose. Alors, lui, c'est la gentillesse, alors. Si vous avez besoin de quelque chose, il ne faut pas vous gêner. Ici, on est entre nous, on est en compagnie. Merci beaucoup, on n'a besoin de rien. 10 minutes après, si vous avez besoin d'une casserole ou quoi que ce soit, il ne faut pas vous gêner, on est entre nous. Un quart d'heure après, ils tapaient dans la... Si vous avez besoin de sel ou du pain, c'est pas la peine d'aller faire la queue le matin pendant des heures. Oui. Vive les Belges. Vive le camping.
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2: C'est curieux, il y a la fête des mères, il y a la fête des pères, et il n'y a pas la fête des enfants. Pourquoi ne célébrons-nous pas la fête des enfants ? C'est la tendre pensée qui me montait au cœur l'autre soir, tandis que j'ouvrais machinalement le tiroir au trésor où la mère de mes enfants et moi-même engrangeons jalousement, année après année, les charmants cadeaux que les petits anges confectionnent de leurs petites mains potelées sous la tendre férule de la maîtresse d'école. Il y avait là, pêle-mêle, sous mes yeux éblouis d'émotions paternelles, 6 colliers de nouilles, 3 bracelets de haricots, 8 vides-poches en pot de yaourt, harmonieusement enrobés de feutrines mauves et jaunes, 5 boîtes à bijoux caprice des dieux, et 3 magnifiques pieds de lampe de chez Préfontaine. Consignés, certes, mais... Quand on aime, on compte pas. Pourquoi, me disais-je, ne célébrons-nous pas la fête des enfants ? Pourquoi nous et pas eux ? Pourquoi les papas et les mamans de France ne paieraient-ils pas à leur tour de leur personne ? Et n'exécuteraient-ils pas à leur tour de leurs propres mains quelques présents modestes et sans prétention, bien sûr, mais qui s'avéreraient tellement plus précieux au cœur de nos chers petits ? Que ces poupées toutes faites ou ces trains électriques sophistiqués et glacés, que notre sécheresse de cœur nous pousse à leur jeter négligemment dans les bras après un baiser furtif. Ne saurons-nous donc jamais trouver le temps de nous pencher plus affectueusement sur ces fronts graciles, au-dessus de ces grands yeux brûlants, aux cils vibrants d'un amour incapable de s'épanouir au rythme infernal de nos ambitions carriéristes, dont la tyrannie nous condamne à répondre brutalement « ta gueule » à l'enfant qui nous dit « maman, je m'ai fait te violer ». Allons, c'est promis, je vais vous en donner, moi, mes chéris, des jolis cadeaux faits à la main. Je vais vous en fabriquer, moi, des schtroumpfs pas chers. avec deux boulettes de mie de pain et quatre allumettes pour les pattes. Je vais vous en structurer, moi, des vaisseaux spatiaux en cageot de patates. Avec du papier cul pour la combinaison anti-Tchernobyl. Et une punaise retournée pour le siège éjectable. Je vais vous en bidouiller, moi, des vélos cross sans selle, vraiment tape-cul. Avec deux couvercles de bidon de dioxyde pour les roues et un os de gigot pour le guidon. Putain, je suis pas chien. En prime, je composerai moi-même le petit compliment. Et je vous le réciterai moi-même au dessert. Avec une révérence au début et une révérence à la fin. Oh, bien sûr, je doute de jamais pouvoir atteindre dans le sublime les sommets extatiques où votre mère et moi-même fûmes emportés lors de la merveilleuse déclamation octosyllabique de la dernière fête des mères, dont le texte, délicatement colorié façon la gerbe, enveloppe encore le dernier cache-pot William Sorin de la dernière fête des pères. C'était un très beau poème. Je ne résiste pas au plaisir de vous en faire profiter. Attendez, comment c'était déjà? Ah oui. La merveille. Ma vie est un enchantement quand je m'endors, quand je m'éveille ou quand je joue à tout moment. Une fée douce me surveille, elle m'entoure de soins charmants. Cette merveille, c'est maman. Je me rappelle que ma cadette me l'avait récité en aparté la veille du grand jour pour faire la surprise à sa maman. D'ailleurs, je m'étais permis une réflexion. Oui, je lui avais dit, oui, c'est pas mal, ma chérie, mais tu sais, tu crois pas que ce serait plus personnel, plus touchant pour maman si tu composais toi-même un petit texte comme ça, plutôt que... Alors elle m'avait dit, oui, papa, mais tu sais, je suis pas aussi forte que la maîtresse en poésie. En quoi? En poésie, je ne suis pas aussi forte que la maîtresse. Alors je lui ai dit, mais là, ma chérie, tu te dévalues, tu te minimises. C'est pas très difficile, tu sais, pour faire une très jolie poésie, tu prends deux rimes, n'importe lesquelles, et puis, je sais pas, par exemple, Périne et maman, tu vois, in, en, et puis tu fous n'importe quoi devant, et puis t'as une très belle poésie. Enfin-moi une, papa. Bon, je vais t'en faire une. T'en faire une. Tu vas voir. Tu vois, c'est pas difficile. Tiens, regarde. Écoute ça. Je m'appelle Périne, j'aime ma maman, elle est dans la marine, c'est emmerdant. Ouais, c'est même pas vrai.
3: Quoi?
2: C'est même pas vrai qu'elle est dans la marine, maman.
3: Oui, effectivement, mais enfin, tu sais, c'est une licence politique, si tu veux, comment te dire. Moi, je peux t'en faire une autre. Tu veux, je veux dire, je t'en fais une autre. Attends, Périne, maman. Périne, bon, attends, pouf, tiens. Je m'appelle Périne, j'aime ma maman, elle est pas dans la marine, c'est emmerdant.
2: Ouais, c'est même pas vrai.
3: Quoi encore?
2: C'est même pas vrai que c'est emmerdant qu'elle est pas dans la marine, maman. J'ai écoute Périne, là, maintenant, tu vois, tu m'emmerdes. Parce que je suis patient avec toi, mais j'ai du boulot, tu vois, j'ai pas que ça à faire. J'ai pas à faire des poésies du matin au soir, j'ai du boulot. Ouais, mais bon. Écoute, je t'en fais une dernière, hein. Après tu me laisses tranquille.
3: Attends. Oh, mais non, je... Ah bah tiens, voilà. Pouf.
2: Je m'appelle Périne, j'aime ma maman, elle est pas dans la marine en ce moment, comme ça, tu comprends. Si elle change d'avis, si elle s'engage dans la marine, ben on n'aura qu'à changer la fin.
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7: Avant, mais il y a très longtemps, je travaillais. Métro, boulot, dodo, je sortais plus, je voyais plus personne. Oh, j'ai décidé d'arrêter de travailler. J'ai pris le temps de profiter du temps. J'ai fait des petites promenades dans la nature, dans la nature. C'est chiant la nature. J'ai décidé de jamais plus sortir. Je suis resté chez moi derrière ma fenêtre. Je regardais dehors. Puis il s'en passe des choses dehors, on peut pas s'imaginer. Hein. Mais un dimanche, il s'est rien passé dehors. Et je me suis ennuyé. J'ai compris que je devenais esclave de ce qui se passait dehors. J'ai fermé les volets, terminé. Mort. Je n'ai jamais plus regardé dehors. Et grâce aux journaux, à la radio, à la télévision, j'étais en contact permanent avec l'extérieur. Quand les nouvelles étaient bonnes, j'étais de bonne humeur. Et quand les nouvelles étaient mauvaises, j'étais de mauvaise humeur. Le problème, c'est que les nouvelles du monde entier devenaient de plus en plus mauvaises et que moi, je devenais de plus en plus de mauvaise humeur. Dans la radio, les journaux, la télévision, j'ai tout arrêté. Et j'ai retrouvé ma bonne humeur. Je parlais tout seul. Tout seul avec moi, ça fait qu'on était deux. Puis je sais pas, des fois je parlais tellement vite, j'avais l'impression qu'on était trois. Un soir, j'ai dû faire du bruit, quelqu'un a dû frapper à la porte. J'ai pas ouvert, ça aurait fait trop de monde. Terminé. Je me suis tu, je n'ai jamais plus parlé. Motus, motus, motus.

0: J'ai décidé de ne jamais plus me réveiller. J'ai dormi pendant 6 jours et pendant 6 nuits. Le matin du 7e jour, j'ai ouvert un œil, comme ça, pour voir si ça marchait toujours. Le papier peint de ma chambre m'a beaucoup déçu. J'ai décidé de ne jamais plus ouvrir un œil. Et je l'ai fermé, cela. Et finalement, je suis mort. Cherchez l'erreur.
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3: Un homme averti en vaudeux.
4: Ouais, un homme averti en vaudeux, c'est sérieux. Hein? Je vais expliquer qu'un homme averti en vaudeux.
5: Que?
4: Un homme averti en vaudeux normaux.
5: Normaux, les mecs normaux.
4: Ouais.
5: Et alors, les mecs, ça va?
4: Alors, t'as des avantages, des inconvénients aussi, hein?
5: Ah, il y a de tout, quoi. Non, parce qu'il dit un homme averti en vaut deux, le mec. Il dit il y a des avantages, mais il y a surtout des inconvénients.
6: Ouais.
5: Non, il y a de tout. Mais il y a des inconvénients quand même, quoi. Parce que moi, j'ai connu un mec qui était un homme averti en vaut deux, tu vois. Et ben, il était bien emmerdé, le mec. Parce que, tu vois, si on t'avertit d'un truc qui t'intéresse, ça va, tu vois, parce que quand t'es pas au courant, t'as l'air d'un con, bon. Mais si on t'avertit d'un truc qui t'intéresse pas, t'as l'air de deux cons.
7: Mais dis donc, si tu veux gifler un mec, par exemple, puis si tu l'avertis, t'es obligé d'en gifler deux, alors?
5: Ah ouais. En fait, t'as intérêt à y faire la surprise, au mec.
6: Moi, j'ai connu un mec comme ça, qui était un homme averti qu'en vaut deux, tu vois, bah, il le savait pas, le mec.
5: Ah ouais, mais t'as le contraire aussi. T'as les mecs qui se croient d'eux, sont tout seuls, hein. Ah, tiens. Moi, j'ai connu un mec qui était un homme averti qu'en vaut deux et qui était tout seul.
6: Mais alors?
5: Eh ben, ils étaient bien emmerdés, le mec. Mais il y en a toujours un des deux qui le sait.
4: Non, monsieur, c'est l'autre.
5: Alors, par exemple, mettons que t'es là. Les mecs, ils arrivent, il est tout seul. Mettons que je te le fais, tiens. Bon, alors, je suis là, hein. Moi, je suis là. Bon, le mec, ils arrivent. Parce que les mecs avertis sont toujours ensemble. Bon, salut, qu'est-ce que t'as foutu de ça, toi, mec sympa, toi, ben. Alors, l'autre, bon, t'es se balader, t'es aussi noche, ça, tu vois, bon. La gueule de l'autre. Oui, moi. Alors, on me dit pas bonjour. Alors, je suis un juif, je sens le gaz.
7: Mais dis donc, ça marche aussi avec les bagnoles, alors?
6: Quoi, les bagnoles?
7: Bah, si tu veux doubler une bagnole, par exemple, tu klaxonnes, t'es obligé d'en doubler deux, alors.
6: Ça n'avertit pas,
5: mais moi, je vais te dire, t'es quatre dans ta bagnole. Tu dis, attention, je double. T'as surcharge.
8: Moi, j'ai connu un mec, moi, il était agent double.
5: Ouais.
8: Et un jour, il en a prévenu un autre.
5: Oh, le mec, il a pas le con.
8: Il s'en trouvait à 8.
5: 2 x 2, 8.
8: 2 x 2, parce qu'il y a déjà un défaut.
5: Ah, c'est les mecs,
4: Ouais, mais dis donc, si les mecs comme ça, ils arrêtent pas de se prévenir, ils arrêtent pas de se multiplier.
5: Bah, ils gèrent.
6: Évidemment, mon vieux. C'était quoi, toi? Les Chinois, ils sont 12 au départ. Tu savais pas ça? Mais tous les matins, ils s'avertissent, ils se préviennent comme ça, sans arrêt.
5: Faut que ça, les mecs. Dis donc, t'as été au courant que. Ouais.
6: 2 de plus.
5: Moi, j'ai connu un mec, il était dans la jungle, le mec. Tu vois, le mec, il faisait que ça, tu vois, c'était son boulot. Ben, les mecs, par exemple, son routier, tu vois, lui, il était dans la jungle. Sympa quand même, le mec. Et le mec il marchait, peinard, bon tout ça. Et au bout d'un moment qu'il marchait, il tombe nez à nez avec un lion, dis donc. Tu la connais,
6: hein? Non.
5: Alors il se trouve nez à nez avec un lion. Tu vois, un lion normal, tu vois, 400 kilos. Alors ça surprend quand même, tu vois, je veux dire.
6: Moi dans la jungle, le cailleur quand même, hein.
5: Le mec, oui, mais le lion. Non, t'imagines un lion, il cherche un resto, bon, il tombe sur un menu touristique, ça l'intéresse, tu vois. Il va pas chipoter. Alors, on se disait, il y en a un qui va bouffer l'autre, c'est sûr, tu vois. Et le mec, il se voyait pas en train de tout manger, lui. Tandis que le lion, même s'il commence, t'es obligé d'y compter tout, tu vois.

0: qui gâche plus ou moins le reste, tu vois. Et à ce moment-là, il y a un mec qui arrive et qui le prévient, tu vois, il l'avertit. Il dit attention, le lion va te bouffer, tu vois. Et ben le lion, il a bouffé l'autre. Eh, remarque, il n'y avait qu'à fermer sa gueule, le mec. Et remarque, je vais te dire, une fois que t'es un homme averti, que t'en vaux deux, que le lion, il bouffe n'importe lequel, tu t'en sors, hein.
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3: Quand on se prend pour un ton, les tons. Apparemment, il est. Vous êtes tout ouïe. Il est ton comme une baleine. Quelquefois, on dit, monsieur, où êtes-vous allé pêcher ce pianiste? Dans la mer de Debussy. Ben, il a joué un ton tout. Alors le public, de qui se moque-t-on? Et lui, il a entendu, de qui se moque-t-on? Et depuis, il se prend pour un ton. Alors quand on lui demande, comment vous appelle-t-on? Il dit, on m'appelle ton. Ton comment? Ton comme mon père, ton. Je lui dis, mais comment vous différencie-t-on? Ben, il dit, par rapport au père ton, on m'appelle ton fils. Là, je lui dis, je comprends pas très bien ce que vous voulez dire. D'ici, moi, on m'appelle ton fils, par rapport au père, on appelle ton père. Je lui dis, mais ton père, il vous appelle bien ton fils. Il dit, non, il m'appelle fiston. Je lui dis, vous entendez bien entre ton père et ton fils? Il dit, non, on s'engueule comme du poisson pourri. On se traite de tous les noms d'oiseaux. Saumon! Saumon, c'est la pire injure ton saumon. Alors il dit, je dis à mon père, vous n'êtes qu'un saumon père. Et son père lui dit, tu es encore plus saumon fils que ton père. Et le ton monte. Pauvre ton! Ton gueule! Ça finit par un gueule ton. C'est son tonton, parce qu'il a un tonton aussi. C'est le plus ton de tous. Il a fait les télétons, là, récemment. Il est ton comme un ténor. Un plus grave comme un baryton qu'il est ton. Lui, il parle ton, vous savez qu'il parle ton couramment. Quelquefois, il traduit en ton ce que je dis en clair quand il y a des tons dans la... Il y a des tons dans la salle ce soir, ah. Par exemple, dans mon tour, à un moment, je dis « Homme, tu n'es que poussière et retourneras en poussière. » Savez-vous comment il traduit ça, lui ?« Ton, tu n'es que miette et retourneras en miette. » Ça va, ça va, ça va. Tout baigne dans l'huile. Ah, il s'appelle Henri, il dit « Appelez-moi Riton. » Je lui dis « Pourquoi Riton ?» Il dit « Parce que c'est drôle. »
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4: Julien Sorelli, à la fois journaliste, photographe, vous êtes un champion de ce qu'on appelle la presse à scandale. Vous savez que vous n'avez pas très bonne réputation.
5: Je sais.
4: Vous appartenez à cette race de journalistes dont on dit qu'ils marcheraient sur le ventre de leur mère pour publier une photo ou un écho.
5: C'est juste. D'ailleurs, la première photo que j'ai vendue, je devais avoir 15 ans, c'était une photo de ma mère sortant d'un hôtel avec un monsieur.
4: Vous l'avez vendue à qui?
5: À mon père. Faut bien débuter.
4: En tout cas, ça prouvait que vous aviez des dispositions.
5: Oui, j'ai senti que j'étais doué.
4: Depuis, vous avez en quelque sorte affirmé votre style.
5: Évidemment, j'ai plus 15 ans. On fait des progrès.
4: En 10 ans, plusieurs centaines de photos et d'articles compromettants, des carrières brisées, des couples menacés. Ça ne vous écœure pas, toute cette boue?
5: Absolument pas. Absolument pas. Je suis un marchand. Il y a des gens qui vendent du beurre. Moi, je vends de la boue. Ça se vend bien.
4: Vous avez une clientèle.
5: Très belle clientèle. Très fidèle.
4: D'après vous, qu'est-ce qui l'intéresse, cette clientèle?
5: Je ne sais pas. Je vous donne un exemple. Dans la presse normale, on vous montrera, en page 2, par exemple, l'archevêque de Paris se rendant à l'Élysée, par exemple. Et en page 9, Brigitte Bardot, le soir d'une première. Ça, c'est la presse normale. D'un côté, l'archevêque de Paris. De l'autre côté, 7 pages plus loin, Brigitte Bardot. Eh bien, mon boulot à moi, ce serait de faire une photo des deux, dansant joue contre joue, dans une boîte à la mode. Brigitte et l'archevêque. Et un mois plus tard, rien ne va plus entre Brigitte et l'archevêque. Très bon sujet, très public. Ça, c'est un exemple, évidemment. On peut rêver.
4: Il paraît qu'un jour, une de vos victimes, un acteur, sur qui vous aviez écrit des choses pas très agréables, a voulu publiquement vous faire manger l'article en question. C'est vrai ?
5: C'est vrai.
4: Ça paraît incroyable. Il a vraiment voulu vous faire manger du papier. Ça s'est passé où ?
5: Au Fouquet's. Tout Paris dans la salle. Il s'est approché de moi, le papier à la main. Il m'a demandé, c'est toi qui as écrit ça ? Je pouvais pas nier, il y avait mon nom en gros caractère au bas de la page. Alors il m'a tendu le journal et il m'a dit « mange ». Je lui ai dit « quoi ?» Il m'a dit « mange ».
4: Qu'est-ce que vous avez fait ?
5: Je l'ai mangé. Il n'y avait rien d'autre à faire, c'était une armoire à glace.
4: Heureusement, tout le monde ne réagit pas aussi violemment.
5: Heureusement, si je devais ingurgiter du papier comme ça tous les jours, je ne suis pas une chèvre.
4: Mais enfin, certains réagissent.
5: Oui, mais de façon plus nuancée. Il y a quelques années, j'avais consacré un article à un auteur de films assez réputé à l'époque. Et un ami à moi lui avait demandé ce qu'il pensait de mon papier. Il avait répondu « Je l'ai parcouru d'un derrière distrait. » C'est déjà plus nuancé comme réaction.
4: Mais vous avez tiré une leçon de ces incidents.
5: Oui, depuis quand j'écris un article méchant sur quelqu'un, je le signe plus.
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1: Bonjour.

0: Dans un récent ouvrage consacré au président de la République, l'un de ses intimes raconte que lorsqu'arrive la fin d'un discours public et que la foule s'en va, le président se met à penser et s'adresse au bon Dieu. Vous le voyez, tout peut arriver. Alors, monsieur le président, nous vous écoutons.
1: Notre Père des cieux, parfois je me demande si je suis vraiment fait pour une tâche aussi grande. J'avoue que quelquefois je me prends à douter.
2: Mon fils, ne t'inquiète pas, j'ai fait 11 ans ce métier et j'étais tout comme toi, pas tellement qualifié. Je te rassure, Valide.
1: Cette voix de là-haut, je crois la reconnaître.
2: Mais oui, mon cher Valide, c'est la voix de ton maître.
1: Mais c'est bien sûr, j'appelle le bon Dieu, c'est vous qui répliquez.
2: Eh bien, je vais t'expliquer. Je n'aime pas le partage. Alors, une fois là-haut, j'ai fait un peu de ménage. Je te salue, Valide.
1: M'avez-vous pardonné d'avoir en 69, pour un référendum qui fit un effet bœuf, glissé des peaux de banane sous vos bottes de président?
2: Oh, c'était bonne guerre. Allons, je m'étonne seulement qu'avec un peu de jugeote, tu ne l'aies pas fait avant. Je te salue, Valide.
1: Cher grand Colombien, j'ai un souci constant. C'est le maire de Paris qui mène tambour battant une campagne perdue qui m'intrigue et m'inquiète.
2: Mon cher, en politique, à chacun sa houlette. Toi, c'est l'épaule banane, lui, la planche à roulettes. Je ne te plains pas, Valide.
1: Mon cher grand président qui avait su faire face, j'avoue qu'en ce moment, je suis dans la mélasse. Puis-je vous demander ce que vous feriez à ma place?
2: Eh bien, mon cher Giscard,
1: oui.
2: Puisque vous me le demandez,
1: oui.
2: Je pense qu'à votre place,
1: eh bien,
2: je serais bien emmerdé. Je vous salue, Valide.
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4: Oh, à la maison, on a eu un truc terrible. Quinze jours maintenant, on a reçu un canard vivant à la maison. On a reçu un dimanche matin. Ben, un moment, elle dit, on va pas le tuer aujourd'hui. Elle dit, on va le laisser trotter jusqu'à demain matin. Elle dit, demain matin, on l'aura sous la main. Alors, le lundi matin, le canard était toujours vivant. On peut pas le retrouver. On le cherche partout. Il était monté sur le buffet, dis donc. Sur le buffet, il était là. Tout là-haut, sur le buffet de la salle à manger. Au papa, il dit, c'est pas dur. Il dit, c'est bien simple. Il dit, je sais pas comment il a fait pour monter là-haut. Mais moi, il dit, je vois bien comment on va faire. Il dit, il y a qu'à mettre la table. Il dit, sur la table, on mettra une chaise. Sur la chaise, on mettra un banc. Puis moi, je monterai sur le banc. On mettra même un bottin sur le banc. Et moi, je monterai sur le bottin. Alors, moi, je me suis dit, c'est peut-être la bonne qui va monter, comprenez-vous? Non, maman a pas voulu, mais Et alors là, c'est là que le drame a commencé. Et quand je dis, parce que c'est papa qui est monté. Enfin, quand je dis qu'il est monté, c'est façon de parler, parce que on a tous eu l'impression qu'il passait son temps à descendre. Mais enfin, des fois même, il est tombé avant de monter sur la table, des fois. Et c'est quand la chaise a été sur la table que papa a commencé son numéro de voltige avec accessoires et double saut périocarpé. Alors ça a été émouvant, hein. Là, ça, on sentait bien qu'il allait se passer quelque chose, mais on pouvait pas prévoir que ce serait si grave que ça. Forcément, remarquez, de la façon qu'il s'y prenait, c'était forcé qu'on le ramasse à un moment ou l'autre. Mais enfin, même un grand du métier aurait pas pu penser que ça irait si vite. Alors, il a d'abord fait un rétablissement sur le dossier de la chaise avec montant dans un barreau, extension de la jambe droite et recroquevillement du mollet autour d'une rallonge. Ça a été sensationnel. Et tout de suite après, glissade sur les rotules avec tournoiement dans l'air et réception au tapis avec mâchoire sur radiateur. C'était fantastique. Et ça, c'était que le début, ça. Alors là, quand le soir, vers 5 heures, on a vu la chaise sur la table, le banc sur la chaise et papa sur le banc, il y a eu un moment de silence et papa a dit, maintenant, vous allez me passer le bottin. De quelle année qu'il a demandé, maman? Alors, il a dit, passe-moi suite 50, il dit, parce que suite 49, il manque 3 pages, je serais trop juste. Ça vous prenait là? Oh, ce monument que ça a été, mon. Et alors, là, voilà, c'est ce qui a foutu tout par terre, c'est que chez nous, c'est pas au plafond. Alors, quand le vieux s'est relevé sur le potin en disant, ça y est, paf, il y a eu comme un bruit d'essai avec chute d'un avion lourd de B-212. Oh, maman, alors là, ça a été... Si papa s'était pas raccroché au buffet, dans un sens, il y aurait eu demi-mal, vu que des suspensions, on en trouve encore à bon marché, et que des glaces de tuiles cheminées, on peut en avoir avec des bombes lasmeuses. Mais enfin, le fait était là. Et alors, c'est que nous, on n'a rien vu du tout. Quand le buffet est tombé, on est tous rentrés dans le buffet, et il n'est plus question de... Maman était juste elle où c'est qu'il y a les raviers et la soupière en métal. La bonne, elle s'était filée la tête dans le tiroir où il y a les quittances. Et moi, j'étais dans le haut, avec ma timbale en zinc de première communion. Ça fait un machin extraordinaire. Et puis alors, qu'est-ce que vous... Toujours est-il que le mardi matin, le canard était toujours vivant. Et alors là, il a dit, maintenant, il n'y a plus de gants à prendre avec le canard. Qui dit, papa, il dit, je vais chercher la hache à fendre des bûches. Alors là, on a senti dans l'immeuble qu'il y avait une odeur de sang, mon. Et il y en a eu du sang. Il y en a eu quand il l'a laissé tomber sur le pied de maman. Il y en a eu quand il a filé le manche dans l'œil à la bonne. Et il a failli en avoir, parce que moi j'ai vu passer la hache au moment où c'est qu'il a tapé sur le canard en plante, un faux, qu'on avait sur une cheminée. À ce moment-là, la hache s'est démanchée, j'ai vu le coin qui m'est passé à 3 cm de l'œil droit. Et il est rentré dans le baromètre. Vous dire, cette atmosphère qu'il y avait à la maison, c'est pas incroyable. C'était cornélien. Cornélien, c'était. Enfin, le jeudi matin, le canard était toujours vivant. Remarquez que moi, je sais ce qui s'est passé à ce moment-là. Papa a dit, écoutez, il n'y a plus qu'une chose à faire, je vais chercher le fusil. Non, qu'il a dit maman qui avait déjà vu les aurores de la guerre. Je ne veux pas, laisse-moi embrasser mon fils, qu'elle a dit. Avant de se glisser sous la bibliothèque. Alors là, papa, il a mis 2 cartouches dans le fusil. 21 dans la bandoulière et 18 dans la poche de son pantalon. Comme atmosphère, c'était sensationnel. Au 15 premier coup de fusil, ça a fait un scandale. Du côté canard, il n'y a rien eu. Mais alors, à chaque coup de fusil, il tombait quelque chose. On serait cru dans une baraque foraine à la foire du trône. C'était extraordinaire. Vous pensez qu'on ne voyait pas, nous, à cause de la fumée, forcément, mais on sentait bien qu'il se passait des choses anormales. À la fin, quand papa a eu épuisé les munitions, il a ouvert la fenêtre. C'était pas la peine qu'il ouvre la fenêtre, puisqu'il avait viré tous les corps dès le début, mais enfin de... Et le vendredi matin, le canard était toujours vivant. Alors là, papa a dit, je vais faire appel à des chasseurs. 14 qu'il en est venu. Ils ont mis la hausse, là, sur le fusil. Ils ont coincé le canard sous l'évier et ils ont tiré tous les 14 ensemble. À 70 cm, 2 cartouches par fusil, ça faisait 28 balles qui sont parties d'un seul coup. Et le seul qui n'a pas pris de plomb dans les pieds, il en avait plein les fesses. Et il s'est demandé d'où ça venait, vu qu'il était derrière tout le monde et qu'il avait lui tiré dans le plafond. Et le samedi matin, le canard était toujours vivant. Alors depuis, il continue et on le nourrit avec des navets. Que des navets, que des navets.
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5: De Madame Le Prieur, Dagon-Coutainville. Qu'est-ce qu'on réserve comme activité aux lapons qui ont de bonnes dents?
6: Eh bien, ils mâchent. Pour les autres, qu'en ont plus.
7: Ils font les chaussures.
6: Ils font le hachis parmentier. Ils préparent le hachis parmentier pour les vieillards.
7: Ils tannent les peaux. Ils font les trous dans les chaussures.
6: Ah oui, les trous dans les godasses pour passer les lacets. Avec les dents. Alors, ils s'enlèvent une dent sur deux pour que ça ne soit pas trop serré. C'est souvent qu'on voit un Esquimau avec un basket dans la bouche.
7: Ils coupent le cordon ombilical.
5: Ils font quelque chose d'un coup de dent.
6: D'un seul coup de dent.
7: Ils circoncisent leur petit.
5: Alors, c'est pas la circoncision et c'est pas leur petit.
6: C'est les pingouins. Ils circoncisent les pingouins. C'est pour ça qu'on les voit debout et qu'ils battent des ailes. Ils ont très mal, les pauvres pingouins.
5: Ils s'attaquent à un animal.
6: Un coup de dent.
5: Un seul coup de dent.
8: Les rennes.
5: Les rennes. Et qu'est-ce qu'ils font aux rennes?
7: Les testicules.
5: Oui, ils castrent le renne.
6: Mais ils font des courses comme ça, les Esquimaux derrière les rennes. Si je t'attrape, c'est mort. Ça doit être très très gai. Qu'est-ce qu'on doit se marrer là-bas?
5: tout cas, il y a une hospitalité lapone extraordinaire.
8: Oui.
5: Puisque quand le maître de maison vous dit « Vous prendrez bien quelque chose avant de partir », c'est généralement sa femme.
8: Oui, oui. Ben oui. Sinon... Non. Aïe, aïe, aïe. Méfions-nous du dent de l'esquimau. Des dents de l'esquimau.
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10: Bonjour, mademoiselle. Je voudrais une paire de chaussures en 40 et demi pour ma grande fille qui est là. Je suis sûre que vous lui donnez 18 ans. Pas du tout, elle a 13 ans. Elle est en plein âge ingrat. On sait pas comment les chausser à cet âge-là. Les habiller, c'est un problème. Je voudrais une paire de chaussures solides, voyez-vous, qui puissent servir éventuellement pour une petite sortie. Puis j'aimerais bien qu'elle fasse le pèlerinage de Chartres, ça, ça lui ferait beaucoup de bien. Ma chérie, je t'en supplie une fois pour toutes. Ne dis ni merde, ni con, ni chier. C'est abominable dans la bouche d'une jeune fille. Tu t'entends pas parler. Je t'assure, ton père et moi, nous sommes littéralement désespérés. Tu ne peux plus dire deux mots sans dire putain, bordel. Avec un talon Richelieu, mademoiselle, s'il vous plaît. Comment, vous ne savez pas ce que c'est qu'un talon Richelieu? Alors là, je ne peux vous aider d'aucun secours. Enfin, c'est une expression courante. J'ai toujours entendu dire dans ma famille, va t'acheter des talons. Enfin, ça n'a pas d'importance, mademoiselle, vous voyez, c'est un talon solide, un talon de marche. Et puis pendant que vous y êtes, vous serez gentille de m'apporter quelques petits modèles aérés, parce que ma fille ne veut pas que j'en parle, transpire des pieds. Qu'est-ce qui se passe? Enfin, tu es malade, ma chérie, tu me bouscules. Mais je ne parle pas fort, voyons, j'explique à la demoiselle que tu transpires des pieds. Parce que nous sommes dans un magasin de chaussures, enfin je pense qu'elle entend toute la journée parler de problèmes de chaussures. Naturellement, c'est une chose qui s'arrange, question d'âge. Passe le modèle que la demoiselle t'apporte, faut voir aux pieds. Pas moi qui vais les porter, de toute façon. Vous savez, je suis une amie de Madame Baudin, qui est une de vos clientes. Oui, c'est elle qui m'a dit « Vache et Manfiel » pour ta fille, je veux dire, je n'aurais pas pensé. Il est certain que 40 et demi, c'est une pointure pour son âge. Enfin, vaut mieux tenir en équilibre que le contraire, c'est ce que je dis. Écoutez, mademoiselle, vous me faites un joli paquet avec... celles-là sont charmantes. De toute façon, tu n'auras rien d'autre pour ton anniversaire. Merci à la gentille demoiselle qui s'est bien occupée de toi. Merci, maman. On peut dire que tu es gâtée.
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11: Vous savez, dernièrement, j'avais un morceau de bois. Je taillais un morceau de bois comme ça. Alors mon pianiste me dit, voulez-vous me passer ce bout de bois, s'il vous plaît? Je lui dis, lequel des deux bouts? Il n'y a qu'un bout de bois, passez-moi ce bout. Je dis non, justement, alors vous vous exprimez mal. Parce qu'un bois, ça a deux bouts. Alors il ne faut pas dire un bout de bois, mais les deux bouts d'un bois. Alors lui, il me dit, monsieur, les deux bouts d'un bois, il dit d'abord, ça sonne curieux, on entend les deux boudins. Alors on ne sait pas s'il s'agit de bout de boudin ou bout de bois. Je lui dis, plaisantons pas. S'il s'agissait de bout de boudin, on dirait les deux bouts d'un boudin. On dirait pas les deux bouts d'un bois. Alors il me dit, j'ai toujours appelé un bout de bois, passez-moi ce bout de bois. Alors je lui passe le bout de bois. Il le prend, vous savez-il, il dit, ben lâchez l'autre bout. Mais je dis, vous voyez bien qu'il y a deux bouts. Alors lui, c'est bon, puisqu'il y a deux bouts, alors il a cassé le bout de bois. Il dit, puisqu'il y a deux bouts, gardez ce bout-ci, moi je garde ce bout-là, ça nous fera chacun un bout. Ben je lui dis, non, ça nous fait encore chacun deux bouts. Parce que vous pouvez casser un bout de bois en deux, il y a toujours deux bouts à chaque bout. Vous avez compris ça? Est-ce que vous avez compris ça? Vous pouvez casser un bout de bois, deux bouts, et encore deux bouts à chaque bout. Si vous cassez encore le bout, encore deux bouts à chaque bout. Il y a toujours deux bouts à chaque bout. Vous avez compris ça? Ben, un bout, c'est irréductible. C'est irréductible! Vous prenez un bout de truc, hein? Vous me suivez? Vous prenez un bout de truc, vous coupez le bout d'un truc, il y a encore un bout au truc. Vous avez compris ça? Bon, et oublions ça, prenons un bout de machin. Hein? Prenez le bout d'un machin, vous coupez le bout d'un machin, il reste un bout au bout du machin. Vous n'avez pas compris ça? Ça fait un bout de temps que je vous le dis.
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12: Gardez Sakharov. Gardez Sakharov. Gardez Sakharov. Je participe à une manif. Hein. Tout seul. Gardez... Je manifeste toujours tout seul. Gardez Sakharov. C'est vrai, quand on est plus de 4, on est une bande de cons. A fortiori, moins de 2, c'est l'idéal. Gardez Sakharov. Gardez. Au reste, mes idées sont trop originales pour susciter l'adhésion des masses bêlantes, atavicement acquises aux promiscuités transpirantes et braillardes, inhérentes à la vulgarité du régime démocratique imposé chez nous depuis 2 siècles par la canaille régicide. Qui parmi vous qui êtes ici ce soir et qui ne semblait globalement pas plus hébété que le commun des électeurs, qui oserait se lever publiquement, comme j'ose le faire moi-même, pour exiger l'extermination des mercières, l'émasculation des architectes paysagistes, le rétablissement de la peine de mort en France pour les chanteurs illettrés et l'interdiction de stationner devant chez moi? Qui oserait monter au créneau, comme on dit, pour manifester avec moi dans la dignité pour le maintien en résidence surveillée d'Andrei Sakharov? Mais savez-vous au moins qui il est, ce Sakharov? Vous qui geignez sur son sort par hasard, comme ça, parce que c'est dans le courant des idées reçues. Attention, faut pas confondre. Sakharov, ce n'est pas un doux rêveur écorché que broie la main de fer d'un État totalitaire, après tout, judicieusement attaché à ses coutumes millénaires d'ordre et de discipline. C'est le papa de la bombe atomique soviétique, Sakharov. C'est un considérable gredin qui a passé le plus clair de son existence à mettre au point la deuxième moitié du programme d'anéantissement total de la planète. C'est un dangereux maniaque, ce type. Moi, vous allez me dire que son prix Nobel lui a coûté cher. C'est vrai. Mais vous savez, il n'y a jamais très loin d'un cher Nobel à Tchernobyl. Et venez pas me parler de la soi-disant non-responsabilité du savant face aux utilisations détournées de ses découvertes. Il y a autant de savants innocents dans le monde qu'il y avait de paysans persuadés d'habiter près de l'usine Olida dans les faubourgs de Buchenwald. Innocent Albert Einstein qui a appliqué sa putain de théorie à l'énergie rayonnante. Innocent les époux Curie qui, au lieu de prendre sur leur temps de sommeil pour se reproduire, comme font les honnêtes gens, passaient leur nuit à branloter du radium. Mais nom de Dieu, Pierre et Marie Curie sont coupables. Et je peux le prouver. Parfaitement. Je viens de démêler un écheveau de preuves contre eux. Je suis prêt à le crier bien haut. Vive les chevaux! Ah ben les curies! Qui est encore assez naïf pour croire aux jésuistiques jérémiades des savants atomistes? Innocents les savants, écoutez-les geindre, ces cuistres. Oh, vous savez, ma chère, si j'avais pu me douter qu'on utiliserait mes travaux atomiques à des fins militaires... Je vous assure que j'aurais fait de la broderie plutôt que de la recherche, disait Robert Oppenheimer. Et qu'est-ce qu'il croyait, le bougre? Que l'énergie atomique, c'était seulement destiné à éclairer les salles de bain? Bon, le fait est que le 6 août 1945, à 6h du matin, il faisait clair dans les baignoires à Hiroshima.
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2: Dorian, mon vieux Robert, j'en viens, c'est un enchantement. Réellement, je te jure, c'est un enchantement, j'en viens, je suis enchanté. Et alors, question érotisme, moi, là-bas, j'ai été comme un bouc. Je sais pas si c'est le soleil, magnifique, les couleurs, merveilleuses, les odeurs, capiteuses. Et puis leurs épices et je sais pas quoi qu'ils foutent dans leur thé à la menthe, furieusement aphrodisiaque, plus les palmiers, les cactus et autres végétaux exotiques qui se dressent vers le ciel comme des phallus improbables. Ah mon Dieu, je te mens pas, moi j'aurais forniqué avec une chaise. Sauf qu'une chaise trop grande, les quatre fers en l'air, elle se demanderait quelle mouche me pique. Pas la peine de bousculer les meubles, il y a des humains qui attendent que ça. Tu me connais, Robert, je suis pas de la jaquette qui flotte, mais même les grooms à l'hôtel où j'étais, quand je les voyais s'agiter dans leur costume de clown, je te leur ai bien mis un petit coup dans leur cervelle. Je
13: Je te jure, Robert, rigole pas, ils avaient dû me filer du kiff dans mon kawa, mais j'étais plus moi-même. Et les Fatma, avec leur danse du ventre, un soir, il y en a une qui est venue me fourrer son nombril en perlousé à 2 cm du pif, j'ai cru que j'allais la puniser dans mes tentures. S'il n'y avait pas eu ma femme Yolande pour me mater, mes mères, tu la connais, dans ces occasions-là, elle est aussi gracieuse qu'une amibe. Je te jure, Robert, je crois bien que j'aurais perdu mon flegme. J'étais tellement excité que dans le taco que j'avais loué pour aller chercher des cibis chez la ville, histoire de me rafraîchir, j'ai flanqué mon oiseau à la portière en guise de clignotant. Tu vois la tronche des autochtones. Carrefour, deux bagnoles tombent là-dessus, badaboum, choc frontal, les véhicules méconnaissables. Les passagers, je t'en cause même pas. Il y en avait qui transportaient un mouton entier pour une cérémonie. Après la collision, tu savais plus où commençait le méchoui ou finissait les voyageurs. Yolande et moi, on est rentrés fissa, rapatriés par l'ambassade. Et vois-tu, mon Robert? Rien qu'en te racontant les sortilèges de l'Orient, ça m'échauffe tellement le sang que malgré notre amitié de 20 ans et que tu sois le parrain de deux de mes enfants, Robert, mon vieux Robert, excuse-moi, soudain, j'ai envie de toi.
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4: Moi, mon fils, j'ai souffert dans ma jeunesse. Maintenant, quand on rentre dans une chambre d'enfant, c'est plus une chambre d'enfant, c'est un magasin de jouets. Moi, de mon temps, c'était pas comme ça. Moi, ton père qui te parle. Je me souviens, quand j'avais 4 ans, on m'avait offert une autoskiff. C'était pas des voitures comme vous avez maintenant à pédale avec les pieds. Moi, à ce moment-là, c'était à la main. J'ai souffert dans ma jeunesse. Fallait y aller en avant, en arrière, en avant, en arrière. Je me souviens, quand j'avais 5 ans, on m'avait offert un petit phonographe. Maintenant, vous avez la chance d'avoir des électrophones. Vous les branchez, ça marche tout seul. Moi, à ce moment-là, fallait remonter avec une petite manivelle. À la main. Fallait remonter à la main. J'ai souffert dans ma jeunesse. Et qu'est-ce que nous avions comme disque? Vous avez la chance maintenant d'avoir les derniers disques japonais avec des orchestres de garçons, de filles qui ont 15-16 ans et qui chantent des wagong wing wing wong wagong wong wong wong wong wong wong wong wong wong wong wong wong wong wong. Seulement moi à ce moment-là, il fallait que je me satisfasse avec Louis Armstrong, Duke Ellington, et puis c'est tout. Moi j'ai souffert dans ma jeunesse. Et puis l'ambiance n'est plus comme dans le temps. Moi, je me souviens, quand j'avais 5 ans et demi, j'allais avec la petite fille de la concierge qui avait 4 ans. Ça se fait plus du tout maintenant. On allait à la cave, discrètement, on jouait au papa et à la maman. Ça se terminait toujours, c'était moi qui étais le docteur. Maintenant, c'est fini, autre temps, autre mœurs, ça n'existe plus. Je me souviens, quand j'avais 7 ans, nous avions été en vacances avec mes parents à Tahiti. Eh bien maintenant, vous avez la chance, en une nuit, avec un Boeing, en passant par le pôle Nord, vous êtes arrivé le lendemain. Moi, à ce moment-là, il fallait 14 jours en avion. 14 jours en avion, en aéroplane. Il fallait que nous nous arrêtions 2 jours à New Delhi. Pendant 2 jours, nous visitions les Indes pour laisser refroidir les moteurs. J'ai souffert dans ma jeunesse. Ensuite, nous passions par Sydney, où nous allions voir les petits ours qui mangeaient les eucalyptus. Nous passions par l'île Fidji, l'île aux hommes en jupe, que nous traversions à cheval, pour aller trouver un hydravion qui nous amenait à l'île Bora Bora, l'atoll, puis après Boréa, Moréa, Tahiti. J'ai souffert dans ma jeunesse. L'année d'après, je me souviens, les affaires de mon père allant moins bien, eh bien, au lieu d'aller au Mexique comme c'était convenu, pas de Mexique. On est à la boule. Tout simplement. Moi, j'ai souffert dans ma jeunesse. Et à 10 ans, quand on m'avait offert un petit poste, c'était pas un poste de radio, maintenant vous tournez, hop, vous appuyez sur un bouton, si ça vous plaît pas, vous avez une autre chaîne, une autre chaîne. Moi, à ce moment-là, c'était un poste à galène. Qu'il fallait monter tout seul. J'avais le casque. A, C, va avec D, B, A, Z, hop, on prenait des postes. Prague, Moscou. Et on ne savait même pas si c'était de l'allemand. J'ai souffert dans ma jeunesse. Et à 11 ans, quand on m'a offert un train, c'était pas un train électrique comme vous avez maintenant. Moi, c'était un train, fallait mettre du charbon dedans. Fallait mettre du bois, fallait l'allumer soi-même. Et je mettais du charbon, je l'allumais avec un petit cylindre, avec de la flotte dedans, compressé. Comme ça, avec le petit train... Je pouvais traverser le parc de mon père. Dis donc, papa, tu pourrais pas me les retrouver, tous ces petits jouets bénins? Pourquoi? Je voudrais souffrir un peu.
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14: Viens, chérie, je te ferai le coup du micro-sillon. Tu sais pas ce que c'est, le coup du micro-sillon, c'est celui qu'on peut jouer sur les deux faces. La péniche, on m'appelle. Mes copines m'appellent la péniche. C'est parce que je fais mes 5 nœuds à l'heure. Regarde-moi ça, ce manteau de fourrure. J'aurais fait n'importe quoi pour l'avoir. Quand je l'ai eu, je pouvais plus le boutonner. Alors dans le bois, je te dis pas le temps qu'il fait. Qui va pour ramasser un bel engin, tu reviens avec une belle angine. Hein. J'ai essayé de travailler honnêtement. Hein. J'avais trouvé un boulot de secrétaire. Alors il me fait faire une dictée pour voir, je fais 19 fautes. Alors le mec il m'a dit, madame, il a baissé son pantalon, il m'a dit 19 fautes, si vous voulez rentrer dans la maison, il va falloir en faire une 20e. J'ai tout de suite compris que mes meilleurs amis c'était mes jambes. Et j'ai aussi compris tout de suite qu'il fallait souvent écarter ses meilleurs amis. Moi ce que j'aurais aimé, c'est gagner un concours où on passe la nuit avec un artiste connu. J'aurais pris les cœurs de l'armée rouge. Parce qu'il paraît que les femmes faciles, c'est bon pour les hommes pas difficiles. Mais non. En tout cas, on a souvent vu une honnête femme faire le malheur d'un seul homme. Et on a souvent vu une pute faire le bonheur de plusieurs. C'est marrant, j'ai remarqué parmi les honnêtes femmes, celles qui aiment pas les putes, c'est les plus moches. Et puis alors le mieux, c'est quand même les mecs. Parce qu'ils vont aux putes toute leur vie et dès qu'ils peuvent plus bander... Bref, pour ces messieurs, la moralité devient rigide quand le reste ne l'est plus. Une fois, j'ai rencontré un mec formidable, avec qui je suis resté longtemps. Il m'avait fait faire tilt. D'ailleurs, il a eu droit à plusieurs parties gratuites. Lui, il m'avait touché au cœur. Les autres n'avaient pas visé si haut. Mon mec, un jour, il est arrivé chez mes parents, il a dit « Monsieur, je suis venu vous demander le vagin de votre fille. » Mon père, il a dit « Vous voulez dire la main ?» Il a dit « Bah non, si c'est pour faire ça à la main, j'ai la mienne. » On a beau dire, les femmes quand même préfèrent les hommes qui les prennent sans les comprendre que les hommes qui les comprennent sans les prendre. Ah, les hommes. La raison du plumard est toujours la meilleure. Mais il faut se méfier, hein. Il y a des malades, hein. On rencontre des malades. Il faut pas oublier qu'un journal coupé en morceaux, ça intéresse pas une femme. Tandis qu'une femme coupée en morceaux, ça intéresse les journaux. Hein. Des malades, hein. L'autre jour, je fais une pipe à un client. Je lui dis, c'est marrant, tu sens le bouchon. Il me dit, c'est possible, je suis de Liège. J'ai un client aussi, un courtier en bourse. Mon vieux, il a des actions en bourse, mais pour lui mettre les bourses en action. Quand le client est très, très, très bourré, je lui fais le coup du hongrois, de l'amour hongrois. Ouais, je le prends entre mes cuisses. Hongrois qu'on baise et on baise pas. Enfin, comme dit l'autre, c'est la foi qui compte. Hein. Moi, je compte pas les fois. Hein. Je peux pas dire que j'ai déjà assisté à une course de sperme, hein, mais j'ai souvent donné le départ. Alors, l'autre jour, j'ai un client qui vient, il gueule, il me dit « Oui, tu m'as refilé la vérole. » J'ai dit « Oh, je te l'ai pas refilé. Hein. Tu l'as acheté 100 francs, la vérole. J'ai des petits crabes, j'ai des petits crabes. » J'ai dit « Non, pour 100 balles, tu veux pas des langoustes ou quoi ?» C'est la bléno dont tu veux parler, vous savez, la bléno, ça vient du grec. Ça m'étonne pas d'ailleurs. Non, mais oui, je crois, l'autre. Dans la rue, les putes, ça marche au doigt, mais pas à l'œil, hein. Même une fois, pendant le travail, j'ai été violé. Si, ça se peut. Un enfoiré qui m'a filé un faux billet. Ma mère aussi était prostituée quand j'étais petite. Elle me disait toujours, tu vois ton frère, il a un petit robinet. Eh ben toi, si t'es pas sage, t'en auras plusieurs. Toute ma famille est dans la prostitution, sauf ma sœur, elle a été étouffée à l'oral. Enfin, comme dit ma mère, ça ne nous empêchera pas d'aller au paradis. Ça m'étonnerait que Saint-Pierre soit inébranlable.
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15: Hey, vous avez pas des rêves de bouffe, vous? Moi, j'ai vu passer une choucroute là qui s'est évadée. C'est affreux.
16: Ben, penses-tu, c'est ma femme.
15: Elle revient du
16: poisson. Eh bien, je peux dire, la saucisse qui avait la choucroute, c'était pas la tienne.
15: Classe, classe, classe. Et on boufferait pas un truc, n'importe quoi?
17: Bah, n'importe du caviar, par exemple.
15: Ah non, non, pas de caviar. Non.
17: Bah, tu dis n'importe quoi.
15: Un petit jambon, un petit trien. Non.
18: Question de Madame Douche.
15: Elle est paralysée, l'hôtesse, ou quoi?
17: Un pot-au-feu, ça tire.
15: C'est pas un accident de toilette et c'est cassé le bras devant le robinet, ou quoi?
17: Ginette, deux pot-au-feu pour le 8.
15: Un jambon beurre, une moule marinière.
17: Un demi bien tassé.
15: Un petit salé, lentille. Et un poire aux vinaigrettes.
16: Tu t'imaginerais une grosse miche de campagne, tu vois?
17: Oui. Vivante?
16: Morte.
17: Ah, oui, d'accord.
16: Et tu dis à Arlette de se coucher dessus.
17: Ça sera un peu bourratif comme sandwich.
16: Ça fait le sandwich? Ça fait le sandwich, t'as déjà les deux miches.
19: Tu pourrais te mettre dessus, tu ferais le cornichon.
16: Ça fait vraiment plaisir, hein? Hein? Deux ans de dressage, le cochon il dit un mot. Merci Arlette. L'animal ne doit pas désespérer de l'homme. Elle est bonne, hein?
17: C'est vrai, avec un peu de moutarde, t'as raison.
16: Moi je veux bien faire le cornichon entre tes grosses miches.
17: Moi j'amène les petits oignons si vous voulez. Et...
16: Elle est en panne, l'hôtesse?
17: Ginette! Et le pot-au-feu, ça vient?
18: Question de Madame Douchy de la Varenne.
16: Et de la Varenne, ça se mange? Moi, mon rêve, ça serait d'être pris en otage par les ouvriers de Fleur et Michon. Oh, j'ai faim. Vous n'avez pas faim, vous, Philippe? Moi, je vous mangerai, là. Moi. Vous approchez de ma table, je vous bouffe, moi.
17: T'aimes le boudin blanc?
16: Oui. Arlette... Attention.
19: Ce que j'ai encore fait.
17: Tu vois nos grosses dents qui arrivent.
16: Ouais. Tu l'imagines toute rissolée, là, on met le jus dessus et tout, hein, bien dodu. Oh là là. Puis c'est, en général, ça pète près des bras, puis c'est, ça gonfle, tu vois, les membres.
17: Ah oui.
16: La chair se rétracte à la cuisson.
17: Oh, on mettrait.
16: T'as l'os de la main qui est nu. L'hôtesse, elle est cassée.
17: Ginette, le pot-au-feu.
16: Pourquoi on joue pas à la roue de la friture, s'il vous plaît?
15: On gagnerait des gambasses, des petits merlans, bien, bien, bien, bien,
16: des macrons. Oh, j'ai faim, Philippe, je vois plus rien. J'ai une pute des menus dans les oreilles, c'est affreux.
19: Arrête, tu fais finir par me donner faim aussi, quand même.
16: Eh ouais, puis si je fais un gros, ça va dévorer le public. Vous avez pas faim, vous? Vous avez l'air attristé.
20: Oui, parce que je sens que notre propos culturel est en train de foutre le
16: camp. Ah, la culture! L'agriculture qui fait des vaches, des veaux, des cochons, des poulets rôtis! Ah!
17: La culture, c'est ce qui reste quand on a tout bouffé.
16: Exactement. Eh, pardon, sans vous déranger, l'hôtesse, elle est cassée, toujours?
17: Ginette! Le pot-au-feu!
16: J'ai l'écrou, et quand ça me prend, c'est l'horreur. Si, je suis pas satisfait... Immédiatement, ça devient sexuel.
19: T'as bien fait de nous prévenir.
16: Tu aurais joué pas trop, va peut-être m'apporter à bouffer. Hein.
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0: L'été ? Quelle horreur ! C'est la saison des joies vulgaires et des exultations de masse. En hiver, l'homo sapiens de base fonce la tête basse dans les frimas pour qu'on ne voit pas sa gueule. Mais que revienne l'été et voici qu'il relève le groin pour humer les petites brises le long des quais marins où il parade derrière son ventre enveloppé dans d'immondes chemises haïtiennes avec sa grosse qui se pavane à son bras en jupette rase-bonbon de style abat-jour à cellulite et leur progéniture braillarde qui caracole autour et fait des ricochets pour stresser les mouettes et paniquer les harengs. Même en ville, les gens commencent à se déguiser comme à la plage. Pourtant, rien n'est plus insultant à l'œil qu'un employé de banque bariolé ou qu'une scénographe facturière multiflorale. Au spectacle de se laisser aller luxuriant, l'homme de goût se prend à déplorer qu'on n'habille pas la France entière en gris muraille de Chine comme au bon temps de Mao Tse-Tung. Et plus intolérable que tout, voici que ressurgissent les t-shirts à message personnalisé. Personnalisé. Oh, sordide exploitation du langage des foules. Ils sont 1 million d'assujettis sociaux blancs navets à exhiber leur couan dans 1 million de tricots de coton où l'on peut lire « Je suis un rebelle ». Et ils bêlent et broutent dedans. Tous ensemble, tous pareils, et ils appellent ça un message personnalisé. Quelle dérision, quelle époque, vivement la guerre! Jamais ces messages ne correspondent à la moindre réalité tangible. Tenez, hier après-midi, sur le parvis de Notre-Dame de Paris, je croise une grande bringue plutôt joufflue. Le genre Belle des Champs, plus laitière encore, avec des joues comme des fesses, un bon gros regard con de vache normande, des bras lisses et blancs yaourts et une paire de lolos à ressusciter le prince Ringuet. Bref, cette conne était belle et blou-bloutante comme un flan bavarois. Par chance, elle arborait un t-shirt blanc qui annonçait en lettres de feu « Je suis à prendre ». Qu'eussiez-vous fait à ma place ? Je l'ai prise ! Mes enfants, quelle affaire ! La voici qui se débat en poussant des brames de truie des Ardennes, ce qui est généralement l'expression d'un très profond désarroi. La truie des Ardennes a plutôt tendance à couiner quand on lui grame dessus. C'est la biche lorraine qui brame sous le mal. Ayant, oui, ces cris effrayants, voici que les flics déboulent. Et le curé de Notre-Dame qui veut m'excommunier, et la délégation des enfants de Marie couche-toi toute seule qui veut me finir à coups d'ombrelle bénite. Enfin, quelle affaire, quelle affaire! Il y a plus sot encore que le t-shirt à message. Il y a le t-shirt publicitaire. On peut dire sans aucune exagération misanthropique que l'existence et le succès à l'échelle mondiale du t-shirt à message publicitaire constituent la preuve formelle de l'incommensurable étendue de la bêtise humaine. Quand j'étais enfant, je me rappelle qu'ils déambulaient dans les rues des villes des hommes sandwich. C'était des messieurs qui promenaient sur leur dos des grands panneaux fixés par des bretelles comme des sacs de campeurs, vantant les mérites d'une marque de bas, de liqueur ou de cigarettes. Bien évidemment, ces gens-là étaient payés pour faire ce qu'on appelait encore de la réclame et qui n'était déjà que de la vulgaire publicité. Aujourd'hui, les marchands de soupe doivent se pisser dessus de rire. Voici venu le temps béni pour eux des hommes sandwich qui payent pour faire de la pub. Car enfin, vous avez beau tourner le problème dans n'importe quel sens, il est de fait qu'un connard qui donne de l'argent à un commerçant en échange d'une chemise exaltant les qualités d'un quelconque produit de consommation se trouve exactement dans la position grotesque et ahurissante d'un ouvrier qui paierait son patron pour avoir le droit de travailler à l'usine. Je dis ça parce que je suis en colère. En réalité, je déteste l'été. Tous les ans, c'est la même chose. Dès les premiers vrais beaux jours, quand la nature est en fête et les oiseaux fous de joie, je regarde le ciel bleu par-dessus les grands marronniers de mon jardin et je me dis... Ah, ça y est, quelle horreur. Dans 6 mois, c'est l'hiver.
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2: Oh là là ! Oh, ça va mal. Ce sont mes chaussures. J'avais dit au vendeur, elles ne vont pas. Et il me dit, de l'extérieur, elles font bien. Et il dit, oui, mais à l'intérieur, elles font mal. Il me dit, de l'extérieur, ça se voit pas. Mais j'ai alors, vous n'avez qu'à me retourner. Mais si je voulais entendre, ça se verra. Et bien, si je vois pas que ça se voit, je les garde comme ça. Et puis après, en partant, il me dit, si ça va pas, vous n'aurez qu'à me les retourner. Ça n'a pas de sens. Mais il y en a des choses qui n'ont pas de sens. Un chapeau, ça n'a pas de sens. Moi, quand je mets le mien, il y en a qui me disent, faut porter un pareil chapeau, faut être malade. Et puis d'autres qui me disent, avec ce chapeau, t'as bonne mine. Les avis sont partagés, quoi. Je mettrais bien un béret, mais un béret, ça n'a pas de sens non plus. Vous pouvez le tourner de tous les côtés, il est toujours de face. Alors, faut le mettre sur l'oreille à cause du soleil. Mais le soleil, ça n'a pas de sens, ça tombe. Ça. Alors, quand le soleil est là, béret, il faut le changer d'oreille. Et quand le soleil se couche, le béret, il faut le mettre dans sa poche. Et là aussi, les avis sont partagés. Il y en a qui le mettent dans la poche droite, d'autres dans la poche gauche. Puis il y en a qui le mettent dans la poche revolver, mais ça n'a pas de sens. On met jamais un revolver dans cette poche-là. On met dans un tiroir. Ok, ça n'a pas de sens non plus. Parce que si vous mettez votre revolver dans un tiroir et que vous êtes attaqué dans la rue, Vous n'avez pas à sortir votre béret pour vous couvrir. Pour mettre un casque. Un casque, ça n'a pas de sens. Sauf en cas de guerre. Et comme la guerre, ça n'a pas de sens, il vaut mieux garder son chapeau. Ah, oh, il y a des choses qui n'ont pas de sens. L'autre jour, j'assiste à l'arrivée des six jours. On annonce au micro qu'un coureur s'est échappé. Je dis, avec le monde qui est autour, il peut pas aller loin. Et effectivement, ils ont rattrapé l'arrivée. Un coureur de 100 mètres, au départ, on le met à quatre pattes comme une bête. On lui tire un coup de revolver dans le dos. Le gars prend peur, comme la partie. 100 mètres plus loin, lorsqu'il est hors d'atteinte du fusil, il s'arrête. C'est humain. Et un sauteur, on lui fait sauter 1m50, et puis 2 mètres, et puis on augmente 3 mètres. Alors après, le gars, il prend une perche. L'autre jour dans la rue, je vois un pompier tomber du 5e étage. Il y avait un monsieur en dessous, j'ai dit c'est pour lui. Et plouf, il l'a reçu. Parce qu'il regardait pas en l'air. Moi, quand je traverse la rue, je regarde en l'air. Alors l'automobiliste, qu'est-ce qu'il fait? Il s'arrête, il regarde aussi. Pendant ce temps-là, je passe. Il y en a qui m'a dit, mais alors, si lorsque vous traversez, l'automobiliste regarde en l'air aussi, il vous voit pas, il vous écrase. Je dis, comment voulez-vous qu'il m'écrase s'il me voit pas? Un jour, j'étais sur la route, dans ma voiture. Je vois un moine qui traverse sans regarder. J'ai eu juste le temps de l'éviter. Je suis descendu, j'ai dit, mon père, je m'excuse, il n'était pas dans mes intentions de rentrer dans les arbres. Il m'a dit, mon fils, il n'est pas nécessaire de rentrer dans les arbres pour avoir une bonne conduite. Et l'autre jour, je vois un monsieur descendre en marche de l'autobus. Comme ça. Et je lui dis, faites jamais ça. Faites jamais ça. Vous allez tomber. Je lui dis, si vous voulez descendre en marche de l'autobus, bon, vous êtes sur la plateforme. L'autobus roule. Vous vous laissez déporter. Et au dernier moment, faut attendre l'arrêt.
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3: Le but de la France est d'unir, d'ouvrir et d'élargir. Mes amis, mes chers compagnons, je vous remercie d'être venus si nombreux à ce débat de l'Assemblée nationale. Un récent sondage montre que lorsque j'ai pris mes fonctions en 1969, je montais les 9 marches du perron de l'hôtel Matignon, 3 par 3. Qu'en 70, je les montais 4 à 4. Alors cette année, j'ai décidé avec l'accord du président de la République de sauter les 5 premières marches d'un coup. Tout en s'abandonnant. Une escalade de 25,3% par rapport à 69. Et sans tomber dans l'autosatisfaction, je me dirais tout simplement « Bravo, Jacques !» Il ne faut pas que l'arbre des problèmes, plutôt que l'arbre des satisfactions, nous cache la forêt des problèmes. C'est le cas, par exemple, des autoroutes. Les Français se plaignent qu'ils n'ont pas assez d'autoroutes, qu'ils en ont vite vu la fin. C'est vrai. Dieu merci. Nous n'avons peut-être pas les plus belles autoroutes, mais nous avons en tout cas les plus belles brottes. N'en déplaise à certains, le problème est simple. Prenez un tronçon de 70 km d'autoroute sur lequel on roule à 140. On y reste une demi-heure. En considérant le prix du péage, c'est ridicule. En revanche, si l'on roule à 20 à l'heure, on y reste 3 heures et demie. Et là, ça devient rentable. Les Français n'ayant jamais eu d'autoroute, Ils ne savent pas s'en servir. La meilleure preuve, on a vu cet hiver à Montélimar des gens passer leurs vacances de Noël sur l'autoroute. Je voudrais aborder avec vous le seul problème qui, incontestablement, donne encore quelques soucis aux Français, le téléphone. Je sais déjà ce que pensent certains. Il est plus facile en France de parler du téléphone que de parler au téléphone. J'en conviens parfaitement. Mais le gouvernement ne s'affole pas. Nous avons en effet le souci permanent de la continuité dans l'ouverture. C'est pourquoi nous nous efforçons d'imiter les pays qui ont le mieux résolu le problème du téléphone, et en particulier les pays du Proche et du Moyen-Orient. Vous connaissez tous le téléphone arabe. Voilà enfin un procédé qui ne coûte pratiquement rien. Et puis la France montre qu'elle est à l'avant-garde du progrès. Car enfin, soyons sérieux, si le téléphone français ne marche pas bien, c'est justement parce que nous sommes en avance. Alors que beaucoup de pays étrangers, et même les US, en sont encore à chercher comment faire passer plusieurs communications téléphoniques sur une seule ligne, en France, il y a belle lurette que le problème est résolu. Quand vous faites l'inter, vous remarquez qu'il n'est pas rare de vous retrouver à 5 ou 6 sur la même ligne. Vraiment, il n'y a plus aucun. Le téléphone est en passe de rejoindre dans la réussite le plus beau fleuron de ma nouvelle société, le pétrole algérien. Ce que nous voulons, après tout, et finalement, c'est le bonheur des Français. D'ailleurs, ils n'ont pas à s'inquiéter. Ils sont entre de bonnes mains. En ce qui concerne leur avenir, ce matin encore, le président de la République téléphonait à Madame Soleil, moi-même à Minnie Grégoire, et je peux vous le dévoiler maintenant, leurs prévisions ont tout lieu de vous satisfaire. Nous sommes encore là pour l'autre. Merci de votre attention.
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4: Moi, le sida, j'ai remarqué un truc, ça s'attrape surtout dans les journaux. Sida, S-I-D-A, sauvagement introduit dans l'anus. Ça s'attrape surtout dans les journaux, hein. Ça fait les gros titres. Alors que le sida a fait 200 morts l'année dernière, la tuberculose 1500 morts et le cancer 13 000 morts. Les rats, figurez-vous, les rats de laboratoire refusent de s'enculer dans les journaux. Enfin, qu'est-ce qu'ils viennent nous emmerder avec le sida, hein, comme si les hémorroïdes, ça suffisait pas. C'est pas très grave, hein, tu vas chez Midas, il te change le pot en 30 minutes. Enfin, et comme dit mon docteur, hein, le sida, ça peut s'attraper aussi sur les toilettes. Hein. Enfin, c'est pas là que c'est le plus confortable. Alors, voilà, on a une nouvelle psychose. Les pédés donnent le sida. Et ben moi, je vais te dire, les femmes donnent le cancer. Voilà, quelle connerie. Moi, je suis bien avec mon petit homme. Oh. On fait des rêves ensemble. Même des fois, on va chez Prénatal. J'avais connu à Boulogne, il faisait sa tournée. J'étais tout nouveau, je suis arrivé, je lui ai dit « Monsieur l'agent, il y a des PD qui s'enculent dans le parc. » Il m'a dit « Rapporteuse. »

0: Moi, c'est comme dans les accidents. Et si on regarde bien, il y a beaucoup de couples qui ne sont séparés que par le mariage. En général, on épouse une femme, on vit avec une autre, et on n'aime que soi. Puis si les femmes étaient bonnes, Dieu, on aurait eu une merde. J'ai eu plusieurs aventures sexuelles. Une avec un communiste, dont je dirais pas le nom, qu'on appelle l'embrayage, parce que c'est la pédale de gauche. Et une fois avec une femme, une anglaise, mon vieux, c'était moins bien que la gélatine. Parce qu'au moins, la gélatine anglaise, elle remue un peu quand tu la bouffes. La peau avait le clito comme un cornichon. Pas aussi gros, aussi aigre. Moi, vous savez pourquoi je mets des slips et pédas multispires? C'est pour pouvoir m'en gratter une sans réveiller l'autre. Moi, je dis que les femmes seront l'égale de l'homme le jour où elles accepteront d'être chauves et de trouver ça distingué. Puis les femmes sont doublement baisées, hein. Parce que pour faire un PD, il faut deux mecs. Enfin, nous, on peut se moquer des femmes enceintes, hein. On sait que ça ne nous arrivera pas. On peut dormir tranquille, l'anus porte conseil.
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2: Bon, tous les stagiaires, hein. Tous les stagiaires du stage socio-culturel, vous posez vos sacs et vous prenez une sangria servie par les anciens. Catherine, René, Catherine. C'est la sangria, c'est bien. Bon, vous approchez maintenant, vous approchez, et je vais vous parler du stage. Bon, vous le savez, ce stage socio-culturel a été organisé pour connaître la culture de notre région. Bon. Bon, cette culture se situe entre Vaux-le-Comte, Pêche-en-Mouy et la départementale 215. Une question. Bonne question. Alors je vais te répondre. La différence, c'est au niveau du langage. Tu vois. Par exemple, ici, les gens d'ici, ils te disent « T'as vaché al marché. » Tu vas au marché. Et de l'autre côté de la départementale, ils te diront « T'es vaché al marché. » Bon, autre chose, ici, les gens, ils articulent pas, tu vois, parce que c'est des gens très, très renfermés. « T'as vaché al marché. » T'as vaché al marché. Et quand tu leur dis t'as vaché sans marché, ils te répondent sèchement j'avache. C'est une région rude, tu vois, très renfermée sur elle-même, tu vois, très repliée. C'est une région qu'il faut connaître, tu vois, culturellement c'est une région qui est marquée par le sentiment de la mort, de l'absence, tu vois. René, tu peux dire un poème régional pour illustrer. Bernard. Catherine, merci les mecs. Bon, je dirais ce poème de Héloïse Fremont, le poète régional. Oh, grêle et pluie. Oh, grêle et fro. Oh, blizzardesque et souffle et hurle. Oh, v'là matena les loups qui hurlent. Qui grêle, qui vent, qui pluie, qui gèle, qui loup qui fait où? Rentrons mazon. Rentrons à la maison. Bon, maintenant je vais vous parler du stage. Bon, on commence lundi avec Catherine qui va vous apprendre le costume régional. Hein. Elle va vous apprendre à fabriquer le capel. Hein? Le capel pluie. Capel pluie. Bon. Mardi, Catherine vous apprendra le capel tempêtes. Bon. Mercredi, travail sur le bois avec Bernard. Bernard, tu te présentes, Bernard. Présente, merci. Bernard qui va vous apprendre à fabriquer un instrument typiquement régional, la caillère. Caillère. Bon, j'aimerais bien que pendant le stage, tout le monde mange avec sa caillère. Bon, dans 8 jours, vous constaterez que cette carrière devient noire.

Ah, c'est alors une carrière coulottée. Une carrière coulottée. Bon. Jeudi, alors c'est le travail sur la cuisine régionale avec Martine. Martine, qui va vous apprendre le plat régional, le plus typique, les trites. Les trites, ce sont des pommes de terre coupées en morceaux, jetées dans l'huile bouillante.

C'est un plat qui n'est pas facile à fabriquer. La preuve, c'est qu'à la fin du stage, quand on invite les gens de la région à manger les truites, beaucoup nous envoient des lettres anonymes en nous rappelant le vieux dicton « Les truites n'aidaient pas les graisses ». La truite ne doit pas être grasse. Bon, maintenant, vendredi, c'est la fête. La fête régionale, le sens de la fête communautaire. Bon, on vous apprendra la danse des guédros. René et Bernard, vous pouvez faire une démonstration? Merci les mecs. Bon. Alors, danse des guédros, les danseurs sont côte à côte, ils dansent côte à côte, et à un moment donné, un des danseurs, par surprise, donne une claque violente sur la joue de son voisin en disant « Aïe, t'in ! Aïe, t'in ! » Il relève et la danse continue. Bon, on a essayé d'apprendre cette danse aux jeunes de la région, mais ils viennent une fois, on les revoit plus. Et ça, c'est le problème de la télé. On parlera de la télé au colloque de samedi. Bon, alors maintenant, je vous parle de samedi. Alors samedi, le comique régional, qui est un comique surtout au niveau verbal, de locution comique. Bernard, tu peux dire quelques locutions comiques? Merci. Bon, voilà quelques expressions parmi d'autres. Oh, v'là un connaud, quel bal bordel. Oh, v'là un connaud, qu'a vous le cul del slop. Oh, v'là un connaud, qui bende sur le capel tempétesse. Bon, avant de nous quitter, je voudrais qu'on entende le travail de stage de Bernard, qui a enregistré le chant des bergers pendant la nuit de Noël dans la montagne. Voici le chant des bergers. Bernard, tu peux envoyer le magnéto, vas-y.

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1: Tu rentreras pour dîner ce soir? Non, peut-être pas. Hein? Peut-être pas. Oui, oui, bien sûr, tu verras. Peut-être même que tu rentreras pas coucher, hein, c'est possible. Oui, oui, bien sûr, ma chérie, tu sais pas encore, tu verras. Tu sors avec Jean-Loup, sûrement. Ah non? Ah, excuse-moi, c'est Jonathan, maintenant. Je savais pas, excuse-moi. Ah bon, les parents de Jonathan sont en voyage et lui laissent l'appartement entièrement libre. Formidable. Il organise une partie ce soir? Ah, tu me l'avais pas dit, c'est chouette, ça. Dis-moi, ça va être vachement sympa. Non, tu sais pas encore, tu verras. Ah oui, bien sûr, tu verras. Vous serez nombreux? Combien? Une dizaine? Nathalie et Sylvie sont invitées aussi, sûrement. Ah non? Ah bon, tu seras la seule fille? C'est chouette, ça, dis-moi, hein? C'est drôlement flatteur pour toi. Mais une seule fille pour 10 garçons, je pense bien. Nathalie et Sylvie doivent être drôlement jalouses. Il y a vraiment pas de quoi. Ah bon? Moi, je disais ça comme ça, ma chérie. Vous avez sûrement dansé, du jazz, du pop, du bebop, du... Non, non, pas du tout. Et les garçons, là, les copains de ton ami... Jonathan, tu les connais un peu? Non. Bien sûr, non. Ah bon? Ils reviennent de Katmandou? Ah non, non, que je suis bête, évidemment, tu les connais pas. Tu vas faire leur connaissance comme ça, décontracté. Non, non, tu n'es pas du tout décontracté. Tu penses peut-être que, pour te sentir vraiment tout à fait détendu, faudrait peut-être que tu fumes un peu? Peut-être? Un peu de marijuana? Tu sais pas? Mais tu verras. Non, tu verras pas. Oh, excuse-moi, ma chérie, j'avais mal compris. Pourtant, je vais forcer. Non, non, d'accord, d'accord. D'accord, je dis plus rien. Juste un dernier mot en copine. Hein? En copine. De copine à copine. Tu n'oublieras pas de prendre ta pilule? Si? Ah si, ah bon? Ah non, tu sais pas encore, tu verras. Ah bon, très bien, d'accord. Tu verras, on verra. On verra ce qu'on verra. Papa et moi, elle a dit. On verra ce qu'on verra.
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2: Les autres, vous savez, les autres. Que disent imbéciles. J'aime pas toutes ces plaisanteries qu'on colporte sur Jean-Marie. La dernière, vous la connaissez peut-être, elle n'est pas fameuse. Il paraît que Le Pen a du sang arabe. Non, si, sur son pare-choc de bagnole. C'est pas drôle, j'aime pas, c'est de mauvais goût. Les autres, vous savez, les autres, je dirais pas que nous vivons dans un monde qui me plaît. Déjà, il n'y a qu'à voir à la télé, tous ces matuvus qui se pavanent, les Drucker, les Sinclair, les El Kabash, les Cavadash, et les Polamar, il y en a marre. Cette société de décadence, vous avez toute la racaille de cette petite nègre chanteur qui la rappe, et puis moi je la zappe. Les autres, c'est l'enfer. L'enfer, c'est les autres. Pour ça, je suis complètement d'accord avec Patrick Poivre d'Avoire, qui avait cité à la télé cette formule, qui avait emprunté à Jean-Pierre Sartre, ou à Robert Camus, je sais plus. Mais pour une fois, c'est bien trouvé, ça. L'enfer, c'est les autres. Au fat, c'est de con, c'est beau, ça. L'enfer, c'est pas nous, c'est les autres. C'est pourquoi je prends mes vacances d'été en hiver. Avec ma petite femme, que j'adore. Une petite asiatique, dont j'ai fait l'acquisition dans nos anciennes colonies, il y a bien longtemps, et dont je suis très content. Je l'aime beaucoup. Elle a 50 ans, elle en avoue 49, et elle avoue que sous les coups. C'est une femme courageuse. Très petite, on dirait une maquette. Je l'adore. J'adore les femmes. J'ai deux passions dans la vie, les huîtres et les femmes. Généralement, qu'il s'agisse des unes ou des autres, je les aime grasses, laiteuses, mes préférées, c'est les spatiales. Qui m'aurait dit qu'un jour je m'en prendrais une plate? Comme dit l'autre, elle est tellement plate que pour pas te gourer, il faudrait lui tatouer devant, derrière. C'est excellent. Dieu soit loué, il existe encore un esprit français. Alors, à la plage, en décembre, vous voyez, les autres, c'est pas l'enfer, parce que les autres, ils y sont pas. C'est pas la saison des abrutis. Il y a que nous. Bon. Alors, on est dans cet hôtel, un hôtel sans prétention, très simple, très sale, une cuisine comme à la maison, mauvaise. Bon, le matin, avec la petite, vous voyez, on ne sort pas. Nous restons tous les deux enfermés dans la piole pour nous dire des gros mots, des insanités, tranquillement, de près. Ça nous mène jusqu'à midi. Bon. L'après-midi, on va à la plage, en amoureux. Je la trempe tous les jours, vous voyez. Quelle que soit la météo. Moi, je ne peux pas me baigner parce qu'il ne faut pas que je boive glacé. Mais elle, la petite, je veux qu'elle profite. Elle adore l'eau. Elle en a bu. Oh, fâche de corps. Elle en a bu. La première fois que je l'ai baignée, elle était comme folle. Mais d'une belle couleur que je l'ai sortie. Bleu. Bleu jaune, évidemment. Verte, en fait, si on veut entrer dans les nuances. Alors, après la plage, je rentre tout seul en me traînant dans les rues. J'écris des conneries sur les murs, vous voyez, en flânant, je tague, comme les jeunes. Et puis je vais faire un peu de courrier. Quelques lettres anonymes à l'administration du fisc, pour dénoncer des gens au hasard, Rosenbaum, Blumenthal, Rapaport, Cohen-Lévy, Lipchulovitch, comme ça me vient. Et puis, mon Dieu, je dîne énormément. Et quand je ne m'assoumis pas, je ressors pour téléphoner d'une cabine à la police et porter plainte contre tous ces basanés, tous ces crépus qui se baladent la nuit à l'heure où les jeunes normaux se baladent aussi. Une fois, c'était à Martigues, chez nous, enfin chez nous, le croyais-je. Je sors, comme tous les jours, du bar tabac après mes 12 pastagas. Pour rentrer à la maison, me détendre un peu, boire un coup. Tout à coup dans la rue, oh putain, un noir de plus. Il sortait du cinéma d'en face. Même en prenant sa propre mobilette, il avait l'air de la voler. Je le fixe. Est-ce qu'il ne me menace pas avec son bâton d'esquimau? Oh putain encore. Coup de chance. J'avise un CRS de dos à l'angle de la rue. Je m'égosille. Gaffe au nègre! Gaffe au nègre, monsieur l'agent! Au secours! Il se retourne, un black. Oh putain! Je me vois embarqué par deux blacks. Au commissariat, le commissaire vietnamien. Un niac. Il me met dans la cage à poules, les poules, deux algériennes. Deux crouilles. Bon, question. Avez-vous une personne à prévenir? Ma femme. Ma femme arrive, jaune, comme d'habitude. Résumons-nous. À Martigues, France, enfin, le croyais-je, je suis emballé par deux nègres chez un poulet citronnelle qui m'ont fermé avec deux biques en allant qu'une face de citron vient de me chercher. France, terre d'asile, surtout pour les fadas. On va penser que je radote, mais les autres, c'est l'enfer. Au fond, c'est le camp.
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5: Allez, non. Laissez parler Bouba.
6: Calme, oh. Des branches.
7: N'a pas un ion, quelque chose.
8: Non, il
9: doit être équipé des piles Varta et de plus longtemps que les autres.
8: On lui a mis du gel caline.
3: Il a des piles alcalines, forcément.
5: Hydracel ? Il avait du Duracell ? Je croyais qu'il avait du diabète.
8: Qu'est-ce que c'est, les Duracell ?
3: Oh, mais regarde pas la pub !
8: Non. À la télé ?
3: Oui.
8: Je ne regarde pas la télé.
3: Vous regardez pas la télé ?
8: Et je ne l'ai jamais regardé.
3: Ça alors, vous intéresse ?
9: Bon, Léon, j'ai vu un poste chez vous. Il est.
8: C'est un poste de confiance.
9: Non, il est pas
8: un poste pour ma femme.
5: C'est un poste, mais il est vide, il n'y a que la boiserie. Et quand il rentre chez lui, il se met derrière le poste et il fait bonsoir, ma chérie. Il y a pas de temps de travail. Je suis heureux de rentrer à la maison. Ici Léon Zitrone, mon amour. En quelques instants, nous allons passer à table. Qui y a-t-il ? Eh bien, nous aurons décidé de l'image, j'en souhaiterais. Mesdames et messieurs, bonsoir, ici Léon Zitrone, je t'aime, ma chérie. Alors, elle change de chaîne.
8: Ce qui l'ennuie, c'est qu'elle m'y retrouve.
9: Dites-moi, Léon, vous dites, je n'ai jamais regardé la télévision. Vraiment jamais. Pas une fois.
3: Si, Dallas.
8: Pas une fois serait exagéré, mais si je disais pas une fois par trimestre, ça serait la vérité.
3: C'est formidable. Ce garçon se déteste et il impose sa vision à tout le monde.
8: Je n'impose rien du tout.
5: Non seulement sa vision, monsieur le président du tribunal, mais son Eurovision.
9: Bon, je peux y aller ?
5: Oui.
9: De madame Pournain d'Angoulême.
5: Quand il y en a pour l'un, il y en a pour deux.
8: Je vais bientôt à Angoulême.
3: Vous faites la foire au jambon ?
8: Je vais la foire au jambon.
3: C'est vrai ?
8: On m'a demandé de commenter le fiercé des cochons.
1: C'est pas possible.
3: C'est vrai.
5: Il y a un Zitrone dans chaque port. Mais c'est pour une marque ou pour les cochons en général ?
8: C'est pour la porcherie de mes rêves.
9: J'espère cet argent-là, mon cher Léon, vous ne le donnerez pas à un petit boudin.
8: Quand je pense que l'homme qui me dit cela marche sur deux jambons.
3: Vous êtes très charcuterie.
8: Oui. Oui, on s'en paye une tranche.
5: Bon, on ne fait pas l'andouille, Julio. Vous avez été choisi pour cette foire au jambon.
8: À cause de mes rotondités.
5: Ah, je pensais que c'était à cause de la chose en tire-bouchon.
8: Pas du tout.
3: C'est pas l'odeur, quand même.
5: Non, non. Mon cher Zitrone.
8: Oui.
5: Ne faites pas autrui ce que vous voudriez pas qu'on fasse au vôtre.
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11: Dites-moi, j'y ai déjà fait allusion tout à l'heure, mais vous n'écoutiez déjà pas, alors je me répète. C'est grotesque d'être assis comme ça. Peu d'animaux s'abaissent jusqu'à s'asseoir. Le hibou se perche. La chauve-souris se pend. Le serpent se love. Le hamster. C'est Victor Hugo qui disait que les calembours c'était des pets de l'esprit. Il a pas tout à fait tort. Je le ferai plus. Je recommence, tiens. Le hibou se perche. La chauve-souris se pend. Le serpent se love. La race casse. Le cheval se couche, le soleil se lève, l'homme s'assoit, voilà. À part le chat et le chien, hein, créatures stupides qui poussent parfois la veulerie jusqu'à tolérer dans leur sillage des employés de banque, dont ils lèchent la main, quand ce n'est pas la concubine. Peu d'animaux, je le répète, s'abaissent jusqu'à s'asseoir. Et encore on dit le chien, mais le chien ne s'assied jamais véritablement. Ah non ? Il s'appuie sur ses pattes de devant, dans une position relativement élégante. Alors que l'employé de banque, non. Le professeur Konrad Lorenz, humaniste scientifique et grand ami des bêtes, hein, qui a partagé son existence entre l'étude du comportement sociologique animal et les cuites à la Canterbrau. Eh bien, le professeur Lorenz l'a expérimenté lui-même dans son laboratoire bavarois, ce que je suis en train de vous dire. Si, c'est vrai. D'ailleurs, vous pouvez refaire l'expérience chez vous. Il suffit d'avoir quelques épagnols bretons et quelques employés de banque sous la main. C'est simple. Je vous refais le schéma de cette expérience. Si nous asseyons côte à côte, hein, c'est important que je sois assis côte à côte. Si nous asseyons côte à côte un employé de banque que nous appellerons A. C'est pas drôle. Puis en plus, on s'en fout du nom de l'employé de banque, je veux dire. Je l'appelle A par pure convention. Je veux dire, ça n'a aucun intérêt, on s'en fout. Enfin, vous avez déjà fait des problèmes à l'école, quand même. Ne m'interrompez pas, ça va être très pénible. Ça. Alors, si nous j'en prends. Si nous asseyons côte à côte un employé de banque que nous appellerons A, bon, et un épagnol breton que nous appellerons Catherine. En hommage à Catherine de Médicis, qui était pas mal velue, elle aussi. Bon. Et si nous disons haut les mains, seul l'épagnol breton se casse la gueule. L'employé de banque, pour sa part, reste assis dans cette posture niaise qui est présentement la vôtre. Et cela jusqu'à ce que l'agresseur se tire avec la caisse. Hein ? Ce que je ne vais pas tarder à faire moi-même.
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12: Mademoiselle, s'il vous plaît, je voudrais le 22 à Agnières. Mademoiselle. S'il vous plaît. Mademoiselle, vous voyez pas que je suis en train de faire mes totos, non? Pardon, excusez-moi. Non, c'est à votre guichet qu'il faut s'adresser pour téléphoner dans le bureau de poste. Mais pourquoi vous me répondez? Mademoiselle, oh, vous n'êtes pas tout seul ici, non? Qu'est-ce que vous voulez? Je voudrais téléphoner. Je sais bien, j'ai écrit téléphone au-dessus de mon guichet. Non? Qu'est-ce que vous voulez? Je voudrais le 22 à Agnès. Allô? Bonjour Georgette. Je t'ai reconnu à la voix. Comment vas-tu? Ici c'est Madeleine. Ça va? Non, mon Dieu, ça va. Où c'est que t'as été dansé samedi? À la salle Wagram? Oh, moi j'y vais plus. Oh non, c'est ton snob. Et ta sœur? Elle est malade? Oh ben tant mieux. Elle est aux assurances sociales? Eh ben comme ça, elle pourra aller danser toute la semaine. Mais dis donc, pourquoi tu m'as appelé? Oh, c'est bon, moi qui dis. Oh, mais t'es folle, c'est toi qui. Ah, oh, peut-être bien, oui. Qu'est-ce que vous voulez, oulala? Le 22 à Agnières. Allô, tu me passeras le 22 à Agnières, hein? Au revoir, chérie, au revoir. Je t'envoie, moi, c'est ça, voilà. Ça va pas tellement là. Si j'étais avec mon vélo, là, j'ai crevé, hein, comme j'étais pressé, j'ai dit tiens, je vais donner un coup de fil. Ça va m'avancer. Pardon, si, excusez-moi. Mais monsieur, c'est moi qui excuse pour vous, monsieur. C'est moi, excusez-moi de vous avoir bousculé, vous. Hein. Mademoiselle, j'aimerais avoir une fois lié, je me suis Van der Broek. Van der Broek. Ah, si je vais. Monsieur Van der Broek, 75. Van der Broek, 75.
13: Comment est-ce que vous dites?
12: 75.
13: 75. Combien est-ce que c'est, ça, 75?
12: C'est 95 moins 20. J'aimerais avoir. Le téléphone de M. Van der Broek. Van der Broek, 75 boulevard. Mais ça est quelque chose. Impossible de me souvenir de l'adresse. Je ne pourtant pas carousel. Mais ça, je sais qu'il est charcutier. Pensez-vous que ce soit possible d'avoir en connaissant sa profession?
13: On va voir ça.
12: Allô? Allô? Passez-moi Liège. Belgium. Le Liège, dedans, il faudra un vendeur. Comment il est votre vendeur? Il est Broc, il est Broc. Alors, on croit savoir qu'il est charcutier. C'est pas sûr, ma femme. Pas. Alors, tu me le passes si tu l'as, hein? D'accord. Oui, t'as regardé les charcutiers, puis ça, il est vendeur. Déjà, Liège, cabine 3. Une chance, hein? Et mon Agnières. Vous vous souvenez, ouais? Pardon. Please. For San Francisco, 6307X7. Ça change un peu. Allô? Cabine radiophonique, oui?
13: pour San Francisco, en Pennsylvanie. Combien tu m'as dit? 6307. C'est ça, 6307 comme X7 à San Francisco. Yes, yes. Thank you very much. San Francisco, cabine 7. Et mon amière. Vous savez, j'ai demandé le 22 à Nier, pas tellement loin, c'est à 2 km 10. Alors si vous aviez... Excusez-moi, monsieur.
14: Bitte. Excuse me.
13: Fräulein, bitte sprechen Sie Deutsch?
15: Ja.
13: So. Für Berlin. Erkan von Straßen 2, Alexanderplatz. Sprechen Sie?
15: Ja.
13: So, so, wie? Ja. Allô? Passez-moi Berlin. Allô, Berlin? Hier, grosse Paris. Garçon, bitte. Zwei Alexanderplatz. Zwei Alexanderplatz. Karl von Straßen. Ja. Donc, so. Berlin. Cabine 5.
14: Wie viel?
13: 5.
14: Dankeschön.
13: Bitteschön.
14: Auf Wiedersehen.
13: Et mon annière. Dis donc, vous faites exprès ou quoi? Vous pourriez pas me passer New York? Faudrait savoir ce que vous voulez. D'un seul coup, j'ai dit, tiens, je veux New York. Alors, passez-moi New York. Non, non, New York, tout simplement. New York, cabine 1. Hello. Hello, New York. Dites donc, vous ne pourriez pas me passer le 22, Agnès?
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17: Vous entendez? Ah, c'est divin. Après ça, tout le reste, les mondanités, les cocktails, les robes du soir, les générales. Et puis il était la Côte d'Azur, Saint-Tropez, c'est plus tolérable. Il y en a ras-le-bol. Ras-le-bol. Ras-le-bol. Cette année, Jean et moi, on n'en pouvait plus. On a fui jusqu'en Auvergne. Au fin fond du Cantal. Une ferme au bout d'un village, d'une saleté et d'une beauté dément. Les femmes en noir, sans âge, édentées, portant encore des seaux d'eau, le visage creusé, ravagé, sillonné comme la terre génitrice qu'on vient de labourer. Les vieux paysans immobiles sur leurs bancs de pierre moussus, ne prononçant pas un mot pendant les journées entières, lançant seulement de temps à autre le jet de rue de leur salive, comme on jette sa semence. C'était d'un pathétique et d'une authenticité. Souvent, Jean et moi, nous nous regardions et nous disions « Mais c'est pas possible. Ça existe encore, tout ça. Mais c'est merveilleux. Faut en profiter très vite. C'est merveilleux. Merveilleux. » Et puis un soir, ce soir-là, je ne suis pas prêt de l'oublier, Jean est tombé dans le tas de fumier qui barre le chemin conduisant à la ferme. Plouf. Je l'attendais. J'étais à table. Comme une chatte affamée, je lapais du lait bourru. En écoutant la mélopée nostalgique des moutons revenant du pâturage. Mais lorsque Jean est entré, oh, cette odeur. J'ai dit à Jean, je t'en prie, ne fais pas un pas de plus, je ne le supporterai pas. C'était trop, trop d'un seul coup. Je me suis levée, je me suis approchée de Jean, je l'ai humé longuement. Je crois bien que j'ai pleuré. J'ai dit à Jean, tu te rends compte, il y a seulement 8 jours, nos vêtements sentaient encore l'essence, la poussière, la vie, l'horreur. Et maintenant, tu sens. Mais c'est ça, la vérité, Jean, mon chéri. Nous tenons la vérité. Je défaillais. Il m'a serré très fort contre lui. Il a posé sa main puissante sur ma croupe. Il m'a dit « Viens !» d'une voix sourde et animale. Il m'a entraîné dehors. Je me suis laissé happer par les clameurs indécentes de cette chaude nuit d'été avec mes sabots, ma longue robe paysanne en coton bleu délavé. Je trébuchais dans la boue et le purin. C'était bon. Oh, c'était bon. Nous avons traversé l'écurie. À respirer ses senteurs, il m'a semblé que j'étais ivre. Nous avons atteint la grange dont il a ouvert la porte. Il m'a poussé dans le foin. De tous côtés, dehors, dedans, ce n'était que miaulement, gémissement, allaitement de bêtes en rut. Quand nous nous sommes relevés, Jean et moi, après 2 ou 3 saillies, la paille toute mêlée à mes cheveux défaits et à nos toisons intimes, j'avais acquis une certitude. À partir de cet instant, plus rien ne sera comme avant. Désormais, je ne pourrai plus faire l'amour à Paris.
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16: Alors, si j'ai bien tout compris, parce que j'ai tout lu Freud. De la main gauche, donc. Si j'ai bien tout compris, le monde aurait 2 problèmes d'importance. Que un serait le cul et que l'autre serait le fric. Moi, je me suis dit, comme tout le monde a un cul, je vais m'occuper du fric. Erreur grave. Parce qu'en fait, le plus grave problème, c'est le cul. Le cul, c'est mal. Ouais. Par exemple, bite, c'est un gros mot, bite. Même si c'est une petite bite. Mais oui, couille, c'est un gros mot. Et par exemple, lavement, c'est pas un gros mot, lavement. Vous voyez ? On te met 6 litres d'eau dans le cul, toute la merde s'en va. Ton manger d'hier qui est même pas fini de chier, paf ! Oh, les haricots, les machins. Mais c'est pas un gros mot, lavement, hein. C'est comme fistule, c'est du pu, ça coule. Les mouches se collent, mais c'est pas un gros mot. Ça va, on peut le dire. C'est comme concupiscent, converge, tout ça, c'est pas les gros mots. Uranus, orbite, tout ça, non. Encore que pour placer tout dans une conversation, faut se lever de bonheur. Alors en plus, c'est formidable l'époque qu'on vit, parce que maintenant, on a des idées sur les mœurs à peu près là, vous voyez. Et par contre, on a des pratiques à peu près là. Alors maintenant, t'as des gonzesses qui arrivent, mini-jupe que tu croirais, elles ont plein air. Libérées, tout ça. Toi, t'as les yeux ébouriffés. T'es prêt à lui monter au rideau. Déjà, elle te regarde, rien qu'avec les yeux, elle t'arrache la chemise. Et alors, on parle de cul, tout est normal, ouais, tout ça. Mais tu peux pas toucher, t'es dans ton slip, couille croisée de plétex. Ça me fait rien, laissez, je vais me la mettre sur l'oreille, je la fumerai tout à l'heure. Dégueulasse. Moi, j'ai un copain qui a une grande, bah non, pas... c'est pas un français, hein. C'est un noir. Bah déjà, les radis roses et les radis noirs, je sais pas si vous avez vu la différence. J'ai un copain qui est emmerdé, hein. parce que quand il y a une gonzesse qui passe, là, il s'assomme. Surtout, il est emmerdé, c'est dans les bals masqués. S'habille en pompe à essence, il se met le tuyau dans l'oreille. Ça va. En passant en feuille de vigne, ils font pas sa taille. Ouais, emmerdé. Ah, mais qui paraît que la bite, c'est pas la plus grosse qui est la mieux. Hein. Il paraît. Et puis moi, ça m'arrange. N'empêche que c'est pas ceux qui ont les plus grandes oreilles qui entendent le mieux. Alors, ce que je voulais vous dire, donc j'ai tout lu Freud, il disait « Le sexe n'est pas une maladie. » Il écrivait beaucoup à sa mère. « Ma chère maman, ça tâche pas, c'est des gosses. Hein. » Il y avait un mec, une fois, il avait dit « Vous voulez me signer une décharge ?» Il a dit « Faut que je remonte mon stylo, là, parce que... » Ça va pas. Bon. Ah ouais. J'ai tout lu, j'ai tout compris. D'ailleurs, regardez les PD, par exemple. Ça se reproduit pas, hein. Ben, il y en a de plus en plus. C'est formidable, hein. C'est des générations spontanées, puis c'est tout. Alors, à un moment, il y avait les camps de nubisme. Alors, ça, c'était bien. Mais c'était une côté nature, c'est autre chose. Hein. C'était pas le sexe, vraiment. C'était le côté bonjour, ça va, toi. C'est la nature, hein. Non, moi, c'est les haricots. C'est le bordel. Ça avait un avantage, c'est quand un mec disait à une gonzesse, écoutez, je vous aime, elle pouvait toujours dire, ben oui, je vois. Alors, moi, je faisais remarquer avec ma femme, l'autre jour, on disait ça, on disait, parce qu'avec ma femme, on a des relations sexuelles. Mais dans l'ensemble, ils viennent pas souvent. Et puis surtout, il y en a, ils viennent quand je suis pas là. Alors l'autre jour, j'arrive, j'ai une paire de bottes au pied du lit, je dis, bon, qu'est-ce que c'est, tout ça, je peux amener au lieu de gueuler, tu ferais mieux le regarder comment il fait, hein. Non, ça va pas. Puis le gosse, il a des cours d'éducation sexuelle à l'école. L'autre jour, j'arrive, j'entends cogner dans le placard. Boum, boum, boum, boum. J'ai dit, dis donc, quand t'auras fini tes devoirs, tu viens manger quand même, hein. Ça va pas, ça. Ou alors, il y a la solution de baiser le samedi. Mais moi, c'est ma pendule qui déconne. Puis les gens qui baissent le samedi, ils ont des gosses qu'ils aiment pas. Des fois, ils font pas exprès d'avoir des gosses. Il y en a, ils leur foutent des beignes, on croirait qu'ils ont des gosses parce qu'ils peuvent pas avoir de chien. C'est vrai. Alors, pendant un moment, le sexuel, ça avait mauvaise réputation, mais j'avais plein d'histoires. Alors, on disait, par exemple, les légionnaires, quand ils sont coincés dans le désert, qu'il n'y a pas de femmes, tout ça, blablabla. Alors, ils attrapent des chèvres, mais il n'y a pas de mais. Alors, bon, voilà. Gueulant. Mais ça, c'est une drôle d'époque sexuelle. Je voyais une bonne femme qui gueulait l'autre jour chez l'épicier, elle disait, mon mari me fait cocu. L'autre, elle dit, vous avez de la chance, il me fait partout, moi. Ah non, c'est dégueulasse. Ah non. Et puis alors, ce qui est pas bien, c'est que depuis que les filles sont libérées, ce qui est vachement formidable, hein, évidemment, il faudrait libérer les mecs. Parce qu'elles arrivent avec des mini-jupes, et les machins, bon, hein. Non, faut pas toucher. Bon, bah, salut, alors, hein. Laissez, je vais y foutre le feu, ça fait rien. Et pour ça, mesdemoiselles, je voudrais rappeler la grande phrase de Confucius qui avait dit très justement. Compromis, chose due.
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18: Et voilà, c'est parti encore un coup. Opus 27, numéro 2. Monsieur Beethoven, j'avais clair de l'uniser pour la 387e fois. Mais qu'est-ce qu'ils m'ont mis là? Qu'est-ce que c'est que ce piano? J'avais demandé une queue complète. J'ai payé pour. Incroyable, oh les salauds. Ben, ça arrive quand on répète pas avant le concert. C'est pas de ma faute. Mon vélo a crevé deux fois avant d'arriver ici. Oh, ce piano, mon Dieu. Mais quelle casserole. Quelle casserole. Enfin, une casserole pour des patates. Qu'est-ce qu'on pourra manger ce soir? 2, 5, 7, 9. Non, ça c'est les serviteurs de gratuit. 17, 23, 20. Ça c'est les invités. 25, 27. Ma belle-sœur, qu'est-ce qu'elle fout là, ça? 29, 32. Les enfants demi-tarif. 45, 49. Non, ça compte pas, ça c'est les ouvreuses. Oh, Oh là, 49, c'est pas croyable. Ah tiens, j'avais pas vu. Il y a un cul-de-jatte. Il a dû payer demi-tarif, le cul-de-jatte. Demi-tarif. Oh, il faut pas que je... Qu'est-ce qu'on va manger de spaghettis encore dans 15 jours? Je sais plus comment les accommoder. Mais qu'est-ce qu'il faut jouer pour qu'ils viennent? Qu'est-ce qu'il faut jouer? Du Strauss. On va leur jouer du Strauss.

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C'est pas possible. 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Je pourrais jamais atteindre le Dow Jones. Ainsi, j'y arrive quand même. Si je pouvais ôter mes souliers, mon col. Oh, qu'est-ce que je transpire là-dedans? Mais qu'est-ce que je transpire? Ôter mes souliers. Il me faut des vacances. Des vacances. Loin au bord de la mer. Tranquille. Elle est là devant moi. Qu'elle est belle. Salle de bain avant de remonter mon pantalon. Évidemment, je m'appelle pas Beethoven, moi.

0: leur marque. Comme la partition des vaches. Tiens, il y a un pompier de service. Encore des frais. Et en plus, il fume le cigare, je l'ai toussé comme une bête. Oh, monsieur Beethoven, ça n'en finira jamais. Oh, le trou, j'ai le trou. Le trou de mémoire. Faut dire qu'avec lui, il n'y a pas de surprise. Quand c'est fini, ça recommence. Il s'est pas fatigué. Quelle pauvreté d'imagination. C'est pas pensable. Fallait-il qu'il soit sourd pour composer un truc pareil. Ah bien, voilà le critique qui arrive. C'est le moment. Il y a quelqu'un qui ronfle. Il y a quelqu'un qui ronfle. Ah oh, ça alors. Oh mon Dieu, c'est moi. Ah ben, j'ai rien vu. J'ai dû jouer deux fois la même chose. Oh, j'en ai assez. À la fin de ce mouvement, je me saborde un bon coup de couvercle sur les doigts. Je me fais coupeur de bois au Canada. Allez, hop.
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2: Ami drogué, bonjour. J'ai pas eu le temps de préparer le dossier de mon client Richard Berry parce que j'ai pas dormi de la nuit. Après avoir mangé légèrement un bœuf bourguignon... Fromage, salade, dessert, digestif et un cigare. Je me suis mis à ma table de travail, je cherche le dossier de l'accusé. Disparu. J'engueule les chats, je réveille ma femme. Je perds déjà une heure au moins. Je retourne à mon bureau, je prends un scotch et j'entends hurler dans le frigidaire. J'étais pas encore bourré. Hein. En fait, c'est que mon frigidaire est appuyé contre la cloison de la cage d'escalier. J'entends « Aïe, aïe, aïe, aïe, au secours, il veut me tuer, salaud, aïe, aïe, au secours, il veut me tuer. » Le tout ponctué de bruit de porte. Je mets ma tête dans le freezer pour mieux entendre. C'est une voix de femme. Je me dis « il faut faire quelque chose. » Je ferme le frigo. Et je vais réveiller ma femme. Je lui ai dit « Tu veux pas aller voir dans l'escalier ? J'ai l'impression... » J'ai l'impression que la minuterie est coincée. Les cris continuent. Arrête, salaud, il veut me tuer. À l'aide, à l'aide, à l'aide. Elle me dit, on dirait quelqu'un en train de se faire tabasser dans l'escalier. Comme elle est endormie, elle ouvre la porte et elle sort sur le palier au mépris du danger. Je referme aussitôt. Et je lui dis de l'intérieur... T'es folle ou quoi? Tu veux nous faire tuer? Elle me dit ouvre, ouvre, ouvre. J'entrebâille légèrement la porte. J'aperçois près de ma femme une inconnue assise sur la dernière marche. Elle pleurniche, elle est en loc, du rimmel partout sur la tête. Je lui demande qu'est-ce qui se passe. Elle répond, il veut me tuer, il veut me tuer. Voulez-vous rentrer 5 minutes pour vous remettre, madame? J'ai à peine le temps de terminer ma phrase qu'elle est déjà dans le salon, vautrée sur le canapé. Je lui dis, vous voulez une chaise? Elle me dit, non, ça va, vous êtes très gentil. Vous voulez boire un verre d'eau? Ah oui, merci. Avec du scotch. Vous êtes gentil, merci beaucoup. Vous m'avez l'air très gentil tous les deux, merci beaucoup. Vous avez l'air heureux tous les deux. Vous vous aimez, ça se voit. Effectivement, ça se voyait, j'étais en calbar et ma femme en chemise de nuit. Vous avez l'air heureux, c'est pas comme moi. L'autre salaud, il m'a frappé. Il m'a jeté dans l'escalier à coups de pied. Il m'a traité de pute. Et je vous dis pas ce qu'il m'a fait avant. Je lui ai dit, qu'est-ce qu'il vous a fait avant? J'ai pas de chance avec les hommes. Je dois tirer les salauds. Mais non, madame. Vous avez l'air très gentil. Qu'est-ce qu'on fait maintenant, hein? Hein? C'est pas qu'il faut que j'aille me coucher, mais vous avez l'air très fatigué, là. Elle dit, non, ça va, je suis bien avec vous, vous êtes très gentil. Oui, je lui dis, bon, bah, on va vous appeler un taxi. Oh non, c'est pas la peine, je sais pas où aller coucher. Je peux dormir sur le canapé. Écoutez, madame, c'est pas qu'on veut pas vous aider, mais j'attends mon père qui arrive du Portugal d'une minute à l'autre. Et vraiment, avec la meilleure volonté, c'est impossible. Elle me dit, n'appelez pas le taxi, j'ai plus d'argent. Il m'a tout pris, ce salaud. Je dis à ma femme, bon, allez, file-lui 50 balles pendant que j'appelle le taxi. Puis j'entends la pauvre chose qui dit, je pourrais avoir un petit whisky. Allô, allô, taxi, je voudrais une voiture pour le 137 boulevard Sébastopol. Vite, dans 5 minutes, monsieur, c'est trop long, madame. Vous ne pourriez pas le faire en 3 minutes, merci. Je retourne dans le salon, horreur. Elle est couchée sur le canapé, elle a un malaise. Vous n'auriez pas un scotch? Non, le taxi est devant la porte, vous n'avez pas le temps, hein. Ça fait rien, laissez tomber. Vous avez des enfants? Oui, une petite fille. Oh, c'est mignon. Je peux la voir? Non! On a tiré le canapé sur le palier avec elle dessus. On lui a claqué gentiment la porte au nez. On a éteint la lumière et caché derrière les rideaux, on l'a regardé partir, triste et solitaire dans la nuit, en se disant, finalement, les gens sont méchants. Qu'est-ce que ça coûte 3 verres de whisky, 50 francs et un dégraissage de canapé pour aider la brebis égarée à retrouver son troupeau ?
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3: On est là au coin du feu de bois, du feu, pour un entretien avec monsieur Valéry Giscard d'Estaing, président de. Enfin, je vais vous dire de quoi qu'il est président. Je vais marquer sur un bout de papier. Président de la République française, je pense. Normalement, c'est Chancel qui devait assurer l'entretien, mais il est un peu patraque. Il a passé une radioscopie. Il avait avalé un échiquier, un grand. Je crois malheureusement que Giscard est à la bourre. Non, le voilà. Bonsoir, monsieur le président.
4: Bonsoir, madame. Ah. Bonsoir, mademoiselle. Ah bon. Bonsoir, monsieur. Ah. Je suis venu au nom du gouvernement, et m'en persuadez, pour répondre aux questions nombreuses que vous êtes en droit de vous poser.
3: Ah.
4: Au passage, mon cher Mourouzi, je me félicite de cet entretien au coin du bois, le 15e depuis mon élection à la présidence de la République en 1975.
3: C'est pas le coin du bois, si c'est le coin du feu. Et puis c'est pas le 15e entretien, c'est le 12e que. Voilà. Et puis d'abord, vous n'avez pas été élu en 75. Il semble bien que c'était en 74.
4: Bref,
3: et puis moi, je m'appelle pas Mourouzi, je suis issu d'une vieille famille de coureurs cyclistes. Mon aïeule, Germaine Chancel, elle-même.
4: Je vous demande pas si votre grand-mère fait du vélo. Venons-en à vos questions. Je vous écoute.
3: Mon président. D'abord, si ma première question vous embête, on peut tout de suite passer à la deuxième. Bon, alors, on commence par la première question. Commençons donc par la question qui brûle les lèvres de tous les Français depuis la magnifique prestation de la majorité aux élections municipales. Oui ou non, mon président, y aura-t-il des élections législatives anticipées ?
4: Je serai catégorique sur ce sujet. Je me suis cipé, ne m'a rien fait. Je ne sais pas pourquoi je provoquerai des élections contre lui.
3: Oui, donc pas d'élection anti-machin.
4: Non.
3: Monsieur Giscard, après avoir repeint sa salle de bain, Raymond Barre a remanié son cabinet. Croyez-vous que ce gouvernement remanié trouvera le temps et les moyens de se ressaisir avant l'échéance fatale de 1978.
4: Eh bien, écoutez, je le dis de la façon la plus claire. Et j'aimerais être entendu et compris. La majorité vaincra dans les tout prochains mois, une fois le plan Barre atteint.
3: Cher monsieur Destaing, depuis les municipales, on parle beaucoup d'écologie. À ce propos, pensez-vous... Enfin, vous faites ce que vous voulez, moi j'ai une... Mais est-ce que vous pensez que c'était vraiment une bonne idée de donner le ministère de l'Environnement à Michel Dornano presque... Enfin...
4: J'ai pensé, en effet, qu'il était temps de le mettre au vert.
3: Qui dit écologie dit qualité de la vie. Mon général, que pensez-vous de l'étalement des vacances ?
4: Je suis pour l'étalement en général. D'ailleurs, je donne moi-même l'exemple et la majorité me suit. Vous voyez comme nous nous sommes étalés au municipal.
3: Oui, chef, bien sûr. Mais de toute façon, quand on vient de s'étaler, on a toujours la possibilité de se ramasser.
4: D'ailleurs, la majorité compte bien se ramasser aux législatives.
3: Mon cher Valérie, mon vieux Valérie...
4: Appelle-moi Valie.
3: Valie, mon pote, écoute-moi. Si tu veux bien, on pourrait causer du changement. C'est vachement quand même important. Alors, pour de bon, dis-moi tout. Qu'est-ce qui va changer ?
4: Le changement, je l'ai commencé, je le continuerai. Comme nous avons abaissé la majorité de 21 à 18 ans, nous abaisserons l'âge de la retraite de 65 à 60 ans et l'âge de raison de 7 à 4 ans. Ce dernier point me tenant particulièrement à cœur. Je pense en effet qu'il est bon que l'éveil politique de la jeune Française et du jeune Français ne doit pas se faire sur le tard, mais sur le pot.
3: On parle aussi d'un éventuel changement dans la politique extérieure de la France.
4: Ah bon ?
3: Qu'est-ce que t'as un pince, monseigneur ?
4: Je suis heureux que vous me posiez cette question fondamentale.
3: Oui.
4: Dans ce domaine, comme dans les autres, le changement va consister à resserrer nos liens avec les États-Unis grâce à la prolongation du RER jusqu'à New York.
3: Et Concorde, votre Altesse ?
4: J'allais y venir. Si nous prolongeons le RER jusqu'à New York, nous pourrons enfin garder Concorde pour nous tout seuls. Il servira de navette entre Orly et Roissy.
3: C'est pas bête, ça manquait. Ça manquait, fallait changer de ligne. Pour en finir avec le changement, parce que j'aimerais bien qu'on finisse, parce que j'aimerais bien qu'on aille manger un peu, oui. Parce que j'ai un creux. Qu'est-ce qui va changer dans votre politique de l'urbanisme ?
4: Nous allons procéder sur deux fronts. Premièrement, en encourageant la construction des maisons en dur. Oui. Deuxièmement, en interdisant la construction des immeubles en douce.
3: Majesté, je voudrais maintenant que nous nous élevions au-dessus des contingences bassement matérielles pour aborder les sommets ignorés de votre surmoi profond. En un mot, qui êtes-vous, VGE ? Un inquiet ? Un idéaliste ? Un fonceur, peut-être ?
4: Je ne suis pas un fonceur. Chirac fonce, moi je bronze. Je suis humble avant tout, car comme le disait si bien Montaigne, je cite,

0: Au hasard, voyez comme François Mitterrand est sobre. Comme dit son ami Gaston, on ne peut pas mener une politique de fer avec la gueule de bois.
1: Une dernière question, monsieur le président. C'est vraiment la dernière, parce que vraiment, là, bon, je ne tiens plus tellement de temps. Dans un an, les Français auront un choix à faire.
0: Eh bien, je pense qu'ils feront un bon choix, madame, bon choix, mademoiselle, bon choix, monsieur.
1: Bon choix, monsieur le président, et merci à vous, Cognac Zé.
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4: Journal des sourds et des malentendants. Journal des sourds. Ça fait peur. Bonsoir. Les syndicats et le patronat ont repris leurs négociations. Mais chacun est resté sur sa position. Monsieur Jacques Chirac n'a pas voulu croire aux propositions faites par le gouvernement. Monsieur Raymond Barre ne supporte plus les attaques incohérentes de Monsieur Chirac. Non ! Il menace de sortir les vieux dossiers. En ce premier jour de printemps, le président de la République a effectué une séance de travail après laquelle il a déclaré « Tout va bien !» Les impôts vont diminuer et les salaires vont augmenter. Le président de la République a été applaudi par une foule innombrable. Quelques nouvelles brèves. Un retraité qui repeignait la grille de son jardin au pistolet a fait 3 morts. Explosion en rue de la pompe. Les fouilles ont repris. Mais à présent, tout danger est écarté. Je vous dis bonsoir et bonne nuit.
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5: Tu fais une connerie. J'ai trompé ma femme. J'ai trompé ma femme. Mais là, je suis emmerdé parce que moi, ça me donne des remords, ça me culpabilise. Alors, je vais être obligé de lui avouer pour me soulager, vous comprenez ? Et j'ai la trouille, je ne sais pas quelle va être sa réaction, bien sûr. Je vais y aller.
6: Poupoune. Oh, tu dormais, chérie. Oh, excuse-moi. Non, je voulais te parler de quelque chose qui me tracasse, mais non, dors. Attends.
5: C'est un petit cadeau que je t'ai acheté pour me faire pardonner de t'avoir trop près.
6: J'ai dit quoi ?
5: Oui, j'ai dit pour me faire pardonner de t'avoir trop réveillé. Ah, t'as du mal à entendre, chérie. Oui, j'ai dit pour me faire pardonner de t'avoir réveillé, c'est ça ? T'es sûr de toi ? Hein ?
6: Et ça te plaît ce genre de corsage ?
5: C'est bien ta taille du 44 ? Ah bon, bah, je la changerai, je prendrai 2 tailles au-dessus, là. Oui, bah, mieux vaut prendre plus large, t'as raison, oui.
6: Mais la couleur, te plaît ? Elle te plaît, la couleur ?
5: Ah bon, bah, je la changerai aussi. Hein ? Ce que je voulais te dire, bah, je vais te dire, je m'en souviens plus. Alors, ça devait pas être bien grave. Alors, si, voilà, ça me revient, voilà.
6: Voilà. J'avais pensé, pendant que Jérôme est en Angleterre avec sa classe, que... Non, rien. Si, voilà, écoute, on va pas tourner autour du pot, tu vas rire, c'est idiot, mais je crois que je t'ai trompé.
5: Ça t'embouche un coin, hein? Enfin, je crois que je pense que je t'ai trompé, quoi. Enfin, j'y mettrai ma main à couper.
6: Mais non, mais arrête. Écoute, c'était pour rire tout ce que je te dis. Je vais pas me couper la main pour une connerie. T'affole pas, hein?
5: Enfin, en tout cas, je crois que je pense que je suis sûr que je t'ai trompé. Enfin, en tout cas, il y a de fortes chances que ça se soit produit. Et devant moi, à mon insu, je ne sais plus ce que je dis. Hein? Ah, écoute, ne commence pas à crier, hein, parce que moi aussi je peux mettre à crier. Tu vois, on ne peut rien te dire. Avec toi, on ne peut pas discuter. Tu prends la mouche tout de suite.
6: Quoi?
5: Mais quand ça s'est passé? Mais ça s'est passé il y a longtemps. Mais c'est même pas la peine d'en parler.
6: Mais c'est tout.

0: tout ça. Je vois même pas pourquoi tu reviens là-dessus. Oh là, c'était pendant ta grossesse. Non, pas la première, la seconde. Quand tu attendais Lucette. Quoi? Qu'est-ce que... Écoute, je ne comprends rien du tout à ce que tu m'as raconté depuis que tu m'as réveillé. T'es saoul ou quoi? Quoi, c'était bien? Avec elle, non, pas terrible. Quoi, plus gros que les tiens? Mais j'en sais rien, moi, ils étaient normaux. Mais j'ai rien remarqué, c'est dans le noir. Non, je te dis qu'ils étaient pareils que les tiens. Pareil. Je te répète qu'elle avait tout pareil, t'as pas besoin de t'inquiéter. Je te dis qu'elle avait tout pareil que toi, t'as pas besoin d'être jalouse. Qu'est-ce que tu dis? Tu peux me répéter la question? Tu n'as pas honte de la répéter? Si elle avait tout pareil que moi, pourquoi tu m'as trompé? Écoute, c'est tellement con comme question que je préfère ne pas y répondre. D'ailleurs, je suis sûr qu'aucun homme au monde ne voudrait répondre tellement c'est bête. Et puis j'ai des excuses. J'ai des excuses parce que c'est elle qui m'a dragué. La salope. Ah, si je la revois, mon vieux. Si je pouvais la voir. Non, écoute, pleure moins fort, tu vas réveiller la petite qui dort. Pleure. C'est rien, mon trésor, ne t'inquiète pas, c'est maman qui a mal au cœur. Oui, va vite te recoucher, mon poussin, va vite te recoucher, je laisserai la lumière du couloir.
1: T'as vu ce que t'as fait?
0: T'as réveillé la petite qui dorme si bien. Tu sais ce que t'es? T'es une mauvaise mère. Ah, méfie-toi, Mireille. Si tu me lances la plante verte au visage, t'as plus de coquin. Réfléchis, Mireille. Bon, moi ça va, j'ai rien, mais toi demain tu feras remplacer le carreau et t'expliqueras ça au gardien. Non, je t'ai pas menti. Si, madame, je t'aime. Allez, viens, va. Oh, t'es trop énervée pour pouvoir discuter tranquillement, ma chérie. Puis qu'est-ce que tu peux être susceptible, écoute. Ah, t'es de plus en plus susceptible, hein. Et ça va pas s'arranger avec la ménopause. Oh, non. Mais franchement, c'est pas facile, l'amour, hein. C'est délicat, mais... Et rompre, vous croyez que c'est facile de rompre? Qu'est-ce qu'on peut dire pour rompre avec l'être qu'on a follement aimé et qu'on peut plus blairer? L'être à qui on susurrait dans l'oreille mon tendre amour, ma glougloute adorée, mon désir permanent. Heureusement qu'il existe des formules choc pour rompre définitivement, pour casser net une union qui se meurt. Par exemple, il y a comme formule, il y a tu me les brises. Ça fait un effet désastreux. Ça porte ses fruits immédiatement. Il y a également « Toi et ta mère, vous me pompez l'air ». Ça marche très bien. Il y a une autre formule un peu plus dégueulasse, c'est « T'es trop vieille pour moi, mes mères ». Ça, c'est une formule assez pourrie. Si vous n'êtes pas assez pourrie vous-même, faut vous entraîner au cachet. Il y a une autre formule là, qui fait un carton là, dans le hit parade des formules de l'horreur, c'est « Ça fait 3 mois que je te connais, ça fait 3 mois que j'ai envie de vomir ». Ça marche très bien. Alors, dans le style formule élégante, vous avez également « Je ne veux plus m'accoupler avec une personne de basse extraction ». Et si vous êtes athée, par exemple, vous dites « Je m'excuse pour toi, mais je viens de rencontrer Dieu, je suis touché par la grâce et je suis obligé de pratiquer l'abstinence ». Voilà. Vous voyez pas le rapport? Non, il n'y a pas. Hein? Alors, il faut tenir bon, là, au bout de 15 jours ou un an, en principe, vous devez être libre. Voilà, je vous ai donné un tas de formules comme ça, un peu disparates, vous pouvez choisir ce que vous voulez. Il y a une seule formule que je ne peux pas vous donner, c'est celle qui permettrait de rompre avec votre percepteur.
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3: Mamie, c'est le mot qu'elle m'a laissé sur le piano. D'habitude, quand elles partent avec un autre, elles écrivent « Je pars, tu peux pas comprendre, je t'aime ». Moi, je suis désolé, je suis pas n'importe qui, et elle le sait. Alors elle me met, je pars, tu peux comprendre, je t'aime plus. Bon, gosse, elle doit souffrir. Qu'est-ce que je dis, Fontainebleau? Avec l'autoroute, ils sont pas loin de Saulieu. Ils vont faire étape à Saulieu. Je me demande s'ils vont prendre 2 chambres. Ils vont prendre qu'une chambre, avare comme il a l'air. Bon, gosse. Moi, je pense qu'elle en bave en Ferrari avec un type qui l'emmène sur la Côte d'Azur pendant que moi je suis là tranquille, pépère à la maison, avec personne pour m'énerver avec des câlins. Hein. Il va la déshabiller. Il va se jeter sur elle avec des yeux de malade. C'est qu'il va être laid. Mon Dieu, qu'il va être laid. Ils vont pas s'endormir avant minuit, une heure. Tous les deux. Moi, je m'en fous, j'ai la télé. Ils ont sûrement pas la télé. D'un autre côté, je l'avais prévu, je lui ai dit, écoute, cocotte, il est beau, il est riche, il est intelligent, et puis... Point final, alors. Faut pas qu'elle vienne pleurer maintenant. Demain, ils seront à Cannes pour déjeuner. Il paraît qu'il a un bateau, 12 mètres, tout blanc, vulgaire. Normalement, ils vont faire la Méditerranée. Et puis 3 jours à Athènes, et ensuite la vallée du Nil, avec les serpents, les moustiques. Moi, dans le 15e arrondissement, j'ai pas un moustique. Alors, une morsure de serpent, si c'est pas soigné tout de suite, aïe aïe aïe. C'est qu'il y a serpent et serpent. Il y a la couleuvre et il y a la vipère. La vipère se distingue de la couleuvre par la lettre V. Vipère. Qu'elle porte sur la tête. Et par un étrange petit gris qu'elle pousse au moment où elle vous inocule son venin. Ça, vous pouvez vous dire sans hésitation, c'est la vipère. Alors, si vous n'avez pas à vos côtés une personne compétente, exemple votre serviteur, secouriste 3e degré, sans vouloir me mettre en avant, fermez la parenthèse, qui peut inopinément pratiquer 1. Garrot. 2. Incision. 3. Succion. Je m'excuse de m'immiscer, mais ma pauvre petite, il y aurait eu intérêt à pas quitter la capitale. Voilà, je dois à peine sortir de Fontainebleau parce que les encombrements du samedi soir. Alors, une supposition qu'elle revienne là maintenant. Une supposition qu'elle revienne là maintenant, ravagée par le remords. Je dirais, pas la peine de te rouler à mes pieds. Excuse-moi, je fais mes mots croisés. J'aime pas cette petite pleurniche. Allez, relève-toi, relève-toi. Touche pas. Touche pas. Touche pas le costume. Touche pas le linge. Touche pas le linge. Tu touches le linge maintenant. Tu touches le linge maintenant. Mais arrête de me mordiller mes mocassins. Laisse mes mocassins. Veux-tu laisser mes mocassins? Chienne. Non, il n'y a pas de ne me quitte pas. Dégage. J'ai dit dégage. Quoi? Il y a des terres brûlées qui donnent plus de blé que meilleur avril. C'est possible. C'est possible. Il fallait y penser avant. Allez. Donne-moi ce revolver. Donne-moi ce revolver. Non? Eh ben tire. Allez, tire. Allez, tire. Tu tires pas. Je te fascine, hein. Je te fascine. Et dire qu'ils vont se marier aux Baléares. La Côte d'Azur, le bateau blanc, la croisière, les Baléares, sans moi. Aïe, aïe, aïe, pauvre gosse.

0: Et vous, qu'est-ce que vous avez fait pour les jeunes ? Lançait l'autre soir Jack Lang, cette frétillante endive frisée de la culture en cave, à l'intention de je ne sais plus quelle poire blette de la nouvelle sénilité parlementaire. Qu'est-ce que vous avez fait pour les jeunes ? Depuis 30 ans, la jeunesse, c'est-à-dire la frange la plus totalement parasitaire de la population, bénéficie sous nos climats d'une dévotion frileuse qui confine à la bigoterie. Malheur à celui qui n'a rien fait pour les jeunes, c'est le péché suprême et la marque satanique de la pédophobie est sur lui. Au fil des décennies, le mot « jeune » s'est imposé comme le sésame qui ouvre les voies de la bonne conscience universelle. Le mot « vieux » fait honte, au point que les cuistres humanistes qui portent la bonne parole dans les ministères l'ont remplacé par le ridicule « personne âgée », comme si ces empaffés de cabinet avaient le mépris des rides de leur père et mère. Mais les jeunes ne sont pas devenus des personnes non âgées, ah non, les jeunes sont restés les jeunes. Oh, le joli mot! Vous n'avez rien contre les jeunes? Version à peine édulcorée du répugnant « tapas 100 balles », c'est la phrase clé que nous balance à la figure de molles guapes en queue de puberté pour tenter de vous escroquer d'une revue bidon entièrement peinte avec les genoux par de jeunes infirmes. Je veux dire handicapés, que les bancals m'excusent.
1: Pardon, monsieur, vous n'avez rien contre les jeunes?
0: Si, j'ai! Et c'est pas nouveau. Je n'ai jamais aimé les jeunes. Quand j'étais petit, à la maternelle, les jeunes, pour moi, c'était des vieux poilus avec des voix graves et des grandes mains sales sans courage pour nous casser la gueule en douce à la récré. Aujourd'hui, à l'âge mûr, qui est par définition l'âge qui précède l'âge pourri, les jeunes me sont encore plus odieux, leurs bubons d'acné me dégoûtent comme jamais. Leur chambre pue le pied confiné et l'incontinence pollueuse de leurs petites détresses orgasmiques. Et quand ils baisent les connards, c'est bruyamment et à côté des trous. Leur servilité sans faille aux consternantes musiques mornées que leur imposent les marchands de vinyle n'a d'égal que leur soumission béate au port des plus grotesques uniformes où les soumettent les maquignons de la fripe. Il faut remonter à l'Allemagne des années 30 pour retrouver chez des boutonneux un tel engouement collectif pour la veste à brandebourg et le rythme des grosses caisses. Et comment ne pas claquer ses têtes à claques devant l'irréelle sérénité de la nullité intello-culturelle qui les nimbe ? Et s'il n'était que nul, inculte et creux, par la grâce d'un quart de siècle de crétinisme marxiste scolaire, renforcé par autant de diarrhéiques d'émissions parentales, passe encore. Mais le pire est qu'ils sont fiers de leur obscurantisme, ces minables. Ils sont fiers d'être cons.
2: Jean Jaurès, c'est une rue, quoi,
0: me disait récemment l'étron bachelier d'une voisine, laquelle et son mari, par parenthèse, acceptent de coucher par terre chez eux les soirs où leur crétin souhaite trombiner sa copine de caleçon dans le lit conjugal. Ceci d'ailleurs expliquant cela. Il n'y a qu'un A de résignation entre défection et défécation. Oui, j'entends déjà les commentaires de la délance autophilie de bonne mise actuellement. Oui, tu dis ça parce que t'es en colère. En réalité, ta propre jeunesse est morte et tu jalouses la leur qui vit, qui vibre et qui a les abdominaux plats, la police et même élastique, selon Alain Chiffre, jeunologue surdoué au Nouvel Observateur. Eh ben ça, c'est faux et je m'insurge. J'affirme que je haïssais plus encore la jeunesse quand j'étais jeune moi-même. J'ai plus vomi la période yéyé analphabète de mes 20 ans que je ne conchis vos années lamentables de rock abattardi. La jeunesse, toutes les jeunesses, sont le temps kafkaïen, où la larve humiliée, couchée sur le dos, n'a pas plus de raison de ramener sa fraise que de chance de se remettre toute seule sur ses pattes. L'humanité est un cafard, la jeunesse est son ver blanc. Autant que la vôtre, je renie la mienne, depuis que je l'ai vue s'échouer dans la bouffonnerie 68arde où de crapoteux universitaires grisonnants, au péril de leur prostate, grimpaient sur des estrades à théâtreux pour singer les pitreries maoïstes de leurs élèves, dont les plus impétueux sont maintenant chefs de choucroute à Carrefour. Mais vous, jeunes frais du jour, qui ne rêvez plus que de fric, de carrière et de retraite anticipée, reconnaissez au moins à ces pisseux d'hier le mérite d'avoir eu la générosité de croire à des lendemains chez Guevaresque sur d'irrésistibles chevaux sauvages.
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4: Mademoiselle, une choucroute. Qu'est-ce que tu prends, toi? Et vous?
5: Moi, je regarde Léon manger, c'est un régal.
6: Mais écoutez, je vous demande pardon, mais depuis ce matin, je n'ai rien pris. Enfin, à l'heure qu'il est. Et tout de même, au beau milieu de l'après-midi, nous sommes.
5: Vous mangez combien de fois par jour, Léon?
4: Du moment que...
6: Le petit déjeuner, le déjeuner et le dîner.
4: Si,
6: mais comme je n'ai pas déjeuné, j'étais dans le train, je rentre de Marseille.
4: Et, oui. Et comme il fallait payer pour acheter un sandwich, il a dit, attendons d'être à RTL où il n'y a rien à déboucher.
6: Ce n'est pas cela. Vous êtes un
4: sergo. Par exemple, il est arrivé ici, il était faire pipi parce que dans le train, c'est 2 francs.
6: Écoute, parce que la nourriture dans le train n'est mieux. Pas bonne.
5: Faut laisser Léon goûter tranquillement, c'est sa joie.
4: Vous ne voulez pas, pourquoi vous ne prenez pas un plat chaud? C'est pas bon à votre âge de manger froid.
7: D'ailleurs, regardez, il est très beau ce jambon.
4: Mademoiselle, voyez à la cantine ce qu'il y a. voyez ce qu'a mangé la direction à midi, amenez les restes, il n'est pas regardant. Quelle est votre consommation quotidienne?
6: De quoi?
4: En nourriture et en boisson.
6: En boisson, je bois...
4: Trois litres
6: d'eau par jour.
4: 3 litres à peu
6: trois
4: près.
6: Trois litres et demi.
4: Et alors en foin, fourrage, enfin nourriture, quoi.
6: En foin, je prends mes 15 litres.
5: Pour faire du foin, il a toujours fait du foin.
6: En fourrage, s'il est de bonne qualité, je me contente de peu.
4: Vous êtes omnivore.
6: Mais je prends de l'avoine et de l'orge.
4: Ce citron, regardez-le, mange avec énormément d'élégance. Il ne le fait pas dans le chemin de fer parce que ça tremble. Mais là où la situation est stable, il vient de se goinfrer une bouchée de bien 107 grammes.
6: Voulez-vous une moitié de mon jambon?
4: Non, merci.
6: Voulez-vous la moitié de mon pain et la moitié de mon jambon?
4: Mais non, je ne voudrais pas vous priver.
6: Voulez-vous mon jambon, j'en commanderai un autre.
5: De toute façon, Léon, vous postillonnez tellement qu'on en aura un peu tout à l'heure.
4: Madame, comment trouvez-vous le hachis que vous prenez en pleine poire? Mais veux-tu laisser papa?
6: Je mange proprement.
4: Mange.
6: Les gens comprennent parfaitement,
4: mais parfaitement que Léon mange.
5: Et pourquoi, quand vous présentiez le journal à la télévision, vous faisiez jamais ça?
4: Parce qu'il prenait le biberon à cette époque-là. C'est tout. Il a été sevré par Christine Ockrent. Regardez les grosses bouchées. Regarde combien de fois il mange. 3, 4, 5, 6, 7, 8, 9, 10.
6: Et une
4: 11,
6: pour papa
4: 12.
6: Et une pour Martin.
4: Il avale à 12, alors forcément, c'est pour ça qu'il a un gros ventre. Faut mâcher 30 fois.
5: Puis faut pas manger les serviettes en plus.
4: Puis regarde le pain comme il le ramasse avec sa trompe.
6: Qu'est-ce que je pourrais répondre ensuite aux gens qui me diront dans la rue, monsieur Citron?
4: Pourquoi vous n'êtes pas un éléphant?
6: Pourquoi laissez-vous monsieur Jacques Martin être aussi méchant avec vous? Comment je dis Martin, je l'aime. Et l'on me dit, mais non, il est méchant avec vous.
4: C'est faux, vous êtes l'homme que j'admire le plus, et c'est vrai. Je vous tiens pour un immense et irremplaçable professeur.
6: Alors laissez-moi me nourrir.
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9: Oui, c'est ça. Pendant tout le spectacle, je me gratte. Je me gratte, c'est tout. Enfin, quand je dis c'est tout, c'est énorme, naturellement, c'est fantastique. Ça va très loin, comme tout ce qui crée chose. C'est très violent, très engagé. Pardon? Dans la pièce? Ah, je suis une bourgeoise, oui. Ah oui, bien sûr, une bourgeoise. Ça, c'est clairement exprimé par l'odeur de boule puante qu'on jette dans la salle dès le début. C'est si chaque soir au moment de mon entrée en scène. C'est une idée de truc, le metteur en espace, fantastique. Vous saisissez l'équation, le raccourci. J'arrive, je pue. Donc je suis une bourgeoise, c'est fabuleux, non? Alors naturellement, je suis une conne, incapable de prononcer un mot. Mais... une conne qui se gratte. Parce qu'elle est conne. Parce qu'elle se sent mal dans sa peau. Parce que tout, c'est fantastique. Pardon? Oh, une heure et demie, deux heures, je sais pas. Peu importe, je veux dire, on s'en fout, ça va tellement plus loin. À Avignon, ça a duré 4 heures. C'était fantastique. Ça aurait pu durer toute la nuit. Ça a peut-être duré toute la nuit, je sais pas, je sais plus. Entre le public et moi, public très jeune, très chouette, il y avait une telle complicité, une telle connivence, c'était fantastique. Je me suis mêlée à eux, aux jeunes, comme ça, simplement. D'un seul coup, j'ai eu envie, je sais pas, ça me paraissait très chouette. Et vraiment, ça a été très chouette. J'étais là, au milieu d'eux. Il y avait une telle chaleur, un tel contact. À la fin, tout le monde se grattait. Tout le monde grattait tout le monde. Même à un moment, il y a... Pardon? À la rentrée? Ah oui, bien sûr, je crée la nouvelle pièce de choses, le troisième volet de sa trilogie. Alors là, je crois qu'il est difficile d'aller plus loin. Je te l'ai dit, on se tutoie, je sais plus si on se tutoie. C'est le troisième volet, tu vois. L'aboutissement. C'est assez terrifiant. Enfin, oui, si tu veux, je vais essayer de te dire, mais enfin, c'est pas... Alors, je suis la bourgeoise, bien sûr, mais arrivée au dernier stade, tu vois, à poil, complètement à poil, très belle, tu vois, mais à l'intérieur, complètement pourrie. Elle est là, à poil. Et puis, il y a un jeune qui passe à poil très chouette, très dur. Ça, tu vas s'en apercevoir tout de suite. Et il me crache en plein dans la gueule. Et durant toute la pièce, tu vois, on assiste à la descente sur mon corps, depuis les yeux jusqu'au... Oh, c'est énorme, c'est fantastique. C'est arrivé de la salive, en fait, purificatrice. Et avant cette lente descente, c'est l'angoisse, le malaise. Oh, je m'excuse, écoute, si tu veux parler d'autre chose, je sais pas, je me sens pas très bien. Tu vois, tu comprends, c'est un rôle qui engage terriblement, c'est un rôle très très lourd à assumer.
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8: Et maintenant papa, il veut doubler la grosse voiture. Et la grosse voiture, elle veut passer ses doublés.
10: Robert, dérange pas ton père quand il conduit.
8: Et maintenant j'ai les jetons. 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Et même qu'on a failli rentrer dans un camion. Et même que c'était un gros camion. Et que ça aurait fait mal, très très mal.
10: Robert, arrête avec cette chanson sans queue ni tête.
8: Et maintenant, papa, il veut doubler la grosse voiture en côte. Mais s'il y a une voiture qui arrive en face, ça va faire mal, très très mal.
10: Robert, on se promène pour avoir un peu de calme.
8: Un peu calme. Et maintenant, papa, il va être obligé de mordre sur la ligne jaune. Et s'il y a des flics de l'autre côté, il va se faire piquer. Ça y est, il s'est fait piquer. Papa, tu t'es fait piquer, il s'est fait piquer. Elle est belle, ma chanson du dimanche, mais personne ne peut l'écouter. Il s'est fait piquer.
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11: Dis donc, machin, là. J'ai rêvé ou t'as bousculé ma femme, là? Laisse, Madeleine. Qu'est-ce que t'as, t'es bigleux, tu mets lunettes? Dans la gueule? Elle est trop petite, t'as pas fait gaffe, t'as marché dessus, non? Comment? Elle est largement assez grosse? Ma femme est grosse? Laisse, Madeleine. Alors, pour marcher dessus, on est sympa, mais alors après, pour dire pardon, ferme sa gueule. Comment? Excusez-moi, madame. Mais réponds, l'effronté. Mais tu joues avec ta santé, là. C'est ta vie que t'as entre tes doigts, t'as vu combien ça pèse, ça? Tu veux te l'envoyer à travers la gueule, ma parole, si je te rate rien qu'avec le vent, je t'enrhume, là. Alors, qu'est-ce que c'est que ça? Allez, casse-toi, hein. Moi, un mec qui m'a aidé à moitié de ça, j'ai un foutu en plein ailleurs, un de ces pif comme ça, t'es obligé de te faire greffer une brouette, là. Laisse, Madeleine. Il m'énerve, celui-là. Tu sais que si tu me cherches, t'aimes trouver. Alors. Laisse, Madeleine. Allez, casse-toi, petit mec. Tu m'énerves, là, va-t'en, là. Attention, tu marches sur ton short. Comment? Je suis pas grand non plus. Mais ma parole, il insulte ma mère. Tu es fou, quoi? C'est ta vie que t'as entre tes mains, là. Je vais te rentrer dans la gueule, va vite te faire photographier, t'as pas à te reconnaître après. Je vais vais t'envoyer une patate, le nez va te rentrer dedans, faudra que tu passes la main par la bouche pour te moucher après. Hein? Qu'est-ce que t'as là? Qu'est-ce que t'as à m'énerver là? Alors, tu m'as poussé là? J'ai pas rêvé là, tu m'as poussé là! Voilà! Tu veux me frapper avec tes petits poings? Ben, on va jouer aux osselets après alors! Hein? Qu'est-ce que t'as? Ça te démange? Mais vas-y, je t'attends! Pas lui, hein! Il m'a frappé! Hé, je te préviens, refais jamais ça! Hein. T'es con, non? Hé, je te préviens, hein, je t'aurais prévenu! Oh, il m'a frappé, là! Jusqu'à là, j'avais été gentil, mais maintenant, ça y est, j'ai les abeilles, là, hein? Là, ça va être ta fête, hein? Je vais te plier en quatre, tu vas tenir dans ta poche, toi, hein? Madeleine, retiens-moi, là! Retiens-moi, là, j'ai fait un malheur, hein? T'as de la chance que ma femme me retient, me lâche pas, toi, hein? Oh, qu'est-ce qu'il m'a mis, là? Il m'a frappé, l'autre andouille qui me tenait, là! Hein? Imbécile, là! Comment j'ai frappé une femme? C'est la mienne, tu permets, oui? Rien qu'un nylon, là, en saloperie de rouge à lèvres, c'est pour combien j'en ai? Oh! Oh la vache, là, je vais l'entreprendre, là. Ça y est, maintenant, je m'occupe de toi. Ouais, tu te casses, bah, tu fais bien, hein. Ouais, c'est ça, casse-toi, là. Lâche, va, lâche. Il a senti que j'étais en forme, il est parti, hein. Imbécile, va, grand con, va. Sportif! Alors, Madeleine, on peut plus sortir dans la rue, maintenant, faut que t'essayes tout le monde. Hein? Qu'est-ce qui t'a fait, ce mec-là? Il t'a rien demandé, pourquoi tu l'emmerdes, là? Alors, qu'est-ce que t'as? Tu te crois belle ou quoi? T'as pas vu, avec la gueule que t'as, tu feras un procès à ta mère, tu gagneras du pognon, toi. Hein? C'est ça, t'as raison, va te plaindre à ta mère, hein. Allez, va te plaindre au président de la République aussi, pareil que tu y es. Hé, ici, tu le vois, tu diras qu'il me rende mon peigne.
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12: Ils sont les mots croisés, vous qui travaillez dans...
13: Non, Amiral, accordez-nous la faveur d'un moment d'attention.
12: Mais au contraire, moi, pour que mon attention soit toute à vous, il faut que je me concentre sur autre chose. Parce que vous m'éblouissez.
13: Vous pourriez faire la cour à Olga.
12: C'est impossible.
13: Pourquoi?
12: Elle est au-dessus de mes moyens.
13: Elle est peut-être chère, mais elle peut faire crédit.
14: Oui.
12: Vous ouvririez le crédit tout de suite.
14: Bon, oui. Alors, il fera la prochaine...
15: C'est pas mal, l'échantillon.
14: Il fera la prochaine transatlantique en double, les mecs.
12: On parle pas de mon métier de guitariste, mais tu te retrouves avec ton saxo au coin de la tronche. Quand
14: même. Mais ça flotte.
12: Je rends de la musique, je rends des musiciens.
14: Pourquoi tu fais des chansons?
15: Pour le pognon.
14: Ah, moi aussi.
16: Il a fait une chanson, l'amiral?
15: Oui.
14: Il est en train de faire des chansons, il
16: c'est
14: l'a
16: pas
14: dit
16: vrai.
14: Ça, mais oui.
15: Ouais, le pognon, vous avez vu les droits d'auteur, les mecs, ils touchent. Putain, tu mets chaque fois qu'il y en a qui met une pièce dans le jukebox, il touche. L'argent.
16: Comme ça, je pourrais m'acheter mes naufrages à moi tout seul. J'aurais plus besoin d'associer pour naufrager.
17: Et qu'est-ce que vous avez fait comme chanson?
14: Non, il fait des chansons.
17: Qu'est-ce qui vous inspire?
12: Tout.
14: À partir du moment
15: à ce prix-là, je peux parler de l'amour, de la détresse, du chagrin, tout.
17: Non, vous avez fait une chanson sur quoi?
15: Non, je fais des chansons, j'ai pas fait une chanson, et là, on n'est pas payé pour des chansons, on est payé pour du bavardage insipide, donc insipidon dans le bavardage.
18: Et vous êtes chez Marouani, peut-être?
12: Non, je suis chez Que Dalle, moi, je suis chez Pognon, fils.
15: Et non, j'ai jamais mis un disque de ma vie, c'est pour ça. J'ai rendu de la musique et tout, mais à ce prix-là, ouais. J'en écoute.
14: Tu ouais, mettras jamais ton nom sur les pochettes?
12: Mais non, mais à la SACEM, oui. Ah.
14: Mais moi, je suis sûr que Kersozo est capable de la plus grande tendresse et de la plus grande poésie.
12: Oh, mais je suis capable de tout.
14: Il cache ça sous une espèce de...
12: Je cache rien, je vais
14: dire. De
16: ça, il cache pas grand-chose.
15: Je montre plus souvent.
14: Dans les couloirs.
12: Olga, vous savez que...
17: Non, mais continuez.
12: Oui. Ce que j'aime dans vos yeux, c'est que très souvent,
17: dites-lui,
12: les regards...
17: Dites-lui d'Alexandrin.
14: T'es jamais vu faire d'Alexandrin.
12: Mais t'as chose, tu m'as pas vu faire, mon coco.
14: Fais-nous les petits Alexandrins. Olga.
12: Olga, non, ça c'est Mireille. Janine. Madame Mitran. Non, Olga.
14: Allez. Olga.
12: Olga. Quand je prononce votre nom, à la mer, je voudrais dire non. Olga, Georges Picot, vous êtes belle comme un bateau. Avec vous, j'aimerais couler, tous les deux en algues enlacées. Olga, vos yeux sont comme la mer, La mer noire, je voudrais naviguer. J'aimerais tant vous approcher. Olga, laissez-moi embarquer dans votre lit pour un voyage qui ne mène à aucun rivage, mais qui me laisse sur votre visage poser mes lèvres toutes mouillées. Si avec ça, elle marche pas, merde, là.
19: Cette la coupe suffit pas de les gagner, quand on rentre à la maison, faut se farcir l'entretien.
20: Ah oui, c'est vous-même qui...
19: C'est moi-même.
20: Elle est très belle, celle-ci, d'ailleurs.
19: Oui, mais alors, c'est un vrai nid à poussière.
20: Vous vous donnez beaucoup de mal.
19: Et encore, les coupes, c'est rien, mais les médailles, pour les ravoir, ça du rail.
20: D'autant qu'avec toutes les victoires que vous avez remportées, vous devez avoir du travail.
19: Y'a pas à se plaindre.
20: Vous vous êtes bien défendu cette année.
19: Ouais, c'était sympa.
20: Vous n'avez pas été première partout, je crois.
19: Ah non, ni en géant, ni en descente. J'ai pas eu la baraka.
20: Par contre, pour le slalom spécial...
19: Pourtant, il portait bien son nom, celui-là était spécial. C'était plus une piste, c'était une tranchée en 14.
20: Mais ce qu'il y a de merveilleux avec vous, c'est quand vous imaginez pas exprimant de l'amertume.
19: Bah non, dans la baraka, voilà pas la baraka. Là, j'ai eu la baraka.
20: Vous avez été, avec vos camarades de l'équipe de France, décoré par le ministre. On a dit que vous aviez beaucoup sympathisé avec lui.
19: Ouais, on a bouffé ensemble, c'était assez marrant. J'ai raconté des histoires qu'il connaissait pas. Des salés. Il s'est vachement poilé. Maintenant, c'est mon pote.
20: Et vous voilà revenue couverte de lauriers dans la maison de vos parents. C'est là que nous sommes venus vous surprendre. Mais où sommes-nous exactement? Dans un restaurant?
19: Ouais, c'est un bistrot, une gargote.
20: Ils doivent être heureux, vos parents, pouvoir rentrer.
19: Ma mère, surtout, je suis pas souvent là pour le service, ça fait des frais de personnel.
20: Ah, parce que vous mettez la main à la pâte?
19: Un peu, mon neveu, ici, il n'y a pas de champion olympique qui tienne, faut bosser.
20: Mais tout ce succès, ça doit tout de même lui faire plaisir à votre maman.
19: Ouais, trouve ça chouette, ça fait de la publicité pour la maison et ça ne crache pas dessus, tu parles. La presse, le titre, Kiki Princesse des Neiges, ça attire la clientèle, c'est appréciable.
20: Il est certain qu'aucune auberge de la région ne peut se flatter de faire passer les plats par une princesse des neiges.
19: Ah non, sa question princesse, il n'y a que ma pomme.
20: Vous parliez de la presse. On a souvent souligné dans cette presse votre côté garçon. Certains même étaient choqués.
19: Ouais, je sais bien, depuis tout moment, on me répète ça. T'as l'air d'un gant, t'as l'air d'un gant. Ma mère, chaque fois que je reviens, elle veut me faire foutre en jupe. Dès qu'elle me voit en fuseau, c'est la crise. S'il y a un truc que j'ai horreur, c'est bien de me foutre en bonne femme.
20: Pourquoi?
19: C'est pour mon genre. À Paris, il y a des types qui m'ont tanné pour que je présente une collection de mode. Mode jeune fille. Je cours encore, non mais vous me voyez avec un petit nœud dans les cheveux et une barboteuse.
20: Vous seriez charmante.
19: Tu parles, Charlie, pourquoi pas des fossiles? Il y a deux ans, pendant les compétitions, j'avais mis un peu de rose sur les lèvres.
20: Ah, c'est un début.
19: Oh, pas pour faire joli, elles étaient gercées, j'avais plus de pommade à color. Oh, ce rose, la crise. Toute l'équipe s'est foutue de moi. Il y en a trois qui sont tombés pendant le parcours, ils n'arrivaient plus à reprendre leur sérieux. Mauvaise année pour le drapeau.
20: Est-ce que vous pensez quelquefois à vous marier?
19: Ah non, ça, de ce côté-là, je suis assez pépère.
20: Mais parmi ceux qui vous entourent, qui aimeriez vous épouser?
19: Ma sœur. Ah, je vous ai eu, là.
20: Oh, vous n'êtes pas sérieux.
19: Ah, mais il faut bien se marier un peu.
20: Et les garçons de l'équipe, vous les aimez bien?
19: Bah, j'aime bien les gars, j'aime bien les filles, j'aime bien l'équipe, quoi. L'équipe, c'est l'équipe.
20: Bien, je crois que nous allons à présent vous laisser à votre glorieux nettoyage.
19: Ouais, je vais terminer ma vaisselle.
20: En vous remerciant d'avoir répondu à nos questions si naturellement.
19: Normal.
20: À bientôt, Kiki.
19: Salut.
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21: Bonjour, monsieur le tailleur. C'est moi que je suis venu il y a deux jours chercher mon costume. Vous vous souvenez de moi? Je reviens vous voir aujourd'hui parce qu'il y a les copains. Ils m'ont dit ton nouveau costard. Je sais pas qui te va mal. Il te va même bien. Seulement là. Il y aurait comme un défaut, ça ne nous étonnerait pas. Entrez dans mon cher ami. Eh bien, on peut dire que vous êtes un beau costume, vous, hein. Et puis du beau tissu. Vous avez vu ça? Tâtez-moi ça. Qu'est-ce que c'est comme tissu, ça? C'est du nylon éponge. Il pleut, ça absorbe tout. Vous êtes content du tissu, hein? Ça, le tissu, je suis content. C'est parce que les copains... Ils m'ont dit, ton costume, en regardant bien. Mais là, il y a comme un défaut. Et la doublure. Vous avez vu cette doublure, la même que la mienne. C'est du crêpe de Chine. Mélangé avec la satinette de Maubeuge. Et le crêpe de Chine, faut payer le voyage. Vous êtes pas content de la doublure? Si, le tissu, tous les boutons, tout est pas. C'est Marcelet, copain. C'est ce que c'est quand on a un nouveau costume. Tourne-toi, tout, viens, tourne. Le dos est patent. Mais alors là, là, il y a comme un défaut. Il n'y a pas de défaut, monsieur. J'ai jamais fait un défaut en costume, moi, monsieur. Je connais mon métier, moi, je suis tailleur. Ça fait 25 ans que je suis au carreau du temple, monsieur. J'ai jamais remboursé un costume, monsieur. Jamais. Et j'en rembourserai jamais. Vous voulez que je vous dise ce que c'est, ça, monsieur? C'est la coupe Melba. Au début, ça surprend, puis après, on s'y fait. Vous vous tenez mal, monsieur. Voilà la vérité exacte. Vous vous tenez mal, monsieur. Vous tenez comme un gars, on est là, là, là. Vous êtes pas l'homme que diable, approchez-vous. Regardez-vous devant la glace. Qu'est-ce qu'il y a qui va pas? C'est là que ça débagueule. Je vous arrange ça. Vous êtes avachi. Relevez-vous. Relevez les épaules, là. Surtout la gauche. Un peu plus. Là, un quart de poids. Encore un peu plus. Voyez? Tout de suite, quand vous avez relevé l'épaule. Hein? J'en reviens pas. C'est vrai, enlevant l'épaule. Ah oui, mais alors, à droite. Là. Le défaut de gauche, il a été à droite. C'est parce que vous vous tenez mal. Bougez pas l'épaule gauche. La droite, ramenez-la. Là, sans bouger l'épaule, là. Vous voyez, tout de suite. Hein? Oui, mais alors la veste, là, elle part en... Elle part en brioche, là, oui. C'est pas équidistant, ni équilatéral. Je vous en fous de pas équidistant. L'ange droite, relevez-la. Faites ce que je vous dis, je connais mon métier, non? Alors, là, bougez pas les épaules. Voilà. Là, écrasez-vous sur l'ange. Là. Il tombe pas bien, ce costume? Mmh. Où c'est que vous voyez un défaut là-dedans, vous? Mmh. Ça faut reconnaître que si je me tiens comme ça, tout tombe bien. Vous dites ça avec une telle autorité. Et puis le fait est que si je me tiens comme ça, tout tombe bien. Je suis navré de vous avoir dérangé, monsieur le tailleur. Mmh. Je me tiendrai toujours comme ça. Voilà. Excusez-moi. Au revoir, monsieur. Je suis en train de penser. Les gens, quand ils vont me voir passer dans la rue, on va dire, celui-là, moi, hein, il a la chance d'avoir trouvé un bon tailleur. Réussir un si beau costume sur un gars aussi mal foutu.
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1: On s'engueule quelquefois, mais c'est un peu love story. Il est ingénieur technique à la COPMUT. Son directeur, c'est Monsieur Poupard, vous le connaissez? Non? Quand je viens le rechercher le soir, vers 6 heures, il me fait toujours une fête. Surtout si j'ai une petite gâterie pour son goûter. Un nuts, un bounty. Oh, te voilà, Biquet. Qu'est-ce qu'on dit à sa Jacqueline? Qu'est-ce que je vois? T'es tout chiffonné. Regarde-moi bien en face. Toi, tu t'es encore battu avec tes collègues. Ça fait le troisième costume que tu manges cette semaine. Tu te fous pas un peu de moi, non? Comment ça, pendant que t'étais à la cantine? Et quand t'es revenu, tes dossiers déchirés? J'étais dans les water. Imparfait. Et ils avaient mis le feu à ta table de travail. Qui ça? Pichou. Baumu. Poulardin. Fabeuf, le directeur technique. J'en étais sûre. Et t'as pas eu le réflexe d'appeler les gars de ta bande? Mais c'est à ce moment-là que t'aurais dû réagir, t'es crétin! Oh, tu sais, je commence à en avoir marre de toutes ces histoires. Au fond, les gars ont raison, t'es une vraie loque. Non, tais-toi, c'est pas comme ça dans tous les bureaux. Ton cousin Robert a le même costume depuis 16 ans. Simone et les gosses sont fiers de lui. Alors que toi, regarde la tête que t'as. T'es griffé partout à 47 ans. Tu veux même pas te prendre en charge tout seul, leur régler leur compte à tous les poulardins et autres, les enfermer entre quatre heures d'une fois pour toutes et leur cogner dessus à coups de bâton. Oui, comme les CRS. Les cours de boxe, le close combat, vraiment, j'en ai à quoi ça sert. Bon, d'ailleurs, tout ça, c'est terminé. Alors, je vais pas continuer éternellement à jeter l'argent par les fenêtres. J'en ai assez soupé d'avoir misé sur un tocard. Parce que j'ai reçu ton bulletin de paye ce matin. Bravo! Tu sais, ça fait pas plaisir. À un moment, j'ai bien envie de te cogner dessus, moi aussi. C'est qu'il est brut. Mais qu'est-ce que j'ai fait au bon Dieu? C'est pas possible. Je t'ai déjà confisqué ta lampe de bureau orientable. Ton bic à quatre couleurs. Rien n'y fait. Alors maintenant, dernier avertissement. Ou tu doubles ton salaire sous deux mois, ou alors je te supprime ton Jean-Carré Primo, et je te colle pensionnaire à Bagneux de juin à septembre à la MRCS. La maison de redressement des cadres supérieurs. Je me suis renseignée. Tu m'en diras des nouvelles.
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0: On l'a échappé belle. Mais parce que le rire, comme chacun sait ou ne sait pas, le rire, c'est une énergie contenue, qui se libère rapidement. Et en se libérant, elle fait vibrer les muscles les plus fragiles, les plus vulnérables, qui se trouvent être les zygomatiques. Madame le fait très bien, bravo madame. Eh bien, supposez que les muscles fessiers... Supposez que les muscles fessiers soient plus vulnérables que les zygomatiques, eh ben on rirait comme ça. On l'a échappé belle, non? Vous voyez toute une salle qui rit? Désopilant. Je pouffe. Un rire crispé, ça ferait... Rire aux éclats, je vois pas très bien à quoi ça... On l'a échappé belle, non? Attention, nos ancêtres riaient comme ça, nos ancêtres. L'homme des cavernes, le rire caverneux.
2: Non.
0: Ah non, ça n'a rien à voir, c'est autre chose. Et les primitifs, ben les primitifs, ce qu'on appelait les primitifs. Je n'ai rien contre les primitifs. Ils ont tout inventé. La pierre taillée, qu'est-ce qui a inventé la pierre taillée? Un primitif. Le feu, qui a inventé le feu? Un primitif. C'était peut-être l'innocent du village. Un jour, il ne savait pas quoi faire de ses 10 doigts. Il a pris 2 pierres, une dans chaque main, aux innocents, les mains pleines. Il a frotté une pierre l'une contre l'autre. Ça a tout de suite fait des étincelles. Alors le chef, un primitif aussi le chef. Primitif mais chef. C'est pas incompatible.
2: Non,
0: ah non. Tout d'abord, il a vu que du feu. C'est-à-dire qu'il a vu que de la fumée. Mais comme il n'y a pas de fumée sans feu, il a dit allez chercher le sorcier. Alors le sorcier est arrivé, un sacré primitif, le sorcier aussi. Ben, il y avait que ça, il y avait que des primitifs. Il a dit qu'est-ce qu'il y a? Alors le chef a dit c'est innocent. Il a dit, c'est l'innocent, il a dit à l'innocent, refais devant le sorcier ce que tu nous as fait. Alors l'innocent, avec ses 2 petites pierres, tim, tim, il a refait une petite flambée. Alors le sorcier a dit, feu de Dieu. Il a dit, ça sent le roussi. Il a joué avec les amulettes. Il a dit, il faut le brûler. Alors le chef a dit, avec quoi? Et l'autre innocent a dit « Avec ça !» Il a mis le feu au bûcher qu'on venait de dresser pour lui, dit-on. Alors autour du bûcher, les primitifs, ils devaient se taper le derrière par terre. Alors les réflexions, oh ben heureusement qu'il n'a pas inventé la poudre. Parce qu'en plus de le brûler, il aurait fallu le faire sauter. Alors il y en a un qui devait se taper le derrière plus fort que les autres. Alors ça lui a durci les fessiers, n'est-ce pas? Les fessiers sont devenus moins vulnérables que les zygomatiques. Le rire lui est monté à la gorge, il a fait « Il avait inventé le rire sonore. On venait de passer du rire muet au rire parlant. Voilà. C'est... Ils ont tout inventé, tout. Le fusain. Ouais, c'est tout de même un primitif qui le premier a dessiné sur la paroi de sa caverne. Bison futé. Avec des flèches. Ils ont tout inventé, les primitifs, tout. Et moi qui suis évolué, si. Qu'ai-je inventé? Ah ben si, parce que l'histoire telle que je viens de vous la raconter, là, c'est moi qui l'ai inventé.
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2: Bonjour, le Schmilblick est aujourd'hui à Cajar, petite ville de l'Aveyron. Je rappelle brièvement que nous savons déjà que le Schmilblick est presque rond, qu'il contient du jaune, qu'il tient dans la main, qu'on peut le faire cuire de différentes façons et qu'un navigateur le faisait tenir debout. À vous Cajar, à vous Simone, premier candidat.
5: Bonjour Guy, le premier candidat, c'est monsieur...
22: Monsieur Moulineau, monsieur article de pêche à plein du marché à Cajar. Un article de pêche de qualité s'achète chez Moulineau.
2: Posez votre question, monsieur.
22: Ouais, oh! Est-ce que le Schmilblick est-il vert?
2: Non, monsieur, à quoi pensez-vous?
22: Un verre de terre de chez Moulineau!
2: Non, monsieur. Candidat suivant, Simone.
5: Oui, Guy, c'est à vous, monsieur.
23: Bonjour, Guy-Luc, je me présente. Émile Duboulin, compagnon de la Libération, le passage à Cajard. Est-ce que le Schmilblick a fait 39-40?
2: Non, monsieur.
23: Ça ne m'étonne pas, ce sont tous des planchers à la télévision. Merci.
2: C'est amusant, merci, monsieur. Simone.
5: Oui. Candidat suivant, c'est monsieur.
24: Hola Zahim Ben Salim.
5: Monsieur Ben Salim.
24: Salim. Hola Zahim, c'est pas vrai, secondant.
5: Salim, alors posez votre question.
24: Merci, mademoiselle. Est-ce que tu oublies? Est-ce que c'est les salas où la terre, c'est la terre où le Schmilblick? Est-ce que la salas où là que la trouvée par terre?
2: Je ne comprends pas bien, Simone. Monsieur a été coupé.
24: Qu'est-ce que tu racontes des saloperies, toi?
2: Parce que nous n'avons pas tout compris.
24: Qui que je comprends pas, je parle français aussi bien que toi, s'il te plaît. Alors, t'as d'une française, saloperie de gueule, saloperie.
5: Bon, candidat suivant, c'est monsieur...
24: C'est Papy Bougeau.
25: Bonjour, les gars. Alors, est-ce que le chemin est l'ennemi?
24: Bonjour Guy Tou, Jean-François, que faire à Paris avec ce César au camping? Est-ce que tu as peur de servir peut-être le Schmilblick tout seul dans sa tente?
2: Non, à quoi pensez-vous?
24: À la même chose que vous, dégoûtant!
2: C'est ça, alors s'il vous plaît, candidat suivant, Simone.
5: Le candidat suivant est une candidate!
24: Non, non.
5: Oh, excusez-moi, on ne les reconnaît plus.
2: Allez-y, posez votre question, monsieur.
24: Oui, alors, est-ce qu'on peut pousser le Schmilblick?
2: Oui, pourquoi?
24: Pour le faire avancer, ben...
2: C'est amusant. Merci, monsieur Simone.
5: Oui, candidat suivant.
24: Bonjour, Minux.
2: Allez-y, posez votre question, monsieur.
24: J'ai pas de question, ce serait pour dire à René qu'il aille directement chez ZZ, parce que comme j'ai paumé les clés du camion, je vais t'emmerder pour livrer l'armoire.
2: On lui dira, monsieur.
24: Bah quoi, j'en paye à la télé, je crois, merde.
5: Candidat suivant, c'est monsieur...
24: C'est Papy Rougeau.
25: Bonjour, Minux.
26: Bonjour, monsieur.
25: Bonjour, mon gars. Oh! Est-ce que Monsieur,
5: candidat suivant, c'est à vous, monsieur.
24: Bonjour, Kilux, là. Est-ce que le Schmilblick, actuellement, est-il contre les travailleurs immigrés, là-dedans?
2: Non, monsieur, à quoi pensez-vous?
24: Je pense à une attaque de CRS, parce que c'est
2: non,
24: pas
2: pour lui que je rappelle que le Schmilblick est un jeu. Je rappelle que le Schmilblick est un œuf, et un œuf ne fait pas de politique, alors voyons. Hein? Mais non, je l'ai pas dit. Alors, Simone, s'il vous plaît, candidat suivant.
5: Eh bien, c'est monsieur.
24: Monsieur Van Plot, au passage à Cajar. Est-ce qu'on peut mettre une fois le Schmilblick dans le biberon des enfants?
2: À quoi pensez-vous, monsieur?
24: À des frites.
2: Candidat suivant, Simone.
5: C'est monsieur Papy.
24: C'est Papy Bougeau.
25: Bonjour, Benux. C'est pas un cadeau, ton machin. Est-ce que le chien Schmilblick, s'il tient de la main, il tient de la main?
2: Admettons, à quoi pensez-vous, monsieur?
25: Hein? Oh, ah bien, c'était pour faire avancer le chien Schmilblick, le chien Schmilblick.
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27: Bon, allez, donne-moi un coco vin sans coke.
4: Ou alors rhum steak sans steak. Non. Donne-moi un whisky avec les bulles à côté sur une petite assiette. Oh là là, quelle tristesse. C'est toujours les meilleurs qui s'en vont. Il n'y avait même pas 50 ans. Il avait une santé de fer. Bon, il avait le blanc des yeux un peu jaune. Mais ça, c'est parce qu'il se faisait de la bile pour les copains. Il était toujours très élégant.
6: La classe.
4: La cravate lit de vin, costume Bordeaux. Chaussures cognac. Extrêmement chic. Grande sobriété. Il avait toutes les qualités du monde avec sa santé de fer. C'était un sacré sportif. Très grand footballeur. Il arrivait sur le terrain, il disait tout de suite, vite, un petit ballon, un petit ballon. Je le connaissais depuis longtemps, depuis le service militaire. Je le vois encore avec sa barbe blanche à 20 ans. Il avait une classe. Je le vois encore quand il avait été muté dans les chars, traverser un champ de mine. Il zigzaguait, là. On aurait cru qu'il avait fait ça toute sa vie. Et pourtant, il n'a jamais eu de chance. Quand il jouait au tiercé, il avait touché dans l'ordre. Au lieu de poinçonner sa carte de tiercé, il a poinçonné sa carte de sécurité sociale. Alors là, traverse la rue. Il y a deux autobus qui ont renversé à la fois. Alors il m'a raconté que les quatre chauffeurs des deux autobus sont venus s'excuser auprès de lui. Ils l'ont relevé. Il n'avait qu'une entorse avec sa santé de fer. Quelle classe. Tu sais qu'il était très humain. Et que tous les animaux l'aimaient beaucoup. Quand il voyait un chien dans la rue, quand il avait un nonos, il lui donnait. Et le chien sentait son côté humain. Et les animaux qui sentaient ce côté humain qu'il avait sont venus lui rendre visite à l'hôpital. Il m'a dit qu'il avait des truites au plafond. Il y avait des éléphants avec des écailles sur le dos, des pattes de pieuvre qui passaient par le trou des serrures pour venir lui dire bonjour. Toutes les bêtes venaient vers lui. L'important, c'est qu'il est mort guéri. 32 kilos. 258 grammes de cholestérol. 78 de tension. Corps équilibré. Ça reste un exemple pour nous tous. C'est ça qu'il faut se dire. Allez, donne-moi un petit soufflet sans souffler. Salut.
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1: Je veux dire, bon, à la limite, d'accord. J'ai un job, je bosse, ok. Moi, au niveau du boulot, je suis cool. Toi, tu dis, c'est de la pub, c'est de la merde. La pub, c'est de la merde. La pub, c'est pas de la merde. Non, je veux dire, il y a des jingles, il y a des gimmicks, à la limite, super. Je veux dire, par exemple, je voudrais être une star, j'ai peur que ça soit trop star. Ou trop tard, à la limite, on s'en fout, je veux dire, on n'a rien à foutre. Donc, j'ai peur que ça soit trop star, il m'arrive que des avatars, car j'ai un gros pétard. Sur une chorégraphie assez dingue. Tout ça pour une marque de pétard. C'est le panard total. Je veux dire, bon, qu'est-ce qu'on a à foutre? À la limite, qu'est-ce que tu fous? Je dis rien. T'as pas de job, t'es dans la merde. C'est ton problème. T'es dans la merde. Ok, t'es dans la merde, tu te démerdes. Je veux dire, à la limite, je t'emmerde. Je bosse, j'ai un appart, ok, je paye. Enfin non, je paye pas, c'est mon père qui paye. Enfin, quelquefois, je lui rembourse le téléphone, des petites merdes, c'est dur, c'est tout. Je veux dire, bon, qu'est-ce que t'en as à foutre ? À la limite, qu'est-ce que tu fous ? Je dis rien. T'as pas d'appart, t'es dans la merde. C'est ton problème. T'es dans la merde. Ok, t'es dans la merde. Tu te démerdes. Je veux dire, à la limite, je t'emmerde. J'ai une bagnole. Je dis, ok, j'ai une bagnole, c'est ma bagnole. Enfin, non, c'est la bagnole de ma mère. Je veux dire, ok, c'est vachement dur, putain, d'avoir la bagnole de sa mère. Quand tu mates les autres bagnoles, c'est vachement dur d'avoir la bagnole de sa mère, je veux dire. Mais je paye quand même l'essence, quelquefois, ça, c'est vachement dur, à la limite. Surtout quand c'est pas ta bagnole. Non, toi, t'as pas de bagnole, t'es dans la merde. C'est ton problème. T'es dans la merde, tu te démerdes. Je veux dire, à la limite, je t'emmerde. Bon, le fric. Non, parce que je te dois du pognon. Bon, je veux dire, à la limite, je te dois combien ? 3 briques. Bon, ben, je m'en fous, moi. À la limite, je m'en tape totalement, t'as qu'à pas me les filer.
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0: programme ce soir un hommage. Un hommage à quelqu'un qui nous a émus, qui nous a touchés, choqués parfois. Serge Gainsbourg. Souvenez-vous, Serge, il était magnifique. Je l'ai reçu 100 fois, Serge. 50 fois en direct et 50 fois en hommage. Tout ça devant les caméras de la SFP. Alors j'en profite pour remercier ici tous les techniciens de la SFP. Ils font un travail formidable. Ils sont dans l'ombre, on les remerciera jamais assez. Voilà, Serge. C'était la gaieté, la folie, la provocation. Souvenez-vous, le billet brûlé en direct. Whitney Houston, I wanna fuck you, je veux te sauter. Formidable, Serge. Il était normal qu'on lui rende hommage aussi, après l'hommage à Michel Berger. Alors j'en profite pour remercier ici les techniciens des pompes funèbres. Ils font un travail extraordinaire. Ils sont dans l'ombre, on les remerciera jamais assez.
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2: Il n'y a pas que la mode que j'aime pas. J'aime pas non plus les chanteurs. Moi, je comprends même pas qu'on chante, c'est simple. J'aime pas non plus les chanteurs. Les olives vertes. Roland Barthes. La joie dans les yeux d'un enfant. Les sportifs. Les racistes. Les arabes, bien sûr. Et les mecs qui ferment le bouton du haut de leur polo. Je pense pas être emmerdant comme type. Mais les mecs qui ferment le bouton du haut de leur polo, je ne peux pas. Supporter. D'ailleurs, j'en ai vu un ici même ce soir. Ne refais jamais ça, hein. Attention. Et les coiffeurs. De tout mon cœur. De toute mon âme, de toutes mes forces, je vais les coiffer. Comme le pou, le coiffeur est un parasite du cheveu. Non mais vous les avez vus les coiffeurs, Faubourg Saint-Honoré ou sur les Champs-Élysées, qui s'habillent en cosmonaute pour couper les cheveux des gens, ça va pas, non? C'est aussi con que d'aller sur la lune avec un peigne derrière l'oreille, non? Comme le souligne à l'évidence le morne ordonnancement approximatif de ma coiffure, je ne vais jamais chez le coiffeur. Je me fais couper les cheveux par la mère de mes enfants, ou par les enfants de ma mère, ou par la mère des enfants de n'importe quel con qui a des ciseaux qui coupent. Mais je ne mets jamais les pieds, ni encore moins la tête, chez les coiffeurs, parce que je vous dis, j'ai horreur des coiffeurs. D'abord, j'ai horreur qu'on me tripote la tête par derrière en me racontant des conneries dans le dos. J'ai horreur qu'un gominet gourmette me chahute le cuir chevelu avec ses grosses papates embagousées aux ongles éclatantes, vulgarité et manucurale. J'ai horreur qu'un Brumel de bal disco me gerbe dans le cou le crachat un postillonnant des réflexions de philosophie banlieusarde que lui inspire sporadiquement la hausse du dollar, l'anus artificiel du pape, l'inappétence sexuelle de la petite Grimaldi depuis la mort de sa mère en bagnole, l'agonie de Saint-Étienne, le courage des Polonais, le déclin de l'Occident, le fibrome de sa femme. Pas de la femme de l'Occident, de sa femme à lui, le super Merlan néo-romantique de mes deux. La montée de la violence dans les quartiers cosmopolites. Et puis, bien sûr, l'indiscipline problématique de l'arrêt de mon coin. De l'arrêt de mon crâne. Alors. Ah, j'allais oublier. J'allais oublier les oscillations du thermomètre, source inépuisable de commentaires météorologiques vibrants d'incompétence, mais très répandus dans les milieux capillicoles. Oui, capillicole du latin capillaris, hein. Capilla, le poil, et iris, on s'en fout. En tout cas, vous savez qu'on ne doit pas dire je vais au coiffeur. Non, je dis pas ça. Non, on ne doit pas dire je vais au coiffeur, on doit dire je vais au capilliculteur. J'ai même vu une enseigne de capilliculteur biocosméticien. J'assure. La biocosmétique regroupant vraisemblablement l'ensemble des techniques capillicoles consistant à enduire de vaseline. L'arrêt de mon quoi? L'arrêt, une fois de plus, de mon crâne, voilà. Et en nocturne, hein, comme le son et lumière à Chambord. Ah oui, maintenant on va plus se faire couper les tifs après la bouffe. L'on se rend en consultation de capilliculture bio-cosméticienne en nocturne.

0: Hé, les merlans, vous croyez pas que vous pétez plus haut que la vôtre de Ray? Femme de France. Tout à l'heure, je vous demandais de ne plus marcher dans la mode. Maintenant, je vous en supplie. N'allez plus jamais chez le coiffeur. Et d'abord, ça ne sert à rien. Non, ça ne sert à rien. Réfléchissez une seconde. Les Russes arrivent, hein? C'est moi m'exprimer. Suivez-moi, raisonnement. Les Russes arrivent, bon. Dans un mois, si tout va bien et si le temps le permet, c'est la guerre, d'accord? Dans 5 ans, c'est la libération. Que n'attendez-vous jusque-là pour vous faire tondre?
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3: Vous savez, mesdames et messieurs, quelquefois on dit qu'un mime peut tout faire, un mime sait tout faire. Moi, je suis très obsédé par le mime, parce que le mime, c'est paradoxal. Par exemple, un mime qui mime quelqu'un qui se cache derrière un mur. Si c'est un bon mime, on voit le mur et on ne voit plus le type qui se cache derrière. Et moi, un jour, comme ça, je devais mimer sur scène un personnage qui n'a rien à faire. Eh bien, j'ai rien pu faire. Parce que ne rien faire, ça peut se dire, mais ça ne peut pas se faire. Et de plus, je ne pouvais pas le dire, je ne pouvais pas le faire, parce que le personnage qui n'avait rien à faire, en plus, n'avait rien à dire. Et le directeur m'avait bien spécifié, il m'avait dit, surtout, pensez bien à ce que vous avez à faire. C'est-à-dire, en fait, pensez à rien. Et en plus, il m'avait dit, et surtout, ne le dites pas. Bon, et moi, je lui avais donné ma parole de mime, que je ne dirais rien. Alors, je suis entré sur scène, comme ça, et puis j'ai commencé à ne rien faire. Sans rien dire. Ça a l'air de rien, mais... faut le faire. Il suffit pas de le dire, hein. Et paradoxalement, plus je ne faisais rien, plus les gens disaient, qu'est-ce qu'il fait? Parce que le public n'est pas fou. Ils voyaient bien que je faisais quelque chose, mais comme c'était rien, ils se demandaient ce que j'étais venu faire. Et les critiques dans la salle voyaient bien que je ne faisais rien. Et que je le faisais bien, hein. Mais ils s'attendaient à plus. Et moi qui déjà ne faisais rien, je ne pouvais pas faire moins. Les gens dans la salle, qui ne voyaient rien, ont commencé à trouver à redire. Ils pourraient au moins faire un geste, avoir un bon mouvement. C'est que voyant, j'ai fait le seul geste que pouvait se permettre quelqu'un qui n'a rien à faire sans qu'on dise qu'il en fait trop. J'ai fait un geste d'impuissance. Alors les gens dans la salle, qu'est-ce qu'il dit? Alors là j'ai rompu le silence, j'ai dit, mesdames et messieurs, mais je n'ai rien dit. Qu'est-ce que j'avais dit là? Le directeur, Rino, non seulement je paye un mime à ne rien faire et il le fait pas, mais de plus il ne tient pas sa parole, il parle. Ben, dit monsieur, vous n'êtes même pas bon à rien. Alors le lendemain dans la presse, quand on dit les critiques, eh bien comme j'avais rien fait, ils n'ont rien dit, mais en bien.
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4: Bibi, viens ici! Bibi, viens ici tout de suite! Tu t'imagines que ton butin fait plaisir à papa, hein? Français, nul! Algèbre, passable! Anglais, absent, même quand il est là! Géographie, alors là c'est le pompon. Géographie, je lis... À 16 ans, on devrait savoir que la capitale de la Roumanie est Bucarest, et non pas Brest. Quelle honte pour notre famille, pour notre nom. Quand on met les copies comme ça, on prend un pseudonyme. Vive-la. Et arrête de Bucarest, c'est le mot de la poitrine que je te parle. Viens ici, et baisse-toi que je te flanque une taloche. Comment tu peux pas te baisser tout le temps? À ton âge? Qu'est-ce que c'est que ce short d'abord? Mais j'ai mon petit pantalon presse de gale. De quel droit tu prends mon pantalon pour aller au lycée? Comment il y avait gymnastique, c'est pas la question. Tu as des shorts? Qu'est-ce qui t'a permis de mettre le pantalon de papa? Non, c'est pas maman, maman tu la renfoles. Et bon, qu'est-ce que c'est que ces cigarettes qu'elle a trouvées sous ton matelas? Tu fumes dorénavant? Qui t'a donné la permission? Que maman en a fumé la moitié d'une et on l'a retrouvée toute nue dans la rue en train de rire bêtement avec les pigeons? Tu crois que ça fait plaisir à papa? Écoute, Bibi, ça ne va plus, ça ne va plus du tout. Assieds-toi, il faut que je te parle. Assieds-toi. Papa ne va pas te manger. Tu veux un chewing? À la chloro. Bon. Vois-tu, Bibi? Quand papa a mis la petite graine dans le ventre de maman il y a un peu plus de 16 ans, il ne pensait pas qu'un jour la petite graine chausserait du 45 et mangerait un bâtard tout entier pour son 4 heures. Certes. Mais ce qu'il pensait à l'époque, c'est que maman allait mettre au monde un chic type et pas un fumiste. Alors, première punition, mamie devait t'emmener au jardin d'acclimatation, c'était une surprise. Eh bien, la surprise, c'est que mamie ira voir les singes toute seule. D'autre part, depuis des années que tu joues l'après-midi avec la petite Yolande, qu'est-ce qui vous prend maintenant de vous enfermer dans ta chambre et ensuite dans la salle de bain alors que je défends de jouer avec les robinets? Combien de fois on vous l'a répété? Et pourquoi vous enfermer? Est-ce qu'on est des étrangers, nous? On n'a pas le droit de vous regarder vous amuser? Tu vas te fâcher avec tout le monde, Bibi, tes parents, tes camarades. Tu crois que c'est gentil d'écrire ces cochonneries sur le mur de l'immeuble à poil Trotsky? Tu crois que ça fait plaisir à papa? Je te préviens que si les parents de ce Trotsky viennent se plaindre, tu vas faire des excuses devant lui. Bon, allez. Tu vois, je t'ai parlé calmement, je t'ai parlé comme un homme, Bibi. D'ailleurs, il n'y a plus de Bibi, il n'y a plus de papa. Maintenant, je t'appelle Pascal et tu m'appelles André. Hein? Lève-toi. Non, non, on s'embrasse pas. On serre la main. Allez, mon petit vieux. Serre-moi la main. Aïe, aïe.
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2: De Madame Poulet, de Montureux-sur-Saône. Bon, cette dame doit être déjà assez embêtée de s'appeler...
5: Elle doit avoir un fils tout chauve.
2: C'est facile, hein?
6: Oui, il avait une tête d'œuf. C'est son fils qui a une tête d'œuf.
2: Bon, alors, Madame Poulet vous demande par qui le Coran fut-il transmis à Mahomet?
5: Marcel Liebig.
6: Par un générateur? Par un transformateur?
2: Pourquoi hein? Marcel Liebig?
5: À cause de Madame Poulet.
6: Mais non, c'est le courant est transmis par un transformateur.
2: Pas le courant, le Coran.
6: Articulé.
7: Je croyais que c'était une révélation, le Coran, que oui. Mahomet avait eu comme ça.
2: Ah non, non.
7: Pas du tout.
5: Ça a été livré par porteur spécial.
2: Non, je sais.
5: Il a entendu un bruit de mobilette, il s'est retourné. Le con, il a tiré un coup de frein sur sa gelaba, il a dit « Tiens, le Coran !» Puis après, il est reparti. Alors l'autre s'est trouvé avec le machin sur les bras, il a commencé à le lire. C'est pas tellement marré, d'ailleurs, et puis il a obligé tout le monde à le lire après.
6: C'est descendu du ciel?
2: C'est descendu du ciel, mais il y a quelqu'un qui
6: parachute,
2: s'en est chargé.
6: L'ange Gabriel.
2: L'ange Gabriel.
8: Celui-là, il faisait tous les trucs, hein, tous les.
2: Il faisait tout,
8: les
2: l'ange, courses, Gabriel.
8: L'ange Gabriel.
6: C'était le coursier de service.
8: J'avoue, salut, peine de grâce, je t'amène ton Coran.
2: C'est débordé, il n'arrêtait pas entre le ciel et la terre.
6: Le même mec a livré à tous ces types-là.
8: Heureusement qu'il ne s'est pas trompé, vous voyez pas qu'il annonce un enfant à Mahomet qui file le Coran à Marie et tout ça. Quel merdier là-haut.
6: Ah oui.
8: Alors il arrive, il dit « Je vous salue, pleine, pleine de grâce. Ah, qu'est-ce que c'est ? À moi, tu me dis ça et tout. Tu prends pour une gonzesse et tout, maintenant, si je suis vierge. »
2: Et peut-être qu'il a apporté aussi l'étape de la loi à Moïse.
8: Ouais.
2: Oui, le Coran, d'ailleurs, vous connaissez, monsieur Yann.
8: Le Coran, oui, très bien.
2: Vous pourriez citer une sourate?
8: Non, non, non, je connais Nahdin et demi, je connais des trucs comme ça, mais ça. C'est pas du tout, du tout dans le Coran, alors.
2: C'est où?
8: C'est plutôt sur les chantiers, ou... C'est pas du tout, du tout, du tout.
2: Qu'est-ce que ça veut dire?
8: Bah, écoutez, je peux pas vous dire ça, là. Mais enfin, de toute façon, il ne faut pas vous gourer. Dès que vous arriverez en Afrique du Nord et que vous ferez quelque chose qui ne leur plaît pas, ils vous le diront. Alors,
2: comment on dit?
8: Non, ça veut dire quelque chose comme, donc, va pratiquer un coït furtif. assez rapidement et d'une façon involontaire, avec quelqu'un qui appartient au même sexe que toi. Ça À peu près ça. Mais c'est plus direct.
6: Oui, il n'y a pas ça dans le Coran.
2: Oh, quoi qu'il y a des préceptes pleins de soucis hygiéniques dans le
6: Coran. Non, ça c'est chez Khomeini.
8: Dans le Coran,
2: oui. Ah, chez Khomeini, on n'a pas le droit de faire pipi contre le vent.
8: Ah oui, c'est mieux parce que son sang s'en fout plein de patron. Ça, c'est pas le Coran, hein. C'est moi non plus, je le fais jamais dans le vent. J'ai pas besoin d'être dans le Coran pour ça.
2: Comment vous faites quand vous êtes sur votre bateau
8: pour... Il se met à l'arrière, c'est pareil, il va pas se mettre à l'avant pour. C'est
6: ça
8: comme cracher dans les trains.
7: S'il y a pas un vent arrière, je pense qu'il va pas faire ça.
5: Comment je fais? Ben, je sors mon ustensile, ma bonne dame.
7: Mais je vous ai rien demandé,
5: je
7: moi.
5: Je laisse descendre jusque dans l'eau. Et puis là, il se débrouille.
7: Expliquez ça à vous,
5: vous
7: parce
5: que. Vous comme si j'étais à la normale.
7: Je m'en pas.
6: C'est comme ça que tu pêches.
7: C'est M. Bouvard qui vous a demandé des explications. C'est
5: d'ailleurs,
7: pas
5: si
7: moi.
5: Vous voulez bien retirer votre
7: moi,
5: pied.
7: Ça me dérange absolument pas.
6: Il pêche au blanc.
8: Et puis quand il la remonte, si elle a pas d'écailles, c'est qu'elle est pas cachée.
6: C'est ça. Bon, ben vous êtes renseigné.
7: Non, mais écoutez, pas moi. Quel mandat, c'est vous?
8: Mais non.
7: Mais absolument pas.
2: Ah, Amélie, vous avez pris une responsabilité.
7: Mais j'ai rien dit, c'est vous.
2: Bah, si, vous lui avez demandé comment il faisait quand il était sur son bateau.
7: Mais pas du tout. Enfin, bon, c'est pas moi qui ai
2: demandé. Non, mais j'ai lu cette interrogation dans votre regard, que je vous connais bien. Et je l'ai traduite, c'est tout.
5: Moi, je vous ai regardé dans les yeux à ce moment-là, vos yeux prononçaient la question en toutes les langues.
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10: Je voudrais vous faire mes excuses. Mes plus sincères excuses. Vous êtes là, devant moi, confiant dans mes propos, à l'écoute du moindre mot, du moindre jeu de mots, de la moindre incongruité, du moindre coq à l'âne, de la plus petite envolée lyrique, de la plus délicieuse image poétique qui pourrait sortir de mes lèvres bien ourlées. Et je m'aperçois avec effroi, avec terreur, avec l'horreur d'un état de stupéfaction qui me paralyse et me donne des sueurs froides et un vertige tel que je ne tiens plus sur mes jambes tant le coup est rude pour moi. Je m'aperçois que je ne vous ai pas encore parlé de cul. Non, je ne vous ai pas parlé de cul comme on fait dans un one-man show normal et... J'ai violemment honte de moi, je vous prie de le croire. Le chagrin m'envahit à l'idée que vous avez payé votre place, que vous vous êtes déplacé peut-être de très loin d'une banlieue pourrie, que vous avez pris le métro, que vous avez changé trois fois de rame, que vous vous êtes parfumé, que vous puez le parfum. Vous, Madame Blancard, et vous, Monsieur Blancard, que vous vous réjouissiez à l'idée de venir me voir. Hein, chérie, on va bien se marrer avec Prévost. Peut-être qu'il va nous raconter des histoires dégueulasses. Comme l'autre soir qu'on a été voir. Tu sais bien comment il s'appelle déjà? Mais je me souviens plus de son nom. Mais si, tu sais bien. C'est lui qui nous racontait des histoires de merde. Et que tu riais tellement que t'as pissé dans ta culotte. Je vous prie d'accepter, cher public, mes excuses les plus vives pour l'oubli que j'ai commis. J'ai honte de ne pas vous avoir parlé de bite, de couille et de cul. Je ne me le pardonnerai jamais. Peut-être que vous me pardonnerez, mais moi pas. Je ne suis pas digne de vous affronter. Je ne suis pas un vrai professionnel. Je fais honte à la profession. Je fais honte aux comiques. Et pourtant, j'aurais dû me douter qu'il manquait quelque chose à mon spectacle. J'aurais dû sentir que vous attendiez autre chose. Un langage plus actuel, des histoires plus crues, plus cul. Et pourtant, la bite, les couilles, le cul. Je les connais, moi, ces mots-là, depuis longtemps. Et je ne pensais pas que je devais les employer. Je croyais à une autre forme de langage et je m'aperçois amèrement que je me suis trompé. Que je suis à côté de la plaque, à côté de la bite, à côté des couilles, à côté du cul. Je m'aperçois que je suis ridicule avec mon discours de merde. Mais qui est-ce que ça peut encore intéresser, trois mots de poésie dans notre monde de couilles? Je vous demande de me pardonner de vous avoir fait perdre votre soirée, alors que vous auriez pu aller ailleurs écouter des saloperies. Pour le même prix ou un peu de choses près, mais il faut pas m'en vouloir. Vous savez, moi, je suis d'une autre génération. Je suis d'une génération qui considérait que le mot « con » et le mot « merde » étaient les sommets de la vulgarité et de la grossièreté. Je je m'aperçois que je me suis trompé, que je suis dépassé. Je m'aperçois que je suis has-been, comme disent les cons du showbiz. Mais moi, j'ai une femme et des enfants, je peux tout de même pas raccrocher. Et vous n'allez tout de même pas me mettre au chômage parce que je parle pas de bites et de couilles tout de même. Vous n'auriez pas ce cœur-là. Parce que c'est pas parce qu'on parle pas de bites et de couilles qu'on vaut rien, hein. Je vaux peut-être moins que les autres, mais moi je suis un être humain avec une bite et des couilles. Alors je crie pitié, pitié pour un pauvre vieux comique qui en a plein le cul.
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11: La question qu'on se pose, c'est pourquoi les gens ils sont devenus con. Eh ben c'est parce que les abrutis, la télé, les journaux, la publicité. Alors bon, alors la publicité, alors t'as la lessive qui lave plus blanc que la lessive qui lavait déjà plus blanc. La même marque, hein. Alors moi j'ose plus changer de lessive, j'ai peur que les vêtements deviennent transparents. Enfin, des meubles, ça peut rien. Non mais il y avait des trucs pratiques quand il n'y avait pas la pub. Par exemple, à 5h, on avait l'odeur, on savait qu'il était 5h. Maintenant, on se met des rillettes, on sait plus... on sait plus l'heure, hein, on est emmerdé. Alors, t'as les journaux, n'importe lequel, c'est... Le Concorde n'a pas pu se poser. Bon, ben, qu'il reste en l'air. On en a à foutre, nous, ils ont qu'à le ravitailler en vol. Et puis alors, t'as la télévision. Ah, mais qui rentre du boulot, ces informations, le soir à 8h, clac. T'as les mecs qui arrivent là avec des tronches de premier de la classe, comme c'est pas permis. Bonjour Brushing, enchanté, moi c'est Brushing. Bon, et alors les mecs, ils te disent des informations. Parce qu'ils se disent, on va leur dire des informations, ce qui s'est passé un petit peu pour qu'ils soient au courant. Alors voilà ce qu'ils disent. Les gens disent que je dis que des conneries, alors là j'ai noté, maintenant je vais dire les leurs. Alors voilà, information, hein, à la télé, hein, 8h, hein. Tronche de premier de la classe, rillette sous les bras. Hein. Bon. Le chancelier allemand a été reçu cordialement par le président de la République. Bon, alors ça, c'est nous qui payons, on s'en tamponne déjà, bon. Par le président de la République qui a descendu 2 marches pour l'accueillir. Faut vraiment rien avoir à foutre pour compter les marches. Hein. Alors, attends, parce que dans la diplomatie, c'est important. Hein. Si t'es pas très copain, t'envoies le premier ministre. Si t'es un peu copain, t'y vas, tu restes sur le perron. Si t'es vraiment sympa, tu descends de marche. Bon. Alors c'est ça. En fait, ça se compte comme ça. Hein. Descendu 2 marches pour l'accueillir en signe de détente, d'ailleurs. C'est écrit. 2 marches, c'est détente. Hein. La poignée de main était longue et chaleureuse. Ça veut pas dire grand-chose, mais en fait, il faut quand même savoir que les poignées de main, c'est au mètre de pellicule. Hein. Alors, quand c'est long, ça veut dire que il voulait bien que tout le monde le photographie. Le temps, parce que les mecs sont là, merde, je la vois pas, qui sait. Ah, ça y est, connard. Bon, alors, salut. On rentre. Parce que des fois, ils vont, hein, ça les intéresse pas d'être dehors. Alors, attention, voici l'information par elle-même. Les chefs de gouvernement se sont refusés à tout commentaire. Donc là, déjà, c'est clair, le mec, il ne sait rien. Ils ont pas voulu. Il a dit, non, ils n'ont pas voulu. Bon. Mais... on s'autorise à penser dans les milieux autorisés. Alors ça, les milieux autorisés, c'est un truc, vous y êtes pas. Vous n'êtes même pas au bord, vous n'êtes pas là du tout. Bon, le milieu autorisé, c'est un truc, c'est un endroit autorisé où il y a plein de mecs qui viennent pour s'autoriser des trucs, mais il n'y a que le milieu qui compte. Et là-dedans, il y a une poignée de connards qui tournent en rond en s'autorisant des trucs. Qu'est-ce que tu fais là? Ben, je sais pas, je vais peut-être m'autoriser un truc, mais c'est vachement gonflé, j'hésite. Bon. S'autorise à penser dans les milieux autorisés qu'un accord secret. Alors, vous savez ce que c'est qu'un accord secret? C'est un accord dont qu'on n'a pas le droit d'en parler. C'est interdit, donc pas dans l'information non plus. Qu'un accord secret pourrait être signé, c'est même pas sûr. Et alors, moi je dis... que quand un mec, sur une information, il n'en connaît pas plus que ça, il a qu'à fermer sa gueule. Et même à la rigueur, il serait pas venu, on n'était pas fâchés. Bon, et ça, je l'invente. Un des billets de la rançon du petit Jean-Luc a été retrouvé à Madrid. Les enquêteurs pensent que les gangsters sont passés en Espagne. Balèze. Ils sont balèzes, hein. Alors ça, j'y étais, c'est très gay. En football, Nantes-Nice, match nul 6-4. Ça veut dire que le match était sans intérêt. Comment t'as trouvé le match nul? Le tiercé, si vous avez joué le 8, le 12 et le 8, vous êtes trompé, vous avez joué deux fois le 8. Bon, alors, pendant ce temps-là, il y a les filous derrière qui nous fabriquent des centrales, des prisons, des canons pour nous becquer l'oxygène, et les autres avec leurs tronches de premier de la classe, ils se pointent le soir à 8h, le temps restera nuageux sur la majeure partie de la France, mais merde. Et alors, c'est formidable, c'est qu'ils se croient honnêtes, ces cons-là. Ils se croient honnêtes. Ils sont sûrs qu'ils disent l'information. Alors, ils voudraient qu'on soit intelligents et ils nous prennent pour des cons? Bah, comment on ferait, alors?
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12: Y a-t-il un socialiste dans la salle? Oui? Une? Deux? Trois? Ça fait longtemps qu'on n'en avait pas vu autant d'un coup, hein, dites donc, avant de partir, vous viendrez me voir dans ma loge, je vous donnerai une adresse. Celle de Greenpeace. Il s'occupe des espèces en voie de disparition. Je sais pas, moi je serais miteux, je serais Mitterrand. On l'appelle miteux, nous, dans le quartier. Je ferais une réserve, un parc, un camp. Remarquez, la rue de Bièvre, c'est déjà un camp retranché en soi, hein. Ça vous, j'ai compris pourquoi toutes les petites vieilles se faisaient assassiner dans le 18e. Tous les flics de Paris sont ici. C'est un QHS. Quartier de haut socialisme. Tout ça parce que Miteux habite ici. Quand je dis qu'il habite là, j'exagère. D'ailleurs, il est rarement là. Entre deux escales, il vient faire tamponner son permis de séjour et puis il repart. Vous vous souvenez quand il est allé à Verdun voir son copain, le chancelier d'Allemagne? Je me suis même demandé s'il n'était pas à la colle avec Helmut. Fallait le voir la main dans la main avec lui. L'autre qui fait 2 mètres, en plus de ça, il avait l'air malin, Miteux. Cole, on aurait dit que c'était le grand frère qui amenait le petit un peu demeuré à l'école, vous savez. Quand je dis un peu, je suis gentil, remarquez. Hein. Ça encore, ça coûte pas trop cher, Paris-Verdun en voiture. Tandis que rien que quand il va à Londres voir sa copine le Thatcher, alors là, ça, c'est tout de suite plus cher. Ah oui. Vous savez que la dernière fois, il a pris un Airbus d'Air France. Il lui a fait faire l'aménagement présidentiel. Est-ce que vous savez combien ça nous coûte, cette connerie-là? Vous démontez les 260 sièges de l'Airbus, un par un. On installe une moquette neuve, 2 chambres à coucher, 2 salles de bain. Eh oui, Paris-Londres, 40 minutes de vol. Marqué à son âge pour s'envoyer en l'air, 2 précautions valent mieux qu'une. Enfin. Chacun fait ce qu'il veut avec son cul, moi ça ne me regarde pas. Alors, moi je suis concierge. Attention, je ne suis pas gardien, puisque les gardiens sont portugais, alors que le concierge est... Qui c'est qu'a dit dans l'escalier? Parfaitement, français. Alors, moi j'avais une propension naturelle dès la naissance, dès l'état civil, à voter Le Pen, puisque je m'appelle Adolphe. Adolphe Glandu. Et mon deuxième prénom c'est Benito, comme le démocrate italien. Alors, je fais une carrière, vous allez voir, c'est vraiment un parallèle avec la carrière de Miteux. Je suis concierge, mais lui aussi, dans le fond, de la République. Hein? Dans quel état il a mis l'immeuble, mon Dieu. Ça, il pourrait balayer devant sa porte, déjà. J'ai été pétainiste sous Pétain, comme lui. Mendeziste sous Mendes France, comme lui. J'ai été socialiste du 10 mai 81 au 11 mai 81. Et je serai chômeur en 88. Ah oui, ça, je suis sûr, vous avez... Alors, je les vois tous, je les vois tous. Le grand chouchou, le préféré, c'est Fafa, Fabius. Oh, oh, quand il arrive rue de Bièvre. Il va à Lourdes, le type, vraiment. Quand il redescend, c'est encore pire. Il est tétanisé, vous savez. Oh, on se dit, ça y est, il a vu Bernadette Soubirous pour demain. Alors, Fabius, Comme il sait que je ne l'aime pas beaucoup, il fait exprès, il vient garer sa deux chevaux devant mes fenêtres. Alors ça fait un vacarme, cette deux chevaux, remarquez, c'est vrai, c'est louable déjà qu'il arrive en deux chevaux, ça montre l'exemple pour les économies d'énergie. Enfin, lui, en deux chevaux, il y a 18 604 et 12 motards derrière, mais lui, il est en deux chevaux. Alors, ça, deux chevaux, on ne peut pas la louper. Il y a deux énormes feux de détresse à l'arrière. J'espère que il ne va pas faire comme son prédécesseur, Pierre Mauroy, qui avait dit il y a 2 ans, les clignotants de l'économie sont au vert. Oui. Ah, il était temps de le jeter, le vieux, il était daltonien, dites donc. Moi, j'aurais été papa, j'aurais acheté une Renault Super 5. Vous savez que là, il faudrait faire quelque chose pour la régie Renault. Vous savez que c'est dans un état dramatique, là. Ils songent même à appeler l'abbé Pierre comme PDG. Qu'est-ce que vous avez, monsieur, comme voiture? Une Renault, vous avez ça, vous, monsieur, vous avez quoi? Une Renault aussi? Ça me paraît louche. Comme dirait Dalida, dont le frère est presbyte, mais enfin, chacun fait ce qu'il veut. Qu'est-ce que vous avez comme voiture, monsieur? Une Renault, non, non. Monsieur, quelle voiture? Ah, une Citroën. Bravo, monsieur. Une Citroën. Vous, monsieur, vous avez quoi? Mercedes. Mauvais français, d'accord. Voiture étrangère. Eh bien, est-ce que vous avez lu la publicité? La Renault Super 5, vous faites la première révision à 50 000 km. C'est extraordinaire. Sans dire, on l'a fait jamais. Vous avez déjà vu une Renault faire 50 000 km, vous, bon. Oh, non, non. Fabius, c'est pour ça qu'il a la deux chevaux normale, toute bête, vous savez, celle qui est fabriquée en Afrique du Nord, à Aulnay-sous-Bois. Faut dire que ce qu'il apprécie chez Citroën, Fabius, c'est le débrayage. Ça, pour le débrayage. Ils sont imbattables chez Citroën. Marqué, ils ont les cadences infernales, là-bas, ils font les 3-8, hein. 8 heures d'arrêt de travail, 8 heures de grève, 8 heures de prière. Quand il a appris que tous les jours à 5 heures, il se tournait vers la Mecque, Chazot a failli s'inscrire. Ah non, c'est inouï. Non. Votre Renault et vous, votre Mercedes, là, hein? Combien de temps vous attendez les réparations, les pièces détachées, tout ça, hein? 3 mois! Voilà! Mais oui! Tandis que chez Citroën, monsieur en a une, il sait très bien. Vous laissez votre voiture en panne devant chez vous, vous prenez le bus, vous allez à Aulnay. Vous n'êtes pas descendu du bus, les pièces détachées, vous les prenez dans la gueule. Ah oui! C'est jeter l'argent par les fenêtres!
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13: Bon, alors Marcelin, on était bien d'accord. Quand j'ai tout quitté, Saint-Germain-des-Prés, le Flore, pour vivre avec toi ici à Saint-André-les-Putois, premier bourg à 12 km. Est-ce que vous avez Libé? Non, on n'a que la Meule. C'est vrai que dans mon cercle, personne n'y croyait. Le retour à la Terre, moi-même, ça me faisait rire. Quel retour? J'y avais jamais mis les pieds. La nature, ça a joué. Et surtout la musculature. Qu'est-ce que je disais? On était bien d'accord. On se marie, mais entre nous, respect, total respect. Chacun son autonomie. Je ne me lève pas à 4h30, été comme hiver, pour aller traire, comme vous dites avec toi et ton staff. Je ne passe pas le permis tracteur 24 cylindres assistés. De ton côté, bon, j'ai résilié ton abonnement à lire. Je croyais te faire plaisir, je reconnais que j'ai eu tort. Je ne suis pas tenu d'aller gueuler des slogans derrière des braseros quand vous jetez vos chou-fleurs sur les fenêtres de la préfecture. Et tu es dispensé à vie de la dictée de pivot. 117 fautes la dernière fois. Passons ton écuelle, qu'est-ce que tu veux comme dessert? Ben j'ai ce que tu aimes. ta crème brûlée au rutabaga ou alors sorbet topinambour. Non, j'ai pas au maïs transgénique. Les 2 tonnes de fumier que tu attendais, elles sont rentrées, tu m'as pas dit. Et où tu les as fait déposer? Sous la fenêtre de la chambre.
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14: Ah, mes enfants! Ah, si, mes petits! Silence dans la classe! Nous allons faire un cours d'éducation sexuelle. Les filles, sortez vos crayons, vos porte-plumes, vos gommes. Voilà. Les garçons, est-ce que vous avez vos règles? Très bien. Le cours va commencer. Non, du calme, mes enfants, du calme. Première question. Quelle est la différence essentielle entre l'homme et la femme? Élève Galabru, tiens. Eh bien, la différence essentielle entre l'homme et la femme, n'est-ce pas? Je me demande ce que ça peut bien vous foutre. Calme-toi, hein. Si tu me jettes la crise, je jette l'éponge, attention, hein. Non, je parle de différence physique. Élève d'Aricole, vous en connaissez les différences physiques? Ah oui, je connais. La différence, c'est que les femmes peuvent mettre bas. Badaboum, là. Non. On ne dit pas mettre bas, mon petit, on dit accoucher. Mettre bas, c'est pour un animal, c'est pour une vache, par exemple. Ah, dites, je ne savais pas que les vaches mettaient des collants. Mettre bas, ah, c'est... Tu te fous de moi, non. Mon petit, la différence, c'est que les femmes sont de sexe féminin, alors que les hommes sont... Qu'est-ce que tu veux savoir, mon petit Bouvard? Hein? C'est que c'est qu'un sexe? Ah, il est curieux, hein? Retire ton béret, ta tête enfle, mon petit. Oui, qu'est-ce que tu veux? Un sexe, attends, je t'explique. Un sexe, c'est... j'en ai un, toi tu en as un probablement, les femmes en ont un, mais c'est pas le même, tu comprends? Ouais, si je comprends bien, c'est un petit peu comme une paire de souliers. Oui, c'est ça, c'est... Qu'est-ce que tu veux savoir encore? Ben, je voudrais bien sortir parce que j'ai mon sexe droit qui me fait mal, là. Oui, c'est ça, va dehors. Fous-toi de moi, idiot, va. Non, du calme. Monsieur Mitterrand, s'il vous plaît, je vous ai dit 20 fois de ne pas montrer votre oiseau à monsieur Marché. Est-ce que moi, je montre le mien? Non, bon. Non. Qui a dit c'est à mieux? Qui c'est qui a dit c'est à mieux que je montre pas le mien? Personne se dénonce? Très bien. J'enfouis à la porte au hasard. Chasse au dehors. Allez, va, mon petit. Va, va derrière, comme d'habitude. Fous le calme. Ah, enfin. Non. Mais du calme, mes enfants. Du calme. Qu'est-ce que tu veux savoir, mon petit Giscard? Tu veux poser une question? Ah, il est curieux. Il est intelligent. Lui, c'est un ministre. Au moins, il perd déjà les cheveux. Oui, pose ta question, mon petit.
15: Eh bien, mon cher professeur... Je voudrais savoir si au niveau de l'accouplement et de la coexistence entre l'homme et la femme, il y a une possibilité de tirer des apophthèques et quelques corollaires qui pourraient induire une sorte de problème plus ou moins hypothétique.
14: Eh ? Tu veux pas préciser ta pensée, mon petit ?
15: Eh bien, je voulais savoir s'il existait une possibilité au niveau de l'accouplement paternel et maternel, possibilité d'un cycle.
14: Écoute, je te prêterai mon vélo dimanche. Va dehors, mon petit. Va te reposer, ça te fera du bien. Non, du calme, mes enfants. Mademoiselle Sapriche, qui vous a donné l'autorisation de faire peur à vos petits camarades? Remettez votre passe-montagne tout de suite. Allez, enfin. Ah, mais c'est pas possible, ça. Mais j'ai vraiment une classe, c'est pas possible. Du calme, mes enfants. Il va y avoir entre le papa et la maman quelque chose. Il va y avoir une petite graine qui va être déposée dans la maman par le papa. Et comment va se passer la déposition de cette graine? Voyons un tout petit élève de Funès. Tiens.
16: Ah, le papa arrive, il a 2 petites graines. Ici, il en a une bonne, ici, il en a une mauvaise. La mauvaise, il en veut pas. Il prend l'autre, il vise.
14: Oh, enfin. Mais non. Mais c'est pas ça. C'est pas ça, il va y avoir l'acte. Pognard. Mon petit poignard, mon petit lourdeau, oh. Va casser la croûte dehors. Tu mets des miettes partout avec tes gaufrettes, fous le camp. Allez, enfin. Non, mes enfants, du calme. Il va donc y avoir quelque chose qui va se passer entre le papa et la maman, et le petit va pas tarder à arriver. Tiens, mon petit Nougaro, hein? Dis-moi qu'est-ce qu'elle pense, la maman.
17: Lorsque l'enfant va paraître, lorsque la femme sent que l'enfant va paraître, quand elle sent que son orage créateur va se déclencher, quand elle sent que le grelon fœtus va tomber du cumulus utérus, elle n'a pas intérêt à rater le but.
14: Mais ça n'est pas ça. Non, la maman va faire attention, le petit va naître, il va être confié à une nurse pour qu'il ne soit pas emporté par une maladie infantile, on ne sait jamais. Citez-moi une maladie infantile, t'es vous qui faites toujours le cirque élève Jacques Fabry, vous connaissez les maladies infantiles? Ah oui, je connais. Il y a la rougeole, la rougeole, c'est des petits boutons rouges partout. Il y a la vertole, c'est des petits boutons verts partout. Et il y a la bergère, c'est des petits boutons blancs, il pleut bergère, entre tes blancs boutons. Il y a aussi le négro spirituel. Le négro spirituel, quand le gospel, ça c'est marrant, mais non, c'est pas marrant. Non, mon petit, moi je vais vous les dire, les maladies infantiles, c'est très simple, je vais vous les dire, moi, c'est très simple. Les maladies infantiles, il y a des remèdes pour les soigner. Alors le petit va guérir, et les parents qui ont déjà créé, vont recréer. Ils vont refaire une petite sœur pour que le petit s'amuse. Et au moment où il va entrer en récréation, moi je vous donne l'autorisation d'y sortir. Allez, venez.
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18: Pardon, vous ne sauriez pas comment on va dans la loge, s'il vous plaît? Non, parce que j'ai demandé au petit pompier, là, puis il m'a dit que, oui, tout petit, il fallait... Ah d'accord, oui. Entendu, merci beaucoup, merci bien. Ah, c'est là. C'est là. Ah, t'es là, alors? Hello, alors? Salut, alors? Tu me reconnais depuis le temps? Ben oui, ça va, bien, et toi? Ben oui, j'étais dans la salle, alors je dis... Ben oui, j'ai vu ton spectacle, puisque j'étais dans la salle, alors... Et alors, t'habites toujours au Gobelin? Et à part ça, qu'est-ce que tu viens? Bonjour monsieur, dites donc, vous n'auriez pas un petit autographe, s'il vous plaît? Enfin, c'est pas pour moi, c'est pour une amie. Enfin, disons, c'est pour elle sans être pour elle, c'est pour son gamin. Alors, vous marquez n'importe quoi, vous savez, comme sont les gamins, il ne lira même pas. Alors, ah non, je n'ai pas de stylo. Eh ben, tant pis, alors ce sera pour une prochaine fois. Allez, au revoir. Alors, bravo. Bravo, très bien, très chouette. Hein. Surtout les 5 dernières minutes. Hein. Ah oui. Avant non. Si, sauf au début, là, quand l'ouvreuse s'est étalée dans la travée, alors là, c'était impec. Hein. Mais après, ça tombe. Hein. Ah oui. Non, j'ai eu très peur. Et puis, je vous dis, les 5 dernières minutes, ça décolle. Dans le brouillard, mais... Ça décolle. Non, bravo, très bien. Félicitations. J'ai passé une soirée du tonnerre. Et j'espère ne pas être le seul. Allez, au revoir. Bravo! Alors, écoutez-moi, je n'ai que 2 mots à vous dire. Bravo! Alors... Ça n'est pas parce que je suis un vieil acteur que je ne sais pas apprécier les jeunes acteurs. Moi, je vous dis, bravo! Alors, vous ne savez absolument pas bouger sur une scène. Vous êtes éclairé comme l'as de pique. On ne comprend absolument rien à ce que vous dites, mais vous êtes vous. Et c'est ça qui compte. Allez, au revoir! Oh non, bien. Oh non, il faut rien changer, hein. Oh non. Oh non, monsieur, bien Zach. Je vous présente Zach. L'homme que l'autre fois, on avait été voir, je sais pas qui, là, qui j'étais. Et, dis donc, on pouvait même pas étendre les pieds devant. Ah oui, moi, j'avais les genoux qui m'ont rentré dans les oreilles. Alors, déjà que j'ai mon tonique là, bien. Ah oui, les 2 pieds bien allongés. Hein, Zezette? Ben, dis-le! Ah non, même encore, enfin, je sais plus qui c'était encore. Et pendant toute la deuxième mi-temps, on avait... Il y avait un courant d'air qui venait passer derrière la nuque. On a failli attraper froid. Ah, et ton Nicolas, bien, bien, bien. Ah oui, bien chauffé. Les deux mi-temps. Ah oui, oui, bien. Faut rien changer. Et même, je trouvais que ici, les coca étaient mieux servis à l'enfant. Ah non, faut rien changer. Ah si, si, peut-être un truc là. C'est pour le parking. Non, parce que donc, on rigole, mais là-bas, il y avait un parking, hein. Tandis que là, on a tourné, on s'emmerdait pour se garer, j'arrivais pas à... Oh, dis donc, faut que j'aille récupérer ma bagnole, moi. Allez, viens, Zazak, salut. Bonjour, mon grand, bonjour, et puis au revoir, hein. Et puis merci pour les places, surtout qu'on est venu toute la famille, hein. Et puis t'embrasseras bien ta maman, hein. Mais dis donc, t'as gardé un métier, quand même, tu fais pas que ça. Bonjour. Oui, bonjour. Bon, alors écoutez, moi d'habitude je n'aime pas tout ce que vous faites, hein. Je pense que vous avez lu toutes mes critiques, mais alors là, je n'aime vraiment rien. Mais rien du tout, hein. Alors comme on se connaît, j'ai pensé que ça vous ferait plaisir que je vienne vous le dire avant que vous ne lisiez dans le journal. Allez, bonsoir. Bon, écoutez, oui, comment dire, bon, c'est sûrement très drôle, hein, c'est sûrement très drôle. Seulement, moi, comment dire, je ne parviens pas à me positionner en tant qu'homme de gauche par rapport à ma démarche quand je viens voir un spectacle comme le vôtre. Est-ce que c'est drôle? Et si c'est drôle, est-ce que je dois rire? Non, parce que je comprends bien que c'est complètement réac de s'asseoir en riant devant un type qui travaille. Seulement, je vous dis, je ne parviens pas pour autant à me positionner en tant qu'homme de gauche si je ris debout, pendant qu'il y en a d'autres qui rient assis. Et... Non, écoutez, là, je me fais encore des nœuds. Hein. Écoutez, je vais rentrer dormir et puis demain matin, rassurez-vous, à la première heure, je vous écrirai une lettre. Allez, au revoir. Ah, le Kong! Oh, bonjour, la biasse! Ah, dis donc, t'es encore plus con de près. Ah, il est encore plus con que je pensais, mais c'est ça qui est bien, c'est que t'es con. Oh, l'abruti. Dis donc, c'est bien moi qui t'ai vu l'autre jour à la télé. C'est moi. Allez, salut le con. Ah, qui est con? Ah, l'abruti. Oh, le con.
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19: Hier, qu'est-ce que t'as foutu alors?
20: Eh ben hier, je suis allé au ciné et j'ai vu Le Principe Florent.
19: Ah ouais, c'est bien?
20: Ah ben, je l'avais déjà vu deux fois.
19: Hein. Ah, voilà. Je t'ai dit, il dit qu'il a vu trois fois Le Principe Florent.
21: Oh ben, dis donc, t'as eu du bol, moi j'ai raté le mien. Ben, je l'ai raté, je l'ai pas vu.
19: Comment t'as
21: fait? Ben, je l'ai pas vu, il était caché par un autre. Ben, c'est marqué partout, attention, attrape en cacher un autre, on fait pas grave.
19: Et justement, tu devais prendre un autre et puis il était caché par un train.
21: Non, moi je devais prendre un train qui était caché par un autre, mais c'est pareil. Ah, non, mais... Bah oui, parce que si un train peut en cacher un autre peut aussi bien cacher un train. Vous avez pensé à mon casse-croûte?
19: Oui,
21: oui. Ah oui, parce que j'ai pas bouffé encore.
19: Ah mais dis donc, t'aurais pu prendre l'autre.
21: Hein?
19: T'aurais pu prendre l'autre.
21: Bah oui, mais l'autre, il cachait un quai sur lequel j'étais, figure-toi. Puis en plus, il venait pas là, alors j'ai laissé tomber.
19: Ah oui, Pierre, dis donc, suivant que t'es sur un quai ou sur l'autre, ton train, il peut être l'autre qui serait caché par un train, ou sur l'autre quai, ton train qui serait caché par un autre. Ou inversement.
21: Ah bon? Ah oui. Ah non, parce que je comprenais pas. Ah ben on est toujours l'autre pour quelqu'un, hein.
22: Surtout qu'un train peut aussi cacher un quai.
21: Ben en général, il se gêne pas, hein. Il en a rien à foutre, tu comprends, il est pas chez lui, lui, il s'arrête, il repart, bon.
19: Ouais, déjà que le train, c'est pas marrant.
21: Ben oui, puis alors tu comprends, deux trains qui se cachent mutuellement, ça nul. Alors ils en profitent pour te vendre des billets de train qui n'existent pas.
19: Mais alors, dis donc, et si je suis dans un train qui est caché pendant qu'il passe une frontière, je passe en fraude, alors?
21: Oh, tu te démerdes, hein.
19: T'es vache.
22: Oh non, t'es salon, ouais.
21: Bah oui, mais si tu te fais piquer, ils te font payer tout le train, je crois.
19: Oh, mais dis donc, c'est pas de leur faute si un train peut en cacher un autre.
21: Bah... C'est pas de leur faute, c'est pas de la nôtre non plus, merde. Attends un peu, on gagne un autre, mais pas habillé, merde. Ah, on va le faire, on va le faire. Aujourd'hui, il y a quelqu'un qui est très important pour la paix. Demain, quand je compte, je vais te rendre au final, je vais te rendre au final. Par l'autoroute de Chartres.
19: Alors, ils t'ont remboursé ton billet, alors?
21: Pardon? Ils m'ont dit, mais monsieur, estimez-vous heureux que ça vous soit arrivé avant le départ?
22: Pas
21: chier, les ouais. Ouais. Un copain, ça y est arrivé pendant que le train roulait.
19: Ah ouais?
21: Son train était caché par un autre pendant qu'il roulait. Deux, même.
19: Ah oui?
21: Un qui le doublait, un qui le croisait. C'est caché deux fois, son train. Et complètement disparu. Hein. Ils l'ont pas retrouvé, d'ailleurs. T'es obligé de finir à pied. On fait les valises sur la gueule et tout. Hein. Le mec qui était au chiottes, il gueulait. Hein. Et alors, le plus extraordinaire, c'est qu'arrivé à l'Anse-Saunier, on leur a mis une amende parce qu'ils avaient 4 heures de retard.
19: Oh. Alors, après ton copain, alors.
21: Ah ouais?
19: Ah bah dis donc, ouais.
21: Ouais. Que?
19: T'as pas rigolé pour lui là?
21: Ton copain
19: a gueulé
21: parce que. Ouais. Ah bah oui, il a gueulé, ouais.
19: Ah ouais? Ouais. Ouais. Ouais. Et alors après?
21: Bon, alors après, qu'est-ce qu'il a fait alors? Mais il a gueulé un peu, puis c'est rentré chez lui, tu veux qu'il fout.
19: Ah, mais tu es sur place, ça lance le sommier.
21: Il a pas gueulé toute la nuit, même. Mais il y a un moment, il ferme, tout le monde, on veut pas gueuler.
19: Ah ouais? Ah bon, il habitait là, alors
21: ouais. Ah bah j'en sais rien, peut-être il est en vacances, tu veux.
19: Ah bah oui. Ah bah non, tu dis bah non, il habitait
21: pas là. Mais mec, je le sais aussi bien que vous, le colonel, mec, merde. Mais vous n'avez qu'à aller voir, alors vous ne connaissez pas.
22: On va y aller, alors.
19: Bah oui, franchement, il est barrant, lui.
21: Pas, mais ils veulent pas y aller, mec.
19: Bah c'est ça, on écrira. Vas-y.
21: Ouais.

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1: Le 9 décembre 1975, le pape Paul VI attendait...
2: enfin quoi ?
1: Alors, le pape Paul VI est dans un grand salon du premier étage du Vatican. Il attend quelqu'un.
3: Sa femme.
1: Mais non. Il attend donc un hôte de marque.
3: Oui.
1: Qui ne se présentera que le lendemain à la même heure, c'est-à-dire avec une journée complète de retard. Mmh. Ce qui n'a jamais été enregistré dans les annales vaticanes, vous vous en doutez.
4: Mmh. Et il l'a fait exprès, ce monsieur, d'être en retard ?
1: Oui, car c'était un provocateur.
2: Un blanc ?
1: Non.
2: Un noir ?
3: Oui. Amin Dada ?
1: Amin Dada ! Bonne réponse de Sim. Amin Dada, pour se rendre intéressant, est arrivé avec 24 heures de retard chez le pape.
4: Et l'autre l'a attendu ?
1: Alors, on pourrait peut-être reconstituer l'arrivée d'Amin Dada au Vatican.
2: Non, mais quand vous voulez, je joue le pape.
1: Voulez-vous
2: Alors,
1: faire
2: il faut de l'écho parce que le salon était grand.
1: Oui.
2: Hein.
1: Oui.
2: Et dans le rôle d'Amin Dada, notre camarade, Olivier de Kersauz.
5: Je suis pas noir ce soir. Il faut de l'écho aussi.
2: Il faut de l'écho, il faut complètement de l'écho. Alors,
3: D'abord, la scène, c'est le pape qui attend ou Amin Dada qui arrive ?
2: Toi, tu fais le Suisse.
3: D'accord.
2: Et alors, Sophie Desmarais, vous jouez la femme du pape.
4: D'accord.
2: Alors ?
4: Paul, mon chéri, tu trouves pas qu'il attige un peu ?
6: Je te jure que je ne comprends rien à ce retard. Mais puisque nous sommes seuls au salon, ma chérie, viens faire sissite à côté de moi sur le divan. On va jouer à la bébête qui monte, qui monte.
4: Oui, mon popole, j'arrive.
6: Oh, mon popole, comme ce surnom me va bien.
3: Excusez-moi de vous déranger. Il y a un monsieur qui est là.
7: Ça, alors, s'il m'enlève ce petit suite du tout de la cellule, je vais voir la suite.
3: Écoutez.
7: Et je ne me fais pas déplacer pour rien. Quand même.
6: Bonjour Amin Dada.
7: Salut Paul. Comment ça va, Rome?
6: Ça va très bien. Connaissez-vous ma femme, Paulette 6 bis?
7: Ça alors, c'est une sacrée gonzesse, mon vieux.
3: Excusez-moi, j'ai ma halbarde qui est coincée sous Amin Dada.
7: Moi, je fais l'Amin Dada, vous allez faire dodo, ok? Maintenant, le pape et moi, on a à parler.
3: De toute façon, j'ai votre pognon dans ma poche.
7: Dites-moi, très sympa, est-ce que je pourrais prendre un bain avec vous ? Ça me permettrait de coincer la bulle.
8: Est-ce que je peux vous dire quelque chose ? Je crois personnellement que quand j'ai fait attendre le pape, 24 heures, ça a été les 24 heures du blanc.
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9: Chaque fois qu'il m'est donné de croiser le regard éperdu d'amour d'un chien sans inquiétude, chaque fois que mon gros chat noir prétentieux vient se coller à ma cuisse en me ronronnant ses désirs de caresses érotiques, chaque fois que le vieux percheron de labour en retraite qui finit sa vie paisible dans un champ près du mien s'en vient dodeliner de la croupe à ma rencontre pour une poignée d'herbes sèches que j'arrache au fossé, chaque fois je repense au cri profond gorgé d'humanisme que la délicieuse petite Stéphanie de Monaco ne put retenir un jour devant les caméras de TF1 alors qu'on évoquait devant elle la sanglante boucherie des corridas espagnoles. Après tout, avait-elle dit, la voix chargée de lourds sanglots anti-vivisectionnistes, après tout, les animaux sont des êtres humains comme les autres. Il me semble vous avoir déjà restitué au moins une fois dans ses chroniques cet inoubliable message d'amour de la princesse des mille et un projets à bétonner la côte. Mais enfin, comme disait Soubirous en remontant sur Bernadette, quand on tient un bon coup, il n'y a pas, faut qu'on y retourne. Toutes ces digressions bestiales me viennent à l'esprit en parcourant une dépêche de l'agence France Presse qui met le doigt sur cet émouvant problème du formidable amour entre les bêtes et l'homme qu'on ne retrouve pas seulement entre le groupe Indochine et leur impresario. La petite Silvia Corelli, 7 ans, vivait heureuse dans sa villa romaine, entourée de ses parents, qui faisaient semblant de s'aimer, et de Bello, le chien de berger, et Coco, le perroquet. Bello et Coco, sans qu'on eût pu parler d'idylle entre eux, vivaient leur cohabitation aussi bien que n'importe quel président ou premier ministre contraint de subir la leur, c'est-à-dire sans se mordre ni se pincer devant les photographes. Hélas, au début de ce printemps, qui fut tardif, je le souligne à l'intention des éventuelles demeurées isothermiques qui ne s'en seraient pas aperçues, le chien Bello avait accumulé un trop-plein de sève animale qui l'incita, au mépris des normes protocolaires les plus couramment admises, à sodomiser le perroquet Coco. Un violent corps à corps s'ensuivit, au cours duquel le chien Bello, frustré d'être éconduit, trancha d'un seul coup de dent la papate à Coco. Coco ne mourut pas, mais la petite Sylvia tomba malade de chagrin de le voir clopiner lamentablement dans sa chambre en sifflotant le pont de la rivière Kouai n'importe comment. Oui, avant le drame, Coco faisait un tabac chaque fois qu'il sifflait la fameuse marche du colonel Boguet. Mais curieusement, depuis qu'il était devenu infirme, il ne parvenait plus qu'à en retrouver les 6 premières demi-mesures qu'il rabâchait sans fin au risque de se ramasser, de la part des voisins excédés, main vase de Chine et main parpaing à travers la gueule. Car sa mélopée, naguère entraînante, s'était faite un rien pénible, pour ne pas dire carrément chiante. Ça donnait ça. Heureusement, la bonne fée des petites filles à perroquet veillait sous la forme d'un vétérinaire prothésiste, le docteur Paolo Jurgensen. « Ne pleure plus, petite Sylvia, » dit-il à l'enfant. « Je vais rendre sa joie de vivre à ton cher Coco. » Le docteur Paolo Jurgensen est très connu à Rome pour son génie inventif. On lui doit, entre autres réflexions, la rosébrure au feutre indélébile d'un marcassin grand brûlé et la fabrication d'une queue articulée en polyuréthane pour un rentemplant handicapé caudal à la suite d'une sieste sous le rapide Paris-Rome. N'écoutant que son courage qui ne lui disait rien et la promesse d'un chèque qui lui en disait plus, le docteur Paolo Jurgensen se mit à œuvrer d'arrache-pied, si j'ose dire, pour fabriquer une papate artificielle au cher boiteux Coco, lequel l'a essayé avec succès pas plus tard qu'hier. Il peut de nouveau se tenir sur son perchoir, s'accrocher au rideau et siffler son tube jusqu'au bout. Folle de joie, la petite Sylvia a retrouvé sa joie de vivre et recommence à fumer ses chers Marlboro. Si l'on devait tirer une morale de cette charmante anecdote, je dirais qu'à ma connaissance, c'est la première fois qu'un Italien s'appelle Jurgensen.
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11: Il y a quelques jours, on sonne à la porte de ma maison. Je vais ouvrir, c'était ma belle-mère. Elle me dit, je sens que ma dernière heure est arrivée, je voudrais la passer chez vous. Moi, je me dis, une heure, c'est vite passé. Entrez, belle maman. Elle fait entrer, elle s'installe, tout ça. Pauvre belle-mère, je dois dire que je l'ai semée partout, J'ai même semé dans un champ, sans jeu de mots. Hein. Alors en l'accueillant, je ne faisais que récolter ce que j'avais semé. Bon, enfin, alors elle s'installe.

0: Elle me dit, qu'est-ce qu'on joue ce soir à la télé? Je dis, les 5 dernières minutes, belle maman. Oh, elle me dit, c'est plus qu'il m'en faut, tout ça. Elle s'installe devant le poste. Alors, quand elle a vu que c'était l'histoire d'un monsieur qui essayait de semer sa belle-mère, elle a dit, j'ai déjà vu le film. Elle me dit, de toute façon, il est temps que je passe de l'autre côté. Je lui dis, faites belle maman. Elle est passée dans les pièces à côté, et puis rien. Au bout d'un moment, j'ai allumé des bougies pour créer l'atmosphère, quoi. Pour l'inciter, quoi. Alors, il y a des phrases qui vous échappent, comme ça. À un moment, j'ai dit, tiens, il y en a une qui va pas tarder à s'éteindre. Forcément, ça fait plus d'une heure qu'elle se consume. 11 heures. Vous voulez un bouillon, belle maman? Une heure plus tard. Et un bain de minuit bien glacé, belle maman. Mais par contre, je fumerais bien une dernière cigarette. Ah, oh, je dis, va chercher le paquet. Alors, on lui passe le paquet, et tout le paquet, il est passé. En plus, elle fait des réflexions désobligeantes. Oh, je ne sais plus où mettre mes cendres. Bon, j'ai un cendrier, il est plein, j'ose pas le vider, parce qu'on va dire encore que j'essaie de semer ma belle-mère.
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3: Joyeux Noël ! Que j'ai dit à Isabelle ? Puis on a fait la crèche avec le petit Jésus qui rigole dans son panier. Et sa maman à côté qui pleure. Parce qu'elle pleure, sa maman. Parce qu'elle, elle voulait pas un garçon, elle voulait une fille. Et après, Isabelle, dans la crèche, elle a mis les petits moutons. Et moi, j'ai mis les petites crottes qui ont derrière les petits moutons. Ah si, cette année, c'est vendu dans les magasins. C'est des boîtes de 12. Et j'en ai acheté 24 boîtes. Pour faire plus réaliste. Et tous les soirs et tous les matins, j'enlève les vieilles crottes et je mets des crottes neuves. Et après, on a fait le repas de Noël. Isabelle, elle a fait la salade. Elle fait très bien la sauce. Elle met du vinaigre et un petit peu de vinaigre. C'est une sauce qui réveille. Et moi, j'ai fait de la dinde au marron. J'ai pris une dinde et je l'ai bourrée dans un marron. Ça n'a pas été facile, hein? Elle gueulait, la dinde! Elle ne voulait pas y aller, hein, au début. Et après, elle a été bien raisonnable. Elle s'est assise toute seule dans le marron. Et je l'ai mis dans le four. Joyeux Noël, que j'ai dit à la dinde à travers la vitre du four. Au secours, qu'elle m'a répondu. Alors, je les ai fait sortir tous les deux. La dinde et le marron. Et je leur ai dit d'aller se faire cuire ailleurs. Et comme légumes, on a eu des pommes de terre. Et moi, j'ai eu les épluchures. Non, mais c'est très rare de manger les épluchures. Parce que c'est très, très cher. Il faut acheter 10 kilos de pommes de terre pour faire une assiette d'épluchures. C'est pour ça qu'il n'y en a jamais dans les restaurants. Et après, comme dessert, on n'a pas eu de la bûche. Non, non, non. On a eu une glace. Une banana slip. Isabelle, elle a mangé la banane et moi, j'ai mangé le slip. Heureusement qu'elle n'a pas fait des pommes de terre en robe de chambre. Devinez qui c'est qui aurait dû manger en robe de chambre.
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4: Il y a des gens qui sont ravis dans n'importe quelle circonstance parce qu'ils se trouvent bien physiquement. Ça, c'est énorme. Puis alors, ils font pas le détail, ils se demandent pas, par exemple, est-ce que mes jambes sont parfaitement idéales? Des questions saugrenues du genre. Aïe, aïe, aïe. J'oublie toujours qu'elles sont là. Maman me disait souvent, c'est pas qu'elles sont mal à proprement parler, Ça dépend comment tu

0: Et présente. Comme ça, c'est mieux. Parce qu'on en voit que la moitié. Ah non, ce qui est dommage, c'est que j'aurais dû me flanquer un truc long. Qui me planque tout ça jusqu'en bas, fermé jusque-là. À ce moment-là, on voit plus que ça. Bon, ben là, ça va. Enfin, ça va, faut le dire vite. Non, non, non, le haut est pas mauvais, évidemment, mais le bas est trop fort, incontestablement. Oui, mais là encore, je suis sûre qu'il y a moyen de tricher, se mettre de biais, comme ça. De telle sorte que les gens qui sont là ont une vue contre-plongée qui doit pas être mauvaise. Mais alors, faut penser au type qui est là, lui, qui... Non, puis on s'énerve avec ces histoires de physique, c'est pas essentiel. Moi, j'entends souvent des gens dire « Cette fille-là, elle est pas extra physiquement. » Mais alors, elle a un charme incroyable. Ouais. Seulement, alors, le drame du charme, on tombe dans un problème pire, c'est qu'on se rend absolument pas compte si on en a ou pas. Ce sont les autres qui jugent. Moi, je vois, je passe mon temps à poser des questions. Dis donc, est-ce que tu trouves que j'ai du charme? Oh non, t'es pas mal. Non, non, non, c'est ça que je te demande. Tu vois, je te demande si j'ai du... C'est-à-dire que je m'attendais pas tellement à ce que tu me poses une question comme ça, a priori. Pas clair comme réponse, hein. On se sent moyennement à l'aise. D'autant plus que, attention, le charme, c'est pas une chose qu'on acquiert. C'est un don, inné. Par conséquent, si j'en ai pas, je me pose la question. Enfin, d'honneur ou non, je me pose même pas la question. À ce moment-là, tout est foutu. Une chanson qui a été écrite pour moi, sur une musique de moi, des paroles de moi, ça s'intitule « Ça fait mal, ça fait très mal ». Ça fait mal, c'est peut-être pas la peine que je la chante entière, mais c'est très douloureux.
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3: Mes chers collègues, la parole est donnée maintenant au député du Val-de-Marne, secrétaire général du Parti communiste français, Monsieur Georges Marchais.

0: Il y en a marre de Barre et de Giscard. Destin. Les diamants, on les reverra jamais. C'est la rivière sans retour. Il est brillant, Giscard. Il n'est pas blanc-bleu, mais enfin, c'est un homme en facettes. D'ailleurs, sur un plan international, tout le monde se plaît à reconnaître, vous voyez, comme je m'élocutionne bien quand même, et qu'il arrive toujours à sortir les grands problèmes, à cerner les grands problèmes. Marquez attention dans cette histoire des petits cadeaux, moi je voudrais quand même apporter quand même mon témoignage personnel dans cette opération. Moi, j'ai rien contre les petits cadeaux. Du moment que c'est la spécialité des endroits qu'on va, quoi. Faut que ce soit des cadeaux qu'on a recevus dans les pays dans lesquels on vient. Je vais vous donner un... Ça va! Je vais vous donner un exemple. Je reviens du RSS, comme c'est que vous savez. Ben, Brejnev m'a offert un petit lévrier afghan. Ça fait plaisir. J'ai ramené cette pauvre petite bête, elle ne supportait plus les chenilles. C'est d'ailleurs... Ça va. C'est d'ailleurs tout ce que j'aurais à dire de l'affaire afghanistanaise. Revenons à nos moutons. Passez à Madame Thatcher, là. Je ne sais pas si vous l'avez vu à la télévision, c'est vraiment un Thatcher, hein, mais... Moi, je parle de Barre et de Giscard. Il y en a marre de la politique antisociale, antinationale, qui est pratiquée par le pouvoir. Cette politique lamentable, déplorable, même, qui va à l'encontre des travailleurs. Et moi, je l'ai dit en tant que secrétaire général du Parti communiste, à mes amis socialistes, il faut dénoncer cette politique à l'encontre des travailleurs, des masses populaires, des classes laborieuses de ce pays, exploitées par les grands monopoles et par la droite majoritaire réactionnaire soutenue par le CNPF, lui-même financé d'ailleurs par les grands tristes internationaux, Nals. C'est dur pour les travailleurs, c'est très dur quoi, merde. Parce que nous autres, les leaders de l'opposition, ça c'est Douglas qui m'appelle comme ça, les leaders de l'opposition, quand on veut satisfactionner les travailleurs, enfin du moins quand on veut... obtenir des satisfactions légitimes, lire de l'autre côté, et aux revendications des travailleurs à travers les masses médias. Je ne sais pas ce que ça veut dire, mais enfin... Ben, on n'a pas le choix, nous, on défile sans arrêt de la République à la nation, de la nation à la République. De la République à la... J'en peux plus, moi, d'ailleurs. Je connais le chemin par cœur et tous les bistrots du quartier. Marqué, on peut pas défiler dans le 16e, il y a l'ambassade du RSS. Faut laisser les camarades travailler en paix. Vous savez, vous autres, dans quelles conditions qu'on défile? C'est en sandales qu'on défile. Parfaitement, c'est en sandales. Merci, monsieur Marché.
1: Comment merci? J'ai pas dit bonsoir encore. C'est extraordinaire, laissez-moi causer, non? Pour une fois que je peux causer à la TV. Parce que j'ai jamais l'occasion de causer à la TV.
0: J'ai souvent l'occasion de le dire à la TV.
1: Moi, Giscard, il a pas besoin d'aller dire « Je suis le meilleur ouvrier de... » C'est moi le meilleur ouvrier de France! Tout le monde le disait chez M. Schmitt. D'ailleurs, avec tu sais qu'est-ce qu'ils ont écrit dans l'Express? Je vais rentrer dans l'histoire avec un grain. Oui, oui. Nous vivons dans cette opération, mes chers députés et députées. C'est encore pareil au masculin, on peut rien faire. Nous vivons une crise très grave. En tout cas, terrible. C'est de la faute à la bande des Trois. Giscard d'Estaing et son immense complice, Pierre Cardin. Raymond Barre.
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3: Vous allez voir comme les gens sont méchants. Parce que moi, je vis avec ma sœur. Et notre seule joie avec ma sœur dans la vie, c'est la chorale de la paroisse. Les joyeux pince-nez du dimanche. Malheureusement, j'ai un ennemi, c'est Mademoiselle Lombec, que c'est la responsable de la chorale dont je fais partie. Alors, elle est assez, voyez-vous, à la chorale, moi, je suis contrebasse. J'ai une très, très jolie voix de contrebasse, moi. Si, je...
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3: Je suis contrebasse. Ma sœur est contralto. Et Mademoiselle Lombec, elle est contre moi. Vous allez voir comme les gens... Tiens, un fait entre mille. L'autre mercredi dernier, comme tous les premiers vendredis du mois, il y avait la grande réunion de la chorale avec toutes les huiles, toutes les personnalités, et d'un seul coup, Mademoiselle Lombec arrive, et on a eu un mot malheureux. Parce que nous, il y a eu un rayon de soleil dimanche dernier, on a dit, tiens, nous on retournerait bien là où nous étions l'année dernière, en vacances. Parce que nous, l'année dernière, avec ma sœur, on a été à Melun. Et pas tant, on est à Melun, on a passé des vacances extraordinaires. Les débuts, j'étais un peu malade, à cause du changement d'air. Moi, je suis assez déficient physiquement. Faut toujours que j'attrape quelque chose. C'est malheureux. Je peux pas foutre mon nez quelque part quand j'attrape C'est vrai. Ah, heureusement que j'ai pas fait mon service militaire, c'est ça. On était à Melun. C'est vrai. J'attrape n'importe quoi. Une vache passe. Elle donne un coup de queue, ça fait un courant d'air, j'attrape un rouge. Si j'attrape pas le rhume, j'attrape la queue sur la figure. Faut toujours que j'attrape quelque chose, tu vois. Copain, c'était... Bref, alors, bon, nous, on était chez Madame Boissement. Je sais pas si vous connaissez. 15 francs par jour, tout compris. L'année dernière, c'était 1300 francs. Mais cette année, avec les francs nouveaux, ça fait 15 francs. C'est encore plus avantageux qu'avant. Alors, on a de la chance de vivre en France, alors. Ça s'intitule « Comme chez soi ». Et vraiment, vraiment, on peut dire qu'on y est comme chez soi. On mange comme chez soi. On dort comme chez soi. Tout comme chez soi. On est tellement comme chez soi que des fois même, on se demande pourquoi qu'on vient là. Et puis, c'est pas cher. Pour 15 francs, le petit déjeuner, le déjeuner, le coucher, le souper, tout compris, service compris, quelle chance. Je vous donne l'adresse, des fois que vous vouliez y aller pour passer vos vacances, vous serez bien... Quand vous arrivez à Melun, la première auberge à droite, ne vous trompez pas, la première, il n'y en a pas deux, il n'y en a qu'une. Ça dépend, quand vous sortez, c'est à gauche. Quand vous sortez et que vous venez de Lyon, c'est quand vous venez de Paris. La première, il y a écrit on peut apporter sans manger. C'est là. N'apportez pas votre repas, c'est pas la peine. vous serez très bien traité. Pour vous donner un aperçu, le dernier jour qu'on est parti, je me souviens du menu parce que je l'avais envoyé à la concierge. Parce que c'est en vacances, on ne sait jamais quoi écrire, alors je l'avais envoyé le menu. On a mangé le potage du sous-chef. Parce que le chef est en vacances. Ensuite, on a mangé... Qu'est-ce qu'on a donc mangé? C'était si bon. J'en ai pris deux fois, j'en ai emporté dans du papier. Le melon de melun. Mais alors le beau melon, hein. Il fait la belle tranche, bien présentée dans une feuille de chou chocolatienne. Du sucre en poudre avec une salière comme ça. Tant qu'on a roulé, ça tombait bien parce que c'était du melon qui supportait le sucre en poudre. L'estomac, il supportait moins, mais lui, nous... Ensuite, on a mangé les tripes de la patronne. Au petit vin blanc, comme à la maison. Et patin, comme dessert, on a eu un raisin et une figue. Alors, ma sœur a pris le raisin et moi, j'ai choisi la figue.

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1: Chacun dans son coin, tranquille, on fait une petite émission pénale.
2: Il aime pas être dragué, ça lui rappelle les souvenirs de naufrage.
1: C'est nul en plus.
3: Vous savez, nous en parlons tout le temps. Chaque fois que l'amiral est parmi nous, on parle de ces naufrages. Mais je voudrais tout de même fixer un point d'histoire. Le dernier remonte à quand ? À quelques années, non ?
2: Ce ne sont jamais des naufrages complets.
3: Il
2: est toujours là pour les raconter. Oui. Hein.
1: Laissez parler. Allez-y. Est-ce que j'ai naufragé ? Est-ce que j'ai naufragé une fois dans ma vie, ma petite puce ? Qui a jamais été au bord de la mer ? Qui a peur des vagues et tout, qui ne sait pas nager ? Ah, effectivement, on va voir si j'ai naufragé. Quand ?
4: Non
1: seulement il est bavard, mais il est nul en histoire maritime.
4: Il y a eu des
1: Nul.
4: Parce que vous croyez appartenir à l'histoire maritime ?
1: Au musée de Londres, oui, j'ai un tableau avec mon bateau et moi-même. Vous avez peut-être votre photo et tablette de chocolat, mais c'est tout. Moi, au musée maritime de Londres, en Angleterre, on ne plaisante pas avec ces choses-là, monsieur.
3: Et vous avez votre photo en Angleterre, au musée maritime
1: de
3: Londres ?
1: C'est pas une photo, une peinture.
3: Une peinture, vos représentants ?
1: Oui, et je suis sur un timbre de la Centrafrique, parce qu'il n'y a pas de bord de mer là-bas.
3: C'est un sujet inépuisable, hein, cela dit. Oui.
1: Mais non, mais effectivement, à partir du moment où il y a mensonge, forfaiture, invention malsaine et tout, il est certain que Philippe peut briller. Mais donnez-moi seulement une date de naufrage. Je ne me souviens même pas avoir naufragé, moi. Mes sauveteurs, si. Mais moi, j'ai oublié, moi.
5: Vous voudriez pas faire une petite chanson sur les naufrages de l'amiral ?
3: Ah non, parce que j'ai déjà reçu des verres d'eau dans la figure.
1: Puis là, c'est pas un verre d'eau qui prendrait.
3: Je crois que là, c'est un sujet que je préfère éviter, ça, parce que...
1: Pas abîmer l'outil de travail.
3: Oui, parce que là...
1: Il le comprend très bien, et ce n'est pas une menace, n'est-ce pas ? On aime tous trop la musique pour
3: oh là là.
1: Cette guitare. Hein, ça serait dommage. On est tous d'accord là-dessus.
3: Absolument.
1: Voilà. J'ai reçu une lettre, ce qui est rare, de mes deux frères qui sont à la Légion
3: étrangère.
1: Excusez-moi, amiral. Ils viennent en permission à Paris le mois prochain.
3: On sait donc écrire chez vous ?
1: Je crois que faudra circuler en voiture blindée. Il est
3: Il va falloir baliser les mecs.
1: Et en général, dans la famille, les attentats, on ne les rate pas, même si la cible est minuscule.
3: Que disent les autres Kersauzon, amiral ?
1: Mes frères, je suis le fragile, le délicat de la famille.
4: Ah ben dites donc.
3: Vos frères doivent être maousses. Enfin, messieurs, vos frères doivent être maousses.
1: Moi, je suis le rachitique du lot, le moins intelligent et le moins fort. Alors, bonne chance.
3: Ah ben, ça nous rassure.
1: Bonne chance.
4: Vous êtes combien ?
1: 8.
3: Oui, et vous êtes, excusez-moi Olivier, pour cette familiarité, vous êtes le petit dernier ?
1: L'avant-dernier.
4: Alors, donc, vous êtes, sur les bateaux. Il y en a deux à la Légion étrangère.
1: Oui.
4: Et puis les autres, qu'est-ce qu'ils font ?
1: Il y en a un dans la marine.
3: Et l'un au boucherie Bertrand, non, on m'a dit.
1: Non, Bernard.
3: Bernard, pardon.
1: C'est pas vrai, d'ailleurs. Non, j'ai un frère qui est tueur, mais c'est pour autre chose.
4: Je l'ai rencontré, il a l'air très abattu. Et puis, qu'est-ce qu'il y a ? Vous avez une sœur ?
1: J'ai 4 sœurs.
3: Mais vous étiez 12 enfants ?
1: Oui.
4: Et qu'est-ce qu'elles font, vos sœurs ?
1: Elles sont avec des mecs. Elles leur prennent leur pognon, peinard. Les mecs, ils amènent des bijoux. Tantôt, ils leur font un gosse. Le mec, il est content, il retourne au turbin. Il se crève comme un fou. Le soir, elles chantent, elles engueulent leur bonne et tout. Elles ont une belle vie.
3: Le statu quo, quoi.
1: Et vous, Philippe, je peux poser des questions sur votre petite famille. Vous êtes fils unique. Vous êtes fils unique ou il y en a d'autres ?
4: On a cassé le moule.
1: Ah oui, il n'y en a qu'un. Ils ont fait ça, ils ont pas décidé de pas recommencer après. Hein. Parce qu'après avoir eu un petit, ils n'ont pas eu envie d'avoir un grand. Mais il faut dire, vos parents ont eu beaucoup de chance. Parce que ne faire qu'un bébé, le voir comme ça tout rose, et puis voir qu'il reste rose jusqu'à 50 ans, c'est formidable. Vos parents étaient teinturiers, c'est pas possible.
4: Non, mais ceux de Léon l'étaient.
3: Exact.
4: C'est pour ça que Léon est un journaliste sans tâche.
3: Voilà.
5: Il y a eu des Kersauzon excommuniés ?
1: Non, je vous demande pas s'il y a eu des Bouvard avec la diarrhée au 15e. Vous me foutez la paix avec ce qu'il y a pu avoir avec les Kersauzon. Hein ?
5: Il n'y a pas eu de Kersauzon pape. Ah non, mais il y a eu un évêque de Kersauzon, je crois.
1: Il va y avoir un blessé chez les Bouvard.
5: Non, mais il aime pas qu'on joue avec un nom dont il est légitimement fier, qui a été porté dès la première croisade.
0: Déporté aussi.
3: Déporté ensuite, ouais.
5: Vous savez qu'il avait un ancêtre, la première croisade, qui s'appelait...
3: Le premier qui a bu la tasse, ça fait Godefroy de Bouillon.
5: Ah oui.
1: Oui. Non mais j'aime bien, et vous entendez tous parler de la mer, vous y connaissez rien, mais vous avez vu vos tronches, à bord de mer, même les méduses se taillent. Vous vous mettez à quatre pour faire semblant de m'allumer, et moi je sais même pas ce que vous faites, je sais que lui il joue au théâtre des chaussettes blanches pour les mecs du troisième âge. Le Luron, il a un spectacle qui remonte à De Gaulle, donc ça peut faire marrer des mecs qui étaient nés après 14. Le Vel, il a fait une chanson il y a 8 ans, elle est distribuée pour les sous-urmeurs en méthode braille. Hein. Bouvard, il se cache derrière les paragraphes de François, et quant à Balutin, je l'ai rencontré pour la première fois aujourd'hui et je connaissais son chien mieux que lui. Alors, non, moi, effectivement, moi, dans le domaine maritime, je suis célèbre. Mais vous êtes célèbre que dans vos domaines de saltimbanque et tout, à part mon petit Fifi qui est célèbre pour ses voitures. C'est le seul mec qui a réussi à courir à 1000 mètres à l'intérieur d'une Peugeot. Et ça sans se cogner une seule fois. La voiture de Philippe est comme le slip de Léon, un grand truc pour une petite chose.
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8: C'est dur d'être drôle. C'est drôlement dur. C'est drôlement rare, les gens drôles. Moi, je vois, dans mon immeuble, il n'y en a pas beaucoup. Par exemple, bon, le type au-dessus. Pas drôle. La bonne femme encore au-dessus, au quatrième. Pas drôle du tout, avec ces canaris pourris, il n'y a pas de quoi rire. Le type d'en dessous, franchement sinistre. Fait des histoires pour les poubelles, pour tout, berk. Et moi, avec tous les emmerdements que j'ai, je vous jure que je ne suis pas drôle tous les jours. Ça ne fait pas un seul drôle sur quatre. Mettons, la moyenne nationale, ça doit être 1 sur 5. Chez nous, il y a 4 étages. Plus la concierge, mais elle est espagnole, je ne peux pas la prendre en compte. C'est pas voyant. Plutôt, c'est pas drôle. Moi, je pense à ça parce que mardi, j'ai déjeuné avec un type, un impresario, qui m'a dit ça. Il m'a dit, il y a des gens qui sont tellement drôles qu'en lisant le bottin, ils sont drôles. Et c'est ceux-là qui se font du fric. Il m'a dit, réfléchissez-y. Tellement drôle qu'en lisant le bottin, ils sont drôles. Avec les problèmes de fric que j'ai, je vous jure que j'y ai réfléchi. Parce que je sais pas si vous avez déjà eu plus un rond dans votre vie, ben c'est pas drôle. Et des bottins, j'en ai. Tellement drôle qu'en lisant le bottin, ils sont drôles. Moi, je voudrais bien les connaître, ces gens-là. Et comment les connaître? Dans le bottin, si ça se trouve. Elles doivent y être, je sais pas, moi. Guermeron, Simone. Est-ce qu'elle est drôle? 24 du Petit Oir. Guermeron, Simone. La connaissez? Je sais pas, je connais pas. Moi, je connais une Simone, c'est Simone Choucard. C'est pas la même, c'est pas ça. Et en plus, elle est pas drôle, Simone Choucard. Elle est franchement immonde. En 68, on avait acheté une 4L ensemble. Elle s'est barrée avec. Elle m'a laissé un cric et un pneu crevé. Les foie gras de grand-mère Bailly dans le 12e. Qui sont drôles là-dedans. Bon, ça m'étonnerait. Il doit avoir des problèmes de digestion. Les hépatiques, c'est jamais des gros marrons. Camion Henri, boulevard Suchet, dans le 16e. Ah, dans le 16e, ils ont pas envie de rire, les gens, avec l'impôt sur la grande fortune. Turbigou, rue Turbigo, sangle en latex à la marque Le Chinois. Pas mal, ça. Oh, il y a 4 lignes de téléphone. C'est toujours pareil. Dans ces grosses boîtes, qui contacter? Il peut y avoir un type drôle là-bas, mais lequel? Comment il s'appelle? Monsieur Duluc Père, 73 ans de filature et surveillance en tout genre. Ah, dis donc, mettons qu'il ait démarré à 20 ans, monsieur Duluc Père. Il doit tout juste être bon à surveiller la cuisson des nouilles alors qu'il est. C'est pas drôle. Non, mais là-dedans, c'est comme partout. Il doit y avoir un type drôle sur cinq. Mais lequel? Qui, à votre avis, de Bonal Gaston, Bonal Georgette, Bonal Louis, Bonal Pierre ou Bonal Pierre, qui est le plus marrant? Le botin, ça suffit pas. Faut y aller, faut les voir sur place. Alors, Bonal Gaston, rue de Babylone, c'est dans le 6e. L'autre, boulevard Diderot, c'est à l'autre bout de Paris. Moi, j'ai pas de bagnole, j'ai pas de fric. J'ai mal aux jambes, j'ai les pieds qui gonflent. C'est inhumain, des trucs comme ça. Surtout qu'avec les conneries de moyenne statistique, si ça se trouve, c'est pas forcément un sur ces cinq-là. Je traverse Paris 10 fois, puis mettons, c'est Bonal Thérèse, rue Quincampoix, la fève dans la galette. Moi, j'ai plus à passer par des trous de souris comme ça. Moi, je pense à ça parce que ce type-là, c'est un vrai sérieux. Il a envoyé des petits bouts de pizza super gras. Il m'a fusillé mon impair qui sortait chez le teinturier. Tellement drôle qu'en lisant le botin, ils sont drôles. Bouvray, Lucienne, 55, boulevard Beaumarchais, 3e, 43, 54, 22, 21. Bouvresse. Pardon. Michel, 38 rue d'Arcy, 20e, 43, 52, 24, deux fois. Bouvray, Georgette. Excusez-moi. 119 rue du Faubourg du Temple. Bouvray, Maigrélis, 14 rue Vallon. Je vois pas ce qu'il y a de drôle là-dedans. Le début est pas mal, mais... Dès la page 14 ou 15, ça tourne en rond, ça se répète, c'est sinistre. Ducon Raoul, 88, boulevard Flandrin. Hein? Ducon Raoul, ça fait rire les gens. Ducon Raoul, il doit pas trouver ça drôle tous les matins, lui. C'est Caron Jean-Paul, 12 rue du Cherche, midi. Chantal, coiffeur pour dame, 24 rue Saint-Victor. 42, 56. 53, 80, 42, 56, 53, 4. C'est pas mal, ça. C'est Bubouillard Robert, qui habite Square Saint-Albert. Du Cruz, Alfred Prothésis dedans. Ah, ça marche pas. Bon. La Saucerlia. La Saucerlia. C'est la Saucerlia, la Saucerlia. C'est quelqu'un, c'est la Saucerlia. La Saucerlia, la Saucerlia. Cataclair, Cataclair, Cataclair. Cathare Alain. Le petit Cathare Alain qui a perdu sa maman est attendu au sous-sol du magasin 3, rayon lingerie. Mademoiselle Bernadette Brandel, ouvrez. Ouvrez, nous savons que vous êtes là. Ne cherchez pas à le nier. Ça, où vous habitez 27 rue Visconti. J'ai envoyé mes hommes. Ils vous ont vu en compagnie de Badiou Gilbert. Au restaurant Le Bivouac. 37 rue Cardinet. Je vous présente monsieur Bonafou Albert. C'est là mon grand. Mon pote cons. Ah oui, c'est les abréviations. Pote cons, podologue conseil. Qui habite à deux pas de chez moi, deux boulevards Chartier. Ce qui est idéalement pratique puisque je souffre des pieds, j'ai des œils de pigeon, c'est une abomination. Germaine Botou. Vous êtes là, Germaine Botou? Je pense être en relation avec vous. Concentrez-vous, Germaine. Je vous reçois, Germaine, je vous vois. Germaine, surtout n'oubliez pas de fermer la fenêtre qui te donne sur le 88 ou de Courcelles. Alors, c'est drôle. C'est pas drôle, je sais pas, moi. Est-ce qu'il y a moyen de gagner du fric comme ça? Ce type-là, c'est un bras sérieux, il est pas drôle du tout. Alors, comment il peut savoir si c'est drôle? Vraiment malade, tout ça. Moi, j'ai tombé malade avec ces histoires. Déjà que j'ai pas la vie drôle, c'était pour être malade en plus, merci. Oh, je vais l'appeler, il doit être dans le bottin. Et s'il trouve pas ça drôle, je lui balance un autre de pressing de mon impair. Ça, c'est peut-être pas dans le bottin, mais moi, ça me fera rire.
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9: Oh, puis merde, j'ai pas tellement envie de me détruire, moi, finalement. Je vois pas pourquoi je devrais me foutre en l'air sous prétexte que j'ai rien à dire à une brassée de désœuvrés qui viennent mater mes états d'âme, uniquement parce qu'il y a plus de place sur l'autoroute du Sud. Vous savez ce que vous êtes, hein? Vous savez ce que vous êtes tous, là? Vous êtes des voyeurs. Voilà, je l'ai dit, ça y est. Et des voyeurs qui payent pour voir un exhibitionniste, eh ben, je vous le dis comme je le pense, c'est petit, hein? Puis d'abord, le suicide, ça s'improvise pas, hein, comme ça. Qu'est-ce qu'il y a pour se suicider, en fait? Et le gaz? La noyade? Pfff, par ce temps-là, tu parles. Le pistolet? La corde? La corde? Eh, je dis exprès la corde, parce qu'il existe une superstition très tenace dans le métier de la scène qui veut que personne, jamais, quoi qu'il arrive, personne ne prononce le mot de corde sur une scène, parce que ça porte malheur, à tous les coups. Ou c'est un projecteur qui tombe sur le public, hein, parce que là, il y en a... Ou alors le théâtre brûle, avec le pompier dedans. Ah bah oui. Je m'en fous que ça porte malheur, j'adore le malheur. Il n'y a plus que ça qui m'excite. Bon, alors, ce que je disais, oui, alors le gaz, la noyade, le pistolet, il faut toujours choisir, c'est pas marrant. J'ai jamais su choisir. Et pourtant, il faut toujours faire un choix. Comme disait Himmler en quittant Auschwitz pour aller visiter la Hollande, on peut pas être à la fois au four et au moulin. Mais vous moquez pas d'Himmler. C'est pas un imbécile. Himmler, c'était un homme capable d'une grande concentration. Bon, alors, le gaz, j'ai jamais su choisir. Tout dans la vie est affaire de choix, finalement. Ça commence par la tétine ou le téton, ça se termine par le chêne ou le sapin. Ouais. Et puis, d'ici à là, de sa naissance à sa mort, l'homme est en permanence confronté à des choix. Mais que choisir? Fromage ou dessert? La bourse ou la vie? La cigale ou la fourmi? Le sabre ou le goupillon? Jacob ou Combaluzier? Labourage de crâne ou pâturage de dents? La gauche ou Mitterrand? Un baril de merde ou deux barils d'une lessive ordinaire? Eh ben, je ne sais pas. Je suis dubitatif. C'est pas cochon, dubitatif. C'est en un seul mot, hein? Dubitatif. Il est fou, lui. Ça veut pas dire éjaculateur précoce. Ça veut dire que je suis dans le doute, voilà. Je suis dans le doute. Le doute m'habite, tiens. Voilà. Tout au cours de mon existence, qui n'aurait été finalement qu'une féerie d'aventures extraordinaires et riche en rebondissements sur d'innombrables sommiers dont j'ai oublié le nom aujourd'hui, tout au cours de cette existence, j'ai été maintes fois confronté à des choix très difficiles. Songez que j'avais 35 ans en 1940. Si, si, c'est vrai. J'en ai 79, là, aujourd'hui. C'est vrai? Ouais, je sais, je ne l'ai fait pas. Si j'ai su, jusqu'à aujourd'hui, conserver ce teint de jeune fille, c'est que je prends soin de retarder le vieillissement de mes cellules, en menant une vie d'ascète, d'une part, et d'autre part, en consommant des bananes. Car la banane vaut un steak. Le cheval. Encore que je préférerais... un cheval entier à cause de la douceur du regard qu'on ne retrouve pas dans la banane. Bon, alors, que choisir quand on a 35 ans en 1940, disais-je, lorsque je fus assez grossièrement interrompu par moi-même, malgré mes remarques réitérées. Mais pour être tout à fait franc, en 40, j'ai longtemps hésité entre la résistance et la collaboration. Il faut bien voir qu'en une période ennuyeuse comme le fut celle de l'occupation, songez qu'en 1940, Patrick Sabatier n'était même pas né. Pour vous dire à quel point on pouvait s'emmerder. Qu'est-ce que vous avez tous contre ce jeune homme? Hein? Oui, moi aussi j'ai connu des topinambours qui avaient le regard plus vif, c'est vrai. C'est vrai aussi que si on épluche un topinambour, en dessous il y a quelque chose. Bon, enfin, on n'est pas là pour faire chier les rhizomes. Je disais que dans une période ennuyeuse comme le fut celle de l'occupation, la seule distraction qui se présentait aux Français après la messe, c'était de faire ou de la résistance ou de la collaboration. Mais là encore, que choisir? Alors bien sûr, la collaboration, c'était le bon droit, la respectabilité, un prix Dieu réservé à Saint-Honoré des Lots, les amitiés de Pierre Laval assurées, les indulgences de Pie XII également, et puis des places de faveur au concert de Tino Rossi et de Maurice Chevalier. Oui, mais la résistance, c'était la vie au grand air, Yukaidi, Yukaïda. Oui, mais la collaboration, c'était la possibilité d'apprendre une jolie langue étrangère à peu de frais. Oui, mais dans la résistance, on se cultivait pas l'âme, mais on rigolait bien. Boum, le train. Boum, la voie ferrée. Tacatacatacatin, le petit viaduc. Ouais, j'ai eu. Oui, mais dans la collaboration, on faisait pas sauter des ponts, mais on pouvait sauter des connes. Oui, mais pour bien gagner sa vie dans la collaboration, fallait dénoncer les juifs. C'est pas très joli comme occupation pour gagner sa vie, de dénoncer les juifs. Oui, mais dans la résistance, on dénonçait pas les juifs, mais fallait vivre avec. Enfin bref, à force de tergiverser, j'avais toujours pas pris de décision le 25 août 44. Quand j'ai vu soudain des centaines de chars déboucher dans la rue de Rivoli. Je me rappelle très bien ce matin-là, il faisait un temps magnifique. Je me promenais sous les vieux marronniers du jardin des Tuileries, quand soudain c'est arrivé. Le fracas des chaînes des tanks faisait trembler la poussière. Une jeune inconnue s'est approchée de moi. Elle était belle, blonde, au regard bleu. « Monsieur », s'est-elle écriée en me pressant le bras, avec des larmes de joie dans les yeux. « Monsieur, regardez !» Mais regardez, c'est l'armée française, la vraie, les forces françaises libres. Mais votre pays est libéré, monsieur. Pourquoi dites-vous votre pays? Oh, c'est que moi-même, monsieur, je ne suis pas française, je suis citoyenne helvétique de Berne. Elle avait en effet un assez fort accent germanique. J'ai juste eu le temps de la tondre, les FFI arrivaient.
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0: Pascal, c'est papa. Dis, Pascal, papa et maman vont entrer tard ce soir. Alors, ça serait bien que ce soit toi qui fasses à manger pour toi et ta petite sœur. Attends, crie pas youpi, il va pas mal à la tête, hein? Crie pas youpi. D'accord, tu t'en occupes, bien. Tu veux faire de la cuisine? Qu'est-ce que tu veux faire comme cuisine? Des pâtes! Vous avez mangé toute la semaine des pâtes. Des pâtes à quoi? À la boudoni? Qu'est-ce que c'est ça? C'est une recette de ton copain Boudoni. Mais il est là Boudoni. Et dis-moi, qu'est-ce que c'est ces pâtes? C'est des pâtes avec de la viande. Mais vous avez trouvé de la viande? C'est Boudoni qui l'a ramené dans son cartable. Alors il a gardé toute la journée cette viande dans son cartable à l'école. Et comment elle est cette viande? Non mais comment elle est? Demande à Boudoni. Elle est correcte. Correcte. Oui. Et qu'est-ce que vous voulez mettre? Oui, bien d'accord, je veux bien. Mais qu'est-ce que vous voulez mettre avec les pâtes? Avec la viande? De la crème fraîche qui était dans le frigo? Ah non, la crème fraîche dans le frigo, elle était depuis 2 mois dans le frigo. Non. Elle est déjà dans l'eau. Comment elle est dans l'eau avec la viande et les pâtes? Et du ketchup? Passe-moi Boudoni. Alors, Boudoni. Comment tu t'appelles? Emilio, bon, t'es pas un méchant garçon. T'es pas un méchant garçon, Emilio. Alors, parle-moi de tes pâtes. Non, regarde dans la casserole où elles en sont. Comment elles se présentent, tes pâtes? Tu vois des pâtes roses, c'est normal, c'est le ketchup. Avec de la viande noire, bon, je veux bien. Et dans de l'eau qui est jaune. Et pourquoi elle est jaune? T'as mis du safran. Oui, très bien. Tu mets plus rien maintenant. Du curry, en plus. Alors, t'en mets pas trop, hein, t'en mets pas trop, hein. Mais qu'est-ce que j'entends? J'entends c'est mou. Non, non, j'entends c'est mou. Qu'est-ce qui est mou? Le chocolat? Pourquoi tu mets du chocolat dans les pâtes, maintenant? Ah non, c'est votre dessert, c'est votre dessert. Mais qu'est-ce qui est mou? J'entends c'est mou. La casserole? La casserole est molle. Mais vous l'avez trouvée, cette casserole? Sous l'évier? Mais sous l'évier, c'est tous les récipients en plastique. Alors forcément, si vous la mettez sur le feu, elle coule, la casserole. Passe-moi Pascal. Passe-moi Pascal. Qu'est-ce qu'il fait? Il ramasse le chocolat et le plastique coulé avec les mains? Passe-le-moi. Pascal. Tiens le téléphone du bout des doigts. Tu vas dans le placard et tu prends un drap. Non, ils sont tous sales. Non. Tu vas dans la chambre de papa, et maman, tu tires un drap du lit, tu essuies le téléphone et tu essuies les mains. Bon, et après, tu éponges tout ce qui dégouline. Dis à Boudonny de t'aider. Il touille. Mais qu'est-ce qu'il y a à touiller? Mais prends sa place devant les pattes. Dis-moi où elles sont. Où elles en sont ses pattes? Non, écoute, il y a trop de fumée. Alors tu prends une fourchette et tu plonges la fourchette dans les pattes. Tire. Ça fait un bloc. Mais tire une patte. Bon alors, goûtez à la pâte. Fais la goûter à Boudonny. Il aime. Tu es sûr que tu l'as pas donné à bouffer un bout de plastique? Donne-lui l'autre patte. Il aime, c'est bon, ça va? Ça va, bon, alors vous bougez plus, maintenant vous ne bougez plus. Vous mangez les pattes debout, les pieds dans le plastique. Et vous ne mettez pas les mains sur les murs. Papa arrive.
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10: Eh bien, nous vous parlons depuis la petite chapelle de Saint-Laurent-en-Vexois, où doit avoir lieu la remise des communions apostoliques sous le haut commandement de Sa Sainteté Monseigneur Raymond de Valmore. Comme vous pouvez le constater aux écrans, le public s'est pressé nombreux, provoquant des bouchons de 7 km sur la nationale A4 qui relie le petit autoroute à la communauté paroissiale. J'aimerais que les caméras de Gilbert Sigaud vous montrent l'hôtel. Merci Gilbert. L'hôtel, d'une grande sobriété mais très joliment décoré, tout le mérite, en revenant d'ailleurs à Monseigneur Raymond de Valmore. Il y a là le grand chœur apostolique au grand complet, dirigé par Mademoiselle Veuve Raymond Duclos, ex-sociétaire de la Sainte-Croix nationale, fidèle aux grands chants et chœurs de la cathédrale de Chartres. Près de l'orgue, vous apercevez les enfants de chœur en grande tenue de vêpres. Et au premier rang, personnalités les plus représentatives du canton. Eh bien, les regards convergent maintenant vers l'entrée. Nous ne devrions pas tarder à voir arriver les différentes processions que nous attendons. Comme vous pouvez le constater aux écrans, la grande avenue du Général Monceau est encore vide, alors que l'on s'agite là-bas du côté de l'avenue Marignan, où en effet, c'est la procession du chanoine Léon Angèle que nous voyons arriver là-bas, mais c'est encore très loin. Tandis que sur la droite de votre écran maintenant apparaît la procession de Sœur Marie Berthier, qui représente le canton de Granville-sur-Yvette avec en tête sa chorale qui entonne déjà joie chrétienne. Tandis que maintenant également sur l'avenue Monceau apparaît Monseigneur Le Bérolin. Nous ne pouvons malheureusement pas apprécier distance, mais ils sont cependant que le chanoine Léon Angèle d'une légère avance. Ils semblent avoir pris l'avantage, les deux concurrents sont au coude à coude. Aucun ne semble en mesure d'enlever la décision lorsque nous abandonnons du virage. Mais Sœur Marie Berthier vient du diable Vauvert vers l'extérieur. Tandis que semble-t-il, la Bérolin se met à la faute. Première Sœur Marie Berthier, il y aura photo pour les partager aux autres concurrents. Dès qu'il sera en possession, vous connaissez que j'avoue les studios.
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11: Je suis content, vous ne pouvez pas savoir ce que je suis content parce que j'ai eu un accident. L'assurance va pouvoir me le rembourser. Non, parce que ça fait 10 ans que je paye une assurance pour ma voiture, ils ne me remboursent jamais. Alors je suis allé voir mon assureur, je lui dis alors vous allez me rembourser quand? Il dit quand vous aurez un accident. Et j'ai écouté, je ne sais pas comment font les autres, moi j'arrive pas à en avoir. Je lui dis vous en avez vous? Il dit moi j'en ai régulièrement 2 fois par semaine. Et comment faites-vous? Il me dit, je réfléchis pas, je fonce. J'ai dit, alors si je ne réfléchis pas et que je fonce, il me dit, c'est l'accident assuré. J'ai dit, bon, est-ce que vous pouvez m'en assurer un? Il me dit, je vous assure déjà contre les accidents, je ne peux pas vous assurer un accident. J'ai dit, alors où puis-je en avoir un? Il me dit, écoutez, je ne devrais pas vous le dire parce que c'est pas mon intérêt, mais si vous voulez avoir un accident, voyez du côté de la Bastille, il y en a pas mal par là en ce moment. J'ai dit, qu'est-ce que je risque? prends la voiture, j'arrive à la Bastille, point à droite, point à gauche, deux accidents, j'ai le coin est bon, le troisième il est pour moi. Je vois arriver une voiture sur la gauche, je fonce dessus sans réfléchir. Ah dis donc, le gaz dérobe. Alors j'arrive à sa hauteur, j'ai dit, qu'est-ce qui vous prend? Elle me dit, moi je croyais que vous alliez me rentrer dedans. Je lui dis, c'est ce que je voulais faire, mais vous avez bifurqué. Il dit, ah, si vous aviez roulé plus vite, j'étais bon. Ben, je dis, excusez-moi, la prochaine fois, je ferai attention. Alors j'appuie sur l'accélérateur et je fonce droit devant moi sans regarder. Tiens, oh, vous ne pouvez pas savoir ce que c'est reposant. Un sentiment de bien-être. Non, parce que ce qui est fatigant, c'est d'être obligé de regarder toujours à droite, à gauche, tout ça. Mais quand on fonce comme ça, tombeau ouvert, les yeux fermés, ça détend. Ça détend. Alors quand même, comme il se passait rien, j'ai ouvert un œil et je vois que toutes les voitures m'évitaient. Pas très enseigne que je me suis dit, est-ce que je leur fais peur? Enfin, j'en étais là dans mes réflexions, quand tout d'un coup, pan, je prends un choc terrible à l'arrière. Ah oh, ben, j'ai, ça y est, enfin, ça y est, je l'ai. Alors, j'arrive, qui je reconnais? Mon assureur. Oh, j'ai dit, c'est gentil ce que vous avez fait là. Il me dit, c'est pas fait exprès. Enfin, j'ai exprès ou pas exprès, vous avez eu un bon geste. Ah, oh, mais il me dit, c'est un accident. Ben, si justement, vous allez pouvoir me rembourser. Il me dit, non, parce que comme vous êtes dans votre temps, l'assurance ne marchera pas. Je dis, moi, écoutez, j'ai bien envie de vous casser la figure. Et bien, il me dit, ça me rendrait bien service. Je lui dis, pourquoi? Il me dit, parce que depuis 10 ans, je paye une assurance contre les coups et blessures, j'arrive pas à recevoir. Écoutez, s'il y a que ça pour vous faire plaisir. Je l'ai bourré de coups, il a été comme ça. À un moment, il m'a dit, ça suffit, je suis déjà largement remboursé. Mais moi, j'ai dit, je ne le suis pas, et tant que vous n'aurez pas dit que vous êtes dans votre temps, moi, je continuerai. Alors, il m'a regardé de son œil blanc, parce que l'autre était déjà noir. Il m'a dit, je suis dans mon temps. Je lui ai dit, vous pouvez me l'assurer? Il m'a dit, noir sur blanc, alors comme ça, je serais remboursé. Je l'ai pas lu, parce que comme il a dit qu'il était dans son temps, l'assurance contre les coups et blessures ne marchera pas.
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0: un curé de campagne.
1: Je suis pas un curé de campagne, je suis un vampire.
0: Pardon?
1: Je suis pas un curé de campagne, je suis un vampire.
0: Ah bah tant mieux, ça fera une quête en moins.
2: Et un mordu en plus.
0: Quel mordu?
2: Bah celui que je vais mordre.
0: Vous allez mordre quelqu'un?
2: Bah bien non, parce que je suis vampire.
0: Vous êtes vraiment vampire?
2: Bah ça je vous le jure sur la tête d'un donneur de sang.
0: Mais ça vous est arrivé comment?
2: En me faisant mordre.
0: Par qui?
2: Par un vampire.
0: Où ça?
2: Dans le cou.
0: Non, je voulais dire dans quelle région?
2: Dans les Pyrénées pendant mes vacances.
0: Ah mais je croyais que vous étiez en vacances en Méditerranée.
2: Mais non, j'étais en vacances dans les Pyrénées avec le club Méditerranée.
0: Ah oui, c'est... J'oubliais que vous étiez un mordu du club Méditerranée.
2: Oui, maintenant je suis un mordu des Pyrénées.
0: Mais qui vous a mordu?
2: Un GM.
0: Un quoi?
2: Un GM.
0: Qu'est-ce que c'est que ça?
2: Bah au club il y a les GO et les GM.
0: C'est-à-dire?
2: Bah les GO c'est les gentils organisateurs.
0: Et les GM?
2: Les gentils membres.
0: C'est un gentil membre qui vous a mordu?
2: Ouais.
0: Ah c'est drôlement GD.
2: Quoi GD?
0: Gentiment dégueulasse. Ah. Mais je croyais que les vampires vivaient en Europe centrale.
2: Ah oui, sauf quand ils prennent des vacances dans les Pyrénées.
0: Et pourquoi vous êtes-il mordu?
2: Parce que je lui rappelais un poulet.
0: Il voulait mordre un poulet?
2: Non, c'est le poulet qui l'avait mordu.
0: Ça mord pas un poulet.
2: Sauf quand il a un képi.
0: Et où vous a-t-il mordu?
2: Dans la veine.
0: C'est pas de chance.
2: C'est pas... Attention, hein, je ne goûte pas.
0: Oui. Oui. Il vous a pris beaucoup de sang?
2: 1,5 litre.
0: Comment le savez-vous?
2: C'est lui qui me l'a dit.
0: Et lui, comment le savait-il?
2: Il avait un compteur.
0: Ah. Alors, votre vie a changé depuis que vous êtes vampire?
2: Oh, beaucoup, beaucoup.
0: Par exemple?
2: Eh ben, du point de vue de lecture, je n'ai plus que 2 auteurs.
0: Lesquels?
2: Georges Sand et Sand Antonio.
0: Non, Antonio.
2: Quoi, Antonio?
0: Oui, Sand Antonio, pas Antonio.
2: C'est pas Antonio?
0: Non, c'est pas Antonio.
2: Oh, je suis déçu.
0: Et quel est votre peintre favori?
2: Boucher.
0: Les peintures de Boucher?
2: Non, les sanguines.
0: Allez.
2: Oh, petit déjeuner. Mmh.
0: Alors, depuis que ce vampire vous a mordu, vous avez envie de mordre?
2: Exactement.
0: Oui, oui. Vous rappelez la première personne que vous avez mordu?
2: Parfaitement.
0: Qui était-ce?
2: Un sang bleu.
0: Ça vous a plu?
2: Pas du tout.
0: Pourquoi?
2: J'aime pas le bourbon.
0: Ah. Et donc, oui. Pour un vampire, si vous n'avez pas de grosse canine?
2: Ah, mais j'ai ma prothèse.
0: Quelle prothèse?
2: Ma prothèse de vampire.
0: Oh, les belles quenottes. C'est de l'émail?
2: Non, c'est de l'ivoire.
0: Elles viennent de la côte?
2: Quelle côte?
0: La côte d'ivoire.
2: Non, du rond-point.
0: Quel rond-point?
2: Rond-point de la Défense. Ah.
0: Eh ben dites donc, avec des canines comme ça, on peut mordre tous les jours, hein.
2: À condition de trouver quelqu'un.
0: Ben, ce ne sont pas les gens qui manquent.
2: Si vous croyez que c'est facile de mordre un inconnu.
0: Vous n'avez pas de parents?
2: Si, mais dans le midi.
0: Eh ben allez les mordre.
2: Ah non, ça jamais.
0: Ça vous ferait de la peine.
2: Non mais mange de l'ail, je supporte pas.
0: C'est ennuyeux ça.
2: Dis donc, vous avez l'heure?
0: Oui, il est minuit moins une.
2: Moins une?
0: Oui.
2: Mais dis donc, dans une minute, faut que je morde quelqu'un, moi.
0: Eh ben écoutez, moi je vais vous dire, ça m'intéresse.
2: Qu'est-ce qui vous intéresse?
0: De devenir vampire, bon sang de bon sang.
2: Ah ben moi ça m'intéresse aussi.
0: Ah.
2: Asseyez-vous.
0: Oui, je
2: une seconde.
0: Oui.
2: Quel est votre résus?
0: Positif B.
2: Comme le mien.
0: Chouette.
2: Oh, qu'on va se régaler. Allez, allez, attention. Ah, je vous rappelle avant de commencer que le mois prochain, c'est le congrès annuel des vampires.
0: Où ça?
2: À San Francisco.
0: J'y serai, mordez.
2: Allez, en route.
3: Allons-y. Ah!
0: Mais qu'est-ce qui vous arrive?
2: J'ai oublié de mettre ma prothèse.
4: Allez, à table.
3: Ah,
4: oh, c'est bon.
3: Ah,
4: c'est bon.
3: Ah,
4: oh, c'est bon, ça.
3: Oh,
2: c'est bon, ça.
3: Ah, bah ça, par exemple.
2: Qu'est-ce qu'il y a? J'ai pas l'air d'un vampire.
3: Vous avez une tête de clown.
2: Tête de clown?
3: Ah, vous avez une tête de clown, regardez.
2: Mais c'est vrai, j'ai une tête de clown.
3: J'ai une tête de clown.
2: Mais vous êtes sûr que vous êtes vraiment vampire?
3: Absolument certain.
2: Mais où avez-vous été mordu?
3: Bah, je vous l'ai dit, dans les Pyrénées.
2: Mais où exactement?
3: Au cirque de Gavarnie.
2: Oh, bah non!
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7: Les ados, j'adore. Moi, ces temps-ci, j'en ai 2 sur le dos. Chiant. Petit, c'est mignon, mais alors passé 12 ans, faudrait les congeler. Ah non, je craque là. Ah non, père moderne, humain, branché et tout. Bouge, mais cool, tu vois, clean, soft, ok, sympa, mais là, les miens, les deux. Ils m'ont niqué les nerfs là. Grave, hein. Attends, je suis au bord du fait d'hiver, là. Je suis vénère, hein. Je suis vénère, là. Bah oui, je pose vers là, à l'envers, comme eux. Vénère, énervé. Je suis vénère. À donf. À fond. Il faut bien dialoguer avec la jeunesse, sinon t'es largué, hein. 300 mètres carrés d'appart à Neuilly, l'été à Saint-Tropez, l'hiver à Courchevel, de la thune pleine les fouilles, mais en cause rebeu, comme à la Courneuve. Arrête, mortel, tu joues ta vie, là. Yolo, je peux me blairer où, moi, oh. Hé, hey, bouffon, tu veux me tailler? T'es fou? T'es ouf? T'es lourd, hein? T'es relou? T'es relou, hein? Je vais te péter à la tutie! Je te casse, moi, je te casse, je te ta race! N'importe quoi! Porte me wok! Calme ta wouge! C'est comme ça maintenant, dans les beaux quartiers. Alors, ouais, les miens, là. Putain, je me les prends les deux. Putain, l'Arabia qui m'avait mis, tu m'étonnes. Je les scotche dans le salon Louis XV de ma mère, qu'elle m'a légué pour mon trousseau, le garçon et la fille, le cum et la meuf. Lui, 14 ans, loup cracaille façon naf-naf, Nights, Bomber, c'est Taguer, Tendance, Cinéphile, Champs-Élysées, à force de dire première, il a redoublé sa troisième, tu vois. Je suis content. Elle, la fille, 16 ans, plus mature, mais bien ch'tarbée aussi. Négresse blonde, tif tressé à la crème de date, casquette hip-hop, un anneau dans le nez, boubou sénégalais, Doc Martens avec les lacets qui traînent partout sur la moquette. Mes enfants, le petit poussin, moi, le petit bout de chou, bientôt Noël. Alors, ils m'avaient bien foutu la rage. Je te dis, punaise, dans la bergère à ma mère. Je leur dis, je ramasse les copies dans deux secondes. Vous savez ce que c'est pour moi la plus belle invention du XXe siècle, connard? Peut-être, c'est con, il commençait à flipper léger. Ah bon? Vous savez pas ce que c'est pour moi quand je vous vois la plus belle invention du XXe siècle? Non. La pilule, connard! Là, je les plante dans la pièce. Salut! Putain, j'ai déçu là, parce qu'attends, moi en vrai, ma passion c'est mes gosses. Et ils savent, tu m'étonnes. Je les embrasse, je les étouffe. Je suis un père goy avec des réflexes de mère juive. Et eux, ils me trouvent extra, à donf, super mégatombe de la mort. Mais arrête, ils m'ont hystérisé là, j'hallucine grave. Tu sais ce que je vois, ils me poussent des nerfs de bœuf partout là. Ah, quand je vois la totale qu'ils me font, je descends dans la rue avec mon seigneur Gaillot, on fait une manif contre le pape, à deux. C'est moi qui porte la banderole pour pas fatiguer les mecs. Vive la contraception, sous toutes ses formes. À fond, à donf. L'avortement, la capote, le filtre à café, n'importe quoi. Pour n'avoir. Tout pour pas me ramasser un gogol de plus à la maison. À moi, une nouvelle grossesse qui se pointe dans le ménage, j'y vais au cutter, hein. À la tronçonneuse. À Vauriaz, à

0: tue la poutre. Au début, quand c'était encore des têtards dans leur layette, j'ai voulu faire papa poule, je les ai torchés, les enculés, je leur ai refilé des hectolitres de gigos dans la gueule. Je te raconte pas tout le vomi que je me suis ramassé sur mes habits. J'ai des lainages qui sentent encore. Et là, vous prenez que ça trompe dans la culotte, voilà que ça se mutine, ces messieurs-dames. Ça rouge pète, ça râle, ça discute l'éducation nationale. Ça rentre en pendeur sans dire bonjour, bonsoir à ses parents, à ses rampes, excuse-moi. Même pour se goinfrer tout le frigo et se replier dans leur tube pour s'encaisser leur putain de musique à fond, à donf. En plus, ils ont pas franchement les mêmes goûts, les deux. Je te raconte pas la cacophonie. C'est pas des enfants que j'ai dans la baraque, c'est des voisins. Arrête. Je suis au bord du fusil à pompe. Je suis au bord du fusil à pompe. Méchant, hein. Chamé. Mieux. T'en fais pas, monsieur et madame Dugland. Ils sont là et ils font la gueule. Traite comme une bouse, mais ils sont bien. Pas de danger qu'ils dénoncent le bail. Ils sont pas ouf. Moi, je pouvais pas saquer mes vues à 17 ans, j'étais dans la rue, mais mes morpions là, ils veulent pas. Ils peuvent s'incruster jusqu'à 32 ans. Ça me trouve, ça. J'ai eu ça dans un canard qu'on les appelle la génération Sécotine. Une fois qu'ils m'avaient bien gonflé, tous les deux, mais bien, bien, spécialement bien, je les coince dans la bergère à ma mère, comme dame. Je leur dis, Sébastien, Jessica, là, vous avez du bol, toi t'as 14, toi t'as 16, mais pour l'anniversaire de vos 18 ans, vous savez ce que ça va être, votre cadeau ? Bon, non, avec la tête tontique maintenant, ils se demandent toujours qu'est-ce qu'ils vont encore nous sortir, ce con, ils se méfient de moi, ils ont raison. Ah bon ? Vous savez pas ce que ça va être, votre cadeau pour vos 18 ans ?
1: Non.
0: La porte, connard ! Ah ! Eux, ça les a fait rire moyen. Ah, quand ça me prend, je les patate bien. Ah, là, tout ça, c'est du folklore. En vrai, on est une famille très unie, sans rire, soudée. À donf. Là, je vous ai parlé de mes gosses. La prochaine fois, je vous raconterai ma femme. Elle est jeune aussi. Allez, chez la boîte.
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4: Bonjour, madame la crémière. Vous avez des œufs ? Qu'est-ce que vous avez comme œufs ? Enfin, les casser 15 francs et les pas casser 20 francs. C'est des, les œufs. On peut les mirer ? Non. On n'a pas de mire. C'est des beaux œufs. C'est des œufs de Hollande, certainement, à cette époque. Non. Des œufs français. Combien c'est que vous m'avez dit que c'était les cassés ? 15 francs. 15 francs, les œufs cassés. Et les pas cassés. Je voudrais vous demander, pendant que j'y pense, est-ce que ce sont des œufs coques ? Ce sont des œufs coques. Les pas cassés aussi, certainement. Ce sont tous des coques. Il n'y a que ceux-là que je supporte, alors. Moi et mon beau-frère. Bon. Alors, perdons pas notre temps. Nous avons Dandy, les cassés, 15 francs, et les œufs pas cassés. Comment c'est que vous m'avez dit déjà que c'était les pas cassés ? Je vous ai dit. C'est pourtant simple, non ? Il n'y a pas une salade à faire pour acheter des œufs. Il y en a deux sortes. Écoutez, deux secondes, c'est fini, non ? Les cassés, 15 francs, et les pas cassés, 20 francs. Bon. Eh bien, comme ça, je le sais. Bon, perdons pas notre temps. Alors, nous avons Dandy. Parce que d'un côté, les cassés seraient plus avantageux. Seulement, ils sont cassés, quoi. Tandis que les autres, ils sont pas cassés, mais ils font plus cher. Ils font plus cher, puisqu'ils font... Comment elle a dit que c'était... Tout à l'heure, je vais vous casser quelque chose, mais ça va être vite fait, hein. Oh, ça, c'est la meilleure de l'année, alors. Je rentre chez vous, bien gentiment. Je vous demande, si vous avez des œufs, vous me dites que j'ai des œufs, vous allez me casser quelque chose. Enfin, vous... Tout de même, vous avez le temps que je choisisse. Vous ne voudriez tout de même pas que je prenne des œufs au hasard. Et si vous n'êtes pas content, vous faire autre chose si vous ne voulez pas faire commerçant. Enfin, tout de même. Je prenne des œufs au hasard. Au prix où que ça coûte. Et je ne sais même pas le prix. Combien c'est les pas cassés ? Je vous ai dit ! Commencez par non. Les cassés, 20 francs, et les pas cassés, 25, 15 francs, les 20, les cassés.

0: 15 francs, les cassés, et les pas cassés, 20 francs.
1: Vous en êtes sûr? Parce que faudrait savoir. Alors, c'est la tête du client. Bon, perdons pas notre temps. Alors, nous avons Dandy, les pas cassés, 20 francs, n'est-ce pas? Si je ne m'abuse. Des fois que c'est changé, non. Et les cassés, 15 francs. Les cailles que vous voulez! Cassez-moi une douzaine.
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3: Attention, attention, il n'y a pas que les nouveaux pauvres, il y a aussi les nouveaux riches. Pour venir en aide à mes amis nouveaux riches, qui crèvent dans leur cholestérol en plein hiver à Méribel, j'ai décidé d'ouvrir les restaurants du foie. Envoyez-moi des tonnes de verveine et des quintaux de biscottes sans sel, le bon Dieu vous les rendra. Sans vouloir offenser les marchands de confiture, il faut bien se rendre à l'évidence, les sirupeux commencent à nous les engluer. Depuis des lustres déjà, la mièvrerie d'un humanisme sanglotant enrobait l'homo sapiens occidental, infiltrant en son cœur débordant de remords colonialistes le flot sucré de la plus vulgaire sensiblerie. Mais bon, on se contentait de patauger dans le filandreux sans s'y noyer. 3 sous pour l'abbé Pierre, 1 marraine pour le Vietnam, 1 cuillerée pour Mamadou, et on pouvait retourner finir son foie gras, la conscience débarbouillée et l'âme dans les pantoufles. Mais voici qu'une horde électronique de rockers anglophones surgavés d'ice creams se prend soudain d'émotion au récit pitoyable de la misère éthiopienne, dont les navrantes images nous prouvent en tout cas qu'on peut garder la ligne loin de Contrexéville. Gravés sur le vinyle, les miaulements effrayants et les brames emmêlés de ces chanteurs transis déferlent un jour sur les ondes, et c'est le monde entier qui glougloute dans la mélasse, la larme en crue et la honte sous le bras. Pantelant d'admiration pour tout ce qui vient d'Amérique, les troubadours fin de siècle du rock auvergnat veulent faire exactement la même chose. Ils s'agglutinent en vain aux portes des maquignons du 33 Tours. Renaud a eu l'idée avant, alors ils chantent avec lui. À la vue du clip de ces durs en cuir, pissotant leur douleur sur leurs leggings, Margot, dégoulinante de chagrin panafricain, se prive des mémoires de Patrick Sabatier pour pouvoir s'acheter le disque. Mais voici l'hiver venu. Les nouveaux cons tuent la dinde, les nouvelles dindes se ziblinent, les nouveaux pauvres ont faim. Les charitables épisodiques, entre 2 bafrés de confidois, vont pouvoir épancher leurs élans diabétiques. Le plus célèbre des employés de Paul Lederman ouvre les restaurants du cœur. Des tripiers doux, des épiciers émus, de tendres charcutiers, le cœur bouffi de charité chrétienne et de cholestérol montrent leur bonté à tous les passants sur les 3 chaînes. Margot revend son disque pour l'Éthiopie pour acheter des pieds de porc aux chômeurs islamiques. Tel un enfant sud-américain s'enfonçant dans la boue, la France entière fond doucement dans le miel. Des auréoles de saint doux poussent au front des nouveaux bigots du showbiz. Sa tartuffe à tour d'antenne sur TF1. Dans la foulée, un chanteur sans père se donne aux orphelins, c'est sans famille sur Antenne 2. Un animateur lacrymal chante la complainte à nodule des damnés du cancer, c'est Saint-Vincent sur FR3. Un foutu d'aboutir, les pontifs d'Esculape tendent la sébille au carrefour. SOS, métastase, médecin sans scanner, ouvrez-moi cette porte où je frappe en pleurant. Partout, les alarmés du salut nous poissent de leurs éruptions hyperglycémiques. Heureusement, Dieu m'écartèle, si possible sous anesthésie générale. Il reste encore en France... Et pas seulement en France, en Colombie, en Éthiopie même, des êtres humains qui n'ont rien perdu de leur dignité. Des êtres qu'un sort heureux a mis à l'abri de la pitié des hommes. Eux n'ont pas à mendier. En casquette à galons dorés, ils somnolent dans les tourelles antiseptiques de leurs chars astiqués. Ils sucent des caramels en attendant le déclenchement de la 3e. Quand on lèvera des impôts pour les mourants du monde et qu'on fera la quête pour préparer les guerres, j'irai chanter avec Renaud. En attendant, oui mon pote, j'ai 100 balles et je les garde.
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4: Moi, à mon opinion, c'est que le cinéma, c'est surtout de par, disons dans la mesure des grandes vedettes, qui sont, disons d'après moi, très attirantes, qu'elles soient par leur corps, spécialement attirantes comme corps, ou alors qu'elles fassent des choses appréciables dans la mesure d'être acteurs. Ou qu'elles aient une personnalité très personnelle. Comme par exemple, disons, Delon, qui est de la pharmacie sensationnelle. Que d'autres aussi le sont, je dis pas bien sûr, mais que lui fait quand même des choses que moi j'admire. Disons que moi, j'aime beaucoup, beaucoup ce qu'il fait, quoi. Dernièrement, dans le Gitan, c'était très beau d'après moi. Et comme corps. Et comme tout.
5: Le cinéma, c'était pas tant, c'est l'évasion. Mais j'ai ma formule, qui est la mienne, qui est personnelle. Vous me demandez, elle vaut ce qu'elle vaut, je vous la donne grosso modo. Chef-d'œuvre, pas chef-d'œuvre. Chef-d'œuvre, une parcelle, une trace de génie. On s'incline, on y va. Tout le monde y va. Les parents, les enfants, j'ai 5 enfants, je peux en parler. Pas chef-d'œuvre, pas trace de génie. On ignore, on passe outre. Vulgairement, on s'en tape.
4: Ce que je pense du cinéma. Oh, ben, voyez-vous, moi, le cinéma, je n'y vais pas parce que je tiens assez mal sur mes jambes. Oh, madame, je peux parler, là? C'est pour la téloche Moi, je m'appelle Bernard, j'ai 11 ans. Moi, ce que j'aime surtout, c'est le fantastique, l'imaginaire, les films historiques. Justement, j'étais chez l'école. Avec l'argent du lait, j'ai été voir les dents de la mer. Mais faut pas le dire à ma mère, parce que ce coup-là, je verrai les dents à ma mère, j'y tiens pas.
6: Oh, ben moi, je paye 10 balles, 15 balles, bientôt 20 balles. Pour moi, c'est bon quand j'ai flippé pendant 5 heures. Je me farcis une toile, histoire de prendre mon pied, de faire sauter la soupape. Faut pas déconner, le cinoche, c'est pas autre chose.
7: C'est une interview. Je crois, je peux dire, ça démarre très fort pour moi. Je viens de tourner en Italie un bout d'essai avec Carlo Fornori. Enfin, plus exactement, avec le bras droit de Carlo Fornori. Il est très connu en Italie. C'est lui qui m'a raconté. Il m'a reçu chez lui, il a un villa superbe. C'est pour tourner le rôle de la lionne dans son prochain film qui va s'intituler La lionne. Ceci dit, on m'a souvent dit j'ai un peu le physique de personnage de lionne. Enfin, je crois que je peux dire j'ai une tigre dans mon moteur.
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8: Hé hey oh hey, bienvenue.
9: Qu'est-ce que tu fais, mes salades?
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8: 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Répétum. 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
8: Ah ouais, mon potoum.
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8: Refusaré avant Sam.
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8: 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Insultam, grossièrum.
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9: Non mais tournus pas rendus, hein.
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10: 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Quoi s'est passé, Télôme?
9: Ah, Agentus, les moinem.
10: Ouais.
9: Imbécilum, enfoncem par chocoum.
10: Hein?
8: Conduisus comme un manchum.
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8: Débouchem la rue avec son gros ventrum.
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8: Gros ventrum.
9: Prochain.
8: Eh ben, essayam.
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8: Eh ben, essayam.
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10: Oh, oh, oh, oh, calmous.
8: Obsadam sexualis.
9: Injuriam.
10: Silencem.
9: Comment ça?
10: Silencem. Reculare, constatem des gâteaux. Pas ferrum attentionnel, non?
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10: 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Non in reglum.
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10: 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Assurançam non acquitem.
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12: Jean-Philippe Rachemur, on dit que Bernard Tapie vous empêche de dormir. Qu'est-ce qu'en est-il?
13: Qu'est-ce qu'en est-il? C'est-à-dire, il m'empêche de dormir? Oui, oui, oui, surtout quand il me téléphone à 3h du matin pour me racheter mon entreprise, voilà. Autrement, je dors aussi bien que n'importe qui dans le pif.
12: Le pif, pour nos téléspectateurs, c'est le paysage industriel français.
13: Absolument, tout à fait, tout à fait, tout à fait.
12: Bernard Tapie veut donc accroître son empire en vous rachetant votre affaire de genouillère.
13: Oui, c'est exact. Il veut racheter Inter-Rotule. Et je sais qu'il louche aussi sur ma société de dentiers fluo pour le troisième âge. Ricana.
12: Mais pourquoi des dentiers fluo?
13: Mais pourquoi, monsieur? Le troisième âge, ce sont des gens très gays. Ils n'ont rien à faire, ils rient tout le temps, ils se déplacent en grappe, ils vont danser dans les boîtes. Toute cette joie, peut-être leur dernière joie, même dans le noir. Faut que ça se voit, voilà pourquoi.
12: Mais comme disaient Nietzsche et Michel Platini, tout n'explique pas tout et inversement. Aujourd'hui, comment est-ce qu'analysez-vous la chute de Ricana?
13: D'abord, il y a eu ce Séguéla qui a voulu me faire lancer Ricano, le dentier que vous construisez vous-même. Il m'a fait plonger, les gens téléphonaient sans arrêt, ils mettaient les molaires devant, les dents du bas en haut. Il y a eu ce comité de défense, Gencive de France, qui m'a fait beaucoup de mal. Bref, on s'est planté. Après, j'ai tout fait pour sauver Ricana. J'ai même acheté une équipe de foot. Mais au prix des joueurs, j'ai pu m'en payer que 6. Naturellement, à 6 contre 11, on perdait tout le temps. Et comme par contrat, les joueurs devaient éclater de rire dans les vestiaires, ça nous ennuie. Voilà, voilà, il y a eu ça, il y a eu ça. Il y a eu ces mesures de sauvetage que nous avons annoncées, comme la réduction du train de vie dans l'entreprise, l'opération une seule Porsche par personne. Ça a été très mal perçu. Moi qui pensais être ressenti comme un patron de gauche dans le pif, ça a été très dur, très dur.
12: Jean-Philippe Rachemur, et le suicide? Est-ce qu'avez-vous déjà pensé au suicide?
13: Plus d'une fois, jamais au mien. Toujours à celui de mes concurrents, mais très intensément.
12: Mais, question vérité, est-ce que vous ne payez pas aujourd'hui, et moins cher que demain, l'argent que vous n'avez pas payé hier?
13: Est-ce que vous pouvez me répéter la question? Est-ce que je n'ai pas bien suivi, là?
12: Est-ce que vous ne payez pas aujourd'hui, et moins cher que demain, l'argent que vous n'avez pas payé hier?
13: Mais comment, mais cet argent, mais je ne l'ai pas volé! C'est l'argent de mon père, il l'a amassé avec ses mains, avec ses pauvres doigts, aujourd'hui usés d'avoir compté tant de billets pendant la guerre! Il a perdu une oreille au marché noir, mon père!
12: Pourquoi une oreille?
13: Parce que, comme il m'avait expliqué, pendant les coupures d'électricité, il fallait continuer à compter l'oreille. Et ma mère, qui par la suite a passé 30 ans de sa vie comme ça, à cause de l'épingle qu'elle retenait au coin de sa bouche,
14: pour agrafer les liasses de 50, de 100, de 1000. Et ça lui a fait une boule quand t'as été obligé de lui enlever l'année dernière. Heureusement, sans gravité.
13: Et moi, pendant ce temps-là, à la sueur de leur front, je faisais le tour du monde. J'apprenais l'anglais, l'allemand, le russe, l'espagnol, le japonais.
12: Et qu'est-ce qui vous a fait échouer, Alena ?
13: Le français.
12: Pardon d'assister, Jean-Philippe Rachemure. À présent, quel est votre avenir aujourd'hui ?
13: Je ne sais pas. Je ne sais pas. Je vais peut-être rentrer chez Nikex.
12: Les préservatifs ?
13: Affirmatif. Le PDG Nikex, vous le connaissez, Claude Glauque, c'est un copain de promo. Alors lui, en ce moment, c'est le seul patron heureux du PIF, évidemment, tant qu'on ne tombe pas le vaccin, hein, je ne vais pas vous faire un dessin. Ça, c'est incroyable, on parlait de publicité chez Nikex, ça leur coûte pas un centime, c'est le ministère de la Santé qui paie les spots. Ça, c'est du jamais vu. On voit des jeunes empilés les uns sur les autres, il faudrait leur jeter de l'eau pour les séparer. Une voix de baryton, on dit des trucs incompréhensibles du genre « Préservez-vous en préservant l'autre sans pour autant vous préserver du plaisir qui vous est réservé. » Ils s'en foutent complètement, ils continuent. Pendant ce temps-là, le préservatif, le chien joue avec. C'est le ministère de la Santé qui paye. N'empêche que les ventes...
12: Jean-Philippe Rachemure. Et vous ?
13: Oh, moi... Moi, c'est mes deux enfants qui comptent. Mes deux enfants que j'ai eus de ma femme japonaise, épousée à l'époque des accords de Tokyo, et à qui nous avons donné les prénoms allemands quand nous avons jumelé nos entrepôts avec ceux de Lübeck. Ma petite Greta et le petit Conrad, qui est un gosse très fragile, trop materné peut-être. Il a 18 ans, on l'appelle encore Concon. Mais je peux vous le dire, ce sera mon successeur.
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15: Allô, bonjour, ici l'estomac, j'ai un petit creux. Quand est-ce qu'on mange ? Allô, allô, ici le cerveau, message reçu. Messieurs les organes, en place. Allô, la bouche, vous m'entendez ? Je vous entends bien, quoi. Attention, je vous signale le passage d'un œuf dur à mayonnaise. Ah. Bonjour, bonjour, ici le foie. Comment elle est la mayonnaise ? Elle a moins de 3 jours encore. Bonne chance à tous. Ah. Bonjour, bonjour. Ici le cheveu sur la langue. J'aimerais parler au paquet de nerfs. Ouais, ici le paquet de nerfs. Ouais, ouais, ouais, ouais, ouais, ouais. T'es bête, tu casses ta gueule, moi. Oh, qu'est-ce qui peut être agressif, ce paquet de nerfs. Bonjour à toutes. Ici les amimi, ici les amygdales. Alors écoutez, on vient de voir passer le plat du jour, c'est une horreur. C'est du poisson, mes bichons. On va encore se prendre des arêtes plein la gorge, mais j'en ai marre, mais j'en ai marre.
16: Bonjour, bonjour, ici le foie. Comment il est, le poisson ?
15: Il pue, ma biche, mais il pue, ce poisson. Allô, oui, oui. Oui, ici la dent creuse, oui. Oui, je suis emmerdé avec un fil de haricot, là, hein, là. Est-ce que vous pouvez demander à la langue de me donner un coup de main ? Impossible, con. La langue est occupée, elle colle un timbre. Est-ce que vous pouvez m'envoyer un doigt en dépannage ? Pas de problème, je vous l'envoie tout de suite. Allô, le doigt dans le nez, vous pouvez descendre dans la bouche. Bonjour, ici le cheveu sur la langue. J'aimerais parler à la goutte au nez. Trop tard, elle vient de tomber. Tant pis, j'attendrai la prochaine. Attention, attention, ici la bouche. J'ai une mauvaise nouvelle à vous annoncer. La dent creuse vient de tomber. Elle s'est pendue avec le fil du haricot. Ici les amimis, ici les amygdales. Dites donc, les dents là-haut, vous pouvez pas mâcher un petit peu, non ? On vient de voir passer une nouille de 20 cm, c'est insensé, cette histoire !
16: Bonjour, bonjour ! Ici le foie, comment elles sont, les nouilles ?
15: Elles sont très bien, ma biche. Mais la sauce, elle fouette, mais elle fouette !
16: ça commence à bien faire. Je renvoie toute la marchandise. Allô, allô. Ici le cerveau, planquez-vous tous, ça remonte.
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18: Écoute, en arrivant ici, il y a un monsieur que je connais depuis longtemps, il me dit, dites donc, vous ne vieillissez pas? Je dis non, parce que j'ai arrêté. Complètement. Du jour au lendemain, j'ai arrêté de vieillir. Parce qu'il n'y a pas que le tabac qui soit nocif. Hein? Vieillir aussi, c'est pas bon pour la santé. Moi, un matin, je me suis réveillé, j'avais vieilli de 10 ans. Alors hop, j'ai arrêté, vous voyez, 20 ans. C'est dur de rester jeune, hein? C'est dur. Je ne vous cacherai pas qu'il y a des moments, lorsque personne ne m'observe, j'ai envie de prendre un petit coup de vieux. Mais je m'abstiens. Je ne voudrais pas finir comme mon voisin. Hein? Lui, il ne pouvait pas s'empêcher de vieillir. Eh bien, il en est mort. Il y a des gens qui restent très enfants. Écoutez, l'autre jour, comme je m'apprêtais à traverser la rue, il y a une dame qui s'apprêtait à le faire aussi, qui se tourne vers moi et qui dit « Oh, le beau petit garçon !» J'ai cru qu'elle s'adressait à un enfant qui devait se trouver derrière moi, que je devais cacher. Pas du tout, c'était de moi qu'il était question. Elle me dit « À ton âge, ton papa te laisse sortir tout seul ?» Je dis « Madame, il y a longtemps que je n'ai plus mon papa !» Oh, elle dit « Pauvre petit, donne-moi la main, je vais t'aider à traverser la rue. » Je dis « Madame, vous vous méprenez, je ne suis plus un enfant. » Elle dit « Vraiment ?» J'ai enfin, madame, voyez ma corpulence, ma taille, je suis gros !» Elle me dit « Mais il y a des petits gros !» Je dis « Moi, je suis un grand gros, madame. Un petit gros, il est petit. Il est peut-être gros, mais petit. Vraiment, enfin. » Elle a fini par m'avouer que comme elle n'avait jamais eu d'enfant, elle ne savait pas ce que c'était. Je dis « Enfin, madame, à votre âge !» Elle me dit « Mais quel âge me donnez-vous donc ?» Moi, je lui donne entre 30 et 35 ans. Elle me dit « Je viens tout juste d'en avoir 5. » Je lui dis « À ton âge, ta maman te laisse sortir toute seule. » Oh, elle me dit « En tant que j'ai plus ma maman. » Oh, j'ai dit « Pauvre petite, donne-moi la main. » Et puis, je l'ai aidée à traverser la rue. Alors, de l'autre côté de la rue, comme ça, comme je lui lâchais la main, elle a pris la mienne et elle m'a accompagnée jusque devant chez moi. Alors, devant chez moi, comme elle me lâchait la main, je l'ai prise par le bras comme ça, puis je l'ai accompagnée jusque devant chez elle. Et ce petit jeu a duré des mois. Des mois. Alors, vous me direz, à quoi jouiez-vous? À des jeux fort innocents. Hein. Tantôt à la dinette, tantôt au cerceau, le plus souvent à la marraine. Jusqu'au jour où elle m'a proposé de jouer au papa et à la maman. J'ai dit, écoute, nous sommes encore un peu jeunes pour jouer à ce petit jeu-là. Alors, elle était toute triste, toute attristée. Alors, je lui ai promis que plus tard, quand on serait grand, on se marierait. Oh ! Elle était toute heureuse. En attendant, je lui ai offert une poupée pour qu'elle se familiarise. Tout doucement. Alors, quand on dit qu'il n'y a plus d'enfants, des petits peut-être, mais des grands, nous sommes toute une flopée.
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19: Mon père tenait beaucoup à ce que j'aille à l'école pour apprendre la politesse. J'arrive, je vois écrit « ralentir école ». Il croyait quand même pas qu'on allait y aller en courant non plus. Bon, alors je suis arrivé à l'école, j'ai appris des trucs, alors oui. Conjuguez-moi le verbe « savoir » à tous les temps. Bon, je sais qu'il pleut, je sais qu'il fait beau, je sais qu'il fait soleil, je sais qu'il y a du vent, je sais qu'il neige. Et merde. Bon, alors mettez-moi cette phrase au pluriel. Un train. Alors, moi, je l'avais lu dans le journal, c'est déraille, le pluriel. Parce qu'il y avait écrit un train, déraille. Un voleur, c'est pareil, c'est des valises. Un voleur, des valises. Sauf, il y a une exception, c'est pour les jeunes mariés, où on dit un trousseau, deux troussales. La maîtresse me dit, citez-nous des animaux, et puis le nom de leur famille. Alors, un hanneton de la famille des coléoptères, et un morpion de la famille des coléopouilles. Et de toute façon, elle me fait chier, moi, la maîtresse, avec ses questions à la con. Et faites-moi un dessin de ce que vous voulez faire plus tard. Je veux baiser des gonzesses plus tard. Je vais pas te faire un dessin, non. Je me suis fait rouler tout le temps. On m'avait dit, mais pas tes doigts dans ton nez. Puis finalement, mes doigts ont grandi en même temps que mon nez. Ça s'est très bien passé. Je me souviens, chez moi, il y avait une photo de mes parents quand ils se sont mariés. Mon père était assis sur la chaise et ma mère était debout. Ça m'avait paru bizarre. Eux qui disaient tout le temps la politesse, eh ben je sais pourquoi. C'est parce que c'était le lendemain de la nuit de noces Et puis, ils avaient tellement baisé que mon père tenait plus debout et ma mère pouvait plus s'asseoir. Et alors, ils étaient très croyants chez moi. Hein. Oh là là là là. Alors, disons, la politesse et Dieu, ils voulaient que j'y aille. Hein. Oh. Et je te fous un petit Jésus au-dessus du lit. Moi, j'en avais un gros comme ça. J'avais la trouille qui me tombe sur la gueule pendant que je dors. On a mis des croix au-dessus du lit parce que Jésus a été crucifié. T'imagines s'il avait été noyé, tu nous vois un bocal au-dessus du lit. Moi, j'y crois pas en Dieu. Au Père Noël, j'y crois, mais en Dieu, non. Moi, je dis que la différence qu'il y a entre Dieu et le Père Noël, c'est que le Père Noël, c'est vrai. Le Père, il dit tout le temps... Dieu a créé l'alcool pour que les femmes moches baissent quand même. Ah, il est costaud, hein. On dit toujours qu'on peut pas être et avoir été. Ben, j'en connais un, moi, dis donc. Il a été con, puis il l'est encore. En tout cas, quand je serai grand, je veux être poilu. Hein. Ah, moi, je veux être plein de poils, hein. Ça rapporte du pognon. Moi, j'ai une frangine avec une touffe grosse comme ça, ben déjà, c'est fait du blé. Hein. Ma sœur a un beau cul, si tu veux, et un mauvais caractère. Malheureusement, on lui voit plus souvent le caractère que le cul. C'est-à-dire que son meilleur profil, si vous voulez, elle est assise dessus. Moi, je veux une gonzesse qui a déjà beaucoup baisé. Hein. Parce que je connais la combine, hein. Les puces lâches, c'est comme les porte-monnaies. Hein. On en perd tous les jours, mais malheureusement, on n'en trouve jamais. Quoi. Une gonzesse, l'autre jour, je lui dis, tiens... Tu le trouves joli, ça vous ennuiera que je vous paye une limonade? Oh, elle met une gifle. Tu t'imagines ce que ça arrêtait si j'avais dit donc, tu me suces? Alors, pour détendre, j'ai dit, tiens, une petite histoire. T'as, qu'est-ce que c'est, une fillette vierge en Turquie? C'est une petite fille qui court plus vite que son père. Hein. Elle était tarte, elle est toute maigre, elle dit donc. Ouais. Alors, elle, à poil, elle boit un verre de vin, elle se déguise en thermomètre. Elle hein. Est moche, hein, la gonzesse. Hein. J'arrive et je lui dis... On vous a jamais dit que vous ressembliez à Catherine Deneuve? Elle dit non. J'ai dit, ben, c'est normal. On a été au zoo ensemble et je voulais pas la laisser sortir. Le mec. Enfin, je sais pas, elle avait quelque chose, si tu veux, qui m'avait occasionné un développement de la personnalité. Yeah. Finalement, je me suis tapé la femme de ménage. Ben, vous le croirez si vous voulez, elle est bonne et en plus, elle est bonne.
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4: Allô, Choupinet, ça va? Bah rien, j'appelais juste comme ça pour savoir si ça va, toi. Ça se passe bien au bureau, ils sont gentils avec toi? Bah tant mieux, c'est bien.
5: Ah, t'es en réunion, je vais pas te déranger, alors. Je voulais juste savoir si toi, ça va, je vais te laisser.
4: Moi, bon, ça va, si, ça va aller. Oui, c'est le petit qui pleure, il a faim. J'ai plus de lait en poudre, c'est pour ça. Non, j'ai pas pu descendre en acheter de la journée, je suis pas en forme. Je lui ai montré une photo de vache pour le calmer. Allez, je vais te laisser, je vais pas t'embêter avec ça, c'est pas grave. Surtout si t'es en réunion, c'est... Non, c'est le kilt, là. Tu sais le kilt que ta soeur m'a donné? Ben, il me gratte. Oh, mais il me gratte, c'est dingue, j'étais obligée de l'enlever, j'ai les cuisses rouges. Mais j'ai rien d'autre, toutes mes fringues, c'est des trucs d'été, ça va pas. Avec ce temps dégueulasse, je vais ramasser des gerbes de gadou. Après, j'aurai plus rien du tout, alors j'aurai la grippe, ce sera pire que tout. Non, mais laisse tomber, je vais m'arranger, je vais mettre ton short de scout. Bien sûr que si j'ai voulu descendre la valise avec les affaires d'hiver. Je sais pas, c'est tellement mal foutu, ces placards Louis XIII, là. Tout m'est tombé sur la nuque. La valise était derrière la vaisselle de ta mère. Ça fait comme un tremblement de terre. La vaisselle, on s'en fout de la vaisselle, c'est moi qui me suis fait un mal de chien. À mon avis, je suis déchiré musculairement au deuxième ou troisième degré, au moins. Je peux plus monter, je peux plus descendre. Je peux plus me lever, je peux plus bouger, mais c'est rien, je vais essayer de tenir. Mais non, la bouffe non plus, je sais pas la faire, arrête. Dis pas que je me débrouille pas si mal, c'est horrible de dire ça, ça m'humilie. Tiens, là, j'ai essayé de faire cuire un truc, c'était marqué « Égayez vos soirées d'hiver pour débutantes ». Tu mettrais le nez dans la casserole, ça t'égayerait pas, crois-moi. Les voisins de palier ont tapé sur la porte en hurlant que si je continuais, ils allaient alerter le ministère de l'Environnement. Moi, ça me donne envie de chialer. Ça aurait dû être un sabayon de truffes à la moussaka. En fait, on dirait du débris de caniveau lyophilisé avec des bouts de vent dedans. Ça sent pareil. Je suis fair play, je te préviens, t'as encore le temps d'aller t'acheter un sandwich avant de rentrer. Quand c'est marqué pour débutant, c'est déjà trop fort pour moi. Faudrait pour conne, je sais pas si ça existe. C'est pour ça que le petit vomit sans arrêt.
20: Ça sent le lait caillé radioactif dans toute la baraque. Même des birons corrects, j'arrive pas à les faire. Pauvre gosse, il est mignon, il sent que sa mère est un flop, il prend du retard. C'est à cause de moi. En vocalisation, il est faible pour 12 mois. En préhension, il est carrément inquiétant. J'ai vérifié dans le bouquin. À côté du fils de ta sœur, habillé en petit page, tout bouclé. Le nôtre, on dirait un mélange d'Anis et Leport et d'Yvette Horner. Il est tout blanc. Choupinet, je dis pas ça contre toi. En plus, je sais que tu peux pas répondre. Puis que c'est grave avec toutes les responsabilités que t'as au bureau.
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3: 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Bon, je passe la boucherie et je vous fais le dernier couplet. Le dernier couplet qui est... Ça finit mal, hein. Je vous préviens, les militaires sensibles... tiendraient pas, hein. C'est très dur.
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22: Eh bien, grâce à l'accordéon de Ségurel, nous allons maintenant nous rendre au pied du Puy de Dôme pour retrouver le grand chauve avec ses chaussures noires, monsieur Valéry Giscard d'Estaing.
23: Mes chers Français, mes chers Français, Auvergnat-Giscardien, je tiens à vous dire ce soir solennellement. Premièrement, bonsoir madame. Bonsoir monsieur. Mon élection triomphale ici à Chamalières a rassemblé, vous le savez, près de 2 Auvergnats sur 3, sur un peu plus de la moitié des votants. Cette élection triomphale, de par ma seule présence, est devenue un événement politique national majeur. Une élection que je qualifierais de capitale sur le plan international. Vous voyez, le monde entier, les yeux braqués sur Chamalières. Ma traversée du désert aura été somme toute assez courte. Grâce à vous, je vous remercie. Elle m'a permis de rencontrer des Françaises et des Français simples. Des gens du peuple, des gens gentils. C'est très curieux à observer, je n'ai jamais vu ces gens-là d'aussi près. C'est une expérience très intéressante que je ne renouvellerai pas, bien sûr, mais qui était très sympathique. Ces Français, moi je traversais le désert, mais eux étaient sur le sable. On était donc à même de se comprendre. Ils m'ont dit, vous savez, moi je ne vous ai jamais trahi. Pour vous, j'ai toujours cherché à être le premier. Je crois que j'y suis parvenu. Parvenu étant le mot qui convient. Pour vous, j'ai été le plus jeune député de France. Pour vous, j'étais le plus jeune ministre des Finances de France. Pour vous, enfin, j'étais le plus jeune président de la République française. Et mais, ma mère, vous le direz, dès ma naissance, c'est là qu'on connaît un destin. Dès ma naissance, j'étais le plus jeune bébé de France. Le jeune Premier ministre que François Mitterrand a donné à la France. Cours de défaites en défaites. Et on se prétend que ces troupes sont toujours de bon. Okay, j'aurais donc à clair à cela. C'est que les socialistes perdent tant de sièges à chaque élection partielle le dimanche qu'on ne voit plus très bien sur quoi ils pourraient s'asseoir aujourd'hui. Nous, dans l'opposition, nous sommes gonflés à bloc. Raymond Barre étant sûrement le plus gonflé d'entre nous. Des erreurs ont été commises, des fautes même ont été faites. Mais c'est faux, c'est l'erreur. C'est la vérité qui m'oblige à le dire aujourd'hui, dans ce que l'histoire appellera mon premier septennat, sont le fait de mes anciens premiers ministres, Jacques Chirac et Raymond Barre. C'est eux. J'aimerais d'ailleurs qu'ils soient remerciés. J'aimerais que la France les remercie, définitivement. Avec la dignité, la qualité, la simplicité qui me caractérise et qui caractérise ma famille, mes amis, j'observe. Pas l'observe, attends, j'observe, tu observes, il observe, j'observons, j'observais, j'observe que des journalistes mercenaires à la solde de François Mitterrand cherchent à salir ma personne en montant de toutes pièces de prétendus scandales dans l'hebdomadaire satirique paraissant le mercredi à la Bourboule, le curiste enchaîné. Bien. C'est pourquoi, en décidant de me représenter devant vos yeux émerveillés en 88, je vous dirai mon intention de reprendre le peuple en main pour qu'il reparte d'un bon pied. Je connais François Mitterrand. Vous savez, je l'ai rencontré lors de la passation du pouvoir. Je lui ai d'ailleurs remis à cette occasion le code secret de la force atomique, le 2, le 4, le 7, le 8... Je le connais bien. Certains me disent, François Mitterrand est un homme éclairé. Moi, je dis, oui, c'est un illuminé, surtout. On me dit, c'est un homme affable. Oui, il ne cesse de vous en raconter. Moi-même, je voudrais vous lire une fable. Aujourd'hui, ce n'est pas d'ailleurs de La Fontaine. Pas de... Même Flaubert, son Romanet. Je viens de faire... Flaubert. Flaubert, dont le style se rapproche assez du mien, sans toutefois jamais l'égaler. Non, je voudrais ce soir parodier, paraphraser Paul Éluard et son beau poème qui chante, qui claque au vent comme un drapeau pour la France aujourd'hui, liberté. Sur les pupitres, à l'Assemblée, dans les toilettes, à Chamalières, sur tous les murs, les façades, j'écris mon nom. Sur toutes les pages lues, du quotidien, du Figaro, articles, échos, éditeurs, j'écris mon nom. Sur la porte des Français, sur les joues roses d'anémone, sur mon front bien dégagé, j'écris mon nom. Et par le pouvoir d'un nom, je mène toute ma vie. Je nais pour enfin renaître, pour me nommer Valérie.
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0: Là, cette année, moi, j'ai été passer des vacances. Je suis la plongeuse du Café des Sports. J'ai été passer des vacances à Nice. Et alors là, il y avait, je ne sais pas si vous connaissez Nice, c'est très, la plage est très longue, il y avait beaucoup, beaucoup de monde, tout le monde était serré, et pendant, sur 200 mètres, il n'y avait personne. Il dit, moi, je vais aller nager là où il n'y a personne. Et alors, il fallait y penser. Alors, moi, j'ai été nager, je suis la plongeuse du Café des Sports. Alors, j'ai été nager, il y avait les mouettes, j'étais bien, je nageais. je ressors de l'eau, plein de petits boutons. Ah ben, j'ai dit, qu'est-ce que c'est ici, des petits boutons? Dis, tiens, je vais aller me rebaigner un petit peu, ça va faire passer mes petits boutons. Je vais rebaigner, j'étais toute seule. Je suis la plongeuse du café des sports. Les gens sont bêtes. Alors, je nageais, j'étais dans l'eau, toute seule, à 150 mètres à droite, à 150 mètres à gauche. Tous les gens étaient serrés, j'étais toute seule. Je nageais, il y avait les mouettes qui étaient au-dessus. Je ressors de l'eau, pan, plein de petits boutons. Je dis, qu'est-ce que ça veut dire? Ah, je vais la renager encore une autre fois, ça enlèvera mes petits boutons. Je ressors, j'en avais trois fois plus. Oh, ben, j'ai dit, demain matin, si ça continue comme ça, j'irai voir le docteur. Je me réveille le lendemain matin, plein de petits boutons. J'ai dit, je vais aller voir le docteur. Alors, j'étais voir le docteur, il me dit, qu'est-ce que vous avez? Et si je le savais, je ne serais pas venu ici. Qu'est-ce qu'ils sont bêtes? Alors, il m'a pris 50 francs, il m'a dit, vous avez des petits boutons. Alors, l'après-midi, j'étais me rebaigner, là. Au lieu de se serrer, moi, j'étais là-bas. Alors, il y a un monsieur qui est venu, un sportif, il m'a dit, vous ne devriez pas vous baigner, là. Et pourquoi? Parce que si vous baignez là, vous finiriez par avoir des petits boutons. Il dit, pourquoi? Parce que là, c'est la sortie des égouts. Les gens sont bêtes.
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1: Bonjour. À la place d'honneur, encore vacante pour l'instant, nous allons installer une personne qui n'est jamais venue, qui, voici encore un mois,
6: non.
1: N'aurait jamais soupçonné qu'on pût l'inviter aux grosses têtes. C'est une reine dans sa spécialité. Une reine de beauté, c'est Miss France.
7: Oh, c'est vrai, monsieur.
1: Elle est mignonne, hein? Voilà. Et non, commencez pas à prendre la place du doyen. Mettez-vous au milieu. Monsieur de Kersauzon va vous prendre votre cape. Ça, c'est monsieur Jugnot.
9: Bonjour, enchanté, je suis ravi de faire votre connaissance.
1: Alors, elle s'appelle mademoiselle Manchon.
9: Vous appelez bien Bouvard.
1: On doit pas avoir froid l'hiver, hein? Et elle est Miss France depuis un mois.
6: Il y a eu ballotage. Non, parce que dans ce genre d'élection, il y a souvent ballotage. Hein.
1: Alors, je voudrais terminer ma présentation par trois chiffres. 85, 60, 85. Qu'est-ce que ça peut être?
24: Le tour de poitrine.
6: Oh! Et vous arrivez à joindre les deux bouts?
1: Qu'est-ce que c'est 60?
24: Le tour de taille.
6: Le tour de taille.
1: Et 85 pour la seconde fois.
24: Le tour de hanche.
9: C'est con, j'ai pas apporté ma feuille de loto.
1: Vous voulez pas enlever votre manteau?
6: Non.
1: Bon, écoute, non, mais
6: trop joli, en passe.
1: C'est pour réveiller Olivier de Kersauzon.
25: Je suis réveillé?
1: Non, parce que généralement, les changements de cap, ça réveille le marin. Non, vous voulez pas enlever ça, vraiment?
6: Non, il fait vachement.
1: Non, vous savez, c'est intime. Regardez Jugnot, vous voyez tout de suite.
9: Je ne sais non plus, moi.
1: Est-ce que vous savez ce qu'on fait ici?
24: Enfin, je sais pas.
6: On pose des questions, il faut y répondre.
1: Voilà.
9: Alors, vous voyez, mademoiselle, là, vous n'avez pas répondu à la question, vous nous devez 100 francs.
6: Oui. Ou un baiser, hein.
24: Bon, ben, je préfère un baiser que 100 francs.
25: Je peux pas avoir 50 francs, moi.
1: Comment vous la trouvez, monsieur de Kersauzon?
25: Ben, radin, parce que je lui demandais 50 francs à la place de 100 francs. Moi, j'aurais préféré 50 francs.
1: À un baiser de Miss France.
25: Ah oui.
9: Et ouais. Vous allez faire Miss Monde plus tard? Vous serez grande? Miss Europe, peut-être.
6: Et ça a eu lieu où, l'élection?
24: À Bastia.
1: Ah bah là-bas, quand ils votent, c'est quand même du sûr, hein.
9: Un bulletin secret, à main levée,
6: à main levée, là. Combien vous étiez en tout de filles?
24: 49, 50.
25: Quel cochon.
6: 50, ils ont jeté les autres? Non, parce que moi, je viens la récupérer, hein. Qu'est-ce qu'elles sont devenues, les 48 autres?
24: Ben, il y a eu d'abord trois dauphines.
9: Il y a eu 7 suicides.
1: Il y a eu 5 qui sont partis pour un cabaret au Moyen-Orient.
7: Oui.
1: 6 en Argentine.
7: 6 en Argentine.
9: Et pour vous, c'est une qualité, la beauté, ou c'est une chance?
24: C'est une chance pour moi.
1: Ah, mais dites, vous posez des questions en plus, monsieur Jugnot.
9: Oui, oui.
1: Il frétille, Jugnot, j'ai jamais vu comme ça.
7: Ouais, il a...
9: Oui, d'habitude, il y a Castelli. Mais alors, ça vous donne droit à quoi? Vous avez une carte orange gratuite
7: Et qu'est-ce qu'il fait, ton papa? Qu'est-ce qu'il fait, ton papa, comme métier?
9: Il est gendarme.
7: Non, laisse répondre la petite. Qu'est-ce qu'il fait, ton papa?
24: Il est chef de chantier.
7: Bonjour. Et est-ce que tu manges de tout?
24: Oui, mais j'aime pas la soupe.
7: Tu vois? Est-ce que ta maman sait faire la cuisine?
24: Oui, oui.
7: Quel est le plat qu'elle réussit le mieux?
24: La blanquette de veau.
7: Ah! Et qu'est-ce que tu veux faire quand tu seras grande? Comme métier?
24: Je veux être mannequin.
7: Et qu'est-ce que tu vas nous chanter alors?
1: Vous savez que, je vous préviens maintenant, elle a un fiancé, hein? Autant que vous le sachiez tout de suite.
9: Ah oui?
1: Il est grand, le fiancé?
24: Oui, il est grand.
1: Quel est son prénom?
24: Patrick.
1: Qu'est-ce qu'il fait comme métier?
24: Il est ambulancier.
1: Ah!
7: Ah oui!
9: Tiré! Tiré!
7: C'est vachement pratique, une ambulance le soir.
9: Tu peux sortir couché.
7: Je vais te dire que quand tu vas chercher une fille en bas de chez elle en faisant pidouni, pidouni, la tronche du père. Surtout quand tu frappes en disant tu rentres avec le brancard, je vais chercher Monique.
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15: Pendant que je vous distrais, mon impresario fait la caisse et il se barre avec le pognon. On est deux, on a monté une escroquerie à deux. C'est du vol. C'est marrant comme métier. Moi, il n'y a pas longtemps, je suis en show business. Mais c'est bien. Je connais plein de vedettes et tout. Hein. Moi, je connais personnellement Dimux et tout. Hein. Ah ouais. Il paraît que Daniel Gilbert n'est pas aussi con qu'elle a l'air. Ah, tu sais, c'est possible. Elle a tellement l'air con, c'est possible. Non, parce que par contre, être aussi con qu'elle a l'air, ça me paraît pas possible. C'est bizarre. Parce que moi, avant, j'étais pas dans le métier. J'entendais toujours dire « Ah oh, !» par Vox Populi, qui venait souvent. J'entendais, je disais « Ah, oh, pour faire un disque dans le show business, il faut coucher avec le producteur. » Tu vois la gueule du producteur qui a fait faire un disque à Sim? Sans ça, c'est bien le show business. Il paraît que Sylvie Vartan a encore fait des progrès. Ça va faire 28 ans maintenant que j'ai fait des progrès. Moi, j'y vais pas, j'attends qu'elle ait fini tous les progrès, je verrai tout d'un coup, c'est mieux. Puis on dit du mal de toutes les vedettes, et il y en a, ils sont gentils. Hein. Moi, j'aime pas dire du mal. Hein. Par exemple, Lynn Renault, sous prétexte que quand c'est son anniversaire, ça coûte plus cher en bougie qu'en gâteau. Alors les mecs, ils vont inventer qu'elle a été camarade de jeu avec Ramsès II. Des ennuis, quoi. Non, ce qui est vrai, c'est qu'ils ont fait la poitrine avec de la peau de coude. C'est pas joli, on dirait deux gants de toilette posés, c'est pas beau. Ah ouais. Elle fait plus que 36 maintenant. Et avant, elle faisait 37, mais tellement ils ont fait des liftings, maintenant elle fait plus que 36. La dernière fois, les ongles sont partis, il y a eu deux blessés. Remarquez, si je voudrais, je dirais du mal hein, du métier. Hein. Parce qu'il n'y a pas que des lumières. Hein. Eh, Rick Azaray, elle est inculte. Hein. Et je suis poli. Et Daniel Gérard, il avait le choix entre le chapeau de Bob Dylan et le talent de Bob Dylan. D'après vous, il a pris quoi? Le chapeau, oui, oui. Mireille Mathieu est très, très mignonne, par exemple. Quel intérêt, l'autre, il enlève les piles, c'est foutu, après. Hein. Tiens, j'avais entendu dire Plastique Bertrand, il paraît que c'est pas lui qui chante. Bon, je vais vous dire un truc, vous le répéterez pas, si ça sort d'ici, je serai avec vous. Il paraît que Plastique Bertrand, c'est pas lui qui danse. De toute façon, Plastique, c'est pas son vrai nom. Hein. C'est des mecs qui prennent des pseudonymes. Hein. Si ça marche pas, ils se teignent en brune, ils font chanteuse. Par contre, il paraît Serge Gainsbourg, c'est son vrai nom. Hein. Gainsbourg, c'est son vrai nom. Quoi. C'est son père a été shérif pendant la guerre. Il y avait une étoile, et puis pas quoi. Jen, elle est mignonne, Jen. Briquine. est mignonne. Elle a appris le français avec Tarzan, mais elle est mignonne. Bonjour Tarzan, moi Tarzan, toi bonjour, non? Il est con, hein, mais c'est un singe. Ah. Puis finalement, elle a épousé Chita, l'autre. Tiens, bah justement, Sheila, puisqu'on en parle, Sheila. Tout le monde dit du mal de Sheila, comme quoi elle aurait été opérée. Ceci, cela, c'est pas vrai. Sheila, c'est une fille, comme Dave.
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11: Papa, je peux te poser une question? Voilà. Toujours, tu dis que tu es un homme de gauche. Qu'est-ce que ça veut dire, un homme de gauche?
12: Valérie, j'ai un peu mal au crâne, mais je vais te répondre. Hein. Un homme de gauche, si tu veux, Valérie, c'est quelqu'un qui est plus sensible qu'un autre à tous les problèmes humains. C'est une question de sensibilité. Et on appelle ça avoir une sensibilité de gauche. Mais cette sensibilité de gauche, papa, on l'a de naissance? Oui, je crois. Je crois qu'il y a des gens, comme moi, qui sont plus sensibles au malheur des autres, oui.
11: Ah, d'accord. Et toi, tu souffres du malheur des autres?
12: Attention, pas tout le temps, quand même, Valérie, pas tout le temps. Hein. Parce qu'avec ta mère, on est très occupés, mais oui, ça nous arrive.
11: Mais attends, papa, il y a quelque chose que je comprends pas. Toujours, tu dis que si je veux réussir dans cette société, il faut pas que je sois sensible. Ça veut dire que tu me conseilles d'être de droite.
12: Pour ton travail, de droite. Et de gauche, tout le reste du temps. Pour te battre et changer les choses.
11: Ah, d'accord. Mais toi, tu te bats pour changer les choses?
12: Oh, pas tout le temps quand même, Valérie, tu vois, parce qu'avec ta mère, on est très occupés, on a beaucoup de travail, mais ça nous arrive, oui.
11: Mais qu'est-ce que tu fais pour te battre?
12: Eh bien, qu'est-ce qu'on fait? Attends, qu'est-ce qu'on fait? On s'informe. T'as vu qu'on regarde beaucoup la télé. Donc, on est très informés, tu vois.
11: Non, mais bah, attends, je voulais te demander, concrètement...
12: Bon, concrètement, qu'est-ce que tu veux que je te dise, moi, concrètement? Concrètement, un homme de gauche, il doit... Il y a plein de choses. Tiens, par exemple, on vote pour les gens de gauche.
11: Il y a quelque chose que je comprends pas. Toujours, tu dis que tous les hommes politiques, de droite ou de gauche, c'est tous des pourris.
12: Oui, mais parmi eux, il y en a qui ont une sensibilité de gauche.
11: Ah, c'est des pourris sensibles. Oui, si tu veux. Tandis qu'à droite, c'est des pourris qui ont même pas de sensibilité.
12: Attends, là, j'ai peur de dire des conneries, quand même. Là, j'ai peur de dire...
11: Valérie, il faut que tu te souviennes d'une chose simple. Il vaut mieux toujours envoyer au gouvernement des gens de gauche. Voilà. Il y a quelque chose que je comprends pas, papa. Toujours, tu dis que tous les hommes de gauche qui sont au gouvernement, ils font une politique de droite.
12: Oui, mais ils en souffrent.
11: Puisqu'ils ont une sensibilité de gauche, tu comprends? Écoute, Valérie, papa mal au crâne, tu vas aller chercher des cachets d'aspirine à la pharmacie, tu veux bien, hein? On prendra cette conversation plus tard, d'accord? D'accord.
12: Dis donc, Nicole, tu sais que Valérie est en crise, là, hein? Avec les types de questions qu'elle m'a posées, elle aurait ses petits problèmes de femme d'ici peu que ça m'étonnerait pas, hein?
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13: Ah, je sais pas si ça vous fait ça aussi, moi ça n'arrête pas. Facture de ceci, facture de cela, je me fais facturer sans arrêt. C'est pas de travailler qui rapporte de l'argent, moi je vous le dis, c'est de facturer. Les bonnes poires comme moi, elles bossent, enfin elles essayent. Et pensant là, les petits malins, qu'est-ce qu'ils font? Ils facturent, pardi. Quand j'entends les soi-disant grands experts qui disent « exportons », ça me fait pouffer, je pouffe. Pourquoi exporter, gardons nos affaires? Mais facturons, ça oui. Pour la France, moi je dis oui. Il faut dissocier travailler et facturer. Quand on comprend ça, on fait un grand pas en avant. Parce que travailler sans facturer, c'est zéro. Aucun rendement. Tandis que facturer sans travailler... Encore que, quand je dis sans travailler, c'est du travail, vous savez, de facturer. Vérifier les coordonnées, passer les écritures, ça ne se fait pas tout seul. Et dégoter les gens solvables, surtout. Les facturables, comme je les appelle. C'est ça le plus dur. D'ailleurs, moi, j'ai de plus en plus de mal, je n'y arrive plus pratiquement. Autour de moi, c'est terminé, tout le monde se méfie. Pourtant, quand j'ai commencé, il y a 2 ou 3 ans... Ça marchait très bien. Une nuit, je me souviens, je me suis réveillée en sueur en criant « EDF, impôts, ravalement, au secours, maman !» Et tac, j'y pense à ma mère. Comme une connexion dans le cerveau, tac, ma mère. Dès le lendemain matin, j'ai commencé à lui refacturer deux ou trois de mes...

0: après, j'ai eu cette grosse facture de garage. Ça, c'est indiscutable, puisque je n'ai pas du tout vu que la porte du garage était fermée. Et que j'étais pressée de rentrer me coucher. Bon, du coup, j'ai tout de suite pensé à Papy. Papy Toy, le père de mon mari. Les enfants l'appellent Papy Toy. Il collectionne les petites voitures. C'est n'a rien à faire de la journée. Et ben, tac, je l'ai facturé. Et ça lui a fait énormément de bien. Il a essayé de comprendre. Ça lui a occupé l'esprit. Comme ça traînait, je lui ai envoyé les huissiers. Ça a déclenché des genres de chocs électriques, si vous voulez. Ça lui a secoué les neurones. Il a quasiment rajeuni. Et en plus, il a payé. Alors, est-ce que j'ai eu tort? Ah non, j'ai eu 100 fois raison. Il faut facturer autour de soi régulièrement. Y compris les personnes âgées. Comme on fait une purge, une saignée. Papy Toy ne me dira pas merci. D'abord, il n'a jamais su que c'était moi, et en plus, il est mort depuis. C'est pas grave, je ne lui en veux pas. Celui à qui j'en veux, par contre, c'est l'oncle Étienne, son frère. Quel tatillon, celui-là. À force d'éplucher l'héritage, les relevés bancaires, les talons de chéquier, c'est lui qui m'a découvert. Il en a parlé à tout le monde. Ça m'a fait beaucoup de tort. Ça m'a grillé, quoi. Ni plus ni moins. Alors que qu'est-ce que je faisais de mal, au fond? Je me bornais à transmettre toutes ces factures à payer à des gens solvables. C'est une façon comme une autre de débloquer l'économie. Ah, une petite dame, là. Ça vous fait rire? Enfin, ça tombe bien. J'ai tout à fait ce qu'il vous faut. J'ai une petite facture en stand-by, là, depuis juin. 900 francs une épilation, ça peut paraître un peu cher. Mais d'un autre côté, à l'approche des vacances, faut que ça soit bien fait. Ma petite esthéticienne fait ça très très bien. Si ça vous intéresse, vous avez son adresse sur la facture. Elle est adorable. Elle m'a dit que je pouvais payer en deux fois. Enfin, que vous pouvez payer. Mais je vous cache pas que je préférerais un paiement comptant, hein, depuis le temps que ça traîne. Je note la dame au manteau de cuir. Hop là, ok. Et vous, monsieur, ça vous a mis aussi? Alors ça, c'est fait pour vous. Le petit chapon. C'est du côté de Montélimar quand on est descendu dans le midi avec les enfants et leurs copains. Combien? 1354 francs. Bah oui, quand même, c'est à deux étoiles. Et puis, ils ont énormément d'amis, nos enfants. Mais alors, je vais vous dire, je ne voudrais pas vous vexer, hein, mais ça n'était pas sensationnel. Hein. Moi, j'ai pris le riz de veau. Là, le riz de veau, c'est moi. Eh ben, jusqu'à Toulon, j'ai eu des... Ceci dit, il y a peut-être aussi les amortisseurs de la voiture qui n'étaient plus tout jeunes. Je les ai fait changer d'air. Mais ça, je ne vais pas en parler ce soir. Je n'ai pas encore reçu la facture.
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2: Fatigué. Je suis arrivé ce matin. Je suis pas tout seul, on est plein. Ordre de mobilisation générale, rapport à la guerre. La guerre, j'avais bien vu à la télévision, aux informations. Mais comme je grignotais des biscuits, des cacahuètes sur mon lit, c'est difficile de se faire une idée. Ce matin, dans la caserne, on a fait des exercices. Pour s'exercer. On a fait 4 pas et 1/2 tour à droite. Et cela 4 fois de suite. Ainsi, nous avons dessiné des petits carrés de 4 mètres de côté. Cet après-midi, on va faire une ronde. Il paraît même qu'on va chanter. C'est con, j'aurais dû amener ma guitare. J'aime bien le petit béret qu'on nous a donné. Mais j'aime pas tellement ce casque, vous voyez. Ou alors faudrait qu'il ait une visière devant qui se rabatte pour faire au moins un petit peu plus motard. Cette nuit, je vais me trafiquer une petite visière pour mon casque et un petit peu plus motard. Je me sens un petit peu seul. Heureusement que j'ai gardé ma boîte d'allumettes. Ça me fait une présence.

0: J'ai bien aimé le petit morceau de trompette qu'ils nous ont joué ce matin pour nous réveiller. Mais je pense qu'ils devraient le jouer moins fort. Aujourd'hui, on a bien mangé. On a mangé des nouilles, puis du jambon, puis on nous a donné deux sucres. Le type à côté de moi n'a pas vomi, mais moi, plein. Alors, il me raconte des histoires pour plus que j'y pense. Il m'a aussi donné deux vis pour que je puisse me trafiquer une petite visière pour mon crâne. Après, on nous a poussé dans l'avion, un peu fort, à cause de tous ceux qui voulaient pas y aller. Mais moi, je suis monté très vite pour avoir une place assise. Je me suis assis au centre de l'appareil. Il y avait une mouche dans l'avion. Une mouche dans un avion. Feignante! Puis après, on a sauté en parachute. Moi, je suis descendu un petit peu plus vite que les autres. Parce que j'ai mis un peu de temps avant de trouver la tirette. Avant de toucher le sol, j'ai tendu mes jambes à fond. À cause du pli du pantalon. Et le pli a bien tenu. Mais je boite un petit peu. La mouche est descendue avec moi. Elle retrouve ses copines, elle s'embrasse, bise, bise, bzz, bzz, bise. Salut la mouche, bonnes vacances. Après, on nous a menés au front. Vous le connaissez, le jeu de la guerre? Moi, je le connais. Le jeu de la guerre consiste à défendre notre ligne. Point. Mais j'arrive pas à la situer précisément, cette foutue ligne, parce qu'elle bouge tout le temps. Suivant qu'on avance ou qu'on recule. Faudrait qu'on ait des repères. C'est pour ça que je fais des petits tas de sable. Mais je dois les refaire tout le temps, mes petits tas de sable, parce que tout le monde marche dessus, tout le monde s'en fout. Quelle merde, quelle merde! Puis je dois les refaire de plus en plus gros, mes petits tas de sable, parce qu'en plus, le vent se lève. Quelle connerie, la guerre, virgule, Barbara, point d'exclamation. Avec tout ça, je viens de vomir mes nouilles. Pour le jambon, faut que j'attende un petit peu. Heureusement que j'ai pas mangé les sucres. De toute façon, c'est toujours la même histoire, moi. Dès que je pars en vacances, je suis malade.
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2: Qu'est-ce qu'elles sont belles, ces nanas. Ah la vache, qu'elles sont belles. Ah les salopes. Wow. Oh putain, celle-là. Oh la pute. Pourquoi elle file pas son téléphone sous la photo, cette pute? Je me serais dévoué pour venir l'aider à repriser son blue jean, qui est drôlement usagé, son blue jean, hein. J'aurais pas critiqué, mais c'est pas une première main, ça, hein. Salope. Toutes des salopes. Tiens, ah non, là, c'est Servan Schreiber. Qu'est-ce qu'il fout, là? Jusqu'au bout avec JJSS. Jusqu'au bout? Il a quand même pas se déloquer, JJSS. Ça serait chouette comme argument électoral. Radical, c'est le moment de le dire, hein. Chouette, tous les gus qui viennent à les filer, les dessous de la politique par Michou Debray. Giscard d'Estaing en soulevant mon petit accordéon, vous aurez de surprise. Et ainsi de suite, etc. Ça serait pas triste. Jusqu'au bout avec JJSS, on dit. Quand même, j'aimerais mieux aller jusqu'au bout avec ma copine au blue jean. Où elle est, ma copine? Où elle est, ma copine? Ah, la voilà! Oh, là, elle a égaré son panty. Oh, où qu'elle est, sa culotte? Où qu'elle est, sa culotte? Oh, a pu, sa culotte? Salope! C'est chouette. C'est futé. Ceux qui font ça, le magazine de l'homme moderne, c'est des futés. Ils sont futés. Ils mélangent tout. JJSS, Nadia l'Aristochat, Jean-Paul Sartre, Zaza sème la zizanie. C'est futé, hein. Moi, ça m'arrange, je peux ramener de la lecture à la maison. Et, hein, parce que les filles, les vraies, celles qu'on peut toucher. Mon cul, oui. Tu touches mon cul. Corsage transparent, mini-jupe, mini-short. Mais si tu balances la louche sans avoir été présenté, police, secours. Leur cul, mais dans la tête, sont encore en crinoline, ces connes. Alors, qu'est-ce qui reste? Qu'est-ce qui reste? Ma femme. Josette. Elle veut pas prendre la pilule pour garder la ligne. Total, elle est tellement déformée par les grossesses qu'entre deux accouchements, on voit même plus la différence. Il faut lutter contre l'assoupissement sexuel, il m'a dit le docteur. Je lutte, docteur. Je lutte. Ah la vache, je l'avais pas vue, celle-là. Salope. Toutes des salopes.
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3: 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Brider les gésiers dans le sens inverse de la poche interne. Malaxer soigneusement les abats avec le beurre d'avocat. Malaxer. C'est curieux ce que ça pue, le lièvre, comme ça. Pourtant, la nature, ça sent bon. Les fleurs, le foin, la pluie sur les prés, tout ça. Alors, le lièvre, ça doit être pour ça qu'elle nous l'a donné. Ou alors, c'est celui-là, il a dû bouffer dans les poubelles, je sais pas.
4: Eh ben, entre, enfin, j'entends rien. Entre ça, on ne me reste pas planté au milieu, mon petit garçon. Non, je suis pas malade, mon chéri, c'est le lièvre. Le lièvre que Mamie Bou nous a donné. Et elle vient, pas plus tard que dans une demi-heure, le déguster sous forme de pâté à l'avocat. Parce qu'elle fournit la recette aussi. Qu'est-ce que tu comprends pas, mon petit? Instant classe, allons bon. Attention, tu vas salir mon lièvre avec ton livre. Écoute, Jaco, faut écouter en classe quand le professeur parle. Parce que maman, là, tu vois, elle n'a pas le temps. Par esprit de famille, je suis en train de faire un travail que beaucoup d'infirmières refuseraient de faire. Alors, tu es gentil. Va voir ton père, tu verras s'il peut voir ça. Allez, hop, là, va voir papa, on sait jamais. Ah ben il est plus là le petit. Alors malaxer soigneusement les abats. Fermez la porte, bon sang. Marcel, Stéphane, Coco et Sandrine, sortez de cette baignoire. Je ne veux pas vous voir dans cette baignoire avec vos chaussures de foot, vous rayez les mailles. Tout le monde en robe de chambre. Faites-vous des belles raies, mouillez, Mamie Bou vient dîner. Quoi, papa est au cabinet? C'est bien, il va sortir. Comment il dit qu'il veut pas? Tu vois, Jacques, voilà ce qui arrive quand on n'écoute pas en classe. Après, quand on est grand, on s'enferme dans les cabinets, on dit qu'on veut plus sortir. Alors, qu'est-ce que c'est que tu comprends pas? 8h moins le quart, j'ai pas que ça à faire. La mamie qui m'a donné ce lièvre qu'elle a gagné à la maxi-tête. Moi, je n'avais rien fait, c'est sur moi que ça tombe. Alors, c'est quoi que tu comprends pas? Après les journées que j'ai, tu vois pas déjà? Tous les soucis qu'on a, ton père et moi, et surtout moi avec ton père? Enfin, allons-y, récite, alors vas-y. Ah, faut répondre à une question. Alors dis-le enfin, tu restes planté là, tu dis rien. C'est ça la question? La Terre tourne autour du Soleil sur une orbite légèrement elliptique et tourne sur elle-même autour d'un axe non perpendiculaire au plan de son orbite. Elle accomplit sa révolution en 365,2563 J. La Lune tourne autour de la Terre sur une orbite légèrement elliptique et accomplit sa révolution en 29J13H. Représenter et commenter ce que voit un observateur qui regarde en direction de la Lune et du Soleil le 21 mars. Eh ben. Quoi, rien? Retenons et réfléchissons. Tu l'as fait, t'as retenu, t'as réfléchi un peu, je sais pas moi. Pas moi qui suis à ta place, hein, là-bas. Moi, je sais déjà tout ça, j'ai fait tout ça à l'école, moi. Sauf que moi, j'écoutais parce que je savais que c'était très important, ça me passionnait, figure-toi. Les réponses seront numérotées de 1 à 8 dans les cadres ci-dessous. On répond directement sur le livre. Comme ça, ils sont foutus invendables en fin d'année. Pas que c'est pas eux qui payent. Ça leur coûte pas cher les bouquins, toutes ces bonnes femmes de ton école. Ils sont là à nous faire la leçon, j'aurais bien les y voir, moi, alors. Brider les gésiers dans le sens inverse. Tout ça, je sais plus ce que je fais, moi. Dis donc. Je suis ta mère, hein? Alors, je sais très bien ce que je fais. Et moi, je connais très bien toute la Terre et la Lune. Et quand on sera autant que moi, ça sera un succès d'affaires, va? T'as jamais réfléchi et retenu que la Terre tourne autour de la Lune sans arrêt? 6 fois, 8 fois par jour! Et que c'est ça qui fait de l'ombre. Et que c'est ça qui fait du vent, non? T'as jamais réfléchi et retenu que quand il y a de l'ombre, il y a du vent? Tu t'es jamais demandé pourquoi? Réfléchissons et retenons, t'es qu'en toute lettre, là. Mais la télé, ça oui, ça tu la regardes. Alors prends ton bic, je te dicte. La Terre tourne autour de la Lune. De la Lune. Daniel Masson, c'est la prof de sciences nat, celle-là? Et alors? Elle a donné une baffe à Christophe Leboux? Ben, c'est sur la Lune. Ben, moi aussi, je suis en donné des baffes, c'est pas pour ça qu'on les paye. Faut mieux donner des renseignements. Écris ce que je te dis. La Terre tourne autour de la Lune. J'avais dit 8 fois? Peut-être beaucoup. Mais... mettons 6 fois. Attends, voir, 4 fois 6, 24... 4 fois. Alors 4 fois. J'ai dit 4 fois, tu mets 4 fois et point. De toute façon, c'est très dur de dire exactement, ça dépend de plein de choses. Puis d'abord, tu veux pas être cosmonaute, non? Alors, il suffit que tu saches que ça existe, c'est pas la virgule près. Tu mets « difficile à préciser » en l'état actuel de la science. Ça y est? Alors, quand le temps est clair, l'observateur peut voir les petits gésiers Quand le temps est clair, l'observateur... Quoi, il n'y a pas de saisie sur la lune? Qu'est-ce que ça veut dire, ça? Je sens, c'est pas possible, c'est elle, elle le fait exprès. C'est mamie Bougival qui arrive, je ne fais pas exprès, toi aussi, où t'en étais? L'observateur peut voir les petits cratères. Non, mais qu'est-ce qui te prend? Reste tranquille, reste assis. Ton père va l'ouvrir la porte, c'est sa mère quand même. Quoi, tu veux montrer à mamie, elle saura. Reste là. Je t'interdis d'aller embêter ta mamie qui est à la retraite avec ça. Ne bouge pas. D'abord, mamie avait des plus petites classes que ça. Elle connaît rien à la lune, mamie. Reste là. Est-ce que je m'inquiète, moi? T'inquiète donc pas comme ça. On va tout arranger d'un coup, tu vas voir ça. Tiens, va, ferme bien la porte. Là. Mets les tabourets devant pour bien coincer. Tiens, regarde, maman, ce qu'elle fait. Tiens, regarde comme il est beau ton livre. Attends, touche pas, faut attendre que ça prenne, que ça masque bien tout, là. Ça te plaît? Mais non, Manuel Marceau, ne te foutra pas une baffe. Mais tais-toi, mais pleure pas. Mais tais-toi, pleure pas comme ça, enfin, je comprends. Passe-moi ton bic, tiens, tu sais quoi? Maman va te faire un mot. Maman va écrire que Jacques, qui savait très bien toute la lune, il a fait un petit vomi et que la réponse est de soupe. Un petit momie pour un petit vomi, qu'est-ce que t'en dis? Allez, va, fais pas la momie. Et pas un mot à mamie sur le petit momie pour le petit vomi faux, hein. Non, à mamie, tu vas vite aller lui dire bonjour. Puis tu vas lui dire que t'as renversé la belle mousse de lièvre de maman. Et tu vas lui demander 50 francs pour aller vite, vite chercher 10 tranches de jambon pour le dîner.
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6: Pardon, monsieur, avenue de la Marne, s'il vous plaît. Avenue de la Marne? Alors, il faut prendre la première à droite, après la deuxième à droite, après la troisième à droite, après la quatrième à droite, après il y a une carrefour, vous tournez encore à droite, vous revenez à droite, et moi je serai encore là pour vous dire si vous n'avez pas trouvé. Pardon, monsieur... Avenue de la Marne, s'il vous plaît. Moi, je connais pas du tout l'avenue de la Marne, mais par contre, je connais très bien l'avenue de la République. Alors, ouais, non, mais je m'en fous. Pardon, monsieur. Avenue de la Marne, s'il vous plaît. Vous voyez la petite place là-bas?
7: Oui.
6: Bon, ben, c'est pour là. Pardon, monsieur. Avenue de la Marne, s'il vous plaît.
7: Avenue de la Marne.
6: Ah non, je vois pas. Monsieur, s'il vous plaît, avenue de la Marne. Alors,
7: juste là.
6: En attendant, je vais acheter un petit journal. Kiosque. Bonjour, madame.
7: Bonjour, monsieur.
6: Je voudrais... Union, s'il vous plaît.
7: Comment?
6: Union.
7: Comment?
6: Le monde. Pardon, monsieur. Vous pouvez me dire où se trouve l'avenue de la Marne, s'il vous plaît?
8: Ah, l'avenue de la Marne. Je suis pas un poteau indicateur, alors tu te casses de là.
6: Monsieur, s'il vous plaît, vous pouvez-vous me dire où se trouve l'avenue de la Marne? Ah, moi, je suis pas d'ici, je suis là d'un tour. Mais j'ai un ami à moi qui va te dire exactement où qu'elle est l'avenue de la Marne. Hé, Gérard, amène tout. Dis-y-moi où qu'elle est l'avenue de la Marne, vos gosses. Vous allez prendre à droite, vous allez prendre à gauche, vous allez continuer tout droit. Vous allez tourner à droite, vous allez faire le tour d'une église, vous faites pas attention à ce qu'il y a derrière. Vous recontinuez tout droit, vous prenez à gauche, vous revenez par la droite. Et là, vous verrez, il y a un pâté de maison, vous voyez. Alors, vous montez au troisième avec l'ascenseur. Vous descendez au second avec les escaliers. Il y a un monsieur, il s'appelle Martin, il vous dira où quelle est la vue de la Marne.
7: Pardon, monsieur, l'avenue de la Marne, s'il vous plaît.
8: Eh ben, t'es dans mon con.
7: Je suis dedans?
8: Eh ben oui, mon con, t'es dedans.
7: Oh, c'est pas vrai. Et il y a un bistrot où on peut boire un...
8: Eh ben, derrière toi, mon con.
7: Ah ouais. Merci, mon con. Oh, pardon.
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2: Eh bien, nous sommes heureux aujourd'hui de recevoir monsieur...
9: Monsieur Grimpoire.
2: Monsieur Grimpoire, de Paris.
9: Oui, de Paris.
2: De Paris même.
9: De Paris.
2: Oui.
9: Dixième.
2: Alors, monsieur Grimpoire, vous allez jouer avec nous au qui perd père.
9: Oui.
2: Monsieur Grimpoire, vous connaissez la règle du jeu. Quatre questions. 10 000 francs, 1 000 francs, 100 francs, rien du tout.
9: Oui.
2: Alors, attention, monsieur. Première question. Vous êtes prêts? Quelle est la différence entre un pigeon c'est facile. Top chronomètre, eh bien, monsieur, alors vous dormiez.
9: Non,
2: c'était pourtant facile. Alors maintenant, nous allons passer à la deuxième question. Vous pouvez encore gagner 1000 francs, je vous le signale. Alors attention, quel âge avait Rimbaud?
9: 16 ans.
2: Ah non, 27.
9: 27
2: oui, il avait 27 ans. Oui, ça dépend quand, mais il avait 27 ans. Ah oui, attention, alors monsieur, attention, troisième question, vous pouvez encore gagner 100 francs.
9: Oui.
2: Troisième question, monsieur, attention, cette question contient un piège. Monsieur, le russe Ishlakov a sauté 2 mètres 31. Pouvez-vous dire mieux?
9: Non.
2: Attention, monsieur, c'est un piège. Je vous demande, est-ce que vous pouvez dire mieux?
9: Non, je ne vois pas. Je ne... Malheureusement, je ne m'intéresse pas au sport et...
2: Je ne peux pas vous dire mieux, là.
9: Hein. 2m31, non, je ne vois pas, non.
2: Monsieur, attention, top chronomètre, monsieur, le mot mieux. Est-ce que vous pouvez dire mieux, le mot mieux? Dites-le.
9: Mieux.
2: Redites-le, monsieur.
9: Mieux.
2: Trop tard. Ah oui, fallait le dire avant.
9: Je le savais.
2: Ah ben, fallait le dire, alors. Quand on ne sait pas, je comprends qu'on ne le dise pas, mais si vous le savez, fallait le dire. Oh, con, hein, ouais. Bon, monsieur, quatrième question du qui perd père. À partir de maintenant, vous jouez avec votre argent. Alors, après l'augmentation des salaires, l'entreprise tombe à l'eau. Qu'est-ce qui reste?
9: Passe-moi.
2: Eh non, monsieur, des chômeurs. Eh oui, monsieur, vous avez perdu. Alors, vous perdez 100 francs, ça nous a fait plaisir. Vous venez quand vous voulez. Merci et à demain si vous jouez bien.
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11: Poussure? Non, pas vrai. Bonjour, Franck.
12: Bonjour!
11: Oh, non, minable.
12: Bonjour.
11: Un mec qui me dit bonjour comme ça, j'en tire une, moi. Ça, moi, les bonjours.
12: Ça fait pas sincère, hein?
11: Les bonjours mous de carte vermeille, ça m'emmerde, moi. Je veux un vrai bonjour, printanier. Je veux un bonjour qui vous ressemble, Philippe. Qui est votre âme, votre corps, qui est un nœud papillon au bout du jour. Oh, mon fils.
12: Bonjour, petit vicomte.
11: Oh, mon nain parlant. Coucou.
13: Française, français, je ferai la France libre et je permettrai à Kersozon de dominer les océans et de naviguer de Dunkerque à Tamanrasset.
12: À Tamanrasset, il n'aura jamais vu une aussi belle plage.
11: Mais qui c'est que ce couillon-là qui parle de moyenne?
12: T'as eu des aventures dans les îles, Kersozon?
11: Écoute, d'abord, je ne m'appelle pas Kersozon.
14: T'as des souvenirs vagues de ta traversée?
15: Moi, je suis bien content d'être avec Olivier de Cousteau.
14: C'est con, t'as un gala demain. Tu sais que tu pourras pas jouer avec des pansements.
11: Et il va tellement être enrubané que tout le monde va croire que c'est Dalida, la momie.
14: T'as mis du temps pour y arriver, mais tu y arrives.
11: Mais attends,
14: c'est la course du Rhum ou la course du vieux Rhum?
11: Mais attends, je dis rien, moi. Il y a cet silence qui ressemble au mépris. Et qui marque à jamais la fin d'un ami. Je vous écoute, Jacques. Je vous laisse chaque dimanche devant votre public d'amour faire la manche. Tu vas bien, mon coco? Dis-moi, quel âge as-tu? Et dans ce rôle d'ami ou bien du grand cucu, je vous entends encore proposer une chanson. Il y a derrière un connard qui vend des disques ronds. Un jour c'est Dalida, un autre ringard. J'aimerais bien qu'il arrive votre train dans cette gare où s'arrête l'esprit et se repose le temps. J'ouvre ma télévision, je vous vois, un enfant.
16: Ils ont des parents.
11: Ils sont là dans la salle. Et les pauvres regardent leurs petits.
14: Dis-moi.
11: Moi j'ai mal de voir cela d'un homme.
14: Triste enfant d'artichaut. Quand je t'ai recueilli, perdu au milieu des îles, sauvage à demi nu, analphabète, à moitié dévoré par les bêtes, et que par pitié je t'ai ramené dans notre capitale.
17: Tu m'as ramené ici, et c'est pour me faire souffrir. Depuis je n'ai pensé tout jamais qu'à partir. Je repars sur la mer, je m'en vais à chaque fois.
14: Mais pourquoi, nom de Dieu, cherches-tu à me froisser en tant qu'étant toujours arrivé le dernier?

0: cherche pas à te froisser. Je cherche pas à te froisser. Là, tu viens de me faire mal.
1: Mais je n'ai
0: pas
1: voulu.
0: Oui comme toi, l'âme antergale.
1: Je n'ai pas voulu te blesser. Mais ce bateau pour lequel j'ai tant lutté, chaque planche m'appartient, j'y ai donné un peu de mon soutien, et le voir se traîner 8 jours derrière les eaux, quel chagrin. La mer montait de tous côtés, je n'arrêtais pas de pleurer.
2: Et comment arriver au bout de l'Atlantique, lorsqu'on laisse ici tant de gens sympathiques? Et moi je pense à toi, oui, lorsque la nuit vient, je voudrais une télé avec un Jacques Martin. Je me retrouve seul, tout seul sur l'océan. Je voudrais être dimanche et devenir un enfant.
3: Ah, hein, Sophie.
4: Je suis bouleversée.
3: Ah, c'est beau, oui. La poésie.
5: Ah. Hey, she's bouleversée, on continue.
4: T'es bouleversée, oui.
0: Eh oui, c'est bien dur pour un pauvre marin de retrouver ici à sa place Sébastien à côté de Martin.
6: C'est ma place qui est là, d'habitude. Je n'aime pas qu'on profite de mon absence pour se glisser ainsi dans ces mœurs de France dès qu'un homme est parti pouvoir prendre sa place. Vous n'avez pas, monsieur, suffisamment de classe.
1: Quels sont, monsieur, j'ai rien à te prêcher.
4: Je vais ranger, mon ami.
1: Il y a 4 générations que chez nous, on va pêcher. Un jour, plus de la folie des courses, ta mère et moi, on s'est serré la bourse pour te payer un trimaran. Tu nous as dit...
5: Papa, on va seul mot, arrête là tes mots. La bourse, fallait la serrer, tu sais, un peu plus tôt. J'aurais été peinard plutôt que de dire dans ce monde, partager tous les jours tant de choses bien immondes.
1: Tu es revenu un peu souffrant. Eh bien, tu vas reprendre ta place au banc. Et dès demain matin, la halle marchande, c'est toi qui riras, elles sont fraîches mes limandes.
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9: Est-ce que vous connaissez l'histoire de la dame qui avait un perroquet? C'est pas tout le monde qui peut la comprendre, cette histoire. C'est pour intellectuels. Et alors, c'est une dame qui a un perroquet. Et alors, cette dame qui a un perroquet, elle a une fuite à sa baignoire. Et quand on a une fuite à sa baignoire, à qui qu'on téléphone? On téléphone au...
10: plombier!
9: Et alors le plombier lui dit, écoutez madame, je sais que vous voulez absolument que je vienne cet après-midi pour boucher le trou de votre baignoire, mais moi j'ai beaucoup de travail, je ne peux venir qu'en fin d'après-midi. Oh ben c'est embêtant, je voulais prendre un bain. Ben vous prendrez un bain demain ou... en fin de soirée, mais moi tout de suite, j'ai pas le temps. Je suis plombier, j'ai du travail à l'avance. Oh, ben c'est comme ça. Et la dame qui a le perroquet dit, eh ben écoutez, je vous attends en fin de soirée, et elle raccroche le téléphone, et elle se dit, puisqu'il vient en fin d'après-midi, j'ai le temps d'aller faire des commissions. Aussi, elle s'en va, elle sort de chez elle, elle ferme la clé, laissant dans son appartement sans... sans perroquet, bravo. Et c'est là où est la subtilité, la finesse de l'histoire. Jean Rostand, on en a parlé très longtemps avec le professeur Delaunay. Et le professeur Marshall, eh bien, ils n'ont pas pu élucider ce mystère. C'est que le plombier, il se dit, mais je suis pas bête, moi. Je dois aller dans son quartier, j'y pensais plus du tout. Je vais y aller directement pour boucher un petit trou à une baignoire, j'en ai pour 2 secondes, elle m'embêtera plus. Je vais y aller directement. Et le plombier, il se pointe, il arrive. Bonjour madame la concierge. Madame Mouchabeuf, quel étage? Comment?
11: Premier.
9: Au premier, merci. J'avais peur que vous disiez au 6e. Madame Mouchabeuf. Et le plombier frappe. Une voix à l'intérieur fait, qui c'est? C'est le plombier. Qui c'est? C'est le plombier. Qui c'est? Ça va pas la vieille, non? C'est le plombier. Qui c'est? Oh. Les jeunes, ils ont raison de dire qu'il y a des croulants dans la vie. C'est plus une croulante, la mémé. Alors, mon pote, t'es pas coté à l'Argus. C'est ma faute. Qui c'est? Oh, hey, ça va, non? C'est le plombier. C'est le plombier. Vous m'avez téléphoné il y a une demi-heure pour boucher le trou de votre peignoir. Qui c'est? Oh. C'est le plombier. Qui c'est? C'est le plombier. C'est un plombier. Avec du plan. C'était pas ça, c'est un plombier. Qui c'est, plombier? C'est le plombier. C'est le plombier. C'est le plombier. Minutes après, qui c'est? Plombier! Qui c'est? Plombier! Qui c'est qui a dit que j'étais pas plombier? Je suis pas un plombier, moi! Qui c'est qui a dit que j'étais pas plombier? Qui c'est? Plombier! Plombier! C'est ma joie de vivre. Je suis un plombier. Qui c'est, plombier? Une demi-heure après, qui c'est? Plombier. Voilà ma gloire. Qui c'est? Qui avait été faire ses commissions. Elle revient. Madame Mouchabeau. Elle voit un type complètement écroulé sur son paillasson. Elle fait, qui c'est? Et une voix à l'intérieur fait, c'est le plombier.
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8: Mimile, Mimile, c'est Denise. Dis-moi, ne mets pas ce projecteur. Je t'ai déjà dit, j'ai l'air d'une tarte avec ça. Hein? Je suis à l'antenne. Oh, pardon. Eh bien, mesdames et messieurs, bonsoir. Ce soir, une soirée avec un programme très gai. Pour commencer, les obsèques du ministre du Burundi Nord du Commerce. Ensuite, eh bien, nous retrouverons Philippe Bavard pour son émission « Vous qui passez sans me voir ». Il est trop petit. Il recevra d'ailleurs, je crois... qu'est-ce qu'il recevra? Gonzague 5 briques pour son livre Le Nouvel Arrivisme. Puis à 13h, un scoop, Yves Mourouzi qui présentera le journal non pas en Chine, ni sur le Foch, ni au Castellet, mais à Paris! Il fera à Paris. Après notre émission pour les enfants, à je ne sais plus quelle heure, vous n'avez qu'à consulter vos programmes de journaux. Avec notre émission pour les enfants, donc La Maîtresse sur le Grill, avec une séquence spéciale, comment fabriquer vous-même vos cocktails Molotov. C'est très instructif. Et puis, nous terminerons la soirée de bonheur à cause des grèves de courant avec le journal de Roger Jiquel, toujours en direct du Père Lachaise. Qu'est-ce que tu dis, Mimile? Il y a eu une panne d'émetteur de la Tour Eiffel, j'étais pas à l'antenne. Oh ben merde, alors c'est bien la peine d'être professionnel. Je retourne à mes fourneaux, à la ferme Saint-Simon. Bonsoir.
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10: Bon écoute, Nicole. Non, Nicole, s'il te plaît. Je peux parler. Est-ce que je peux parler? Je peux parler. Bon.
1: Eh ben qu'est-ce que tu veux que je te dise? Je crois que tu as tout dit, hein? Et que tout est dit, puisque on s'est tout dit et que partant de là, on n'a vraiment plus rien à se dire, hein? Surtout après tout ce qu'on vient de se dire, hein? Seulement, il y a quand même une dernière chose que je voudrais te dire. C'est...
10: entends, tu entends? Ça suffit comme ça. Alors, tu prends ta valise, la porte, l'ascenseur, le couloir à droite quand tu es dans la rue, tu prends un taxi, tu mets tout ça dedans, tu fous le camp, je te quitte. Allez, allez, hein? Circulation, hein? Non mais... D'ailleurs, c'est par ça qu'on aurait dû commencer, hein? Parfaitement, se quitter avant de se connaître. Moi, je ne te connaissais pas, alors... Tu avais la partie facile, hein? Non, non, je t'en prie, pas de gestes inutiles. C'est fini, tu as compris? Fini! Un trait, un point. Comment? Ah, le point sur le i. Ah oui, c'est très drôle, hein? Ah, oui. Alors, c'est le moment de faire de l'humour après la vie que tu m'as fait mener, hein? Alors, maintenant, tu embarques toutes tes affaires et tu t'en vas, hein? Alors, ton pick-up, ta raquette de tennis et ton pick-up, hein? Et la raquette aussi, tu n'oublies pas, hein? Tout ça, ça circule ensemble, hein? Même voyage, le pick-up et la raquette. Et n'oublie pas le pick-up, hein? Et allez, circulation. Et, tiens, tes photographies aussi. Tu les donneras à Jérôme. Ce nain. Quoi? Oui, oh, il m'a peut-être foutu 6-0 au tennis, mais c'est quand même un nain, hein? D'ailleurs, si on ne lui avait pas installé gentiment un filet de ping-pong, ça se serait peut-être passé autrement, hein? Alors maintenant, circulation. Tiens, mes lettres d'amour aussi. Fais voir. Ma biche. Mon canard. Mon lapin. C'est vieux tout ça, hein? Mon petit loup. Ma gazelle. Oh là là, c'est une promenade au zoo, hein? Allez, allez, circulation. Et en passant, tu n'oublieras pas non plus ta librairie diététique, là. Hein? Régime pour ceci et cela. Alors que s'il y en avait un ici qui devait faire le régime... C'était moi. Bon, alors, écoute, alors là, je crois que là, tu reprends ta valise, là, que l'inventaire est définitivement terminé et que tu peux y aller, hein. Allez, ciao. Bye, bye. Farewell. Sayonara. Sayonara. Nicole, c'est... Oh bah alors puisque tu t'en vas, alors juste avant que tu partes, il y a quand même une dernière chose que je voudrais te dire. C'est que tu ne retrouveras jamais un type comme moi. T'espères bien. Bon alors Alors là, tu reprends ta valise, hein, la porte, l'ascenseur, et là, je t'indique même plus le chemin, tu te débrouilles toute seule, hein. Alors c'est ça, moi j'essaye qu'on se quitte intelligemment, entre amis, que même s'il n'y a plus d'amour entre nous, il reste quand même un pieu. Un peu, oui, facile, hein. Un peu d'amitié. Et toi, tu m'insultes? Alors, ciao! Bye bye! Non, je veux pas commencer. Quoi, le poisson? Quel poisson? Ah, le poisson rouge. Théodore. Eh ben, Théodore, il est très bien ici, dans son bocal, hein? Il est même tellement bien qu'il va y rester. Théodore, reste ici, je le garde! Quoi, c'est pas juste? Qu'est-ce qui est pas juste? Ah, c'est la mère qui a la garde du poisson rouge, peut-être. Eh ben, justement, non! Tu te trompes! Théodore n'est plus un enfant! C'est un adulte! Mais si, je saurais très bien m'en occuper. C'est une poignée. Une pincée, oui. De je sais pas quoi. Oui, tous les matins. Tous les soirs, oui, et changer d'eau. Tout... Enfin, en tout cas, je me débrouillerai bien tout seul. En tout cas, Théodore, reste ici. Et toi aussi. Et toi aussi. Ben, je veux bien, mais alors, juste une journée, hein. Et qu'on soit bien d'accord, si tu restes, c'est uniquement pour t'occuper du poisson, hein. 2 jours, si tu veux, mais pas plus de 3 jours, hein. Bah écoute, alors, tu renvoies ton taxi, tu reviens sur tes pas, tu prends le couloir à droite,
11: l'ascenseur et quand t'arrives sur le palier, la porte de la maison sera ouverte. Tu rentres et tu la fermes.
10: Ah non, non, mais je parle de la porte. Oh, ça va pas recommencer.
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12: Les rues de Paris ne sont plus sûres. Vous savez que dans certains quartiers de la capitale, les Arabes n'osent plus sortir tout seuls le soir. Tenez, mon nouvel épicier, monsieur Rachid Cherkaoui, s'est fait agresser la nuit dernière, dans le 18e. Et j'aime bien monsieur Rachid Cherkaoui. J'aime bien, c'est vrai. Il est arrivé dans le quartier il y a 6 mois, il venait de racheter le fonds de commerce de monsieur et madame Lefranc, qui périclitait. Il faut dire que pendant les heures d'ouverture du magasin, madame Lefranc allait se faire pétrir par le boulanger, pendant que monsieur Lefranc en profitait pour aller boucher la bouchère. Le reste du temps, l'épicier se recroquevillait sur des enfilades de ballons de muscadet au rendez-vous Montmartre 3 de la rue Caulaincourt, en compagnie de monsieur Leroy, le boucher. Ah oui, les deux hommes s'estimaient mutuellement. Outre qu'ils vaquaient au même trou, ils avaient en commun une certaine idée de la France faite à la fois de fierté municipale, de foi régionale et de front national. Une haine tenace pour les étrangers, les grandes surfaces et l'eau minérale les rapprochait encore. Chaque soir, quand monsieur et madame Lefranc finissaient par réintégrer l'épicerie à l'heure de Colaro, ils se dépêchaient de fermer pour pas rater Bouvard. Si bien que les clients éventuels, lassés de poireauter au poireau, avaient fini par reporter leurs instincts légumiers crépusculaires vers les grandes surfaces. « Femme !» dit un soir monsieur Lefranc, avec dans le ton une solennité qui ne lui était pas coutumière. « Femme, nous sommes prises à la gorge par les gros à la solde de l'étranger. C'est dur à dire, femme, mais nous allons devoir vendre l'épicerie. » Madame Lefranc opina du sous-chef, car c'était une femme réservée. Or, l'épicerie, forcément, dans l'état où elle était, personne n'en voulait. À quelque temps de là, alors qu'il glougloutait ses petits blancs en maudissant le Maghreb, Vichy Saint-Yor et les établissements Mammouth, monsieur Lefranc vit venir à lui un petit homme bien mis, quoique de type relativement basané. « Bonjour, monsieur, dit le petit homme. Vous êtes bien monsieur Lefranc ?»«
13: Qu'est-ce qui me veut, ce melon ?»
12: dit monsieur Lefranc, prenant la salle à témoin de l'outrecuidance de l'intrus. « Je vous demande pardon, dit le petit homme, je ne suis pas un melon, je suis épicier. Je m'appelle Rachid Cherkaoui. J'ai entendu dire que vous cédiez votre magasin, ça m'intéresse, voilà, c'est tout. »«
13: Oh ben merde alors !»
12: dit monsieur Lefranc en tapant sur la table.
13: « Ça me ferait vraiment trop chier de voir un feignant de bigot dans mon magasin. Plutôt crever !»
12: Après cet ainsi brillamment exprimé, monsieur Lefranc se dit qu'il n'aurait probablement pas deux fois la chance de rencontrer un pareil gogo. Et dès le lendemain matin, en toute discrétion, il signait la cession de son bail à monsieur Rachid Cherkaoui. Puis il prit le train à Montparnasse, pour aller finir ses jours en Morbihan dans sa villa Ker Mein Kampf. En compagnie de madame Lefranc, qui se consolait déjà de son ultime étreinte dans le pétrin, en caressant le projet d'aller barater le crémier de la rue du Varec de Quimperlot les deux crêpes. On n'entendit plus jamais parler d'eux. Et je dois dire que dans le quartier, nous sommes très contents de notre nouvel épicier. Vraiment. Pour des feignants, c'est incroyable de voir à quel point les épiciers arabes se lèvent tôt et se couchent tard. C'est à se demander quand ils regardent les jeux de 20h. Pour nous, évidemment, c'est très pratique. Tenez, le dimanche soir, par exemple, monsieur Rachid Cherkaoui ne ferme jamais son épicerie tant que tout le quartier n'est pas rentré le week-end. Tiens, je me rappelle, l'autre dimanche, j'y suis allé, il était, je suis sûr qu'il était plus de 9h du soir. Eh bien, à 9h du soir passé, je puis me manquer un pain de mie, une salade, enfin peu importe. Et bien, 9h30 du soir passé, c'était encore ouvert. Monsieur Rachid était là, dans l'arrière-boutique, en train de jouer au domino avec un autre maghrébin qui lui ressemblait vachement. D'ailleurs, il me l'a présenté tout de suite, il m'a dit « C'est mon frère Mohamed. Mohamed, je te présente un client très gentil. » Oui, parce que je suis très gentil, je vous emmerde. Alors, Alors j'ai dit bonjour monsieur Mohamed, vous êtes aussi du quartier? Oui, dit-il, je viens de racheter la boucherie de la rue Lamarque. La boucherie de la rue Lamarque, la boucherie de monsieur Leroy? Non, je m'étonnais tout de même que monsieur Leroy, qui avait le même foie, la même fierté et le même front que monsieur Lefranc, ait consenti lui aussi à céder son magasin à un individu de type non-gaulois vachement prononcé, hein. Alors il m'a dit oui, on me l'a, au début il m'a fait des difficultés, il a commencé par dire qu'il traitait pas avec les melons. Alors je lui ai dit, mais monsieur Leroy, on vous aura mal renseigné, je ne suis pas un melon, je suis blanchisseur. Alors là il a gueulé, il dit quoi, ma boucherie pour en faire un pressing, ils sont pas bien ces ratons. Alors j'ai dit, mais là encore vous vous trompez monsieur Leroy, je vous assure je ne suis pas un raton, je vous dis que je suis blanchisseur. Alors, raton laveur à la rigueur, si vous y croyez. Et alors là, il m'a foutu dehors. Et alors? Et alors, nous avons signé dès le lendemain matin. Je me rappelle encore que ce dimanche-là, avant de nous laisser repartir, son frère et moi, M. Rachid avait tenu à nous faire goûter un petit muscadet de l'année qu'il venait de recevoir. Encore un peu vert, mais très bien, très fruité. Bon petit vin. Je me rappelle aussi que lui-même ne s'en était servi qu'un petit fond de verre pour trinquer. Parce que, comme il dit... Il faut que je fasse attention, je suis moitié diabétique, moitié musulman. Mais moi, je sais bien qu'il préfère les Bordeaux rouges. Ce matin, pour la première fois depuis 6 mois, le rideau de fer de l'épicerie Cherkaoui est resté baissé. Monsieur Mohamed était là, dans tous ses états. Il m'a expliqué que son frère venait de se faire hospitaliser avec 10 points de suture au visage. Il avait été attaqué au couteau, à la nuit tombée, par des inconnus. Alors, Monsieur Mohamed et moi sommes allés chez le fleuriste du coin faire l'emplette d'une poignée d'anémone et je l'ai accompagné à l'hôpital. Mais les rues de Paris ne sont plus sûres.
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15: Ni voir comment qu'il est Jean-Pierre Foucault à la télé. Oh, il a pas l'air bien, dites donc, il doit couver quelque chose. Il est tout zébré. Mais c'est pas Jean-Pierre Foucault, mademoiselle Chupon. C'est un autobus, voyons. Regardez, il y a les phares, il y a les roues, il y a tout. Jean-Pierre Foucault n'a pas de roues, enfin, réfléchissez. Bon, oui, c'est vrai, ça c'est un autobus, ça avait raison. Bouh, que je suis mal. Je vois rien du tout avec ce temps. Ça me prend là, ça me lance là, ça vient jusque par là. Je pense que c'est mes ulcères qui me serrent comme ça, qui bouchent la circulation, mais alors... Je ne sais pas, restez pas planté là à côté de moi avec votre fromage jockey, ça me soulève le cœur. Vous asseoir. Vous voulez bien vous asseoir. Vous voulez bien qu'il y ait qu'une place dans l'infirmerie. Et regardez, c'est moi qui l'ai, la chaise. Et c'est moi qui ai rendez-vous avec le docteur, alors. Oui, mais moi, j'ai les chevilles qui plient. C'est simple, mes chevilles, c'est de la gélatine. De la gélatine, mademoiselle Schwartz. Vous croyez ça, mais vous tiennent quand même, va. Si vous aviez des ballonnements oesophages comme moi, le docteur Duparvis m'a bien dit que c'est abdominal comme douleur. Abdominal. Oui, mais moi, je mange pas, je grignote. Vous grignotez. Mais votre fromage choqué, c'est pas pour nourrir les pigeons. On voit bien que vous n'êtes pas privé de manger. Non, non, non, non, allons. Mais c'est du poids des nerfs que j'ai. Je suis qu'en nerfs. C'est de la bouche du docteur U qui me l'a dit alors quand même. Docteur U, c'est le jaune. Il vaut rien du tout, celui-là. Il m'a affirmé que mes céphalées, c'était dans la tête, c'était du pchichit, alors merci. Faut voir ce qu'il me donne comme médicament. Et du gerfagnol, et du colextron. Pfff, gerfagnol. C'est de la roupie de chansonnier. Moi, j'ai pris ça il y a 15 ans, moi. Le docteur Duparvis qui me fait les varices, qui me fait tout, il me l'a bien dit. Mademoiselle Schwartz, vous êtes un cas ambulant. Toutes les personnes qui me disent quelle tête que vous avez à moi. Vous-même, vous me l'avez dit. Oh, me dites pas ça, Mme Chupon. Je vous ai seulement dit qu'à mon avis, c'est le traitement italien qu'ils vous ont donné contre les retours de gaz qui n'étaient pas remboursés. Et que c'est ça qui vous a donné des hémorroïdes. Et que des suites du ketchup qu'ils vous ont fait, vos hémorroïdes vous sont remontés sur la figure. C'est tout ce que j'ai dit. Ah, voilà l'infirmière. C'est moi, je suis Mademoiselle Schwartz. Le docteur Leport doit me voir. Comment pas maintenant? Ben, je suis recommandée par Mademoiselle Jacquet, Il est mort. Le docteur Leport? Mort? Mais mort? Ce matin? Ah ben, c'est malin, on a attendu pour rien.
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16: De l'abbé Pierlot de Méholt.
17: Ah, je l'aime beaucoup.
16: De 1867 à 1870, quelle maladie Louis Pasteur étudia-t-il à la demande du gouvernement français?
17: La débirousse.
12: La variole, la
17: débirousse.
16: Qu'est-ce que c'est?
17: Ben, il y a la fourre verte ou la débirousse, c'est pareil.
16: Qu'est-ce que c'est comme maladie?
17: C'est la diarrhée des lapins. Elle tenait dans le midi et dit, putain, mes lapins, je sais pas, c'est qu'ils ont la moitié qui a la débirousse et l'autre la fourre verte.
18: La diphtérie.
17: Pasteur, il a jamais rien étudié, il a tout découvert par hasard. Il renversait un truc, je plaque, oh merde, qu'est-ce que c'est que ça? Bon, il voyait un micro. Il a découvert la pasteurisation. Il laisse bouillir un machin, pouf, le lait tourne plus. Un moment, il amène le... Parce qu'on va me raconter ce qu'on veut, mais qu'il ne s'est pas passé des choses avec le petit Joseph Mesmer. Alors là...
16: Pour la rage?
17: Oui.
16: Qu'est-ce qui s'est passé?
17: Bah, quand on lui amène un petit enfant joli et tout, comme ça, j'ai été mordu par un chien. Viens sur mes genoux, mon petit Joseph. Alors là, l'idée de truc formidable, c'est que vous voyez comme la légende se change, que le petit Joseph Mester est le mec qui a mordu le chien.
19: Eh oui. C'est vrai.
17: D'abord, le chien il était pour rien du tout, le pauvre chien, on l'a tué, le chien qui avait rien foutu. Cet imbécile d'Alsacien s'était baladé partout, il mordait tout ce qui bouge. Il attrape un chien, il le mord, le chien, il gueule, il bave, les mecs, il a la rage bougne. Et pour pas se faire engueuler, il m'a mordu le chien et tout. Alors on a vacciné Joseph Mesmer qui avait...
20: Mais le chien est mort. Ouais. En fait, le vaccin de Pasteur n'était pas au point du tout.
17: Pasteur était un imbécile.
20: En plus, il vaccinait du beurre, bon. Il paraît. Pasteur vaccinait du beurre.
21: Non, il faisait du beurre pasteurisé, ce qui était...
20: Ah oui, ça ne pourrait pas.
17: Alors... Eh ben c'est comme ça qu'on... Comment vous croyez qu'on pasteurise le beurre?
20: Avec des vaccins de la rage.
17: On a un élevage de beurre et on prend des petits bouts de beurre qu'on insémine, qu'on met... Bon, vous savez comment on fait? C'est comme pour les spermatozoïdes, hein. C'est sur les vitraux.
21: Les spermatozoïdes sur les vitraux.
17: On a des vitraux et puis on prend des embryons qu'on met dans les vitraux.
21: Ah, in vitro,
17: in
21: ah
17: vitro,
21: oui.
17: Oui, alors on a... Alors vous croyez que ça fait beau dans les églises, tout ça? Et les gens regardent, ils disent, mais qu'est-ce qu'il y a là-haut sur les vitraux? Bah, c'est les embryons, monsieur l'abbé. Il y a même des mecs qui les font directement sur les vitraux.
18: Ah, bah, l'histoire de Pasteur racontée aux enfants.
17: Pasteur, tiens, Pasteur, mon œil, oui.
20: Ah oui.
17: Bon. Alors après, il a cherché des trucs, évidemment. Qu'est-ce qu'il a découvert?
16: Alors là, pendant trois ans, le gouvernement... Oui. Et plus spécialement, le ministère de l'Agriculture.
17: Les machins qu'a pris Ben Johnson.

0: Non, j'ai des conneries, dites-le si j'ai des conneries.
1: Non, je ne me permettrai pas, mais enfin, il y a un petit doute quand même.
2: Il y a un doute.
0: Enfin, c'est un nom comme ça, alors.
3: C'est une maladie humaine ?
1: Non.
0: Maladie des bœufs.
3: Le mildiou, peut-être ?
1: Non. Alors, effectivement, on lui a demandé d'étudier les maladies d'une certaine espèce animale.
0: Animale.
2: Bon.
0: Le pou de corps.
4: Non, alors,
0: le corps du pou.
4: Le
0: morbac.
4: Quoi ?
3: Connu.
0: Il a inventé la Marie-Rose. D'ailleurs, Marie-Rose Pasteur, son épouse, charmante. Très charmante. Madame Pasteur, on n'en parle jamais. Alors, en voilà une glorieuse, là, mais qui n'a pas été vraiment...
4: Elle n'a rien fait.
0: Elle n'a rien fait.
4: Non.
0: Et le repos du pasteur, c'est quoi ?
4: Le bon pasteur.
0: Parlera-t-on suffisamment de ces femmes qui, dans l'ombre, c'est derrière vrai. Les grands hommes, les aident à... mener leur combat contre la vie et réussir dans l'existence. Et l'autre qui rentrait plein de saloperies, de chiens et tout, qui avait fait de la rage, plein de bave tous les soirs. Marie-Rose, lave-moi ma chemise. Hop, vas-y. Marie-Rose Pasteur à quatre pattes en train de Ah, c'est beau, ça. Et l'autre, il revenait avec du lait caillé et tout, il cherchait la pasteurisation. Il s'en foutait plein sur lui, bourré de yaourt et tout. Et il se tapait sans machine à laver. Encore Marie-Rose Pasteur, et vas-y, avec la brosse et tout. Oh là là, c'est ben vrai. D'ailleurs, Marie-Rose Pasteur, c'est la mère Denis, même combat. Hein. Ouais, je vais vous dire.
4: Sauf que vous êtes tout à la main. Hein. Ah ouais.
0: Alors, il a découvert...
1: Alors, il étudiait les maladies du...
4: Du cornichon.
1: L'abbé Pierre-Laud de Méault a gagné 1000 francs. Vous l'applaudissez très fort.
2: Bravo, l'abbé.
1: Cette maladie qui compromettait une industrie française très prospère...
0: L'escargot.
1: C'était les maladies du ver à soie.
0: Ah, ah oui. Mais oui, bon, mais mon Dieu, mais c'est bien sûr.
2: Ben oui.
4: Mais oui.
0: Le verre à soie.
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6: Monsieur le juge, vous faites attention avec ce que vous dites. Je n'ai pas violé. Pas plus que les autres. Et puis, je vous fais remarquer que violer, c'est quand on veut pas. Moi, je voulais, moi. Et puis après vous, la Monique, les bigoudis, le rouge à lèvres, mais ça pour effrayer les oiseaux. Non, monsieur, c'est pour attirer les garçons. Et puis, dites donc, les sex shops, c'est moi qui m'occupe des sex shops. Beurre, des fenêtres ouvertes sur le vice. Alors maintenant, ils ont du beurre, les sex shops, depuis le dernier tango à Paris. Ça rentre pas à tout, ça rentre partout, c'est rigolo, ça. C'est rigolo. Et puis vous dire à Monique, c'est pas qu'on est ensemble depuis 6 mois, on vient crier au viol. Alors si elle compte que je vais être le père de l'objet trouvé, vous direz que je suis pas la rue des Morillons, moi. Hein. Encore, elle serait jolie ou rigolote, je sais pas, moi, comme Daniel Gilbert, enfin. Bon, c'est un mauvais exemple, mais même. Et Monique, elle vous fait un sourire dans une rue noire le lundi, le vendredi, tu cours encore. Vous savez comment on l'appelle dans mon quartier ? Monique, 2 qui la tiennent, 3 qui la niquent. Ah mais non ! Elle a remarqué, elle est moche, hein, moi j'y dis rien. Hein. J'espère qu'elle fait pas exprès. Hein. Ah ben si elle fait ça pour lancer la mode comme physique, il faut qu'elle arrête. Hein. Ça marchera pas, elle s'est laissé pousser les jambes et les dents, dis donc. Dans le désordre. Hein. C'est qu'elle est grande, hein, Monique. Même assise, il faut y monter à manger. Hein. Alors elle est maigre. Monique, elle est maigre. Et Monique, si elle voudrait maigrir encore, il faudrait qu'elle perde un os. Eh ben nous, au début, on savait pas qu'elle était enceinte, on pensait qu'elle allait gober une pomme. Ah oui, puis alors, elle est mignonne, elle est dans du bonheur, comme ils disent. Hein. Bien écartée, hein. Un dedans tous les 6 mètres, hein, c'est pas... Ouais, mais quand elle parle en face, il faut une montre étanche, hein. Alors, elle pouvait plus becquer, maintenant, ils ont fait le portail en inox. Alors, non, rien que l'embrasser, il faut déjà y aller, hein. C'est que quand elle mange des cerises, les noyaux sont pas fiers, hein. D'ailleurs, on est bien gentil de la violer dans l'état qu'elle est, hein. Eh, je vous fais remarquer que même au commissariat, ils ont pas touché. C'est quand même un signe.

0: Et puis, celui qui croit que ça nous amuse de violer Monique, eh ben, bébé, c'est pour lui que j'attrape les maladies, hein. Parce que, dis donc, moi, ça fait 5 ans que je la connais, Monique. Ça s'arrange pas, hein. Ça s'empire, hein. Non, non, non, deux mots, hein. Ça s'empire. Ah ben, le mec qui a des habits, il en ramasse plus avec le nez qu'avec une pelle, hein. Faut pas fumer quand elle enlève son froc, hein. Elle est chauffée au gaz, hein. Ah oui, on est bien gentil. D'ailleurs, je vous fais remarquer qu'il y a déjà eu un enfant, Monique, avec un mec qui était très moche aussi. Eh ben, il a fallu le jeter, hein. Ah, on est bien gentil de la violer dans l'état qu'elle est, hein. D'ailleurs, je vais vous dire, tellement on est gentil, moi, Monique, je l'ai violée, je porte pas plainte, hein.
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3: Bonsoir. Je suis Daniel Prévost, je suis un forcené. Voici mes propres nouvelles. Le premier qui zappe, je le tâche à l'hémoglobine. Voici les titres du journal. Mon beau-frère est encore plus con que le mois dernier. Un reportage inquiétant qui en dit long sur ce qu'il peut être un beau-frère. Un autre sujet que nous développerons dans ce journal. Ma belle-sœur qui est encore plus con que mon beau-frère. Un témoignage accablant. Demain, toute la journée, journée internationale du slip. De nombreuses manifestations sont prévues un peu partout dans le monde. Avec rencontres, colloques et discussions autour du slip. Tout cela sous la présidence de son éminence, le cardinal Chaspet. Bonsoir, je suis Daniel Prévost. Je suis un forcené. Demain également, manifestation contre la pollution. Je défilerai de la Bastille à la République pendant une heure sans respirer. Bonsoir. Pour ceux qui prendraient l'antenne maintenant, je rappelle que je suis Daniel Prévost, je suis un forcené. Et que personne ne pourra m'empêcher de dire n'importe quoi. Nouvelle du monde. Nouvelle du monde, c'est toujours le bordel. Un nouveau conflit vient d'éclater dans le Burgistan septentrional. Des milliers de gens, ivres de joie, fuient la capitale qui venait d'être repeinte en vert. Le cheikh Marcel Ben Marcel se serait enfui dans la montagne avec son conseiller militaire préféré, Robert Ben Robert. Robert Ben Robert n'est pas un inconnu de la scène internationale, puisqu'avant d'être conseiller militaire, il avait été danseuse nue à Pigalle. Toujours est-il que ce couple, Robert Ben Robert et Marcel Ben Marcel, qui tenait en main les destinées du pays, ce couple donc aurait emporté en s'enfuyant un saucisson royal à l'ail, 3 yaourts nature et une banane pour deux. D'autre part, selon certaines rumeurs de voyageurs circulant entre Montréal et Quimper, le couple aurait également emporté en s'enfuyant une collection complète de confettis royaux datant du XIIIe siècle avant ma sœur, qui aura, comme chacun le sait, des quintuplés au mois de mars prochain. Bonsoir, je suis Daniel Prévost, je suis un forcené. Domaine économique, dépêchez-vous, hâtez-vous de faire le plein, car demain, mauvaise nouvelle, le pain va passer à 8 francs le litre. Domaine social, le gouvernement a pris un certain nombre de mesures pour lutter contre la violence. À partir du 15 de ce mois, toutes les petites filles de l'âge de 3 ans devront se laisser pousser la barbe. Et cela afin de dissuader les agresseurs éventuels. D'autre part, tout gangster, tout voyou, se présentant à une banque pour y commettre un hold-up sans port d'armes, se verra systématiquement refuser l'argent de la banque. La météo à présent. Soleil et pluie un peu partout dans le monde. Température relevée sous un bras à 16 heures. 3 à Marseille, 6 à Limoges, 2 à 7 et 7 à 2 à Clermont-Ferrand. Voilà, juste derrière ce journal, une publicité débile, un jeu à la con et un film de merde.
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4: J'étais dans ma voiture. J'arrive sur une place. Je prends le sens giratoire. Emporté par le mouvement, je fais un tour pour rien. Je me dis, ressaisissons-nous. Je vais prendre la première à droite. Je vais pour prendre la première à droite, sans interdit. Je dis, il fallait s'y attendre. Je vais prendre la deuxième, sans interdit. Si c'était à prévoir, je vais prendre la troisième. Je vais pour prendre la troisième, sans interdit. Je dis, là, ils exagèrent tout de même. Je vais prendre la quatrième. Je vais pour prendre la quatrième, sans interdit. Je dis, tiens. Je refais un tour pour vérifier. 400, c'est interdit. Alors j'appelle l'agent, je dis, monsieur l'agent, je m'excuse, il y a 4 rues, elles sont toutes les 4 en sens interdit. Il dit, je sais, c'est une erreur. Il dit, alors pour sortir. Ben, il dit, vous pouvez pas. Je dis, qu'est-ce que je vais faire? Ben, il me dit, tournez avec les autres. Et j'y tourne depuis combien de temps? Même s'il y en a, ça fait plus d'un mois. J'y disent rien. Mais dis, qu'est-ce que vous voulez qu'ils disent? Ils ont l'essence, ils sont nourris, ils sont contents. Il y en a pas qui cherchent à s'évader. Elle me dit si, mais ils sont tout de suite repris. J'ai par qui? Elle me dit par la police qui fait sa ronde, mais dans l'autre sens. Ah ben je dis ça peut durer longtemps. Elle me dit jusqu'à ce qu'on supprime l'essence. Je dis si on supprime l'essence, alors il faudra remettre les bons. Elle me dit il n'y a plus de bon sens. Il me dit, ils sont uniques ou interdits? Il me dit, donnez-moi 300 francs. Je dis, de quoi? Il me dit, de taxes de séjour. Il me dit, plus 900. Je dis, pourquoi? Il me dit, parce que c'est défendu de stationner. Ah, je dis, ça commence bien. Il me dit, tâchez que ça continue, sans ça, je vous aurai au tournant. Alors, j'ai tourné. Alors, à un moment, je roulais à côté d'un laitier. Alors, j'ai engagé la conversation. J'ai dit, moi, laitier, j'y t'enlève à tourner. Là. Il me dit, t'en fais pas, je fais mon beurre. Ah ben, je dis, celui-là, il a le moral. Hein. Je dis, qu'est-ce que c'est que cette voiture noire, là, qui ralentit tout? Il me dit, ça, c'est le corbillard. Il me dit, tourne depuis 15 jours. Ben, je dis, la voiture blanche, là, qui nous double. Ah, il dit, ça, c'est l'ambulance. Priorité. Je lui dis, mais il y a quelqu'un dedans là. Ah, me dit, il y avait quelqu'un. Ben, je dis, où il est maintenant? Elle me dit, dans le corbillard. Je me suis arrêté. J'ai appelé l'agent, j'ai dit, monsieur l'agent, je m'excuse, j'ai un malaise. Elle me dit, si vous êtes malade, montez dans l'ambulance.
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3: Vous croyez au conte de fées? Mais c'est grave si vous croyez. Vous êtes complètement fous. Si vous croyez, parce que je vais vous dire, par exemple, prenons un exemple, la Belle aux bois dormant. Jean, au départ, celle-là, elle dort depuis 100 ans. On nous dit pas dans quel état elle est à l'arrivée, on nous dit pas ça. Hein. Ensuite, il y a le dragon qui est devant le château et le prince noir qui l'a enfermé dans le donjon, c'est-à-dire même pas en cauchemar, je crois, cette histoire, moi. Parce que moi, je peux vous dire, les femmes, elles dorment pas. Les femmes, elles sont pas dans le donjon. Les femmes, elles sont dehors, c'est moi qui suis dans le donjon. Moi, je suis dans la chambre. Moi, je l'attends, la femme de ma vie. J'en peux plus de l'attendre, la femme de ma vie. C'est le jour où elle va arriver, la femme de ma vie. Vous savez ce que je vais faire? Je vais la prendre comme ça, la femme de ma vie. Et je lui mets une raclée d'enfer. Et je vais lui dire, mais où que t'étais? Mais où que t'étais? Qu'est-ce que tu foutais? Je sais pas si vous vous rendez compte, mais la femme de ma vie en ce moment, peut-être qu'elle est avec un autre type. Et à cet abruti, elle lui dit je t'aime, mais l'abruti la croit. Alors que c'est pas vrai, c'est moi qu'elle aime. Est-ce que vous vous rendez compte que je suis cocu avant de le rencontrer? Vous voulez que je vous dise, moi je suis dans cette chambre, j'en peux plus de l'attendre la femme de ma vie. Le jour où elle va arriver, eh ben, je serai dans le lit, je dirai comme ça, c'est moi, la Belle au bois dormant, je t'attendais. Et moi, je peux vous dire une chose, c'est les femmes qui ont l'armure, c'est les femmes qui ont la lance, c'est les femmes qui ont le cheval, et elles sont dans la campagne, elles cavalcadent, elles nous prennent, elles nous épousent, elles nous divorcent, elles nous jettent, elles nous prennent, elles nous divorcent, on n'est rien, c'est tout ce qu'on est. Et moi, ma situation, elle est pire que tout le monde, parce que moi, le dragon, c'est mon père, et le prince noir qui m'a enfermé, c'est ma mère, voilà. J'ai aucune... Non, c'est très grave. Non, c'est-à-dire, c'est ta nouvelle version des contes de fées, c'est intéressant, remarque, hein. Donc, c'est la princesse qui a le cheval, qui a l'armure, qui a la lance. C'est-à-dire, au départ, ta princesse, déjà, c'est un mastard. Hein. Elle fait 1m90, ta princesse. Hein. C'est-à-dire, en plus, elle arrive, elle tue ton père. Elle tue ta mère. Elle rentre dans la chambre, elle t'embrasse. Tu lui fais, comment tu t'appelles? Tu fais, moi, Robert. D'accord. Calmez-vous. Elles sont dans le donjon, les femmes. Je suis d'accord, elles sont dans le donjon. Mais moi, je peux vous dire un truc. Elles dorment pas. Elles surveillent, elles sont au balcon. Elles ont des jumelles. Quelles jumelles? Elles ont des caméras de télévision. Elles ont une régie finale. Elles ont des radars dans tout le domaine et des avions à wax qui quadrillent toute la région. Voilà. Et le dragon, il s'appelle Jojo. C'est l'employé de la Belle au bois dormant. Et le prince noir, c'est son valet de chambre. C'est comme ça que ça se passe. Regardez, le matin, la Belle au bois dormant, elle se réveille. Et elle fait... Prenons mes jumelles. Un prince charmant. Oh, j'ai pas bien vu. Oh,
2: je le veux, il est à moi. Je veux mon dragon.
5: Oui, patronne. Oui, patronne.
2: Je. Écoute, il y a l'impression bon, qui me plaît, je le veux. Alors, tu tombes au premier round. Et toi, le prince, toi, tu t'évanouis dès qu'il arrive.
6: Et on va prendre un prince charmant, plus abruti que tous les princes charmants. Hein? C'est-à-dire le cas très très grave. Hein? Il se doute de rien, le pauvre. Et il arrive comme ça.
7: Je suis Cédric. Je suis terrifique. Je sème la panique. Mais alors, c'est à cause d'elle là-bas.
6: Et il monte dans le donjon. Et le prince noir, il s'évanouit. Et juste avant qu'il rentre dans la chambre de la belle au bois dormant, qu'est-ce qu'elle fait, la belle au bois dormant? Elle surveille par le trou la serrure si tout s'est bien passé. Elle se remet dans le lit. Elle remet l'étoile d'araignée et les crapauds. Genre, ça fait 100 ans qu'elle dort. Hein? Et lui, il rentre dans la chambre et il fait ah. Oh. Une brin. Oh, je vais lent. Si. Pensez qu'à ça, hein. Oh, je vais l'embrasser. Et il va pour l'embrasser. Et juste avant qu'il l'embrasse, qu'est-ce qu'elle fait, la belle au bois dormant? Elle se réveille, elle le prend comme ça, Cédric, et elle le viole.
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8: C'est l'histoire d'un condamné à mort. Donc, ce condamné à mort a une particularité, c'est qu'il est très distrait. Donc, il est le matin dans sa cellule, en train de préparer ses affaires, de ranger son barda. Et à un moment donné, on vient le chercher. Donc, et il demande, puisqu'il est très distrait, mais quel jour est-on? Lundi. Eh ben, la semaine commence mal.
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9: Hiroshima, mon amour. Quel étrange cri, disait Marguerite Yourcenar à propos de ce titre de Marguerite Duras. Marguerite Duras, j'ai entendu parler quand même. Marguerite Duras, l'apologiste sénile des infanticides ruraux. Marguerite Duras qui n'a pas écrit que des conneries. Elle en a aussi filmé. Mais c'est vrai, quel étrange cri, enfin, Hiroshima, mon amour. Pourquoi pas Auschwitz, mon loulou. Notez que tout n'est pas mauvais dans le nucléaire. C'est une source d'énergie. Sans énergie, on pourrait pas s'éclater. Sans pile, on perd la face, hein, y a pas de doute. Tiens, à propos de pile... À propos de pile, permettez-moi de vous raconter une anecdote totalement authentique dont je fus naguère le triste héros. J'insiste sur le fait qu'elle est authentique parce que c'est à peu près son seul intérêt. Hein. Alors, je veux dire qu'il s'agit d'une anecdote relativement ennuyeuse dont on pourrait, à l'extrême rigueur, tirer une morale dont l'utilité ne m'apparaît cependant pas évidente. Enfin bon. Ce jour-là, j'étais en train de me raser. Moi aussi. Quand soudain... Oui, là, je dis soudain, mais c'est une clause de style destinée à essayer d'éveiller votre intérêt de façon à peine honnête, dans la mesure où c'est en vain qu'on pourrait tenter de déceler la moindre trace de soudaineté dans l'action qui va suivre. Quand soudain, je me dis, tiens, j'écouterai bien la radio. Or, tenez-vous bien.
10: Tenez-vous mieux, on voit tout, là.
9: Figurez-vous que les piles de mon poste à transistor étaient mortes.
10: Bon.
9: Alors moi, ne faisant ni une, ni deux, ni trois, ni quatre, ni rien du tout, je me rends chez l'épicier dont l'échoppe jouxte mon logis. Et je dis, bonjour monsieur l'épicier. Et l'épicier dit, bonjour, il va bien ce matin, qu'est-ce qu'il lui fallait? Alors il dit qu'il voudrait des piles. Alors l'épicier dit, ah, ben il n'y a plus de piles, il veut pas des belles bananes. Alors il dit que non, il dit qu'il veut pas des belles bananes, il dit qu'il veut des piles. Ah, ben il n'y a plus de piles. Mais, bon sang, mais c'est bien sûr, j'alors. Il me reste le grand magasin d'à côté. Hop, j'y cours. Hop, je me précipite au rayon des accessoires électriques. Je m'empare d'un lot de 4 piles sous film plastique. Et je me rends vers la caisse d'un pas complètement quelconque. Je tends les quatre inséparables éléments de batterie et dis à la vendeuse subexistante qui trônait là sur un tabouret de style fin René Coty, début Charles de Gaulle. Mademoiselle, je voudrais deux piles.
11: Ah, oh, mais vous voyez bien que c'est vendu par quatre,
9: glapit-elle au sortir d'un soupir agacé.
11: Ça nous fait 22 francs.
9: Tiens, c'est un alexandrin, ça. Non, mais le... Ah, mais vous voyez bien que c'est vendu par quatre, glapit-elle au sortir d'un soupir agacé. Hein? Ça serait peut-être moins chiant si je vous la faisais en alexandrin, mon histoire, non? Bah, tu te marres, mais tu sais qu'avec un texte en béton comme ça, on fait une comédie musicale, comme on veut, hein? Quoi? Non, mais, tu vois... Ah, mais vous voyez bien que c'est vendu par quatre, glapit-elle au sortir d'un soupir agacé, glapit-elle au sortir d'un soupir agacé, glapit-elle au sortir d'un soupir... d'un soupir agacé. C'est pas une soirée de mélomane. Donc, qu'est-ce qu'elle glapit-elle pas au sortir d'un soupir agacé?
11: Ça nous fait 22 francs.
9: Or, figurez-vous que je me targue d'être un consommateur averti et jaloux de ses droits. À telle enseigne qu'avant d'acheter 50 millions de consommateurs ou que choisir, je les fais préalablement peser l'un et l'autre par mon libraire avant de me décider pour celui des deux qui présente à mes yeux le meilleur rapport qualité-prix. Or donc, avec un regain de nonchalance sadique, destiné à faire sortir la léthargique en blouse de ses gonds encrassés, je dépose sur sa caisse, non pas 22 francs, mais 11 francs, et je réitère ma requête.
12: Mademoiselle, je voudrais deux piles.
11: Ah, mais vous m'embêtez à la fin, j'ai pas que ça à faire, mentit-elle effrontément. Puisque je vous dis que ces piles-là sont vendues par 4, ça nous y fait 22 francs.
9: Je vous demande pardon, mademoiselle, je connais mes droits. Aucun règlement en France ne m'oblige à acheter 4 piles quand je n'en veux que 2.
11: Bon, eh ben, j'appelle mon chef. Monsieur Raymond ! Monsieur Raymond !
9: Hurla-t-elle en ameutant tout le magasin dans un branlement frénétique de sa haineuse clochette à vache.
11: Je jubilais intérieurement.
9: D'autant que les clients alentours, dont certains m'avaient reconnu, alors que mon père toujours pas. Les clients alentours faisaient maintenant le cercle autour des lieux de l'incident. Monsieur Raymond, petit chef de tweed à gourmette de cadre, arriva bien vite et dit « Eh bien, que se passe-t-il ? Mais c'est monsieur Debord, je sais bien que se passe-t-il. » Prenant alors à témoin la foule attentive, je récitais fermement la loi qui était de mon côté, en fustigeant l'attitude bornée de la méchante qui ne l'était pas. Monsieur Raymond avait oublié d'être con, sachant que d'une part j'avais parfaitement raison, et que d'autre part les gens sont toujours du côté de Guignol. Il préleva deux piles du paquet de quatre et me les tendit solennellement en échange de mes 11 francs. Puis il s'en fut magnifique et serein, comme un petit Salomon de prise unique. Pour ma part, je quittais le magasin sous les ovations délirantes des ménagères, après avoir généreusement pardonné à la caissière repentante. Rentré chez moi, j'ouvris la petite trappe à l'arrière de mon poste à transistor pour y mettre les deux piles. Il en fallait quatre!
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15: Bonjour Bébert, ça va? Ça va? Ouais, hier j'ai été au cinéma. J'ai voulu me distraire. J'ai été voir un joli film. C'était un film américain. Il n'y avait rien que des dettes. Oh, c'était beau. Oh. J'ai rien compris, mais c'était beau. C'était en parlant américain, c'était avec des sous-titres français. Comme je lis lentement à l'autre. Heureusement que les artistes étaient jolis, ça compensait. Il y avait Marilyn Monroe, il y avait Errol Flynn et Clark Gable. Je veux pas te vexer, mais on dit pas Marilyn Monroe, on dit Marilyn Monroe. pas Errol Flynn, mais Errol Flynn. Flynn. Pas Clark Gable, comme tu dis si innocemment et si gentiment, mais Clark Gable. T'en sais des trucs, toi. Comment t'as dit le dernier, là? Clark Gable. Il y a écrit Gable. On doit prononcer Gable. Ah. Moi, je vois écrit Ga, je dis Ga. Depuis l'âge de 6 ans, j'ai toujours appris ça. C'est pas plus de 30 ans que je vais changer de prononciation. Reste en français. Et il y a une jeune fille, oh, qu'elle était jolie. Oh, elle est, Diana Durbin. Non, on dit pas Diana Durbin, on dit Diana Durbin. Il y a écrit Durbin. On doit prononcer Durbin.
16: Ah.
15: Oh, on dit pas Jean Gabine. Reste en français. Dis-leur. On se promène tous les deux sur les Champs-Élysées. Parce que les Champs-Élysées ont changé depuis quelques années. C'est vrai, avant, il y avait écrit café, bar, restaurant. Maintenant, on ne voit plus écrit que drugstore, snack bar. C'est curieux, mais écoute, mais tu le fais exprès ou quoi? On ne dit pas drugstore, drugstore. Pas snack bar, mais snack bar. Il y a écrit drugstore, on doit prononcer drugstore. Si tu me permets, c'est tout de même curieux, entre parenthèses, que les étrangers chez eux, ils écrivent restaurant, et puis que nous en France, on fout de snack et drugstore. Dis donc. Il paraît qu'on mange dans des trucs dry, comme tu dis. Tu viens avec moi? On rentre tous les deux? Tu me laisses pas tomber, hein? Je vais pas me faire remarquer. On va voir comment ça... Enfin, ça va être une attraction. Oh, dis donc, la porte qui s'ouvre toute seule. D'où ça vient, ça? Ben, hop! Là, je l'ai reçu dans le dos. C'est que t'es... Paf, il y a une glace d'image, alors. Par où on parle? Ah, t'es là. Oh, comme c'est curieux. C'est chromé. Ça brille, tout. Pharmacie. Qu'est-ce que c'est que ça? On s'est trompé, dis donc. Ah non. Bar. Ça sent la cuisine, donc on m'a rendu à manger. Et là, regarde la jeune fille qui vend des bas. C'est curieux, à cette heure-là. C'est tout écrit en étranger, là. Pourvu qu'on ne nous demande pas nos passeports. Menu. Hamburger. Toi qui sors dimanche, qu'est-ce que ça veut dire, hamburger? Hamburger, ça veut dire viande hachée. Mais alors... Pourquoi qu'ils n'ont pas écrit viande hachée? Reste en français. Hot dog. Hot dog, textuellement, ça veut dire chien chaud. Ils bouffent du chien chaud, là? Bien sûr que non. Ça veut dire saucisse. Mais alors, on est aux Champs-Élysées, centre de Paris, capitale de la France. Pourquoi qu'ils n'ont pas écrit saucisse? Egg. E-2-G-S. C'est un egg. Egg sont des œufs. Alors, quand on veut des œufs en 1960, faut dire je veux des eggs. Tu me vois, moi, demain, chez ma crémière, à Gennevilliers, tiens, je prendrais bien une douzaine d'eggs. Moi, j'ai un copain qui raconte des histoires. Je le vois pas en train de dire les eggs cassés 15 francs et les eggs pas cassés 20. Reste en français et écrivant, garçon. Moi je dis pas barman, moi je dis garçon. Tant pis si je te fais repérer, c'est comme ça. Garçon, deux rouges. Et du chouette, hein. Faut pas me la faire, hein. Moi je suis pas irlandais, je suis un français moyen. Deux rouges, deux chouettes. Pas cette bouteille là, monsieur, non. Mais je fais ce que je veux, tu vois. La bouteille à côté, non. Là où il y a écrit gentil. peut-être chauvin, mais c'est comme ça. Moi, je n'emploie que des mots français que j'ai toujours entendus. Alors, deux chiampi et deux steak pop chips. Regarde le garçon, il est tout étonné de voir quelqu'un qui parle français. Je voudrais vous payer, s'il vous plaît. Please. Please. Gate for you. Furzy. Fur. Bon. Argent pour vous.
16: C'est à moi que tu parles, petite tête.
15: Oui, monsieur.
16: Ben, tu me dois un sac. 4 louis et 3 thunes.
15: Oh, ben, où oh. Eh ben, on peut dire que vous parlez français. Je vous paye avec plaisir, vous. Allez, goodbye.
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15: Ah, le foot, le foot, le foot, le foot, le foot, le foot, le foot, le foot. Il n'y a plus que ça. Le foot, le foot, le foot, le foot. La France est foutue. Et moi, c'est le bouquet, je vis avec un footballeur. Et en plus, il joue goal. Alors, c'est short pour les ramards au lavage. Les taches d'herbe, bonjour. C'est ce qui est le pire avec la fraise et la pêche. Surtout lui, je dis ça pendant qu'il a le dos tourné. Il est très cabot. Il plonge pour un oui, pour un non. Ça m'empêche pas de l'aimer. Même sur des petits choux, vous voyez, je lui dis baisse-toi, ramasse-les. On est quand t'étais short pour la galerie. Non, il faut qu'il plonge. Et moi, après. Comme dit Madroguis, qui se croit fine, essayez avec Homo. Ah, le foot, l'ambiance à la maison avant les matchs. Dans le lit, il fait des sauts de carpe. Moi, je ne moufte pas. L'autre nuit, avant la Coupe d'Europe, il se réveille en sueur. Je le serre dans mes bras. Il tremblait. 1m89 quand même. Oh, il me dit, c'est épouvantable, je viens de faire un rêve dans lequel j'étais une passoire. Je lui dis, écoute, Bambi, tu as été sélectionné scolaire du Lyonnais, international militaire. Tu vas pas nous faire des convulsions pour ces boches. Il me dit, lève-toi et tire-moi des pénalties. Je lui dis, dis donc, je suis pas ta bonne, t'as vu l'air d'abord. Lève-toi et tire-moi des pénalties. Nous voilà dans notre living. Premier tir, je le prends à contre-pied sans le vouloir, bien sûr. Vous pensez si je m'en fous. Il détourne du poing, je reprends de la tête, but. Ne criez pas. Tu m'as bousculé. Moi, je t'ai bousculé. Moi, je t'ai bousculé. Notre chien, je suis ma chère. Ouh, ouh. Moi, je t'ai bousculé. Je lui dis carton rose, carton rose, pendant que tu dis. Tu peux être injuste. Je lui dis comment tu peux être injuste comme ça. Le jour, il y a M. Henri Michel qui vient dîner, vous savez, le successeur de M. Hidalgo, M. Henri Michel, traîne. Enfin, j'aime beaucoup son look. Blond, les cheveux en arrière, très. Je sais pas si vous vous rappelez Georges Desgrières, successeur de la comédie française. Bref, j'avais fait des. Rien d'extravagant, des petits rides vauvéliciennes avec un dégradé de courgette en béchamel. Bon, Bambi se serre. Et je vois bien, moi, Henri Michel, qui tique. Rien de plus, il tique. Le soir dans le lit, oui, avec ta béchamel, des yeux de méchanceté, avec ta béchamel, c'est à cause de toi, je garderai jamais la cage du 11 de France. Alors moi, je reconnais, je suis impulsif. Je lui dis, c'est peut-être pas à cause de ma béchamel, c'est peut-être parce qu'ils prennent pas les passoires. Et je pouffe. Qu'est-ce que j'avais pas fait de pouffer? Il me dit, écoute, Berthe, je m'appelle Bertrand. Écoute, Berthe, quand un couple en arrive à se dire ces choses-là, à se déchirer comme ça, il vaut mieux se séparer. Transfère-moi. Et tout à coup, il hurle, transfère-moi ! Notre chien, je m'agère. Oh. Marquez que le drame, il n'y a pas que chez nous, je vois dans son équipe, parce que je peux pas dire les noms, mais bon. Le 2 est avec le 5. Le 6 et le 7, malgré la différence d'âge, sont ensemble depuis. Des gens très gentils, très popotes. Ils sont connus à l'OGC Nice. Ensuite, ils ont muté pour le FC Grenoble. Maintenant, ils sont ici. Quand il y en a un qui dribble, l'autre est derrière. Un couple sans histoire. J'en dirais pas autant du 8 et du 11. Du moins, depuis que le président a acheté ce noir. D'une beauté, d'une beauté. L'autre jour, comme toujours après les matchs, je vais leur dire bonjour, je vais serrer quelques mains sous les douches. Les abdominaux et les dorsaux de ce Zaïrois. Total, mardi soir, 33e minute du match contre Nancy. Super descente du 11 qui vous déborde toute la défense adverse. Et le 8 est démarqué devant les buts. Tout seul. Alors tous les autres crient 11. Passe-lui la balle, passe, mais passe. Et lui, je le reverrai toujours, le pied sur le ballon.
17: Eh ben non, tu me rends d'abord au coconno. Tu me rends d'abord au coconno. Oh, oh le fou. C'est pas le tout Bambi, qu'est-ce que je vais en faire, moi, quand il va être à la retraite, à 31 ans. Comme je lui dis, ami, oui, sponsor, non. Je suis ni Crésus, ni Bernard Tapie. Toc.
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19: Vous avez imité Jane Birkin, déjà?
20: Je crois que je pourrais la faire, oui.
21: Tu vas non, pas
20: je voulais faire un truc, je voulais faire... Je suis venu te dire que je sens mauvais.
21: Oh, ils sont pas mauvais. Ils sont pas mauvais. Il est le seul type qui se lave pas, qui pue pas. Il pue pas. Non, c'est remarquable. C'est une délice. Non, le nom, mais vraiment, il lave des petits bouts de
22: temps. Mais il se lave pas.
21: Les petits bouts de temps en temps. Il a peur de la grande inondation.
22: Et je l'ai vu se gratter avec un couteau une fois.
21: Mais non. Il lave les pieds quand il va faire un truc chez le docteur, tu sais, où il regarde tes artères.
20: Ah, oui.
21: Et puis il lave parfois, oui, des petits bouts, quoi. Oui. Si. Mais il ne pue pas. Vraiment, il est très délicat.
19: Vous pensez pas
21: qu'il
19: se lave clandestinement?
21: Je le soupçonne.
19: Oui.
23: Il se lave les jours où il se rase pas.
19: Vous avez vu qu'une marque un fabricant de lames de rasoir.
21: Alors moi j'ai dit, je l'ai téléphoné, j'ai dit, dis donc, ils sont vachement racistes en ce moment. T'as vu les arbres derrière des bus? J'ai dit, t'es au courant? Il dit, au courant, j'ai eu 6 briques. C'est. Parce que moi j'ai cru que c'était un coup contre lui. Pas toi?
19: Oui, ça m'a un peu choqué, mais
21: moi
19: enfin.
21: Aussi.
17: Vous vous tutoyez.
23: Mais en anglais, le vous n'existe pas.
19: Oui, non, c'est-à-dire on dit tu, adieu, dit, alors je suis très content.
21: Non, parce qu'il y a des gens qui se vous voient toute la vie.
19: Même, paraît-il, dans des circonstances très intimes.
21: Ça doit être excitant.
23: Ah oui, oui.
21: Moi, je connais une dame qui le fait, je l'ai entendu faire.
19: Ah bon?
21: Oui.
19: Et alors, qu'est-ce que ça donne?
21: Oh, vous exagérez.
19: Elle dit ça?
21: Ah oui.
19: Oh.
21: Vous, mon cher.
19: Vous faites la cuisine comme dans votre pays ici?
21: Oui.
19: Qu'est-ce que vous faites? Vous faites le pudding?
21: Oui, j'ai fait de panse de brebis farci.
19: Le quoi?
23: Ah oui.
21: Le panse de brebis farci.
19: Ah oui.
21: Du haggis, ça s'appelle. Il faut l'arroser avec beaucoup de whisky parce que ça pue un peu.
19: Oui. Et après. Et quand c'est bien cuit, on va au restaurant.
21: Non mais. Il y a un pot avec des veines. Ça, c'est pas très attractif. Mais quand tu le coupes, plouf, ça sort. C'est très visuel comme plat. Et puis tu arroses ça avec du whisky et puis tu allumes une allumette et ça flambe. C'est délicieux, mais c'est comme du boudin avec des petites granules. Qu'est-ce que c'est comme des petites fesses qu'on mange? Non, mais ça me fait toujours penser aux fesses. C'est de l'orge perlée.
19: Mettez de l'orge dedans aussi, oui.
21: Oui, de l'orge perlée dans du boudin.
19: Ah oui, ça doit être bon de l'orge perlée dans du boudin. Hein.
21: Mais c'est pas mal de petites fesses. Mais je fais ça bien, hein. J'aime bien la façon de nourrir des gens. J'aime quand ça rentre dans la bouche. J'ai l'impression de faire du bien.
23: Ouais.
21: Non, mais c'est vrai. Enfin, c'est vrai. J'ai l'impression de nourrir mon monde. C'est une côté parfaitement femelle.
19: Oui, non, mais...
21: Oui. J'aime que ça rentre.
22: C'est ton côté. Mais c'est son côté maternel.
21: Mes bébés sont monstrueusement grosses.
19: Oui.
21: Monstrueusement grosses. J'ai donné biberon de minuit jusqu'aux 7 ans.
23: Tu ne mets pas de soutien-gorge, toi?
21: Moi, je ne mets pas de soutien-gorge. Non. Non, parce que je trouve que c'est un petit peu comme de mettre une casse. Non, c'est comme de mettre une bombe.
19: Elle met du sparadrap.
21: Non, mais je trouve que moi, de mettre un soutien-gorge, c'est comme de mettre une bombe si on n'a pas de cheval.
19: Oui.
21: Si on ne sait pas faire du cheval.
19: C'est du gâchis.
22: Ah, oui, c'est un pétard sans allumettes.
21: Non, ça fait un peu ridicule, quoi. C'est... Oui. Mais c'est vrai que pour un film, une fois, comme j'étais un peu embarrassée d'être nue, j'ai pris 2 bouts de sparadrap pour les fourencles.
19: Bon, c'est
21: pour
19: de tout petits abcès, ça. Hein, ça va pas
21: deux
19: loin.
21: Deux petits abcès, voilà.
19: Et pourquoi, au lieu d'un soutien-gorge, vous ne mettriez pas des loupes?
21: Pourquoi?
19: Ça grossit.
21: Pas des barons, hein. Tu sais, la France, c'est le seul endroit où ils s'en tapent, hein. Les Américains, ils m'ont refusé dans leur double page. Tandis qu'en France, dans Lui Magazine, j'avais les agrafes dans le ventre, en double page, tu vois, comme ça.
19: Oui.
21: En Amérique, ils ont dit non, c'est indécent d'avoir pas de sein à ce point. Ils étaient choqués parce qu'ils sont très mammifères. Hein.
19: Très ma mère.
21: Oui, ils sont très mammifères. 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
24: Hier dans la salle, il y avait un spectateur. Chaque fois que j'avais terminé une histoire, il criait « Et alors ?» j'ai continué d'improviser. Et lorsque je croyais avoir terminé, il criait « Et alors ?» Et je racontais l'histoire surréaliste, en plus. C'est-à-dire qu'un soir, un monsieur vient me voir dans ma loge, accompagne son petit garçon. Il tient son petit garçon par la main, il vient me voir, il me dit « Monsieur, pour retenir toutes vos histoires, vous devez avoir une mémoire prodigieuse. » Et je lui dis « Non, j'ai des poches sous les yeux. » Alors j'y glisse mes textes. Ainsi, j'ai toujours mes textes sous les yeux. C'est-à-dire que lorsqu'un mot me manque, j'ai un trou de mémoire, je fais ça et je lis dans le texte. Oh, il me dit, c'est comme moi, monsieur. Je ne perds jamais mes lectures de vue. Tenez, regardez. Il retourne les poches qu'il avait sous les yeux, elles étaient pleines de bouquins. Puis ce sont des livres de poche que vous avez, là. Il dit, non, monsieur, des dictionnaires. Dans la poche droite, là, vous voyez, j'ai le petit larron sinistré, et dans la gauche, le grand larron encyclopédique. Eh bien, je lui dis, ça se voit, vous n'avez pas les deux yeux du même volume. Je lui dis, mais vous n'avez pas les Robert ? Je lui dis, non, les Robert, c'est ma femme qui les porte. Je lui dis, elle a aussi des poches sous les yeux, votre femme ? Je lui dis, elles, ce ne sont pas des poches, parce que c'est beaucoup plus volumineux que ça. Ce sont des... Ah, il cherche le mot. Les valises. Dans la valise droite, là, elle met le petit Robert, et dans la gauche, le grand Robert. Je lui dis, si bien que ce que vous ne trouvez pas dans vos Larousse, vous le cherchez dans ces Robert. Et là-dessus, le gosse a éclaté. Dites donc, vos surréalités, là, c'est fini, non ? Hein ? Des poches sous les yeux, bon, pas encore, mais des Larousse dans les poches et des Robert dans les valises. Vous trouvez pas que c'est un peu gros, non ? Et si je vous disais, moi, que ma petite sœur a des prochaines surprises sous les yeux, qu'elle y fourre ses chocolats glacés, et comme elle ne veut pas grossir, elle se contente de les manger les yeux, et quand ces chocolats glacés fondent, c'est en larmes, qu'est-ce que vous diriez ? Le père a dit, je dirais, mon fils, qu'est-ce que vous dites ? C'est sûr, surréaliste. Moi, j'ai dit au père, ce qui est sûr, c'est que votre gosse, il n'a pas sa langue dans sa poche. Eh bien, il m'a dit justement si, monsieur. Mais il ne veut pas l'admettre. Et il y a son gosse. Montre, montre, montre, monsieur, ce que tu as dans la poche de ton œil. Et à ce moment-là, le spectateur dans la salle. Et alors ? J'ai dit, alors, quand il a fermé l'œil, il s'est mordu la langue.
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4: Autant je suis pas pour dire du mal des cons quand ça se voit... Pourtant, on va pas parler des cons sans faire un détour par les militaires. Mais moi, je vous parle des vrais militaires, hein. Ceux que c'est leur métier, tout ça, qu'ils habitent dedans et tout, hein. Moi, je parle pas des mecs qu'on embauche comme ça un an pour les faire chier, puis qu'après, on rend au chômage. Non, je parle des vrais, moi. Des vrais militaires. Bon. Alors, qu'est-ce que c'est qu'ils font toute la journée si c'est pas du sport ? Le seul avantage, c'est que même quand t'as perdu... On t'envoie la Marseillaise. Ça fait léger comme avantage, hein. Et puis, vous savez, personnellement, moi, qu'est-ce que je pense des cons qui écoutent la musique au garde-à-vous ? Bah tiens, la réponse est contenue dans la question, là. Je fais qu'un voyage. Hey. Bon, alors, évidemment, hey, les sportifs aussi, ils écoutent les hymnes nationaux au garde-à-vous. Mais seulement quand ils gagnent. C'est fait que pour les Français, nous, on est peinards. On est beaucoup moins que les autres. Bon, mais alors ? Ce qui est bien, les jeunes, on les habitue à avoir de l'ordre. Avec le sport, comme ça, les services militaires, ça. On habitue les jeunes à avoir de l'ordre. C'est très important, l'ordre. La peur du désordre chez les jeunes. Très important. Avant, les bikinis avaient les cheveux à part comment. Maintenant, ils se coiffent, il y a un progrès. Les cheveux dans le même ordre. Et l'ordre, très important, par exemple, parce que pour plus tard, regardez, même le tiercé est moins cher dans le désordre. Et en plus, non, mais surtout, ça fout mal. T'as touché le tiercé dans le désordre. Pour penser pour un con, c'est le premier. Hein. Et alors, l'ordre, tout ça, ça entraîne la paix. Il n'y a pas une chose qui est détenue par les militaires et qu'on a au-dessus de la gueule, je vais tomber dessus à un moment à l'autre. Je sais pas pourquoi on leur a donné ça à eux, d'ailleurs, enfin bref. Parce que l'ordre et la paix sont des choses très importantes. J'entendais un jeune qui disait l'autre jour à un flic, t'es ça, les gardiens de la paix, au lieu de nous la garder, il faudrait mieux de nous la foutre. Effectivement, envisagé sous cet angle, on peut préférer le désordre. Mais c'est formidable avec la connerie, parce que c'est comme ça que ça s'appelle. C'est Descartes d'ailleurs, c'est un mec, c'est un philosophe, enfin il est mort, on le compte pas. Hein ? Il disait que l'intelligence c'est la chose la mieux répartie chez les hommes, parce que quoi qu'il en soit pourvu, il a toujours l'impression d'en avoir assez, vu que c'est avec ça qu'il juge. Hein ? C'est ça le piège. Ah non mais... Je le dirai à Descartes, hein, que vous l'avez applaudi, ça va lui faire plaisir. Parce qu'on dit toujours, les enfants, oh, les enfants, ils sont intelligents, les enfants. Puis après, on dit, plus ils sont grands, plus ils sont bêtes. Alors, on dit, les enfants, ils sont intelligents pour leur âge. Ça prouve bien que quand ils grandissent, ils y paument. Et alors, il y a des qualificatifs, plus les grands, plus les bêtes, grand con, grand tendu jusqu'à vieux con. Alors, si les enfants sont intelligents et que plus ils grandissent, plus ils deviennent bêtes, ils paument un truc en route qui est quand même pas facile à expliquer, là. Moi, j'ai un truc, mais je sais pas, c'est léger. Parce que comme c'est les grands qui disent que les mômes sont intelligents et que déjà, ils sont censés être cons, peut-être ils se gourrent. En tout cas, il n'y a aucune raison pour que les gens se fassent la gueule dans la rue, ils se connaissent pas. Hein. C'est bien par bêtise. Ils veulent pas se parler. Pardon, monsieur, vous avez du feu. Non, non. Je connais pas, les gens. Le feu, c'est rien. Pss, voilà. Pff. Bon, c'est un pétard. Pan. Et alors, c'est formidable, c'est que plus les gens se passionnent, plus ils deviennent cons. Même les catholiques. Avant, ils se battaient avec les protestants. On disait, tiens, ça les promène. Je déconne pas, hein, j'ai lu dans le canard. Eh hey. Les catholiques, ils se bourrent la gueule entre eux, maintenant. Là. Dans les églises, ils sont battus à coups de poing dans les églises. Je vous le donne, Émile, encore une fois. C'était pour savoir dans quelle langue ils allaient dire la messe. S'il y a un truc dont on se fout, qu'est-ce qu'on en a à foutre qu'ils disent la messe ? Dans n'importe quelle langue, ils nous emmerdent. Et en plus, ils ont que ça à foutre, ils ont qu'à faire de séances, puis pas nous emmerder.
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3: Monsieur Bouvard, une autre question, je vous en prie.
5: Monsieur Chirac, une
3: dernière... Non, monsieur Bouvard, une autre question, Jacques maintenant c'est un ordre.
5: Jacques Martin du Figaro, avez-vous envisagé de rénover Dalida?
3: Mais écoutez, un devis a été établi en ce sens, mais l'état actuel des finances de la capitale ne permet pas cet investissement.
6: Il faut dire que après le ravalement de Lynn Renault, il n'y avait plus de crédit.
3: Et je rappelle que Dalida est membre du PS alors que Lynn Renault est au comité central du RPR à cet égard. Je lui ai d'ailleurs permis d'assurer ses vieux jours qui sont déjà atteints par un placement en or puisqu'elle a la concession des toilettes et les dames pipi du Châtelet. Et c'est vrai en plus de ça.
6: Qui?
3: Lynn Renault.
7: Oui, elle est dame pipi au enfin...
6: Elle est dame,
7: non,
6: elle a la concession.
3: Et des vestiaires.
6: Des vestiaires et des WC du Châtelet.
7: Attendez, la limonade, c'est-à-dire elle touche sur ce qu'on boit et après sur ce qu'on expulse.
6: Elle a la concession des WC.
3: Absolument.
6: Elle ne finira jamais dans le besoin. Donc chaque fois qu'on tire la chasse, ça nous rapporte 2 francs.
3: Ouais. J'aime beaucoup Lynn Renault. Je vous ai d'ailleurs amené un enregistrement... sonore d'une des journées qu'elle passe là-bas au Châtelet.
6: Oh.
3: D'ailleurs.
7: Attendez, on va reprendre, mais.
3: Permettez,
7: Denise Fabre dira merci à chaque pièce.
6: Ah oui.
7: Allez,
6: oui, ce serait
7: on
6: bien.
7: On repart.
6: Attention.
7: Alors, Denise, attention à chaque pièce.
6: Synchronisez, hein. Attention. Toi, tu fais la porte qui se ferme. Tu fais clac. Alors, non. Regardons.
3: Clac.
8: Merci.
6: Attention. 1, 2, 3.
3: Clac.
8: Merci. Merci.
6: Non, synchronisez.
8: Non, mais...
6: Regarde, j'explique.
8: T'es pas...
6: 5, clac, shh, bling, merci.
8: Bon.
6: Allez. On dirait des débiles. Tiens, Philippe, vous qui faites rien, vous voulez faire le rouleau? C'est pas embêtant. Vous faites simplement dig-dig.
7: Ah, je
6: vous embêtez pas de faire dig-dig.
7: Non.
6: C'est parti.
7: Alors,
6: attention.
7: Le rouleau, je le fais avant la chasse ou après?
6: Si vous le faites après, je vous sers plus la main. Alors. Attention.
8: Attends.
6: Le plus grand silence est demandé. Parce que vous n'aurez pas l'occasion tous les jours de vous réunir à 800 dans une salle pour voir 5 personnes vous dire... On pourrait peut-être ajouter la marche à la turque de Mozart. Attention. Chut. On ne rit pas à la place de Denise Fabre. C'est pas à la soucoupe de se marrer. C'est celle qui la tient.
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3: Clac.
8: Merci.
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25: Avant de me détruire, toutefois, je pense que ce serait bien que je vous fasse part de mes dernières volontés. Hein ? D'ores et déjà, j'ai décidé de faire don de mes abats à la science. Justement, s'il reste des morceaux de viande après ces prélèvements, eh bien je souhaite vivement qu'ils soient jetés aux ordures dans un sac de poubelle en plastique. Si possible bleu, ça me rappellera mes vacances à Corfou. Que penser de la mort en tant que service public? Eh bien à mon avis, qui se trouve être l'avis de référence auquel j'ai le plus volontiers tendance à me ranger, quand il m'arrive de vraiment vouloir savoir ce que je pense, hein. À mon avis, la mort devrait être un service public gratuit pour tout le monde. Ah oui, comme la naissance. D'ailleurs, l'heureux temps chanté par Brassens, l'heureux temps où les gens avaient à cœur de mourir plus haut que leur cul. Bon, ben, c'est un temps qui révolue maintenant. On vit désormais dans une démocratie couchée. Oui, c'est vrai. Et il me semble que dans une démocratie couchée, il est naturel que les morts donnent l'exemple de l'humilité. Je suis pas clair, hein. N'empêche qu'il avait le sens de la formule, le père Brassens. C'est joli, les gens avaient à cœur de mourir plus haut que leur cul. Moi, j'avais une passion pour Brassens. Un de mes grands regrets, c'est de ne pas l'avoir connu de son vivant. Brassens, le seul rapport que j'ai eu avec lui, c'était un rapport téléphonique, un coup de fil. Il m'a téléphoné un jour chez moi, c'était peu de temps avant sa mort. Il m'a dit, je me rappelle ses mots exactement, il m'a dit « Allô, monsieur Desproges, je suis Georges Brassens, je vous téléphone pour vous dire que j'aime beaucoup ce que vous faites. » Alors bon, j'ai répondu que moi aussi, j'aimais beaucoup ce que je faisais, évidemment. C'était notre point commun, quoi, Brassens et moi. Je décode, là. Je pense pas ce que je dis, là. Mais en fait, je mets vraiment Brassens. J'ai pas peur de l'avouer, hein. J'ai eu 40 ans passés. Eh bien, le jour de la mort de Brassens, j'ai pleuré comme un môme. J'ai vraiment pas honte de le dire. Alors que c'est curieux, mais le jour de la mort de Tino Rossi, j'ai repris deux fois des moules, dis.
9: Curieux.
25: Bon, allez, assez parlé des morts. D'ailleurs, on devrait parler que de ce qu'on a vu. On dirait sûrement moins de conneries. Encore que... Eh, hey, dites, si on devait parler que de ce qu'on a vu, est-ce que les curés parleraient de Dieu? Est-ce que le pape parlerait du stérilet de ma belle-sœur? Est-ce que Giscard parlerait des pauvres? Est-ce que les communistes parleraient de liberté? Est-ce que je parlerais des communistes?
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13: Premier candidat. Dépêchons-nous. Ah, bonjour, monsieur. Asseyez-vous.
14: Bonsoir, monsieur.
13: Bonjour, asseyez-vous. Monsieur, vous vous trouvez sur une route à grande circulation, n'est-ce pas? Vous croisez une route départementale dont la largeur est double de celle d'un chemin vicinal, qui la prolonge au sud-ouest d'une ligne médiane tracée par le bas-côté d'une route secondaire parallèle à celle qu'on vient d'éviter, en empruntant le trajet inverse de celui inscrit sur un panneau indicateur placé derrière vous. Il pleut, votre essuie-glace tombe en panne, que faites-vous?
14: Vous me parlez avec brutalité.
13: Non, monsieur, je vous ai posé une question précise, je vous prie de répondre.
14: Non, vous m'avez psychiquement traumatisé.
13: Oui.
14: Je suis complètement retourné, maintenant.
13: Oui, ben pour l'instant, vous allez retourner chez vous si vous ne savez pas. Recalez-moi.
14: Vous êtes sévère.
13: Poussez votre genou. Oh, poussez votre genou.
14: Sadique va...
13: Suivant. Candidat suivant. Suivant.
15: Oh, une seconde. Ça prend le feu, non?
13: Non, monsieur, il y a d'autres candidats, je vous prie, dépêchons-nous.
15: Une seconde, on vous dit quoi? On a le temps de prendre un petit remontant avant l'examen, non?
13: Bien sûr.
15: Faut pas pousser Popol quand même. Hein? Alors abat avec moi, parce qu'il faut pas jouer avec l'homme.
13: Hein? Asseyez-vous, oui. C'est pas grave. Je demande pardon, vous êtes bien installé, ça va?
15: Ça va, oui, ça va.
13: C'est une erreur.
15: Sauf les genoux, là, ça me gêne un peu les genoux, votre truc.
13: Oui, c'est une petite voiture.
15: Bah oui, puis j'ai les gros genoux, alors. Ça me gêne les genoux, quoi.
13: Oui, oui, c'est ça. La prochaine fois, on prendra un autocar.
15: Bah, il y a intérêt, parce que je changerai pas mes genoux.
13: Bon, monsieur, première question. Vous montez dans votre voiture, celle-ci ne veut pas démarrer, que faites-vous?
15: Que je sais, moi.
13: Ah, vous feriez bien de savoir. Vous montez dans votre voiture, elle ne démarre pas, qu'est-ce que vous faites?
15: Redites-moi ça un peu. Pour voir.
13: Vous êtes un peu dur d'oreille. Vous montez dans votre voiture, vous tirez sur le démarreur, rien ne se passe, qu'est-ce que vous faites?
15: Eh ben, je descends.
13: Ah oui, la manivelle.
15: Non, je descends, puis je file un grand coup de pompe dans cette saloperie de bagnole. Et après, je prends ma clé à molette, j'ouvre le capot et je casse le moteur en mille morceaux. Je frappe, je cogne. Parce que je suis pas du genre à me laisser emmerder par un tas de ferraille. Et puis pas par autre chose non plus, d'ailleurs. Suis-je assez clair?
13: Bon. Autre chose, monsieur.
15: Oui.
13: À présent, vous arrivez à un carrefour.
15: Oui.
13: Un agent de la force publique vous fait signe de vous arrêter.
15: Oui.
13: Qu'est-ce que vous faites?
15: Je passe et puis je me débrouille pour l'attraper avec mon aile gauche. Puis je roule sur le buffet. Et au passage, j'ouvre ma portière, j'y balance un bon coup de latte dans la gueule par la même occasion. Parce que c'est pas un flic qui va faire la loi, non? Prenez pas tout le siège.
13: Bon. Maintenant, vous êtes sur une route départementale.
15: Ça m'étonnerait, alors.
13: Qu'est-ce que vous dites?
15: Si ça m'étonnerait que je sois sur une route départementale.
13: Oui.
15: J'y vais jamais sur les routes départementales.
13: Ah, oui.
15: C'est plein de boue et ça sent mauvais.
13: Oui, j'entends bien, monsieur, mais c'est une supposition, alors. Vous êtes sur une route départementale?
15: Non. Je suis pas sur une route départementale, je viens de vous dire que j'y mettais jamais les pieds sur la route départementale. J'aime pas ça, les routes départementales. Je hais les routes départementales. Les routes départementales, rien que de m'en causer, ça me donne envie d'envoyer des mandats.

0: oui ou non? Ah, qu'est-ce qu'on peut perdre comme temps en formalité, hein? Ah.
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0: Eh ben, dis donc.
2: Ouais.
0: On a eu du bol, hein.
2: Ah ouais?
0: Bah il aurait pu pleuvoir, con comme il est.
3: Hé, hey, t'étais pas là dimanche, t'es pas venu?
0: Ah j'ai dimanche?
3: Ouais.
0: Non j'étais et j'ai été à Rome.
2: Ah ouais?
3: T'es à Rome?
0: À Rome.
3: Bah quoi foutre?
0: Hein, pour à rien foutre. Je m'étais bourré de chemin.
2: C'est bourré de chemin.
0: Oui, je croyais que je venais là, et alors avec leur connerie, que leur tout les chemins mais à notre Rome, alors je suis retourné à Rome.
3: Bah, hey, remarque, pour y aller, c'est pratique. Hein.
0: Bah oui, pour y aller, oui. Mais pour revenir, c'est pas pratique. Hein.
3: Mais pourquoi?
0: Bah, parce que les chemins mènent à Rome, alors tous les chemins reviennent de Rome.
3: Ouais.
0: Alors pour trouver ce que lui qui vient à là, bah c'est le beau.
3: Le bordel.
0: Le bordel, oui.
2: Ah,
0: ouais. Ouais. En plus, alors, comme c'est Emma à l'indiquer, il pourrait mettre des potards. En plus, alors tu demandes à ton chemin là-bas, alors il parle en français comme des vaches qui pissent.
3: Non, on dit pas comme ça, on dit il parle français comme une vache espagnole.
0: Ah oui?
2: Et en Italie?
0: Les Italiens alors?
2: Ouais.
0: Ah bon?
2: Ils parlent français comme des vaches espagnoles.
0: Ah bon?
2: Ouais.
0: Alors il y a.
3: Un espagnol, je comprends rien.
2: Non.
0: Marcel Pagnol?
2: Non.
3: Non, mais attendez, la phrase c'est il pleut comme vache qui pisse.
0: Ah bon?
3: Ouais.
0: Voilà. Ben il y a deux vaches alors. Ouais. Alors il y a une vache qui sert deux fois peut-être. Quand il pleut et quand il parle.
3: Il y a une phrase, c'est il pleut comme vache qui pisse.
0: Ouais. Il pleut comme vache qui pisse.
3: Ouais.
0: Ah oui, peut-être, mais alors comment il parle français alors?
2: Bah, il parle français comme un basque espagnol.
3: Voilà. Et voilà.
0: Qui Marcel Pagnol?
2: Non.
0: Ah non, un copain à toi?
2: Ouais.
0: Ah oui, moi j'avais un copain moi qui pas. Harley comme ça, il lui.
3: Ouais,
0: et ben il était temps.
3: Petit navire.
0: Il était temps. Petit navire, non. Il était embêté.
3: Ah ouais. Il
0: était embêté. Oui. Il était embêté. Oui, c'est ça.
3: La phrase que toi t'as dit tout à l'heure, c'est il parle français comme une vache espagnole.
0: Que moi, ah j'ai dit, ah bon. Non. Ah, moi j'ai dit il parle en français comme des vaches qui pissent.
3: Ah ouais.
0: J'ai pas dit il pleut comme un Marcel Pagnol.
3: Il est
0: bête, hein. Il m'aimait.
3: Tes grands-parents.
0: Il m'aimait.
3: Il t'énerve.
0: Il m'énerve aussi, oui, mais il mérite des claques.
3: Hey, s'il mérite des claques, il faut lui donner, sans ça c'est pas juste.
0: Ah ouais, c'est à raison, c'est à lui.
3: Bah pourquoi?
0: Eh ben c'est à lui les claques. Si il mérite. T'as qu'à lui donner une claque, je te la rendrai.
3: Non.
0: Quoi?
3: Mais je te connais, tu vas pas me la rendre.
0: Il est près de ses claques. Hein.
3: De toute façon, donner c'est donner. Hein. Donner c'est donner, je dis.
4: Ouais. Et reprendre c'est voler.
0: Qu'est-ce que tu dis toi?
4: Moi je dis reprendre c'est voler.
0: Ah bon? Et lui?
3: Moi je dis donner c'est donner.
0: Ah oui, lui il a bon lui.
3: Voilà.
0: À toi t'as faux toi. Reprendre c'est pas voler.
4: Et ben c'est quoi?
0: Ben c'est reprendre.

0: C'est une bourrée là. C'est volé qui est volé. Ouais,
1: c'est bourré. Tiens, ça y est, je me rappelle comment on dit.
0: Oui.
1: C'est il pleut comme vache qui plisse.
2: Mais il va pas la faire comme sa gueule.
0: On s'en fout, hein. On s'en fout avec mes potes, hein. Alors, comment tu dis?
1: Comme vache qui plisse.
0: Ah bon? Et puis alors, il parle français comme des vaches espagnoles. Ouais.
1: Qui c'est qui t'a parlé de Bosch?
2: Il a pas dit ça.
0: J'ai pas dit ça, moi.
1: Vas-y, alors, dis que c'est moi qui l'ai dit.
0: Si tu veux, oui.
1: Vas-y.
0: C'est toi qui l'as dit.
1: Et alors?
0: Alors quoi?
1: Alors rien.
0: Ah bon, bah alors.
3: Il faut faire attention, il est pas bien en ce moment, lui.
0: Et t'es malade?
1: Rigolez pas, je suis malade en ce moment.
0: Ouais, et ça c'est...
1: revenez les mecs, ça s'attrape pas.
0: Ah oui, ça s'attrape pas, oui.
1: Je te jure, ça s'attrape pas.
0: Alors, comment tu l'as attrapé, toi?
1: Je l'ai attrapé par hasard.
0: Ouais. Oui, avant.
3: Le hasard fait bien les choses, hein.
0: Ah oui. Et le hasard, ouais. Ah oui, il fait bien les choses. Pardon. Ah bon, t'as pas dû être fait par hasard, quoi. Si, il fait bien les choses.
1: Et pourquoi?
0: Hein? Ouais. T'es con, tiens. Jean en sait des meilleurs, mais c'est pas à ça que je veux dire. Jean en sait Bastien Bach quand. Jean en sait et Bastien Bach, il écrivait beaucoup de pièces pour les enfants. C'est ah bon, les salauds, hein, ça. Alors nous, on les venge maintenant. Celui qui reconnaît ce qu'on joue, il gagne rien. Vous y êtes?
1: Ouais.
0: Moi aussi, alors. Et c'est qui commence? C'est moi. Ah bon, et ça, alors je me disais aussi, il commence pas ce qu'on a.

0: est venu un peu pour sa gueule, hein.
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2: Lance-moi ta ce corrida. J'étais tout en noir. Comme si j'avais eu l'instinct. Faut dire que je commence à la connaître, la musique. Comme dit Roger, pour ce foutu permis de conduire, tu viens bien de nous taper la douzaine. À ce prix-là, on aurait pu se payer un carré de patates. T'aurais pas eu besoin d'un permis pour aller les biner. Le salaud. C'est pourtant vrai que c'est la huitième fois que je cale. Pour ce malheureux papier rose. La dernière fois. Torché. Il m'a torché, l'inspecteur, il n'y a pas d'autre mot. J'aurais dû me douter qu'il y avait un piège. Il monte un panneau comme ça. J'ai dit, c'est une belle affaire. On approche d'une fabrique de bouteilles. Malheureuse. Qu'est-ce que j'avais lâché? Mam Toucha, vous venez de nous sortir une énormité sur le plan du code. Ça signifie rétrécissement de chaussée. Il y a nuance qui me fait. Le salaud. Moi qui avais apporté 5 poudriettes du Mans. Comme dit Roger, rapport au résultat, t'aurais aussi vite fait défiler un sac de betteraves. Le salaud. Pourtant, ce matin, j'étais bien prête, franchement. Bien en jambe. Juste avant qu'il arrive, Mme Favert, qui passe pour la 5e fois seulement, elle s'approche, tout d'un coup, elle me lâche ça. Il m'en a dit, belle monsieur l'inspecteur, sur vous, Mme Touchard. Moi qui croyais que vous touchiez au but pour le permis, il m'a dit la grosse Touchard, là-bas, à l'école de conduite, on l'appelle la truie au volant. Grosse comme elle est, je me demande comment elle fait pour enfiler la clé dans le contact. Ça, il vous porte pas dans son cœur, Mme Touchard. Il a même ajouté, moi vivant, elle n'obtiendra jamais son papier rouge. Non, c'est pas Dieu possible. Beul, mauvais bougre. Lui qui m'avait dit, Mme Touchard, vous n'êtes pas mal douée. Mme Touchard, prenez patience. Vous touchez au but. Sous le choc nerveux, j'étais comme ça. Une vraie boule de nerfs. Juste à ce moment-là, le vlac arrive dans ce sim Camille. Roger m'a dit, v'là ton bourreau. Il vient vers moi, tout sucre, tout miel. Il attendait sans doute quelque chose comme un pâté ou un poulet. Mme Touchard, c'est à nous. Mme Touchard, cette fois-ci, on est raisonnable, hein? Prenez place, Mme Touchard. Les enfants, ça pousse. Là, Judas. De quoi que tu te mêles, j'ai envie d'y faire. Moi, j'étais comme ça. Le rétro, le clignot, la ceinture, Mme Touchard. En fait, un de deux, il n'y a pas moyen de l'accrocher. Il m'a dit, enroulez-la en cache-colle autour du cou, Mme Touchard, c'est déjà ça. La clé, je l'ai enfoncée assez facilement dans le contact. Le temps de faire un petit signe à Roger et aux collègues. Qu'est-ce que je vois? Le chameau. Il esquissait un signe de croix. Ça m'a pas mis en confiance. Après, c'est le grand trou noir. Comme par hasard, il l'avait laissé en première, la Simca. Tout de suite, elle s'est mise à sauter. Comme un lièvre, comme un cabri, on t'est ballotté, ça chahute et chahute rentré dans la carlingue. Alors. Quand le camion de déménagement s'est gentiment mis en crabe pour nous éviter, le vlog qui se met à gueuler, c'est la dernière inspection. C'est la dernière inspection. C'est cette affaire, on l'a évité, le camion. Par contre, la R16, là, je suis d'accord, on l'a bien épinglée. En plein par le travers. Ah, là, ce travail. L'inspecteur, il se débattait comme une mouche contre les morceaux de pare-brise. Il saignait un peu du pif. Moi, je suis sortie la première. Furibar, il hurlait, c'est la touchard qui paiera. C'est la touchard qui paiera. Roger, pendant ça, il me faisait comme ça. Des billets de mille et des billets de mille. Et alors, ça peut arriver, non? J'en avais soupé. Ils se rendaient pas compte, tous. Moi, la mienne de Simca, je voulais l'appeler Gypsy. Avec mon papier rose, pouvoir mettre capot au sud. Tenter ma chance toute seule. Et vivre ma vie au Sainte-Marie de la Mer.
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1: Bonsoir, moi c'est France 2.
3: Bonsoir, moi c'est France 3.
1: À nous deux, nous avons l'âge de France Roche.
3: Alors pour vous les spécialistes, nous allons parler du Festival de Cannes, c'est-à-dire du cinéma qu'on aime.
1: Oui, ce cinéma d'action viril et sensuel, si bien incarné chez nous par notre maître de ballet à tous, l'incontournable Alain Delon.
3: Car enfin, comment ne pas se sentir une âme de midinette en goguette sur la croisette, emportée par je ne sais quel basique instinct vers cette dancing machine.
1: Oui, Alain, vous brillerez toujours au firmament de nos étoiles et de nos toiles de tantes, de tontons et de nièces qui frissonnent sous la bise légère de votre souffle intemporel.
3: Ah, le voilà.
1: Attendez, moi d'abord.
3: Non, c'est moi.
4: Alors, quelles sont vos impressions sur ce fait?
5: Alain Delon pense que c'est un grand festival. Il n'y aurait pas de grand festival sans Alain Delon, et la venue d'Alain Delon à Cannes est l'événement incontesté de ce festival.
6: Alain, comment vous sentez-vous?
5: Alain Delon ne se sent pas. Alain Delon ne se sent plus. Alain Delon se respire. Alain Delon se respire à travers les délicates effluves du parfum Alain Delon.
4: Alors, Alain, vous êtes ici à propos de la sortie de votre dernier film, Casanova pète un plomb, qui fait suite au Casanova constipé de l'année dernière. Et là, moi, je trouve que vous explosez littéralement dans ce film. Enfin, c'est ce que j'ai ressenti personnellement. Alors, est-ce qu'on ne peut pas considérer qu'une nouvelle carrière d'acteur comique débute pour Alain Delon?
5: Alain Delon ne débute pas. Alain Delon n'a jamais été un débutant, ne sera jamais un débutant, non. Alain Delon est le plus grand acteur comique français après Alain Delon, tragédien. Souvenez-vous du samouraï. Lorsqu'il se faisait harakiri, Alain Delon faisait rire 50 millions de Japonais.
6: Oui, Alain, vous êtes très célèbre dans tout l'Extrême-Orient, où l'on vous trouve dans tous les supermarchés sous forme de lunettes, de champagne, d'eau de toilette, de savon intime et d'aphrodisiaque.
5: Oui, Alain Delon est aphrodisiaque. Savez-vous que dans l'Extrême-Orient, les femmes se touchent à la seule évocation du nom d'Alain Delon? Savez-vous qu'en Chine, on explique le baby-boom par le passage à la télévision du film d'Alain Delon « Ne réveillez pas un flic qui dort ».
4: Alors, revenons au cinéma. Outre le dernier film de Vladimir Bestukhozak, Bande avec Loulou, qui nous a valu des projections très fortes, on parle beaucoup du Christophe Colomb de Gérard Depardieu. Est-ce qu'Alain Delon n'est pas un peu jaloux du succès de Gérard?
5: Non. Alain Delon se réjouit du succès de cet obscur vigneron angevin. Car Alain Delon ne veut pas faire d'ombre aux acteurs français. Non, je pense que c'est très bien comme ça. Savez-vous qu'Alain Delon n'a jamais de trou? Savez-vous cela? Savez-vous qu'il n'a jamais de trou de mémoire, Alain Delon? Eh bien là, il en a un. Non, souvenez-vous, de quoi disais-je? De quoi parlais-je? Hmm?
6: Alors, écoutez, Alain Delon, quelle différence y a-t-il ?
5: Non, écoutez, laissez-moi terminer, s'il vous plaît. Alain Delon ne veut pas faire d'ombre aux acteurs français, car Alain Delon est modeste. Il n'y a pas qu'Alain Delon sur Terre. Trop de gens ont tendance à penser qu'il n'y a qu'Alain Delon, c'est faux. Il y a aussi l'air, le ciel, la terre, le feu. Alain Delon ne veut pas faire d'ombre au système solaire, car Alain Delon est modeste. Savez-vous qu'en Chine, Alain Delon est à la fois synonyme de modestie. Il signifie petite brindille emportée par le vent, il signifie petit roseau courbé et petite crotte de ragondin.
6: Alain, quelle différence y a-t-il entre Alain Delon producteur et Alain Delon acteur ?
5: Il n'y a pas de différence. Alain Delon producteur est magnanime. Et lorsqu'il engage Alain Delon acteur, c'est un gage de succès pour lui. D'ailleurs, Alain Delon producteur n'engage jamais aucune poursuite contre Alain Delon acteur en cas d'échec. Car Alain Delon est magnanime, il a beaucoup d'estime et d'admiration pour Alain Delon acteur.
4: Bien, vous remerciez Alain Delon pour nous.
5: Il vous en prie.
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7: De Monsieur Tanvert.
8: Est-ce que vous savez faire le bruit de la locomotive qui traverse une localité de 250 habitants?
9: Non, mais vous devriez savoir.
8: Essayez de faire tchou-tchou et je fais le passage à niveau.
9: Tchou-tchou.
8: Non, attention, allez-y, carrément. Tiens, mets du charbon, vas-y.
9: Eh ben, au lieu de conduire des navires, il aurait dû conduire des locaux.
8: Mais
10: si vous espérez que je vous file le train un jour, Léon, vous n'avez pas de chance.
8: Et puis c'est normal qu'un navigateur imite bien les sirènes.
9: C'est vrai.
8: Alors on essaye de refaire ça, n'est-ce pas? Il fait la sirène, je fais le passage à niveau. Tu as remarqué comme il parle bien le russe?
11: Les passagers pour le Kremlin en voiture, s'il vous plaît. Quai numéro 5 en arrière.
12: Vitrongrad.
8: C'est remarquable.
7: Pourquoi certaines femmes mettent-elles des queues de persil dans leur...
8: Oh, écoute, au départ, c'était une émission culturelle. Vous nous appelez au téléphone, voulez-vous participer aux grosses têtes?
13: Nous répondons, nous avons chacun quand même, nous sommes mariés, des enfants, respectant notre quartier. Voilà maintenant qu'on va mettre des queues de persil dans le...
7: Dans leur soutien-gorge.
9: Ah, parce que ça portait bonheur.
7: Non.
13: C'est normal de mettre un peu de verdure au balcon?
14: C'est pour éloigner les moustiques.
8: Pour éviter que le lait tourne et que ça devienne du yaourt Danone.
9: C'est pour éviter...
10: C'est les nourrices, là.
9: C'est pour éviter...
10: Pour arrêter la lactation.
7: Pour arrêter la lactation, c'est pour les femmes qui viennent d'accoucher. Très bonne réponse d'Olivier de Kersauzon.
8: Alors qu'une simple pince à linge suffit.
7: Comment savez-vous ça, mon cher Olivier?
10: Que j'ai fait des études vétérinaires, je vous ai dit. J'ai élevé des porcs, c'est pour ça que j'ai du mal à les quitter.
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16: Saint-Tropez. C'est trop snob. Non, je suis désolée. C'est snob, hein? Trop. Moi, par exemple, le dimanche, je vais à la messe. J'ai quand même le droit. Bon. Alors, je me présente à l'église de Saint-Tropez, le premier dimanche d'août. Fermé. Closed. Tiens, ils font quand même pas la semaine anglaise. Alors, je frappe. Qu'est-ce qui s'ouvre? Un Judas. Je dis un Judas à l'église. Enfin bon, je vois le curé à travers, je lui dis. Il me dit, c'est privé. Je suis trop snob, écoutez, c'est privé. Alors je dis, je suis un ami d'Eddie Barclay. Ah bon, entrez, vous êtes combien? Vous vous rendez compte? À l'église. Alors j'entre et je dis au curé, qu'est-ce qui se passe? Il me dit, rien, c'est un truc, les gens n'allaient plus à la messe depuis qu'on fait club, on est bourrés. Et en effet, il y avait du monde. Il me dit, il doit me rester un matelas sous le vitrail de Saint-Joseph, vous avez le soleil jusqu'à 3h. Je dis, mais je viens pour la messe, enfin, c'est fou, ça me dit, oh, la messe, patience. Il me dit, vous communiez? Je dis, oui. Il me dit, comment je vous la fais, votre hostie nature ou aux herbes de Provence? C'est trop snob, écoutez, franchement, sans être vieux jeu. Alors bon, la messe, très bien, très chouette. Une messe chantée, à un moment, le curé se retourne, il dit... sur les paroles de Pierre Delanoë, musique de Francis Lay, Tantôt Mergot. Terrible, hein? Remarquable, la vache. Alors après, on voulait plus le laisser partir. Il faisait « Ité, Missa Est, Ité, Missa Est !» Et tout le monde « Mon père, mon père, mon père !» Il est venu nous saluer, trois fois. Alors je suis allé le voir à la sacristie, et après, est-ce que je le trouve pas en larmes? Je lui dis « Qu'est-ce qui se passe ?» Il me dit « C'est l'émotion, à cause du guide. » Je lui dis « Quoi, quel guide ?» Il me dit « Je le savais pas, je l'ai acheté ce matin, on a une étoile dans le Michelin. » Franchement, c'est trompé, c'est trop snob.
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12: Moi, j'aime pas les étrangers. Non, parce qu'ils viennent manger le pain des Français. Ouais. J'aime pas les étrangers, c'est vrai, c'est comme ça, c'est physique. Et c'est curieux, parce que comme profession, je suis douanier. On devrait être aimable et gentil avec les étrangers qui arrivent, mais moi, j'aime pas les étrangers. Ils viennent manger le pain des Français. Et je suis pas un imbécile, puisque je suis douanier. Je peux porter, je peux écrire ce que je veux sur des papiers, j'aurai jamais tort. J'ai le bouclier de la loi, puisque je suis douanier. Je peux porter plainte contre n'importe qui, je suis sûr de gagner en justice. Je suis pas un imbécile. Vous voyez, je suis français, moi, ouais, et je suis fier d'être français. Mon nom, moi, je m'appelle Koulakiarstensky. Du côté de ma mère. Et Piazzano Venditti. Du côté d'un copain à mon père. Dans le village où j'habite, on a un étranger. On l'appelle pas par son nom, on dit tiens, là l'étranger qui arrive. Sa femme Marie, on dit là l'étrangère. Souvent je lui dis, Foulka, pourquoi que tu viens manger le pain des Français? Alors une fois au café, il m'a pris à part. J'ai pas voulu trinquer avec lui, un étranger. Je veux pas me mélanger avec n'importe qui, parce que moi, je suis pas un imbécile, puisque je suis douanier. Il m'a dit, pourtant, je suis un être humain, comme tous les autres êtres humains. Évidemment, il est bête alors, celui-ci. J'ai un cœur, une âme, comme tout le monde. Évidemment. Comment se fait-il qu'il puisse dire des bêtises pareilles? Enfin, du haut de ma grandeur, je l'ai quand même écouté, c'est idiot. Il me dit, j'ai un cœur, une âme. Est-ce que vous connaissez une race, vous, où une mère aime davantage ou moins bien son enfant qu'une autre race? Nous sommes tous égaux. Là, j'ai rien compris à ce qu'il a voulu. Et pourtant, je suis pas un imbécile, puisque je suis douanier. Fous le camp, tu viens manger le pain des Français. Alors un jour, il nous a dit, j'en ai ras-le-bol, vous. De vos Français, de votre pain et pas de votre pain, je m'en vais. Va-t'en. Alors il a pris sa femme, ses enfants, il est monté sur un bateau, il a été loin, au-delà des mers. Et depuis ce jour-là, ben, on mange plus de pain. Dans le... Il était boulanger.
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17: Monsieur, s'il vous plaît, qu'est-ce que vous pensez du racisme?
18: Ah, ben, moi, je m'en fous, hein, du moment qu'on vient pas m'emmerder chez moi, hein.
17: Monsieur, s'il vous plaît, si votre sœur parlait d'épouser un Portugais, que diriez-vous?
18: Ah, ben, ma sœur, elle fait ce qu'elle veut, ma sœur, hein, moi, je m'en fous, hein. De toute façon, j'y cause plus depuis qu'elle sort avec un noir, alors, je m'en fous, hein.
17: Monsieur, que pensez-vous du racisme?
18: Non, écoutez, laissez-moi tranquille, je ne peux faire aucune déclaration à l'heure actuelle. Bah, dis donc, t'as pas emmerdé, mon petit pote, parce que moi, j'ai cité ça, et bistro avec les copains, t'as pas emmerdé, oh. Sans blague. Merde. Alors monsieur, parce que rien rigole, alors avec quoi qu'on se fout de sa gueule, alors il prend mon verre, fout dans la gueule. Sans blague. Merde. Ouais, bah justement, t'as raconté si y'a mec qui dit, qu'après tu dis que c'est moi qui dis, si y'a mec qui dit, hein. Sans blague. Merde. Alors parce que monsieur, rien rigole, alors avec quoi qu'on se fout de sa gueule, il prend mon verre, fout dans la gueule. Un costard tout neuf. Merde. Ouais, bah t'as de la lettre, je suis pas nerveux, mon petit pote, parce que j'ai une copote, tu aurais accroché à la moitié de sa gueule, t'aurais déjà sauté à la gueule, hein? Sans blague! Merde! Ouais, bah justement, tu déboucheras tes oreilles, parce que c'est pas moi qui dis, tiens, voilà encore un arabe. C'est pas parce que t'es CRS, hein? T'as rien à foutre, mais tu sois CRS. En uniforme, dans les bistrots, bravo, c'est nous qui paye. Sans blague! Merde! Ouais, bah t'as de la veine, que je suis pas nerveux, hein. Parce que je suis pas nerveux, t'as de la veine. Hein. Ouais, mais t'énerve pas, je t'explique. Non, je dis t'as de la veine, que je suis pas nerveux. Ouais, moi aussi j'ai de la veine, mais c'est pas ça la question. Je suis content de pas être nerveux, si tu veux, mais je... Non, mais je t'explique. Non, je dis, on a... Non, je dis, on a tort, en général, de s'énerver, je te dis, parce que... Ouais, non, mais t'écoutes pas ce que je te dis, là, mais je... Comme le costard, je m'en fous, c'est un vieux, j'ai déjà... Je le mets pour travailler, là, tu vois, puis je ne travaille pas. Non, je dis, on a tort de s'énerver, si tu veux, parce qu'on arrive à dire des choses de la conversation après qu'on regrette, qu'on regrette, ouais, je veux dire. Hein? J'en regrette pas? Ah, si, oui, j'en regrette. Oui, j'en regrette, si tu veux, mais je dis... Je me dégonfle. Oui, je me dégonfle, si tu veux. Non, mais je dis pas ça parce que mes copains sont partis et que les tiens sont restés, hein. Moi j'ai des arabes, ça m'étonne parce que si y a un mec qui fait pas de différence, alors moi je veux dire je suis pas raciste, pour ça, je veux dire, pour... Alors pour moi tous les, je veux dire, c'est les blancs, les français, les noirs, les arabes, les juifs, hein. Non, pas les juifs, oui t'as raison. Non, j'ai pas dit les juifs et les arabes dans le même panier, je dis non. À part les juifs, bon d'accord, je veux dire. Sans ça, pour moi, tous les autres sont égaux, quoi, je veux dire. Hein? Les arabes plus, ouais, ouais. Les arabes sont plus égaux que les autres. Ouais, ouais. Hein? Les français, c'est des cons, ouais, ben je suis bien placé, hein, je suis français. Hein? Je suis mal placé, oui. Je suis mieux placé que toi, je veux dire. Hein? Non, je suis moins bien placé. Hein? Que moi j'ai dit la police, ça m'étonne parce que alors, mais, je veux dire, moi pour ça j'aime bien, tu vois, j'adore les gendarmes, tout ça, police, ça, j'adore, tu vois, je veux dire, hein? Peut-être une légère préférence pour les CRS, mais. Non, non, mais t'as raison, t'as bien fait, Lover. Non, je dis, t'as bien fait, moi j'arrête à ta place, j'aurais fait pareil, hein. Non, je t'aurais pas jeté la gueule à toi. Non, je veux dire, j'aurais été à ta place à toi, je me serais foutu le verre dans la gueule, moi. Ah non, mais je le mérite, hein, t'arrêtes. Hein? J'en mérite un autre. Ah ouais, ouais, garçon, la même chose. Ah ouais, non, mais s'il y a un mec qui t'emmerde, il fait fermer sa gueule. Ah, mais ça, t'as raison, hein. T'as pas à te laisser emmerder par les mecs dans le bistrot, exactement. Ah, moi, tu me le dis, moi, j'y fais fermer sa gueule, hein. Hein? Je ferme ma gueule. Ouais, ouais. Ah ouais, même moi, ouais. On rigole, mais... Hein? On rigole pas, ah bon? Ah, mais si je t'emmerde, je ferme ma gueule. Ouais. Hein? Je ferme ma gueule, ouais, bah, c'est ce que je dis. Complètement, ah bon. Hein? Non, je dis, ça ferme pas le bistrot, ben, je vais rester un peu. Oui, non, tu prends quelque chose?
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19: Alors, je vais vous faire des gens qui ont des déformations professionnelles, mais hors de leur profession. Et il y a des milliers de professions et je ne veux pas m'amuser à vous faire toutes celles qui viennent à l'esprit, c'est beaucoup trop long. Donc, je ne vais pas m'amuser, par exemple, à vous faire un chirurgien qui dîne avec sa femme, sel, poivre, couteau, fourchette. Pain de seigle ou pain de mie? Pas total. Sinon, je fais aussi une hôtesse de l'air, par exemple, qui reçoit des invités chez elle pour dîner. Bienvenue dans mon F4. La température extérieure est de 12 degrés. On a un repas interdit de fumer. Ou alors, je sais pas moi, un maître d'hôtel qui a pas vu un de ses amis depuis longtemps. Tu vas bien? Ça va. T'as des enfants? Oui. Combien? Deux. Deux enfants, ça marche. Et on fait aussi une prostituée, il fait une mayonnaise dans sa cuisine. Tu montes? Ouais. Voilà un policier qui rentre chez lui, qui va dans les toilettes. Papier, s'il vous plaît. Ah bon, ça suffit. Donc, je vais vous faire juste un présentateur du JT qui vient de dîner avec sa femme. Et à la fin du repas, il lui dit « Marie, ce dîner est maintenant terminé. Je te remercie de l'avoir préparé. Je te dis bonsoir et à demain. »
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21: Savez-vous qu'il existe en France une association des malfaiteurs reconnue d'utilité publique? Les impôts. Ils attendent patiemment que vous voliez de vos propres ailes pour vous racketter comme une mouche à miel. Et c'est l'emprunt obligatoire de 10%, la taxe de 1%, l'augmentation scandaleuse de 25% sur les téléphones. Si les Français étaient organisés comme les partis politiques quand il s'agit de descendre dans la rue pour défendre l'école laïque ou privée, croyez-moi, il y a longtemps qu'on les aurait fait sauter, les taxes, hein. Moi, à l'école, j'ai été à la laïque. Bon, je dis pas qu'elle est meilleure, hein. Mais comme elle était gratuite, j'en ai profité. J'ai été jusqu'à 13 ans et demi. J'ai sorti de l'école à 13 ans et demi. Mais j'ai disputé avec le directeur. Il ne voulait pas me payer mes heures de classe, cette saleté. Alors, je suis bien courageux de parler de tout ça en public. Je sais bien que c'est la mode que les artistes soient engagés politiquement. Tellement moi, j'ai déjà eu tellement de mal à être engagé artistiquement. Et les plus incroyables, c'est que les gens indiquent scrupuleusement sur leur paye d'impôts tous les renseignements que les racketteurs leur demandent. Nom, adresse, étage, porte, droite ou gauche, situation des familles, train de vie, nom de la concubine, manquerait plus que ça. De donner les noms de sa maîtresse pour que son mari vienne me casser la gueule. Non mais est-ce qu'on va se laisser plimer comme des moutons des paniges? Il n'y a qu'à faire comme les agriculteurs en colère, là. Déversons sur la chaussée toutes nos personnes à charge, là. Nos grand-mères, nos belles-mères et tous nos picassiers. Et les raquettes partout. Si vous êtes chômeur, ils vous raquettent sur vos indemnités de chômage. Ou alors ils vous trouvent un emploi, rien que pour vous emmerder. Et personne n'échappe aux raquettes, même pas les mineurs. Moi, j'ai un ami mineur. Il travaille à 600 mètres sous terre. Lui, il pourrait échapper aux raquettes. À 600 mètres sous terre, ni vie ni connie. Bah, il est tellement terrorisé que tout ce qu'il gagne au noir, il le déclare au grand jour, cet ami-ci.
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2: Les filles! Vous êtes une belle promotion de 450 gonzesses bien plantées. Et vous avez, comme moi, il y a quelques années, choisi l'armée. Ensemble, ici, à Mourmelon, on va faire du bon travail. Et je voulais vous dire, bienvenue au camp, les filles. Je me présente. Lieutenant-colonel Suzanne Moussu. 4e régiment chasseur alpine, de cheval. Je préfère le faire avant que vous le fassiez. Je sais ce que c'est, je connais tout ça par cœur. Aujourd'hui, à titre de prise de contact, trois points principaux dans mon exposé. Primo, tenue et équipement. Deuxio, l'EMI, les manœuvres internationales avec tous les problèmes que ça pose. Tertio, la guerre proprement dite. Et pour finir, je conclurai avec un petit mot gentil. Alors, primo, la tenue. Alors, on va vous remettre une tenue complète appelée la tenue de camp. De quoi se compose la tenue? D'un camp? Calot. Calot bleuté. rendra Molten et beurre cuir, avec jugulaire adaptable. À propos, les louloutes qui se trimballent avec des cheveux jusque-là vont être gentilles de passer chez les caresseurs. Il faudra pas chialer. La féminité, c'est pas une question de longueur de cheveux. Vous me la ferez pas, celle-là. Croyez qu'on peut être super chouettos à moins de 2 cm. Et le lieutenant Moussu qui vous parle, ben, on a plus d'un qui est sur les rangs pour la bagatelle. Affirmatif. Bref, passons. Oh, repos. Fixe, repos. Arme sur l'épaule, pop. Bon, je continue. Blouson et jambière en droit inflammable. Faudra se méfier de parfumer aux chiottes, hein. L'année dernière, on en a droit que m'ont foutu le faux gagouin, 4 jours de newf. Culotte à entrejambes avec habitacle renforcé et latex. Pour les bottes cuir, on a prévu large. Toutefois, si les gonzesses qui n'arrivent pas à les enfiler, elles filochent à l'atelier, on a l'habitude, on arrange ça. Avec du tricostéril ou du Urgo. Bon. Deux yeux, les MI, les manœuvres internationales. En deux mots, c'est des périodes de 7 jours de campagne non-stop. Le problème des MI, c'est que moi, le lieutenant Moussu, aime pas que ses filles fassent mauvaise figure à côté des rosebifs et des fridolins. Comme ces MI, je veux pas l'histoire, hein. Je sais bien qu'on n'est pas de bois. 8 jours dans la gadoue, ça excite. Mais l'année dernière, j'ai surpris une de mes gueuses en train de trafiquer dans un bosquet avec un juteur ital. J'aime autant vous dire que j'ai mis 7 jours de newf. Alors une précision. Là-dessus, je suis formel. Pendant les MI, les gonzesses qu'on leur ragnagna restent au camp pour faire leur rata, hein, affirmatif. Troisième point, la guerre. Là-dessus, faut être clair. On est des filles. On est sensibles. Le soir, on chante des airs joyeux avec la guitare et l'harmonica. Colchigador, les prêts, fleurs, ils... Ok. Mais quand la guerre est là, elle est là. On range la guitare, on sort les flingues. Alors là, il n'y a pas tortillé, il faut se faire violence. On tire dedans, on fait de la charpie, on n'en fait pas une maladie. Ça tombe comme des mouches, et quand on cartonne sec, on chope une médaille, c'est valable. Voilà les filles, ce que je voulais vous dire ce matin. Le petit mot gentil pour finir. On est des femmes, des vraies. On prétend pas être des aigus. Non, nous, je n'y ai négatif. Repos, vive la France.
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1: 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Ouh. 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
2: Allô ? Allô ? Mettez des pièces. Non, mettez des pièces dans la fente qui est en face, vous mettez des pièces. Oui ? Allô ? Comment c'est toi, chérie ? Mais tu es folle de téléphoner à la maison de campagne. Je t'ai dit de ne jamais téléphoner à la maison de campagne le dimanche. Mais ma femme est à côté. Non, écoute, c'est beaucoup plus simple. Donnons-nous rendez-vous chez Marcel. Si Marcel n'est pas là, essaie d'avoir la clé du studio de chez Jacqueline et laisse un message sous le paillasson de chez Marcel. Mais de toute façon, chérie, téléphone-moi au bureau demain. Hein? Oui, alors tu laisseras un message à la standardiste. Méfie-toi, elle se doute de quelque chose. Hein? Alors, si tu es libre demain, dis-lui, le bilan est juste. Le bilan est juste, deux fois. Si tu n'es pas libre, dis-lui, le contrôleur est passé. Je comprendrai. Deux fois, hein. Bon, alors, écoute-moi, si tu es libre demain, je vais tout faire pour me libérer, mais il faut que tu m'aides. Alors voilà, tu vas téléphoner ici à ma femme en te faisant passer pour la secrétaire des poids lourds associés et tu vas lui dire que la direction cherche à me joindre pour le briefing de demain soir. Bien. Si tu n'es pas libre demain, il faut absolument que tu me dises quel jour de la semaine prochaine tu seras libre de façon à ce que j'arrange mes rendez-vous. Hein? Je te signale que jeudi, je passe une visite médicale dans le quartier de l'Étoile et je serai libre jusqu'à 16h. On pourrait se retrouver chez Marcel. Oui, mais alors si tu n'arrives pas à avoir la clé, essaie d'avoir la clé du studio chez Jacqueline et laisse un message sur le paillasson de chez Marcel. Écoute-moi, j'ai une chose très importante, je ne veux pas te laisser parler, ma femme est à côté, écoute-moi. Je prépare un coup terrible pour le week-end. Je disais, je prépare un coup terrible pour le week-end, oui, voilà. Mets des pièces ! Mets des pièces ! Mais... Ah, tu as plus de pièces ! Oui, bon, d'accord, je vais aller très vite. Voilà, j'étais en train de dire, je prépare un coup terrible pour le week-end. Oui, voilà. J'ai mis Gérard dans le coup qui m'invite soi-disant à sa chasse. Je partirai avec les poinceaux que j'ai également mis dans le coup. Non, ils parleront pas, ils sont sur les poinceaux. T'inquiète pas, ils parleront. Je partirai donc en voiture vendredi soir avec les poinceaux, les chiens, ma femme. Bien. Je déposerai ma femme chez sa mère à Fontainebleau. Bien. Je reviendrai à Paris où je déposerai les poinceaux. Tu me suis ? Juste là, tu me suis. Bien. Mais comme je ne peux pas débarquer avenue de Wagram en tenue de chasse avec les chiens. Il faudrait absolument que tu me trouves une pension pour chiens qui me prennent les bêtes pour le week-end. Bien. Il faudrait également que tu me trouves un costume civil. Et des papiers. Mais non, qu'est-ce que je raconte ? Un costume civil ! Écoute-moi ! Autre chose, c'est très important. Tu sais que j'ai l'habitude, quand je rentre de la chasse, de ramener des produits de la campagne. Il faudrait que tu m'achètes, marque-le, tu vas l'oublier, marque-le. Alors achète-moi 2 douzaines d'œufs avec de la paille. Des escargots baveux, tu vois, des escargots non préparés. Bon, du thym et du laurier sur pied. Bien. Tu m'attendras avec ces provisions au coin de l'avenue de Wagram et de la place de l'Étoile. Est-ce que tu vois le coin de l'avenue, comme un gars ? Alors attends-moi là entre 18h et 19h. Hein. Si j'ai du retard, t'inquiète pas, c'est que j'étais pris dans un embouteillage. Par contre, chérie, si je ne suis pas là à 21h, ne m'attends plus. Mais non, c'est que j'étais pris. Écoute-moi. Mais ça va marcher, écoute. Ne sois pas pessimiste. Ça va marcher. Tu sais ce que tu vas faire ? Tu vas téléphoner chez Marcel. Le téléphone de Marcel, c'est Jacqueline qui te donnera. Le téléphone de Jacqueline, c'est... Oh, c'est idiot, il est sur mon carnet. Mon carnet est resté dans la poche de ma veste, qui est sur le dossier de la chaise sur laquelle ma femme est assise dans le jardin. Je vais le chercher. Hein ? Mais non, je te dis que ça... Mais non, que j'ai pas changé. Mais je te dis que ça va marcher. Écoute, pour une fois que c'est facile, écoute quoi. Mais non, j'ai pas changé. Je suis toujours le même. Mais qu'est-ce que tu racontes, là ? Mais non, tu te fais des idées, qu'elle est bonne. Mais non, écoute-moi, il faut absolument que tu saches, chérie. Mets des pièces ! Mets des pièces ! Elle a plus de pièces. Écoute-moi, chérie, je sais que toi, tu m'entends, moi, je t'entends pas, mais toi, tu m'entends. Il faut absolument que tu saches que je... T'étais là, chérie ? Qui c'est qui c'était ? Ce con de Marcel !
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3: Je suis pas à proprement parler ce qu'on appelle un maniaque. Hein. Bon. Simplement, j'aime que tout brille et que tout soit bien rangé. La première chose que je fais quand je rentre à la maison, c'est de me servir un thé citron. Je me verse moi-même le thé, hein, bien au milieu du bol. Le sucre doit être vertical, sinon c'est le bordel. Hein. Ensuite, je range, j'astique tout. Je range mon bureau, je range les chiens, je range les gosses, et j'astique le zèbre. Oui, j'ai toujours eu des zèbres. J'aime beaucoup les zèbres. Les rayures sont bien parallèles. J'aime que tout soit bien parallèle. Je n'apprécie rien tant que cet instant trop éphémère, hélas, où ma montre à quartz indique 11h11. Quelquefois, j'ai un orgasme jusqu'à 12. D'une façon générale, j'aime que l'on soit à l'heure. Je dois dire que ce soir, vous m'avez déçu. Mon ami, le regretté ministre Robert Boulin, et moi-même avions en commun cette obsession de la ponctualité. Je l'entends encore, il disait toujours « Je suis dans les temps, je suis dans les temps, je suis dans les temps. » Tous les samedis soirs, à 22h15 précise, je range ma femme dans le lit conjugal et je la stique jusqu'à la nuit. Mais je dois dire que notre harmonie sexuelle n'est pas une réussite. C'est une femme qui ne parvient pas toujours à conserver les jambes bien parallèles. Et... ludiquement parlant, cela me désoblige. C'est une femme très bordélique, pour tout dire. Notre dernier pique-nique, la semaine dernière, s'est très très mal terminé. Elle voulait repartir sans avoir rangé la clairière, elle voulait pas plier les pots de saucisson, elle voulait pas plier les pots de banane, elle voulait pas plier l'herbe. Elle voulait même pas plier ma tante Emma qui est paraplégique et qui, par conséquent, ne peut pas se plier toute seule. Hein? J'avais beau lui dire, écoute, Suzanne, t'en vas pas comme ça. Ne me quitte pas, il faut tout plier, tout peut se plier. Tu t'enfuis déjà. Ça va? Que voulez-vous, j'aime l'ordre. Chez moi, c'est un besoin de clarifier les choses dans ma pauvre tête de perturbée congénitale. Oui, je suis très perturbé, j'ai toutes les tares. Je suis dyslexique, je confonds les T et les F. C'est chiant. Et je suis gaucher contrariant. Oui, c'est plus fort que moi, j'emmerde les droitiers. Et ce ne sont là que les moindres de mes tares, il y a beaucoup plus grave. Je suis névrosé et psychotique. Ce sont deux désordres extrêmement perturbants quand ils cohabitent, pour reprendre le cri d'amour du crapaud. Savez-vous seulement quelle différence il y a entre un névrosé et un psychotique? Un psychotique, c'est quelqu'un qui croit dur comme fer que 2 et 2 font 5 et qui en est pleinement satisfait. Alors qu'un névrosé, c'est quelqu'un qui sait pertinemment que 2 et 2 font 4. Et ça le rend malade. Ben moi qui suis à la fois névrosé et psychotique, je suis tour à tour ravi, mais absolument ravi à l'idée que 2 font 5. 4, pardon, oui. Ou alors déçu, mais je suis déçu quand je pense que 2 font 5, vous n'imaginez pas. Un jour je me réjouis que les quadrilatères aient 4 côtés, le lendemain je me désole à l'idée que les triangles n'en ont que 2. Alors bien sûr j'en ai parlé à mon psy, et mon psy m'a conseillé de tenter une expérience de thérapie de groupe. Oui, je veux dire que sur le moment, je n'étais pas très chaud. Ce genre d'exhibition publique comme ça me semble légèrement impudique. Hein. Si, c'est vrai, je suis un garçon très pudique. Comme mon ami Michel Droit, qui est exactement un peu comme moi. Michel Droit, vous n'imaginez pas à quel point cet homme est pudique. Quand il va aux chiottes, il éteint la lumière. Ah, bien sûr, des fois, il se gourre, il s'essuie la figure, bon... Ben... Après, on dit qu'il a mauvaise haleine, mais c'est pas une mauvaise haleine. J'étais pas très chaud non plus pour l'expérience de thérapie de groupe, parce que c'est le genre de truc qui coûte cher. Hein. Et là, je fais très attention. Hein. Oui, je vous ai pas dit, mais mon argent aussi est très bien rangé. On évalue ma fortune actuelle à 1 111 111 francs. C'est un bon chiffre, et je m'y tiendrai aussi vrai que 2 et 2 font... 4. Alors, mon psy m'a dit... mais non, pauvre enculé. Nous sommes très liés. Hein. Mais non, pour ton expérience de thérapie de groupe, imbécile, donne-toi un spectacle. Comme ça, c'est toi qui seras payé. C'est pourquoi, mesdames et messieurs, je vous ai prié de venir tous ici ce soir pour me regarder faire mon intéressant. Bonsoir.
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4: Qui a dit, je n'ai jamais assisté à des courses de spermatozoïdes, mais j'ai donné beaucoup de départs.
5: C'est Woody Allen, non?
6: Non. Einstein?
5: C'est pas...
7: C'est le Kersouzon, non?
4: Oui, ah, c'est Olivier Kersouzon.
8: Je n'osais pas aller.
4: Quelle a été votre plus belle course dans le genre?
7: Les 24 heures du gland. Excusez-moi, ça m'a échappé.
8: Il a passé une journée et une nuit à soulever le capot.
4: Quelle vitesse déjà vous atteignez dans le virage?
8: Oh, dans la ligne droite des minaudières.
7: 300 km/h,
4: je crois que c'est 800 même.
6: 800. Les tiens vont peut-être à 300 vu la tronche. La tronche de ton fils
7: est déjà en. Tu es emprisonné dans un personnage de brute épaisse.
6: Ouais.
7: Il faut que tu sortes de ce personnage. Parce qu'au fond de toi, il y a une fleur bleue qui pousse sur le fumier qui est à l'intérieur. C'est une ouverture, là. Enfin bon, voilà.
4: Ouais, non, c'est vrai, vous êtes un tendre dans le fond, amiral.
6: Non,
4: au
6: mais
4: fond,
6: moi, contrairement à Junior, moi j'ai mon fumier à l'intérieur. Toi, c'est à croire que tu t'es nettoyé la gueule avec. Je
7: on pourrait faire l'émission dans une poissonnerie, ça lui rappellera des souvenirs. Là, tu seras à ton aise pour dire des conneries. Il y aurait du bruit. Allez, voilà, allez,
6: plutôt que de faire le comédien, t'as encore tes parents, tu leur fais un procès pour ta gueule, tu prends du pognon. T'assures que le jury va pleurer quand ils vont voir ton museau.
4: Bon, mais ça y est, écoutez, voilà un garçon gentil.
6: On dirait un furon, vous avez vu. C'est l'idée que je me fais du mal blanc avec un pullover vert.
4: Bon, ben considérons que l'abcès est vidé, parlons d'autre chose.
5: Allez, non, c'est l'anthrax maintenant. C'est l'anthracte maintenant.
4: Il a fait ce qu'il a pu.
7: À mon avis, il a un chromosome qui déconne.
4: Vous allez au cinéma, amiral, de temps en temps?
6: Non.
7: Ben moi, je vais jamais sur l'eau. Nananère.
6: Non, jamais au cinéma.
4: Pourquoi?
6: Parce que j'aime pas être avec des gens que je connais pas.
5: Les dents de la mer, tu as vu?
6: Ouais, je l'ai vu en Amérique.
9: Il a surtout vu les deux dents de la mer, lui.
5: À ta place, j'aurais pas dit ça.
9: De temps en temps. Pas place. Méchant.
7: Mais non, mais ne riez pas, il avait pas compris.
9: Non.
7: Mais...
9: Tu sais que je suis ton meilleur.
5: Tu vas te retrouver avec ta guitare autour du cou.
7: J'ai la guitare qui me démange. Blah.
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11: Eh, on fait pas le mal, merde. On est une bande de jeunes, on se fout la gueule. Eh, hey, je vois Saint-Denis, on est sorti avec Bob. C'est Robert, on l'appelle Bob. T'as vu ça, la crise? On a foutu la merde, on s'est vendu la gueule. On est arrivé dans une boîte, le barman, on aurait dit une gosesse. Oh la vache, il voulait pas nous servir. Bob, il est arrivé, il a pris le tabouret, il a balancé dans les bouteilles, la crise. T'es con, on aurait dû venir. Ils ont appelé les flics, on avait juste le temps de se corser. Et après, dans la rue, on a rencontré une gonzesse michetot complètement bourrée, avec des yeux de chat, maquillée, vulgaire. On l'a emmenée dans les poubelles, on a tiré à quatre. C'est con, vous auriez dû venir. Et Bobby était tellement bourré, il pouvait pas. Ah, la crise. Et puis après, elle s'est mise à gueuler parce qu'on fouillait dans son sac. On s'est cassé. Non, mais on déconne comme ça, mais on est vachement gentil, tu vois, parce que je vois... Ah merde, il y a des mecs qui nous cherchent aussi. Parce que Bob, bon, si tu veux, il est sympa, si tu veux, mais enfin, c'est un mec, quand il t'attaque pas, toi, il cherche à se défendre, toi. Tu vois, par exemple, l'autre jour, il était avec Ginette devant le tabac, il discutait. Bon, dans un sens, il bouchait l'entrée. Si on veut. Mais de là, c'est un grossier, soit mal poli... Il y a un mec qui s'amène, Jean Blazer, 16e, propre sur lui, petit col gentil. Il s'amène, il dit à Ginette, pardon mademoiselle, excusez-moi, est-ce que vous pourriez vous déranger légèrement s'il vous plaît, afin que je puisse en rasant le mur, rentrer dans le tabac sans vous déranger. Bobby, il fait, ouais. Dis tout de suite que ma femme est grosse. Ah, vu ce qu'il a mis dans la gueule. Il a refait toute l'aventure. Moi, j'étais là, j'ai juste mis un coup de pompe ou deux pour pas laisser un copain tout seul dans la merde. Non, Bobby, en plus, faut le connaître. Moi, c'est un mec, t'as, j'étais chorette. Hein. Je suis allé chez lui, t'as, j'étais siette. Hein. C'est un mec, il a fait une tour Eiffel en allumette d'1m50, grande comme ça. Quand tu vois ça, t'as, tu te demandes, parce que, si tu veux, parce que là, le, parce qu'il y a des fois, parce que quand tu te demandes. Tu te dis, mais est-ce possible que ça soit le même mec qui attaque les vieilles dans la rue avec une matraque? Moi, j'étais siette, hein, j'étais chorette. Hein. Et puis, c'est un mec, c'est pour un con, il lit les bouquins et tout. Hein. Alors, j'ai regardé dans sa bibliothèque, il lit les bouquins, je comprends même pas le titre. Alors, t'es qu'à voir. Et il a réfléchi sur sa condition et tout. Hein. Il dit toujours, Si la société nous rejette, c'est parce qu'elle veut oublier que c'est elle qui nous a créés. Là. Il dit, le blouson noir a une fonction devant les hommes et même devant Dieu. Tu sais, pendant un moment, il y avait les prêtres ouvriers. Ils voulaient être prêtres blouson noir, lui. Hein, ils en parlent souvent, il paraît qu'il a existé, Dieu. Hein. Il paraît que Dieu, t'as ça un mec, toi. Quand il est arrivé sur la terre, il n'y avait rien, toi. Il n'y avait rien, toi. Il n'y avait pas un troquet pour une mobilette, rien.

0: Enfin, moi, je vous raconte ça, c'est l'évangile selon Bobby, hein. Et paraîtrait que ça serait pas lui qui aurait dit « Il y en a qui bosseront 8 heures par jour et d'autres qui auront qu'à se baisser pour les ramasser puisque les mecs qui bossent sont assez grands pour se laisser faire. » C'est pas lui, ça. C'est un autre barbu qui est venu plus tard pour bouffer dans sa gamelle. Un mec qui a le masque. Un nom comme ça. Qui a le masque. Bobby, il peut pas le saquer, hein. Si c'est un de vos potes, vous dites qui se cache, hein. Parce que nous, on déconne tout le temps, notre sur Dieu. Mais Bob, il dit « Voyez les mecs, on déconne notre sur Dieu. » Mais lui, tu vois, il s'en fout. Hein. Parce que Dieu, il sait au fond de lui-même que Jésus-Christ et la caravane pensent.
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2: On y est, on y est. C'est, on y est, on y est, c'est du verbe bouillir. On y est, on y est. Le verbe bouillir, c'est un verbe très difficile à conjuguer. Hein? Au présent, ça fait joie. Ah ben si, au lieu de dire j'entends, je dis joie, les gens vont penser qu'est-ce que j'entends est joyeux. Alors qu'est-ce que j'entends peut être particulièrement triste. Mais je pourrais préciser, Dieu, que ce que joie est triste. Joie. Tu vois, mon chien qui aboie le soir au fond des bois. Il voit. Ouillons-nous. Vous ouillez. Il voit. C'est bête. Loi-loi. Et loi-loi. Ce que nous ouillons, loi-loi-t-elle. Si au lieu de dire l'oreille, on dit Louis, alors. Louis de loi, oui. Pour peu que l'on appartienne à Louis, alors là, c'est... Louis de loi de Louis, ah oui. Ah oui. Et qu'un oui, Louis de loi de Louis, elle a oui ce que tout toi, moi. Et quoi tout toi? Bah tout toi, moi. Comme on s'y envoie le soir au fond des bois, tout toi, moi, quelle loi. Au passé, ça fait joui. Il n'y a vraiment pas de quoi.
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3: Amère. Non, pourquoi veux-tu que je sois amère? J'ai eu mon époque, je suis recyclée. Je dis seulement qu'aujourd'hui, le striptease est devenu tellement sophistiqué, tellement cérébral. Les filles, on les regarde plus, on les bouquine, on les déchiffre. Nous, on s'exprimait plus simplement. Samedi, avec mon époux, nous sommes allés nous ressourcer dans un établissement des Champs-Élysées. Le rideau s'ouvre, musique d'Éric Satie. Sur un mur, on te projette des phrases de Confucius, d'après mon époux, de Marx, de, comment il m'a dit, Malraux de Sétung. Et ceux qui sont aux premières tables peuvent deviner, peuvent supposer qu'une forme se déshabille en rampant dans le noir. En plus, elles sont tellement maigres, t'as pas l'impression qu'elles se déloquent, mais qu'elles se désossent. Nous, je suis navré, on s'exprimait plus simplement. Nous, on enlevait le soutien-gorge, un moulinet, et plaf! Le vieux à la première table devant se le prenait en pleine tronche. Il renversait son verre, on renouvelait les consommations. 98% pour l'établissement, 2% pour l'artiste. Personne n'avait besoin d'un bac plus 3 pour suivre. Alors, le directeur de cet établissement des Champs nous dit... Je veux amener le public à réfléchir. Nous, on ne réfléchissait pas, on nous constatait. Rolande Rovert, tu l'as connu, Rolande? Rolande Rovert, les seins comme des phares. Elle éblouissait tout le monde et elle sortait. Nathalie Baba et les 40 valeurs. C'est mon époux qui avait trouvé le jeu de mots, il était directeur de l'établissement. Bon, Nathalie Baba, le public comptait les valeurs avec elle. Les seins, 2, les fesses, 2, ça fait 4. Les yeux, 6, les cuisses, le public, 8. On arrivait à 40 sans se prendre la tête. C'était pas la peine d'avoir fait l'énarque. Une femme, ça s'effeuille, ça se feuillette pas. Bernadette Dejeu, Monique.

0: ta mère, ni ta taouine. T'en as connu certaines, Lola Bémol, Mireille la carrosserie. On lui avait trouvé ce nom parce que, d'accord, elle était flanquée, elle avait les fesses à rayer les baignoires. Mais dans quoi le public buvait-il son champagne? Dans ses godasses. D'ailleurs, à l'époque, j'ai fait la réflexion à mon époux, qui n'était pas encore mon époux, tu as tort de la renvoyer. Il m'a répondu, elle chose du 44, l'établissement y perd. Mais quand je me suis fait dire qu'au contresens, tu connais cette boîte, le contresens? Auparavant, c'était le zigzig. Du fait que le genre s'essouffle, ils ont essayé tu sais quoi. Les filles assises tout habillées sur la scène, et c'est le public qui devait se défringuer devant elles. Ça n'a pas marché, je dis heureusement. Je dis heureusement. Moi, ma culotte était un mythe. Tu peux demander à mon époux, ma culotte était un mythe. Amère? Non, pourquoi veux-tu que je sois amère? Je jette un cri d'alarme, c'est tout. Je dis, où va la profession? Elle va vers une réduction élitiste de la sexualité démocratique. Et je crie casse-couille.
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2: Je suis fatigué, là. Si j'étais une femme, j'irais me coucher directement. Sans me démaquiller. Je me mettrai au lit, à côté de mon mari, et je serai désagréable avec lui. Ça me détendrait. Il serait en train de lire La Vie financière, je le regarderai d'un air espiègle, et quand il avancerait une main, plaf, une claque dans la gueule, ça va pas, toi, non? C'est des cons, les hommes. Je suis prêt à le dire, je peux pas les buffer. Alors il se tournait de l'autre côté pour chercher le sommeil, éreinté par sa journée de travail. Et moi, au lieu d'éteindre, je laisserai tout allumé. Exprès. Et je me ferai les ongles des pieds. Bien fait. C'est des cons, les hommes. Le mien, je le vois d'ici, costume gris à rayures, cheveux gras mouillés, plaqués en arrière. Genre Olivier Stirn, je sais pas si vous vous souvenez. Je critiquerais tout ce qu'il dit, tout ce qu'il fait. Je le sifflerais, même en tête à tête. Il arrive le soir avec son attaché-caisse. On ferait l'amour, lui. T'es belle, toi, tu sais que t'es belle, moi. C'est des cons, les hommes. Si j'étais une femme, je m'occuperais uniquement de les scier. Je ne chercherais même pas à mener une vie de femme intéressante, intelligente, surtout pas justement, parce que mon mari, ça le flatterait trop, il serait encore là à se vanter en me présentant ma femme, la nouvelle Ségolène Royale. Au contraire, je serais nulle. Nulle et feignante. Je prendrais des tas d'amants. Et je les ferai casquer. Il y en aurait des super forts, des industriels, des avocats, des docteurs. Ils feraient des affaires, des choses extraordinaires, des opérations à cœur ouvert. Ils gagneraient un pognon fou que je claquerais à des conneries. Je serais odieuse.
3: À moins que j'en rencontre un. Et là, évidemment, on entre dans le domaine. Un brun. Un peu grisonnant. Pas trop grand. La cinquantaine passée. La cinquantaine légèrement froissée par le passage du temps. Oui, un type comme moi, j'avais pas fait le rapprochement.
2: C'est vrai, c'est des cons, les grands, je peux pas les blairer.
3: Tandis que si je me rencontrais chez des amis, on peut rêver, ça existe, les contes de fées. Je suis sûr que je m'enrichirais beaucoup à mon contact. Enfin, encore faudrait-il que ça dure. Parce que, tel que je me connais, si c'est pour me laisser tomber un beau matin, après tout ce que j'aurais fait pour moi,
2: moi que j'aurais adoré comme personne ici-bas. Ma vie de femme serait foutue.
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4: Ah, moi, j'aime bien tuer certains animaux. J'y prends même parfois du plaisir. Les poux, par exemple. Mais ils sont pas faciles à attraper, hein. Les pharmaciens vendent toujours pas de taper ta poux. Et ces bestioles ont plein de capacités physiques. Le poux sait nager, notamment, hein. Vous pouvez le voir en été, à la piscine, faire la planche en attendant une tête accueillante. Alors, devons-nous protéger toutes les espèces animales, ainsi que le prétend Brigitte Bardot? Autant je suis pour la protection du bœuf, du mouton, du porc, du poulet, du canard, de la caille, de la sole, bref, de tous les animaux qui vont bien avec les légumes. Autant pour le poux. Ah oui. En plus, il paraît qu'une nouvelle race serait arrivée en France. C'est vous dire, si on est un pays riche, même les poux immigrent. Alors celui-là, d'après les parasitologues, serait réfractaire aux insecticides. Une sorte de poux mutant. Remarquez, c'est peut-être un coup d'arnaque des Américains pour nous renforguer un film, Pouman. En tout cas, je me méfie des anoplures. C'est le nom savant du pou. J'ai regardé dans le dico. Insectes ectoparasites des mammifères dont ils sucent le sang. Le mammifère, c'est moi, bien sûr. Et un parasite, c'est un animal qui vit sur le corps d'un autre. Exemple, un cow-boy est un parasite puisqu'il vit sur son cheval. Alors, l'anoplure adulte mesure environ 3,3 mm de long sur 1,15 de large pour la femelle. Le mâle est plus petit, 3 mm seulement. La différence vient des talons aiguilles. Il pèse environ 1 mg. Faut dire qu'ils font 7 repas par jour sur notre tête. Nous savons que le pou est à table à chaque fois que ça nous démange. Quand ça te démange, c'est qu'il mange. Après avoir mangé, il a un coup de sang qui le pousse au coït avec une technique similaire à la nôtre. Oh, mais dans des positions bien plus variées, puisqu'ils ont 6 pattes, les salauds. Pendant l'acte, emporté par sa chaleur et celle de nos cuirs chevelus, il arrive au pou d'appeler sa partenaire « ma puce ». Mais en fait, la femelle du pou s'appelle la poutre. C'est ainsi que les savants l'ont nommé pour signifier la polygamie de ce sympathique insecte qui fréquente les poutres. Toutefois, il y a une exception, les poux monogames que l'on appelle les époux. Une fois le coït consommé, le pou s'écroule sur son hamac, tendu entre deux cheveux. On peut dire à ce moment-là que le pou lui dort. Et pendant que le pou lui dort, la maman poutre pond jusqu'à 10 œufs par jour, d'où sortiront plein de petits poussés prêts à nous prendre la tête à pleines dents. Et dont la longévité est d'environ 6 à 8 semaines, ce qui est largement suffisant pour nous emmerder à mort. Naturellement, il y a chez eux, comme chez les abeilles, une hiérarchie avec au sommet de la pyramide le roi Pou, appelé le Poupidou. Tout en bas, les Ripou, et entre les deux, les Dépoutés. Et bien sûr, les militaires, les Poutchistes, et les anarchistes, les Papous. Un point, c'est Pou.
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7: Mercredi, rude journée, pas d'école, les minuscules sont lâchés. Ils font rien qu'à embêter les parents qui essayent de faire des chroniques dans le poste pour les nourrir. Ils font rien qu'à leur poser des questions idiotes. Tout à l'heure, il y en a une avec du chocolat poisseux plein la figure qui est venue le partager avec mes cheveux sous prétexte de câlin. On ne devrait pas procréer ainsi n'importe comment à l'aveuglette. On devrait élever des poissons rouges. En plus d'engluer, ça pose des questions idiotes. Papa, où c'est le règne animal? Le père est à son ouvrage, il entend d'une oreille incertaine. On dit pas le règne animal, on dit le règne d'animal. La maîtresse, elle a dit animal. Je n'aime pas être contredit par des êtres inférieurs, surtout quand j'ai tort. Mais puisque nous sommes mercredi, que vous êtes des milliers, chers adorables minus, à traîner à portée de transistor, au lieu de vous rendre utile en défenestrant le chat pour voir si c'est vrai que ça rebondit, voici mon cours du soir sur le règne animal. On prend son cahier, on prend son crayon noir, je ne veux pas de feutre, ça tache le chocolat. En titre, on met le règne animal. Animal en un seul mot, imbécile. Le règne animal. L'animal est un être organisé, doué de mouvement et de sensibilité et capable d'ingérer des aliments solides par la bouche ou à côté de la bouche si c'est du chocolat. Le règne animal se divise en trois parties. 1. Les animaux. 2. L'homme. 3. Les enfants. Les animaux sont comme des bêtes, d'où leur nom. Ne possédant pas d'intelligence supérieure, ils passent leur temps à faire des bulles ou à jouer dans l'herbe au lieu d'aller au bureau. Ils mangent n'importe quoi, très souvent par terre. Ils se reproduisent dans les clairières, parfois même place de l'église, avec des zézettes et des foufounettes. Les animaux ne savent pas qu'ils vont mourir, c'est pourquoi ils continuent de batifoler quand ils ont 37,6. L'homme. Remarquons au passage que si l'on dit « les animaux » au pluriel, on dit « l'homme » au singulier, parce que l'homme est unique. De même, nous dirons que les animaux font des crottes alors que l'homme sème la merde. L'homme est un être doué d'intelligence. Sans son intelligence, il jouerait dans l'herbe ou ferait des bulles au lieu de penser au printemps au milieu des embouteillages. Grâce à son intelligence, l'homme peut visser des boulons chez Renault jusqu'à 60 ans sans tirer sur sa laisse. Il arrive aussi, mais moins souvent, que l'homme utilise son intelligence pour donner à l'humanité la possibilité de se détruire en une seconde. On dit alors qu'il est supérieurement intelligent. C'est le cas de M. Einstein, qui est malheureusement mort trop tard, ou de M. Sakharov, qui s'est converti dans l'humanisme enfermé, trop tard également. Les hommes ne mangent pas de la même façon selon qu'ils vivent dans le nord ou dans le sud du monde. Dans le nord du monde, ils se groupent autour d'une table, ils mangent des sucres lourds et des animaux gras en s'appelant « cher ami », puis succombent étouffés dans leur graisse en disant « docteur, docteur ». Dans le sud du monde, ils sucent des cailloux ou des pattes de vautours morts et meurent aussi, tout secs et désolés, épanchés comme les roses qu'on oublie d'arroser. Pour se reproduire, les hommes se mettent des petites graines dans le derrière en disant « ah oui, Germaine ». Les enfants, enfin, contrairement à l'homme ou aux animaux, ne se reproduisent pas. Pour avoir un bébé, il est nécessaire de croire à cette histoire de petite graine. Malheureusement, les enfants n'y croient pas tellement. C'est sans doute parce qu'à force de voir jouer les animaux dans l'herbe aux heures de bureau, les enfants s'imaginent dans leur petite tête pas encore éveillée à l'intelligence qu'il faut des zézettes et des foufounettes pour faire des bébés. En réalité, les enfants ne sont ni des hommes ni des animaux. On peut dire qu'ils se situent entre les hommes et les animaux. Observons un homme occupé à donner des coups de ceinture à une petite chienne cocker marrante comme une boule de duvet avec des yeux très émouvants. Si un enfant vient à passer, il se met aussitôt entre l'homme et l'animal. C'est bien ce que je disais. Mais ce n'est pas une raison pour nous coller du chocolat sur la figure quand nous écrivons des choses légères pour oublier les vautours.
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8: Allô, tonton ? C'est Roro. Oui, dis-donc, voilà pourquoi je téléphone. Allô, tonton ? Coupez pas. Je suis avec Marseille. Oui, allô, tonton. Oh, Alfonso, c'est toi Alfonso, c'est Roro. Alors dis donc, tout s'est bien passé, j'ai passé la frontière belge. Je vais à Bruxelles, puis avec le billet d'avion, j'apporte le colis comme tu m'as dit à New York, à l'adresse que tu m'as indiquée. Tu veux que je te répète l'adresse que tu m'as dit? Non. Ah bon? Non, bon. Alors, t'entends pourquoi tu tousses? Oui, toi qui me prends toujours pour un imbécile. Y a que toi qui peux traverser les frontières que tu me dis tout le temps. Ça, alors, dis donc, voilà pourquoi je t'appelle. C'est allô, allô, Mars, coupez pas. Bon, c'est au sujet des 20 kilos de bicarbonate de soude. Allô, tonton ? Mais pourquoi tu tousses ? Mais bicarbonate ! Oh, alors c'est téléphone, alors. B comme hippie pourra. I comme interdit de séjour. C comme cam. Tu comprends rien du tout. Il comprend rien ce que je lui dis. T'es stupéfiant alors. Allô, t'entends? Pourquoi tu tousses? Alors voilà ce qui se passe. Je suis au petit café à côté de la douane là. Je suis avec les douaniers, là. Allô, tonton ? Pourquoi tu tousses ? Oui. Où il est le bicarbonate ? Ben, il risque rien. Il est dans les mains du chef douanier, là. Alors, dis donc, voilà pourquoi je t'appelle. Trois fois rien, c'est bénin. Il n'y a pas 20 kilos de bicarbonate, il y a 20 kilos 500 grammes. Alors, il faut payer une surtaxe pour les 500 grammes de 2,50 francs. Le reçu, est-ce que je dois le mettre à mon nom ou à ton nom? Alfonso, 235, cours Belzin, à Marseille, deuxième étage, porte gauche. Allô, Tantin, pourquoi tu tousses? Eh ben, je vais le payer. Dis donc. Il y a les douaniers qui rigolent. C'est bien la première fois que je vois rire un douanier, Lino. Oui, alors dis donc, on est en train de boire de la bière, on s'amuse bien. Ils ont analysé le bicarbonate. Allô, Tantin, pourquoi tu tousses? Ça n'est pas du bicarbonate. C'est du sucre à poudre! Allô, Tantin? Pourquoi tu tousses plus?
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0: On a tout listé, tout scoré, tout checké, hein, Gérald? Femme flic, femme médecin, femme vétérinaire, rebouteux, c'est TF1. Avocate, pompier, charcutière, prof, employé de mairie, tout ça s'est exploité déjà par France 2. Donc, chers amis, on a fait un méga brainstorming, et là, ça y est, on tient le concept de téléfilm totalement porteur. Tout le monde est concerné ou peut l'être demain. C'est ça qui est très fort. Le temps joue pour nous. En plus, une audience qui a du temps, qui passe vraiment du temps devant le petit écran, je dirais, qui représente 89% de parts de marché sur le segment le plus juteux pour les annonceurs, les produits de première nécessité. Hein, parce qu'il ne faut pas se leurrer, on marge plus en vendant des millions de Canterbro à toute la France tous les matins qu'un champagne millésimé à quelques friquets de temps en temps. Ah, c'est Sylvie Joly. Allô, Sylvie Joly. Donc, l'héroïne de notre nouvelle série est chômeuse. Fort, non? Chômeuse en fin de droit dans une ville moyenne avec, qu'est-ce qu'on avait dit déjà? Ah oui, 2,3 enfants. C'est fort, ça aussi, le 2,3. C'est une fausse couche que vous avez faite autrefois. Avec ça, on fait un sort aux 0,3 enfants, statistique nationale, et d'une pierre deux coups, pour le personnage, ça fait une blessure intérieure. La blessure intérieure, c'est un facteur d'identification indispensable, 49,7% de la cible adhère mieux au personnage s'il a une blessure intérieure. Le boulot qu'on a abattu pour mettre au point ce projet, le nombre de chiffres qu'on a pu rentrer dans l'ordinateur, c'est dingue, hein, Gérald? Ah, il écoute pas. Il est charrette sur le casting de Prête pas ton string. C'est une autre série qu'on a en chantier. Alors, Sylvie Joly, vous êtes divorcée, hein, obligatoire, 2/3 de la cible. Le grand-père est Front National, la grand-mère communiste, le mari patron de PME, droite classique, vous socialiste. Comme ça, on couvre bien tout. Vous avez un chien. 58,9% de part de marché. Race Pitbull. Ah, on l'a testé, c'est le meilleur impact. Menace, hein, élément menaçant qui plane. En l'occurrence, il plane pas, il mord, mais on se comprend. Élément menaçant, ça fait régulièrement plus 10-12. Et là, votre pitbull est enragé, on joue la synergie, double menace, pitbull plus enragé. À mon avis, on tape les 16-17 ans. À part ça, votre fille, 13 ans, vous rejette, a été violée par le père, peut-être. Ça dépendra des scores d'audience de notre nuit de l'inceste le mois prochain. Votre fils est calme, il attend une opération pour changer de sexe. Transsexuel de 11 ans, ça n'a jamais été fait. C'est une première, à mon avis, ça va cartonner. Et qu'est-ce qu'on a marqué, là? Ah oui, fils adoptif. Vous avez adopté un beurre de 19 ans. Dimension humanitaire. Et ça nous permet de toucher l'aide au financement de la DRUC. C'est très bon. Alors nous, concrètement, on va tourner 137 fois 65 fois 52 minutes. C'est le meilleur ratio pour rentabiliser économie d'échelle. Vous êtes dans tous les épisodes. Je ne vous fais pas de dessin. La notoriété, les retombées pour votre carrière, c'est le booster. Bien sûr, on exige l'exclusivité. Hein. Pas question qu'on vous retrouve ailleurs, sur une autre chaîne ou quoi que ce soit. Vous vous engagez à refuser toutes les propositions. Là-dessus, on est absolument blindé. On a les meilleurs avocats de Paris. On ne peut pas se permettre de se faire bloquer par des caprices d'artistes, état d'âme et tout le tralala. Pas de ça chez nous. Aucune échappatoire. Sauf si l'audimat flanche, là, on se laisse la possibilité de stopper net. Le dédit est de 6 heures. Au point de vue organisation, c'est 8 jours de tournage par semaine. 4 équipes d'auteurs qui se relaient. Vous recevez votre texte 26 pages par jour environ, plus tard, une demi-heure avant le tournage. Pour un personnage récurrent, c'est large. Ah non. Récurrent, ça ne veut pas dire que le personnage récure. Non, mais les idiotes. Non, ça veut dire qu'il revient.
9: Chaque semaine, les spectateurs le retrouvent, si vous voulez. Bien que, en tant que chômeuse, vous n'aurez pas les moyens de vous payer une femme de ménage. Hein. On vous verra récurer quand même. Ça, je peux vous dire le contrat. Enfin, si c'est la seule chose qui vous gêne, vous mettrez des gants de caoutchouc. On trouvera bien un fabricant pour sponsoriser le coup, c'est pas la question. Non. La question, c'est est-ce que vous êtes emballé? Est-ce que vous y croyez dur comme fer, je veux dire? Parce que nous, on y croit comme des fous. Pour vous dire, on a hésité sur le titre La Scoumoun. On avait peur que ça nous porte malheur. C'est pour ça qu'on l'a appelé Big Baff. Et on a tout de suite pensé à vous. Mais on n'imaginait pas que ça allait être à ce point-là. L'ordinateur de casting, quel que soit le critère, femme en perdition, image de détresse, destin pitoyable, au bout du rouleau, il crache votre nom, votre nom, votre nom. Vous êtes le personnel à 100%, ok? 150% même. Ah nous, on est des gagneurs, hein. Dans le rôle principal, il nous faut une gagneuse. Engager une loseuse récurrente, autant se flinguer.
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0: lui. On va pas coucher là.
1: Deux mois de répétition, bravo.
0: Bravo les mecs. Ouais, aujourd'hui on le fait sans partition, t'as vu.

0: C'est bien, tu vois. Mais comme on essaye d'avoir un peu un son de groupe, tu vois, je veux dire, on a... Tout le monde peut pas être soliste, quoi, tu vois, je veux dire, il y a des... Tu veux, c'est bien, le rythme a pas besoin d'être soutenu tant que ça, tu vois.
1: Je fais pas bien, peut-être, c'est ça que tu...
0: Si, tu fais bien, place, non, écoute... Bon, les mecs, arrête. Bon, alors, s'il vous plaît, non. Moi, je m'en fous. Bon, je veux pas m'engueuler avec les musiciens. Bon, les mecs, hein, je connais rien à la musique. Alors, je vais pas donner mon avis. Bon, d'accord. Hein. Seulement, j'entends aussi bien que les mecs qui achètent les disques. Hein. Faut pas nous prendre pour des cons. Hein. Non, il y en a un de vous qui joue trop fort de la grosse caisse.
1: Non, c'est pas moi que tu parles, là.
0: Non. Je dis pas ça pour toi, là.
1: Il y a pas de quoi se compter, hein.
0: Fais plus les nuances.
2: Oh, dis donc, hein.
0: Souligne moins les autres temps et fais plus les nuances.
2: On m'avait dit marque plein de vieux, moi je marque plein de vieux.

c'est trois morts comme instrument, hein. Parce que ils ont des... Personnel. Ah, quand il a la balle, celui-là.

0: Moi, il y a des moments où je m'arrête de jouer parce que je dérange plus que j'arrange. Parce que la trompette, il faut dire aussi que c'est le plus dur, hein. Parce qu'avant, je jouais du gros, du tuba. Alors le tuba, ça va parce que c'est un gros tuyau. Alors on fait prout, prout, prout. On peut faire prout, prout des heures comme ça. Tandis que là, un tout petit tuyau, on est obligé de vachement se démener, hein. Parce que si tu veux, l'air, il passe là, tu vois. Il fait le tour là. Bon, jusqu'à là, ça va à peinard, l'air. Après, il vient là. Bon, là, ça commence à se gâter. Il y en a même qui passent ici, tu vois. Il y en a pas beaucoup, mais il y en a. Alors, elle passe là, ça, et ici, c'est tout petit, le trou. Et là, c'est quand même gros, une trompette, là, ici, tu vois. Alors, on est obligé de vachement pincer les lèvres, parce que sans ça, on n'arrive pas.
1: Ouais, justement, parce qu'on rencontre leur leader, on n'a pas que ça à faire.
0: Non, mais j'explique, il sait pas.
1: Un autre jour, écoute.
0: Bon, tu viens un autre jour, je t'explique.
2: Bon, allez, 3-4, là, qui c'est qui dit 3-4?
0: Eh ben, c'est toi qui viens de le lire.
3: Il dit 3-4, je sais pas.
0: Il dit 3-4, il demande qui c'est qui dit 3-4. C'est comme si je disais 3-4 et que je dis qui c'est qui dit 3-4. C'est pareil. Exactement pareil. C'est pareil.
3: Et en plus,
0: il a pas à le dire.
3: En plus, c'est toi qui commence.
0: C'est moi qui commence, exactement. Il a pas besoin de le dire.
2: Non, mais je dis 3-4, c'est pour qu'on démarre tous ensemble.
0: Oui, mais t'es gentil, mais on démarre pas tous ensemble. On démarre tout seul. Mais il a pas besoin de dire 3-4 quand c'est moi qui démarre. Il dit 3-4 quand on démarre tous ensemble, à ce moment-là on dit 3-4 et on démarre. Mais il a pas à dire. Est-ce que je dis 3-4 quand tu démarres?
2: Je démarre jamais, moi.
0: Oui, mais t'as vu de quoi tu joues aussi?
4: Il a pas à dire 3-4 quand c'est moi qui démarre.

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1: De Madame Méplé.
2: Et vous Méplé
3: beaucoup, là, Méplé beaucoup.
1: Vous Méplé, Madame Méplé. De Montluçon.
4: Ah, dans la Meuse.
1: Mais non, pas dans la Meuse.
4: T'es pas dans la Meuse, Montluçon ?
5: Jean. Franchement, alors s'il y a un truc dont je me fous avec la dernière énergie, c'est bien de savoir où est Montluçon.
4: Et tu as tort parce que les gens t'aiment à Montluçon.
5: Ouais, moi, j'aime beaucoup les gens de Montluçon. Parce que j'aime les êtres humains.
4: Oui, bien
5: sûr. Les villes, je m'en fous des villes.
4: Mais Montluçon, c'est une ville.
5: J'aime les gens de Montluçon, même si je les rencontre ailleurs.
1: Vous n'avez jamais accosté à Montluçon,
5: monsieur? Si,
4: par erreur.
1: Qu'est-ce qu'il y a à Montluçon?
5: Son nougat.
4: Son nougat, le Montluçon.
1: Ah, le nougat de Montluçon.
4: Oh, ouais. Et ses berlingots également.
5: Oui, également.
6: Griottes.
4: Les griottes de Montluçon.
5: C'est quand même la capitale du Champagne.
4: Ah, aussi, hein, oui.
5: Il faut pas se gourer. Comme tout le Bordelais, d'ailleurs.
4: Oui.
6: Je trouve étonnant que Philippe ne soit jamais allé
1: Vous
6: à Montluçon.
1: Vous n'avez jamais vu Montluçon et Lumière
4: Sur toutes les routes.
1: Le seul son et lumière qui a été écrit par Mauriac, vous avez pas vu ça?
5: D'ailleurs, la Vierge de Montluçon qui a apparu,
1: voilà.
5: Donné naissance à...
4: Dans la grotte de Montluçon.
5: Des pèlerinages, oui.
1: La seule Vierge qui soit apparue en bagnole, un feu rouge. À deux agents qui y croyaient pas.
5: Il y a un poème sur Montluçon qui dit « Montluçon, tu me plais, j'aime beaucoup tes filles. Montluçon, je t'en prie, retire ta cédille. »
7: Montluçon, 5 minutes d'arrêt, buffet gastronomique. Attention, départ s'il vous plaît, fermez les portières. La garenne chevreuse, branlez le petit, chigné le chef, Marcel Villard. Attention, départ.
5: Français Roosevelt avait quand même dit on s'en fout qu'ils détruisent Pearl Harbor, on ira à Montluçon. Ça, je l'ai pas inventé.
4: Non. Dans la riante cité de Montluçon, à la sortie nord-est de la ville, se dresse l'usine de Gros Poutard. Le Gros Poutard est un fromage régional qui présente la particularité d'avoir la croûte à l'intérieur. On distingue trois sortes de Gros Poutard. Le fromage préféré du docteur Schweitzer, qui en plein cœur de la savane, n'hésitez pas à s'exclamer, il est gros poutard, docteur Schweitzer. Car autant qu'Alsacien, il raffolait du gros poutard.
1: Bon, la culture peut
5: si
1: reprendre ses droits.
4: Oui, non, mais si vous voulez, mais on pourrait parler d'autre chose.
6: Hésitez que vous sortez du bois de Montluçon, c'est sans problème.
1: Il y a un bois
4: Il y a un bois qui est habité par ce qu'on appelle le bouvard des herbes. C'est une espèce de petite bête qui s'attaque aux jambes des femmes.
6: Et on n'a pas parlé des petits métiers de Montluçon.
5: Les pignoleurs, par exemple. Oui.
4: Les brandouilleuses de Montluçon.
1: Qu'est-ce que fait un pignoleur ?
4: Il pignole.
1: Et une brandouilleuse ?
4: Elle brandouille.
1: Elle brandouille avant le pignoleur.
4: Quand on ne sait rien, Bouvard, on ne pose pas.
5: Certains montluçonnais sont tellement habiles qu'ils font les deux en même temps.
4: Jean, est-ce que tu as visité Maluçon? La Haute-Vienne.
5: Oh là là, j'ai visité notre Luçon, votre Luçon.
4: Leur Luçon,
5: qui est une.
4: Et ton Luçon.
1: Je me demande si j'en sortirai aujourd'hui de mon Luçon.
7: Oh, c'est pas possible. Faut demander à quelqu'un qui vous explique le chemin et mon Luçon est très étendu. Sans plan, un étranger ne peut pas sortir de mon Luçon.
5: Il faut partir de la mosquée.
4: Et tu vas directement sur le temple. Hein.
5: Parlons quand même des choses tragiques.
4: Oui.
5: Les fumeries de Montluçon. Les fumeries de Montluçon sont un réel fléau pour notre jeunesse.
1: Qu'est-ce qu'on fume là-bas?
5: Le saumon.
4: Ça, c'est épouvantable.
5: Dans les fumeries, tous ces types allongés qui tiennent...
4: Qui crient « Arrête, arrête !»
5: C'est le saumon qui crie « Arrête !»
4: Oui.
5: Est-ce que vous vous êtes déjà demandé, si vous êtes allé une fois dans une fumerie d'opium, les gens fument l'opium, bon, ça fait pas du mal à l'opium. Mais quand on fume le saumon... Ce saumon qui voit un mec avec les yeux bridés couchés, qui lui tire dessus... Mettez-vous à la place du saumon.
0: Ce qu'il doit penser du Montluçonnet.
5: Ça lui plaît pas, au saumon. Il devient tout rose de confusion.
0: Donc, oui, c'est exactement comme ça qu'il rosit. Voilà. Attendez, là, on vous a parlé que de Montluçon le haut. Mais si on vous parle de Montluçon le bas, mais...
3: Et de la vieille ville.
5: Et Montluçon chantier, c'est de la merde.
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10: Le 812 gagne une paire de jumelles. Le 38 gagne les parents. Quels parents? Les parents des jumelles. Le 98 gagne la photo d'une pince coupante.
11: Moi, j'ai Françoise Hardy.
10: Ben, vous savez, de profil. Hein. Le 36 gagne une carte du Parti communiste, une carte de l'UDR, une carte du Parti républicain indépendant, une carte de la CFIO.
11: Ou un jeu des familles.
10: Le 10 gagne un canon de 75.
11: Non, on dit un canon de 75.
10: Pas quand il est suisse. Le 517 gagne une paire de boucles d'oreilles.
11: Et si le 517 est un homme?
10: Ben, il peut les offrir à sa femme.
11: Si il est pas marié.
10: Il peut les offrir à sa mère.
11: Si il est orphelin.
10: Il peut les offrir à sa sœur.
11: S'il a pas de sœur.
10: Il peut les offrir à son frère.
11: Ouais, mais son frère est un homme.
10: Ben, son frère peut les offrir à sa femme.
11: Et si il est pas marié?
10: Et merde. Le 37 gagne un voyage organisé par l'ONU en Israël dans un car égyptien conduit par un chauffeur palestinien.
11: Le 430 gagne un yaourt vert.
10: Ouais, vert.
11: Vous savez, des yaourts et des couleurs, ça ne se discute pas.
10: Le 193 gagne un escalier comique.
11: Un escalier comique?
10: Non, un escalier roulant, pardon. Je savais que c'était marrant.
11: Le 88 gagne un égout mauve.
10: Un quoi?
11: Un égout mauve.
10: Un égout?
11: Oui.
10: Et mauve?
11: Oui. Ben, vous savez, des égouts et des couleurs, ça ne se discute pas.
10: Le 203 gagne une 204.
11: Le 204 gagne une 403.
10: 403 gagne une 404.
11: Le 404 gagne une 504.
10: Le 504 gagne la photo de M. Citroën.
11: Le 13 gagne une lettre d'amour d'un couple d'Esquimaux.
10: Écrite en morse.
11: Le 221 gagne un ragoût.
10: Un ragoût?
11: Oui, ou une couleuvre.
10: Pourquoi une couleuvre?
11: Enfin, vous savez, des ragoûts et des couleuvres.
10: Vous savez ce que vous allez gagner, vous, tout à l'heure?
11: Non.
10: Des coups.
11: Pourquoi des coups?
10: Ça vous donnera des couleurs. Le 610 gagne une porte de secours transportable.
11: À quoi ça sert, une porte de secours transportable?
10: Ça évite de la chercher encore l'incendie.
11: Le 39-40 gagne un prisonnier de guerre suisse.
10: Un engagé volontaire?
11: Non, un étourdi. Le 715 gagne un tube d'Alka-Seltzer.
10: À prendre à minuit.
11: Pourquoi à minuit?
10: Parce qu'il est minuit à Alka-Seltzer.
11: Le 902 gagne une invitation pour un son et lumière à Don Rémy.
10: Il pourrait y entendre les voix de Saint-Michel, Saint-Georges.
11: Et Saint-Jean-Jacques Servan-Schreiber.
10: Le 1 gagne un dixième de la loterie nationale.
11: Le 2 gagne un dixième du gros lot gagné par le numéro 1.
10: Et si le 1 gagne pas le gros lot,
11: qui se méfie du numéro 2?
10: Le 19 gagne une montre pour naufragés.
11: Comment sont-elles les montres pour naufragés?
10: Il y a des rames à la place des aiguilles.
11: Le 17 gagne un concours hippie.
10: Qu'est-ce que c'est un concours hippie?
11: Une course de cheveux. Hein?
10: Et pour terminer, nous signalons le numéro 58 qu'il a gagné deux romans. L'espoir de Malraux et un roman érotique, Les mémoires du général de Gaulle.
11: Les mémoires du général, c'est pas érotique.
10: Alors il lui reste l'espoir.
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0: vous êtes, François Mitterrand, le type même de l'animal politique en semi-liberté. Au milieu de tant d'activités, trouvez-vous au moins le temps de vous détendre? Je vous sais sportif, très sportif même. Je vous imagine sur quelques parcours, sacrifiant de temps en temps au jogging.
1: Bon, vous savez, Jacques Chancel, je n'ai pas attendu que le jogging soit à la mode pour le pratiquer. Vous savez, c'est vrai. Je l'ai pratiqué, le jogging, dans les jardins de l'Observatoire, il y a quelques années. Ne me dites pas que vous êtes le seul à ne pas vous en souvenir. Pour ma part, je m'en souviens fort bien. Je dirais que maintenant, ce qui m'intéresse, c'est surtout la pêche aux voies en particulier, qui est ma grande spécialité. Et j'attends d'ailleurs le grand concours de pêche de 1980.
0: Quels appâts utilisez-vous?
1: Eh bien, à gauche, le chevènement pour le menu fretin, qui adore ça. Et à droite, le defer. À Marseille, dans le port, ça marche très fort.
0: Vous pêchez comment? À la ligne? À l'attraper facile? Au vif? Au lancer?
1: Non, rien de tout ça. Dans le temps, je pêchais à la sonde. Maintenant, je pêche au sondage. Surtout quand ils me sont favorables, ce qui, malheureusement, devient de plus en plus rare.
0: Quel est votre écrivain favori?
1: Guy de Maupassant.
0: Ah, tiens, comme le président de la République.
1: Oui, enfin, le président de la République, lui, a retenu de Guy de Maupassant que la particule. Il en a fait un de ses écrivains dignes d'être invité à l'Élysée. Moi, j'ai retenu surtout cet homme qui a fait de tant de petites gens des héros. L'Assommoir, Madame Bovary, les Trois Mousquetaires.
0: À la vérité, François Mitterrand, je me demande, et je ne suis pas le seul à poser la question, je me demande, oui, ce qui vous sépare de Valéry Giscard d'Estaing.
1: Oh, vous savez, tout un tas de choses. à commencer par, vous savez que sa filiation est du plus douteuse. La filiation entre les Giscard et les d'Estaing est très contestée. On peut dire que Giscard n'a aucun destin derrière lui, alors que je puis l'affirmer sans risque d'être démenti, mon destin est derrière moi.
0: Je vous disais tout à l'heure, François Mitterrand, que vous étiez un animal politique, mais avez-vous le temps d'être un homme, de poser les questions que se posent les hommes, celles-ci par exemple, que personnellement je ne pose jamais, mais dont l'absence pourrait vous troubler? Il est bien évidemment question de Dieu.
1: Vous savez, Jacques Chancel, l'existence de Michel Rocard me pose actuellement beaucoup de problèmes pour que j'aie le temps de penser à celle de Dieu. Mais enfin, le Parti Socialiste est un parti démocratique, alors nous allons mettre ça aux voix et à la majorité, nous verrons bien si Dieu existe ou pas. Maintenant, c'est le système démocratique. Maintenant, si... vous interrogez l'homme, je vous dirais que plus les sondages me sont défavorables et plus j'ai tendance à croire en Dieu. Si je suis élu en 81, je crois que je croirai en Dieu.
0: Dans cette hypothèse, François Mitterrand, quelle serait votre première et véritable action gouvernementale?
1: Bien, ma première action, sans nul doute, ce serait de présider le premier conseil des ministres à Lourdes.
0: Radioscopie France Inter, merci François Mitterrand. Demain, à notre rendez-vous, demain, Michel Rocard.
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3: Écoutez, je viens de voir le président de la République. Écoutez, en tant que présidente du mouvement des démocrates de l'ère tertiaire, je dois vous dire que ce n'est ni le moment, ni le lieu de se livrer à des commentaires prématurés et déplacés. Je ferai en temps voulu, je ferai part aux Françaises de mes conclusions après le colloque qui se tiendra ce soir dans notre succursale de la rue Bérou. C'est clair, messieurs. Messieurs, je vous en prie, vous allez me faire tomber. Ne me poussez pas ou j'arrête mes déclarations. Je peux néanmoins dire les choses suivantes. Il n'y a aucun bouleversement dans les propositions du président. Ses positions demeurent pour l'essentiel inchangées. Et déçus seront ceux qui s'attendaient à du sensationnel ce soir.
4: Et je dirais, et en français, excusez-moi. Et je dirais que certaines choses de la part du président, un peu étonné, et je dirais inquiété. Donc, dès mon arrivée dans la salle Colbert, le président absolument tenu à me photographier avec son petit reflex, aux côtés d'un personnage déguisé en Louis XI. Et je ne suis pas dupe, car sous la calotte de feutrine Bordeaux, j'ai parfaitement reconnu notre ministre de l'économie et des finances. Permettez-moi simplement de m'étonner qu'à 15h, un jour de semaine, les plus hauts dignitaires de l'État se prêtent à de telles gaudrioles.
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6: Oh, tu n'as pas venu encore pas des voisins bizarres, alors? Notre voisin de palier, il s'appelle Joseph. Il épouse une femme. Elle s'appelle Marie. Il part à la pêche. sèche pendant 2 ans. Il revient, couillon. Sa gonzesse, elle est enceinte. Comment ils font, oh? En plus, la femme de Joseph, le charpentier, notre voisin de palier, elle accouche le 24 décembre, au soir, dans le parking de l'immeuble. Oh. Avec les lumières qui clignotent. Attention, je leur ai dit à la réunion des gros propriétaires. Que vous ayez un petit chien chez vous, d'accord? Mais elle en est un bœuf, couillon, dans un HLM, enfin, non! Puis c'est qu'ils en ont bavé, les parents, le petit, oh. La mère a donné un petit pain au chocolat pour son 4 heures. Le gosse, il arrivait à l'école, avait 300 petits pains minimum, hein! Et vas-y que je te fais la distribution! Ça me coûte pas cher, allons-y! Hé, il a foutu des miettes partout, il s'est fait virer de l'école, allez hop! En plus, le genou, oh, il a grandi. Puis avec les années, c'est pas arrangé, hein, oh. On le voit bien maintenant. Il est le chef d'une bande. Il tourne avec les mobilettes. Il se laisse pousser la barbe. Il est maigre comme une bicyclette, oh. On dirait un drogué, tu sais, oh. Puis il faut voir le monde qui l'attend en bas de l'immeuble. On a de tout. Des boiteux, des bancales, des métèques, des parisiens. Oh, on est plus chez nous. Oh. En plus, le père, il paye l'abonnement à la piscine. Le jeune, il arrive à la piscine, il veut faire le zazou devant les gonzesses, avec le peigne dans le maillot, là. Tout d'un coup, qu'est-ce qu'il prend pas? Il avait bu, on sait pas. Il marche sur l'eau, tu sais. Oh. Ils en veulent plus la piscine, hein, hop. Un abonnement foutu à l'air pour le connerie, oh. En plus, le jeune, il paraît qu'il veut faire une annonce au monde entier. Oh, le père, il sait plus où se mettre. Alors, votre fils, hein?
5: Mon fils, laissez tomber, hein, laissez tomber.
6: Il veut plus d'ennuis, le père, hein. Déjà qu'il est juif, putain, ça suffit les ennuis comme ça, hein? En plus, tu sais pas ce qu'il veut faire comme métier, le jeune? Il veut défendre les pauvres. Mais il n'y a pas de débouché là-dedans. Mais c'est le père qui paye. Il a bon fond, on voit que c'est pas son pognon. Hein. C'est vrai qu'il a bon fond. Le père, il donne une claque sur la joue droite. Le petit, vite, il tend la gauche. Oh, le père, ça le met comme ça. Il n'en peut plus, le père. Enfin, je voudrais pas avoir une gosse comme ça, moi, je vous le dis. Hein. Heureusement, mon gosse, à moi, le mien, il est gentil comme tout. Justement, je vais l'amener, vous allez voir la différence. Tiens, c'est à toi, couillon. Sors de ton trou, là, viens. Ah, va pas faire ta tête de cochon, hein! Judas, viens ici!
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7: La politique, c'est quand on est poli qu'on a des tics. Je le sais parce que mon papa travaille dans le gouvernement. Enfin, pas vraiment, mais il est déjà chauffeur d'autobus, hein. Ah, puis il peut encore monter, hein. Mais dis que c'est très dur à monter. Parce que c'est à l'ancienneté. Alors, il faut attendre que le plus vieux, qui est tout en haut, il meurt. Et on le remplace par le plus vieux. On déplace tout le monde d'un cran. Alors il dit que c'est très long. Moi, quand je serai grand, je voudrais être vieux. Parce que les jeunes, on n'arrête pas de les embêter dans la rue. On leur demande toujours leurs papiers. Comme si les jeunes, ils avaient moins de papiers que les autres. Et puis on les fouille pour savoir s'ils n'ont pas du haki-k. On s'occupe de leur santé, tout ça. Alors pendant qu'ils y sont, on allait faire des barrages à la sortie des épiceries pour piquer les vieux qu'on s'y dit demain, hein. Puis c'est dégueulasse, hein, parce que ceux qui fument du haki qui jettent les mégots, tandis qu'avec les consignes de 6 premiers litres, on peut en avoir un 7e. Mon papa, lui, voudrait être chef.
8: Mais il n'y arrivera pas. Il pique un gros. Il est marrant.
7: Ma mère a dit que rien qu'avec ce qui renverse, on pourrait ouvrir un bistrot. L'autre jour, mon papa, en allant au boulot, il tenait pas debout, eh. Son chef, il a dit, ben dites non, heureusement que vous êtes assis pour conduire le bus, hein. Son chef, il est bête. Il est bête, son chef. Il a un képi trop petit, ça il serre la tête. Ça empêche la tête de se développer, ceux qui ont des képis. C'est pour ça qu'ils sont bêtes. Il est bête et puis il est tout maigre. Et son chef, il est tout maigre. On dirait deux profils collés. Et puis, le képi, ça use le dessus de la tête. Alors, quand il enlève, on croirait qu'il s'est coiffé, qu'un pétard. L'hiver, il dit, eh non, chef, vous devez avoir froid avec la tête pieds nus, hein. Mon papa, il charrie toujours parce qu'il est tout pâle, il est tout maigre. Alors, l'autre jour, il est arrivé, il a dit, ah ben, chef, vous avez bonne mine, vous avez été en vacances dans un lavabo. Mon papa, je crois pas qu'il sera jamais chef. Mais je m'en fous, j'aime bien mon papa. Je m'en fous qu'il soit pas chef. Il est marrant. Surtout quand il y a du sport à la télé. Il crie tout le temps, allez les verts, puis il s'en sert un autre. Il est marrant mon papa quand il y a du sport à la télé. Enfin, quand elle marchait. Hein. Parce que l'autre jour, il y avait un match. La balle est venue vers nous, il a cru qu'on y faisait une passe, il a mis un coup de pompe dans la télé. Alors maintenant, quand il y a du sport, on descend dans la bagnole et on regarde la radio.
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9: Maman, maman, écoute bien, oui, dans l'oreille. Ah, bon, Premier message. Monsieur Michel Debré, qui circule aux environs de la foire du trône à bord de l'auto-tamponnante numéro 4, priez de rentrer à l'asile immédiatement. Deuxième moment. D'Alcatraz, Al Capone fait dire à la régie française de publicité que pour une fois, ce n'était pas du Canada Dry. Attention, message à caractère très personnel. Maman, ce n'est pas parce que ton mari est cocu qu'il faut faire des complexes. Signé Édipe. Deuxième message à caractère très personnel. Maman, ce n'est pas parce que ton mari est cocu qu'il faut faire des complexes et ne pas venir danser le rock. Signé Édipe Mitchell. C'est pas le même. À la manière de monsieur Michel Galabru,
10: les kidnappeurs de madame Alice Sapritch demandent 15 millions de rançons, sinon ils la rendent. Je vois que vous avez écouté son dernier disque. Quant à l'ouvrier de chez Renault qui cet après-midi s'est fait couper les deux mains, ce qui est inadmissible, il est prié de monter au bureau signer sa démission.
9: À la manière de monsieur Shadock, monsieur Piedplu, les jeunes mariés qui avaient malencontreusement attaché des boîtes de conserve dans le berceau sont priés de regarder dans le rétroviseur, le bébé s'essouffle au bout de la ficelle. À la manière de monsieur Jean-Richard, première manière,
11: je voulais vous dire que le tennisman
12: célèbre, monsieur Michel Poniatowski, demande à ce qu'on lui ramène ses balles perdues à l'hôpital le plus proche. Voilà.
11: Bon. Quant à la cigale qui sort de chez la fourmi,
12: venu de la fontaine que c'est un vieux con.
9: Et pour finir, à la manière de celui qui a réponse à tout, monsieur Lucien Jeunesse,
13: cher Jabi, bonjour. Eh bien, le gouvernement parle par ma voix. L'année de la femme étant terminée, messieurs, nous vous demandons de faire ça tout seul. Et à demain, si vous le voulez bien.
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14: Et si je poussais une longue plainte déchirante pudiquement cachée sous la morsure cinglante de mon humour ravageur? Encore faudrait-il que je croie en un combat. Bien sûr, si j'avais cette hargne mordante des artistes engagés qui osent critiquer Pinochet à moins de 10 000 km de Santiago.

0: volonté d'esprit qu'on ne rencontre plus guère que chez les animateurs de Radio Libre. Un homme qui a fait une carrière politique remarquable en restant persuadé toute sa vie que Marceau, Berthier et Périphérique étaient des maréchaux d'Empire. Soyons pas anticommunistes primaires, camarades. Chers amis, pardon. D'autant qu'il suffit de lire une seule fois Karl Marx pour devenir aussitôt anticommuniste secondaire. C'est vrai, je sais pas si vous avez lu Le Capital, mais... C'est emmerdant. Oui, écoutez, Le Capital, c'est comme l'annuaire. Hein. On tourne trois pages et on décroche. Hein. Mais comprenons-nous bien. Je ne prêterai pas mon peigne à Marchais. Mais je donnerai pas non plus mes poux à Le Pen. Il serait capable de les torturer, ce con. Mais cet homme n'est pas humain. Je suis sûr qu'il y a plus d'humanité dans l'œil d'un chien quand il remue la queue que dans la queue de Le Pen quand il remue son œil. Faites-vous lisez Minute. Vous avez tort, c'est intéressant. C'est un journal qui a au moins une qualité, c'est très avantageux. Si, si. Tenez, au lieu de vous emmerder à lire tout Sartre, hein, vous achetez un exemplaire de Minute, pour moins de 10 balles, vous avez à la fois la nausée et les mains sales. Et les aventures de Pinochet quand il était petit. Pinochet qui est un grand enfant. D'ailleurs, dans Pinochet, il y a Hochet. Ni de gauche, ni de droite. Qu'on soit de gauche ou de droite, on est hémiplégique, disait Raymond Aron, qui était de droite. Je suis un artiste dégagé. Ce qui ne veut pas dire que je ne ressens pas les problèmes de mon époque avec la même acuité de cœur que n'importe quel pourri de gauche ou de droite qui se précipite à la télévision chaque fois qu'un drame social lui permet de montrer son émotion à tous les passants. Dégagé, oui. Indifférent, non. Les injustices sociales me révoltent. Ne changera-ce donc jamais? Du verbe changer que suit un trait d'union précédant le démonstratif se. Ne changera-ce donc jamais? Pourtant, quand on y réfléchit bien, les aspirations des pauvres ne sont pas très éloignées des réalités des riches. Les riches, après tout, ne sont jamais qu'une minorité de pauvres qui ont réussi. Les riches forment une grande famille, un peu fermée, certes, mais pour peu qu'on les y pousse, je suis sûr que les pauvres ne demanderaient pas mieux que d'en faire partie. Bien sûr, il y a une certaine réserve dans le comportement revendicatif des pauvres qui les retient de s'exprimer dans ce sens, mais vous savez, quand ils réclament du bout des lèvres une augmentation de salaire de 10%, qui nous dit qu'en réalité, ils préféreraient pas 20, 30, voire 50%? Et c'est à nous, les nantis. Je parle aux gens des trois premiers rangs. C'est à nous, les nantis, qu'il appartient d'aider nos frères les plus démunis à s'intégrer dans nos rangs. Prenons-y garde, frères riches. La coupe est pleine. La colère gronde au sein des masses. C'est véritablement un scandale. Et probablement une contrepétrie. Il y a des abus qui ne sont plus tolérables. Moi-même, quand j'analyse avec lucidité et honnêteté mon propre cas, croyez-vous qu'il ne m'arrive de ne pas avoir honte? Quand je pense qu'en une soirée, je gagne l'équivalent de 3 mois de salaire d'un ouvrier, alors que dans le même temps, à 3 pas d'ici, en ce moment même, Guy Bedos gagne l'équivalent de 6 mois de salaire d'un cadre. Hein? Les solutions, elles existent. Il suffit de prendre aux riches pour donner aux pauvres, et vice-versa. En temps de paix, par exemple, les riches auront le droit de prendre la sueur au front des pauvres. Et en temps de guerre, les pauvres auront le droit de prendre la place des riches, au front également. Il me semble qu'avec mes idées généreuses, je ferai un assez bon président de la République. Hein? D'ailleurs, j'en ai parlé à la mère de mes enfants. Je lui ai dit, tu ne trouves pas que j'ai l'étoffe d'un chef d'État? Et puis, j'ai le bras long. Elle m'a dit, bah écoute, si t'as l'étoffe et le bras long, tu coupes les manches, ça te fera un petit boléro.
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2: Moi ça va, hein. Ça va, moi. Les autres, je sais pas, mais moi ça va. Puis les autres, je sais pas, puis je m'en fous. Chacun se démerde. Chacun s'occupe que de toi, on sera bon copain. Moi, je demande rien aux autres, tout ce que je demande, c'est qu'on me demande rien. En blague. Non, parce que je vois l'autre jour, là, devant le magasin, il y a un mec qui est en panne avec sa bagnole. Et rentré, il m'a dit, tiens, monsieur, vous voulez pas me donner un coup de main, ma bagnole est en panne, mon gosse est malade, ma femme s'est barrée, j'ai pas...

0: payer mon loyer. Et, oh. Faut pas l'ennuyer avec la police, moi, hein. En blague. Eh, j'y demande pas de venir me tenir la caisse quand j'ai du monde à la charcuterie, moi. Parce que j'ai un copain l'autre jour, il y avait un vélo qui était tombé, il a ramassé le vélo, le mec est sorti, il a cru que c'était lui, il a fait tomber, il a cassé la gueule, comme ça, hein. En service. Ah non, moi, c'est un peinard, hein. Là, je vois avec ma femme, on vient de s'acheter une Simca neuve, peinard. On a mis un grillage derrière pour le chien, hein, parce qu'on n'a pas d'enfant. Mais par contre, on aime beaucoup les bêtes. On s'est acheté un gros chien roux, Rex. Eh bien, un chien policier. Intelligent et très affectueux, surtout avec Madeleine. Et puis, dans le commerce, on a toujours affaire un peu à tout le monde, alors tout ça, émigrer, tout ça. Alors lui, il a refaire. On fait des stages avec le chien à la gendarmerie. On fait des stages. Alors, si vous voulez, c'est bien parce qu'en même temps, on apprend les langues. On apprend l'allemand pour le chien, puis l'arabe pour le mec. Non, parce que moi, j'entends tout le temps dire français, c'est un gros con raciste. D'abord, ceux qui disent ça, c'est pas tous des Français. Mais lui. Et puis d'autre part, je suis allé en vacances en Belgique et en Suisse, et ben on n'est pas plus cons que certains. Et pour ce qui est le racisme, moi je suis pas raciste, hein. J'ai même des disques de ciné Béchette. Mais il faut quand même savoir que dans le monde, il y a 58 millions de Français, il y a presque 3 milliards d'étrangers. Il y a qu'à aller voir aux Jeux Olympiques, hein. Aux Jeux Olympiques, on y va pour jouer, ils viennent pour gagner. Et ils gagnent. Regarde, 110 mètres, ouais. C'était nous les plus forts. Ils ont viré les haies, on a perdu. Salaud. Je ne m'énerve pas, Madeleine, j'explique. Je compte avec les gens. Ah non, moi, ça va, hein. Je change rien pour moi, hein. Je suis content d'être français, moi, hein. D'abord parce que je suis français, et puis d'autre part, j'aime bien être content. Hein? Non, moi, je dis ça va parce que je vois tout le temps les gens qui se plaignent. Tout ça, que la vue augmente. On a doublé le prix de l'essence. Est-ce qu'il y a deux fois moins de bagnoles qui roulent? Non. Et puis pourtant, on se demande où ils vont, ces cons-là, le dimanche. On se demande où ils vont, ces cons-là. On se le demande avec ma femme, parce que nous, on va chez sa mère. Alors, on les voit, hein. Bon, on n'y va pas tous les dimanches chez sa mère parce qu'en période électorale, on donne un coup de main aux affiches. Avec René Le Boucher, un ancien d'Algérie aussi. On n'est pas emmerdé, hein, il fait 110 kilos, lui, hein. Puis ça fait prendre l'air aux chiens. Parce que je vois l'autre jour, en collège, il y avait des jeunes et ils passaient des... Hey, salaud, pourri de droit, tout ça. Je sais pas comment les gens élèvent leurs gosses, mais nous, on fait pas de politique, hein. Avec René, on fait pas de politique, hein. On donne un coup de main aux affiches, on fait pas de politique, on n'est pas de droite. C'est pas vrai, on n'est pas de droite. Alors, hé, encore moins de gauche, hein. Faut pas déconner non plus. On fait pas de politique parce qu'on trouve que la France, c'est un pays libéral. C'est un pays libéral parce que, par exemple, s'il y a un truc, les ouvriers qui sont pour, qui veulent le dire contre au gouvernement, qui sont pas d'accord, eh ben, ils font une demande de manifestation et ils l'obtiennent. Voilà. C'est un pays, la France libérale. On peut être en colère, il faut demander gentiment. C'est tout. Alors évidemment, bon, les manifestations, c'est entre la nation et la République. Hein? Ils vont pas vous la donner entre l'étoile et la meute, c'est là qu'ils habitent. Hein? Je m'énerve pas, Madeleine, j'explique aux gens. Merde! Alors, mais pareil, contre la République et la nation, ils ont le droit très très souvent. Et alors à Créteil, entre la gare et la poste, tous les jours, s'ils veulent. Et puis je vois la mauvaise foi des gens, je vois bien, tout le monde critique le président de la République tout le temps, tout le temps, tout le temps, et pourtant c'est pas tout le temps le même. C'est bien de la mauvaise foi, ça. Et puis je veux dire autre chose, il est très gentil, le président de la République. Il est très gentil, parce qu'il nous laisse des libertés, et tout le monde sait très bien que s'il nous les retirait, personne ne dirait rien. Voilà. Et puis moi, s'il était à sa place, eh ben je tricherais tous les dimanches pour toucher le quartier, et il le fait pas. Ah, il est très gentil, hein. Et puis ceux qui croient que ça serait mieux avec les communistes, ceci, cela, eh ben ils ont qu'à essayer. Ailleurs, il y a de la place. Et puis moi, je vais vous dire, la France, comme elle est là, eh ben c'est pas plus mal que si c'était pire.
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2: Monsieur Le Dunois de Caen. Avec quoi colle-t-on encore aujourd'hui les étiquettes sur les bouteilles de vin?
3: Allez, ça colle.
1: Avec de l'ail.
3: Avec de la farine.
4: Avec du sucre.
0: Non, c'est très...
1: La gomme
0: avec de la farine, de la mouillette.
3: Non. Attends, ça va venir.
1: Avec la même substance avec laquelle Bombard réparait son canot.
2: Avec quoi il réparait son canot?
1: Bah, lisez.
4: Ouais, ouais.
1: Avec en pleine mer.
2: En pleine mer.
4: En pleine mer.
1: Tout seul.
4: À Bombard, réparer.
1: Bombard. Oui, oui, oui.
2: Un vrai solitaire, alors.
4: Ah oui.
2: Mais je croyais qu'il avait un plancton pour l'aider.
1: Non, un plancton.
4: C'est parce qu'il
2: est... Sans blague, il avait fait ça.
4: Oui.
2: Ça vous a frappé, en
1: je
2: tout
1: croyais
2: cas,
1: avoir
2: ça.
1: Mal lu, je lui ai demandé.
2: Ah, oui.
1: J'avais bien lu.
3: Ouais, c'est dégueulasse.
4: Si je crève un peu, je l'appelle.
3: Revenons-en à la question.
1: C'est utile à savoir.
2: Attends, voilà un chapitre de l'histoire sportive et maritime qui me mérite qu'on s'y arrête.
4: Et c'est pas évident, déjà, rien que pour défaire le capuchon. Moi, j'ai une admiration pour Bombard.
2: Je pourrais plus le rencontrer sans
4: parler. Ah, moi non plus.
1: Moi non plus.
2: Moi, je pourrais même plus voir une fuite quelque part sans penser à Bombard.
3: Moi, je pourrais plus regarder la mer sans penser à Bombard.
2: Le soir tombe, monsieur de Kersauzon. Dites-nous un peu ce qui se passe sur le radeau. Monsieur Sim, vous faites la mer aussi, s'il vous plaît.
3: D'accord.
5: Arriverai-je un jour seulement à traverser cet Atlantique maudit? Mon canot fuit, ma mémoire aussi. Seul dans ce milieu à queue, que vais-je faire? Alors le docteur, qui est un homme de décision et pas un homme de parti, décide de s'attaquer au problème. Je sais bien, partir en solitaire, c'est faire bande à peur. Mais je continuerai jusqu'au bout. Et ce que l'océan prend pour un cri de détresse est un cri de victoire. Le docteur Bombard, de sa propre semence, répare le frêle esquif. La tempête étonnée se calme. Les mouettes passent admiratives.
6: Oh, oh, oh, oh, bravo, Bombard,
2: oh. Oh, les oreilles mouettes à moins. Bon, eh ben... Finalement, la semence du docteur Bombard nous coûte 500 francs.
3: Et ça vaut pas ça.
2: On colle les étiquettes sur les bouteilles de vin avec du lait. Voilà.
1: Tiens donc.
4: Ça colle le lait?
2: Et ça colle.
4: Pourquoi Bombard en a pas emmené deux boîtes?
3: Je veux dire, moi je suis accroché au téton de ma nourrice depuis longtemps. Hein.
4: Mon Dieu, faites que Bombard ne travaille jamais. Dans une maison où on met en bouteille. Vous vous rendez compte, ce garçon dans la cave? En face de 6000 bouteilles? Jamais je ne pourrai plus. Je vais l'appeler pot de colle.
2: Oh! Bon, mais alors, ça a vraiment les vertus adhésives qu'il en attendait?
4: Bon, enfin, Philippe, fais l'étonner.
3: Il aurait dû être vitrier, Bombard, parce que coller du un pneumatique... Un peu... Ça reste entre nous, mais techniquement parlant, puisque l'émission est culturelle, je me permets à vous le dire. Je peux pas coller avec ça, hein. Surtout un canot pneumatique, j'ai l'impression.
4: Enfin, Kersauzon, si tu te trouvais dans ton canot de survie, est-ce que...
1: À la rustique.
2: Canot de survie, me paraît.
4: Oui, de survie, oui.
2: Après, il faut écoper.
3: Non, mais c'est des conneries. Hein.
1: Mais on recolle bien les assiettes avec de l'ail.
3: Je sais pas, je recolle pas d'assiettes, mais pour ce qui est, j'ai déjà recollé des boudins, je peux vous dire que.
4: Attends, recollé des boudins, ça, oui. Ça, alors, je peux certifier. C'est même. Alors là, ça, je m'en souviens bien, on a assez voyagé longtemps.
1: Ça s'appelle l'énergie du désespoir, ça.
3: Mais non. Enfin, l'émission est culturelle, quand même.
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8: Moi, mon truc, c'est le vélo. Pas vrai, Marcel? Oh oui, Roro. Oh, c'est chouette, le vélo. Ça décontracte. Parce que toute la semaine, tous les matins, faut se lever à 6 heures. Oh, pipi, faut faire sa toilette, on ouvre un robinet d'eau chaude, paf, c'est de l'eau froide. Oh. Et tous les soucis, faut se laver les dents, tous les problèmes, tout ça. Tandis que le dimanche matin, c'est tout autre chose. Alors là, on se lève à 4 heures. On prend ses chaussettes en laine, son pull en laine, son bonnet en laine, et hop, et c'est parti. Et on, nous pédalons tous les deux, pas vrai Marcel? Ah oui, Roro. C'est chouette le vélo. Là, tu vois, il fait un peu sombre parce que le soleil s'est pas levé. Mais quand on va arriver dans la forêt de Saint-Germain-en-Laye, d'un seul coup, le soleil va apparaître. Et on va être riche d'un seul coup. Nous aurons des millions de perles parmi nous. C'est la rosée du matin qui va venir sur nos pulls. Tu verras comme c'est joli. Et puis, d'un seul coup, il y aura un parfum qui viendra de la forêt. Ah, c'est chouette. Moi, mon truc, c'est le vélo. Pas vrai, Marcel? Ah oui, Roro. Dis donc, tu sais la dernière nouvelle? Comment? Les Chinois vont envahir la Nouvelle-Zélande? Et puis l'Australie? Quoi? Comme elle est alliée avec les États-Unis, ça va faire une guerre internationale?
9: Mais non, moi je te parle de choses sérieuses.
8: Il paraîtrait que Simplex et Cyclo vont s'allier pour faire un nouveau dérailleur. Moi, mon truc, c'est le vélo. Pas vrai, Marcel? Ah oui, Roro! Oh, c'est chouette. L'autre fois, on s'est marré, dis donc, on montait la côte de Chevreuse. Il y avait un petit jeune qui avait voulu venir avec nous. Alors, on lui a dit, pour bien monter une côte, il faut un 25-10. Le pédalier est 25 derrière. Il arrivait en haut. Il était crevé. On s'est marré. Moi, mon truc, c'est le vélo. Pas vrai, Marcel? Oh, oui, Roro. On va aller becter du côté de Maule. Tu sais, la petite dame, comment elle s'appelle? Il y a de la joie. C'est une retraitée des chemins de fer. Elle vit dans une ancienne gare, désaffectée. Et quand on va arriver, je suis sûr qu'elle va nous dire la même chose. Oh ben, je m'y attendais, vous alliez arriver, Nina. J'ai été cueillir des champignons, je vais vous faire une petite omelette pour déjeuner. Et quand on voudra la payer, elle dira, oh ben, oui, et ben, à peu près. Moi, mon truc, c'est le vélo. Quand je vais arriver, dimanche soir, à la maison, tu sais que nous ne sommes pas très fiers, mais quand on va doubler toutes les voitures qui sont sur les bords, des voitures noires, tant pis pour ceux qui sont riches, ils ont des chauffeurs en noir, les dames sont en noir, et nous on va les doubler. Oh, bien sûr, ils vont écouter la radio de temps en temps pour se distraire, ils vont écouter les résultats sportifs. Nous, on fait pas du sport, nous, on fait du vélo. On les doublera sans être goguenard, on arrivera à la maison. Alors moi, le dimanche soir, j'arrive, je le monte dans mon appartement, mon vélo, je le démonte tout de suite. Le lundi, je le passe au pétrole. Je le démonte entièrement, les billes, tous les clavettes, tout le pédalier, avec un pétrole spécial que je fais venir directement d'Irak. Le mardi, j'essuie bien toutes les pièces. Moi, mon truc, c'est le vélo. Tu sais que notre nouvelle bonne a voulu partir. Elle n'a pas accepté. Je lui demandais rien. Je lui demandais simplement de faire la genuflexion en passant devant mon vélo. Elle a refusé. Le mercredi, je remonte mon vélo. Le jeudi, je le graisse. Je l'huile bien avec une nouvelle huile, l'huile d'amande. J'ai piqué ça à ma femme, elle s'en servait pour les bébés. J'ai dit, oh, pour les enfants, oh. De la graisse ordinaire, parce que moi, mon truc, c'est le vélo, hein. Attention, hein. Le vendredi, je remonte tout bien mon vélo. Le samedi, je la stick. Et le dimanche matin, hop, j'en pars. Moi, mon truc, c'est le vélo. C'est chouette, ah, le vélo. Puis tu sais ce qu'il y a de bien dans mon histoire, le vélo? Il n'y a pas de chute.
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10: Bonne fête, Paulette. Je vais lui dire à ma femme. Bonne fête, Paulette. Et je lui donnerai mon bouquet. Elle a horreur des fleurs. C'est justement, je déteste ma femme. Alors je vois pas pourquoi je lui aurais offert des chocolats. Paulette adore les chocolats. Et moi, j'aime pas Paulette. Alors, soyons logiques. J'avais pourtant bien précisé à ma mère. J'avais dit, je veux pas épouser Paulette. Elle m'a répondu, on parle pas à table. Bon. Mon père non plus, il est pas foufou de ma mère, mais lui, 30 ans de mariage, il a fait le plus gros. Et puis elle est moche, Paulette. L'autre jour, je regarde ses jambes, je lui dis, t'as tes bas qui plissent. Vlan, elle me retourne une claque. Elle avait pas de bas. J'ai dit à ma mère, Paulette est moche. Elle me répond, Paulette me ressemble. Je dis, oui, mais toi, tu es ma mère. Elle me répond, Paulette pourrait être ta mère. Elle a horreur des fleurs. Elle va faire une de ses têtes. Je m'en fous, j'aime pas sa tête. Elle va les mettre à la poubelle, au prix où sont les fleurs. Hein. Surtout les grandes. Et ça fait pas plus de profit que les petites. Elle va les jeter, c'est sûr. Je m'en fiche, je les ai achetées avec l'argent des commissions. Elle m'a dit, remonte-moi des escalopes. J'ai horreur des escalopes. Ça me dégoûte. Elle s'en met sur la figure, elle se les enlève que pour sortir. Au prix où sont les escalopes, hein. C'est que le veau, c'est pas donné. Hein. Sur la figure. Dans un sens, si j'avais épousé une beauté, je m'ennuierais. Il paraît que les mannequins, les actrices, c'est très ennuyeux. Surtout le jour. Moi, j'aime bien engager la conversation. Paulette, elle parle, elle dit des bêtises, beaucoup de bêtises. C'est normal, parce qu'elle est bête. Mais c'est pratique, parce que je comprends tout ce qu'elle dit. Puis vous savez, les filles intellectuelles, hein, faut pas croire, c'est la barbe. Et sorties de l'intelligence et de la culture, elles sont pas grand-chose dans la tête non plus. Bonne fête, Paulette. Ça l'énerve que je l'appelle Paulette. Elle trouve ça commun. Son vrai nom, c'est Germaine. Moi, je l'appelle Paulette pour lui rabaisser son caquet. Ça l'agace. Elle est très, très irritable, très, très soupe au lait. N'empêche que si je m'écoutais, il y a des soirs, je la sicouillerais. Je la couperais en petits morceaux et on retrouverait jamais son cadavre. Seulement, ça serait dans le journal, avec sa photo. Alors, écoutez, le seul plaisir de ma journée, c'est de prendre mon petit crème, le matin, tranquille, à la terrasse de chez Lulu, en lisant mon petit journal. Alors, si c'est pour retrouver la photo de Paulette en première page, alors non, écoutez, non, non. Bonne fête, Paulette.
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12: C'est pour déjeuner? Et vous aviez réservé? Non. C'est ça. Enfin, je pense que ça va pouvoir s'arranger. Pardon, si vous voulez bien me suivre, je vais vous mettre là-bas près de la fenêtre. Vous avez une très belle vue sur la vieille ville. Pardon. Si elle était dans les courants d'air, monsieur, les clients ne se disputeraient pas pour la voir. C'est une des très bonnes tables de la maison. Hein. Petite minute. Rémi! Rémi! Comme ça, tiens, comme ça. Et pas la cantine des PTT ici. Pardon, madame. Ça, monsieur, c'est un peu de buée, ce n'est rien du tout. Écoutez, madame, c'est la meilleure table de la maison, je ne l'invente pas, ce sont les clients qui le disent, n'est-ce pas? Vous préférez vous mettre près du radiateur? Comme vous voudrez, ça ne me pose aucun problème. Non, non, ce serait moi certainement, je ne me mettrais pas près du radiateur. Mais enfin, vous êtes libre après tout. Pardon, madame, c'est vous qui déjeunez. Il y a 24 tables dans l'établissement. Alors, madame, monsieur... Non, toi, tu n'as pas de carte, mon petit. Tu as déjà de la chance de venir manger au restaurant avec ton papy et ta mamie. Alors, il faut être bien sage, il faut laisser papy et mamie choisir tranquillement ce qui leur ferait plaisir. C'est pas ton papy et ta mamie. C'est ton papa et ta maman. Le garçon, provoqué. J'espère que ça ne vous vexe pas. Non, surtout la maman, oui. Il faut prendre ça comme je le prends, il faut prendre ça à la blague. Bon, alors... Aujourd'hui, n'est-ce pas, nous avons une tourte au morille sauce trouvée. C'est une tourte au morille sauce trouvée. Comment dire, une tourte pâtissière garnie de morille fraîche, nappée d'une sauce gribiche légèrement muscadée. C'est très bon, très fin. Vous avez aussi le pavé, bâtisseur de cathédrale. C'est un gros pavé de charolais revenu dans le cidre et mincé dans son jus avec un verre jus sur le dessus. Oui, également, l'écrevisse pont-levis. Oui, l'animal est jeté vivant dans un roux frémissant. Puis il est passé au chinois, puis il est repris en persillade, puis il est servi nappé d'un filet de citron. C'est assez fin, c'est fruité, n'est-ce pas? Ça a un peu le goût de pomme, voyez-vous. C'est nappé, c'est très bon. On a des clients qui viennent tous les ans de Belgique pour en manger, hein, voyez-vous. Hein? Tu vois, mon petit, je t'avais dit de pas toucher au verre. Il y avait une raison. Tu comprends maintenant? Non, laissez, madame, ça n'a aucune importance. Non, non, c'est fait pour être cassé. Non. Vous risquez de vous couper. Voilà. Bien. Donc, pas de poisson. Hein? Vous avez le jarret Louis XI, qui est bien aussi, le jarret de veau poché, nappé d'une sauce béchamel et garni julienne de légumes. Oui, également, oui, les rognons du Guéclin. Oui, rognons fumés, sauce poulette, garni pommes sautées, c'est assez fin également. Pardon. Oui, oui madame, une tourte aux morilles, sauce trou vert. Vous allez voir madame, c'est très bon, très fin, très fruité. Et vous monsieur, vous ne voulez pas essayer le pavé, bâtisseur de cathédrale? Non. Pardon. Ah non. Ah non madame, 25, ce n'est pas le prix de la tourte. Non, ça certainement pas. Non, 25, c'est le nombre de calories au 100 grammes. C'est pour les gens qui veulent faire un régime. Non, vous n'avez pas les prix sur votre carte. Les prix sont sur la carte de monsieur. Non, non, ça, 25, c'est pas le prix de la tourte. Certainement pas, on n'est pas à la cantine des PTT ici, hein. Alors, pas de tourte pour madame. Je vous prie de m'excuser, monsieur, c'est traite, c'est syllabique. Ça n'a pas marqué, non. Bon. Pardon. Le menu. Bien, alors, au menu, qu'est-ce que vous voulez? Il y a côte de porc coquillette ou steak purée, poulet, il n'y en a plus, andouillette chou-fleur doit rester une. Tiens, petit, va demander au chef s'il veut pas retrouver une andouillette ou un truc comme ça. Je vous écoute. Comme entrée, oui, l'entrée, c'est compris. C'est fromage de tête ou betterave, pâté de foie, il n'y en a plus, carotte non plus, allons-y. Un porc coquillette, oui. Deux. Un seul. Oui, non, vous n'en voulez plus, c'est pas grave, c'est pas grave, c'est pas grave. Allons-y, oui, une andouillette, on recommence. Une andouillette, deux andouillettes. Non, je n'ai qu'une andouillette, je l'ai dit au début, il faudrait suivre. Bien. Alors, j'ai une andouillette avec ça, un steak. Oui, bien cuit, c'est noté. Non, c'est de la purée, sachez, le steak, parce que ça, on peut pas la faire à l'avance, comprenez-vous? Ah, comment ça me plaît? Ah, saloperie, le truc, stylo qui n'écrit jamais. Non. Bon, alors, j'ai une andouillette. Alors, pour la purée, ça risque d'être assez long, parce que c'est les sachets qu'on stocke, et puis ça colle. Ah, comme dessert, vous voulez quoi? J'ai que crème caramel, mousse au chocolat, il n'y en a plus, gâteau de riz non plus, allons-y.
13: Quoi? Tu veux une glace, mon petit?
12: Alors, j'ai la coupe champion, c'est bon, ça, c'est bon. Mais seulement, faut que tu demandes à ton papa s'il est d'accord, parce que ça coûte des sous. Non plus, tiens. Et il prend rien non plus comme plat, le petit. Bien. Bah, il a que lui enlever son couvert, hein. C'est pas la peine de prendre une table pour trois quand il n'y en a que deux qui mangent. Il y a des tables de deux à ce moment-là, hein.
13: Quoi? Je m'entendais.
12: Qui c'est qui paye? Vous avez rien payé pour l'instant. Mais vous allez pas payer lourd, hein. Si vous croyez que j'ai pas vu vos mimiques sur la sauce trouvère, on aurait dit que j'allais arracher son morlin, il y a papy, là. Hop là! Hop là! Je supplie! Je fais mon travail comme vous, je sais pas qui c'est qui est pour police. Alors bon, alors tiens, merci beaucoup. Vous dégagez. Comme ça vous coûtera rien du tout à moi, ça me coûte un verre. Et ils sont pas offerts par la maison Saint-Gobain. Alors allons-y rapidement. Parce que moi, je commence à voir les glands, n'est-ce pas? Alors la grosse dame, elle reprend son cache-nez, là. Et le moutard, il s'en va aussi. Moi, les clients comme ça me fait du travail, ça me rapporte pas beaucoup de fric. Allez, hop, dehors. La petite famille d'abrutis, elle va les manger à côté chez Roussette au machin routier. Comme ça coûtera pas cher. Là, pour son pifré, aïe. On parle pas le même langage, moi, les pays de cul, je le mange en réalité, puis je vais finir le corps doublé, elle rencontre au travail.
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14: Les hommes politiques sont marrants. Encore que je ne pense pas qu'ils nous feront un jour autant marrer qu'ils nous emmerdent. Alors on se dit, ah oh, mais hommes politiques, je fais pour les sourds-muets en même temps. Mais... C'est hommes politiques, ça doit être un métier difficile, hommes politiques. C'est pas vrai. Les études, c'est très simple. Les études, c'est 5 ans de droit, tout le reste de travers. C'est pas compliqué. C'est pas compliqué. Monsieur là, il pétoche, les hommes politiques. Il va bientôt y avoir les érections pestilentielles, alors. J'aime autant vous dire que, comme ils disent dans les milieux autorisés, les hommes politiques trahissent des inquiétudes. Hein. Faute de mieux, évidemment. Alors nous, on se dit, on s'en fout, on va voter pour la Guyée, on va voter pour la Crivine, on va foutre le bordel. Pas du tout. C'est plus possible maintenant. Ça sera soit Giscard et son orchestre, toute la formation avec les boutons neufs, soit Chirac, un nouveau pétain pour la France. Soit vous aurez au PS, soit Mitterrand, soit Rocard, on sait pas encore, on peut pas vous dire. À mon avis, le vieux essaie de foutre le jeune dehors. Parce que l'autre est pas prêt, le petit, c'est... Rocard, c'est ce qu'on appelle un homme de paille en herbe, il est pas encore... Il est pas sec. Par contre, l'autre, il s'est déjà présenté à l'examen, il l'a raté déjà, vous voyez. Il redouble. On est emmerdé. Et alors, on a marché dans le PC, qui est très bien. Les Russes ont envahi un petit peu l'Afghanistan, mais marché, pour rien, lui, merde. On a le meilleur parti communiste du monde. Il y a plus de mecs inscrits au PC en France de leur propre volonté qu'en URSS. Alors... Faut quand même pas déconner non plus, hein? Non plus. Mais alors attention, la rentrée politique, je vous dis pas, hein. Perfit, là. Pulpin en verre, il joue dans les extraterrestres, hein. Allez, ça fout les moules, hein. Ils s'en servent comme épouvantail à la campagne, maintenant. Ils mettent au milieu des champs, les oiseaux rapportent les graines. Vous connaissez l'histoire de la chasse à l'ours? Non. Bon, je vais vous la raconter. Aujourd'hui, c'est la chasse à l'ours. Où cours-tu, le lapin? Tu ne risques rien? T'es con, j'ai pas mes papiers. Ah ouais, c'est des cons, hein. Enfin, il y en a, c'est pas des... Ça dépend des... Il y en a... Ah non, il y en a des bons, hein. Le bruit, il est nul, hein. Ah oui, lui, il est très vieux. Il voulait donner son corps à la science a pas voulu, dis donc. Ça va pas, non? Pas une poubelle, ici. D'ailleurs, c'est pas moi qui le dis que c'est des cons. Le président de la République lui-même, Valéry Giscard d'Estaing, l'a dit... Dans un truc pour les jeunes, ils croyaient pas qu'on allait le répéter, il a dit « Le plus inquiétant pour notre jeunesse, c'est la médiocrité de pensée de nos hommes politiques. » Peut-être, je sais pas pour qui il dit ça, peut-être. Moi, j'ai pensé à le Canuet tout de suite, je me suis dit « Tiens, monsieur Canuet, on sait pas trop ce qu'il fait là non plus. » Moi, j'ai l'impression qu'il a dû être premier dans un concours de circonstances, le Canuet. Ah, mais okay, il est propre, hein. On dirait un VRP multicarte. Bonjour, j'ai tout le matériel dans la R16. Tiens, pas plus tard qu'il y a pas longtemps. Dans le poste, ils l'ont interviewé pour la bombe à étrons, là. Bon. Il a répondu, je ne suis ni pour ni contre, bien au contraire. Va savoir ce qu'il pense, ce mec-là. Ah, on en a plein, les ministres. On en a plein, on en manque pas. Hein. Ah, oui. J'ai l'impression, les ministres, c'est comme les trous dans le gruyère, vous voyez. Plus il y a de gruyère, plus il y a de trous. Et puis plus il y a de trous, ben moins il y a de gruyère. Alors du coup, comme bientôt ça va être les élections et qu'il va falloir voter pour son parti, alors les mecs, vous ameutent. Camarades Morpion, adhérez au parti. Oui, monsieur. Ah, alors. Non, parce que la politique, c'est un petit peu comme le flirt. Si on veut aller plus loin, à un moment, il faut aller plus près, quoi. Vous voyez? La droite a déjà son programme. Serrez-vous la ceinture encore 5 ans, et après, vous serez habitués. Et d'ailleurs, vous voyez, Giscard d'Estaing, on lui a demandé l'autre jour, il a dit « Je suis aux trois quarts satisfait. » Voyez-vous, 1 800 000 chômeurs, la hausse des prix, le déséquilibre du commerce extérieur, c'est que les trois quarts de ce qu'il peut faire. Moi, à votre place, je voterai encore pour lui, il va faire mieux, ce mec-là. Vous voyez ? Parce que les quatre leaders des grandes formations politiques françaises ne sont pas les uns contre les autres, mais bien unis, comme les trois mousquetaires des cinq doigts de la main. Un pour tous, tous pourris !
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15: Tu me gênes. Je te dis, tu me gênes. Tu as tes deux pieds sur mes chaussures et tu me gênes pour m'en aller d'ici. Bon, ok, alors garçon, une autre bière, tant qu'à faire, hein. Je te préviens, si je fais le point, ça fait 11 gifles. 4 coups de pied, 2 coups de tête, 13 crachats, je te préviens. Je le prends très mal. Tu as beau mesurer 1 mètre de plus que moi, je te préviens que je vais riposter. Ça va partir brusquement et là, je vais être dur. Là, je vais être très, très, très dur. Comment? Je sais pas. Ça va partir brusquement dans 3 minutes, dans 3 ans. Je peux pas dire. Pour le moment, je bois ma bière. Je bois ma bière. Comme... Tu préfères nettement que je me la verse sur la tête? Ok. Dernière concession. Tu pourras pas dire que je t'aurais pas donné ta chance, hein? Ce que je ressens, un vif mécontentement. Quoi? Oui, ok. Ok, tu me dis salaud, abruti, connard, pourri, ordure. Et moi, je te réponds, flûte! Mais qu'est-ce que tu cherches exactement? Que je cesse de tourner autour de ma femme? Et Et pourquoi veux-tu que je cesse de tourner autour de ma femme, puisque c'est ma femme? T'intéresses à elle? Je le savais! Parce que figure-toi qu'il y a un an, quand je me suis absenté une journée dans le Luberon, je vous ai tendu un piège. Ce piège, c'était mon lit, et vous êtes tombé dedans! Décontenancé, hein? Je peux fumer? Non, la fumée dérange. Ok, je voulais arrêter, je pouvais pas y arriver tout seul, d'accord. C'est comme le jour où tu as crevé les quatre pneus de ma bagnole, hein? Pauvre con! Je savais que c'était toi! J'étais dedans! Et le rouge à lèvres que tu as là, là, là, là, là, là, là, et là! C'est le sien. Je l'ai reconnu. Décontenancé, hein? Et l'hôtel où vous étiez dimanche dernier, ça s'appelle le Chasseur Sachant Chasser, à Saint-Jean-les-Deux-Bécasses, chambre 8, serrure ancienne! Comment est-ce que j'ai vu à travers le trou de la serrure? Un cas de figure que je ne connaissais pas. Ok, je le reconnais, l'histoire jugera. Comment que je vous foute la paix? Comment est-ce que je lui trouve? Ce que je lui trouve, ah bah t'es gonflé, toi! Ce que je lui trouve, à jouer du piano debout. C'est peut-être un détail pour vous, mais... pour moi, ça voulait dire beaucoup. Beaucoup, beaucoup, beaucoup, beaucoup. Beaucoup. Quelle lettre anonyme? Comment 5 par jour? Et comment vous saviez qu'elles étaient toutes de moi?
16: Merde, le papier en tête.
15: Voilà, il faut vraiment que tu enlèves tes pieds sur mes chaussures parce que... Non, il faut vraiment que j'aille bosser, moi. Des excuses? Pourquoi? Pour l'histoire du klaxon? Ah non! Ah non! Ah si! Ah bon! Alors, non, est-ce que tu pourrais d'abord me lâcher l'oreille, s'il te... Non, t'en as assez que je te tutoie, oui, alors... voulez-vous me lâcher l'oreille? Alors, je répète après vous. Je m'excuse d'avoir, la nuit où vous êtes parti faire du camping dans les Yvelines avec ma femme, d'avoir garé ma voiture devant votre tente, où je savais ce que vous faisiez selon toute probabilité, et d'avoir klaxonné toute la nuit jusqu'à 6h10 du matin, heure à laquelle mes accuses sont tombées à plat. Tu pars? Enfin, vous partez. Bon, ben alors, si vous voyez ma femme, vous voulez plus que je dise ma femme, oui, c'est normal. Si vous voyez votre femme, alors dites-lui que votre mari l'embrasse.
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17: C'est pas croyable. Les nombres de quêteurs qui peuvent sonner à votre époque pour les fêtes de fin d'année. Cette année, moi, on m'a vendu pas moins de 15 calendriers ces mois-ci. Qu'est-ce que vous voulez que j'en fasse? Je les ai revendus. Je suis sûr que si on faisait une enquête sur les quêtes, on verrait que c'est les calendriers qui rapportent le plus. C'est la seule fois où on se sent obligé d'acheter quelque chose qu'on a déjà chez soi. Et vous avez intérêt à les prendre. Parce que les quêteurs du calendrier ont les moyens de vous faire donner. Il y a d'abord les éboueurs. Ils peuvent laisser tourner leur vie d'ordure pendant un quart d'heure sous vos fenêtres. Après ça, il y a les PTT. Ils peuvent laisser dormir votre courrier pendant 8 jours au fond du sac. Après ça, vous avez les égoutiers. J'aurais dit, qu'est-ce que j'ai à faire dans les égouts, moi? Ils m'ont dit, ah, vous, rien du tout. Mais les petites odeurs, elles peuvent monter jusqu'à chez vous. Et ils montent avec, rien que pour vous le faire sentir. Après ça, il y a le cantonnier. Lui, il n'a même pas besoin de se présenter. Il vient avec son casque et son marteau piqueur. Je lui donne même un caleçon molletonné pour qu'il aille casser les boulailleurs. Après ça, vous avez les pompiers, et je leur en prends 2. Ils savent tout faire. En cas d'incendie, ils cassent les portes, ils rentrent par les fenêtres. Si votre parquet est ciré, ils mettent pas les patins. Avec leur pompe à incendie, ils arrosent vos meubles comme des plantes vertes. Et si par bonheur, vous n'êtes pas mort, brûlé vif, il vous reste encore une chance de mourir noyé. Et j'en parle en connaissance des causes. Je me suis retrouvé à moitié évanoui sur ma moquette. Eh ben, est-ce qu'il n'y en avait pas un pompier de la jaquette? Oui, madame, qui profitait de la situation pour m'embrasser sur la bouche. Devant tout le monde, moi j'avais honte, hein. Lui, il n'était pas gêné. Après ça, vous avez les témoins des Jaffa, des Jéhovah. Et si vous leur parlez, vous êtes foutus. Ils vous lâchent plus. Après ça, vous avez l'IFOP. À 9h10 soir, ils sont venus chez moi, l'IFOP. Je dis, qu'est-ce que c'est que ça, l'IFOP? Ils m'ont dit, monsieur, c'est pour faire un sondage. Oh, j'ai dit, moi, j'aime pas beaucoup les sondages. Moi, quand je suis constipé, je préfère prendre un suppositoire. Après ça, vous avez les taulards. Les taulards, ils sont venus chez moi, ils m'ont dit, bonjour, monsieur, on sort des prisons. Ah, bah, j'ai dit, vous arrivez trop tard, on a déjà volé. Après ça, vous avez l'armée du salut. L'armée du salut, ils quêtaient pour les filles perdues. Là, je réponds que pour les filles perdues, j'ai préféré donner de la main à la main. Et enfin, ils viennent pas, peut-être pas chez vous, mais chez moi, ils viennent. Les fonds sociaux juifs. Ils m'ont dit shalom, j'ai dit shalom. Jusqu'à là, ça mange pas de pain. J'ai demandé c'est pourquoi. Ils m'ont dit c'est pour les tremblements de terre en Israël. J'ai dit, il y a eu un tremblement de terre en Israël? Ils m'ont dit non, mais ça peut arriver.
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18: Il se barre pas. Vous barrez pas? Moi, je vous comprendrais si vous partiez. Moi, je sors jamais le soir, de toute façon. J'ai horreur de ça. Même si c'est pour aller voir un spectacle qui sort du commun, je ne vais pas. D'abord, j'aime mieux me faire chier tout seul que d'être heureux avec les autres. J'ai horreur de partager un plaisir, quel qu'il soit, hein, avec une bande de cadres ou un troupeau d'handicapés. C'est pas de ma faute, Joël, l'humanité. C'est dur à vivre pour moi. Plus je connais les hommes, plus j'aime mon chien. Plus je connais les femmes, moins j'aime ma chienne. Puis d'abord, je sais pas ce que je fous là, j'aime pas ce que je fais. Non, en fait, j'aime pas ce merveilleux métier de la scène et du spectacle. Ce merveilleux métier de la scène et du spectacle qui s'enorgueillit à juste titre de nombreux rituels, mesdames et messieurs, et de nombreuses coutumes, messieurs et mesdames. Béli. Tu parles les coutumes du spectacle, toutes plus grotesques les unes que les autres. C'est vrai? Tenez, il y a une coutume du spectacle qui me les gonfle singulièrement. Et d'ailleurs, ça tombe très bien que je vous en parle dès maintenant. Tout de suite. C'est les rappels. C'est totalement absurde, les rappels. Enfin, écoutez, dans la vie normale, dans la vie courante, quand un type a fini son boulot, hein, qu'est-ce qu'il fait? Ben oui, il dit au revoir et il s'en va. Ben voilà, il revient pas. Enfin, on n'imagine pas un plombier, par exemple, ressonnant à la porte, après avoir réparé une fuite, juste pour refiler un petit coup de clé de douce. Ben moi, je suis comme le plombier, hein. Quand j'ai fini, j'ai fini. Pas la peine d'insister. Ou alors, si vous voulez un rappel, je veux bien, mais maintenant. Encore que ça ne soit pas évident. Je veux dire par là que, normalement, quand un artiste est rappelé par son public, il lui ressort quelque chose qui l'a rendu célèbre, cet artiste. Hein? Et moi, rien ne m'a jamais vraiment rendu célèbre. Si, il y a bien un truc qui m'a rendu célèbre un peu, mais dans ma famille, surtout. C'est-à-dire que j'ai un petit talent d'imitateur. Enfin, je n'imite que les gens de ma famille. Hein. C'est-à-dire que quand on ne connaît pas les gens de ma famille, c'est pas tellement... Ah si, il y a un truc qui est assez marrant, je peux vous faire... Je peux vous imiter mon père qui a un cancer de la gorge. Et je vous préviens, en général, ça fait marrer que mes gosses. Hein. Mais si vous insistez, je vous le fais. Vous insistez? Oui? Bon. Alors c'est mon père qui a un cancer de la gorge. Il parle à ma mère.
19: Maman, je voudrais des gauloises. Sans filtre.
18: Ouais, non, c'est rigolo, mais c'est pas évident hein, d'imiter l'accent cancéreux. Hein. Surtout quand on n'a pas de cancer. J'ai pas de cancer. C'est comme l'accent germanique dont je parlais tout à l'heure.
19: Entre nous, l'accent allemand, c'est nul. Hein? Alors que l'accent français est magnifique.
18: Mais c'est que les imbéciles de Teuton, eux, ils sont persuadés du contraire. Ils sont persuadés qu'ils ont une très jolie langue. Oui, l'accent allemand, ridicule. Alors que l'accent français est très très beau. Les accents français. Parce qu'attention, on en a plein, nous, des accents. Oh là là, plein. Tous très beaux. Donc, prenez l'accent provençal, par exemple.
19: Il coule une telle tendresse dans la chanson des mots. Cela sent si bon le thym, le romarin, la farigoule et le verbe d'antan. Si, c'est vrai, c'est vrai. Mon médecin est originaire d'Aix-en-Provence. Hein. Il exerce à Paris actuellement, mais il est originaire de là-bas. Et il est le premier à reconnaître que son accent chaleureux et rassurant contribue pour beaucoup à attirer les patients chez lui plutôt que chez n'importe quel connard de médecin de Dunkerque avec la mer du Nord pour dernier terrain vague. Oui, d'ailleurs, je suis allé le voir il n'y a pas une semaine. J'avais des malaises pas clairs, chose de pas net. J'étais bouffé d'angoisse. Hein. Je ne sais pas ce que j'avais. Et je suis allé le voir, et bon, il m'a fait déshabiller, m'a ausculté. Bon, moi, je quêtais son diagnostic. Je lui ai dit, docteur, alors qu'est-ce que j'ai? Je vous dis, j'étais bouffé d'angoisse. Et lui, avec sa bonne trompe méridionale qui s'est illuminée devant moi, il a posé son stéthoscope, il m'a regardé droit dans les yeux. Il m'a dit, ah putain! Ah putain! C'est le cancer! En Provence, je m'y réfugie chaque fois qu'un sort cruel s'abat sur moi. Au printemps dernier, par exemple. Priscilla venait de me trahir avec ce salaud d'Albert. Les inondations, les pluies incessantes m'avaient mouillé le cœur. Je souffrais. Plus la Seine sortait de son lit, plus Albert entrait dans le mien. Et pour ne rien arranger, les fûts de dioxine de ces vaisseaux, que je cherchais partout, moi aussi. Moi, c'était pour y plonger Monsieur Louis le Prince Ringuet dans l'espoir de lui dissoudre les oreilles. Eh bien, ces fûts de dioxine de ces vaisseaux, pour tout arranger, ils avaient été retrouvés par un autre que moi, évidemment. Par la filière suisse. Pour rappeler cette affaire. Non ? Pas vieux, ça a moins d'un an. On en a beaucoup parlé. Dioxine. Rappelez-vous les titres du Monde. Le journal Le Monde. Vous connaissez pas le journal Le Monde ? Ben si, ouais. Le Monde. Le poids de l'ennui, le choc des paupières. Boum. Je me rappelle encore le titre du Monde à la fin de l'affaire des dioxines. Ils avaient mis sur 6 colonnes « Dioxine, 2 points, un important groupe de balles trempé dans l'affaire ». Non, mais ils n'ont qu'un sens du titre, ces gens-là. Ils sont nuls au Monde. De toute façon, on ne dit pas « un important groupe de balles ». On dit « une grosse paire de couilles ». Putain de printemps 83. J'ai souffert comme ça jusqu'à la mi-juin. J'avais tout donné à Priscilla. Mon nom, ma fortune, l'essentiel de mes mycoses. Privé de son amour, je me sentais seul, si seul. Aussi seul que Descartes quand Black est aux putes. Et puis, revoici l'été. Sous les grands platanes mouchetés de l'allée Alphonse Daudet de Fougelas en Provence, les filles à la peau brune rient en cascade. Minces et tendres et nues sous la jupette. Les jours rallongent. Il n'y a pas que, dit l'obsédé de la rue Tartarin. La Provence ne les gonfle autant que la Bretagne profonde. La bonhomie sucrée de tous ces gros santons mous qui puent l'anis et qui génocident les coccinelles à coups de boule de pétanque dans la gueule. Et ben moi, ça m'excagasse autant le neurone à folklore que les désespérances crépusculaires de la Pimpolaise qui guette le retour improbable de son massacreur de Haran, la coiffe en bataille et la larme au groin au pied des bites de fer fouettées par les embruns. Sociologiquement lamentable, historiquement minable, géographiquement quelconque, la Provence finalement ne brille que par sa cuisine. Ah bah si, tout de même. Une bonne cigale melba, je dis pas. Autant le chant de la cigale, qui est assez voisin du cri de la mobilette. Hein. Autant le chant de la cigale peut s'avérer exaspérant, autant la chair de cette vermine est succulente. 20 ans après, je garde encore à l'âme le goût exquis de la première cigale melba, dégustée un soir de rut avec Priscilla, à l'ombre d'un de ces grands pêcheriers putassiers venaissins. Croyez-moi, c'était délicieux. En plus, non seulement c'est très bon, la cigale melba, mais c'est un plat qui retarde la sénilité. Si, c'est vrai. C'est important. Moi, je veux pas vieillir. D'abord, j'aime pas les vieux. Les vieux, ils ont le regard bizarre. Il y a des vieux qui ont le regard complètement désemparé. Il y a même des vieux qui n'ont plus de regard du tout. Rien. Le noir.
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20: Je suis Helmut Karlensen lui-même, oui. Je sais que vous allez me demander quel est mon secret. On me demande toujours quel est mon secret. Pourquoi je vois si clair? D'où me vient cette clairvoyance terrible qui est la mienne? Aujourd'hui, je suis de bonne humeur. J'accepte de livrer ici, en première mondiale, le scoop médiatique médiatisable, qui est le suivant. Chaque demi-heure, je procède à un brossage systématique avec la brosse anglaise exclusivement qualité sanglier. La tête est projetée en avant et je fouette pour l'oxygénation maximale des cellules. Car l'inspiration vient de la nuque, n'est-ce pas? Elle vient de ici, juste derrière le catogan Renaissance. Donc, une idée très clairvoyante m'est venue à propos de Claudia, de Linda, de Cindy. Les top modèles. Ce ne sont pas seulement les stars d'aujourd'hui, les nouvelles divinités, mais bien plus que ça. Elles sont l'esthétique de la frivolité. Elles n'ont rien à dire, nous n'avons rien à ajouter. C'est magnifique, c'est l'avenir. Je crois qu'il faut en finir avec toutes les autres femmes. Surtout avec les comédiennes. Les comédiennes sont nulles, pénibles. Elles sont vieilles, moches, elles font de la morale. Il faut les museler. Elles nous font perdre beaucoup trop de temps, les comédiennes. Elles nous empoisonnent. Muselons-les maintenant, immédiatement.
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22: La parole est à Philippe Bouvard, d'hiver gauche. Philippe Castelli, ensuite, aura 5 minutes au nom du RPA.
23: Je rappelle qu'à cet égard, il est fondamental qu'au RPR, le Rassemblement pour rigoler, nous ayons Philippe Castelli de notre...
22: Ensuite, nous céderons la parole pendant quelques minutes à M. Georges Marchais, s'il le permet.
23: Oui, ben écoutez-moi, il n'y a pas besoin de me la céder, je la prends. Alors c'est très simple. Puis il n'y a pas à discuter. Comprenez?
22: Nous demanderons ensuite à Valérie Giscard d'Estaing son opinion.
24: Bonsoir, madame. Bonsoir, mademoiselle. Bonsoir, monsieur. Et pour honorer Philippe Castelli, je dirais bonsoir, mes cheveux.
22: Et enfin, si vous le permettez, Philippe,
24: oui,
22: il faudrait peut-être...
24: Le chef de l'État.
22: Peut-être demander au chef de l'État quel est son sentiment sur la phrase à venir.
25: Bien, tout d'abord, je vous remercie d'être venu à cette conférence de presse, pas hein? Et je répondrai à la question de M. Jacques Martin, en lui disant... Quel est mon sentiment? Bien, vous savez que Giscard d'Estaing a dit que je n'avais pas le monopole du cœur, c'est pas? C'est vrai? Ouais. Aussi, serais-je bien embarrassé pour vous dire quel est mon sentiment? Je pense que Pierre Mauroy a établi le socle du changement. Et maintenant, nous attendons un sculpteur pour faire quelque chose.
24: Et Mauroy, vous le faites pas?
26: Mauroy, je le fais pas, mais lui, il nous a refait. Hein.
24: Bon, la première citation de Madame Le Breton de Lorient. C'est une cousine d'Olivier, Madame Le Breton.
27: Si c'était hein? Madame Lebel, je ferais une cousine de vous.
26: Brialy, t'es pas breton, toi?
22: Mon père.
26: Si, son papa est breton. Ouais. Mon père aussi est breton.
27: Non, ce qui est tard, le luron, des mesures du gâteau.
22: Des pères, zéro, nous, et c'est quoi?
27: Ah, le Luron des Côtes du Nord, quand même, c'est différent. Grand, ouais.
26: Mon père parle breton, hein.
27: Bah, sûrement, pour faire un gosse malin comme ça, il faut avoir du sang.
0: Eh bien, un gosse malin, hein. Il est malin,
26: c'est exactement ça.
0: Ah, hein. C'est ça.
27: Oui, le Luron, là, celui-là avait des soucis avec son gosse, et puis il a réussi à Paris, quoi.
0: Nous avons des amiraux chez les Kersauzons, mais nous avons les officiers généraux chez les Brigali, puisque je crois savoir que ton père est officier supérieur.
2: Supérieur.
27: L'officier supérieur représente son produit inférieur.
26: Non, mais alors, chez vous, ça marchait à la trique, alors.
0: Oui.
27: Ça, c'est un parisien, minop.
24: Alors, question de Madame Le Breton de

0: Jean Luron, fais-nous ta cornemuse. Très bien, très bien. On l'applaudit pour son imitation de Dalida. Fais-nous ta cornemuse, la tienne. Monsieur Kersauzon fait sa cornemuse. Merci, vous avez entendu ce que vous a dit Khomeini.
1: Dis-moi, Jean-Claude, t'es payé pour venir, toi, ici, non?
2: Ou t'es payé pour partir seulement?
0: Bon, allez-y, Philippe, posez votre question.
3: Alors,
1: qui mettait toujours des chemises roses comme ça?
0: C'est pas des chemises roses. Regarde bien, c'est de la toile blaneur. Il est à côté d'un aérodrome, il récupère les vieux machins. Là.
2: Sortez votre train, qu'on voit comment vous atterrissez.
0: Attends, il faudrait mettre l'élastique.
2: C'est quand même un des rares qui arrive à faire du rase-mode dans le bois.
0: Alors, une question.
3: Vous pouvez pas le prendre en main, monsieur Brialy?
4: Oh non, non, non.
3: On m'a dit, monsieur Brialy, que vous aviez votre propre goupillon.
0: C'est vrai.
2: Mais la hantise de tous les artistes, c'est de prendre une dernière bière avec toi, en fait.
0: Mais c'est normal. C'est normal que Jean-Claude nous représente dans les enterrements parce que on l'a choisi.
5: Enfin, ça, c'est quand même une légende.
1: Mais oh, vous savez qu'il a beaucoup de succès.
2: J'avais
1: en gros,
2: jamais vu un film de toi. J'avais jamais entendu parler de toi. Il y a eu 4 mecs qui sont morts. Je t'ai vu 4 fois.
5: Donc tu y étais. Mourez, mes enfants, mourez. Il n'y aura personne.
1: Mourez, Brialy fera le reste.
3: Madame Le Breton de Lorient.
6: Et louveteau, louveteau, louveteau, c'est ce qu'il y a de plus chic. 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
7: Philippe Bouvard, tu vas faire ta promesse. T'es dans la patrouille des castors. Ton totem sera désormais castor fouineur.
0: Castor d'un coup!
8: Arrêtez là, messieurs. Cela a trop duré. Laissez le nain parler.
9: C'est grand temps qu'il nous pose à son tour sa question. Laissez donc s'exprimer ce tout petit garçon.
0: Et toi, de Kersauzon, tu me vois étonné. Tu prends donc le parti de ce petit mal-né? Quel est donc brusquement ce changement d'habitude? Toi qui parles toujours de ce nain d'altitude.
8: Tu sais, oui, mon cher Jacques, je n'ai pas grande pitié. Mais quand je vois si petit, comment ne point l'aimer? La nature a donné un étrange costume. C'est le fruit de l'homme ou d'une fée de la brume. Je ne sais pas, mais enfin, je le vois en face de moi. Il pose sa question, il trépigne. Mais je le défendrai. C'est pas parce qu'il est petit que ce petit nabo n'a pas droit à la vie. Il a le droit de s'exprimer.
0: L'amiral a parlé. Messieurs, il faut nous taire.
8: Et oubliez, messieurs, le ridicule d'une cravate. C'est pas parce qu'on est petit et qu'on n'a pas de pattes.
1: Et là, mes amis, gentils. Voyez comme il s'affaisse.
3: Je porte la main à mon cœur et ma fesse.
5: Vous vous troublez, madame, et changez de visage.
10: Madame. Je prie tes mains rougies par 20 ans de lessive.
3: Il manquait que la mère Denis.
8: J'entends les pas de la mort lentement s'approcher.
5: Ça va être à moi.
8: Je sais. Je sais que Brialy vient de s'habiller.
1: Le fleuriste est en bas, qui l'attend.
8: Il apporte les

0: étonné. C'est la première fois que vos soirs, vous vous taisez. Mais prends dans ton carton, pose-la ta question, et c'est certain que nous y répondrons. Regarde ces visages anxieux et ces mines altières. Allez, dresse-toi lentement sur ton petit derrière.
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2: Il faut des super. Ta mère et moi, nous t'avons élevé jusqu'à présent. Surtout ta mère. Évidemment, imbécile, je travaille toute la journée. Je dis pas que l'élevé Miguel, c'est pas du boulot. Je dis que ta mère, en dehors de chez lui, tes frères et sœurs, elle a rien à foutre. D'ailleurs, tu pourrais l'aider. Et ainsi, donnez l'exemple. Au lieu de ça, monsieur donne un autre exemple. Gérard, tant que tu écoutais Mi-Gégère et les Beatles, je disais rien, je disais rien. Mais quand tu fumes du hakik, non! Ta mère en a trouvé dans tes poches et tu nous empêches les cabinets. Gérard, j'ai été trop bon avec toi lorsque tu as abandonné lâchement tes études. Tu aurais pu aller jusqu'au bac pour faire plaisir à ta pauvre mère. Et puis, si tu avais eu ton bac, tu aurais pu rentrer. Tu aurais pu chômeur, oui. Mais au moins, tu aurais été un chômeur honnête. Oh là là, ça! Monsieur fume du hakik avec les biclites. Fais attention, Gérard. Fais attention. Tu es sur une pente savonneuse. Savonneuse. Croisant l'expérience d'un vieux routier sympa. Aujourd'hui, c'est un petit verre qu'il te faut, mais demain, tu en feras tout un paquet. Sans parler que de compter de la honte qui retombera sur ta pauvre mère. Oui, ben moi, je m'arrange. Je te demande pas ton avis. Je m'arrange avec la honte. S'il te plaît, je traite directement. Je te demande... C'est pas moi qui suis en cause. Bon, s'il te plaît, Gérard! Oui, ben le pinard, c'est pas interdit que je sache. Voilà, il doit être comme il y avait une raison. Hein? Ah, elle est jaunie, la jeunesse. Hein? Le contraire, si tu veux. Nous, comme jeunesse, on avait la guerre mondiale. Mondiale, on avait la guerre. Les restrictions, pas de pinard, rien. On a souffert. Hein. Alors après, quand ça a été fini, tout le monde s'est mis à fêter l'armistice d'un seul coup. Alors on a bu pour fêter la victoire. Alors les vivants se sont dit, tiens, ça marche, ça risque de faire de l'excédent. Et depuis, nous, on picole pour éponger l'excédent, mon petit bol. On rend service à la France. On est en service. On est patriotes. Tu peux pas comprendre, t'es pas patriote avec ton hakik. C'est quand même pas mon fils drogué qui va me rapprocher à moi d'être patriote. En blague. Quand on a vu qu'on avait perdu la guerre, on s'est dit... On va faire les gosses, on aura fait les harcouins la prochaine fois. Regarde ce moment-là, des biknites. Ils veulent pas la faire, je veux dire. Même les jeunes Allemands, ils veulent pas la faire, il paraît. Mais tu vas voir dans quelle merde on est. Les jeunes, je vous comprends pas. Voilà. Quand on n'est pas cool, on est speed. Et quand on n'est pas frix, vous flippez. Ah oui, vous intéressez pas aux journaux, vous regardez pas la télévision, vous suivez même pas le football. Tu sais qui c'est, toi? UG6, Slavinsky, copain, businessy. Je sais pas. Voilà. C'est les plus grands français qu'on a eu.

0: Seigneur. Mais vous, les biknits, vous enfermez dans les pioles avec du hakik et vous chantez des chansons tristes. Voilà, tristes, vous êtes tristes, voilà, tristes. À 40 ans, vous serrez les loïcs humaines. Quand on voit la tristesse des biknits, on comprend pourquoi c'est interdit le hakik. Et on se dit que le pinard, ça devrait être obligatoire. Enfin, heureusement qu'on vous a pas attendu en 40. Elle a été jolie, la France, aujourd'hui, tiens.
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2: Oh, madame Collin, bonjour. Fait pas chaud ce matin. Qu'est-ce qu'elle cherche, madame Collin? Du Bripol. Oh, c'est quelque chose, ça. C'est la troisième vente que je rate ce matin. J'ai été complètement dévalisée cette semaine, j'ai plus rien. Par contre, j'ai un produit nouveau, le Gamma Stars, des petits gélules tricolores en boîte 100 200 grammes. Personnellement, je conseillerais plutôt la boîte Kilo. J'offre en promotion aussi une paire de lunettes de soleil avec. Alors, ça vous dit? Madame Chigar, bonjour, installez-vous avec les autres, je suis à vous. Non, madame Collin, le Gamma Stars, ça vous tente pas. C'est sûr. Ah, la semaine prochaine, ça sera fini la promotion, c'est surtout pour vous. Hein. Moi, je suis pharmacienne, je suis pas épicière. Non? Au revoir, madame Collin, sans rancune. Et toi, mon petit gars? Mais descends de la bascule, mon petit bonhomme, tu vas l'abîmer. Qu'est-ce qui te ferait plaisir? Tu sais pas? Mon Banama Gometatsu, 6,50, que la petite monnaie. Tu sais, j'aime pas ça, les petites pièces, moi. C'est vrai, quoi, je suis pharmacienne, je suis pas épicière. Des comprimés d'Albutrax à la mandarine. T'aimes pas la mandarine? C'est pour faire une blague à un copain. Ah bah, dis-lui, mon petit gars, je parle de deviner.
3: Attends voir, 6,50.
2: T'as le calciforme? Ça lui fera gonfler la tête en rendant méchant. Tu veux pas que ça se voit? Ah bah tu pourrais faire parler comme ça pendant 8 jours avec le Bégamax. Tu te décides, mon petit gars. Hein? Moi, je vais pas faire de journée pour vendre des 6,50. Ah, à 6,10, j'ai sirop sud rue. C'est sucré, tu lui en mets une cuillère dans l'imanade et va transpirer 5 jours de suite. Oui? En allant pour le sirop sud rue, les filles. Quoi avec les 40 centimes? Non mais tu sais lire. Y a pas écrit épicière. Bon allez, saute sur la bascule, j'ai déjà compris que tu pèses. Normalement c'est 50 centimes, je te signale. Entre 25 et 30 kilos. Eh ben je dirais les grammes quand tu n'auras les 10 centimes, encore petit. Mesdames, mesdemoiselles, messieurs, bonjour. Excusez-moi de vous avoir fait attendre. Il est 10h05 et nous commençons tout de suite à demander choc. Aujourd'hui, je vous propose un joli lot. J'ai surtout pensé à vous, mesdames. Dans un sac plastique, je fous 6 sacs de Ménopalès, parfum Anana 79.115, calmez-vous, calmez-vous. Une boîte familiale de 500 suppositoires à Sacaril, 35.14. Une grosse pelletée de comprimés, gélules, ampoules, cachets, pilules, divers et multicolores en vrac, 6 francs. Plus de 400 mètres de bandage hiver, bande tulle gras, bande à ventre, bande à jambes, etc. 9 tubes de pommade varicine, tout ça dans un joli sac plastique au marché, sacrifié au prix incroyable de 175 francs. Alors, c'est des choses que je n'ai pas ça à faire. Madame Plantureuse, Madame Graval, Docteur Chouquin du G. Bravo, Doc, encore une belle vente. Mesdames, mesdemoiselles et messieurs, je vous remercie, au revoir.
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4: Dans un sens, ça tombe bien que vous soyez venu ce soir parce que j'ai beaucoup de choses à vous dire. J'étais un peu inquiet, je ne le cache pas. Je me disais, est-ce qu'ils vont bien venir? Est-ce qu'ils vont bien trouver? Et puis je ne savais pas où vous joindre. Alors j'avais dit à la petite de la caisse. La petite de la caisse, c'est son nom. Ça s'appelle de la caisse, ça s'appelle. Yvonne de la caisse. J'avais dit à la petite de la caisse, surtout madame de la caisse, s'ils viennent, retenez-les, faites-les rentrer. Et franchement, qu'est-ce que je suis content que vous soyez venu ce soir. Qu'est-ce que je suis content que vous soyez venu. Et qu'est-ce que j'aimerais être à votre place. Vous vous rendez compte de la chance que vous avez, hein? Je suis sûr que vous ne vous rendez pas compte de la chance que vous avez d'être là ce soir. Hein? Vous êtes là, voilà, vous êtes là, assis dans vos fauteuils. Hein? Et vous allez vous marrer pendant plus d'une heure vingt. Vous allez vous marrer pendant toute la soirée, au lieu de vous embêter à vous engueuler avec votre femme, avec votre mari, avec vos enfants, avec votre grand-mère. Vous et moi, on va pas s'engueuler, hein? Je vais vous remonter le moral, moi. Parce que j'ai bien vu à vos mines tristes, que vous aviez des ennuis, que le petit travaille pas bien à l'école, Je suis pas con, hein. Dès que je suis rentré sur scène, j'ai bien vu, à la tête du monsieur, qu'il avait eu des mots avec sa femme, au sujet de sa belle-mère, qui vit chez eux depuis 15 ans, et qui dort dans le même lit. Eh ben, il faut oublier tout ça ce soir, hein. Allez, ce soir, on est là pour surmonter le moral, on est là pour rigoler, pas pour se déprimer. Et puis, franchement, personne va se chamailler ce soir pour savoir ce qu'on va regarder comme programme à la télé. Hein? Ce soir, il n'y a qu'un programme. C'est moi. Et vous pourrez toujours zapper. Ça sera toujours moi. Et je vais faire péter le mat. Je vais bousiller l'écran. Je vais peler les speakerines. Je serai au plus haut dans les sondages. Ah, les sondages, merci. Merci, monsieur, de me faire penser. Merci. Parce que après, je vais oublier. On va parler d'autre chose et puis vous serez obligé de revenir. Bien, alors les sondages, vous savez que les sondages c'est très à la mode actuellement, hein. On sonde à propos de tout et de rien, et surtout de rien. Et moi personnellement, les sondages, moi ça ne m'intéresse pas, je n'y comprends pas. Je considère que ça n'a aucun intérêt de savoir si 57% des personnes interrogées ont été interrogées. Et réciproquement. Mais vous voyez comme la mode influe sur le comportement des gens. Moi qui dis toujours, moi, les sondages je m'en fous, ça ne m'intéresse pas, les sondages ne m'intéressent pas. Eh bien, un matin, je me suis réveillé. Avec une envie de sonder! Mais une envie de sonder! Alors j'ai appelé ma femme, chérie, viens vite, j'ai envie de sonder, profites-en! Mais qui sonder, n'est-ce pas? Je n'avais personne sous la main, que ma propre famille. Alors j'ai décidé de la sonder. C'est donc le premier sondage familial réalisé au monde dont je vais vous livrer ici le résultat. Sur un échantillon de 4 personnes. C'est-à-dire ma femme, 43 ans, mais fait plus. Non, franchement, elle fait plus, hein. Je vais la faire monter, vous allez voir. Elle va avoir honte, mais moi aussi. Hein. Enfin, bon. Et mes trois enfants, 52 ans à eux trois, faites le calcul. Sur cet échantillon de 4 personnes, voici le résultat du sondage familial. Le seul réalisé au monde, je le précise. Voici le résultat. Sondage. À la première question du sondage familial, maman fait-elle bien la bouffe? 65% des 4 personnes interrogées ont répondu oui. 25% plutôt mal et 12% se sont abstenus. À la seconde question, maman devrait-elle faire moins de nouilles en semaine et le dimanche? 17% des 3 enfants interrogés ont répondu moins, 23% ont répondu autant, 43% ont répondu encore plus de nouilles et 15% se sont abstenus. Disons, n'ont pas mis la main à la pâte. Bien. Ça démarre fort. À la question, croyez-vous important que maman maigrisse? Ça, c'est intéressant. Sur les 3 enfants interrogés, 49% des enfants ont répondu oh oui alors, de beaucoup. 38% ont répondu assez. 9% peu important. 3% pas du tout important. Et 1% c'est trop tard, elle y arrivera pas, je la connais. Vous voyez que c'est un sondage très représentatif de ce qui se passe dans les familles françaises, on est bien d'accord, hein? Bien. Alors, une petite question sympathique. Aimeriez-vous passer vos vacances d'été ailleurs que chez votre grand-mère, sourde comme un pot, qui habite une ferme isolée en Vendée? 99% ont répondu oui. Je les comprends. Et 1% ne se sont pas prononcés, s'étant endormis pendant le sondage. À la question... Alors là, attention, parce que tout le monde est concerné. À la question, trouvez-vous normal, selon vous, que papa embrasse sur la bouche la jeune fille au père quand maman a le dos tourné? 63% ont répondu textuellement « normal, vu que c'est un canon ». 25% « plutôt anormal, il ferait mieux de nous la laisser à nous ». Et 12% considèrent que ça n'est pas leur problème, n'étant pas encore entrés en puberté. À la question, ça intéresse les dames, à la question « souhaitez-vous que maman change de coiffeur ?» 100% de la famille a hurlé « oui ». Et enfin, à la dernière question, trouvez-vous ce sondage emmerdant? 49% ont répondu très emmerdant, 38% assez emmerdant, 9% peu emmerdant, 3% pas du tout emmerdant, et 1% ne se prononce pas, par peur d'emmerdement.
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5: Bonjour monsieur le boucher, je voudrais du mou pour mon chat. Moi qui sais pas tellement pour mon chat, c'est plutôt le chat à ma sœur. Moi je sais pas si c'est un chat ou une chatte qu'elle a ma sœur. Je crois que c'est une chatte qui a été castrée. Enfin, je sais que ça fait miaou. Je voudrais du mou pour la chatte à ma sœur.
6: Attends, je m'excuse, alors, coïncidence, ce matin, j'ai plus de mou.
5: Oh, ben... Qu'est-ce que je vais refiler à la chatte à ma sœur? Est-ce que vous avez du cœur? Dans vos abats, vous n'avez pas du cœur?
6: J'ai du cœur.
5: Montrez-moi votre cœur. Il est mou.
6: Eh bien, comme ça, vous serez content. Vous vouliez du mou, il n'y en a pas. Vous avez du cœur et en plus, il est mou.
5: Ah oui, mais du cœur mou comme ça, quand même. Je sais pas si c'est bien simple, surtout pour une chatte. C'est la chatte à ma sœur, alors... Il faut pas n'importe quel mou, quoi. Faudrait peut-être du cœur dur. Qu'est-ce que vous avez d'autre?
6: Bien, j'ai des pieds de veau.
5: Montrez-moi vos pieds de veau. Oh ben, dites donc, faut les préparer, faut les gratter. Hein, vos pieds de veau. Faut les brûler, puis les gratter.
6: Ah ben, comme tous les pieds de veau, quoi. Des pieds, faut les préparer, quoi.
5: Oh ben, dites donc.
6: Mais pour une chatte.
5: Oh ben, dites donc. La chatte à ma sœur, ça supporte pas n'importe quoi, non? Surtout des pieds qu'il faut gratter comme ça. Ça peut la traumatiser, d'un seul coup. C'est que c'est sensible, ces petits machins-là. Très susceptibles. Qu'est-ce que vous avez d'autre?
6: J'ai une belle tête de veau.
5: Vous avez une tête de veau?
6: Une tête de veau.
5: Montrez-la moi. Elle est naze.
6: Elle est naze, ma tête de veau. Oh, attention, elle est de ce matin, alors vous voyez que...
5: Non, ben ça fait rien. Je pourrais pas donner une tête de veau comme ça, la chatte à ma soeur.
6: Mais vous avez qu'à lui donner du rhum steak.
5: Du rhum steak au prix où que ça coûte, à la chatte à ma soeur, non? Mais ça va pas, là, dans la tête, non? Moi, je suis fonctionnaire, je travaille le dimanche et le samedi, je fais des heures supplémentaires pour pouvoir me payer un rhum steak et je vais refiler ça à la chatte à ma soeur, non?
6: Vous dites, oh, vous commencez à être un peu long avec votre histoire, là. Hein? Hein? Silence. Parce que vous, votre chatte, votre frangine, hein? Moi, je vous virerai un coup de pompe dans le train, hein?
5: Pourquoi vous énervez? Ah, c'est pas beau, ça, alors? Alors, vous êtes un boucher, vous n'avez pas de mou. Vous avez un cœur qui est mou, vous avez des pieds de veau qu'il faut gratter, vous avez une tête de veau qui est naze, vous me refilez du rhum steak après, hors de prix, et c'est moi qui dois accepter, et c'est vous qui vous énervez.
6: Vous voyez ce rhum steak, moi je vous le donne, moi. Mais gratuitement, je vous le donne, à une condition. Ça fait une demi-heure que vous êtes ici. À une condition, c'est que vous alliez faire la même chose au boucher qui est en face, là. Oui, la boucherie chevaline. Oui, pas l'autre, la boucherie, la chevaline. Vous faites la même chose et je vous donne un beefsteak, un rhum steak à l'œil pour la chatte à votre soeur.
5: Je peux pas.
6: Vous pouvez pas aller à la boucherie?
5: Non, je peux pas.
6: Et pourquoi?
5: Parce que c'est lui qui m'a envoyé ici.
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7: Le gros qui se barre avec le plus bleu, là. Bon, tant pis.
8: Oui, je sais, j'ai l'air un peu con. Non, mais l'uniforme, il est pour beaucoup. Hein. Non, parce que ma femme me dit toujours, t'as signé sans réfléchir. Alors... Eh, j'ai demandé aux autres, ils ont fait pareil, hein. Si on avait réfléchi, on n'aurait pas signé, faut pas nous prendre pour des cons, quand même. Remarquez, on rentre pas comme ça, la police, hein. Il y a les examens et tout, parce qu'on est six chottes, hein. Moi, je suis passé devant, il m'a dit, combien j'ai de doigts? Alors, il y a les examens, hein. J'ai dit, je sais pas, 15. Il m'a dit, bon, signez-la, 15 ans. J'ai eu du bol, hein, parce que j'ai dit ça au hasard. J'aurais pu avoir tout faux, hein. Eh, c'est bien, l'uniforme, c'est pour draguer. Les gossesses. Hop, là-bas, la blonde avec le gosse au pied. Oui, vous avez au papier, je suis de la police. Voyons voir. Ginette. Joli nom, Ginette. C'est votre petit frère, hein? Votre fils, bon, circulez. Non, là, c'est un mauvais exemple, mais d'habitude, ça marche. Mais la police, c'est trop ingrat comme métier. C'est vrai, c'est ingrat, la police. Parce que, par exemple, parce que je vois, parce que les gens, ils nous aiment pas. C'est con, hein, parce que nous, on est là pour les protéger, hein. Eh ben, j'ai remarqué, les gens, plus il y a de flics autour d'eux, plus ils ont peur. C'est flagrant, c'est dans les manifs. Les gens, ils ont peur, hein. Parce que nous, on est là, bon, et on est obligé de taper, hein. On le fait pas pour le plaisir, hein. On est obligé, hein. Et en plus, on est obligé de faire grave, parce qu'il y a les fils dégradés, ils ont les cheveux longs, on les reconnaît pas, hein. Et puis, il y a les appariteurs, c'est les mecs payés par la police en civil. Ils cassent les carreaux, après on dit que c'est les étudiants, tout ça, alors on est obligé de faire vachement grave, quoi. Eh ben dis, tu vois pas qu'on t'apprête sur la gueule d'un flic et... Voilà, ben, c'est la crise et une fois, c'est arrivé, on a tapé sur un flic. Voilà la crise. Ils ont dit que c'était une bavure. T'aurais vu la gueule de la bavure et... Moi, ça m'a passé l'envie de baver, hein. Ah, je bafume, maintenant, impeccable. Non, mais on est une bande de jeunes, on se rend la gueule. Je vois parce que, par exemple, il y a les gens, ils disent « La police, c'est un refuge pour les alcooliques qu'on n'a pas voulu à la SNCF et au PTT. » Eh ben, je vais vous dire franchement, c'est exagéré. Parce que moi, je vois, hein, je suis pas dans un gros commissariat, mais je vois, rien qu'au commissariat que je suis, il y en a au moins... Que je dise pas de bêtises. Il y en a au moins 4 qui boivent pas. Ah bah c'est comme dans tous les troupeaux, hein. Il y a des brebis galeuses. Nous on a Robert, le grand. L'autre jour il arrive, il gueulait. J'en ai eu un, j'en ai eu un. Il avait arrêté un mec pour état d'ivresse qui était plus bourré que lui. Vachement rare. Faut dire que le mec il en tenait une belle, hein. Il l'avait ramené, t'es sympa. Raymond, il s'appelait cheveux courts, moustache, charcutier, sympa. On y a payé le coup et tout. Alors, Robert, il disait, mais faut parler à ce que t'as l'air. Alors, il disait, ben justement, je me dépêche de ramener parce que vu que le métier était où je suis, je risquerais d'avoir un accident. Après, ils ont fait un concours de ballon, il dit, t'aurais vu la gueule des ballons. Ouais. Il y avait des couleurs, c'était même pas marqué dans le manuel. C'est Robert qui a gagné. Ah non, mais il est balèze au ballon. Hein. Il s'entraîne. Oh, on se fend la gueule. L'autre jour, il y a un biknit, il vient pour changer une carte d'identité. Alors Robert, il dit, parce que Robert, il déconne tout le temps. Alors Robert, il dit, hé, hey, tu me donneras l'adresse de ton coiffeur. On y a cassé la gueule, on s'est marré. Ah non, mais on fait gaffe, hein. On tape avec le plat de la main comme ça dans les côtes. Alors ça fait vachement mal, mais ça fait pas de traces. Ah non, parce qu'on n'a pas le droit aux traces. Parce que les mecs, quand ils ont des traces, ils, pareil, peuvent porter plainte. Ok, faudrait qu'ils viennent au commissariat, hein, pour porter plainte. Je les plains, les mecs. Non, dans l'ensemble, ils viennent pas, on n'a pas à se plaindre. Alors après, on l'avait attaché à la grille, alors Robert a été chercher sa tondeuse, parce que Robert a une tondeuse. Mais ça, c'est à lui, hein, c'est pas fourni. Alors, l'autre, il a les miques. Non, il a pas coupé, parce qu'une fois, il y en avait un, il avait coupé les cheveux d'un biknit, et ben, il a eu un avertissement, hein. Ah non, mais on rigole pas avec ces trucs-là. Parce que, au bout de 30 avertissements, on peut avoir un blâme. Et au bout de 30 blâmes, on passe devant un conseil de discipline, on peut être dégradé. Robert, il est pas gradé, lui, alors. Eh, hey, c'est un métier où on en voit quand même des drôles. Tiens, l'autre jour, j'étais de faction à une intersection affectée à la surveillance des usagers. En clair, je bulais un carrefour. Il arrive un mec qui tournait autour de moi avec un paplard, on aurait dit qu'il cherchait une rue ou quelque chose. Il osait pas s'adresser à moi, on aurait dit qu'il avait peur. Vous voyez, genre, un type louche, un peu basané, vous voyez. Parce que nous, on nous apprend à reconnaître les mecs louches, hein. Attention. Celui-là, si vous voulez, t'es pas franchement louche, mais t'es franchement basané, hein. Alors, je disais rien, il s'approche, il tourne, et puis alors, je sentais qu'il osait pas. Et il venait, mais il y venait tout doucement, vous voyez, c'était le genre de mec, patibulaire, tu vois, mais presque. Finalement, il s'amène et puis il me dit « Pardon, monsieur, excusez-moi, s'il vous plaît, vous m'indiquez que celui-là qu'il est le commissariat de police le plus proche, s'il vous plaît. Excusez-moi, parce que j'ai à part de mon papier d'identité, je dois faire une déclaration, s'il vous plaît, excusez-moi. » Je me suis dit, toi, mon petit gars, t'as pas la conscience tranquille. J'ai dit, ouais, vous avez au papier. Il les avait pas, ils ont seul emmené au commissariat.
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10: T'en fais pas, j'ai fait la pause café et je peux tenir le choc jusqu'à Montélimar.
11: Faudrait qu'il n'y ait pas de brouillard.
10: On verra bien. Tiens, en attendant, mets toujours route de nuit. Ça nous fera passer le temps.
12: 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Et maintenant, amis routiers, un peu de musique. Nous allons écouter le premier mouvement du Quatuor numéro 6 en si bémol majeur opus 18 de Ludwig van Beethoven.
11: Tu diras ce que tu voudras, Fredo, mais dans cet allegro de Beethoven, eh ben, on sent encore vachement l'influence de Mozart.
10: Bah, faut dire que c'est la période charnière de l'évolution beethovenienne.
11: Ah, je suis d'accord avec toi, Fredo, mais avoue que c'est plus sensible dans l'allegro que dans l'adagio, hein. C'est en filigrane, quoi.
10: Bah, par le fait, c'est sa deuxième manière à Beethoven. Dans le premier thème, il fait un large exposé. Alors forcément, dans l'allegro manon troppo, quand le premier violon et le violoncelle, ils attaquent à l'unisson, eh ben, on sent déjà que ça va s'épanouir en contrepoint.
11: C'est vrai ce que tu dis, Fredo.
10: Tu sais, comme le disait Delacroix, dans le Beethoven des quatuors, on respire déjà la mélancolie qui trahit un feu intérieur. Il n'a pas fini de faire du slalom avec son scotter, celui-là.
11: Oh, dis donc, les deux roues, faut se les coiffrer.
10: Oh, c'est pas vrai. Tiens, écoute le pianissimo, dit, si c'est enlevé.
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11: Oh, tu sais qu'ils commencent à nous bassiner avec leur publicité, hein.
10: Ah, t'as raison. Ils ont coupé juste au moment de la montée chromatique. Bah, le plus beau passage.
11: Bah, je pense bien, c'est le passage en la bémol mineur.
10: Ouais, ouais.
11: Deux altérations à la clé.
10: Exactement.
11: Enfin, c'est comme ça, c'est comme ça.
10: Ouais, ouais.
11: Tiens, c'est du bac maintenant.
10: Bah ouais, c'est du bac. C'est pas du Verschuren. C'est qui joue là? C'est François Chombier, ça, hein.
11: T'as vraiment pas de feuille. Oh. Hein. François Chombier. Mais tu reconnais pas la tête, c'est Adrien Flambard. Ouais. Ben, Chombier, il joue plus délié dans les aigus.
10: Ouais, t'as peut-être raison.
11: Ben, je veux.
10: Tiens, samedi dernier, j'ai de nouveau emmené les mômes à Saint-Louis des Invalides pour entendre Dupré.
11: Oh, il est bien Dupré, hein.
10: Ah ouais.
11: Mon vieux, fais le point, Dupré, hein. Moi, je trouve qu'il a une bonne persistance rythmique.
10: Ouais. Hein.
11: boxe. Mais tu vois, il y a un truc qui me chiffonne chez Dupré quand même. Comme dit Gavotti, il est bien, mais ils ne sont pas servir de la pédale. Tu sais, Gavotti, c'est un connaisseur.
10: Ouais, ça, des fois, il a la registration touffue. Mais quand il a un bon instrument, comment qu'il se défend? Tiens, l'année dernière, avec Mémène, on est allé l'écouter à Notre-Dame. Il nous a fait chialer. Il les éteindra pas, ces phares, cet abruti?
11: Oh, le salaud.
10: Ça va pas la tête, non? J'y ai dit.
11: Tu es pas fatigué, Fredo? Tu veux pas que je te reprenne un peu?
10: Oh, si, tu peux repayer si tu veux.
11: Oh non, bah maintenant que tu m'as causé, j'ai plus sommeil. Je vais lire un peu, tiens.
10: Qu'est-ce que c'est que tu lis?
11: Peggy. Le français du livre.
10: C'est chouette, Peggy, hein?
11: Ben, je vais te dire surtout, c'est pas lassant, hein? C'est Tutur qui m'a donné ce bouquin. Tu connais Tutur?
10: Ben, je vois pas. Non.
11: Tutur, ouais. Le grand rouquin qui fait Paris-Strasbourg avec son 12 tonnes.
10: Ah, ouais, ça y est.
11: Dans un routier, j'avais réparé son démarreur. Ben, pour me remercier, il m'a filé tout payé.
10: Ça, il s'est pas foutu de toi. Hein.
11: T'as raison, tout ce volume. Qu'est-ce que je me régale.
10: Dis donc, bébé. Tu serais chouette, tu sais ce que c'est que tu ferais?
11: Non.
10: Tu m'en lirais un peu tout haut.
11: Oh ben, si tu veux.
10: Ouais.
13: Je suis la servante du Seigneur, dit Jeanne la Pucelle. Je suis frêle comme le roseau caressé par les vents. Je suis un ciboire redressé vers le royaume des ombres.
10: T'interprètes bien Peggy, bébé.
13: Je marche pieds nus vers toi, éternel, j'use mes pieds sur la pierre des chemins. Sur la route de tes cathédrales, j'écorche mes mains aux épines dressées vers ta sérénité. Je suis le calice de ta douleur, ô voix céleste.
11: Eh ben, qu'est-ce qui t'arrive, Fredo?
10: C'est tellement triste, ton pays, disait.
11: J'ai choisi le passage le plus marrant.
10: Non, mais il vaut mieux que t'arrêtes parce que je vois plus clair, hein?
11: Ben, mais j'y suis là.
10: Excuse-moi, ça va me passer, mais il faut que je m'en saisisse, c'est tout. Enfin, il vaut mieux que t'arrêtes, voilà.
11: Oh, ben mince. Oh, ben mince. Oh. Fredo.
10: Oui.
11: Tu m'aimes?
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14: Oh putain, la vache. Je sais pas si vous vous en rendez bien compte, mais ça fait maintenant plus d'une heure que j'improvise devant vous avec brio, sans la moindre défaillance et sans le moindre trou pouf pouf. Oh putain la vache. Je sais pas si vous vous en rendez bien compte, mais ça fait maintenant plus d'une heure que j'improvise devant vous avec brio, sans la moindre défaillance et sans le moindre coup de mou. Pouf pouf, attends. Ah putain la vache, je sais pas si vous en rendez bien compte, ça fait maintenant plus d'une heure que j'improvise devant vous avec brio, sans la moindre défaillance, sans le moindre coup de mou. J'ai un trou de mémoire. Je vous demande pardon, j'ai un trou de mémoire. C'est épouvantable, hein, ce qui m'arrive là. Et ça m'étonne d'autant plus de moi que quand j'étais petit à l'école, j'étais toujours premier en récite. Ouais. Même c'est vrai. Toujours j'étais premier en récite. D'ailleurs, si vous voulez, au lieu de rigoler, hein, si vous voulez, je peux vous réciter une récite maintenant, si vous voulez. Si vous voulez, oui, bon. N'importe laquelle au hasard. Le coq et la poule, d'accord. Le coq et la poule. Un renard. Je suis désolé, je suis vraiment navré là. Je vous assure, ça me sidère. Quand j'étais à l'école, j'étais ce qu'on appelle un enfant prodige. Je vous assure, un enfant précoce. Tiens, comme Mozart, voilà. Simple. Quoi, tu suffis. Mais ma pauvre amie, plus précoce que Mozart, tu meurs. Tiens, il était tellement précoce, Mozart, qu'à 6 ans et demi, il avait déjà composé le boléro de Ravel. Il était tellement précoce, Mozart, qu'à 10 ans et demi, accompagné par le quatuor Amadeus, comme d'habitude, bien sûr, il avait déjà déshonoré sa cousine, la petite Köchel 506. Et il était tellement précoce, Mozart, qu'à 34 ans et demi à peine, hein, il était déjà mort. Ah ben, faut le faire. Hein. J'aime bien Mozart, moi. Je sais plus très bien qui disait à propos de Mozart. Je sais plus si c'est Lucien Guitry ou Sacha Distel. C'est un cycliste, mais lequel? En tout cas, quelqu'un a dit à propos de Mozart... Après une symphonie de Mozart, le silence qui suit est encore de Mozart. C'est joli, hein? Alors qu'après un discours de mon roi, le silence qui suit, c'est la France qui roupille. Ce que je préfère dans Mozart, c'est pas le boléro de Ravel, en tout cas. Mais d'ailleurs, réfléchissez une seconde. Le boléro de Ravel, c'est pas de Mozart! C'est de Ravel, enfin, je sais pas. Allons. Donc, ce que je préfère dans Mozart, c'est le Requiem de Forêt. Requiem de Forêt que je vais d'ailleurs écouter tous les ans à l'église de la Madeleine, au mois de mai-juin par là. À la Madeleine où Forêt était organiste d'ailleurs de son vivant. Oui, je sais, ça n'a aucun intérêt. Mais c'est vrai. À la Madeleine où j'ai fait ma communion solennelle. C'est vrai aussi, c'est complètement inintéressant également. Pour moi, c'est un jour qui a beaucoup compté, ma communion solennelle. C'est le jour où j'ai appris que Dieu fond dans la bouche, pas dans la main. La dernière fois que je suis allé écouter le Requiem de Forêt à la Madeleine, je ne devrais pas vous dire ça, c'est un peu ma vie privée. Tant pis, je vous le dis. Enfin bon, j'étais venu à la Madeleine, je n'avais pas réservé. J'étais dans les premières places, dans le cœur de l'église. Et qui y avait à côté de moi? Cette actrice arabe, j'oublie tout le temps son nom. Non, la seule actrice arabe qu'on connaisse un peu en France. J'oublie son nom. Mohamed, tu te rappelles pas? La seule actrice arabe qu'on connaisse, ouais, à Paris. Non, c'est... Dalida. Ah, Dalida. Une fille. Ah, ça m'est bien. Isabelle Hadjihani. Isabelle, revenez. Belle plante, hein. Dieu que cette fille est belle. Et alors, bon, je me trouvais donc à la Madeleine pour écouter ce Requiem à côté de cette fille si belle. Et pendant la montée du Dies Irae, qui est le moment le plus fort de ce Requiem, nous étions émus tous les deux. Moi, particulièrement, d'être si près de, à la fois de Dieu, de ces grandes orgues qui me fouillaient le dos, avec près de moi cette jeune femme si belle, avec le rayon du soleil qui se reflétait sur son profil de médaille, tout cela était tellement émouvant. Je me disais, allons, garde ta sérénité, mon garçon. Quand je me parle à moi-même, je m'appelle mon garçon, j'ai le droit. D'abord, si je m'appelle ma fille, ça m'excite, je bande en plein Requiem. Enfin bon, on était là tous les deux, puis très émus, parce que c'était très émouvant, voilà. Tout ça pour vous dire qu'on s'est tellement bien entendu qu'après le concert, on ne s'est plus quitté. Nous sommes allés à l'hôtel Crillon, qui est pas loin de la Madeleine, c'est un très bel hôtel. Et là, à l'hôtel, c'est difficile. Au début, ça s'est bien passé. Hein. Au début, ça s'est très bien passé. J'avais fait monter du champagne, nous devisions joyeusement, je la revois encore, elle était assise au milieu de ce grand lit blanc, avec sa jupe couleur pivoine, en corolle autour d'elle. Mon Dieu, qu'elle était belle. Puis après, ça a dégénéré un peu. Mais c'est pas vraiment de ma faute. Alors là, il faut essayer de me comprendre, là. Hein. Non mais, une belle fille comme ça, superbe, hein. T'as peur qu'on te la pique, hein. Normal. Bon, bah, j'ai peur qu'on me la pique, alors qu'est-ce que j'ai fait, moi? J'ai cru bien faire, j'ai fait comme aurait fait n'importe quel grand fauve, n'importe quel seigneur de la jungle. J'ai pissé autour du lit pour délimiter mon territoire. Ouais. Elle est partie, cette conne. Enfin. Il nous reste la poésie. Et le cul.
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15: Ah bon, on peut pas sonner, entrer ? Quand on appuie, ça sonne chez la personne qu'on veut voir ? On lui parle dans le petit machin ? Et puis si elle veut, elle ouvre. Ah bon, merci, monsieur. L'abbé. C'est commode. Bonjour, mamie. Ah oui, bonjour, mamie, c'est nous. Oui, c'est nous. Comment, qui ? Ben, Robert, je signe les enfants. Oui, Robert. R-O-B-E-R. Ah, c'est leur merde, hein. Bon, alors, tu ouvres, mamie. Vas-y, appuie donc. On est chargé. On a des légumes et du coulommier pour toi. Vite, parce que Robert, il a beaucoup conduit. Je crois que c'est qu'on doit aller aux toilettes, hein, Robert. Mais enlevez-vous ma pleine de confiture, j'entends rien. Comment, tu crois pas que c'est nous ? Ben, pose une question, tu vas bien voir. En 17 à la Courneuve. Ton mariage en 39 à Strasbourg. Ben, tu vois, mamie ? Oh, ce qu'elle est emmerdante. Mais oui, Jackie est là. Dis bonjour à mamie Jackie. C'est petit Jackie qui te fait coucou, mamie. Maman, elle dit que t'es emmerdante. Oh, ce gosse. Mais non, j'ai pas dit ça, maman, tu m'entends ? Écoute, s'il y a quatre tapas ouverts, on repart sur Limoges.
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16: Achoum !
17: À vos souhaits.
16: Merci.
17: T'as attrapé un rhume ?
16: Non, mais je suis allergique à la poussière.
17: Bah, pourtant, vous êtes né poussière.
16: Bah oui, mais à cette époque-là, j'avais pas de nez. Achoum !
17: Vous avez déjà dit.
16: Achoum !
17: Puis on dit pas achoum. Mais
16: je ne dis pas j'éternue.
17: Bah, quand on éternue, on dit achoum.
16: Pas forcément, j'ai un oncle qui faisait choum.
17: Parce que c'était un primaire.
16: Certainement pas, il avait fait aéronaval.
17: Vous devez confondre avec aéronasal.
16: T'es malin. Achoum.
17: Achoum, pas achoum.
16: Je dirais achoum si ça me fait plaisir.
17: Bah, c'est ridicule.
16: Je vois pas ce qu'il y a de ridicule à éternuer.
17: Et éternuer n'est pas ridicule, mais faire achoum, c'est bête.
16: Il n'y a aucune loi qui régisse l'éternuement.
17: C'est exact. Mais quand on est enrhumé, on se soigne. Achoum.
16: Bah, vous non plus, vous dites pas achoum, dites achoum.
17: Oui, moi, c'est différent, j'ai une raison.
16: Laquelle ?
17: Parce que quand je fais achoum, ça me fait tousser. Achoum !
16: Vous aussi, c'est la poussière qui vous fait éternuer ?
17: Non, non, je suis allergique au rhume.
16: Au rhume ?
17: Mais quand je suis rhumé, j'éternue, et quand j'éternue, ça m'enrhume. C'est achoum !
16: À vos souhaits.
17: Merci. Si par hasard vous êtes piqué par un moustique, moustique,

0: super cette danse, non? Une super danse sur une super musique, ça peut être que super, non?
1: Dis donc, vous faites le plan super?
0: Comment trouvez-vous ma fiancée?
1: Elle a une coupe de cheveux super.
0: C'est la coupe pink. Ma fiancée est pink. D'ailleurs, toute sa famille est pink, sauf son frère.
1: Son frère est pas pink?
0: Non, lui serait plutôt plouc. Ben, je pense que si le plumeau était un instrument de musique, ça reviendrait moins cher qu'un trombone.
1: Ah oui, puis après les instruments avant, les instruments à cordes, on aurait les instruments à plumes.
0: Et mon balai ferait partie des instruments à poil.
1: Ouais, vous pourriez faire des galas dans les camps de nudistes.
0: J'ai un cousin qui fait du nudisme.
1: À l'île d'Ulvan?
0: Non, à l'île de Ré, il est très musicien.
1: Ah, j'ai connu aussi un musicien qui faisait du nudisme.
0: Où ça?
1: À Lille.
0: L'île d'Ulvan, l'île de Ré?
1: Non, l'île dans le nord.
0: Il y a un camp de nudistes à Lille?
1: Non, à l'opéra.
0: Il faisait du nudisme à l'opéra de Lille?
1: Ouais.
0: Sur scène?
1: Non, dans la fosse.
0: Ah bon, parce que sur scène.
1: Ah, mais il faisait aussi du nudisme sur scène?
0: Il jouait nu sur scène?
1: Ouais, ouais, quand il interprétait Prélude à l'après-midi d'un faune.
0: Il jouait du violoncelle à poil?
1: Non, à corde.
0: Qui est votre copain?
1: Non, le violoncelle.
0: Et votre copain?
1: Bah, il jouait nu.
0: Ça alors? Ah, ouais. Il jouait tout nu?
1: Tout nu. Mais il avait débuté par le violon.
0: En jouant tout nu?
1: Oui, mais il a très vite abandonné le violon.
0: Pourquoi?
1: Parce que le violon, ça cache qu'une épaule. Ah.
0: Mais il jouait toujours tout nu?
1: Toujours tout nu.
0: Mais pourquoi?
1: Parce qu'il voulait avoir un style dépouillé.
2: T'as de beaux yeux, tu sais. Surtout le gauche. Maintenant, fais-moi un sourire. T'as une belle dent, tu sais. C'est tes parents qui sont avec toi. T'as de beaux vieux, tu sais.
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4: S'il y a un genre de type qui mettent les nerfs en plotte, c'est ceux qui sont toujours à se vanter de faire ce qu'ils veulent avec les femmes. Ces types-là, ils me saoulent. Parce que justement, ceux qui tombent les filles comme des mouches, ils en parlent pas. Pour prendre un exemple au hasard, moi. D'ailleurs, par moi-même, je ne me serais pas rendu compte de la dictature que j'exerce sur la sensualité féminine environnante. C'est à force de les voir, elles, autour de moi, dans la rue, que je me dis, bon, voyons les choses en face, il émane de ma personne un érotisme torride. Comment vous expliquez ça? Moi, j'explique pas. Il n'y a pas une heure, sur le trottoir de la boulangerie, une petite brunette, et pas de celle qu'on voit partout, avec le petit nez, les petits seins, les petites chaussures. Non, celle-là a des petits seins, mais un grand nez et des grandes chaussures. Je la serre de près, je lui fais à peine un petit... Qu'est-ce qu'elle me dit? Arrête. Hallucinant, non? Arrête. La fille qui a compris tout de suite que si j'arrête pas, elle va devenir mon esclave. Comment vous expliquez ça? Que j'ai pu l'envoûter du bout des lèvres et qu'elle n'ait plus qu'une solution désespérée, la rupture d'entrée. Comment savait-elle qu'en changeant de trottoir, elle échappait à l'enfer puisque je gardais un air totalement énigmatique? Mystère et boule de gomme. Bon, là-dessus, je passe devant l'arrêt de l'autobus. J'en vois une autre, un assez beau corps, sauf les jambes et la poitrine. Alors... Naturellement, méthode discrète, je fais celui qui fait la queue à l'autobus, je me colle à elle, bon, il y avait que nous deux. Mais tout de même, je pose la question, qui lui a dit... Personne qui lui a dit que chez moi, la zone érogène, c'est le nez. Toujours est-il que, paf, elle m'enfile en plein sur ma zone érogène. Je tombe par terre, je me dis que faire? Répondre à ses avances. Commencer à déchirer sa robe et à la gifler pour entretenir le trouble qui précède l'acte d'amour. Non, on a trop peu de temps pour les loisirs. De toute façon, son mari est arrivé, une espèce d'imbécile, je sais pas comment le décrire autrement. Il me fait « Fous le camp, pauvre rigolo !» C'est pas inouï ? Quand il a pu sortir dans une fraction de seconde, alors que j'étais par terre et que je saignais du nez, que j'étais rigolo. Que sa femme, j'allais la faire torte de rire. C'est vrai, je connais plein d'histoires de Marius et Olive, de ouin ouin et tout. Et pendant qu'elle s'esclafferait, bonne affaire, se dit Basile, elle deviendrait ma chose, mon jouet, mon you-you. Mettez-vous à la place du type. Il panique. Tiens donc. Alors il me met un coup de pied, le type aux abois, et ils se tirent tous les deux avec l'autobus. Je m'en fous, j'ai relevé le numéro de l'autobus. Et c'est là, en rentrant, que je me suis mis à suivre la grande, là, qui marchait à 50 mètres devant moi. Je peux pas vous dire la tête qu'elle avait, je n'ai pas vu. Probablement paralysée, la pauvre chérie, elle a jamais osé se retourner. Je n'ai vu que de dos. Et tout d'un coup, pof, elle est entrée dans un immeuble. C'est pétrifiant, ça, non? Alors, j'ai pas voulu la rendre folle. Bon, je l'ai attendue devant la porte. Elle est jamais ressortie. La peur d'avoir une liaison compliquée, des bobards racontés à la maison, les gosses en larmes, le scandale dans une petite ville comme Paris, patati, patalère, bref, elle est restée à claquer des dents dans sa tanière. Et je me dis, ça vaut mieux pour elle. Quand elle marchait devant moi, elle devait bien le savoir, elle devait bien le sentir que je la laisserais tomber un jour ou l'autre. Y a pas de j'attends un bébé, qu'est-ce que ça veut dire? Qu'est-ce qu'elle s'imaginait? Non, mais qu'est-ce qu'elle s'imaginait? C'est ça qui me tue chez les femmes, c'est qu'elles se font un cinéma.
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6: Nous prenons l'antenne au moment où le match se déroule déjà. Je dois vous dire qu'ici, il y a une ambiance formidable, comme vous allez l'entendre. Nous ne savons pas exactement où en est la marque, puisque nous sommes très loin du panneau d'affichage et que le brouillard ne nous permet pas de le voir. J'ai envoyé quelqu'un qui va nous le dire bientôt. La balle ne... Pas, la balle, ouais, la, non. Le, non, c'est un Français qui l'a repris. C'est France-Angleterre que nous diffusons aujourd'hui. FSC, Laurent, les Anglais sont partis avec la balle. Non, c'est une action qui est... Une très belle action qui a démarré, c'est un... Ah, eh bien, l'arbitre siffle une faute en faveur des Français. Non, sur les c'est une touche. Eh bien, la balle est en touche. À moins que... Non, c'est bien... C'est la fin du match. Eh bien, l'arbitre vient de siffler la fin du match. Nous vous communiquerons les résultats dès que nous pourrons. Et... les gens sont partis. Voilà.
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7: 1, 2, 1, 2. Ça marche, là, on entend bien. Ça, c'est le pouvoir du micro.
8: Ah ben, je peux plus me passer de mon micro.
7: Sur scène, c'est extraordinaire. Même si je parle comme ça, vous comprenez. Et alors, si je parle comme ça, je vous colle au siège, j'adore. Force est de reconnaître que, sonorisé, je suis beaucoup plus respectée. Et depuis peu, j'utilise ce concept dans ma vie de tous les jours. Je me fais sonoriser au quotidien. Ça a radicalement changé ma vie. Moi qui avais des problèmes de timidité, débouler dans un bistrot et commander un Carperrier en Dolby Stéréo, on vous sert instantanément. C'est-à-dire que je suis constamment suivi par mon ingénieur du son. Qui s'est sanglé à vie une table de mixage. Et qui me suit discrètement à 2 mètres de moi. Un mec épatant, il règle plein de trucs. Le volume, les aigus, les graves. Ah non, parce que je ne suis pas sonorisé pareil dans un grand magasin que quand je prends mon bain. Dans un grand magasin, on met la gomme. j'annonce ce que je cherche, tout le monde s'y met en 5 minutes. En 5 minutes, c'est plié. Dans ma salle de bain, je ne suis pas obligé d'être sonorisé très fort. Et déjà, si je tape un peu dans l'eau, on se croirait à Quiberon. Ah non, ça change tout. On a un peu de soucis dans les églises. Parce que avec la sono du prêtre, ça fait l'arsène. Ça peut déranger les gens. On entend plus mais amen que son sermon. Je crois que si tout le monde faisait comme moi, ça serait insupportable. Mais s'il n'y a que moi. J'y vois que des avantages. Tout le monde se tait et ne fait que m'écouter. C'est très agréable. En même temps, j'ai l'élégance de ne jamais dire de conneries. Alors, vu le confort que cette idée m'apporte au quotidien, c'est pas impossible qu'à partir du mois prochain, je me fasse également constamment éclairer.
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6: C'est l'histoire d'un mec qui en a raconté une histoire et qui l'a pas comprise. L'histoire qu'on lui a racontée au mec, c'est l'histoire d'un mec qui en raconte un autre dans la rue. Et il y en a un qui dit à l'autre, « Oh, dis donc, j'ai vu le couvreur, il m'a parlé de toi. Oh, il est de moi, il est de toi. » Et le mec, il tient à raconter l'histoire, il a trouvé le moyen d'une part de ne pas la connaître, et d'autre part de ne pas la comprendre, ce qui est plus dur. Et il arrive au boulot et tombe sur son chef de service. Il dit, tiens, bonjour, monsieur Martinez, ça fait plaisir parce que quand on vient de me raconter une histoire, petit rigole, je me suis dit, tiens, il a raconté à monsieur Martinez, comme ça, il ne faut pas faire rentrer, c'est pas pour dire mon boulot, ça merde un peu. Alors l'autre, il dit, ben, vas-y, racontez. Ben, il dit, ben voilà, figurez-vous que je viens de voir le coureur. Il m'a parlé de vous. C'est l'histoire d'un mec qui en a raconté une histoire aussi, mais qui l'a très bien compris, lui. Mais qu'au moment de la raconter, t'es bien emmerdé avec le mec. Et l'histoire qu'on lui a racontée à lui, c'est l'histoire d'un éléphant qui est dans la jungle. Un éléphant normal, hein. Blanc. Il arrive au bord de la rivière pour boire, il met un pied dans l'eau, il met deux pieds dans l'eau, il met la trompe dans l'eau, et à ce moment-là, il y a un crocodile qui arrive et qui lui mange la trompe. Et l'éléphant, il se lève et il dit, « Et vous trouvez ça drôle ?» Oui, je sais, même en Belgique, elle marche pas. L'histoire, un jour, ils sont invités à bouffer chez des gens. Alors, c'est comment ça, les gens, ils s'invitent à bouffer, des fois, ils ont pas grand-chose à se dire. Alors, toi, ça va, toi? Bah, ouais, moi, ça va, toi, ça va, ouais, moi, ça va, toi, bah, moi, ça va, toi, ça va, ouais, ça va, toi, bah, moi, ça va, toi, ça va, ouais, ça va, ça va, toi, ça va, ouais, ça va, toi, ça va, ouais, ça va, puis à part ça, ben, ça va. Oui, 22 heures, ça fait long, hein. Et alors, au bout de 2 heures, il y a un mec qui dit, bah dis donc, t'es qui rigolo, t'es qui à nous raconter une histoire, t'es qui rigolo. Bon. Alors le mec, il se lève et dit, bah voilà, c'est l'histoire d'un éléphant qui est dans la jungle, qui arrive au bord de la rivière pour boire, il met un pied dans l'eau, il met deux pieds dans l'eau. Et à ce moment-là, il y a la maîtresse de maison qui revient de la cuisine avec un clafoutis. Et la maîtresse de maison a un bec de lièvre, en plus du clafoutis. Un bec de lièvre qui part d'ici et qui finit comme ça.
5: Alors il m'a dit, si ça tu veux, je te la foutis.

moment-là, il y a un crocodile qui arrive, tout petit.

0: dur music hall, puisque, je sais, ça sera dur pour vous aussi, oui. Mais, eh bien, mon camarade régisseur a marqué sur une vieille feuille de papier qui traînait là quelques phrases célèbres dont il se souvenait, comme ça que j'ai eu l'occasion de citer dans différentes pièces à l'époque. Coco, tu me fais un éclairage d'acteur, s'il te plaît.
1: Qui a aussi des peines. Oui, c'est vrai. Il a des joies, heureusement, d'ailleurs. Malheureusement, il a des peines. Enfin, il y a les deux, on peut se démerder. En effet, rappelons-nous la joie qu'éprouvait notre camarade trapéziste lorsqu'il s'envolait dans les airs et la peine qu'on a eue à le ramasser par terre. Merci pour lui. Oui, la roue tourne. D'ailleurs, on va passer parmi vous avec des enveloppes. Alors, quand j'ai été fatigué, lassé, déçu, j'ai voulu faire une dernière tournée d'adieu. La même que la première que j'avais faite à mes débuts, d'ailleurs. Je suis retourné partout, là, j'avais fait mes premiers pas sur les planches. Et dans chaque ville, j'ai retrouvé les bistrots. Dans les bistrots, j'ai retrouvé les copains. Dans le même état. On a revu une dernière fois ensemble le vin rouge des Bouges. Puis j'ai retrouvé les filles aussi, les quelques filles moches quand même. Celles qui voulaient bien de moi quand j'étais inconnu. Pourtant après j'aurais pu m'en taper des belles, hein. Eh ben non, toutes les moches. Pour emmerder les belles. Bon, évidemment, les copains rigolaient parce que les filles avaient pris 20 ans et que déjà 20 ans avant, on se disait qu'il n'y avait vraiment pas de raison pour que ça s'arrange. Ça, c'était pas arrangé, mais ça, c'est rien. Et puis, quand ça a été fini, je suis retourné dans le plus grand music hall parisien, là où j'avais connu la gloire et la consécration, grâce à vous, cher public et amis. Et là, dans un ultime récital, j'ai chanté toutes mes chansons. Toutes. 4 heures, ça a duré. J'ai tout fait. J'étais pas seul, d'ailleurs, j'ai une chaleur là-dedans. Et les gens sont restés, hein. On avait fermé les portes. D'ailleurs, vous pouvez vérifier, elles sont fermées. Et puis, quand ça a été fini, je suis revenu une dernière fois sur

0: applaudissements du public. Ils applaudissaient plus fort que ça, je pense. Alors les gens applaudissaient, ils applaudissaient, les gens. Ils applaudissaient. Ah ben oui, vous voulez pas, je m'en aille, hein. Remarquez, je comprends ça. Alors je leur aurais dit quand même, je vous ai chanté toutes mes chansons, je leur ai dit, écoutez, je vais quand même pas vous raconter ma vie. Bon, alors on fait, hein. Bon, écoutez, ma vie, vous la connaissez mieux que moi, hein. Vous avez suivi dans les journaux, pas à pas, ma lente ascension sur ce difficile chemin du succès qui mène à l'hypothétique gloire dont on parle toujours et qu'on ne voit jamais. Oui, vous savez, j'ai attendu des mois et des mois et des mois et des mois. Les gens criaient, aidez-le! Puis après, j'ai vendu un disque. À ma mère, d'abord. Puis deux, trois, enfin, vous connaissez l'histoire, quoi. C'est fini, mais je ne regrette rien. Non, rien de rien. Évidemment, les impresarios m'ont escroqué. Mes copains ont bouffé tout mon pognon. Normal. Mes femmes se sont barrées en emportant mes gosses parce qu'elles en avaient marre de m'attendre à la maison. Elles sont barrées avec mes copains qui avaient mon pognon, d'ailleurs. J'ai fait plusieurs fois atteint par la maladie. J'ai été stoppé par un mal terrible en pleine ascension. Un mal inconnu qui me démarrait complètement. Qu'est-ce que j'ai eu encore, la varicelle, mais ça j'étais oublié. J'ai même attrapé des maladies inconnues. Non, tout de suite. Oui. Alors quand même, quand ma maman, il aurait bien fallu que je m'en aille. Je leur aurais dit, bah écoutez, je vais vous chanter ma prochaine chanson. Celle qui sera sur mon prochain disque quand je ferai ma rentrée dans 6 mois.
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2: Hier soir, ma femme me dit, qu'est-ce qu'on donne ce soir à la télé? Ben, il y a 2 films. Sur une chaîne, il y a Thérèse. Dans un genre pieux. Classé pieux. Et sur l'autre chaîne, il y a Emmanuel. Dans un genre tout à fait différent, enfin, classé X. Bon, elle me dit, moi, je vais me coucher, pas toi. Je dis, non, moi, je crois que je reste encore un peu pour voir le film. Elle me dit, lequel? Ben, je dis, M, le pieux. Avec un X. Elle me dit, tu me raconteras. Je dis, c'est ça, je te raconterai, mon chéri. Allez. J'allume ma télé, je prends mon zapper. J'aime bien zapper. Je dis bon, voyons Thérèse, puisque c'est ce que j'ai décidé, mais auparavant, je vais jeter un petit coup d'œil sur Emmanuel. Par acquis de conscience. Une petite idée. Bon, je zappe sur Emmanuel. Oh, la belle femme! J'en fais un peu, là, j'en fais un peu. Bon, une indication. Elle était chez son médecin. Il lui dit, qu'est-ce qui vous arrive? Elle lui dit, j'ai une crise de foie. Il lui dit, défaitez-vous, je vais vous palper. Elle commence à retirer ses effets lentement. Ouh, j'ai dit, je vois le genre, allez, tout de suite au pieu. On filme. Je zappe sur Thérèse en extase. Elle était chez son confesseur. Il lui dit, qu'est-ce qui vous arrive? Elle lui dit, j'ai une crise de foi. Il lui dit, faut prendre le voile. Voilez-vous. J'ai dit, le temps qu'elle les mette, je vais les mettre. Je zappe sur Emmanuel. Elle avait tout dit. j'ai dit, il faut que tu choisisses, hein. Ou tu vois le voilé, ou tu vois le dévoilé, voilà. Alors, le voilé ou le dévoilé? Oh, j'ai dit voilé, voilé deux. Je sapais avec une telle rapidité qu'à un moment, les images n'arrivaient même plus à suivre. Quand j'ai vu le visage de Thérèse sur le corps d'Emmanuel... J'ai dit, où tu vas, là? J'ai dit, si Thérèse te trouble à ce point, reste sur Emmanuel. Et au moment où je zappais sur Emmanuel, ma femme est entrée, j'ai pas sommeil. Allez, elle me dit, tu regardes toujours Thérèse? Et j'ai dit, plus que jamais. J'ai dit, tu n'as pas bonne mine, qu'est-ce qui t'arrive? Mais j'ai dit, j'ai une crise de foi. Elle dit, de quelle foi? J'ai dit, des deux fois. Enfin, des deux fois, attention. Ah non, non, on n'a pas deux fois. Non, non, j'ai une crise de ce fois-ci. C'est-à-dire celui qu'on peut palper, et puis l'autre fois, l'impalpable, l'autre mot foi. Elle dit, mais tu as déjà eu mal à tes fois. J'ai dit, mais autrefois, bien des fois, j'ai eu mal à mes fois, mais jamais autrefois à la fois. Heureusement qu'elle ne m'écoutait pas. Elle regardait Thérèse. Elle me dit, mais pour qui Thérèse prie-t-elle? Là, je ne sais pas ce qui m'a pris. J'ai dit, elle prie pour le repos du corps d'Emmanuel. Elle me dit, pourquoi? Qu'est-ce qu'elle a fait de son corps, Emmanuel? Là, j'ai éclaté, j'ai dit, qu'est-ce que tu veux que je te dise? Tu m'as même pas laissé voir le film.
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3: J'écris une lettre à ma mère. Chère maman, je suis bien arrivé à la guerre. Hier, on a tiré les rois. C'est moi qui ai eu la fève. Elle mesurait environ 7 cm de long et elle a pénétré très très profondément dans mon bras gauche. Après l'opération, j'ai bu du champagne. Ça pique. J'ai cassé ma montre. Là, ma mère avait gueulé, là. Il me reste plus que la petite aiguille. Ça ne me gêne pas trop, mais je redoute que quelqu'un me demande l'heure. On est passé par Amsterdam. Dans le port, il y a des marins qui chantent et qui pissent relativement fort. De préférence sur des femmes infidèles. Tu sais, maman, que ici je trouve plein de champignons. Comme je suis souvent à plat ventre, je les vois plus facilement. Mais il va falloir que j'arrête de gratter la terre avec mon fusil. Ça bouche le canon. Il n'est pas méchant, le capitaine, mais il crie très fort. L'autre jour, il s'est vraiment fâché très très fort. Je suis allé directement en prison. Je ne suis pas passé par la case départ. Je n'ai même pas reçu 20 000. J'ai eu 6 mois de cachot. 6 mois de cachot, ça paraît long, mais j'ai trouvé une combine. En dormant 12 à 13 heures par jour, je n'ai fait que 3 mois effectifs. Ici, on ne peut faire confiance à personne. On est très mal entouré. En fait, on est complètement encerclé. Ce matin, en me levant, j'ai marché sur une mine. Mais du pied gauche. Dis à mon frère qu'il arrête de m'envoyer des paquets et des colis vides. Au début, je trouvais ça drôle. Et j'ai d'ailleurs beaucoup ri. À présent, mes nerfs lâchent un petit peu. Le général général vient de nous annoncer que nous serions rapidement tous exterminés. Peux-tu regarder le mot exterminé dans le dictionnaire et m'en donner la signification exacte?
4: Réponds-moi le plus vite possible.
3: Signé ton petit Zorro qui t'aime très fort.
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6: Décidons rapidement que le mot le plus commode pour répondre au téléphone est encore le terme
7: allô.
6: Plus simple que le standardesque.
8: Oui, j'écoute.
6: Ou l'antipathique.
7: Ouais, allô.
6: Si l'on appelle son prochain à des moments honnêtes, encore peut-on ne pas le trouver au logis ou au bureau. Dans ce cas, on s'abstiendra de soumettre la personne qui répond à sa place, secrétaire, parent ou soubrette, à ses interrogatoires policiers.
8: Il n'est pas là? Ah? Où est-il? Jusqu'à quand? Avec qui? Quand? Il rentre quand? C'est sûr? Et demain? À quelle heure?
6: Etc.
9: S'il s'agit par exemple d'une secrétaire, on lui dira d'une voix calme.
10: Voulez-vous faire part de mon appel à Monsieur Lazareff?
9: Et non pas avec une familiarité gênante.
10: Mon petit bijou, dites à Pierrot qui me rappelle de suite.
6: Quand on veut laisser un message, qu'il soit clair et bref, et surtout pas de rébus.
10: Dites-lui de rappeler il sait qui, pas au numéro qu'il connaît, mais à l'autre, chez les gens dont on lui a parlé, pour le rendez-vous en question, qui est empêché, comme je ne peux pas vous le dire au téléphone, par un imprévu dont il ne se doute pas.
6: Maintenant, il n'est pas tout simple de se bien tenir quand on n'est non pas celui qui appelle, mais celui qui répond au téléphone. Au passage, tâchons de dresser nos proches à ne pas nous appeler pour des motifs privés et sauf urgence, dans un bureau où nous ne sommes pas seuls. Rien n'est idiot comme la posture de celui qu'une voix douce vient troubler dans la sévérité de son travail. On le voit rosir légèrement, puis s'agiter sur sa chaise en cachant sous son veston le téléphone comme un objet indiscret, commencer par des borborimes, disparaître au niveau de la corbeille à papier, naturellement un silence de mort se fait dans le bureau, tout le monde tend l'oreille et on entend articuler d'un ton misérable
10: « Oui, ma pupuce !»
9: Il est très délicat, d'autre part, de se faire porter malade sans vexer l'important à qui l'on ne veut pas parler au téléphone.
6: Si, pour votre chance, il tombe sur un intermédiaire, vous pouvez vous en tirer, à condition d'avoir donné des consignes précises.
8: Ne quittez pas, je vais voir s'il est dans son bureau. C'est de la part de qui?
6: Très bien. Mais intolérable est la formule...
8: Qu'il demande? Ah, ben il n'est pas là.
6: Et désolante, la panique de la secrétaire, affolée par vos éloquentes gesticulations et qui bégait en désordre...
8: Oui, je vous le... Non, attendez, il n'est pas là. Il vient de sortir. Il sera là dans... Je sais pas à quelle heure. Il est aux États-Unis.
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11: Bien, eh ben écoutez, je sais pas que j'ai envie de vous pousser dehors, mais... C'est l'heure d'aller baiser, hein. Bon, ben... Sans vouloir à proprement parler faire un bilan, je pense qu'on peut estimer que cette expérience de thérapie de groupe s'avère plutôt bénéfique. Enfin, pour moi, je veux dire. Ben oui, je voudrais pas vous accabler, mais vous n'avez pas joué le jeu en ce qui vous concerne. Non. Non, dans une thérapie de groupe, chacun doit s'exprimer. Alors je suis désolé, mais à part un catareux et deux pétomanes, j'étais pratiquement le seul à m'exprimer et à exposer clairement mes problèmes ce soir. D'autre part, tous les psys vous diront que pour qu'une expérience comme celle-ci soit efficace, il faut que chaque patient participe financièrement à la fin de la séance. Alors je suis désolé, mais vous n'avez participé qu'au début. Enfin, vous faites ce que vous voulez, moi, faut que j'y aille. Bonsoir.
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12: De Monsieur Soupard, d'Épinay-sur-Seine. Qu'est-ce que le Hollandais Van Hock, aperçu pour la première fois en 1677 dans son microscope? Bouvard. Il était là.
13: Tu l'as connu, Van Hock?
12: Il était là. Oh, un bouvardus, miniardus.
13: Un microbe, il a découvert?
12: Non, quelque chose qui n'était pas très
13: les
12: grand.
13: Les globules.
12: Qui devait faire un certain bruit dans le monde.
13: Un spermatozoïde.
12: Oui, exactement. C'est la première fois qu'on a isolé un spermatozoïde. Excellente réponse de Jacques Martin et de Olivier de Kersauzon.
13: Mademoiselle Manchon, pourriez-vous expliquer à nos auditrices ce qu'est un spermatozoïde?
14: Ah non, je sais pas ce que c'est.
13: Bon, alors...
7: C'est pas un genre d'animal qui circule dans une voiture qui fait du bruit. Et voici, attention au départ. Cinq, le coup est parti, voici les volets de part de Maïd. En tête, le Jean-Claude, suivi de Marcel, Lucien, qui remonte le canard du mur, et les voisins d'arrêt. En tête, ça y est, hop, il a touché l'ovule, il va rester 20 heures dans le coin, on va voir la tête du vainqueur. La photo sera faite bientôt par iconographie. Merci, monsieur, merci, docteur, et à bientôt.
13: Alors... Mademoiselle Manchon, le spermatozoïde, à votre avis, qu'est-ce que c'est?
14: Vous y tenez, hein?
13: Oui. Je vais vous dire, je les lâche pas facilement.
15: Je vais vous montrer.
13: Non, non, mais...
12: Non, écoutez, si on vous en donnait, qu'est-ce que vous en feriez?
14: Je le mettrais dans l'album. Voilà.
15: Ben oui.
13: Embarquer, ça colle bien, mais d'après ce que nous a dit Bombard. Mais... vous voyez pas du tout ce que ça peut être.
7: Ben, faut vous faire rembourser vos études.
14: Ben, expliquez-moi.
13: Bon,
16: on peut pas.
13: Je veux... C'est très difficile.
7: Ils vivent en groupe en général.
13: Oui.
7: C'est une communauté sur laquelle il n'y a pas d'affaires d'argent parce qu'ils partagent le même liquide. Mmh. Donc tout le monde échange. Mmh.
13: Ils sont de bons alpinistes aussi.
7: Oui, exactement.
13: Ils traversent souvent des cols. Oui, vous voyez, ça ressemble un peu. Si vous imaginez une cordée d'alpinistes, vous voyez. Alors ils gravissent un col, puis après l'épreuve, ils vont se mettre au vert. Mmh. Bon, alors, ma petite fille, vous savez tout, vous pourrez au moins...
16: Elle le savait, elle faisait marcher.
12: Alors, à Narbonne, où est-ce que vous pourrez vous en procurer?
13: Tududu.
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17: Malade, malade, pauvre malade, tu nous fais chier, va mourir à l'hôpital. Je l'ai lu, moi, le livre de Rick Azaray, là, tu te trempes le cul dans l'eau froide et puis tu décolles la vignette qu'il y a sur le disque et il est remboursé par la sécu. D'ailleurs, Rick Azaray, elle a fait de mal à personne. Les seuls qu'elle a rendu malade, c'est les médecins. Hein. Et les prix Nobel, parce qu'elle a quand même vendu plus de livres que le prix Nobel. Remarquez, moi, j'y crois, ces trucs-là. Je me souviens, il y avait une grand-mère, elle disait toujours, il faut boire un Ricard avant chaque repas et on n'est jamais malade. C'est vrai, mon grand-père était en pleine forme. Faut dire qu'il avait 3 mois d'avance. Mon grand-père est mort dans des souffrances terribles. Il disait au médecin... Je souffre, docteur, laissez-moi mourir. L'autre lui dit, mais je vous en prie, j'ai pas besoin de conseils, je connais mon métier. Mon grand-père, il disait, je préfère mourir que d'être opéré. Le médecin, il a dit, mais l'un n'empêche pas l'autre. Hein. Mais monsieur, mais oui, on peut opérer sans anesthésie, avec des boules-quièces. D'ailleurs, vous n'êtes pas malade. L'autopsie prouvera que j'avais raison. Hein. Ce qu'il y a très souvent, c'est que le médecin guérit la maladie et finit quand même par tuer le malade. Puis la médecine, c'est quand même un métier dangereux. Les clients qui meurent pas peuvent porter plainte. Il vaut mieux être médecin que malade. Hein. Parce qu'à ce moment-là, si vous voulez pas être malade, si vous voulez pas mourir, le mieux, c'était carrément de pas naître. Hein. Avec la capote Nestor, je suis pas né, je suis pas mort. Hein. En tout cas, le bouquin de Rick Azaray, il est super. Moi, je suis allé dîner chez elle, c'est que de l'herbe. Hein. Elle disait, dépêchez-vous, le dîner va faner. Tout le problème, c'est pas trop grossir, hein, parce que moi, j'avais de la famille italienne. Vous savez la différence qu'il y a entre une grand-mère italienne et un éléphant? Environ 10 kilos. Et mon grand-père était complètement miro. Hein. Une fois, il est allé chez l'opticien, il n'arrivait pas à voir le mur, même où il y avait les lettres. Le mec, il a dit, c'est pas des lunettes qu'il vous faut, c'est un chien. Hein. Chez ma grand-mère, tout le monde faisait la prière avant la bouffe. Faut dire que la bouffe était dégueulasse. Faut vachement se méfier à ce qu'on mange. Encore que le champignon le plus vénéneux, c'est quand même celui qu'on trouve dans les voitures. Et dans le bouquin de Rick Azaray, je vois que faire quand vous avez les dents jaunes. Très simple, porter une cravate marron. Mais il y a des combines, hein, naturelles, bien sûr. Contrôle à tout, par exemple. Vous prenez un bon laxatif. Ben, vous osez plus tousser, hein. C'est comme les psychiatres, hein. C'est très efficace. Moi, avant, je pissais au lit, j'avais honte, hein. Je suis allé voir au psychiatre, je suis guéri. Maintenant, je pisse au lit, mais je suis fier. N'empêche que ce mec-là, hein, pour 15 000 francs, il m'a débarrassé ce que j'avais. Hein. J'avais 15 000 francs. C'est comme les gynécologues, c'est un métier formidable. En plus, c'est un métier pour les sourds. Il n'y a rien à entendre et tu peux lire sur les lèvres. Moi, j'en connais un gynécologue, hein, pour pas perdre la main pendant ses vacances, il repeint le corridor en passant la main par la boîte aux lettres. J'ai suivi les conseils qu'il y a dans le livre de Rick Azaray, le masque pour la nuit. Tu te mets des carottes, des olives, des œufs, des champignons, au réveil, t'as une pizza. Dans le livre de Rika aussi, il y a un truc pour pas perdre ses cheveux. Moi, je sais ce qu'il faut faire pour pas perdre les cheveux. Il faut se frotter la tête avec du papier à chiottes. Parce que moi, je me torche le cul depuis des années, il me manque pas un poil. Hein.
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19: Oui, monsieur l'agent, vous avez raison, je roulais à plus de 90 à l'heure. Oui, non, certainement, vous êtes... Oui, si... oui, c'est vrai, justement, je disais à ma... Non, c'est vrai, je disais à ma... Hein, chérie, je... Là, vous avez... Non, c'est vrai, il y avait du tournant. C'est vrai, la route était mouillée. Non, mais certes, la route était mouillée et... C'est sûr. Et justement, je disais à ma femme... Non, mais je vais vous expliquer comment ça s'est passé. Il y avait un salaud qui était devant moi et qui ne me laissait pas dépasser. Si, il y a salaud. Si, salaud. Si, salaud. Ah, si, salaud, salaud, salaud. Non, mais c'est pas vous que je traite de salaud. Comment, je suis pas assez fou pour vous traiter de salaud. Ça arrive, oui, mais quand vous êtes loin, déjà. Et encore, c'est souvent les mômes. Je sais pas si vous avez des enfants. Vous avez des enfants? Ben oui, ben ils répètent tout ce que disent les parents, alors. Non, mais vous énervez pas. Non, mais ramassez votre calot. Je vous en prie, ramassez. Non, mais écoutez-moi, je vais vous expliquer. Il y avait un salaud qui était dans moi. Enfin, un sale type. Enfin, un pauvre type. Un automobiliste normal. Il y avait alors qui était devant moi et qui m'empêchait de dépasser. Alors j'ai collé derrière lui pendant 200 km. Et c'est comme ça qu'on a fait tous les châteaux de la Loire avec des gens qu'on connaissait pas. Et à un moment donné, j'en ai eu assez de voir devant moi ce crâne chauve. Je suis monté sur le rebord et je l'ai doublé. Voilà. Comment j'ai fait un bras d'honneur? Ben oui, j'ai fait un bras d'honneur comme ça, rapidement, en passant. Comment que c'est dangereux à 130 à l'heure? Mais écoutez, je vous assure que même vous, en moto, vous pourriez y arriver. En vous entraînant. Écoutez, mon gosse qui a 12 ans, vélo moteur, il le fait. Chaque fois qu'il passe devant le commissariat de police, allez, il balance le truc, alors. Non, bon, ben écoutez, on va pas s'énerver. Non, écoutez-moi. Non, mais oui, c'est vrai, vous avez raison. Alors là, vous avez raison, je ne l'ai pas doublé tout de suite. C'est vrai que je suis resté un moment à sa hauteur. Mais juste le temps de lui balancer les vannes que j'avais à lui balancer, ça a peut-être duré 3 minutes, ma femme a pris le relais 5-6 minutes. Ah non, monsieur l'agent, c'est lui qui m'a accroché. À un moment donné, il m'a envoyé une vanne, j'ai pas compris, j'ai fait un, il s'est rapproché, paf, il m'a accroché, il m'a tiré vers la gauche. Alors comme je suis très indépendant, j'ai tiré vers la droite, puis on s'est baladé comme ça pendant quelques temps. Puis à un moment donné, je l'ai plus vu. Voilà. Ben oui, justement, je voulais savoir, qu'est-ce qu'ils sont devenus? Non, pas possible. Et la bagnole?
20: Oh, la bagnole!
19: Et lui?
20: Tout, oh là, c'est pas moi que ça fait mal! Oh là là.
19: Et sa bonne femme?
20: Oh,
19: même le chien?
20: Oh, le chien!
19: Écoutez, monsieur l'agent, comme je peux pas me déplacer là, vous voudriez appuyer sur le bouton pour appeler l'infirmière? Oui, je voudrais leur faire livrer des fleurs. Ils sont à l'étage au-dessus, c'est la moindre des choses. Remarquez, entre nous, avouez une chose. Ils l'ont pas volé.
1: On ne vous promet pas la perfection, juste de ne jamais être ennuyeux.
21: Ah non, faut plus faire ça. Non. Quand tu vois, on est là en zingue peinard, en train de survoler les Caraïbes. Dans 20 minutes, on sera en short kaki, au bord de la piscine, en train de siroter un cocktail Malibu. Eh ben, je m'emmerde.
0: C'est normal, elle me regarde toutes.
21: Ah non, c'est moi. Excuse-moi, non, mais c'est moi, regarde, je prends ma machine à calculer. Il y en a 38 qui me regardent, 12 qui m'ont pas encore vu et 6 qui ont passé l'âge. Avant notre arrivée à Caracas, je finirai violé dans les toilettes, c'est clair. Les prochaines trépidations, ça va leur donner de la cadence. Elles vont en profiter, c'est sûr. Ah oui. Tu vois, bébelle, tel que tu me vois là, je suis qu'un piston en sursis avant le prochain trou d'air.
0: Un trou d'air. Coucou, je saute dedans. Bonjour, c'est moi. T'as un problème, Jean-Pierre, c'est la demoiselle qui t'embête. Permettez, mademoiselle, que je pète un hublot. Pour que nous puissions prendre le frais sur l'aile de l'appareil. Ou plutôt mieux, sautons à pieds joints dans cette eau limpide du fleuve amazonien qui nous tend les bras. Quoi, qu'est-ce que vous dites? Il est infesté de crocodiles, qu'importe. J'ai ma boîte de ronron avec moi, paraît qu'ils adorent ça. Et que sont, mademoiselle, ces crocodiles en regard de vos yeux enchanteurs? Après vous, après vous, après vous.
21: Tu l'as noté, toi, la petite brune avec sa valise en carton? Son sac en croco? Avec son chemisier rose, on dirait qu'elle a rien sur elle.
0: C'est pas un chemisier, elle a rien sur elle.
21: Les deux blondes, là, ils ont ça y est, elles m'ont repéré. Tu vois, j'y croyais pas, bébelle, mais va falloir que j'y pense.
0: Mais du calme, Jean-Pierre, de l'élégance, du style. Moi, ça me rappelle ma première femme, Hélène. Nous avions sauté d'un bombardier au-dessus de la mer du Nord. Les Russes nous mitraillaient, les Japs nous canardaient. On était là, suspendus à même le parachute, main dans la main, yeux dans les yeux, lèvres contre lèvres. Lèvres contre lèvres. C'était merveilleux.
21: Oh, tu te grouilles, écoute, bébelle, assez déconné, merde. Moi, j'ai les moules de ce midi qui me restent sur l'estomac, faut que j'aille hurler dans les toilettes. Mais c'est vrai.
0: Alors là, Jean-Pierre, si tu le prends comme ça, on va carrément changer notre fusil d'épaule. N'est-ce pas, monsieur? Je me présente. Fifé, Alexandre Fifé. Faites passer ma carte de visite à ces dames. Non, ne dites rien. Un service envoie un autre. Jouez tout sur Beltégueuse dans la première allongeant. Non, ne me remerciez pas. Attention, votre braguette est ouverte. Vous allez attraper une angine. Merci, au revoir, monsieur.
21: Je te reconnais bien là, bébé. Ça y est, elles ont ta carte de visite. Tu vas voir qu'elles vont arriver, les gonzesses. Tiens. Les voilà. Mesdemoiselles, vous désirez du potage? Elles veulent du potage, bébé. Oh, mais c'est insensé. Hein? Ah, on est pris en otage. Oh, merde. Décidément, je comprendrai jamais rien aux gonzesses. Mais je vais pas me faire péder, non?
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22: Asseyez-vous. Silence dans la classe. Aujourd'hui, nous sommes le 26. C'est ça, le 26 août. Et nous allons faire une dictée. En un mot. Le. Le. C'est le titre. Le était en virgule. Lorsque décida d'aller à la paix à la ligne. Ouvre la parenthèse. Peut-être pas là. Fermez la parenthèse, on s'en fout. Et, ça gagne ici. En mode. Point final. Relisez.
3: chez moi. Je peux aller au... Zéro. Plus de place au... Zéro. Vous. Non, pas vous. Toi, mon petit. Viens. Viens, viens ici. Et viens, je l'envoie ici. Virgule. Fayot. Viens, c'est une agressive. Ça va, ça. Eh ben, c'est bien. Bravo. Formidable, mon fils. 18. Tu seras instituteur comme ton père.
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10: Mesdames et messieurs, bonsoir. Je vais vous raconter une histoire drôle qui m'a été soufflée par Philippe Santilli. Un couple de jeunes mariés passe en chemin de fer.
12: Alors attendez, là non. Je pense que monsieur Sim peut faire le bruitage.
23: Je vais vous aider, Léon, je vais vous aider.
10: Alors allez-y.
23: Je pars.
12: Alors attention.
10: Mesdames et messieurs, bonjour. Et oui, c'est un couple de jeunes mariés qui est dans un compartiment de chemin de fer avec d'autres voyageurs et le train passe par le tunnel du Simplon. Vous savez que ce tunnel est long de 13 km, que cela monte un peu et que par conséquent le train ne va pas très vite. Le train ne ahne pas, mais le train fait. Écoutez comment fait le train. C'est le train numéro 8501 qui est parti de la gare de Lyon, quai 19 à 23h. Il faut dire les choses comme elles sont, comme elles ont été. À la sortie du tunnel, vous voyez le jour s'éclaire.
23: Ah.
10: À la sortie du tunnel, en territoire donc italien, le jeune marié, très amoureux de sa femme, lui confie dans le creux de l'oreille. Ah ma chérie, si nous avions su qu'il était si long, le tunnel naturellement, on aurait fait l'amour, toi et moi. On aurait eu le temps, 13 minutes. Alors la jeune femme a fait ses cris. Ce n'était donc pas toi.
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24: La différence entre le PC et le Beaujolais, c'est que le Beaujolais est sûr de faire 12,5. Le russe qui a eu le moins de chance, c'est Yuri Gagarin. Il a fait 17 fois le tour de la Terre et il est retombé en URSS. Le communisme, c'est une des seules maladies graves qu'on n'a pas expérimenté d'abord sur des animaux. Est-ce que le communisme pourrait arriver en Suisse? Sûrement pas, c'est un trop petit pays pour un aussi grand malheur. La différence entre le Parti communiste français et le Titanic, c'est qu'au moins pendant le naufrage du Titanic, il y avait de la musique. Enfin, Georges Marchais a quand même dit « Notre ambition n'est pas de tomber plus bas qu'aujourd'hui. » Ce qui n'est pas con. Une fois, je vais pour le voir, Georges Marchais, on me dit « Non, il peut pas vous recevoir, il est en train d'écrire son discours. » Ben, je l'entends ronfler, là, il ronfle. Elle me dit, ben alors, c'est parce qu'il est en train de relire. Et puis alors, le Parti communiste, ils sont avec la CGT. Hein. La CGT, c'est le cancer général du travail. À pas confondre avec FO, farce ouvrière. Le cancer général du travail, monsieur. Encore que Krasulki dit que c'est faux, parce que le cancer évolue, pas la CGT. Dites-le avec moi, Krasuki, Kiki, syndicat, caca. Krasuki, Kiki, syndicat, caca, donc, annonce à la télévision, perturbation prévue à la RATP, SNCF, EDF. Attention, Krasuki, la perturbation rend sourd. Georges Marchais l'a dit, Krasuki aussi. Entre deux cons alcooliques qui sont pas d'accord, je suis toujours pour celui qui est de la CGT. Le syndicat, c'est fait pour donner raison à des gens qui ont tort. Les CRS, c'est les forces de l'ordre. La CGT, c'est la force du désordre. Les syndicats représentent 12% des travailleurs. Et la CGT, 28% de ces 12-là. Ce qui fait 3% des travailleurs pour la CGT. Et ils nous emmerdent. Et évidemment, Krasuki et Marché préfèrent nous emmerder ici qu'aller en Pologne ou en URSS. Hein, ça, c'est sûr. Je passerai pas à la télé là-bas, je te le dis. Hein. Parce qu'en URSS aussi, il y a la télé dans toutes les chambres. Hein, mais c'est elle qui vous regarde. N'empêche qu'ils ont été obligés d'installer des essuie-glaces sur les téléviseurs. Hein, parce que les mecs crachaient sur le poste pendant les actualités. Quand pour la politique, les Russes sont très forts. Un homme de fer à la tête et tous les autres en tôle. Et c'est marrant, hein, les chefs sont très populaires. Jaruzelski, il a visité toute la Pologne. Hein. Les paysans l'ont accueilli chaleureusement en agitant leur chaîne. Là-bas, dans les bureaux, t'as pas le droit d'arroser les fleurs, hein, ça fait grouiller les micros. Hein. Que tu te fasses prendre à cracher par terre, tu vas voir. C'est parce que c'est interdit de faire de la politique dans la rue. Hein. Il paraît que Jaruzelski, il enlèvera ses lunettes noires quand il aura fini de souder l'URSS avec la Pologne. Tu sais qu'ils ont rien, hein. C'est que c'est un sandwich polonais, c'est deux tickets de pain avec un ticket de jambon au milieu. Il n'y a pas de légumes dans les boutiques pour masquer le fait qu'il n'y a pas de viande non plus. Je connais un mec qui a fait fortune en Pologne, il a une usine de pancartes. Il en vend beaucoup, 800 000 par jour. Et sur les pancartes, il y a écrit pas de viande. Comme ils disent en Pologne, boire ou conduire, de toute façon, on n'a pas de voiture. Hein. À Moscou, il y a un savant qui a inventé un appareil qu'on trempe dans le cul avec un bras et qui monte, qui monte, qui monte, qui monte. Et hop, après ça, il vient à l'intérieur de la bouche et il t'arrache les dents. Et oui, tu me diras, ça serait plus facile de passer par la bouche, mais personne veut l'ouvrir, même chez le dentiste. En URSS, pour avoir le statut d'écrivain professionnel, il faut avoir dénoncé deux camarades. Alors en URSS, pour reconnaître un espion, c'est pas dur, c'est le seul qui a un passeport. Quant à savoir si on peut vivre décemment avec un salaire d'ouvrier russe, on n'en sait rien, personne n'a jamais essayé. Bon, alors à la télé, genre, les informations, météo, 32 degrés ou de force. Merci.
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8: Je dehors. Allez, dehors, j'en ai marre. Non, mais je veux dire, c'est vrai, il y en a marre. Je suis le mec, tu vois, super cool, super planant, tu vois. Mais là, super dur, tu vois, je flippe. Ah non, ça devient vachement glauque, hein. Non, parce que tu vois, moi, sympa, de gauche et tout, mais quand même, là, il m'a mis les glandes, là. Il y en a qui retombent toujours sur leurs pieds, lui, c'est toujours sur les miens. Alors, sous prétexte qu'on a la même mère, le même père, lui, du coup, quelque part, c'est mon frère, tu vois. Il y a un petit truc qui me dit qu'au niveau des chromosomes, quelque part, on n'est pas de la même famille, tu vois. J'ai carrément la gerbe, là. Je lui file mon appart 2 jours, il reste 2 ans, dehors. Je lui dirais, je dehors. Je vais pas me gêner. Putain, qui c'est qui va m'en empêcher? Lui. Lui, ce con. Facho comme il est. Il va pas me laisser finir ma phrase, mais je vais bien le squeezer parce que je vais descendre au tabac du coin et je vais dire au téléphone. Je dehors. Allez, c'est suffit, dehors. J'aime mieux dehors au téléphone que dehors en face, tu vois. Affrontement viril, l'œil dans l'œil, western et tout. Parce que là, c'est la castagne, tu vois, carrément. C'est sûr qu'on finit par se taper tous les deux. Lui surtout, ce con. La mesure où sur le plan de la castagne, niveau blocage idéologique, tu vois, mon frère Jojo, il se sent pas vraiment ligoté, tu vois. Burt Lancaster et tout, attention les Indiens, goubou, j'arrive, tu vois. Carrément pas net, tu vois. Un surmoi vachement léger. C'est le mec 132 kilos facile, tu vois. Des paluches comme des rosebifs. La mère, amour maternel, aveuglé, tout ça. Aïe, mon cordon ombilical. Là, un bon fond Jojo, ferait pas souffrir une mouche. Non, non, il la fait pas souffrir. Bang. La flingue tout de suite, avec ses grosses mains. C'est le mec, tu vois, en situation conflictuelle, il faut vachement se garer, tu vois. Au début, tu regrettes de ne pas avoir fait psycho, puis après, tu te dis qu'il vaudrait mieux avoir fait judo, tu vois. Carrément barre, tu vois. Et au niveau du quotidien, vachement parasitaire et tout. Alors moi, refus de véhiculer le concept bourgeois du travail gratifiant, tu vois, moi d'accord. Non production, non consommation, je respecte, tu vois, je suis vachement pour. À condition que le vécu soit nettement cohérent avec le discours, tu vois. Mais lui, je joue non production, mais consommation quand même, tu vois. Si t'achètes un frigo, t'as intérêt à pas oublier le cadenas qui va avec, tu vois. Avec en plus un transfert affectif vachement évident au niveau de la bouffe. J'avais parlé avec la mère, elle en est vachement consciente, tu vois, mais je cherche pas du tout à la pousser vers une culpabilisation carrément rance, tu vois, c'est super dur pour elle. Et je veux pas tomber dans le glauque, tu vois, genre c'est moi qui nourris ton grand-fils, gagne le fric et tout, parce que c'est évident que par rapport à lui, j'étais vachement privilégié au départ. Et qu'à l'arrivée, informatique, c'est quand même plus motivant que manutention, tu vois. Mais Jojo, il abuse vachement de ma situation, tu vois, quand même. Je l'avais casé à la BNP, d'accord, c'est pas le pied, mais au deuxième mois, ultra prévisible, il se met à piquer dans la caisse, tu vois, souvent. Un jour, il se coince le doigt dans la porte du coffre. Panari, ça s'infecte. Il manque pas d'air, il fait carrément une démarche pour se faire rembourser ses soins par la sécu, tu vois. Carrément, il est vraiment barre ce mec. Je l'ai sauvé in extremis de fleurimérogis. Et Gilbert, le pote avocat qui nous a filé un coup de main, vachement désintéressé, tu vois, plaidoirie bénévole et tout. On était allé avec Jojo dans un super resto pour fêter le non-lieu, tu vois, la super fête et tout. Après, on était allé à la manif anti-austérité qu'il y avait eu, tu vois. Gilbert, super militant et tout. Au moment où les flics chargent, tu vois, nous, repli stratégique, on s'attrape par les poignets, hop, hop, hop. Jojo à côté de Gilbert, hop, hop, hop, il en profite pour lui chourer sa montre, tu vois. Super dur, tu vois. Là, il y en a marre, je le vire, je vais lui téléphoner. Et s'il me raccroche au nez, tu vois, je m'en fous, je rends coup pour coup. Je rappelle, tu vois.
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9: J'ai fait la chasse au privilège.
14: Vous avez vu la date là sur le calendrier, 10 mai 1981. 8h moins quart, 19h75 pour les puristes. Nous sommes tous réunis dans la cellule du Parti communiste section Marigny. J'ai remarqué que nous autres communistes, en cause de liberté, puis on se réunit dans des cellules. C'est pour habituer les gens quand on prend le pouvoir démocratiquement avec les chars d'habitude. Mais là, je crois qu'on va même pas en avoir besoin parce que j'ai les chiffres en toutes lettres. 51% pour les socialos communistes, mais que 14% pour les communistes socialos. Ça fait 51% en nous deux mois tout seul. Ça va changer. D'abord, il y a des très Français qui trouvent que c'est qu'ils ont trop de travail. Alors là, dès demain, il y en a plein qui n'en auront plus du tout. Hein? Notamment à la radio, à la télévision, tout ça. Bon, pour les vacances, là, notre programme est très simple. On va organiser des voyages organisés. J'ai eu d'ailleurs mon camarade à ce propos, Youpi Andropov. Il n'a pas une grosse place encore. Il travaille dans un cagibi, il chasse les taupes. Il m'a dit, l'ouvrier français sera aussi heureux que l'ouvrier russe. On va lui payer des balades en Afghanistan. Balades en hélicoptère pour éviter les chutes de pierre. Même pour les catholiques communistes, il y en a, marxistes, tendance Groucho. On a une agence qui organise des voyages à Rome, une agence bulgare qui est très très bien. Elle oblige même Jean-Paul II à bénir la foule les deux mains dans les poches pour éviter qu'il fasse des signaux aux agents de la CIA. Ça va changer. C'est une victoire après un combat. Je me suis battu. Toute mon existence est obligatoire de le rappeler. 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

0: C'est des souvenirs de jeunesse. Hein, qui c'est qui m'a appris la langue de Goethe là? C'est une femme terrible, hein, Mégère Schmitt. Je peux vous dire que ce soir, en tout cas, la droite agit comme... Destin terminé. Rappé. C'était une politique, je l'ai dit et répéta. Lamentable, déplorable, menée, vous le savez bien d'ailleurs, contre les intérêts fondamentaux, les grands intérêts des travailleurs et des travailleuses. Je prends les téléspectateurs et tateuses à témoin. C'était une politique qui était payée par les grandes sociétés multinationales et les grands trusts internationaux. Non, on peut se tromper. Non, mais... Ben, laissez-moi réfléchir, un peu de discipline. Diantre. C'est du vieux François. C'est Mitterrand qui me l'a appris, je sais pas ce que ça veut dire. Il m'a dit, recasse-le de temps en temps. Alors, moi, j'ai beaucoup lu, d'abord. J'ai lu énormément, j'ai lu Diantre, notamment. J'ai lu surtout le grand inspirateur de, vous le savez, du communisme. Pierre Cardin, d'où les initiales vraisemblablement, PC. Hein? Ah, non, Karl Marx, pardon. Excusez-moi. Qui dit ceci, le capitalisme, c'est l'exploitation de l'homme par l'homme. Le socialisme, vous verrez, dès demain, c'est exactement le contraire.
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3: Question pour monsieur de Kersauzon.
4: Quelle la garde, il va pas à me poser cette dame que je connais pas, je veux pas connaître, elle va pas me poser des questions à moi personnellement.
3: Vous allez voir pourquoi.
4: Sinon, je vais lui répondre à elle personnellement, elle va voir ce qu'elle va prendre.
3: Elle vous demande qu'est-ce qui différencie un château d'un manoir.
4: Je sais pas, on a tout, nous. Le manoir, c'est maman qui habite, le château, c'est papa. Bon, je vous dis, Philippe, comment tu peux savoir ça, c'est... Il y a des salles de torture dans les deux.
3: Qu'est-ce qu'il y a dans le château des Kersauzon comme instrument de torture?
5: Il y a surtout là, cette salle de torture épouvantable dans ton château, là, tu sais, la salle dite du phonographe où vous passez les disques de Dalida pour faire.
4: On réussit à tuer un mouton en moins de 7 minutes.
3: Vous savez que le château des Kersauzon est au bord de la mer.
5: Et moi j'aime beaucoup les
4: tu
5: châteaux.
4: Tu vois que c'est drôle d'être riche.
6: Quand est-ce que je serai prisonnier?
4: On ne capture pas n'importe
7: au
4: quoi.
7: Au bord de la mer quoi?
4: La mer Noire.
3: Oui.
4: Un mot cocalis.
3: Ah, vous savez que M. Briali a un joli château
5: non,
3: aussi.
5: Non, moi j'ai une petite maison avec une tour.
3: Non, non, très joli.
5: Et comme je voudrais m'agrandir...
8: Tous depuis le 10 mai, plus personne n'a de château. Tout le monde a une petite maison avec une tour. Plus personne n'a une Rolls. Il a une grosse voiture anglaise, mais qui ne vaut plus rien. Plus personne n'a de yacht. C'est une grosse barque à rame sur laquelle on a rajouté un moteur et des voiles.
4: Pour la pêche, c'est tout.
6: Non, mais c'est vrai, c'est, ça m'intéresse.
3: Il y a
6: Non, parce que la Bretagne, ça, c'est pour les acteurs, c'est bon pour l'air pur, tout ça.
4: Oui, bah, chez moi, l'air est pas pur. Voilà. Et quand vous allez sur la plage, vous avez du goudron jusque-là. Voilà.
5: L'air okay. est pas pur. Il faut dire que la famille se lave très peu.
3: Ah hein, oui, notamment. Et puis, attention, elle dort la bouche ouverte. Hein. Alors, la région est très polluée. Hein.
4: Et vous viendrez leur dire tout ça, mon finalement.
5: C'est pas sur la carte, mais tu vas en Bretagne et sur la route, à un moment, tu vois les mouches. T'as qu'à les suivre.
4: Il y a moins de mouches dans toute la Bretagne que dans ta salle de bain.
6: Mais il est aristocrate.
3: Sa famille remonte à... Je ne sais plus.
6: Elle a remonté qui, sa
4: 3000
6: famille
4: 3000 mètres.
7: Napoléon Ier.
3: Ah non, elle remonte beaucoup plus loin. Elle remonte
4: bon, écoutez,
3: à...
4: Vous n'allez pas m'emmerder avec ma famille, parce que sinon moi je vais vous emmerder avec ce qui vous a servi à fabriquer la vôtre.
6: C'est très élégant, je vois.
3: Oui, mais...
4: À côté de moi, vous n'aurez pas l'air intelligent, mais vous aurez l'air distingué.
6: Le marin, n'en parlons pas.
4: Le capitaine, si ça vous écorche pas le bec de lièvre, on en est.
6: Ah, vous êtes capitaine?
4: Ouais, justement.
6: Il met ses galons où? Dans sa culotte?
4: Ah, si je les mettais dans la voûte, tu serais pas en bonne compagnie.
6: Je suis commandant, moi. Et j'ai un père colonel.
4: Il a dû s'arracher les médailles en voyant le berceau.
6: Il a eu la croix de guerre. C'est un beau ménage, je trouve.
3: Qui?
6: Monsieur de Kersauzon, mademoiselle Castelli.
7: Non, monsieur Castelli.
4: Non, mais Il va s'occuper de ses fesses, le Mickey, je vais pas.
6: Quand il parle du Mickey, c'est de moi.
4: Ouais.
7: Oui, c'est un
4: toujours comme ça. Moi, je vous parle pas, foutez-moi la paix, je suis tranquille là.
6: Vous m'avez vu au cinéma, ça vous fait quoi de me voir de près ce soir?
4: Au cinéma, je sors pas parce que j'ai payé ma place, et ici, je sors pas parce que je suis payé, mais sinon, je foutrais le.
6: T'es pas au cinéma depuis longtemps, vous, hein?
4: Non, je regarde pas les vieux films.
1: Ah oui!
7: Olivier.
1: Mais aujourd'hui, il est plutôt dans de bonnes.
4: C'est un bon jour. Ah, vous me laissez tranquille, vous parlez, vous faites votre culture, vous allez faire de la dentelle, tout peinard, moi je bouquine.
5: Est-ce que je fais de la dentelle? Je fais pas de dentelle, moi.
4: Oh ben si.
5: Je tricote.
1: Soyez gentil, courtois.
4: Je suis gentil, mais enfin, il n'y a pas besoin de me parler tout le temps. Moi, c'est vous que j'écoute, c'est pour vous que je viens, mon petit Philippe.
7: Oh, ouais. Ah, flèche.
4: Vous êtes le vieillard le plus propre de l'avenue. Bon.
6: Ah, j'irai pas en voyage avec lui, je te le dis.
4: Vous voulez pas me reposer?
6: Ah, j'ai bien vu dans vos yeux quand même une invitation au voyage.
4: Oui, au voyage, mais vous tout seul et en train.
1: Il est mal embouché aujourd'hui.
5: C'est agressif.
4: Mais non, il a qu'à pas me parler. S'il me parle pas, j'y répondrai pas. Jamais j'ai dit des trucs le premier, moi.
7: Je n'y répondrai pas et non pas j'y répondrai.
4: Non, mais c'est pour. Mais non, parce que c'est pour qu'il fasse distinguer, parce que sinon il va faire garçon de bain en gueuguette, c'est tout. Donc.
5: C'est un jour avec agressivité, puis il y a des jours où il se taira, c'est comme ça. Problème de mer, peut-être. Le bateau n'est pas réglé.
6: Vous avez dormi avec votre femme cette nuit?
4: Ben, j'aurais eu du mal à dormir avec la vôtre.
6: Pourquoi vous dites ça?
4: Pour rien.
6: Vous connaissez?
4: Pour rien.
6: Il n'est pas beau, mais il a quelque chose, je trouve. Je le vois très bien, torse nu, dans les courants d'eau glacée, plongé, me ramener dans sa bouche un petit poisson frétillant. Vous écrivez-vous?
5: Très bien, mais il est très paresseux, c'est dommage.
7: Il écrit?
5: Oui, non, Olivier écrit très bien. Non, mais ça l'embête d'écrire.
1: Cela dit, il abuse pas de son talent, hein. Il fait un petit bouquin tous les 20, 25 ans.
4: Reste de temps, je consacre à la mer et au sexe.
7: Je recommence.
5: Il a écrit sa vie.
6: Vous êtes dans la période de mer ou de sexe, là, en ce moment?
4: On est dans la période de sexe, mais c'est fermé pour vous.
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9: J'ai été mannequin vedette pendant 5 ans chez Balenciaga. Oh, j'ai été très belle. Il ne m'en reste plus grand-chose aujourd'hui. Mon nom de guerre était Dahlia. Et il faut vous dire qu'à cette époque-là, c'était la grande époque de la couture. Ces salauds-là, il n'y a pas d'autre mot. Il voulait que je pèse 30,8 kg. Vous voyez le sorcier que j'ai, n'est-ce pas? Je suis extrêmement développée. Du jour où ils m'ont dit ça, j'ai complètement arrêté de manger. Je ne mangeais par jour qu'une petite noix de cajou, Nutsy. Et mon mari m'enlevait les petits grains de sel qui se trouvent dessus parce que ça retient l'eau. Inhumain, inhumain. D'autant plus que j'habitais à cette époque-là la capitale, au-dessus d'une pâtisserie tout au beurre. Je passais donc 4 fois par jour devant, en allant et en revenant de l'agence. Un beau jour, je me suis dit, oh non, Madalia, c'est plus possible, c'est plus tenable. Je suis entrée à la pâtisserie, n'est-ce pas? J'ai acheté un millefeuille et je l'ai mangé. Sur le moment, ça m'a donné bien du plaisir, bien que j'ai eu beaucoup de mal à le manger, puisque je n'ai plus de dents. Je les avais toutes perdues par les privations au cours de mes 5 années de mannequinat. Le lendemain, j'arrive à l'agence. Le patron, une vraie brute désagréable comme tout, me dit, nom de Dieu, Dahlia, t'as pris 1 centimètre de tour de taille. Comme si 1 centimètre, c'était une affaire d'État. Il m'a foutu dehors. Avec un coup de pied dans le derrière, moi qui n'avais que la peau sur les os. Dites-moi, mademoiselle, je n'ai pas vu aujourd'hui dans la vitrine les petits diplomates à la crème. Ah, vous en avez en réserve. Oh, ben, c'est une bonne nouvelle, je suis très très fin.

dans le midi, on était au bord de la mer. Pas tout à fait au bord de la mer, on était au bord du petit chemin qui va à la mer, de 88 km, mais... Ah oui, mais on était bien, on était surtout pour le sport, parce que moi je fais beaucoup de sport, moi. Si je suis développé, justement, c'est le... Hein? Là, on se rend pas compte parce que les mesures ont été mal prises, mais sans ça... Ah si, là-bas où on était en vacances, il y avait une grande piscine, tous les matins avec papa, chaf, on allait pisse, on allait... Bref, je supporte pas le voyage. C'est le... Ah oui, on allait se baigner. À la piscine, moi, j'ai vu papa plonger du plongeoir de 6 mètres, moi. Et on ne croyait pas que le vieux aurait le courage de se foutre la tête la première de là-haut, moi. On ne croyait pas qu'il le ferait, le... Lui non plus, il a glissé sur une savonnette, le... Sur le ventre, il est tombé. Raouf. Pas le sien, il y avait un gars qui faisait la planche dessous. 8 jours au fond, il est resté, là. Ça va qu'il n'y avait pas d'eau, sans ça... Il était trempé, hein. Et voyez, nous, on était en vacances près de Marseille. Eh ben, on a fait le trajet de retour Marseille-Paris dans notre voiture à nous. Et j'aime autant vous dire que pour la vitesse, ça y allait un peu, hein. Les gens sur les routes, ils nous regardaient pas. Non, peut-être pas quand même. Hein? Oh, peut-être pas. Mais bien... Hein? Enfin, le temps qu'on passait, quoi. Il y en a un, il nous a regardé passer comme ça. Il y avait un dos d'âne, là. Mais... Oh ben, la vitesse qu'on allait, c'est pas dur. On a fait Marseille-Paris le 1er septembre, on arrivait. Parti de là-bas fin juin. Ah oui, mais c'est que nous, on a une voiture qui tient la route, hein. Elle tient toute la route, même. Au dernier croisement, on a tenu 3 routes d'un coup. Il y a un témoin qui me disait, là, justement, c'était mon voisin de lit à la clinique. Ah, il dit, on n'a pas vu ça depuis 1912. C'est que nous, on a des roues avant indépendantes, hein. Elles font ce qu'elles veulent. À Blois, elles nous ont fait faire 8 fois le tour de l'église. Si les vêpres étaient sortis 5 minutes plus tôt, on pourrait à l'hôpital, moi, le... Ça va, ils ont relevé le rideau de la charcuterie, on s'est arrêté, mais... Cette charcuterie-là aurait pas été ouverte, fallait faire 20 km pour en trouver une autre. Et on est parti de Marseille tous ensemble. Papa, maman, grand-père, grand-mère, tout le monde là-dedans. Hein? Allez rouler, allez rouler. On a même emmené des gens qu'on connaissait pas. On avait accroché. Il y en a un, il s'est décroché à Étampes. Il avait pas l'air content. Il dit, pensez, il dit, j'habite la Canebière, moi, alors... C'est que la Canebière Étampes, ça fait une balade, hein. Surtout sur le ventre, comme il était, pensez-le. Ça s'est arrangé, il s'est fait accrocher par un camion qui repartait là-bas, mais... La veine qu'il a eue, c'est qu'il est reparti sur le dos, sans ça. Un garçon qui était complètement usé. Surtout qu'il y a des endroits qui supportent pas l'aller-retour, alors... À un moment, on roulait. On venait d'entrer dans la luzerne, là, on avait passé le blé noir, on attaquait le... Le seigle, on l'avait fait l'année d'avant, on allait pas s'y refoutre, alors... On rentre dans la luzerne, moi je me retourne pour voir si tout le monde était dans la voiture. On avait perdu grand-mère. 76 ans. Et dans de la luzerne. Comme dit papa, elle crèvera toujours pas de faim, mais quand même. Ça nous en a foutu un coup, hein. Surtout qu'elle avait les casse-croûtes, alors nous, on... On a été voir au village d'à côté, on leur a demandé. Vous n'avez pas vu le grand-mère le... Ah, ils nous ont dit non. Ils nous ont dit, nous on en a 7 ou 8, mais c'est à nous, quoi. On les a pas élevés jusqu'à cet âge-là pour vous les refiler, ça. Hé, mettez-vous à leur place, ces gens-là. Comme ils disaient, ça gagne pas beaucoup, mais ça tricote un peu, on va pas... Et remarquez, ils ont pas été vaches, ils nous ont dit, écoutez, on en a une là, qu'on sert plus maintenant. Si vous voulez, on peut vous la céder. Papa, il dit, on veut l'anneau. C'est vrai, on la connaissait, tout ça. Oh, un moment, je vous raconte ça, on n'est pas à 5 minutes. Un moment, on roulait. Là, un camion qui arrivait comme ça. Nous, on arrivait comme ça. Il s'en est fallu d'un rien que rien. Papa conduisait, pas eu peur du tout. Il dormait, mais enfin, le... Et surtout que nous, pour la visibilité, on est gênés. Depuis que le pare-brise est cassé, on a mis du carton. Alors, faut être là, tout le temps sur le qui-vive, hein. Moitié sur le qui-vive, moitié sur le marchepied. Mais enfin, on s'est marré. On a été à la pêche en mer aussi. On a été à la pêche en mer. À un moment, le capitaine...

0: Il était sur le pont, il s'occupait de ses affaires. Papa était sur le pont aussi, lui, il s'occupait des siennes. Dans un seau, et... À un moment, le capitaine est monté sur le gaillard d'avant. Le gaillard d'avant. Le gaillard d'avant, c'est pas ce que c'est que le gaillard d'avant. Faut sortir un peu, mon vieux, hein. Faut pas vous encrouter, faut voir du monde. Hein. Il savait pas ce que c'est que le gaillard d'avant. Il sait pas ce que c'est que le gaillard d'avant. Puis si c'est pas vos doigts, c'est pas propre. Le gaillard d'avant, c'est... Vous êtes avec monsieur, madame... Pauvre femme, enfin, alors... T'as remarqué qu'il y a pas de temps de perdu. Il peut encore se faire écraser. Alors, le capitaine est donc monté sur le jeune homme que je vous dis, et là... Il a crié, amenez le cacatoire! Oh papa, il dit viens, on va rentrer, il dit des saloperies à la maison!
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2: J'ai envie de tuer quelqu'un. Ça, c'est urgent. Hein. Ça aussi, j'aurais peut-être dû en parler à mon psy. Mais finalement, j'ai préféré me confier à mon armurier. Vous allez me dire, et le respect de la personne humaine. Mais où avez-vous vu qu'elle était respectable, la personne humaine? Vous avez entendu chanter Francis Lalanne? Vous avez entendu penser un footballeur? Vous avez vu les yeux morts des terrifiants zombies à chapeau mou, alignés devant les chars apocalyptiques des premiers mai moscovites? Vous avez entendu le décérébré radiophonique meugler les résultats du top 50? Avez-vous reniflé les effluves de sang lourd et penché du taureau sacrifié au crétin bariolé qui brandit sa queue fauve au nez des connes humides des étés madrilènes? Avez-vous touché le fin fond de la bassesse au front des marchands de femmes accroupies? Avez-vous, sans bouillir, essayé génie? Vous avez lu Télé 7 jours? Vous vous êtes regardé? Vous m'avez vu dans la glace? Éteint.
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4: Le sketch que je vais faire pour vous maintenant est un des plus faibles de mon spectacle. Et je m'en excuse à l'avance. Hein. Et il dure environ 3 minutes et comporte au maximum 2 éclats de rire. Parfois 3 quand je le fais bien. Mais je suis obligé de le faire parce que si je ne le faisais pas, mon spectacle durerait 3 minutes de moins et je trouve que ça serait dommage parce qu'on est très bien ensemble ce soir. Alors, ne vous inquiétez pas, je vais faire le sketch et puis après, on sera débarrassé, on n'en parlera plus, d'accord? Bien, alors, si vous avez envie de rigoler, vous rigolez, si vous n'avez pas envie de rigoler, vous ne rigolez pas, ça n'a aucune importance, aucune incidence sur le spectacle, d'accord? Alors, si vous avez, vous, madame, par exemple, si vous êtes toute seule à rigoler avec monsieur aussi, si vous êtes les seuls à rigoler, bah ça fait rien, allez-y, rigolez, affirmez-vous, hein? Hein? Allez, affirmez vos opinions, hein? Bon, je vais faire un sketch. Alors, ça y est, t'as tout de même réussi à le gonfler, ton piano à queue. Ah, parce que toi aussi, tu t'en es aperçu. Et comment? Ça craque moins sous les dents quand il roule. Et le soir, tu le gares où, ton piano à queue? Il couche dehors? Ah non, le soir, je le dégonfle et je le monte chez moi. Tous les soirs. Et voilà la chute. Tous les soirs. Je vous avais prévenu que c'était un sketch faible, hein. Très faible même, voire mourant, qui nécessiterait du goutte à goutte. Mais sans me vanter, hier soir il a fait plus rire. De toute façon, moi j'aime ce sketch. Je ne l'enlèverai sous aucun prétexte, même sous la menace. C'est ma création, je l'assume. Je l'en ferai demain, après-demain, après-après-demain, jusqu'à ce qu'il ait du succès, jusqu'à ce qu'il fasse rire. J'exige que dans tous les foyers de France, dans toutes les maisons, on hurle de rire à l'écoute de mes paroles. Ici, Daniel Prévost, les comiques parlent aux comiques. Ici, Daniel Prévost, les comiques parlent aux comiques. Voici un message personnel. Le piano à queue est dégonflé. Le piano à queue est dégonflé. Le piano est dégonflé.
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5: Française, français, belge, belge, extrémiste, extrémiste, mon président français de souche, mon émigré préféré, mesdames et messieurs les jurés, mademoiselle Le Pen, mademoiselle Le Pen, mademoiselle Le Pen, madame Le Pen, public chéri, mon amour. Comme j'ai eu l'occasion de le démontrer ici même récemment, avec un brio qui m'étonne moi-même, malgré la haute estime en laquelle je me tiens, depuis que je sais qu'il coule en mes veines plus de 90% de sang, vous allez rire, plus de 90% de sang à rien et moins de 3 grammes de cholestérol. Ah, les débats auxquels vous assistez quotidiennement, mesdames et messieurs, ne sont pas ceux d'un vrai tribunal. En réalité, je le répète, ceci est une émission de radio. Qui pisait une émission de radio dite comique, ou au moins qui tente de l'être. Alors, le rire, parlons-en, et parlons-en aujourd'hui, alors que notre invité est Jean-Marie Le Pen. Car la présence de M. Le Pen en ces lieux, voués plus souvent à la gaudriole parajudiciaire, pose problème. Les questions qui me hantent, avec un H comme dans Halimi... Les questions qui me hantent sont celles-ci. Premièrement, peut-on rire de tout ? Deuxièmement, peut-on rire avec tout le monde ? À la première question, je répondrai oui sans hésiter, et je répondrai même oui sans les avoir consultés, pour mes corréligionnaires en subversion radiophonique, Louis Rego et Claude Villers. S'il est vrai que l'humour est la politesse du désespoir, s'il est vrai que le rire sacrilège blasphématoire que les bigots de toutes les chapelles taxent de vulgarité et de mauvais goût, s'il est vrai que ce rire-là peut parfois désacraliser la bêtise, exorciser les chagrins véritables et fustiger les angoisses mortelles, alors oui, à mon avis, on peut rire de tout, on doit rire de tout. De la guerre, de la misère et de la mort. Au reste, est-ce qu'elle se gêne, la mort, elle, pour se rire de nous ? Est-ce qu'elle ne pratique pas l'humour noir, elle, la mort ? Regardons s'agiter ces malheureux dans les usines. Regardons gigoter ces hommes puissants, boursouflés de leur importance, qui vivent à 100 à l'heure. Alors ils se battent, ils courent, ils caracolent derrière leur vie, et tout d'un coup ça s'arrête, sans plus de raison que ça n'avait commencé. Et le militant de base, le pompeux PDG, la princesse d'opérette, l'enfant qui jouait à la marelle dans les caniveaux de Beyrouth, toi aussi à qui je pense et qui a cru en Dieu jusqu'au bout de ton cancer, tous... Tous nous sommes fauchés un jour par le croche-pied rigolard de la mort imbécile, et les droits de l'homme s'effacent devant les droits de l'asticot. Alors, je vous le demande, mesdames et messieurs les jurés, quel autre échappatoire que le rire, sinon le suicide, poil horrible. Donc, on peut rire de tout, y compris de valeurs moins sacrées, comme par exemple le grand amour que vit actuellement le petit roi inamovible de la défense passive ici présent. Son grand amour, il s'appelle Marika, c'est la seule arienne au monde qui peut le supporter. Ce qu'on comprendra aisément quand on saura qu'il s'agit de la poupée gonflable en peau de morue suédoise que sa tata Rodriguez lui a envoyé de Lisbonne en paquet fado. Deuxième point, peut-on rire avec tout le monde ? C'est dur. Personnellement, il m'arrive de renacler à l'idée d'inciter mes zygomatiques à la tétanisation crispée. C'est quelquefois au-dessus de mes forces dans certains environnements humains. La compagnie d'un stalinien pratiquant, par exemple, me met rarement en joie. Près d'un terroriste hystérique, je pouffe à peine. Et la présence à mes côtés d'un militant d'extrême droite assombrit couramment la jovialité monacale de cette mine réjouie, dont je déplore en passant, mesdames et messieurs les jurés, de vous imposer quotidiennement la présence inopportune au-dessus de la robe austère de la justice, sous laquelle non, je non. ne vous raconte pas. Attention, ne vous méprenez pas sur mes propos, mesdames et messieurs les jurés. Je n'ai rien contre les racistes, c'est le contraire. Comme dirait mon charmant ami le brigadier Georges Rabol, qui joue du piano ici tous les jours et qui, je le précise, à l'intention des auditeurs qui n'auraient pas la chance d'avoir la couleur, est presque aussi nègre que pianiste. Dans une journée particulière, le film d'Ettore Scola, Mastroianni, poursuivi jusque dans son sixième par les gros bras mussoliniens, s'écrit judicieusement à l'adresse du spadassin qui l'accuse d'antifasciste. Vous vous méprenez, messieurs, ce n'est pas les locataires du sixième qui est antifasciste. C'est les fascistes qui anti-locataires du sixième. Les racistes sont des gens qui se trompent de colère, disait, avec mansuétude, le président Senghor, qui est moins pianiste, mais plus nègre que Georges Rabol.
6: Mais Rabol est français, lui.
5: Oui, oui. C'est toujours ça. Pour illustrer ce propos, je ne résiste pas à l'envie de vous raconter une histoire vraie, Monsieur Le Pen. Cela nous changera des habituelles élucubrations névropathiques inhérentes à ces regrettables réquisitoires. Je sortais récemment d'un studio d'enregistrement accompagné de la pulpeuse comédienne Valérie Mérès, avec qui j'aime beaucoup travailler, non pas pour de basses raisons sexuelles, mais parce qu'elle a des nichons magnifiques. Nous grimpons dans un taximètre sans bien nous soucier du chauffeur, un monotone quadragénaire de type romorantin, coupe rosée de frais, et poursuivons une conversation du plus haut intérêt culturel, tandis que le taxi nous conduit vers le Châtelet. Mais, alors que rien ne le laissait prévoir, et sans que cela ait le moindre rapport avec nos propos, qu'il n'écoutait d'ailleurs pas, cet homme s'écrie soudain « Ah ben moi, les Arabes, je peux pas les saquer !» Ignorant ce trait d'esprit sans appel, ma camarade et moi continuons notre débat. Pas longtemps. 30 secondes plus tard, ça repart. Eh ben moi, les Arabes, vous comprenez, c'est pas des gens comme nous. Moi qui vous parle, j'en ai eu comme voisin de palier pendant 3 ans, eh ben merci bien. Ah, les salauds, hein. Alors leur musique à la con, merde. Alors vous me croirez si vous voulez, hein. C'est le père qui a dépucelé la fille aînée. Ah ça, c'est comme ça, hein. C'est les Arabes. Alors ce coup-ci, je craque un peu, je me retourne et je dis, monsieur, je vous en prie, mon père est arabe. Ah, bon. Ah, remarquez, votre père, je dis pas, hein. Il y en a des instruits, hein. Et puis vous, on voit bien que vous êtes propre et tout. D'ailleurs, je vous ai vu à Belmar. À l'arrière, brinque-ballée entre l'ire et la joie, nous voulons encore ignorer. Hélas, la pause est courte. Oui, votre père, je dis pas, hein. Mais alors, les miens d'arabe, pardon, hein. Alors, ils avaient des poulets vivants dans l'appartement, monsieur, hein. Et vous savez ce qu'ils leur faisaient? Ils leur arrachaient les plumes rien que pour rigoler. Et la cadette, je suis sûr que c'est lui aussi qui a dépuselé, hein. Ça, je suis sûr. Ça s'entendait, alors. Mais votre père, je dis pas, hein. Et puis, de toute façon, les Arabes, c'est comme les Juifs, ça s'attrape que par la mer. Cette fois, je craque vraiment. Ma mère est arabe, monsieur. Ah, bon, ah, là, la Concorde, à ce temps-là, il n'y a pas moyen, hein. Oh là, et t'avances, ces connards. Ah, mais c'est vert, mais il est con, retourne dans ton 77, et connards. Ah, voyez-vous, monsieur, reprend-il à mon endroit, moi, mon derrière. Voulez-vous que je vous dise, il n'y a pas que la race. Il y a l'éducation. C'est pour ça que votre père et votre mère, je dis pas. D'ailleurs, je le dis parce que je le pense, vous n'avez pas une tête d'arabe, hein, ça. Et ça, c'est, croyez-moi, c'est l'éducation. Alors, remarquez, vous mettez un arabe à l'école, hop, il joue du couteau. Et il empêche les Français de bosser, hein, ça. Ah, là, c'est vrai, ça. Bon, alors voilà, 67 rue de la Verrerie, nous y sommes. Ça nous fait 32 francs. Je lui donne 32 francs. Ah ben, vous n'êtes pas généreux, vous l'aurez le pourliche. Ah, c'est comme ça, me venger, j'en faim. Je ne donne pas de pourboire au blanc. Jamais. Alors cet homme, tandis que nous éloignons vers notre sympathique destin, baisse sa vitre et me lance « Crève donc, eh, sale bico. » À moi qui fais ma première communion à la Madeleine. Voilà, mesdames et messieurs les jurés. Voilà un homme qui se trompait de colère. Le temps qui m'est imparti, socialiste mais pas national, c'est toujours ça de prix. Le temps qui m'est imparti, ainsi que la crainte de quitter mon nez rouge pour sombrer dans la démonstration politico-philosophique, m'empêche de me poser avec vous la question de savoir si ce chauffeur de taxi était de la race des bourreaux, ou de la race des victimes, ou des deux, ou plus simplement de la race importune et qui partout foisonne, celle dénoncée par Georges Brassens, des imbéciles heureux qui sont nés quelque part. Quand sonne le tocsin sur leur bonheur précaire, contre les étrangers tous plus ou moins barbares, ils sortent de leur trou pour mourir à la guerre, les imbéciles heureux qui sont nés quelque part. Aussi bien laisserai-je maintenant la parole à mon ami Louis Régaud, qui poussa naguère ici même le plus troublant des cris d'alarme. Louis Régaud a dit ici, les chiffres sont accablants, il y a de plus en plus d'étrangers dans le monde.
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7: Tout le monde se plaint maintenant. Alors, vous ouvrez le journal pour apprendre que 20 Portugais, hommes, femmes et enfants, vivent dans la même pièce, un taudis dégoûtant et une photo, c'est horrible. Je dis non. Ces gens-là n'ont pas raison de se plaindre. On n'est pas allé les chercher. Et puis, qu'est-ce que c'est que ces Portugais qui viennent retirer le pain de la bouche à nos Arabes? Je me marre! copains portugais, il y en a quand même un qui pourrait faire le ménage, non? Oh non, mais le personnel, c'est une calamité. Alors on vous dit, oh, mais ce sont des braves gens, ils sont venus chercher du travail en France, c'est pas vrai. Feignant. Ils sont venus chercher du chômage en France. Tellement que c'est pauvre, dans leur pays, il n'y a même pas de chômage. Je me marre. Parce que pour qu'il y ait du chômage quelque part, il faut déjà qu'il y ait du travail. En France, il y a les deux. Seulement quand il y a du travail, les travailleurs se plaignent de travailler. Oui, on n'est pas assez payé, on travaille trop, on nous fout à la porte qu'on est du syndicat, tout ça. Seulement quand il y a du chômage, les chômeurs se plaignent de chômer. Voilà. Et on peut même pas concilier les deux en remplaçant les uns par les autres, hein. C'est les mêmes. Je me marre. Alors on vous dit, y a qu'à foutre les chômeurs à la porte. Mais en fait, on pourrait envoyer chez eux les Portugais, les Africains, les Nord-Africains, les Juifs. Non, pas les Juifs. Mais déjà rien que ceux-là, hein. D'autant que la majorité d'entre eux sera bien mieux chez eux. La preuve, on y va en vacances. Je me marre. Alors on vous dit la Grèce. Mais la Grèce, c'est le paradis, la Grèce. La Grèce, c'est le soleil, c'est les vieilles ruelles avec le linge qui pend aux fenêtres. Et la milice qui passe 4 par 4 armée jusqu'aux dents prête à bondir. La Grèce, c'est les enfants qui jouent dans le caniveau. Les mômes, ils s'amusent avec rien. Là-bas, ils ramassent un rat mort, ils jouent à David Croquette. Voilà, une vieille boîte de conserve avec les bords tout coupants, ils s'envoient ça dans la gueule, ils se fendent la gueule. Tandis que passe la milice 4 par 4 armée jusqu'aux dents prête à bondir. Vous prenez l'Espagne, c'est pareil l'Espagne. Je m'en aime. L'Espagne, c'est le soleil, c'est les vieilles ruelles avec le linge qui pend aux fenêtres et la garde civile qui passe 4 par 4 armée jusqu'aux dents prête à bondir. L'Espagne, c'est le folklore espagnol. Moi, j'aime pas. Mais c'est chacun son goût. De toute façon, leur jouerait du Binoni, ils comprendraient pas, alors. Et pourtant, il est espagnol. Alors, ils sont là des heures, je les ai vus sur la plage, des heures, ils jouent. Feignants. Je m'en ai. Alors, on vous dit, il y a la misère. Bien sûr, il y a la misère. Mais la misère, c'est beau. Surtout quand c'est bien fait. Pour eux. On vous dit le Chili, mais le Chili, ils ont tout. On se demande à quoi ils se plaignent, le Chili. Le Chili, ils ont tout. Ils ont le soleil, ils ont le linge aux fenêtres, ils ont les maladies qu'ils veulent, ils ont des rameurs pleins les caniveaux. Ils ont les brigades de la mort qui passent 6 par 6, armés jusqu'au dents prêtes à bondir. Alors, c'est partout pareil, de quoi ils se plaignent, c'est partout pareil. Bon, y a quoi? Y a que la police qui change, et alors?
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6: Nous sommes submergés par les SOS. SOS dépannage, SOS solitude, SOS dactylo, SOS médecin, SOS tout court, SOS fourrière, SOS caviar, SOS fellation, SOS femme battue, SOS tiercé. Bref, il y en a tellement que les Français ne savent pas si SOS racisme, dont le but n'est pas très explicité dans l'intitulé, est un service de dépannage pour faire une ratonnade à la goutte d'or. Pour protéger les racistes, une espèce qui se croit en voie de disparition. Alors je profite de ce micro pour expliquer à mes amis émigrés ce qu'est SOS Racisme. Voilà, c'est un petit bureau avec un standard téléphonique que vous pouvez appeler si vous êtes victime d'une agression spécifiquement raciste. Mais il ne faut pas exagérer non plus. Par exemple, mon ami, on te traite de bougnoule, ne te précipite pas sur le téléphone. Parce que sinon, leur standard explose. Car vous êtes des milliers dans ton cas. Non, attends, calmement. Au premier crachat sur ta figure, tu t'essuies gentiment avec un Kleenex que tu remets dans ta poche et surtout ne le jette pas par terre brusquement, ça pourrait énerver davantage ton agresseur. Bien. La brute te balance un coup de Santiago dans les tibias, tu t'écroules à ses pieds et il te dit « Touche pas à mes bottes ». Puis son pote file un coup de Rangers dans les glaouis. Là, surtout, ne crie pas. Reste serein. Tes cris pourraient alerter leur bande. Tu es recroquevillé par terre, les mains sur la tête. Profite de ce moment de répit pour essayer de te souvenir du numéro de téléphone de SOS Racisme. C'est pas la peine de le demander à tes bastonneurs. Ça m'étonnerait qu'ils le connaissent. Bien. Pendant que les deux lascars détournent la tête pour mater une meuf qui passe sur le trottoir, en faisant semblant de ne rien voir, tu rampes jusqu'à la cabine téléphonique à 10 mètres de toi. Enferme-toi en coinçant la porte avec ton pied. Compose vite le numéro de SOS Racisme. Si c'est occupé, sois patient, ça veut dire que d'autres amis comme toi ont aussi des problèmes. Tu vois bien que tu n'es pas le seul. Ça y est, ça décroche. Au bout du fil, le permanent te dit « Bon, bon, bon, bonjour. Ici, racisme. Je vous écoute. Bien, tu vois, ça répond. Alors, tu expliques ton cas le plus brièvement possible parce que tes agresseurs viennent vers toi parce qu'ils ont oublié de te casser les dents. Les deux qui t'aiment pas beaucoup défoncent la cabine à coups de latte et te font bouffer le combiné aidé par trois nouveaux qui viennent d'arriver scandalisés parce que tu as monopolisé la cabine plus de 6 minutes. Profite de ce que tu as le combiné dans la bouche pour appeler SOS Dentiste afin de prendre rendez-vous. Bon, tes agresseurs tortionnaires, naturellement, se tirent, mais une heure après, tu peux être sûr que le permanent arrive en solex pour te porter secours. Excuse-moi, il y avait des embouteillages. Allez, monte derrière, on va porter plainte au commissariat. Je suis étudiant en droit. Mon ami, au commissariat, évite de trop saigner, tu pourrais salir. Parce que les flics en ont marre qu'on les accuse de trop secouer les potes. Les poulets demandent des papiers du permanent étudiant en droit. Toi, tu saignes, mais reste calme, attends ton tour. Les problèmes doivent se régler dans la légalité administrative. Le flic chef demande à ton pote permanent si c'est lui qui t'a cogné. Surtout, ne t'indigne pas. Pense que tu n'as plus de dents et qu'il pourrait comprendre de travers tes justifications. Demande à ton pote, si tu ne peux plus bouger tes bras, de te prendre tes papiers dans la poche de ce qui te reste de ton blouson. Tu n'as pas de peau, tes agresseurs t'ont piqué ton portefeuille. Le flic te dit, alors, tu n'as pas de papier et en plus, tu t'es battu. Là, surtout, ne dis rien et laisse faire l'étudiant en droit. Il connaît la loi mieux que toi. C'est pas tous les jours qu'on a un avocat gratos. Il dira au flic, oh, non, on ne s'est pas battu du tout. C'est mon pote qui a glissé sur le trottoir. Pouvez-vous l'emmener de d'urgence à l'hôpital? Si le flic de service répond que le car de police secours n'est pas là, il est allé chercher de la bière chez l'épicier arabe. Le permanent de SOS Racisme t'emmènera à l'hôpital sur son solex. Voilà, mon ami, grâce à la compétence d'SOS Racisme, tu l'as échappé belle avec les poulets et tu seras soigné rapidement. Dorénavant, n'oublie pas leur numéro d'appel. Bientôt, ce numéro sera vert. Vous pourrez l'appeler gratos.
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8: Bon, vous savez, je suis qu'un pauvre paysan, hein. Par exemple, je parle de Marignan, je connais Marignan, chacun parle de ce qu'il veut, je connais Raguignan, je parle des régions qu'il veut, les appels ne me regardent pas, chacun fait ce qu'il veut. Je fais un peu le blé. Moi, qu'est-ce que j'ai comme blé? J'ai rien, j'ai pas grand-chose. Qu'est-ce que j'ai comme blé? J'ai peut-être dans les 80-85 hectares de blé, quoi, pas plus.
0: mais ça paye pas. Le blé, ça paye pas. Ça a eu payé.
8: Ça paye, oui, si on veut, après, si on veut, ça paye, mais ça paye quoi, ça paye...
0: Ça paye la semence, quoi.
8: Je suis qu'un pauvre paysan. Je fais un peu la vigne. Pour moi, j'ai rien comme vigne. Qu'est-ce que j'ai peut-être dans les 95, 98 hectares de vigne. J'ai du direct, j'ai du muscat, mais la vigne, ça paye pas. La vigne, ça paye pas. Ça a eu payé. Mais ça paye plus. Si on veut, ça paye. C'est-à-dire, ça paye. Si on veut, ça paye. Mais quoi, ça paye quoi, ça paye. Ça paye le sulfate, quoi. L'autre jour, j'étais à la foire, là, je voulais acheter un autre acteur. Je voulais l'acheter, enfin, j'ai dit, tiens, je vais y aller comme ça pour moi, quand un peu les affaires des autres, moi, les affaires des autres, à mon enfant. Chacun fait ce qu'il veut dans la vie. Et avec ces nouveaux tracteurs, c'est des moissonneuses-lieuses canadiennes. C'est nouveau, fallait y penser. C'est des moissonneuses-lieuses qui charrient par derrière. Comme ça, on perd pas de temps. Il fallait y penser. Alors, vous avez votre moissonneuse qui moissonne. Les balles de paille tombent d'un côté, ça ramasse le grain. Par derrière, vous avez une charrue de 17 socles. Et par derrière, ça ressème le blé que vous avez récolté. C'est pas tellement au point, quoi. Alors j'ai demandé le prix. Moi, que je voulais pas lâcher, j'ai dit que je voulais lâcher.
0: 90 millions anciens francs français. Vous voulez où j'aille les chercher, moi, 90 millions? Je suis qu'un pauvre paysan. Alors j'en ai pris un petit à côté, là, à 33 millions. Je fais un peu la ouane. Je suis obligé de faire la ouane parce que je fais le choual.
8: Moi, j'ai rien, quand je fais des chevaux, j'ai rien, j'ai peut-être dans les 110, 115 chevaux, quoi. C'est suivant les années, si les juments, elles ont bien vêlé, alors à ce moment-là...
0: Mais le cheval, ça paye pas. Ça a eu payé. Je préfère faire le cheval que de faire la vache. J'aime pas faire la vache. Marqué de père en fils, on fait la vache. Alors, les 25 hectares de prairies, alors on continue à avoir les vaches.
8: Il
0: est peut-être dans les 75, 80 bêtes à compte, pas plus. Je suis qu'un pauvre paysan. Mais la vache, ça paye pas. Ça a eu payé. On est un jour à la maison, on est à la ferme, on ira à la chasse, là, tu vois. On mangera un peu de pain de seigle le matin, parce que je fais mon seigle, moi, pour faire mon pain. Moi, j'aime pas bien manger ce pain blanc, là, dès les boulangers, ils mettent des produits, c'est blanc, j'aime pas bien. Bon, moi, que j'ai rien, que j'ai peut-être 5 ou 6 hectares de seigle, pas plus. Le matin, je coupe ma tranche de pain de seigle, là, avec moi du jambon et tout, du beurre, je fais moi. Manquer le seigle, ça paye pas. Ça paye pas. Ça a jamais payé. Ma femme fait la chèvre. Elle fait le cochon. Elle fait la volaille. Je vous vois venir, vous qui êtes de la ville. Vous êtes en train de vous dire, mais alors vous, les paysans, vous payez pas votre pain, vous payez pas votre vin, vous payez pas votre lait, vous payez pas votre beurre, vous payez pas votre fromage, vous payez pas vos volailles, vous payez pas votre viande, vous payez mais... Faut payer le sel.
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9: Oh, vous savez pas quoi? Il y a deux nuits, j'ai rêvé que ma mère prenait le pouvoir ici en France. Oh. Le cauchemar. J'en ai repissé au lit. Et et commencez par faire distribuer des cintres à tous les CRS. Oh non, non, oh, ça recommence. Tous les contestataires, les étudiants, les ouvriers étaient attrapés au filet par des spécialistes de la SPA. Les 2 millions de chômeurs étaient regroupés dans les ateliers de Fleury-Mérogis, de Fresnes, de la Santé, de Melun, et on les occupait à confectionner des centaines de milliers de colliers et de laisses à l'usage des sympathisants de l'ancien régime, qu'on appelait d'ailleurs cruellement les chiens. Ceux qui continuaient à cultiver des roses dans leur jardin étaient abattus, sans sommation, par les brigades spéciales du SAC, qu'on avait reconstituées, bien sûr, démocratiquement. Mitterrand était exilé à l'île-Dieu. Et on ramenait les cendres du maréchal Pétain au Panthéon. C'était Léon Zitron, un des vieux béguins de la présidente qui assurait, toujours très à l'aise, le commentaire de la cérémonie télévisée. Sur ces autres fêtes, ma mère, se sentant de santé fragile, prenait Chirac comme vice-président et puis comme amant. Oui, elle se l'envoyait. Depuis le temps qu'elle le reluquait à la télé, le gominait, il fallait bien qu'il passe un jour. Allez, hop, Chirac à la casserole. À partir de là, elle m'obligeait à l'appeler Tonton Jacques. Oh. Et à venir dîner avec eux tous les soirs dans leur appartement privé de la mairie de Paris. On répudiait ma femme. On confiait l'éducation de mes enfants mineurs à Alice Niesseïté. Et je me remariais en quatrième noce avec Lynn Renaud. Oh non, ma mère. Lynn Renaud, avec qui, de surcroît, je fondais une compagnie théâtrale, la compagnie Renaud Barreau. Sérieusement, dans mon rêve, je m'appelais Guy Barreau. Et nous jouions en alternance toutes les pièces de Françoise Dorin. Oh non, ça c'est vache aussi. L'Enfer de Dante, adapté par Barry et Grady. Et une version moderne de l'Hamlet de Shakespeare, réécrit par Jean Dutour. Le titre Ophélie, pour faire plaisir à Lynn Renaud qui incarnait le personnage de la jeune fille. Tout le pouvoir étant apparemment centralisé entre les mains de ma vieille et de son Mac, là, à l'hôtel des villes de Paris, l'Élysée était transformée en dancing pour parachutistes. Une horreur. Évidemment, le gouvernement était largement remanié. Daniel Gilbert était nommé ministre de la Culture. Normal. Guy Lux à l'Éducation nationale. Pas une surprise non plus. Charles Hernu, malgré son étiquette socialiste, gardait le ministère de la Défense. Très soutenu par ma mère, qui disait que merde, il n'y avait pas de raison. Contre Chirac, qui lui voulait placer Philippe Clay, l'ancien chanteur. Il y avait des scènes terribles entre eux, ils n'arrêtaient pas. Se bagarrer en plein conseil des ministres, piquer une crise de nerfs contre ses opposants qu'elle n'arrivait pas à museler. Et dans sa bouche, cette histoire de muselière, c'était pas l'image. C'était la merde partout, etc. Et là, Chirac, dans mon rêve, avait une répartie qui, avec le recul, prend toute sa signification politique. Il usait dans ce langage un peu cavalier qu'on lui connaît. Écoutez, cher ami, vos clébards, apprenez-leur le caniveau. Allez, ce que je veux dire. D'ailleurs, c'est là que je me suis réveillé, trempé.
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11: Léonard de Vinci. Si vous ouvrez un dictionnaire à Léonard de Vinci, 1452-1519, vous constatez que ce grand peintre a été aussi sculpteur, ingénieur, architecte, savant, mathématicien, écrivain, musicien. En vérité, il a été également, et entre autres, miroitier, tapissier, étalagiste, poinçonneur, plombier, maître. C'était un type doué, une sorte de génie. Et à droite, ses mains, vous ne pouvez pas savoir. Il était resté très simple, bien qu'il habitât une habitation luxueusement meublée. C'était un HLM, on appelle ça. Et sans arrêt, les voisins du quartier défilaient chez lui. Toc, toc, bonjour, monsieur Léonard. En passant, je voulais vous montrer mes chaussures que je porte chez le cordonnier. Vinci se laissait prendre. Le cordonnier, faites-vous. Laissez-moi ça, repassez mardi matin. Et le mardi matin, il vous rendait une paire de chaussures plus belles que si elles avaient été neuves. Toc, toc, toc, c'est bon, monsieur Léonard. Je passe vous dire un petit bonjour en revenant du marché avec mon canard. Vous allez faire comment, votre canard? Oh, sans complication, au bain-maria. Ah ouais. Au bain-maria, quelle honte. Laissez-moi ça et revenez dans 2 heures. Et quand la voisine revenait, Léonard de Vinci lui remettait dans un splendide plat de céramique un caneton glacé aux cerises façon Montmorency vénitien. Une baignoire bouchée, une gouttière engorgée, une mandoline décollée, un problème de maths moderne, une dissertation sur la Renaissance. Vite, on allait chez Léonard. Réparation de génie en tout genre. Génie, d'accord, mais il travaillait au noir. C'est ce qui explique qu'il a été embêté toute sa vie par les grands syndicats de l'époque. FO, faucheur organisé, CFTC, créateur fatigué de toujours chercher, CGT, chapardeur et gangster transalpin. Faut dire qu'il en faisait un peu trop. Comme l'histoire de la Joconde. Toc, toc, toc. Ah, bonjour, Mme Mona Lisa. Vous avez l'air contrarié. Mais il y a de quoi, ils sont terribles dans les bureaux. Au mois d'août, dans 5 jours, je voulais faire la France et ma carte d'identité est périmée. Ils me demandent pour demain 3 miniatures d'identité et je connais pas de peinture maton par ici. 3 miniatures d'identité, de face ou de profil? Ils ont dit de face. Noir et blanc? Noir et blanc ou couleur? Entrez, je vais vous faire ça. Vous allez me faire 3 poses? Je vais toujours vous en faire une. Hein, vous la ferez photocopie après si vous voulez. Une petite? Je vais vous faire une grande. Mais ça tiendra jamais sur ma carte d'identité. Eh bien, vous ferez le contraire, vous collerez la carte sur le tableau. Et venez. Et pendant la séance de pause, toc, toc, toc, toc, toc, toc, toc, toc, ça n'a pas arrêté. Tout le quartier a défilé. Et le Léonard, brave type qui promettait toujours Mona Lisa, se disait, il est gentil, mais qu'est-ce qu'il est épois. Et elle pouffait de rire toute seule. Madame Mona, riez pas comme ça parce que vous bougez. Excusez, monsieur Léonard. Et elle pouffait de plus belle. Alors elle s'est mordue les lèvres pour ne pas rire. Mais elle n'a pas pu s'empêcher de sourire. Mais oui, elle est partie en vacances avec sa carte d'identité collée sous le tableau. Un peu embarrassant, mais il faut être juste. Ça lui avait réécouté. Hein, elle avait bien ri. Enfin, bien souri.
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7: T'as fait une tête ? Qu'est-ce qu'il y a ? T'es malade ? Hein, Yuyus ? Oh ! T'es malade ? Hein ? Non, t'es pas malade ? Qu'est-ce qu'il y a alors ? T'es fâché ? Hein ? T'es fâché avec ta petite amie ? Non, t'as pas de petite amie, t'es fâché quand même ? Bon, eh ben alors, un gars comme toi, ça doit avoir que l'embarras du choix ! Hein ? Pas du choix, t'as que l'embarras ! Bon, eh ben alors, qu'est-ce qu'il y a là ? Ah ben, je suis moche. Waouh, mais non, t'es pas moche. Bon, d'accord, t'as pas les traits très, très réguliers. Mais t'es pas moche au point. Si, mais justement, mais je veux dire, si tu veux, y a pas de quoi à se plaigner, donc tu fais ce que tu veux. Non, t'es pas beau, bon, je veux dire, on peut pas dire ça, mais je veux dire, t'es, regarde, par exemple, t'as de beaux yeux, hein, individuellement, l'un de l'autre. Mais... T'as de beaux yeux? Ah oui? Et puis mon vieux, c'est rare, hein? T'es marrant, t'en connais beaucoup, toi, les mecs qui ont les yeux rouges? Hein? Ah mais ça court pas les champs? Mais même les rues, ça court pas les rues non plus? Ben si tu vas par là, personne n'est beau alors! Hein? Non, pas par là, par là. Mais oui, mon vieux, c'est rien du tout. Ah ben oui, mais j'ai aussi un bras plus court que l'autre. Oui, alors là, tu chipotes, hein? Parce que c'est pas le bras que t'as plus court, c'est les doigts, hein? Le bras aussi? Oui, mais combien? 6 cm maximum. Voilà, 22, mais même 22. C'est rien du tout, hein, parce que tu te fais faire une poche ici, une poche là, tu mets tes mains dans tes poches et personne ne sait, hein? Puis au moins, on ne piquera pas ton costard. Mais oui, mon vieux, c'est rien du tout, ça. Ah ben oui, mais j'ai aussi un grand menton que tout le monde me dit « Attention, vous allez marcher dessus !» Oui, ben attention, tu marches dessus. Non, non, je disais ça pour rire. Fais gaffe quand même. Non. Alors là, hé, le grand menton, c'est rien. Parce que tu te laisses pousser la barbe, et après tu la coupes court, et personne ne sait ce que ça cache. Hein? Comment c'est de l'entretien? Ben écoute, alors non, je trouve une combine pour que les gosses arrêtent de te jeter des pierres, hein? Maintenant, monsieur veut draguer, maintenant. Ah, comment elle se sauve quand tu souris? Mais t'as vu la gueule que ça te fait quand tu souris? Ah, mais ça sourit jamais un flic, hein? Parce que là, il y a outrage, hein? Et puis moi, je vais te dire, c'est un faux problème, tu vois, la beauté. Parce que c'est pas tout, tu vois. Parce que les filles, faut les amuser, tu vois. Faut les distraire, faut les faire rigoler, tu vois. Ouais, ouais, ouais. C'est pas parce que t'es moche, en fait. C'est pas... Enfin, je dis pas ça pour te consoler, mais enfin, t'es largement assez beau par rapport à ce que t'es intelligent, quoi. Ah, t'as même de la marge, hein. Ah, tu pourrais être plus moche avec que tu trimbales. Ah oui. Ah non, tu pourrais. Non, moi, je vais te dire, j'ai pas de conseils, si tu veux, à te donner, hein. Enfin, si j'étais toi, j'essayerais le gaz. Ah bah le gaz, c'est le mieux, hein. Tu prends un somnifère, tu ouvres le gaz, tu te couches, tu payes même pas la note, alors. Oui, à moins vraiment de tomber un jour de grève. Parce qu'en plus, t'as pas le bol, toi. Ah bah t'es marrant, on peut pas tout avoir. Il y a une expression qui dit il faut se foutre à l'eau, quoi. Tu vois, on dit quand on hésite, tout ça, on hésite, il faut se foutre à l'eau. Tu vois, par exemple, tu sais pas nager, toi. Non, mais bah fous-toi à l'eau, mon vieux, tu vois, ne fais pas cette tête-là, on jurerait que t'es malade.
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10: Hier soir, en rentrant dans mes foyers plutôt que d'habitude, il y avait quelqu'un dans mes pantoufles. Mon meilleur copain. Bien que je me demande si quand je ne suis pas là, il ne se sert pas de mes affaires. Je vais vous jouer une étude de Sor. Sor était espagnol de 1778 à 1830. J'ai des doutes. C'est pas sa pointure, alors il a force, vous comprenez. Alors moi, après, il n'a qu'à s'en payer une paire, quoi. Oh, c'est horreur de... Sor était espagnol de 1778 à... jusqu'à sa mort. Et après de très belles études, il en a écrites plusieurs. Très belles aussi. Dont la cinquième que je vais avoir le plaisir de vous interpréter. Horreur qu'on se serve de mes affaires. La cinquième de Sor. Mon pyjama, c'est pareil. Depuis qu'il a acheté le même, je retrouve plus le mien. Il s'en sert, il n'y a pas de doute. Ma femme voulait pas le croire. Je lui ai dit, tu vas voir, un de ces jours, il va aussi se servir de tes affaires. Mon vieux, le lendemain, je retrouve son soutien-gorge dans la poche de son pardessus. Il s'en sert, quoi, il n'y a pas de doute. Un soir, j'arrive sur le palier, mon vieux. J'entends, profitons-en pendant qu'il n'est pas là, tout ça, débarrasse-toi de ton bonhomme de mari, c'est ton empêcheur de tourner en rond. Oh mon vieux, chante. Je dis à mon copain qui t'a dit, ouais, hey, baisse un peu la radio, on l'entend en bas. Il s'en sert, quoi, y a pas de doute. Ah, bon, 3 jours après, je rentre. Je le trouve dans mon lit en train de fumer une de mes cigarettes. Et je dis à ma femme qui était à côté, je dis, tu peux pas l'empêcher de fumer, non? Il a brûlé mes draps. Oh, il s'en sert, quoi, y a pas de doute. Alors mon pyjama, mes pantoufles, ma radio, mes cigarettes. Pourquoi pas ma femme pendant qu'il y est.

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2: Connaissez l'histoire de Charlemagne, de la coupe de Charlemagne avec ses trois fils?
3: Raconte ces belles histoires, oncle Paul.
2: Charlemagne, la coupe de Charlemagne était à Aix-la-Chapelle, cachée, et quand Charlemagne a senti sa mort venir, et il a senti qu'il allait quitter la vie et la terre, alors la vie sur cette terre, il a fait venir ses trois fils, Clodomir, Chilpéric et Aldebert, et il leur a dit, écoutez, avant de mourir, je vais vous confier le secret de ma coupe, de la coupe de Charlemagne. Mais d'abord, il faut aller me chercher la coupe. Il a dit à Chilpéric, va dans le jardin, tu prends l'allée centrale, quand tu arriveras au coin de la fontaine, tu verras, il y a une espèce de rocher, sur le rocher, il y a une marque, tu appuieras sur la marque, le rocher pivote, il y a un petit escalier qui descend, tu descendras l'escalier, tu arriveras dans une grande salle, et sur les côtés de la salle, il y a des colonnes, entre une des colonnes, il y a un coffre, tu ouvriras le coffre, il y a une clé, tu me la ramènes.
3: Il nous a fait très rapide, hein, là. Digeste.
2: Alors, Chilpéric est parti.
4: En expédition.
2: Il a pris l'allée, il est allé jusqu'au rocher, et il a ouvert, le rocher a pivoté, il a descendu l'escalier, est arrivé dans la salle. Entre les colonnes, il y avait le coffre, il a ouvert le coffre, il a pris la clé, il a ramené la clé à Charlemagne, qui a dit au deuxième fils, Aldemer, tu vas prendre cette clé, tu vas monter dans les étages et tu vas arriver au cinquième étage. Au cinquième étage, il y a une petite porte. Avec cette petite porte, enfin avec la clé, tu verras la petite porte. Derrière, il y a une grande salle, c'est pas celle-là. Tu iras dans la seconde.
3: On peut donner tout de suite les 500
2: dans
3: balles.
2: Dans la seconde salle, il y a des tapis. Tu compteras 4 tapis. Le quatrième tapis, tu le soulèveras. Il y a une trappe. Tu ouvriras la trappe et tu descendras une échelle. Et en bas de l'échelle, tu arriveras sur une espèce de galerie. Alors dans cette galerie il y a une bouteille, alors tu prendras la bouteille, tu renverseras la bouteille, et dans la bouteille il y a une chaîne, tu prendras cette chaîne et tu l'accrocheras à un crochet qui est un peu derrière, et tu tireras sur la chaîne, ça fera jouer le crochet et un machin s'abattra, il y a un marteau, ramène-le moi. Alors évidemment, Aldebert est parti, il a fait tout ça, il a monté les étages, il est arrivé, il est entré dans la salle, il a soulevé le tapis, la trappe, le machin, a tiré, il a pris le marteau, il a ramené le marteau. Et Charlemagne a dit, bon, alors maintenant, à toi le dernier, je ne sais plus lequel c'est, je m'en rappelle plus.
5: C'est le Clodo.
2: Clodomir, il a dit à Clodomir, tu prends le marteau et puis tu vas aller dans la grande salle du trône et puis tu verras mon trône et là, avec le marteau, tu taperas au centre des armoiries qui sont gravées sur le trône et le trône pivotera. Sous le trône, il y a une espèce de palette en osier. Tu prendras la palette en osier. Avec cette palette en osier, tu iras dans la salle des gardes. Et dans la salle des gardes, derrière leur atelier d'armes, tu passeras la palette et puis tu feras un mouvement en tournant. Donc ça fera glisser leur atelier d'armes. Et derrière leur atelier d'armes, il y a... une sorte de boîte, et tu prendras la boîte, et puis ma coupe est dedans. Alors tu me ramèneras ma coupe. Alors bon, il est allé, il a fait tout ça, il a remis la palette, et il a ramené la coupe. Alors Charlemagne est arrivé, il a dit, bon, alors voilà ma coupe, alors maintenant, avant de mourir, je vais vous dire le secret de la coupe de Charlemagne. Voilà. Il a pris du vin, il a versé dans la coupe, et il a dit, voilà, cette coupe, vous pourrez boire dedans chaque fois que vous le voudrez. Mais vous ferez attention de toujours boire de ce côté-là de la coupe, jamais de l'autre. Alors un des fils a dit, mais pourquoi, père? Il a dit, parce que si vous buvez de l'autre côté, vous vous foutez tout sur la gueule.
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6: C'est vraiment sympa. Seulement, je sais rien faire d'autre, moi. Vous voulez quand même pas que je vous chante une chanson? Ah bah, ça tombe bien, il y a une partition qui traîne, là. Tout ça est improvisé. Ah, ça tombe bien, parce que je vois vraiment pas quoi vous dire d'autre. Oui, je peux vous dire que... Bon, c'est une coutume, ceux qui avaient vu mon premier spectacle le connaissent. C'est-à-dire que, oui, non, à la fin de chaque spectacle, une petite collation est servie dans ma loge, mais que pour moi, donc c'est pas la peine que... Sinon, je peux vous dire que à la ville comme à la scène, je suis habillé par Kenzo, qui me fait 20%. C'est pas très intéressant. Et puis, si je peux encore vous donner un conseil, remarquez. C'est de... De toute façon, comme vous n'avez probablement pas pu tout comprendre le premier soir, vous devriez revenir. Revenez me voir. D'autant que, à part moi, en ce moment... sur Paris, spectacle d'humour, nada. Non, il n'y a rien. Enfin, je sais pas. Faites le tour. Honnêtement, qu'est-ce qu'il y a? Regardez, bon, en face, tiens, en face, il y a... Comment il s'appelle Michel Leeb. Moi, je veux bien. Ben, c'est un type bien, hein. C'est un type qui il parle avec son cœur, il pète avec sa bouche. Mais bon. Sinon, vous avez un peu plus loin, il y a Francis Perrin. Oui. Si vous avez de l'arthrose du cou, ce serait bon. Hein. Faut suivre. Hein. Non mais bon, notez qu'il est pas mal, hein, Perrin. Francis Perrin, c'est un type bien, mais... Vous voyez, moi ce qui me chiffonne un peu, je sais pas si vous êtes comme moi, c'est cette manie du calembour. Toutes les sauces, tout bout de champ. Oh. Est-ce que quelqu'un a vu le spectacle de Perrin ou au moins le titre de son nouveau spectacle? Hein? Mon panthéon est décousu, oui. C'est incroyable. C'est d'un goût. Mon panthéon est décousu. Pourquoi pas ma tour Eiffel et mon obélisque? Sinon, si vous aimez le comique ibérique, il y a le... Comment ça s'appelle? La portugaise qui fume, là. Comment ça s'appelle? La valeuse en carton, voilà. À part ça, il n'y a rien. Il y a... Oui, la Bedos. C'est très surfait. C'est pas vrai, c'est le plus beau. C'est mon copain. Il est vachement beau dans son espèce de grand cirque. Il y a un grand tapis rouge, puis il est tout petit en gris au milieu. Il fait peur, j'ai plus le trac que lui. Bon, mais cela dit, c'est un... Bon, mais... Bedos, il a une sécheresse de cœur chez cet homme. Il n'y a pas de pardon quand il y a des jugements à l'emporte-pièce contre les nazis, par exemple. Et comment il parle des footballeurs, Bedos? Bon, vous avez entendu, moi-même, je badine avec mes camarades footballeurs. Hein? Mais Bedos, enfin, je sais pas, son sketch carton rose, entendu ça? Et qu'on part carrément toute l'équipe de France de football à des enculés. Je suis désolé, c'est pas très gentil pour les enculés.
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0: Ça y est, je me suis lavé. Oh, c'est pas pour le plaisir que ça procure. Hein. Non, c'est parce qu'il y avait visite médicale. L'infirmière, elle m'a trouvé très grand pour mon âge. J'ai dit déjà tout petit, j'étais grand pour mon âge. Hein. Même que ma mère en profitait toujours. Quand on est grand, on pleure pas. Ma pauvre maman, j'étais peut-être grand dehors, mais dedans, j'étais tout petit, moi. Avec l'infirmière, on a parlé de la pluie, mais on n'a pas eu le temps de parler du beau temps. Oh non, parce qu'au suivant, le docteur, il avait une blouse, mais il n'y avait pas son nom écrit dessus. J'ai dit, c'est quoi ton petit nom? Mais il m'a pas répondu. Il était fier dans sa blouse. Il fait passer des visites médicales que de la tête. Et il parle doucement, comme s'il parlait à un imbécile, ouais. Mais il m'a expliqué pourquoi j'avais toujours mal à la tête. Il y a plein de choses à l'intérieur de ma tête. Il y a mon conscient, mon subconscient, mon inconscient, plus mon moi, qui est à moi, qui m'appartient. Je suis donc propriétaire. Plus mon sur-moi, qui est au-dessus, comme une petite chambre de bonne, et que je loue. Et il suffit que le conscient il fasse du bruit après 10 heures. Ça réveille l'inconscient. Et ils se mettent tous à gueuler dans la petite chambre de bonne. C'est pour ça que j'ai mal à la tête. Mais ça se soigne très très bien. Mais en médecine, il faut que le patient il soit pas pressé. Après, le docteur a voulu que j'y raconte mes rêves. J'ai dit, l'autre jour, j'ai fait un rêve étrange et pénétrant. Alors après, il a voulu savoir du comment, du pourquoi, du parce que, du passage de l'enfance à l'adolescence. J'ai dit, j'ai rien vu du tout.